0: faire, on va faire.
1: Ah non, mais pas trop quand même, parce que ça éblouit quand même.
0: Bougie chez lui.
1: Alors, donc il y a marqué dessus le seul site web officiel en collaboration directe avec Gérard de Suresne et Sandy, le Kleps Mystère, par Perfouras et Fesse de Babouin. Alors donc ces deux-là, ils commencent à me les gonfler. Donc Rigo, ce soir, je ne veux pas entendre de parler de Perfouras et Fesse de Babouin, parce que de toute manière, ils sont régulièrement sur lors des débats.
2: Tu peux les tiquer ou pas?
3: On peut les kicker, ouais.
1: D'accord. Ben, de toute manière, on va s'amuser avec eux. Parce
2: tenez-vous en sur vos gardes.
1: Donc, décrouez sur ce magnifique site des heures de débat de merde, des conseils bidons donnés par des poivrons, des vidéos de gros gueulards ou autres, du jamais vu sur l'internet multimédia, interactif. Hein,
4: interactif, objection.
1: Interactif. Et bientôt sur une interview exclusive. Des plus gros... Alors, des plus gros ploucs de... Quoi, des plus gros ploucs
4: de Paris.
1: Ouais. Si ça avait écrit mieux que ça sur une imprimante, ça serait mieux. Donc, Gérard et Sandy ont accepté de nous confier tout sur leur vie privée, alors que c'est faux. Leur habitude, leur délire, leur pratique sexuelle, donc ça, c'est faux. Statologique,
4: scato.
1: Ouais, scatologique, zoophile. Alors ça, de la zoophile, de toute manière, j'ai jamais pratiqué comme ça.
4: C'est comment à quel âge?
1: Quelle heure tu vas te prendre un sac à main
4: Non, pas un sac à main.
1: Non, non, mais tu vas t'en prendre une tout à l'heure, ça va te faire tout drôle.
2: Attends, pour les avocats, c'est important, Gérard.
4: Attention, Gérard, ne vous énervez pas.
1: Donc là, ça va te faire tout drôle, parce que quand tu lis du courrier à l'antenne
4: Gérard,
1: comme ça,
4: Gérard,
1: ça
4: m'énerve. Gérard, on est là pour d'accord. Vous. Ne vous mettez pas à dos, nous.
1: Alors, comment vivre avec 1 euro par mois? Donc ça, c'est parce que tu as été fouillé dans les poches à Maxime, quoi. Donc ça...
4: On peut rappeler, Maître Gravelax, on peut rappeler le cours de l'euro?
5: 6,52, je crois.
4: Non, 6,55, 9,57, merci.
1: Voilà.
4: Continue, Gérard.
1: Alors, expliqué par Gérard, les recettes de cuisine à base de rats crevés, ramassées dans les caves des hospices, et description du corps d'Henri.
4: Du petit corps.
1: Du petit corps d'Henri par Sandy, la jouisseuse du 15e. Alors, un conseil que je donne.
4: Ah, vous n'avez pas fini, il y a aussi l'adresse internet que l'on peut spécifier.
1: Alors, W, de toute manière, on est dessus. On est dessus, Max, si tu pouvais regarder. Et ça, je voudrais bien que ça soit retiré du site internet. Donc
0: on
1: c'est.
0: Peut pas.
2: Attends, la question que je pose à Rigo, est-ce que tu peux kicker le site?
3: Alors, malheureusement, je peux pas.
2: Mais tu peux faire quelque chose,
3: je peux faire appel aux autorités compétentes.
2: Ah bah ça c'est
1: non, mais ça, moi de toute manière c'est simple, ça va être clair, ce soir je préviens, on fait la nuit marathon, mais là, maintenant, Max, tu rigoles pas moi. Moi je ne rigole pas là-dessus.
0: Avant.
1: C'est ma vue privée.
0: Avant.
1: Alors ma vue privée ne regarde personne.
0: Excite pas tout ça.
1: Non, mais ça, j'en ai rien à foutre.
0: C'est quoi ce site-là?
4: Calmez-vous, Gérard. Scandale. Hein, nous sommes là, quand même.
1: Alors ça, de toute manière, je vais les garder.
2: Ah, mais attends, ça va.
4: Mets ton dossier devant ton micro.
1: Moi, de toute manière, j'en ai un exemplaire. Moi, j'en ai récupéré je sais pas combien. Hein. Donc, un conseil que je donne, c'est on fait une nuit marathon et après, pour la fin du mois, ça sera niet. On avait prévu quelque chose.
2: D'ailleurs, faut venir retirer les dossards. Hein.
1: Ouais.
2: N'oubliez pas les gars.
1: Alors on avait prévu quelque chose pour
2: le... On mélange tout là, oh là là, calme-toi parce que là ils sont là et t'as de la chance d'avoir deux avocats.
1: Mais non mais attends, tu crois que je vais me calmer alors qu'on parle de Sandy, on parle de ma vie privée.
2: Alors qu'est-ce qu'on peut dire les avocats?
4: Bon. Maître Gravelax, je vous laisse la parole.
5: Je crois qu'on est en face d'un fait effectivement qui...
2: Oui je vous écoute, parce qu'il vous écoutait pas mal.
5: Ah d'accord, nickel. Donc... Pardon, Gérard.
2: Alors écoute.
5: Donc effectivement, on met en avant votre vie privée, à la fois sexuelle, scatologique, zoophile. Bon, c'est vrai que c'est quand même des réprimandes assez dures, quoi, je veux dire. Donc les personnes qui ont fait ça, effectivement, peuvent passer, je pense, devant une cour martiale. Hein,
2: bon, si ça s'arrête. Donc, peut-être qu'on pourrait s'adresser directement aux futurs petits cons qui voudraient eux aussi s'amuser à faire comme eux.
5: Ah oui,
2: et les prendre par exemple, de les menacer, peut-être, non?
5: Ah oui, tout à fait.
4: Non mais aussi il faut spécifier aussi qu'on met en cause aussi les hospices.
2: On a le micro, ouais.
4: Les hospices, donc je cite la 16e ligne du track. comme quoi donc les recettes de cuisine à base de rats crevés ramassés dans les caves des hospices, donc étant mandatées par les instances publiques, ça peut aller très très loin. Alors les personnes qui font ça, attention.
5: Effectivement, on vise aussi les hospices de l'assistance, comme quoi il y aurait effectivement des rats qui traîneraient dans les cuisines.
2: Ça va très loin donc.
4: Parce que nous avons eu le même cas pour le service gériatrie, où on a de gros soucis, donc là, ça, bon, je comprends Gérard.
2: On en parlera dans un instant, Gérard, et puis Anne-Laure, vous inquiétez pas, et puis après tout le monde va venir s'installer devant le micro. On fait une pause.
6: Qu'est-ce que t'as donné, toi? Qu'est-ce que t'as donné en 12 mois?
7: Y'a rien.
6: Qu'est-ce que tu donnes là en 12 de mois?
7: Rien.
2: En 12 de mois.
4: Un document à mettre au-dessus, tout simplement. Calmez-vous, monsieur Gérard.
5: Ah, nous sommes en train de l'étudier actuellement.
6: Eh, hey, Fildar, j'ai déjà prévu que maintenant tout mon courrier, tu le donnais pas sans que je sois là. Alors dans ces cas-là, je dois le lire en premier, d'accord?
7: Bah oui, c'est les avocats.
6: Ouais, ouais.
2: Il a cru bien faire en le donnant aux avocats, Gérard, là, pour une fois, il a bien voulu faire les choses.
6: Fais bien gaffe à toi, toi.
7: Faudrait le lire.
6: Ouais, non, mais...
2: C'est énorme.
6: Risque,
2: alors,
6: tu risques de mal punir mois.
5: Non, mais calmez-vous, Gérard, je...
2: Bon, alors, il y a ce deuxième track
5: en question. Ça n'a rien de s'exciter.
2: Non, alors, ce document, on va le lire calmement en direct, parce qu'il faut que ça serve de preuve dans un instant. On va faire une pause, parce qu'on est obligé. On revient avec Anne-Laure. Elle est nu marathon, on va continuer. Et à partir de... Bah, après ce problème de lire... On va lire ce track, attention, c'est dans 3-4 minutes. Après la pause pub, on revient directement avec ce problème de track discuté par ces deux avocats qui sont là pour aider Gérard. Et de toute façon, le dossier maintenant est parti. La machine est lancée. La machine justice est lancée.
4: Tout à fait.
2: Et on ne pourra plus reculer. La loi est la loi. Et il faut la suivre, et quand elle n'est pas respectée, eh bien c'est réprimandé, ça peut aller jusqu'à du prison. On a dit trois mois ferme, et c'est de toute façon c'est martial. Hein.
4: Et c'est le minimum. On pense réfléchir sur le fait que sur chaque track distribué, il y a des royalties pour Gérard, mais ça on ne sait pas.
2: Au moins, voilà, le droit à l'image, c'est normal. Donc ne bougez pas, on revient dans un instant avec en exclusivité donc ces deux avocats qui sont là pour défendre les intérêts de Gérard, pour vous mettre la pression à vous qui vous amusez sur le dos de Gérard et sur son image. Croyez-moi que ça ne se passera pas comme ça. Alors on reviendra, on parlera avec Monique, donc la maman de Manu, et viendront s'installer à mes côtés, deux animateurs de la radio. Ils sont tous là derrière. Il y a beaucoup de gens dans les studios ce soir. Je crois qu'il y a plus de monde ce soir dans les que dans la journée, ce qui vous prouve que ce soir, cette nuit marathon est attendue aussi bien de votre côté qu'en interne, ce qui fait plutôt plaisir. Appelez-nous jusqu'au bout de la nuit, comme le dirait si bien comment Tourtel, 0803-08-5000.
8: Voilà, un petit problème, parce que j'étais au téléphone avec un auditeur qui avait quelques problèmes pour nous parler. Alors ça serait bien qu'il nous rappelle, 0870-360-360. Le son qu'on vient de s'écouter, c'était donc la partie numéro 1 de GG qui lit les tracks. C'était pas mal, moi j'aime bien.
9: Ils avaient un charme.
8: Ils avaient quoi?
9: Ils avaient un charme, les tracks.
8: Un charme certain, je l'avoue. Oui. Alors voilà, on va la voir, il rappelle notre ami. Hein.
9: Enfin.
8: C'est un mec patient. Allô, allô. En plus d'être un mec patient, c'est un mec humoriste.
9: Oui, qui raccroche.
8: Alors, oula, qu'est-ce qu'il nous fait celui-là?
9: Ouais, quel mec.
8: Il nous fait des trucs bizarres.
9: Oui.
8: Je sais pas à quoi il joue, hein.
9: Il a des pratiques étranges.
8: Oui, je sais pas. Il est bizarre.
9: Décroche, non?
8: Oui, il faut que je décroche. Alors, j'ai reçu des mails sur le julien@t-1.fr. Un mail de Amaury, merci pour cette soirée. Voilà, je voulais juste remercier Adré pour cette soirée. Mon pseudo sur le chat, c'était Monsieur Mazur, mais mon vrai prénom est Amaury, comme ça on me reconnaîtra. Alors, on va essayer de prendre l'auditeur.
9: Essaye de le prendre.
8: Allô, allô?
9: Allô?
8: Est-ce que tu m'entends?
10: Ouais.
8: Ah, allô. Tu m'entends? Il est shooté, hein. Depuis tout à l'heure, il me parle, il est shooté. Allô, Cédric?
10: Ouais.
8: Tu vas bien?
10: D'accord. Depuis tout à l'heure, en fait, vous foutez de notre gueule, hein.
8: On se fout pas de ta gueule, non. C'est simplement que tu es shooté, c'est pas grave. Le temps de réaction.
10: Sérieusement.
9: C'est impressionnant.
8: Alors, tu appelles pourquoi, Cédric? Cédric, calme-toi, tu appelles pourquoi?
10: Appelle pour.
8: Pour?
9: Il réfléchit.
8: Oui, là, c'est le temps que l'alcool descende.
10: Gentil, hein. Bon.
8: De quoi? Qu'est-ce que tu as dit?
10: Bah, moi, tu vois, j'appelle. Ouais, mais en fait, je me suis fait carotte. Le truc, j'appelle pour l'hommage à GG, à Gérard.
8: Mais tu es à l'antenne, là, tu peux le faire, là, ton hommage.
9: Tu peux le faire. Tu peux le faire.
8: Allez, vas-y.
10: À l'antenne, là, ou pas?
9: Oui, tu es à l'antenne.
8: Là.
10: Ah ouais?
8: Oui, vas-y. Ouais. Salut, c'est Eddie Mitchell. Vas-y.
10: Ouais. Oh, on y est là.
8: Oui, tu y es, tu peux y aller.
10: Et ben alors voilà. Eh, premièrement, en hommage à machin truc bordel là.
8: Oui, Gérard de Surel.
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10: Eh, vous allez aimer.
8: Oui, on t'écoute, vas-y.
10: Ouais, non, mais écoute-moi, écoute-moi.
8: Bah, c'est ce que je fais depuis une heure, hein. Mais bon, si tu parles pas, il y a des blancs, alors... Vas-y, je t'écoute.
10: Alors, Gérard, voilà, Gérard. D'abord, c'est... Ouais,
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10: Non, mais sérieux, là, on y est ou pas?
8: Je te jure que tu y es à l'antenne, allez, bouge.
10: Bon, bah voilà. Ah, les auditeurs.
8: Bon, je crois que tu vas gerber, hein.
10: Bon, ouais. Elle est tous gerbée au standard.
8: Ah putain, bah allez, passe ton hommage, sérieusement, allez. on est sérieux.
10: Non, non, mais ouais, sérieusement. Sérieusement, GG, bah voilà. De mystique, sensible. Un mec qui passe comme ça dans ta vie. Et voilà.
8: Ah ouais, on comprend.
9: Un hommage très touchant.
8: Ah oui, en plein cœur. C'est tout ce que tu avais à dire, il passe dans ta vie et voilà.
10: Ah, de quoi, de quoi?
8: J'ai dit, GG, il passe dans ta vie et voilà.
9: Comme un train.
8: Oui.
10: Ah ouais, c'est ça, hein, finalement.
8: Bah au final, oui. Quand c'est que tu écoutais GG, toi?
10: C'est ça.
8: Ok, il entend pas. Quand c'est que tu écoutais GG?
10: Ah, moi j'ai écouté depuis ses débuts jusqu'à... J'ai arrêté avant la fin, hein. J'ai arrêté en 2000, un truc comme ça, en 2001.
8: Oui.
10: Même 99, j'ai arrêté.
8: Ok. Bon, et eh ben écoutez, on va laisser cet auditeur tranquille. Je crois qu'il a un problème. Tu as un problème, Cédric, je crois.
10: Eh, hey, attends. Ah, donc là, je suis vraiment...
8: Ah oui, là, tu as l'antenne. Non, on parle pas dans le vent depuis tout à l'heure, hein. Tu as l'antenne.
10: Eh, d'accord. Et toi, c'est quoi ton prénom?
8: Je te l'ai dit il y a 5 minutes, c'est Julien.
10: Ouais. Donc je veux dire, eh ben voilà. Ouais, d'accord. Donc je voulais,
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8: Oui, donc.
10: Ah mon GG. Non mais.
8: Ouais, quoi? Allô?
10: Non, je suis là.
8: Oh, il s'est tué à la 33 export.
10: De quoi?
8: Non, rien, laisse tomber.
9: Tu as bu quoi ce soir?
10: Ah, j'ai rien bu, hein.
8: Ah, mais tu es pire que notre GG, toi, niveau alcoolisme.
10: Hein?
8: Tu es pire que GG, toi, niveau alcoolisme.
10: Oh, non.
9: Tu as fait quoi ce soir pour dans cet état-là?
8: Ah ouais, ça m'inquiète, là.
10: Oh, mais t'en fais pas pour moi, là.
8: Non, ben si, je m'inquiète. Bon, tu as un dernier truc à dire à propos de GG, après on va continuer avec la partie 2 des tracks.
10: Julien, deux secondes.
8: Oui, je t'attends.
10: Bon, attends, on est sur la nuit de GG, donc...
8: Oui, tu es sur la nuit de GG, donc tu peux passer des messages, ce qui est logique.
9: Oui, donc GG, il passe dans ta vie.
8: Voilà, il passe dans ta vie. On en était là.
9: Voilà.
10: Il n'a pas rendu assez respect.
8: On lui a pas rendu assez de respect, mais là on fait une soirée justement en hommage à lui. Allez, tu peux y aller.
10: Ouais.
8: Lâche-toi.
10: Allez, deux secondes.
8: Mais deux secondes quoi? On n'a pas le temps, tu sais, c'est pas la foire du trône ici, hein. Je crois qu'on va te souhaiter une bonne nuit quand même, hein. Non? Il jouait pas. Non?
10: La chance, une...
8: On va te mettre un coton-tige dans le cul, là, ça va plus. Il est mort de rire, il a même pas dû comprendre.
9: C'est merde.
10: Ouais, mais toi, tu me fais délirer aussi. Bon, ouais, vas-y.
8: Vas-y quoi?
10: Oh, allô?
8: Ouais. Oui, on t'écoute.
10: Pour lui, juste pour lui.
8: Pour GG?
10: Ouais. Ou pas?
8: Oui, on t'écoute, allez.
10: Vas-y.
8: Qu'est-ce qu'il nous prépare, lui?
9: Je sais, une anarchie.
8: Ouais, il va faire bordel, là.
9: C'est net, je le sens.
8: Bon, tu te bouges ou tu es en train de chier, là? On prend le train, peut-être?
9: Qu'est-ce que c'est?
8: Ça devait être un P, ça, non?
9: Ouais, ça.
8: Un P foireux. Allô.
10: Non mais là je vais chanter.
8: Ah tu veux chanter?
10: Ouais je veux.
8: Bon tu te bouges, on n'a pas toute la nuit, allez go. Bon, allez.
9: Bon, allez, on va te souhaiter une bonne soirée, je sens.
8: Tu fais de très beaux rêves, et puis n'oublie pas qu'on t'aime, hein, c'est...
10: Bon,
8: c'est...
10: Hey, Julien.
8: Oui, ah, il s'est réveillé, oui.
10: Non, ouais.
8: Oui.
10: Non, je pourrais pas chanter, mais bon, bah, je voulais dire à Gégé que je t'aime, et...
8: Tu aimes Gégé, oui. Je crois que j'ai coupé, j'aurais pas dû en fait.
9: En fait, donc c'est lui qui t'avait, c'était, il est, c'est où là? C'est lui qui était dans les toilettes de la loco avec GG en fait.
8: Oui, c'est lui qui enculait. Ouais,
9: oui, oui, voilà, je comprends.
8: Le sondomisateur mystère.
9: Voilà.
8: Allez, c'est bonne soirée à toi.
10: Et à moi. Adrénaline
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8: À croire qu'il n'y avait pas que GG qui avait des caves au standard. Hein. Alors, on continue la lecture des messages mails. Alors, Amaury, je voulais juste dire, GG, que là où tu es sûrement mieux que là où tu étais sur Terre, car on t'a pas épargné. Trop de personnes se sont foutues de toi et tu ne méritais pas ça, car tu es un mec bien et tu es bien moins con que ce qu'on pouvait penser. Tout ça pour dire que tu nous manques énormément. La radio libre ne sera plus jamais pareille maintenant que tu n'es plus là. Adieu mon pote et rendez-vous là-haut. Alors ensuite, un autre message d'un mec anonyme, un petit message pour rendre hommage à cet homme au grand cœur qui fut notre Gérard de Suresnes. On l'aimait vraiment beaucoup. Nous, tes fans, on t'oubliera jamais, notre petit GG. Bravo à Adré pour cette soirée, ben on te remercie. Et plein de pouces à tous les membres de WebGG. Pour nous rejoindre sur le chat également, c'est très simple, www.webgg.net, rubrique chat. Pour m'écrire en direct dans les studios, julien@t-1.fr. Ou pour appeler directement au standard, c'est très simple, 0800 70 360. 360. Et puis on continue avec la partie numéro 2 des tracks, de la lecture des tracks avec les avocats de GG.
2: On était en train de parler avec GG et les deux avocats, donc les deux maîtres en question, de ce problème de tract. Pour l'instant, tu cautionnes ce que disent les avocats, Anne-Laure?
13: Ah oui, tout à fait. Ben, je suis étudiante en droit et donc
2: t'es d'accord.
13: Je suis assez d'accord avec eux.
2: Tout ce qui a été dit est vrai. Il y a un deuxième document donc dont Gérard vient de prendre connaissance, hein, donné par les avocats en question, grâce à Phil Dark, qui a réussi à récupérer ce document in extremis et qui l'a donné in extremis. Donc au maître Suchard, qui en a fait part à son collègue, et il vient de le donner à Gérard. Et qu'est-ce que vous conseillez, maître?
4: Bah, d'une part, nous voulons savoir si donc monsieur Gérard a pris connaissance de ce tract.
14: Mais moi j'ai pris connaissance.
4: Vous l'avez pris
14: du tract.
4: Levez-vous et dites je l'ai pris, je le jure.
14: Non,
4: c'est procédurier, c'est comme ça. Ça peut paraître ridicule.
14: Non,
4: c'est comme ça. C'est
14: j'en ai pris la connaissance et je le jure.
4: Voilà,
14: je
4: vous remercie. Donc maintenant nous pouvons procéder, je dirais, à la lecture de ce tract.
2: Précise que, Gérard s'est levé et qu'il l'a juré, parce que si on regarde bien en haut, il y a des webcams, donc c'est filmé, ce qui permet d'avoir des preuves juridiques. Hein.
4: Exact. Donc Gérard, vous acceptez que je commence la lecture de ce tract?
2: Ça serait plutôt, il faut que ça soit Gérard qui le lit.
14: Oui, je pense aussi. Non, mais moi je dis pas ça. Moi je vais pas le lire, parce que de toute manière ça me dégoûte. Donc
2: Monsieur Gérard,
15: c'est la preuve juridique.
14: Monsieur Gérard, calmez-vous. On est le 14, donc.
2: Ils viennent de LA.
14: Le tract pour mardi 13, donc on est plus le 13, on est le 14. Donc
2: connerie, mais ça c'est du détail.
14: Il
2: est 23h50.
4: Monsieur Gérard.
2: Allez, vas-y.
4: Lisez-le,
2: c'est important.
4: Lisez-le, c'est le sens de l'histoire, c'est comme ça, monsieur Gérard.
2: Il faut qu'il le lise, c'est important.
15: Ah oui, je pense que oui.
2: Tu vois, voilà, tout le monde est...
14: Alors bonjour à tous, je me présente, je m'appelle Gina Jamaison. Je compte organiser le mardi 13 juin au foyer Sun à Cotra de Nanterre une grande exhibition des arts martiaux pour les jeunes de la cité voisine. Donc venez admirer les grands maîtres dont Gérard Touzin. Donc ça, à mon avis, celui qui s'amuse à ça, il va s'amuser. Spécialiste de la boxe thaïlandaise et de son pull de...
4: Punching
14: ball préféré Sandy Ton. Donc alors, c'est pas du tout ça, donc faudra peut-être qu'il arrête. Au programme, alors découvrez l'attaque de la prothèse en folie qui exploite l'hôtel Savoie à Suresnes. C'est pas mal. Et on précise bien les noms. Applaudissez devant les coups de tibia... En téflon. Du maître qui fit s'écrouler le moderne de Nanterre. Et au final, Gérard tire devant nous un but de 10 tonnes de la... Un bus de 10 tonnes,
15: voilà.
14: De la ligne 567 avec ses poils de moustache. Alors, je sais pas où il a trouvé ce bus 567 parce qu'il n'existe pas. À ma connaissance, je connais toutes les lignes sauf le 567. Mais c'est pas grave. Cette exhibition, c'est aussi l'occasion d'apprendre des secrets du guérisseur, comme savoir récolter sa rotule avec du scotch, ou encore changer les filtres de son anus artificiel avec les dents. Pour la plupart, pour plus d'infos, s'adresser au foyer Sonacotra, rue de Sartrouville à Nanterre,
4: qu'il ne fallait pas citer.
14: Voilà, bon, ben, c'est pas grave, maintenant, on n'en a rien à foutre, parce que la rue de Sartrouville à Nanterre, elle n'existe pas. Déjà, pour commencer. Alors, Gina Jamesson, ça m'étonnerait, organisatrice à Nanterre, ça m'étonnerait qu'elle existe encore, celle-là.
2: En tout cas, donc, c'est une nouvelle preuve. Gérard, oui, tu veux dire un mot, bien sûr?
14: Non, mais moi, ce que j'ai à dire, que tous ces petits branleurs, ben, qui se tiennent bien sur leur garde, parce que c'est simple, clair, net et précis, c'est pas parce que c'est la nuit, marathon, mais si la semaine prochaine j'entends une connerie, c'est fini entre nous. Point final à la ligne. Et voilà.
16: Enfin.
14: Ouais, bah enfin,
16: Gérard,
14: toi tu te casses au mois de septembre, donc tu vas pas nous casser les couilles pendant les deux mois. Alors, toi, t'es cuit. Et surtout que la semaine prochaine, oui, c'est la semaine prochaine qu'on avait organisé quelque chose, étant donné que ce week-end, c'est mon anniversaire. Donc, la semaine prochaine, si j'entends encore des conneries, c'est même plus la peine. Donc, ça sera fini. Voilà, ouais. Terminé.
16: Oh, cool, cool.
4: Que demandez-vous, Gérard, à l'audience?
14: Non, mais moi, ce que je demande, c'est vous qui voyez. Maintenant, vous avez toutes les pièces en main. C'est à vous d'essayer de faire le nécessaire. Et que le site internet est passé, mais le plus rapidement possible. C'est tout. Voilà. En de bon entendeur, salut.
16: Salut.
14: Donc, j'embrasse ma Bibi et Anthony qui se trouve dans la Manche à Saint-Lô. Voilà. Terminé. À tout à l'heure, 1 heure. Si je veux bien.
8: Voilà. Vous l'avez compris, c'était la deuxième lecture des tracks de GG. Voilà. Il y a Max qui reparle derrière, c'est super. Donc, quant à nous, on va tout de suite continuer avec un débat que vous aimez bien, vous, auditeurs et utilisateurs de webgg.net. C'est le débat sur les radios libres, il dure 1 heure. Et puis après, je lirai vos messages sur le julien@t-1.fr. Et si vous voulez passer à l'antenne d'ici 1 heure, donc après le débat sur les radios libres, vous me téléphonez maintenant au 0800 70 360 360. Et puis tout de suite, on retrouve le débat sur les radios libres.
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14: Et voilà, bienvenue, vous êtes toujours sur Fun Radio, donc il y a Apolline au standard, il y a Manu aussi au standard qui vous attend, il y a Fildar à la Réa, et toujours Rigaud sur le www.fr. Ouais. J'espère qu'on va être...
18: Ça monte encore, on est 9424.
14: Ouais, cool.
18: 9428 maintenant.
14: Ça va. Donc, par contre, celui qui s'amuse à harceler chez moi et prier d'arrêter parce que j'ai besoin de ma ligne téléphonique. Merci.
4: D'avance.
14: Merci d'avance. Alors je préviens, celui qui s'amuse à appeler comme ça, arrête. Alors en de bon entendeur, salut pour celui-là. Donc vous êtes toujours à l'écoute, donc 101.9 et vous pouvez toujours appeler. Le Minitel ne fonctionne plus, donc c'est
18: si,
14: plus.
18: Si, mais il fonctionne, on est 14 connectés, mais il faudrait que je réussisse à avoir le truc, quoi.
4: Autrement, Gérard, sinon c'est bizarre parce qu'il y a un ancien animateur de FG sur internet. Il te demande si tu te souviens de l'époque où il te caressait dans les studios d'FG.
14: Non, pas du tout. Donc le thème du deuxième débat portera sur les radios et pour ça on va accueillir Jean-Maurice, 22 ans de Paris, on peut écouter Fun Radio sur 101.9. Bonsoir à toi Jean-Maurice.
19: Oui, bonsoir, qui va là je te prie, bonsoir.
14: Cara Cavé, 19 ans, Toulouse, 105.
20: C'est Caracoé. Salut à tous, ce soir c'est Fun. Yeah.
14: Donc Toulouse, 101.9.
20: Et 101.9.
14: Samzel, 25 ans de Bordeaux 96 FM. Bonsoir à toi.
19: Salut Gérard, c'est Samzel.
14: Diboul, 20 ans de Thoiry, c'est la fréquence sur Paris, donc c'est 101.9, non 89.2 comme tu as été confirmé.
21: Bonsoir Gérard, bonsoir le délinquant, vive le rap.
14: Ok, ben si tu commences à dire des conneries comme ça, on va pas être copains longtemps, d'accord?
21: Pas de problème.
14: Alors doit-on payer un abonnement pour être auditeur? Eh ben tiens, ben, justement on va te demander à toi.
21: Moi je suis pas auditeur, moi j'écoute pas la radio. C'est les disques que je mets chez moi.
14: Dans ce cas-là, pourquoi qu'on t'a sélectionné?
21: Parce que justement, il faut un objectif par rapport à ceux qui n'écoutent pas la radio.
14: Non, mais je te demande, est-ce qu'il faut payer un abonnement pour être auditeur?
21: Je pense, oui, qu'il faut payer la redevance comme pour la télé.
14: Ah bon, tu dois payer une redevance sur la radio? T'as vu jouer ça dans Spiro Magazine?
21: Non, pas du tout, non, il faut déclarer ta radio comme ta télé. C'est ça.
14: Je crois que tu te trompes un petit peu.
0: Les doigts dans le cul.
14: Sanzael.
21: Je me mets aussi les doigts dans le cul.
14: Tu te tais, Diboul, s'il te plaît, merci.
3: Oui, s'il te plaît, Diboul, laisse parler Sanzael, c'est mieux.
14: Sanzael.
3: Ouais, je pense que c'est tout à fait normal qu'on doit payer pour écouter des gens comme nous, quoi. Ouais, je pense que c'est voire même des gens comme toi, je pense que c'est inconcevable de ne pas payer, quoi.
14: Non, mais est-ce qu'il faut payer un abonnement?
3: Bah, à l'heure actuelle, non, mais ce serait bien si ça pouvait venir. Ok.
14: D'accord.
22: T'en payes, toi, Gérard, d'abonnement?
14: Non, pas du tout.
22: Et pourquoi?
14: Bah, tu payes pas d'abonnement pour la radio.
22: Bah, hein. Pourquoi tu poses la question?
3: Bah, ouais.
14: Bah, alors, je pose la question parce que c'est... C'est l'ami Pildar qui m'a donné ça.
23: Moi, je payais Fun pour avoir le droit de venir, parce que sinon, il voulait pas.
14: Ouais, c'est ça, t'as raison, toi. Tu payes... Et toi, tu payes quoi pour venir?
23: Rien.
14: Bon, alors tu te tais. Karakoé,
24: yes. Ben écoute, tu viens de répondre, alors je vois pas ce que je pourrais dire. Ben, tu viens de donner la réponse à la question, alors ben, je vais dire la même chose que toi. Hein. Non, on ne paye pas d'abonnement.
14: Non, mais c'est pas la peine de prendre les questions que je donne, d'accord?
24: Bah, tu poses une question, je réponds à ta question.
14: Ouais, non, mais faut pas prendre les réponses que je viens de donner, d'accord?
24: Ouais. Autre chose, écoute, alors à mon avis, ouais, on paye l'abonnement.
3: Voilà, faut dire ça.
14: Jean-Maurice.
25: Oui, alors c'est Jean-Maurice. Bon, déjà, moi, je vais te dire que j'aime pas les abonnements. Alors, j'aime pas les abonnements du tout. Donc, déjà que je paye pas ma redevance télé, il est pas question que je paye une redevance radio. Moi, je suis un peu comme mon pote Arthur, je suis un pirate de la radio.
14: Non, okay.
0: Gérard, tu viens demain, je t'invite au Queen.
14: Donc,
26: Gérard,
14: oui,
26: sur IRC, c'est là que ça se passe. Il y a Snooze qui te demande, pour commencer le débat, même s'il a commencé, qui a inventé la première radio?
14: Justement, c'est une question qu'on allait poser.
23: Et c'est une de mes questions, tu vois, elles sont pas toutes connes.
14: La première, elle est un peu con. Enfin, c'est pas grave,
23: ça va la faire, ça passera.
14: Ouais, Manu, tu voulais poser une question?
26: Je voulais savoir s'il allait faire beau demain.
14: Tu mets la télé, puis tu verras s'il y a la météo. Donc, doit-on payer un abonnement pour être auditeur? Donc, à mon avis, non, je pense pas. Il n'y a pas besoin de payer pour être auditeur. C'est simplement ça. Vous prenez votre téléphone et vous composez le 083-0803-0850, comme ça vous êtes sélectionné. Tu dépenses de l'argent au téléphone et c'est...
26: Attends, Gérard, faut bien expliquer parce que là il y a Jupiler sur l'IRC, il me demande, la radio c'est quand on va chez un radiologue à l'hôpital.
24: Ouais.
14: Non mais justement, qu'ils arrêtent de poser les questions avant que je les pose. Parce que ça sert à rien. Sinon, c'est pas la peine que je fasse un débat sur les radios. Hein?
24: Ouais, mais toi, tu parles de quelle radio?
14: Ouais. De toutes les radios.
25: Pas de marre.
3: Les radios du poumon, des os, lesquelles?
14: Les radios FM, bien compris, on se débouche les oreilles.
24: Vous aviez goût aussi?
14: D'accord, j'en connais tout à l'heure qui vont gerber. Donc, préférez-vous écouter la radio seule ou en bande? Avant, je posais, il y a un sondage. Donc, pour ou contre les radios, il y a 40% l'écoute en boucle en faisant l'amour. Ça, c'est vrai qu'on peut écouter la radio en faisant l'amour, ça, c'est vrai. 30% ont leur radio sur leur cheminée, tu peux l'avoir partout. 26% aimeraient en parler, donc c'est ce qu'on fait. Et 10% te salue toi. Alors là, je vois pas...
22: Mais si, c'est une émission. C'est une émission d'une radio.
23: Ouais, il y avait salut les copains, il y avait salut toi. Ouais.
14: Donc, deuxième question. Préférez-vous écouter donc la question... Oh !
25: Salut toi.
24: Ça va,
25: oui,
24: ça va.
3: Salut.
25: Salut toi.
24: Mais alors, tu vas bien? Ça va, toi?
3: Salut.
14: Apolline.
25: Tu fais bien,
14: très bien. T'essayes de me les calmer, toi, là.
22: Ok.
14: Pour peut-être pas qu'ils s'amusent à jacter entre eux là maintenant parce que ça commence à bien faire.
24: Oui, un petit peu toi.
14: Manu,
25: bon,
14: tu mets un, tu mets un ton, ton micro s'il te plaît.
3: Manu.
14: Touchant, alors la question, s'il vous plaît. Jean-Marie, tu fermes ta... Jean-Maurice.
24: Tu mets ta langue?
25: Oui, non, moi je suis là, tu me reconnais, Gérard, j'ai une grosse voix, donc c'est pas moi. Hein.
14: Alors, vous allez commencer par vous calmer.
25: Mets-le dans ta bouche.
1: Hey, s'il vous plaît, les auditeurs. S'il vous plaît. Je voudrais... Oh, tu fermes ta gueule, toi, Djiboul. Allez, hop, au revoir pour Djiboul.
25: Oh non.
1: Au revoir, Djiboul.
23: Petite cassure à notre radio.
1: Revoir, voilà.
25: Djiboul.
1: Donc, allez, terminé Djiboul. Pour elle. Voilà, donc, deuxième question. Préférez-vous écouter la radio seule ou en bande? On demande à Jean-Maurice.
26: Gérard, avant, oui. J'aimerais bien que tu précises quelle bande, si c'est FM, grandes ondes ou petites ondes.
1: Non, mais en bande, ça veut dire entre copains.
25: Entre potes.
1: Entre potes ou seul, tu peux voir, ou même, c'est vrai, il y a plusieurs fréquences, ok. Je vois un peu... Pildar, s'il te plaît.
25: Pildar.
1: Quoi? Non, pas de casque, qu'est-ce que tu fais? Et t'arrêtes de balancer de la musique quand je parle,
23: c'est
1: d'accord?
23: C'est pas moi, c'est les auditeurs.
1: Tu vas te casser d'ici vite fait, toi. Alors, Jean-Maurice.
25: Oui.
5: On accueille Blondo qui appelle de Nantes et qui a 25 ans.
6: Ah, salut, sur la radio. Salut, radio, bonjour à tous. Là, ils sont plus, attention, j'ai repris de tête. Hein. Du pur truc, du pur rousse.
1: Oh
6: ah, salut.
1: T'as quel âge?
6: Ah, j'ai 25 ans, j'habite à Nantes.
1: La fréquence
6: 105.3, FM en VGR, attention, du pur tube. Hein.
1: Alors, ben, préparez-vous à écouter la radio seule ou en bande, on va s'adresser à toi.
6: Ouais, ben moi je préfère l'écouter à plusieurs, hein, ça c'est clair, dans les couloirs à la radio avec mon pote, Marco, ça c'est clair. Et c'est fun pour le tube, ouais. Ok.
25: C'est groove.
1: Samzel.
7: Ouais, bah écoute, seul et en bande. J'aime bien les deux.
23: On peut faire les deux en même temps.
25: Ouais,
7: je crois qu'on peut faire les deux en même temps, ouais.
1: Karakoé.
9: Ouais, bah moi j'adore écouter la radio avec plein de potes autour d'un feu de camp, et puis on bouffe et après on termine la soirée, je dirais pas comment.
7: Je suis nu.
9: Voilà.
25: Ocean.
9: Tout en écoutant Fun.
7: Celle-là, j'en ai une bonne.
1: Jean-Maurice.
25: Ouais, bah écoute, moi je pense que c'est plutôt un plaisir solitaire, hein. Il y a deux plaisirs solitaires dans la vie, c'est la pignolette et la radio, donc ça se fait pas en bande.
7: Ouais, surtout d'accord. Quand on écoute Gérard, quoi.
25: Voilà, sinon c'est les partout radiophoniques et ça c'est pas bon, ça mélange toutes les fréquences et ça c'est le bordel.
6: Ah, c'est clair, surtout quand on est au bord.
25: Tout à fait.
1: Blondeau, tu t'écrases s'il te plaît, merci.
6: Ok.
1: Alors donc, seul ou en bande, ça veut dire entre potes, et c'est vrai que entre à la fin d'un peu de camp, c'est sympa. C'est sympa, surtout quand on est plusieurs.
23: Et tu préfères écouter seul ou à plusieurs?
1: Non, moi je préfère l'écouter tranquillement dans mon lit, bien au chaud.
23: Quand tu fais l'amour.
1: Voilà.
26: Gérard,
1: oui.
26: Sur IRC, faudrait que tu fasses la confirmation que FG, ça veut pas dire fréquence Gérard.
1: Ouais.
26: Comme quoi ça veut bien dire fréquence gay.
6: Pareil.
25: C'est pareil.
10: Un synonyme.
25: C'est la même.
9: Un pseudo.
1: Bon, enfin,
23: quand on reconnaît ce qu'il a dit, fréquence.
1: Cette fréquence-là, c'est de la merde, alors donc je préfère même pas en parler. Non, moi, je préfère écouter le Star System du matin au soir.
9: Ah, du matin au soir.
1: Avec Max, de manière
10: avec aujourd'hui un reportage de John Dave et de C. Jérôme, nos deux acolytes, qui sont partis rechercher à New York un reportage de John Dave et de C. Jérôme.
1: Qui c'est qui s'amuse là?
11: Ouais, quoi? Ici à Chicago, on est allé voir Félix the House Cat pour un
1: bon alors tu mets ça parce que je commence à en avoir
23: la télé, Manu.
1: Et puis hey, là faut calmer un peu les auditeurs, hein.
7: Mais on est calme, Gérard, c'est toi qui es excité.
25: On est toujours excité.
23: Mais si vous pourriez aussi couper la radio quand vous passez à l'antenne, ce serait sympa.
1: Apolline, s'il te plaît.
23: Apolline, tu peux leur dire de couper la radio.
1: Ouais, mais rapide, parce que sinon ils vont gerber ceux qu'on la radio derrière. Alors, à partir de quel âge peut-on faire de la radio? On va demander à Jean-Maurice.
23: Peut-on écouter la radio, j'ai dit.
25: Peut-on écouter ou peut-on faire?
23: Non, peut-on écouter.
1: À partir de quel âge
23: peut-on écouter la radio?
1: Peut-on faire de la radio?
23: Mais non, on avait
1: non, mais moi j'ai modifié. Moi,
23: c'est pourri.
1: Quel âge la radio? C'est moi qui commande, ok?
25: Oui, qui va là, je te prie.
1: Oh, ta gueule, toi.
6: Salut, Maurice.
25: Oui, bonsoir.
6: Ouais, j'adore ton émission.
25: Ah oui, je te remercie.
1: Bon, ce qui s'amuse à parler.
25: J'aime pas les gens qui aiment mon émission.
1: Oh, Blondo, tu dégages. Blondo, au revoir.
23: Au revoir, bon Blondo.
26: Salut, Blondo. Voilà.
23: Bon, alors, à quel âge peut-on commencer à écouter la radio?
25: Donc, moi, je pense, Jean-Maurice, qu'on peut écouter la radio à tout âge. Je pense que quand même, comme d'habitude, les personnes âgées sont particulièrement concernées. Parce qu'elles ont quand même pas grand chose à foutre de la journée, tu vas pas dire le contraire.
1: Ouais.
25: À part se pisser, se chier dessus comme d'hab, donc. Et ben, je pense que les personnes âgées devraient écouter des émissions comme dans les pensionnats et dans les maisons de retraite, au lieu de se faire chier la nuit, il ferait mieux d'écouter les vieux, la radio.
1: Ok.
22: Gérard, à la place de Blondeau, on accueille Hypernana, 25 ans de Toulouse.
2: Salut, bonsoir Gérard.
1: Salut.
25: Salut Hypernana.
26: Ça c'est du nick.
2: Salut.
25: C'est Hyperbe.
2: Bonsoir à tous.
25: Hyperbe.
1: Ta fréquence s'il te plaît.
2: 108.2.
26: Gérard, sur IRC, il y a Kleenex qui te demande si on avale une radio, est-ce qu'on chie du Gérard?
1: Non. Non, pas du tout. Fulda. Bon, ouais. Au standard, vous allez me calmer sur le dîme de la radio. Oh, ta gueule, toi, tu vas se feignant. J'ai entendu ce que t'as dit.
2: Quoi?
1: Ta gueule. Bon, vous commencez à me faire chier. Alors, tu... Allez, hop.
2: Encore.
23: Non, mais on va se calmer. Bon, les auditeurs, ceux qui sont à l'antenne avec nous, ne mettez plus la radio derrière. Parce qu'après, Gérard, il ne s'entend plus.
22: Puis on est déjà à la radio.
23: Donc voilà, en plus, on est déjà à la radio, donc ça ne sert à rien.
25: Ouais.
23: Donc, vous pouvez écouter Gérard et ses questions.
1: Ouais, puis toi, tu t'amuses pas de mettre de la musique.
23: Non, mais
1: sinon,
23: moi, j'ai pas de musique.
1: Tu vas te prendre un casque dans ta gueule. Toi, tu fermes ta gueule, espèce de PD. Bon, tu me le vires complètement celui-là. Au revoir.
23: Manu va gérer, Manu va gérer.
26: Gérard.
1: Koué.
26: Non, sur IRC, juste, il y a Alan Clark qui dit la radio est à la télé, ce que Gérard est à la radio.
1: Si on veut, ouais.
23: C'est bien ça.
26: Ouais. C'est beau quand même.
1: C'est pas mal. Koué.
2: Koué. Alors, ouais, donc moi je pensais qu'en fait on pouvait écouter la radio à partir du moment où on pouvait entendre. En fait, on peut écouter la radio jusqu'à ce qu'on devienne sourd.
1: Tu peux préciser quand même?
2: Bah jusqu'à ce qu'on n'entende plus rien. C'était... Donc on peut plus entendre la radio.
1: Bon, ouais, ben je pense pas qu'on peut devenir fou à force d'écouter
23: sourd,
1: la radio.
23: Sourd.
1: Non, non, non. Samzel, fais gaffe à ce que tu dis, Jean-Maurice, parce que tu as dégagé de
25: Gérard. Ce n'est pas moi, tu reconnais pas, moi j'ai une grosse voix, attends.
8: Non, non, c'est moi qui ai une grosse voix, c'est Samzel.
1: Justement, ça.
2: C'est une très belle voix.
8: Oui, mais attendez, je peux pas répondre, les amis, laissez quand même parler Samzel.
25: Vas-y, Samzel.
8: Bon, écoute, moi je pense qu'on peut écouter la radio à tout âge. Et surtout, quand on est petit, comme ça, on comprend pas ce qu'il dit.
1: Ah bon, on comprend pas ce qu'on dit?
8: Ouais, c'est mieux.
1: Ah ben d'accord, je pense que tu ferais mieux de rester chez toi, toi.
8: Je suis chez moi.
1: Ouais, ben...
25: Il est à la maison, Samuel. Attends, il est venu d'énergie jusqu'à Fun, il va pas rebouger maintenant.
8: On est sorti du placard et je suis là maintenant.
25: C'est clair, mais il était dans la cave, maintenant il est...
1: Hypernana.
2: Oui, mais je pense que pareil, à tout âge.
1: Wonder Woman.
2: Même quand t'es dans le ventre de ta mère, tu peux écouter la radio. Voilà.
8: Ouais, on
26: À propos de radio, il y a Davy One, il aimerait bien que tu te calmes un peu parce qu'il y a sa mère qui vient de rentrer dans sa chambre et elle a dit c'est qui ce gros con qui passe à la radio.
1: Eh ben, tu
26: essaies de faire des efforts.
1: Alors Davy One, moi j'en ai rien à foutre.
25: Ouais. Madame Davy One, c'est pas bien, Madame Davy One.
1: Oh, tu t'écrases toi, ça vaudra mieux. Ok.
2: Davy One.
1: Oh.
25: Oui, c'est Suzy One.
1: Bon, alors on va se mettre un disque.
23: Non, mais c'est Manu, regarde, il met la télé.
22: Mais non, mais Gérard, c'est toi qui m'as dit pour écouter la météo.
25: J'ai pas. Écoute la météo, le mec.
22: Mais la météo.
1: Bah ouais,
25: il va pleuvoir, Manu. Il va pleuvoir.
1: Je vais aller faire du roller, c'est pour ça.
25: 4 le matin et 10 l'après-midi, il va pleuvoir, je te le dis, je l'ai vu tout à l'heure.
2: Pourri.
1: Alors donc, pour ça, la question c'était peut-on vivre dans un studio de radio? On va demander ça à Jean-Marie.
25: Il n'y a pas de Jean-Marie, c'est Jean-Maurice.
1: Jean-Maurice, pardon.
25: Oui, bah écoute, moi, tout ce qui est squatteur et compagnie, j'aime pas trop, parce que quand je travaille dans mon studio, j'aime bien avoir la paix.
1: Mmh.
25: Donc, je sais pas, je trouve ça un peu primitif, si t'arrives à saisir l'essence de ce mot, de squatter dans un studio de radio, parce que c'est pas fait pour ça. Pour ça, il y a des chambres. C'est-à-dire, tu pisses aux chiottes, tu te laves à la salle de bain si tu te laves et tu manges dans ta cuisine ou dans ton salon, tu vois.
1: Mmh.
25: Donc, bah, dans le studio de radio, tu fais de la radio, quoi. Donc, tu vis pas dans ton studio de radio, quoi.
1: D'accord.
23: Gérard, j'ai une question sur le Minitel pour moi, ma petite amie qui me demande si tu rentres plus tôt, ce serait bien, comme ça on pourra se caresser.
1: Oh, ton message personnel, tu te le carres au cul. On en a rien à foutre, ok? Au standard,
23: moi ça m'intéressait.
1: Vous éteignez votre micro au standard et vous me faites pas chier, d'accord?
25: Manu,
1: tu dégages!
26: Tu me montreras le dessin que tu es en train de faire après. Ah, mortel.
1: Bon, alors Manu, tu vas dessiner dehors, s'il te plaît.
12: Bon, je gère.
1: Hein? Koué.
2: Oui, ben moi je pense qu'on ne pourrait pas vivre toute sa vie dans un studio, parce que vivre dans un studio de radio, ça voudrait dire pas sortir du studio, on pourrait plus voir les nuages et tout ça, on finirait par attraper la scarlatine.
1: Il y a une question, il y a un truc qu'il faut se dire, c'est que là où qu'on est à l'heure actuelle rue Bayard, c'est que dans les studios, c'est vrai qu'on voit pas grand chose à part des arbres. Mais quand on était à Neuilly, c'était vraiment pire. Hein.
25: Ouais.
1: Samzel.
4: Bah écoute, moi je pense qu'on peut vivre dans un studio, en plus c'est intéressant, on peut écouter la radio toute la journée. Hein? Non, t'es pas d'accord?
1: Ouais, si je vois, mais même de toute manière, ceux qui ont l'habitude de faire de la radio, donc c'est vrai qu'on peut vivre. Vivre dans un studio, c'est dur parce que.
4: Pourquoi?
1: On n'a pas de chambre, hein.
4: Où on n'a pas de chambre.
23: Il y a une douche, donc c'est bon, on peut dormir sur un canapé.
4: Bah, tu dors par terre, sur la moquette.
1: Hyper Nana, pour continuer.
26: Gérard, pour revenir là-dessus.
1: Hyper Nana.
26: Excuse-moi, Hyper Nana. Je sais plus qui c'est sur l'IRC qui me disait qu'on peut très bien vivre, pas forcément dans un studio de radio, mais à la maison de la radio.
1: Moi, ouais, mais c'est pareil que de
12: moi, que dans certaines. Non, mais c'est vrai, c'est pas une connerie, c'est que dans certaines radios, il y a carrément des chambres, des cuisines, il y a une cuisine pour tout le monde. Il y a.
26: C'est vrai, il y a bien une douche ici.
25: Non, mais il y a pas de douche.
1: Ah si, il y a une douche ici, je suis désolé.
12: Mais dans certaines radios plus importantes, il y a carrément des chambres, des cuisines où tu peux aller te faire bouffer, tout ça.
1: Celui qui met de la musique, arrête, parce que ça commence à me gonfler.
25: Oh là là.
1: Alors, Hyper Nana.
13: Oui, alors moi je mets un point d'honneur à séparer ma vie privée de ma vie professionnelle. Donc je pourrais pas habiter dans le studio où je travaille, c'est pas possible.
1: De toute manière, je pense que c'est pas évident pour tout le monde. Hein.
25: Elle dit ça alors qu'elle suce les mecs du taf.
1: Jean-Maurice.
25: Non mais je la connais, on a travaillé ensemble à une époque, c'est pour on ça Gérard, c'est pour ça que je me permets.
13: Ça va au fait?
25: Oui, ça va toujours bien.
1: Bon, alors Hyper Nana et Jean-Maurice, au revoir. Vous gérerez ça.
13: Mais non,
1: au revoir. Au revoir.
13: Non, mais on arrête là.
1: Au revoir.
23: Gérard, j'ai une question sur Minitel de Sébastien, qui se trouve être mon cousin, et qui me demande si ce week-end je rentre à la maison.
1: Ça, on n'en a rien à foutre de tes messages personnels.
23: Sébastien, je ne sais pas encore, ça dépendra.
1: Alors, messages perso, c'est terminé, tu t'arrêtes avec ça parce que ça commence à bien faire. D'autres questions sur l'IRC, non?
26: Ah bah tu sais, on est 9722, donc il y en a énormément.
1: Mmh. Ok, eh ben c'est dommage qu'on puisse pas avoir plus de précision.
26: Ah bah si, je peux t'en sortir. Je savais pas que tu voulais une question.
23: Tu vas nous
26: il y a qu'un fois, qui te demande si l'ancien nom de Radio GG c'était Jean-Yves dans mes fesses.
1: Non.
26: Il y a Esti qui dit, Gérard, je t'ai repiqué tes poèmes et je suis devenu une star en Belgique à la radio. Ça faudrait vérifier parce que c'est dégueulasse.
1: Mm-hmm. Comme ceux qui s'amusent. Comme je te coupe 5 minutes, Rigo. Comme ceux qui s'amusent à faire des piratages sur mes remix, c'est pareil, il faudrait peut-être qu'ils arrêtent parce que ça commence à devenir lourd, on en a assez parlé hier.
26: Et il y a Snooze qui, en fait, c'est son chien qui te demande s'il y a des chiens animateurs de radio, parce que son chien, c'est son rêve de devenir animateur.
1: Non, il n'y a pas de chien animateur de radio.
26: Ouais, pourtant, moi, je le connais.
22: Gérard, à la place de Jean-Maurice, on accueille Marc Scoliose.
25: Oui, bonsoir, c'est Marc Scoliose.
23: Et à la place de Blondeau, on accueille Bob le Taré.
15: Ouais, c'est du Gérard, c'est du Fildar, c'est du la Dunkie.
1: C'est bizarre, oui. Parce que Blondeau, il y a longtemps qu'il était viré, je viens de virer Hyper Nana.
22: Ah ouais, non, à la place d'Hyper Nana.
23: Ah oui, pardon, c'est parce que c'était dans la même colonne.
1: Non, mais il faudrait peut-être pas me prendre pour un con.
15: Bon, salut, c'est Bob le Taré, il est déjà 2h, je suis réveillé.
1: Bob le Taré,
25: couché.
1: Je crois que tu vas commencer par te calmer un peu.
15: Bien,
1: hein.
15: Gérard, je suis calme.
1: Ouais, ben okay. Sinon.
15: Il n'y a pas de problème.
1: Il y a un petit sondage que je vais faire. D'après vous, qu'est-ce qui est le plus difficile en radio? Alors, 42% des gens disent que c'est de la sodomie. Ça, c'est bien les conneries à Pildar, donc je ne les lirai pas, c'est tes conneries. Alors, tes conneries comme ça, je n'en veux pas. Ok. Alors ton sondage, je le terminerai pas.
22: Non mais continue-le, c'est pas parce qu'il a mis...
1: Non,
23: mais ce qu'il faut comprendre dans
13: ce...
1: Mais ce qu'il faut comprendre, c'est que t'es un con quand tu sors des sondages, ok? T'es aussi con, t'es un moche à balai. Alors vous fermez vos gueules derrière.
23: Il y a dans certaines radios où ils pratiquent la sodomie.
1: C'est pas parce que Sandy l'a dit que tu vas reprendre ce qu'a dit, d'accord? Alors maintenant tu pourrais mieux t'occuper de ton boulot, ok? Parce que Sandy en a ras-le-bol.
23: Il n'y a pas qu'elle qui se font enculer.
1: Alors ta gueule, toi.
22: Non, mais Gérard, continue, vas-y.
1: Donc 23% des gens disent que ça doit être difficile d'en parler sans dents. Enfin, je vois.
25: C'est bon, ça.
1: Mais non, c'est pas moi.
25: C'est sûr qu'il y a une grille de mots croisés.
1: Ouais. Maintenant, si vous rallumez vos micros, je vous balade.
23: On n'a rien fait.
1: Je vous balade.
23: Gérard, reste à ta place, putain, c'est pas vrai.
22: Et tu l'as pas baladé.
14: Tu dégages.
0: Mais non.
14: Tu dégages.
0: Rien fait.
14: Tu dégages.
0: Rien fait.
14: Tu dégages. Donc la question.
23: Non, mais bah, la suite du sondage, Gérard.
14: Voilà, il n'y a plus de. Il n'y aura pas de suite de sondage, c'est tout.
23: Bah, un petit message militaire.
14: Des radios.
16: Est-ce que... Oh, le double son.
23: Un petit message militaire.
14: Ta gueule. D'accord.
16: Pick and 4.
14: Alors, au standard. Au standard, vous gérez les gens, là. Parce que ça commence à bien faire aussi.
16: On est géré,
0: Alors, je l'ai géré, Apolline.
14: Ta gueule. Tu dois aussi les calmer, parce que là, c'est de la
23: merde.
16: Pourrait-on continuer le
14: débat? Ça commence à bien faire, vos conneries. Hein.
24: Il n'y a pas beaucoup de professionnalisme, là. Hein.
23: Non, c'est un bon débat.
14: Existe-t-il des radios dans les pays ou autres? On va demander ça à Marc, je sais pas quoi.
23: Excuse-moi, Gérard, qu'est-ce que t'entends par ou autre?
24: La question.
14: C'est toi qui as posé les. C'est toi qui m'as demandé de poser cette question.
23: Bah oui, mais explique. Explique
14: aux auditeurs. Non, mais on va demander. Non, je répète plus la question.
16: Non, Marc Collioz, je vais répondre.
14: Non, ouais. Le Manu, tu me gères ça parce que ça commence à bien faire.
16: Gérard, c'est Marc.
14: Ouais.
16: Ton pote Marc Collioz. Donc, je voudrais répondre. Je vais tout expliquer à mon pote Fildar.
23: Merci.
16: Les pays ou autres, ça veut dire pays, continent, île, péninsule, presqu'île.
23: Ou planète.
16: Ou planète, voire univers, mais ça voir c'est plus compliqué. Donc les radios existent, oui. Oui, oui, oui.
23: Tu dis oui.
16: Oui, c'est tout, oui, bien sûr qu'elles existent dans...
14: Dans Koé.
24: Oui, bah écoute, ouais, je pense qu'il y a... Non, je... Il y a des radios... Merde.
16: Tara Koé, t'es en playback.
24: Hein?
0: Gérard, tu viens demain, je t'invite au Queen.
24: J'ai dit quoi?
16: Papa GG.
14: Je sens que ça va mal se terminer pour Fildar.
16: Ça le sent bien.
17: Il va y avoir de l'enculage de mouche direct.
14: Je sens que Fildar, tu as dégagé de l'arrière vite fait, toi.
23: J'ai rien fait.
14: Non, mais tu vas voir, t'as rien fait si c'est toi qui t'amuses à mettre des conneries. Allez, ok, c'est pas les auditeurs.
23: Non,
14: c'est toi.
16: Oui, c'est pas nous.
14: C'est toi, ok. T'es en train de me saloper mes débats toutes les semaines. Alors t'es vraiment un enculé. C'est tout ce que j'ai à te dire. Hein? Toutes les semaines tu me fais de la merde.
23: On continue le débat ou pas?
14: Hein? Samzel.
16: Oui, bah écoute, moi aussi, bien sûr, il y a des radios dans toutes les planètes, dans tous les continents. Et depuis le développement d'Internet, en plus, on peut avoir toutes les radios maintenant. Donc, je crois que c'est pas un problème.
14: D'accord. Bob le taré.
18: Bah écoute. Allô?
14: Bob le taré.
18: Allô? Oui?
14: Oh, tu t'en... Bon, Bob,
18: Gérard,
14: le taré...
18: Gérard, je suis là, Gérard, j'étais en antenne, c'est pour ça.
16: Eh, hey Bob, j'ai le mix parfait, là.
18: Ah, très bien.
14: Bon, ouais, alors, Marc et Bob, le taré, vous dégagez, au revoir. Allez, terminé. Terminé pour eux.
0: Allez.
14: Alors,
26: Gérard, pour calmer un peu, on va poser quelques questions IRC qui te sont adressées. Est-ce que les animateurs de radio... Alors, attends, parce que ça défile tellement vite. Est-ce que les animateurs de radio Touch Buzzy peuvent prendre ta place?
14: Non, facile. Toi, tu fermes ta gueule, d'accord? Non, après.
26: Et, oh là là, attends, on va trouver ça.
23: C'est des petits gâteaux apéritifs, Rigo.
26: Pas celle-là.
14: Non, mais c'est pas grave, tu prends...
26: Non, mais j'en cherche une.
23: Pas de pseudo.
26: Bah ouais, c'est ça, je suis en train de chercher des trucs
23: sans pseudo.
26: Pas de... Ouais.
23: C'est pas évident.
14: Ouais.
23: À la place de Marc Scolioz, on accueille Victouze.
14: Bonjour. Non, mais attention. Alors là, je vais te dire une chose. Que là, ça commence à bien faire parce que vous l'avez. Ça fait trois fois que vous me reprenez les mêmes sur d'autres soldats.
0: C'est une fille, Gérard.
14: Bon, on va voir.
19: Bah. Bonsoir, Gérard.
14: C'est comment ton nom?
19: Victouze. Bonsoir, Gérard.
14: Bonsoir.
16: Bonsoir, Victouze.
19: Ça va?
16: Bonsoir.
14: Bonsoir. T'appelles d'où?
19: J'appelle de Nantes.
14: La fréquence?
19: 104.3.
14: Ok. Donc, la question, c'est existe-t-il des radios dans les pays ou autres, donc, pour toi?
19: Je pense qu'il existe des radios dans tous les pays, mais il n'existe pas Fun Radio dans tous les pays.
14: Ou autre.
19: C'est vrai,
14: non, c'est vrai. Non, mais attends, parce que là, tu veux dire Fun Radio, c'est-à-dire dans quel pays?
23: Arrondissement.
14: Dans quel pays que il y a pas Fun Radio et tu
23: en
14: peux
23: France.
14: Me... Non, mais précise.
19: Je
14: bon,
19: Pilar,
14: s'il te plaît, tu non, fermes ta non. gueule.
19: Gérard.
14: Allô,
23: Apolline, merde.
22: Ah non. Hein. Bon, Gérard à la place de.
23: Coupé l'auditrice, Apolline.
3: Allô?
23: Ah non, elle est là, c'est bon.
22: Mais ouais. Bon, à la place de je sais plus qui, on a qui?
23: Bob le Taré.
22: De Bob le Taré, ouais, on accueille le glaude de La Voyance.
5: Oui, bonsoir. Bonsoir à tous. Alors, je fais des phénomènes paranormaux.
23: Pauline!
22: Tiens, Gérard!
23: Pauline!
5: Phénomènes paranormaux.
23: C'est les mêmes!
22: Mais non, c'est pas...

0: Fun Brazil, yeah, Fun Brazil.
1: Ouais. Fun Brazil.
2: Attends. C'est vrai, il y a un truc que j'ai oublié de préciser. C'est Pildar tout à l'heure quand il m'a appelé, j'ai demandé la capitale du Brésil. Il m'a dit que c'était Brasilia.
1: Bah exactement.
2: Non, alors que sérieux.
1: Pas du tout.
2: Non. Non, mais arrêtez vos conneries. Apprenez votre géographie.
1: Bah, apprends ta géographie, c'est Brasilia.
2: Ouais, bah c'est ça m'étonnerait, hein, parce que je connais mieux.
3: Brasilia.
2: C'est ça. La capitale du Brésil, sérieux.
1: C'est Brasilia.
2: Et Sandy,
0: pas le problème.
2: Et une fois, la capitale du Brésil, j'ai demandé à Sandy, Sandy m'a dit que c'était Maradona. Enfin, bref, on arrête là-dessus. Caracoé.
4: Mais la radio, on peut pas l'écouter partout, parce qu'au Groenland, par exemple, moi, j'ai pas réussi à entendre la radio.
2: Non, mais c'est vrai que pour qu'il y ait des émetteurs qui soient un peu diffusés partout, parce que c'est vrai qu'il y a certains pays qu'on a du mal à les avoir. Mmh. Oui.
5: On a retrouvé un nouvel auditeur à la plage de c'est plus qui, Glaude le voyant, là, machin. Il s'appelle Alvinas.
6: Oui, bonsoir. Bonsoir, Gérard, c'est Alvinas.
2: Oui, t'appelles d'où ?
6: J'appelle de Toulouse et on écoute sur 97.8.
7: Salut Alvinas.
6: Bonsoir à tous.
3: Bonsoir.
6: Bonsoir, bonsoir.
2: Bon, ça y est, bonsoir, c'est terminé.
3: Bah, on peut être poli quand même.
2: Ouais, attention, parce que si je reconnais la voix, bah, gerber tout de suite. Je crois qu'on avait bien précisé la semaine dernière au standard.
6: Moi, je suis un nouveau.
2: Attention, Rigaud, oui.
8: Le point sur le
2: Oui, Rigaud. Merci pour le blanc, c'est pas grave.
5: Ah ouais, excuse-moi, je faisais pas attention. Alors attends, oh la vache, c'est assez compliqué parce qu'il me parle de plein de trucs en même temps. Attends, je vais prendre celle-là, vite fait. Attends, non, bon, au hasard.
2: Ouais.
5: Est-ce que le conducteur de Diana était affolé dès qu'il a entendu Gérard et qu'il a dérapé dans le mur ?
6: Oh non.
2: Samzel.
3: Oui.

0: Bon, allez, Gérard.
1: Gérard.
0: Gérard, comment te réclame?
2: Taisez-vous,
0: parce que sinon il va pas refaire.
2: Non, bon, Gérard, tu nous excuses, on est mal parti, alors commence à zéro.
0: Alors, il n'y a plus personne, là, on coupe, là. Voilà, vas-y, Gérard. Allez, débat, c'est sur quoi? C'est sur la sodomie, c'est ça?
3: Non.
0: Ah, pardon.
3: Discothèque et disco mobile.
0: Ah, d'accord.
4: Disco mobile, c'est quoi déjà?
3: Non, tu sais pas ce que c'est, tu prends les gens pour des cons, toi?
4: Non, seulement toi, mais c'est quoi?
2: Non, mais Gérard, pour toi, tu définis les termes de débat pour toi?
3: Bon, moi, déjà, vous commencez à me les gonfler, hein?
4: Ah, disco mobile, je sais, c'est la voiture à Batman.
3: C'est ça. Elle est même ma soeur dans la culotte d'un zouave, c'est quoi?
4: Je sais pas.
3: C'est ta gueule en forme de poire.
4: Oh, je te dis.
0: Cassé.
1: Ah, tu impressionnes.
4: Gérard, tu remontes dans mon estime.
3: Non, ah, bah attends.
4: Je refais de tuer.
2: Trop pas, j'ai pas regardé ce matin.
4: Et la cuite, ça, Gérard.
3: Bon, vous la fermez?
4: Gérard, elles sont cuites, ma
1: cac. Je peux pas dire, vous taisez. C'est plus joli, non?
2: Oui, vous vous taisez.
3: Bon, ça y est, je peux peut-être poser
1: la question en harmonie. Vas-y, Gérard, on t'écoute.
3: Allez-vous souvent en discothèque?
1: Ouais.
5: Oui, bien sûr.
4: Surtout dans les toilettes.
3: Ta gueule, toi! T'arrêtes avec tes toilettes, ok? Zola, je vous commence à me les gonfler!
1: Bah, pour faire ses besoins, c'est normal qu'on y aille, hein. C'est logique.
3: Hein?
1: Oui.
4: Ouais, c'est vrai, Gérard.
2: Bon, allez, Gérard, vas-y, pose une première question.
4: Gérard, j'ai pas compris.
3: Ouais, mais ça y est, la question, elle est posée, alors maintenant, vous me faites pas chier.
4: Gérard, Anthony, j'ai pas compris l'histoire de la papa mobile.
1: Gérard, je peux répondre?
0: Gérard.
4: La réponse, c'est Laurent.
0: J'ai une question, moi, Gérard, tu fais la gueule ou pas?
2: Merde, je vais porter la question.
0: Tu fais la gueule?
3: Oui, quand ils laisseront poser la question et que chacun réponde à leur tour, on verra.
0: D'accord.
2: Donc?
1: Je peux répondre, Gérard?
3: Oui.
1: Yamina, alors?
3: Mmh.
1: Ouais, bah j'y vais souvent, bah, j'essaie d'y aller au moins une fois par mois, quoi, parce que bon, ça, je trouve ça un délire, quoi.
3: Mmh.
1: Et c'est bien de se défouler un peu sur les pistes de danse.
3: Mmh.
1: J'aime bien.
4: Et toi, en discothèque, répondre aussi. T'es plutôt quoi comme musique? Bal musette
1: C'est à qui tu...
4: Vals, ouais. T'écoutes quoi comme musique en boîte?
2: Passe au double.
1: À qui tu poses la question?
2: Giboulette.
1: À qui tu poses la question?
2: À toi, ma chérie.
1: À moi?
2: Oui, mon amour.
1: Alors, je suis plutôt tango, j'adore. Hein.
4: Mmh. Ouais, c'est super.
1: C'est génial, ouais.
4: Ouais, super. Avec la roue dans la bouche.
1: La salsa aussi, c'est magnifique.
2: Et sinon, Gérard, tu as une question?
3: Ouais, je t'écoute.
2: Bon, on sait que tu vas tous les vendredis à la loco, donc c'est plutôt la musique est plutôt techno, house et tout ça. Mais est-ce que tu vas dans d'autres boîtes, sinon dans la semaine, mais des boîtes plus classiques?
3: Non.
2: Jamais?
3: Non.
2: Et ça te branche pas?
3: Non.
4: Gérard, moi aussi, je voudrais te répondre à la question.
3: Mmh.
4: C'est Laurent. Ouais, bah, moi aussi, j'aime bien aller en boîte. Et qu'est-ce que tu penses de la trip-hop, tout ça?
3: Je connais pas.
4: Tu connais pas?
3: Non.
4: Et de l'acid jazz? Ouais, l'acid jazz.
3: Non plus.
4: Et la jungle?
3: Non plus.
4: Et qu'est-ce que tu penses?
1: Et le rail?
4: La techno hardcore?
1: Je savais qu'elle allait dire ça.
3: De quoi? Qui c'est qui vient de dire une musique là?
1: Non, le rail.
4: Gérard, est-ce que c'est vrai que Didier Barbelivien vient et Anaïs se sont séparés?
3: Alors là, je vais te dire une chose.
1: Il est sorti avec la sœur de Anaïs.
4: C'est Alanis Morissette. C'est elle en fait. Elle a fait. Bah ouais, elle a converti en américaine.
3: Quoi?
4: Hey, Gérard?
3: Quoi?
4: Ça t'arrive de mixer en soirée, des trucs comme ça?
3: Non.
2: Est-ce que t'aimerais bien faire bouger la foule comme le fait Max, par exemple, derrière les platines?
4: Ouais, avec des platines MK2 Smoby, quoi.
1: Mais je te vois trop bien, DJ. Hein,
4: moi, je te vois bien en sandwich entre
1: Max et Jean-Marie quoi. Genre, bonsoir tout le monde.
3: Non, mais ta connerie avec tes sandwichs, t'en as pas marre?
4: Non, pas du tout, mais moi, je te vois bien en sandwich.
3: Mais moi, je vais te dire une chose, que tu vois, tes sandwichs, tu te les gardes dans le cul.
1: C'est
3: fin.
1: C'est
3: fin. Ben non, mais c'est réponse du berger à la bergère.
1: Alors, revenons à la question.
2: Sinon, moi, c'est vrai que moi, je vais jamais en discothèque.
1: Mm-hmm. Pourquoi?
2: J'y suis allé une fois, ça m'a pas du tout plu, parce que je sais pas, je m'attendais pas à ça.
1: Alors,
2: en fait, le mec, il diffuse une musique et puis les gens, ils dansent dessus, je vois pas l'intérêt, quoi.
3: Ouais, c'est vrai. Non, mais attends, dans ce cas-là, pourquoi tu vas en discothèque si.
2: Non, j'y étais une fois, mais j'y
3: retourne
2: plus,
3: quoi.
4: Sois pas agressif, Gérard.
2: Moi, à ce moment-là, je me fais ma discothèque chez moi, je mets les disques que j'aime bien, puis je danse dessus comme un gogol, quoi, puis voilà.
4: Exactement. Non, mais c'est vrai, c'est ce qu'il faut faire.
2: Je suis pas un mec compliqué, moi.
6: 30 secondes. Est-ce qu'on pourrait avoir l'avis de Françoise qui nous vient de faire une super démonstration de danse? Françoise dans les boîtes de nuit.
2: D'ailleurs, Françoise, elle doit traîner vachement souvent parce qu'elle connaît vachement bien les paroles quand même.
6: Allez, Françoise, est-ce que t'aimes bien danser?
7: J'adore danser.
6: Est-ce que tu sors de temps en temps?
7: Non, pas du tout.
6: Tu vas en soirée?
7: Non, pas du tout.
6: Et tu danses chez toi?
5: Ouais.
6: Dans ton salon avec tes disques?
5: Ouais.
6: Et t'écoutes quoi comme musique?
4: Ouais, elle fait pareil que nous, directement. Comme des gogoles.
6: T'écoutes toutes les musiques directement?
5: Directement, j'écoute toutes tes musiques.
1: T'as jamais été à la loco avec tout le monde là?
5: Non, jamais.
4: Avec une petite bouteille de vin rouge?
1: Pourquoi?
5: Toi, ta gueule, celui-là qui a dit la bouteille de vin rouge. Hein.
1: Ne fais pas attention.
4: C'est pas du vin rouge, c'est du vin blanc.
5: Que ce soit du vin rouge ou du vin blanc, peu importe, j'en ai rien à foutre.
1: Gérard,
5: je me torche le cul avec.
1: Gérard,
3: oui.
1: En fait, c'est où la loco en fait? Je sais même pas où c'est.
4: La Pigalle.
1: C'est métro Blanche,
3: c'est boulevard de Clichy.
4: C'est place Blanche.
1: Juste à côté du Moulin Rouge. Ok, voilà. Bah alors je vais faire un petit tour demain. Et tu peux pas le louper, hein, c'est clair.
4: Et je vais y aller demain la loco? Bah oui, quelle question. Ouais, parce que fais gaffe, moi je descends. Eh, mais Gérard, ça dit pas de faire un petit mix et tout?
3: De quoi?
4: Des mix avec une table de mixage et tout, c'est
3: non.
4: Comme Max. Et Max nous a dit qu'il y avait des djembés à la loco, pourquoi tu ferais pas du djembé? DJG. DJG,
1: c'est
3: mignon.
4: Bonsoir, super ce soir.
1: Fermez vos gueules.
4: Vos gueules, arrêtez de penser, bande de brûlés. Bonsoir, vous fermez tous vos gueules et vous m'écoutez.
1: Super. Et vous rentrez chez vous. Non, arrêtez. Donc.
4: Le premier qui danse pas comme il faut, il va casser.
0: Arrêtez parce que Gérard fait la gueule.
1: Eh, Gérard? Mmh. Ta deuxième question maintenant.
3: Ouais. Allez-vous tout seul en discothèque?
1: Non, franchement.
4: Généralement, je suis accompagné de mon cleps. Moi aussi. Et de mon cochon d'Inde.
3: Bon, alors vous deux, les deux mecs, je vous emmerde et vous dégagez. Non, comme ça, Gérard, ça va aller plus vite. Allez hop.
4: Mon petit boxeur, je l'amène.
1: Gérard?
3: Oui.
1: C'est Sophia.
3: Oui.
1: Alors moi, je suis allée une fois toute seule en discothèque et j'ai regretté. Mmh. Et maintenant, je vais tout le temps avec des copines.
3: Non, mais pourquoi t'as regretté la première fois?
1: Parce que j'avais peur en fait. J'y étais quand même, mais j'avais peur. Et je me suis fait agresser plusieurs fois. Enfin, agresser. Regarder quoi.
4: En fait, t'as
1: tu te fais trop accoster quoi. Quand ils sont seuls, c'est pas bien.
3: Et ils vont s'affermer un peu derrière.
4: Gérard, c'est Laurent, je pourrais répondre?
1: Non,
3: mais attends, pour un son, tu laisses finir la nana, après tu jecteras.
4: Pas de problème, t'as pas de problème.
1: Alors Gérard,
3: ouais.
1: Alors j'étais une fois toute seule et j'étais déçue parce qu'on se fait accoster trop facilement quand on est toute seule. Dis donc, toi, si tu me verrais, tu
6: madame
1: tout de suite.
3: Il n'y a pas de madame salope, d'accord?
4: Ouais, c'est vrai, ça a arrêté.
1: Eh, écoute, c'est qui a parlé?
4: Gérard, je peux répondre?
3: Ouais, vas-y, je t'écoute.
4: Ouais, bah moi, j'y vais plein de copains en discothèque.
3: Mm-hmm.
4: Et c'est super sympa parce que tu peux rencontrer des gens et tout, c'est vachement bien, quoi.
1: Mm-hmm. Gérard,
4: tu fais peur aux filles, toi.
3: Ouais, mais après, qui sait? Non, mais attends, maintenant, qui c'est qui veut répondre derrière?
1: Yamina.
3: Ouais, Yamina.
1: Bah moi, je me vois mal aller en boîte toute seule parce que, bon, tu sais, au début, t'as toujours besoin. Enfin, quand tu vas danser, faut toujours qu'il y ait quelqu'un avec toi, quoi. Ça fait...
3: Bon, celui qui s'amuse à faire des conneries derrière, tu... Bon, tu dégages, toi.
1: Non, attends.
3: Déjà, celui qui vient de roter, hop, tu dégages.
1: Mais fais pas attention, je réponds, mais laisse-le. Quand on calculera pas, il va plus faire ses trucs, c'est tout.
3: Mm-hmm.
1: Donc, je te disais, quand tu danses toute seule, bon, tu te sens un peu comme... Parce que t'as toujours besoin d'avoir... Enfin, je sais pas, quand tu fais des mouvements et tout, t'aimes bien être avec quelqu'un, quoi, délirer avec quelqu'un.
3: Mm-hmm.
1: Donc, toute seule, t'es toujours obligé d'être... Enfin, il y a toujours quelqu'un qui viendra te faire chier, quoi. Si la personne, elle voit que t'es toute seule,
3: elle
1: sera toujours emmerdée, quoi.
4: Ouais.
3: Ok. Vrai,
4: ok. Les filles, vous avez pas l'impression de péter plus haut que votre cul?
1: Et toi, t'as pas l'impression de péter?
3: Non, mais de manière, je vais te dire une chose, là, de l'ascar qui vient de dire les nanas, pour un sens, c'est vous qui nous faites chier.
4: Non, mais je sais pas pour qui elles se prennent, là. Genre,
3: non, non, mais de manière, elles se prennent.
4: Gros boudin.
1: Eh, écoute.
3: Ouais, bah, vas-y.
1: Eh, là, on est des boudins, tant merde, sérieux.
3: De manière.
1: Non mais franchement, c'était vraiment. Je répondrai même pas parce que c'est une
3: musique profonde. Ouais, bon, c'est bon, on va partir, on va aller dans la troisième.
1: Ouais.
3: Quel genre de musique préférez-vous?
1: Alors, moi j'aime bien tout. C'est Sophia.
3: C'est-à-dire, ouais. Sophia.
1: J'aime bien, mais en fait, en général, j'aime bien écouter tout.
3: Mm-hmm. C'est-à-dire. Tout, c'est-à-dire.
1: Ouais,
3: c'est-à-dire
1: tout. Bah, tout, franchement, tout.
4: Bah, qui
1: j'aime bien
4: tout.
1: Délirer sur toutes les musiques.
4: C'est-à-dire, par exemple,
1: ce que j'écoute chez moi, c'est surtout de la soul, les musiques de mon pays.
4: De la soul.
1: De la soul, Marvin Gaye, quoi. J'aime bien tout ce qui est cool. Barry White.
3: Attends. Stop, s'il vous plaît. Attends, quelle musique de ton pays? Attends, parce que. Oh, c'est bon, vous me laissez parler, s'il vous plaît. Vous me laissez parler.
1: Musique algérienne.
3: C'est-à-dire
1: algérienne, tu connais pas?
3: Non.
1: Du raï, voilà, exactement. Du genre...
6: Tu connais?
1: Aïcha, écoute-moi.
3: Oh, d'accord.
7: Mais pas en cette version-là.
8: Non, non, mais non, mais...
6: Et j'ai juste 30 secondes. On a Martine et Sébastien qui, visiblement, eux, sont allés dans des soirées très spéciales. Donc, je pensais que le témoignage était intéressant. Donc, ils sont là, Martine et Sébastien.
9: Bonsoir.
7: Salut Martine, salut Sébastien.
10: Bonsoir.
3: Ouais, ben, on vous écoute. Bonsoir. Bonsoir.
10: Salut Gérard.
3: Salut.
10: C'est Martine.
3: Ouais, ben, je t'écoute.
9: Bonjour Martine.
11: Salut Martine.
10: Salut.
9: Salut Martine, comment tu vas?
10: Ça va?
9: Ça va,
3: oh, c'est bon,
10: ouais,
3: voilà.
10: La pêche.
9: Oh, tu vas pas encore à cette heure-ci?
10: Oui, non,
9: bonsoir, nous accueillons Martine.
11: C'est quoi demain?
9: Bonsoir, c'est bon.
10: Attends, là, j'appelle pour Gérard. Il y a un truc qui va pas parce que ça fait plusieurs fois que je vais à des soirées. Là. Je suis en province et chaque fois, il y a écrit que Gérard va venir. On prend des préventes, on arrive.
3: Non, mais attends, déjà Martine.
10: Et à chaque fois, on se fait entuber, Gérard. Ça va
3: non,
10: pas,
3: mais
10: ça.
3: Non, mais attends,
10: on paye des places pour rien.
3: Non, mais vous payez, c'est bien fait pour vos gueules.
10: Mais attends, tu
3: vous payez, c'est bien fait pour vous. Vous payez, c'est bien fait pour vous. Dans ce cas-là, vous avez qu'à faire gaffe.
10: Mais t'es dégueulasse, Gérard.
3: Attends, tu la fermes.
9: Eh Gérard, tu devrais faire un petit geste.
3: Moi, tu la fermes pas.
10: Faire un geste pour moi.
3: Déjà, vous, dans ce cas-là.
10: Ah non, t'assures pas, là.
3: Stop.
10: C'est
3: bon.
10: Et me parle pas comme ça, attends. Hein.
3: Bon, attends, je te parle comme je veux.
10: Que j'investis dans tes soirées.
3: Non, mais attends, déjà, tu regardes.
9: Non, parce que si c'est quand même venir, nous, on organise des tournées et tout pour essayer de suivre tes soirées.
11: Non, mais c'est vrai, Gérard, moi, je t'ai dit un truc. La dernière fois, j'ai eu un tract avec DJG. Machin, super, ce soir, une soirée avec Gérard.
3: Mais t'as jamais vu qu'on m'a noir dans un tunnel de blanc?
10: Attends, Gérard,
0: ça va casser,
10: c'est Martine.
0: Ça va casser, ça va casser.
10: Gérard, c'est Martine, tu m'entends?
3: Ouais, bah dans ce cas-là, moi, je réponds. Attends, tu permets, Martine, je vais répondre à ta question.
10: D'accord.
3: Dans ce cas-là, tu fais une chose, tu regardes vraiment si c'est moi qui ai signé les tracts.
10: Ouais, mais d'après ce que j'ai compris, c'est bien toi, Gérard.
6: Il
10: n'y
6: a pas de signature sur les tracts, Gérard.
3: Non, mais attends.
6: Il n'y a jamais de signature,
3: ouais,
6: Max,
3: ben,
6: il n'y a jamais de signature sur les tracts.
3: Ouais, mais ça, maintenant, je commence à me méfier avec toutes les conneries que j'entends sur mon
10: nom. Gérard, je t'ai vu sur Fun TV, je t'assure, c'est toi qu'on voit sur les affiches, c'est pour ça qu'on va aux soirées.
3: C'est ça.
10: Non mais tu crois
3: que j'ai donné mon autorisation pour faire des affiches?
9: Mais pourquoi tu démontes toujours tout ce qu'on te dit? Tu nous prends pour des menteurs ou quoi?
3: Non mais attends, toi tu fermes ta gueule, d'accord?
10: Enfin, il y a une seule chose de bien, c'est que dans ces soirées, au moins on entend tes remixes.
3: Voilà. Ouais,
10: et t'es même pas là pour les présenter.
3: Eh ben c'est bien, vous avez...
10: T'assures pas, Gérard.
3: Hein. Oui, ben vous les avez bien entendus.
10: Ah ouais,
3: dans ce cas-là,
10: hein.
3: Ben faites gaffe à la rentrée. C'est tout ce que j'ai à vous dire.
10: Pourquoi?
0: Attention.
3: Faites gaffe à la rentrée, c'est tout ce que j'ai à vous dire.
6: C'est un ultimatum, Gérard.
10: Vas-y.
0: Pose ton ultimatum parce
3: non,
0: que.
3: Non,
0: là...
3: mais ça y est,
0: non, mais
3: déjà
0: pose. Pose ton ultimatum pour
10: ton ultimatum pendant qu'on est là.
6: Pose ton ultimatum pour les soirées, vas-y, fais-le. Dis-le.
3: Maintenant, je préviens d'une chose, que toute soirée derrière mon dos, c'est avocat direct. C'est clair et net.
0: Et pour la rentrée?
3: Ça va être pareil. Maintenant, si j'entends une connerie sur mon dos.
10: Ah.
3: Ou quoi? Ah.
0: Attendez,
3: ça
0: laissez,
3: fait rire.
0: Laissez Gérard faire son ultimatum.
10: Non, ça fait pas rire. Hein.
0: Laissez Gérard faire son ultimatum. Vas-y, Gérard.
3: Alors, je préviens d'une chose, qu'à la rentrée, si vous voulez des nouveaux thèmes de débat et autres, et des poèmes, un conseil que je vous donne, restez sur vos gardes. C'est tout ce que je peux vous dire.
0: C'est
3: parce que là, pendant deux mois, les deux mois qui viennent, je vais travailler des trucs. Et faites gaffe quand même à la rentrée.
6: Tu prépares ton émission?
3: Je verrai avec Max après.
0: D'accord. Donc tu fais pas de radio s'il y a des trucs qui sont dit sur ton dos.
3: Voilà.
0: Précise-le bien, dis-le bien parce que.
3: Là, de toute manière, il n'y aura plus rien qui sera.
6: T'as une date précise?
3: Je verrai ça.
6: Attends, mais un ultimatum, il faut une date précise. Hein.
3: Non, mais moi, je donne jusqu'au début septembre.
0: Une date ultérieure?
3: Début septembre et après, je verrai.
0: D'accord. Une date ultérieure, quoi.
3: Voilà.
0: D'accord.
3: Donc je préviens. N'essayez pas de jouer sur mon dos derrière parce que ça ira pas.
0: D'accord. Voilà, il n'y a plus personne qui parle. Hein.
3: Voilà. Donc maintenant, vous avez compris l'ultimatum. Maintenant, on revient sur le débat.
0: Je crois que là,
9: Nouvelle de l'été, Gérard va travailler.
3: Oui, thème de l'été. Je vais travailler, je vais travailler, mais pas pour ta gueule.
9: Ouais, super. C'est bien, t'es vulgaire, c'est bien, j'adore ça. Gérard, sur une radio, ça fait vachement bien, Gérard. Continue.
3: Ouais, c'est bien.
9: Bah, on a signé un pré-contrat avec Europe 1.
3: Oui, c'est ça. Allez-y. Non, mais allez-y. Continuez de balancer
9: donc,
3: des. Mais allez-y. Allez-y. Balancez. Balancez les noms de radio.
9: Okay,
3: balancez.
9: Balancez. Europe 1 Énergie.
3: Bah oui, allez-y.
9: Sur toutes ces radios, Gérard.
3: Allez-y.
9: RTL.
3: Allez-y.
9: RS3.
3: Allez-y. Continuez.
9: RTL 8. Europe 6.
3: C'est ça.
0: Voilà. Si Gérard ne fait pas de radio à la rentrée, vous l'aurez cherché. Hein.
9: Être un.
3: Non, non, mais là, vous avez compris votre douleur maintenant. Alors jouez. Jouez bien. Non, non, mais jouez bien. Vous avez deux mois pour. Vous avez deux mois.
11: Ah, bah c'est bon, on a le temps de déconner pendant deux mois.
3: Non, non, mais vous avez deux mois. Alors maintenant. Maintenant. Stop. Maintenant, on revient dans le thème du débat, c'est tout. Est-ce que vous préférez les musiques des années 80, 90, 70 ou 50?
11: Moi, je préfère les années 2000.
10: J'aime bien les années 60.
3: Ouais, et qui?
10: Sophia.
3: Pourquoi?
10: Parce que ça me fait rappeler l'époque de mon père.
3: Ouais, mais quelle musique
10: des années... C'est des souvenirs, un peu de tout. Ouais, moi, j'aime bien le temps des yéyés.
11: Elle est voilà,
10: c'est,
11: en fait.
10: Moi, c'est des, en fait, c'est juste des souvenirs, quoi.
3: Ouais, mais quoi, mec? Mais quel souvenir?
10: Les souvenirs à l'époque où mon père habitait chez nous, où il écoutait souvent ça.
11: Oui,
3: ouais,
11: voilà,
3: mais
11: oui.
3: Quoi?
10: Ça fait toujours rappeler ça.
11: Raconte-nous.
10: C'est des souvenirs, quoi.
3: Ultimatum. Mais
10: chaque musique, Gérard, chaque musique.
3: Oh, mais merde!
0: Ultimatum, Gérard, ultimatum. Répète-toi, ils ont pas compris.
11: Gérard, je voudrais mettre une touche de sérieux dans le débat.
0: Fais un ultimatum, Gérard. Ils ont pas compris. Fais un ultimatum.
3: Sophia!
10: Oui.
3: C'est toi qui viens de me répondre à la question?
10: Oui.
3: Alors maintenant, tu veux m'expliquer pourquoi les années 60?
10: Bah, 60, 70, parce que c'est les musiques que mon père écoutait souvent.
3: Ouais, mais quoi comme musique?
10: Bah, je sais pas, moi.
11: Bah, Claude François.
10: Ouais, voilà, non, ouais,
0: mais. Le Twist.
10: Surtout les Rubettes.
11: Louis Armstrong.
10: Bah alors?
11: Jimi Hendrix, les Beatles.
10: Ouais, mais surtout les Rubettes.
3: Mais attends! Et je te pose une question, quoi comme musique des années 60
10: qui a été pas.
3: Sors un peu derrière, s'il vous plaît! Oh là là!
10: Stella!
3: Eh, vous êtes lourd, hein! Vous commencez à être lourd, hein! Ça commence à être lourd de faire des débats comme ça, hein!
10: C'est d'accord avec toi, Gérard, après tu.
3: Et alors pourquoi les années 60?
10: Parce que ça me fait rappeler mon père, il écoutait souvent les Rubettes. C'était souvent les Rubettes.
3: Mais pourquoi?
10: Parce que. Je vais pas dévoiler ma vie personnelle, mais ça me fait. Elle vient te répondre, Gérard.
6: Elle vient de te répondre. Pourquoi? Parce que ça lui rappelle son père qui écoutait les Rubettes. C'est une réponse, c'est une justification que je sache.
11: Gérard, je pourrais répondre à la question?
3: Ouais.
11: Gérard? Ouais, c'est Laurent. Je dois mettre une petite touche de sérieux dans le débat. Malgré les années 60, 70, 90, tout ça, je trouve que la chanson a vachement regressé. De niveau, et je voudrais savoir pourquoi tu te lancerais pas dans la chanson après les poèmes en fait.
3: Non, mais ça, je te répondrai pas. Alors, ça, c'est pas le thème du débat, toi, tu dégages.
0: Françoise, t'en penses quoi?
11: Ouais, Françoise.
0: Françoise?
6: Moi, je dis rien du tout, moi.
0: Ah bon?
6: Moi, j'écoute.
0: T'écoutes?
6: Bah, si, t'écoutes quel style de musique et quelle année et pourquoi? J'écoute. Pour la question de Gérard.
0: Johnny Hallyday.
6: J'écoute Johnny Hallyday, j'écoute France Gall.
5: Clo-Clo.
6: Automatiquement, Clo-Clo.
0: Ah bah, automatiquement.
6: Automatique, Joe Dassin, bon, les Rubettes, ça je les connais, le groupe Téléphone, James Bond, hein? James Bond.
0: James Bond, c'est connu, James Bond.
6: Ouais, celui-là qui chante là,
0: ouais.
6: Celui
5: qui Get Up, Get On Up,
6: ouais.
0: Dans le film La
6: Ponte à Rivière. Sex Machine.
0: Celui qui joue dans le film de La Ponte à Rivière, quoi, il a.
6: Exact. Ouais.
3: Mmh. Mais sinon...
6: Qu'est-ce que je peux... Les Poppies, que c'était de mon temps. Que ça a été repris... Il y a une chanson qui a été reprise il n'y a pas si longtemps que ça.
3: Laquelle?
6: Non, je ne veux pas faire la guerre.
0: Attention, question de Gérard.
6: Non, je ne veux pas faire la guerre.
3: Non, je ne pas... Non, c'est... Je pense pas que ça soit avec des Poppies...
6: Je suis désolé,
3: Attends. Non. Ah non, je ne regrette rien.
0: Tu peux chanter, Françoise, pour voir?
3: C'est pas non.
6: Françoise, chante-nous pour voir si c'est chante ça. Non. Tout a continué.
3: Je crois qu'avec tous ces mots là, ouais ben c'est pas du tout pareil, hein.
0: Allez, Gérard.
3: C'est pas du tout pareil.
0: Allez.
6: Ouais, mais c'était les Poppies.
3: Oui, mais dans ces cas-là, c'est pas ce que m'as dit avant. Ouais, mais là.
6: Là, c'était les groupes, les Poppies, c'était dans mon temps.
3: En fin de compte, c'est. Non.

0: qu'avec tous ces mots-là, la vie en enfance, et ainsi de suite. Hein. Ah,
1: ça, c'est... Donc, c'est pas du tout ce que... pas du tout pareil. Bon, si on revenait un peu sur le débat.
2: Ouais. Alors, c'est...
1: Donc,
3: bravo, Gérard, pour l'écho. Ouais, tu chantes bien.
1: Non, mais c'est pas moi qui fais l'écho, donc c'est chez vous, donc...
3: Non, j'ai... Donc, avec le gros fond, là, tiens, vous faites les bourdons. Là.
1: Est-ce que vous allez en discothèque pour danser ou pour vous amuser?
2: Pour draguer.
1: Ah oui, ah ça, oui, Yanassar. Ouais, merci pour l'écho.
4: Celui qui a sa radio, il faut qu'il la baisse, derrière.
1: Oui, parce que là, je crois que ça sera pas possible, hein. Donc, est-ce que vous allez en discothèque? Est-ce que vous allez en discothèque pour danser ou pour vous amuser?
2: Je peux répondre?
1: Oui.
2: Alors, Yamina, vraiment pour me défouler, quoi, sincèrement. Mm-hmm.
1: C'est-à-dire, donc, pour t'amuser?
2: Ouais, pour m'amuser.
1: Ok.
3: Gérard?
1: Oui.
3: Ouais, c'est le petit copain de Martine de tout à l'heure, les Provenciaux, c'est Sébastien.
1: Ouais.
3: Dis, on n'a pas fini. Nous, on avait surtout à se plaindre parce que... Bon, on veut bien mettre de l'argent, tu vois, pour les soirées, pour les jeunes, pour que ça bouge, qu'on s'amuse, qu'on s'éclate. Mais il y a un truc qu'on te reproche, c'est que tu te prends quand même 50% d'IRSEF sur chaque soirée.
1: Bon, bah, attends,
3: c'est dégueulasse.
5: C'est dégueulasse.
3: Que tu gueules à l'antenne, qui arrête pas de faire des conneries avec la thune que tu te fais.
1: Le
3: mec qui roule en BM et tout, il va dans toutes les soirées.
1: C'est ça, t'as raison. Mais attends,
3: et t'arrives encore à tirer tout le monde au standard, je comprends pas.
1: Oh, tu la fermes, c'est pas le thème du débat, alors, dans ce cas-là. C'est bon, tu retournes chez toi, tu vas voir avec Martine si j'y suis.
3: Parle devant ton micro, attends, bah Martine.
1: C'est bon, allez, dégage. Dégage.
3: Ferme-le, Gérard.
1: Tu dégages, c'est tout.
3: PD, moi.
1: Prends-le, mes connards.
2: Gérard, pose une autre question. Fais pas attention, Gérard.
3: Attends, tu vas t'excuser maintenant.
1: Non mais attends, tu crois que je vais m'excuser devant toi, espèce de petit con? Attends, c'est toi que vous m'insultez. Martine. Alors tu dégages. Dégage.
2: Gérard, l'indifférence est la meilleure des armes. Ne fais pas attention, sérieux.
3: Voilà.
2: Ah ouais.
1: Attends, s'il est pas content, il retourne chez lui et c'est tout.
2: Il n'y avait pas besoin
1: d'appeler.
2: Ça a été sûr.
1: C'est pas le thème du débat. Ok.
3: Gérard.
1: Quoi?
3: Je suis chez moi.
1: Non ben, tu raccroches ton téléphone et tu la fermes. Ça vaudra mieux pour toi. Ok. Bon, alors maintenant...
2: Pour discothèque, vas-y.
1: Alors, est-ce que vous y allez pour vous amuser ou pour danser?
2: Alors, Sophia, je peux répondre?
1: Oui.
2: Alors, moi, j'y vais pour m'amuser.
1: Mm-hmm.
2: Et j'y vais aussi pour draguer.
1: Mm-hmm.
2: Gérard?
1: Oui, je t'écoute.
2: C'est Martine, je fais tout en même temps. Gérard? Et toi, tu vas pour quoi, en discothèque? Pour les toilettes? Les chattes de la loco? Gérard? Ah,
4: qu'est-ce que tu insinues par là?
2: Ben, je sais pas, j'ai entendu tout à l'heure quelque chose qui disait que...
4: Alors, Gérard ?
2: Que dans certaines soirées...
1: Non, attends, déjà, elle, je lui ai dit avec son copain qu'ils aillent se faire foutre, c'est
2: mais
1: pas la peine.
2: Mais tu parles pas comme ça de mon mec, t'es dégueulasse.
1: Ouais, tu dégages.
4: Ah, ça, c'est dégueulasse.
2: Non seulement on perd du fric,
1: tu dégages.
2: Plus,
1: tu dégages, je veux pas de toi.
2: Ah non, t'arrêtes pour
1: dire. Oh ouais.
2: Tu me parles pas comme ça, Gérard.
1: Ouais, si je veux.
2: Eh ben moi aussi si je veux.
1: Alors dans ce cas tu fais pas partie du débat, tu dégages, tu vas voir chez...
2: Non, ça
1: tu
2: m'intéresse.
1: Tu vas voir avec ton copain, tu vas t'amuser avec ton copain.
3: Gérard, moi je peux répondre.
2: Je m'amuse très bien avec mon copain, alors fous-lui la paix.
1: Alors tu retournes.
4: Qu'est-ce que tu fais avec ton copain?
2: Qu'est-ce que ça peut te foutre, toi?
1: Alors dans ce cas, dans ce cas-là, tu...
2: Non mais t'as pas répondu à ma question, Gérard. Qu'est-ce que tu fais, toi, dans les discothèques?
1: Je te répondrai pas à ta question, d'accord?
3: Gérard, moi je voudrais répondre à ta question.
6: Faire des soirées bidons.
3: Ouais, je voudrais répondre à tes questions, Gérard.
6: Bidon.
1: Qui?
2: Qui c'est qui parle?
3: Laurent.
2: Ah, vas-y.
3: Moi, je n'y vais ni pour m'amuser, ni pour danser, mais pour aller dans les toilettes.
2: Tu vas voir Gérard?
3: Non, pour aller pisser.
2: Ah, j'ai compris, toi. Que pour aller pisser?
3: Ah, ouais, pour aller pisser, parce que les chiottes sont plutôt agréables, on y rencontre des gens plutôt sympas.
6: Ouais.
2: Ah, ouais, tu fais des rencontres?
3: Dont certaines personnes que je ne citerai pas.
6: Pareil.
2: Ça commence par un jet?
1: Continuez comme ça.
3: Non, continuez.
2: Non, mais Gérard,
3: ne t'énerve pas, je dis pas que c'est toi. Mais quand même.
1: Une fois.
3: Deux fois.
2: Il habite à Suresnes?
3: Ah, je ne peux pas dénoncer les personnes.
6: C'est hyper rare.
3: Tiens, on m'a dit...
2: Pas de délation, s'il vous plaît.
3: Non.
6: Qui est-ce? Un jeu VMB.
3: A-t-il une moustache?
7: Non, je pense qu'il faudrait qu'on revienne sur le débat. Donc, Gérard, j'aimerais bien que tu poses la question d'après, s'il te plaît.
1: Non, mais tant que tout le monde n'aura pas répondu et que Martine et puis son copain seront dégagés, on verra.
3: Mais bon, en fait, je suis en discothèque pour baiser, quoi. Ouais, c'est vrai, c'est plutôt sympa.
5: Dans les toilettes.
8: Il y a moyen de se ramener des petits culs à la maison et je te dis, tu les prends, tu les retentes dans le canapé dès que ça bouge.
9: Le canapé.
5: Une grosse cochonne et puis voilà le travail, quoi, Gérard.
1: Non mais attends, mais déjà.
9: Ça c'est encore un puceau.
1: Voilà, tout à fait.
5: Non Gérard, dis pas ça parce que sinon je vais dire des trucs qui ne te plairont pas. Dis pas que je suis puceau Gérard.
9: Alors on a un martien sur l'antenne aussi.
1: Bon. Mais c'est bizarre parce que Sophia, t'as répondu à la question.
5: Ouais, c'est
9: oui,
5: vrai,
9: j'ai répondu moi.
1: Caroline.
5: C'est normal qu'on ait un martien.
1: Caroline.
5: Il
9: y a plus de Caroline. Bah.
1: Il n'y a plus de Caroline. Non.
7: Caroline, ça fait longtemps qu'elle était partie. Elle a été remplacée par Polo, ensuite par Martine et Sébastien. Et maintenant, on a Marlène.
5: Marlène Jobert.
1: Marlène, bonsoir.
9: C'est pas Marlène Jobert. Hein.
5: Vieille peau.
1: Oh, c'est bon, vous vous calmez, s'il vous plaît.
9: J'ai à peine
1: passé
9: sur l'antenne,
1: mais
9: vous commencez déjà. Bonsoir, Marlène.
10: Bonsoir, c'est qui?
9: C'est Yamina.
10: Salut, Yamina.
9: Bonsoir, Marlène.
10: Salut.
9: C'est Sophia.
10: Salut, Sophia.
9: Salut.
5: Marlène de la blonde, là. Salut, ma cochonne.
10: La bombe, mais pas celle que tu crois.
1: Salut, oh, bonsoir Marlène, si je pouvais quand même dire bonsoir.
9: Bonsoir,
5: tout de suite Gérard est intéressé.
1: Ouais, Gérard, non, mais attendez, pour l'instant c'est pas vous qui menez le débat, c'est
5: encore
1: moi, d'accord. Bon.
5: Vas-y Roswell.
9: Vas-y Gérard, continue ton débat s'il te plaît.
1: Alors pense...
9: Gérard.
1: Oui.
9: Oui.
1: Alors est-ce que vous allez...
5: Non, laissez-moi poser une question là.
1: Ta gueule.
5: Bah, c'est bon, ouais.
1: D'accord, tu vas la calmer quand je pose mes questions.
5: Ouais,
9: laissez parler Gérard.
1: Est-ce que vous avez déjà rencontré quelqu'un en discothèque, votre petite amie?
5: Oui, Gérard, moi oui.
9: Ouais, moi aussi.
5: Moi,
9: Laurent. Mais c'est là qu'on
5: s'est moi j'ai rencontré quelqu'un.
1: Alors chacun votre tour et vous donnez vos noms parce que ça commence à me prendre la tête là.
5: Moi j'ai rencontré quelqu'un.
1: Qui?
5: Oui, Anthony, Laurent. Pareil, je pense que c'est la même personne. Dans les toilettes.
1: Qui?
5: Laurent, j'ai rencontré quelqu'un dans les toilettes. Et moi aussi c'est pareil.
1: Qui?
5: Laurent.
1: Ouais, mais qui t'as rencontré dans les toilettes, espèce de con?
5: Avec moi, il y a une histoire de Toblerone.
1: Ouais, bon, ouais, d'accord. Ouais, c'est bon, je t'ai à peine reconnu, toi. Bon, Marlène. Marlène.
9: Gérard?
1: Oui.
9: Oui.
1: Alors?
9: Non, mais j'écoute ton débat.
1: Non, mais tu peux répondre aux questions, hein.
5: Faut pas se contenter d'écouter, hein.
9: Oui, mais je suis d'accord, mais...
10: Non, t'écoutes la radio.
9: Et je voulais d'abord écouter ce que racontait un peu les autres.
5: Celle-là.
9: Je viens d'arriver.
5: J'ai pas accroché, j'ai ripé la porte.
1: Bon, allez.
5: Quel potiche.
1: Hey, on va mettre un disque.
9: Non,
1: non, vous allez réfléchir. Vous allez réfléchir à la question. Vous allez réfléchir à la question. On arrête à 4 heures.
9: Mais
1: il n'y
9: a pas
1: de
9: Gérard.
5: Mais chut, taisez-vous, laissez parler Gérard.
9: Tu peux pas nous mettre un slow?
11: Bon, allez.
9: Non, moi j'ai envie de remettre
11: un disque.
9: Tous les deux,
11: hein. Gérard va se calmer et puis après on répond à la question.
5: Là, attends, Olive, faut continuer là.
1: Allez, ouais. Non, allez, hop.
11: Allez, hop.
5: On est à vos gueules, on est à l'antenne, bonne de con.
1: Je vous signale, ça fait 2 minutes que vous êtes à l'antenne. Hein.
5: J'ai dit autre chose. Ah bon, on était mieux sans toi, gros con.
1: Eh ben, dans ce cas.
5: Gros bébé, retourne chez ta mère.
1: Ok, c'est bon, venez à tous en
7: Gérard, tu restes ici, tu fais au moins une conclusion, tu pars pas comme ça.
11: Gérard, t'as pas le droit de les avoir.
7: Tu ne sors pas, Gérard.
11: Non, Gérard,
5: mon ami, revenez.
11: Gérard, non, vous n'avez pas été gentil.
7: Vous êtes malin, vous l'avez fait fuir.
9: Je peux pas abandonner Sophia et Alina. C'est impossible.
7: Vous êtes malin, vous l'avez fait fuir. Vous étiez à l'antenne, bande de nazes.
5: Ah, non, on va se jeter là.
11: C'est pas gentil ce que vous avez fait.
5: C'est à cause de caramel,
11: non, on a plus Gérard.
5: Non, on fait revenir. Gérard, viens.
9: S'il te plaît, Gérard. Reviens, c'est Sophia qui te demande.
11: Et ben voilà, super, il y a plus de Gérard.
9: S'il te plaît, Gérard.
11: Ouais, je veux bien faire Gérard, mais il y a Françoise. Françoise, vas-y.
5: Françoise, prends la relève.
7: Allez, Françoise, c'est toi qui mène le débat, vas-y.
5: En plus, t'es bonne.
7: Pose la question que tu veux. Tu poses n'importe quelle question, vas-y.
11: Allez, Françoise.
12: Laquelle question?
7: N'importe laquelle.
5: Pourquoi toi arrêté Dallas?
7: Pourquoi j'ai arrêté Dallas?
5: Pourquoi Françoise, tu de la chatte? Parce que Gérard a mis son petit baigneur à l'intérieur.
7: Toi, ta gueule.
5: Il est cool, celui qui parle.
7: Toi, ta gueule.
5: Ouais, bien joué. Ouais. Françoise commence pas comme Gérard.
7: Toi, ta gueule.
5: Eh, Françoise, c'est que
7: tu es de la
5: radio. T'as bouffé des bourbons. Ah, il est discret, là, il est discret.
7: Bon, Gérard, Françoise, pardon.
5: Tout de suite demeure.
9: À cause de vous, Gérard est parti.
5: Et on pourrait s'y tromper. La différence, c'est que Françoise elle mouille, Gérard non.
1: Ouais, c'est bon.
11: Il y a Gérard qui revient là.
9: Gérard, s'il te plaît, Gérard.
5: Non, mais Gérard, on va jouer.
11: Il y a Gérard en studio là. Gérard.
12: On a le coup, les gars.
7: Mets un ultimatum pour tes débats dans ces cas-là.
12: Mets un ultimatum, les gars.
11: Allez, Gérard. Connard.
12: Non, sérieux.
11: Gérard, fais un ultimatum au moins.
1: Ah. Non, c'est terminé.
13: Si, Gérard, viens, Gérard.
12: Il n'y a pas de casque, là.
11: Non, si, enfin, il entend, quoi.
12: Allez, Gérard.
13: Gérard, avec Sofiane, on a été calme et gentil.
12: Ouais.
13: C'est vrai, tu peux
12: Gérard,
13: pas
12: Gérard, tu prends ta mallette, fais une radio et tu pars.
11: Gérard, je crois qu'il y a une fille qui veut te parler. Il y a une fille qui comprend pas, elle voudrait te parler.
13: Regarde, on a été calme avec Sofiane, on a été gentil.
12: Non, mais je comprends, Gérard, que tu veux plus rentrer dans le studio à côté de l'autre ton.
11: Gérard.
1: Mais connard, tu restes poli, d'accord ?
12: Mais qu'elle enferme !
7: Non, tu t'excuses, je suis désolé. Est-ce que tu as entendu ce que tu viens de dire?
12: Là. Ouais, c'est bon, au frais de l'acte, on fera dire un tour d'appel, quoi.
1: Moi, je vais pas me perdre un.
12: Tranquille, l'année prochaine, il aura des autoparades.
11: François.
12: Non, mais Gérard, on t'aime, reviens.
11: Françoise, qu'est-ce que tu as à dire? Ouvre ton micro, Françoise.
7: À la télé, ils disent, Françoise, tu fais des bulles, il faut que tu parles, tu fais pas des bulles. Vas-y, Françoise.
14: Il est ouvert, mon micro, là.
7: Il est ouvert, ton micro, tu peux parler, vas-y.
12: Françoise, hier, il est mort ou quoi?
7: Non, il est pas mort. Est-ce que tu peux nous raconter un peu où ça en est en Côte-Ouest et Dallas?
11: Parce que Gérard est parti, on va parler un peu de Dallas.
14: Attends, Côte-Ouest, aujourd'hui, je l'ai pas suivi, je l'ai mis seulement sur enregistrement, parce que j'ai dormi cet après-midi.
12: Françoise, qu'est-ce qu'une journée type de Françoise?
11: Parlez chacun votre tour.
12: Qu'est-ce qu'une journée type de Françoise? Raconte-nous ta vie, Françoise.
14: Ah non, je peux pas raconter ma vie.
12: Qu'est-ce que tu fais le matin, qu'est-ce que tu fais l'après-midi, qu'est-ce que tu fais le soir? Il y a trop de pulsions sexuelles dans la vie de Françoise, faut pas déconner.
14: C'est personnel. Bon, on va repartir, on était parti sur la débat. La rigueur.
12: Mais le rire qu'il a.
13: J'adore.
12: Et moi, je suis classe,
13: Françoise.
12: Ouais, je suis un gars marrant.
11: Ah, oui. Attends.
13: Françoise.
14: Oui.
13: C'est Yamina. Alors, Karen, elle a été libérée ou pas dans Côte-Ouest par son ravisseur?
14: Qui ça?
12: Oh là là là.
13: Karen.
7: Non, ceux qui ont loupé les épisodes de Côte-Ouest, voilà si le résumé.
13: Pour le moment, on lui a coupé les cheveux, non?
14: Oui, on lui a coupé les cheveux.
13: Ouais, ouais. Oh la pauvre, on me fait de la peine, moi, Karen. Elle a réussi à faire son trou dans le mur?
14: Non, pas encore.
12: En fait, Cricket, elle est toujours en tôle. Et en quelle fait, et quand est-ce que
13: non, non, mais c'est Michael Baldwin qui l'a défoncé cette
12: fois. Ah, d'accord.
13: Ah, Sophia, je crois qu'on s'entend bien.
14: Ouais.
12: Et quand est-ce que Gérard va enfin se taper une pute?
13: Mais Gérard, il s'est mis une balle. Il est plus là, il est plus dans ce monde.
15: Bon, maintenant. On va laisser parler un petit peu Françoise, c'est mal parce que vous parlez tout seul dans le vide et là c'est pas très intéressant. Gérard s'est barré définitivement.
13: Oh non.
15: Donc c'était les adieux de Gérard, je pense qu'à mon avis il a un contrat avec Europe 1 ou Skyrock qui nous empêche de.
12: Tu aurais pu faire une bouffe avant. Pas du clair, il a déconné sérieux quoi.
1: Balance bien les noms de radio, hors que c'est faux.
12: Ta gueule.
13: Gérard, t'as été voir Radio Anguin, il a un barcode en fait radio
12: et dedans il a que des autocollants Skyrock.
16: Gérard, barcode est indigne de scène.
12: Eh gros con, t'as signé un contrat avec FG?
13: T'es un traître.
12: Gérard, tu arrives sur ta valise, t'as des autocollants FG.
16: T'as un débat à tenir et tout, tu te barres la gondola.
13: T'as même pas fait une conclusion sur le débat.
12: En plus, on devait faire un caracoquet.
16: C'est pas professionnel.
12: Ouais, coquer, raboule ta gueule dans le studio qu'on te matraque un peu.
13: Gérard.
1: Tu sais ce que dit le coquer? Il t'emmerde.
12: Qu'est-ce qu'il dit le coquer?
16: Bon Gérard, t'es mon idole, je voudrais te poser quelques questions quand même.
1: Non mais moi je suis pas ton idole, d'accord?
16: Bon Gérard, dégage ton cul, nous fais pas chier.
1: Comment?
12: Gérard, je veux que t'es pas trop obligé pour avoir un contrat là-bas.
1: Attends.
13: On comprend rien là.
14: Ouais.
1: Ouais, attendez, je vais reprendre ma place de l'autre côté.
16: Voilà, non, t'étais très bien ici. Bouge plus. Alors tu lui fais péter une putain de conclusion, si tu veux, tout nous vire sur l'antenne, mais tu fais une conclusion, tu finis ton émission.
12: Mais non, il finit ses questions, bordel de merde.
11: Attendez, Gérard reprend sa place. Je crois qu'il va faire un ultimatum là. Gérard, je crois qu'il faut que tu fasses un ultimatum. Vas-y.
12: Ah vas-y Gérard.
13: Faut que tu le fasses.
11: Vas-y,
12: Gérard.
11: Gérard
12: avec sa base.
11: C'est le leader de la radio. Vas-y, ton ultimatum, Gérard.
1: Non mais pour l'instant j'écoute les connards là qu'on a
12: mais tu vois, c'est vulgaire encore.
16: Gérard, non, je voudrais expliquer un petit truc à Gérard. C'est que tu comprends pas que t'es impoli avec nous.
1: Non mais attends.
16: T'en as rien à foutre de nos gueules, mais nous on est polis avec toi, c'est normal qu'à la fin on soit un petit peu énervé.
12: Toi à la base on se démerde le cul à appeler Julie et tout ça pour toute la soirée pour passer dans ton débat et toi tu nous chies dessus.
16: Ouais toi.
1: Non mais attendez.
12: Ça les dérobe hein.
1: Non mais attendez, vous êtes bien gentils, mais quand je vois que c'est toujours les mêmes, je commence à en avoir ras-le-bol.
12: C'est la première fois que j'appelle.
16: Moi c'est la première fois que j'appelle.
12: Attends, moi c'est pareil, j'ai jamais appelé de ma vie.
17: Moi, j'ai déjà appelé une fois, c'était agréable, mais aujourd'hui, franchement, les mecs...
16: C'est Julie qui me l'a dit au standard, le numéro.
18: Et le pire, Gérard, c'est que t'as poussé David et Luigi au suicide.
16: Ouais.
18: Parce qu'on les entend plus.
1: Ouais, ouais, ouais. C'est ça.
16: Et même Arnett, je sais pas où il est, Arnett, mais ça me fait vachement mal de où il entend.
18: Ouais, Arnett, il est parti en couille et tout, il s'est suicidé à cause de toi, je crois. Et
1: oui, c'est dommage pour lui
18: parce que c'était un beau gosse quand même.
1: Ouais, ouais. Mais t'as raison.
16: Avec une petite bite, mais un beau gosse.
1: C'est ça.
16: Mais Gérard, ne te laisse pas faire, pose un ultimatum. Il faut pas te laisser faire comme ça. Continuez, ça me fait rire.
17: Allez, capitaine Flamme.
16: Tu vois là, Gérard, c'est mieux parce que t'es poli, au moins.
1: Bah continuez,
16: au moins t'es poli, là, c'est bien.
18: Mais non,
1: continuez.
16: Tu vois, moi ça me calme.
18: Bon, prochaine question.
17: Gérard, il faut être sérieux, pose la dernière question et après tu fais un
1: j'ai plus de questions.
17: S'il te plaît, Gérard.
19: Allez, Gérard.
16: Bah, moi, je vais t'en poser une question, Gérard.
1: Vas-y.
16: Quand est-ce que tu vas arrêter d'être con?
1: Et toi, quand est-ce que.
16: Poli, Gérard, poli.
1: Quand est-ce que tu arrêteras de t'amuser à insulter les gens?
16: Super, Gérard. Là, c'est clean. Là,
18: Gérard, c'est bien. Pour une fois que t'es poli.
16: Là, tu vois, sans déconner, on devient calme, c'est facile, quoi. C'est.
1: Parce que
16: t'es plus posé, parce que t'es calme, tu réfléchis avant de parler, t'es pas tant impulsif qu'avant, quoi.
18: Voilà, tu vois, c'est ça. Hey, Françoise, qu'est-ce qu'elle fait comme taf, Paige, dans les feux de l'amour?
17: Paige, c'est dans Côte Ouest.
18: Ah, c'est dans Côte Ouest.
17: Mais pour l'instant, elle a pas de rôle, c'est après avec Greg.
16: Est-ce que Marge Simpson est toujours
18: vivant? Ah, Greg, c'est l'autre qui a une fausse gueule, la
17: boy. Qui a les grosses lèvres, ouais.
20: Gérard, tu reprends en main le débat ou?
17: Allez, encore une question.
20: Le problème, c'est que Gérard a déchiré son débat.
16: Ah eh Gérard, tu vois, là,
18: le test, est-ce qu'il va être capable d'improviser?
20: Essaie de te souvenir, vas-y. Allez, tu sais improviser.
17: Montre que t'es intelligent.
16: Vas-y, Gérard.
21: Mesdames et messieurs, ce soir, dans le grand cycle du Star System, attention.
1: Non, ça y est, quand vous aurez terminé.
20: Arrêtez, laissez parler Gérard.
18: Gérard, c'est bien reparti.
20: Arrêtez.
1: Donc, la question que tout le monde attend.
17: Oui.
1: C'est de savoir ma vie privée.
18: Oui.
1: C'est ça. Ah, vous vous embrôlez de ma vie.
17: Ah non.
1: Eh ben alors, celui qui vient de dire que tu t'embrôles de ma vie, ben c'est bien.
14: Personne n'a dit ça, Gérard.
1: Non, à peine, personne n'a dit ça. Tiens, mes genoux.
20: Ah oui.
14: Non, je n'ai pas entendu, j'ai pas de casque sur les oreilles. C'est pas grave,
20: enchaîne. Il a raison, là, Macaille.
1: Non, mais attends, enchaîne.
17: Macaille.
1: Alors, qu'est-ce que vous voulez savoir sur moi?
17: Alors, Gérard. Tout.
1: Oui, je vous écoute. Chacun votre tour.
17: Yamina, je peux poser une question?
1: Oui.
17: Alors, je suis sûre qu'au fond de toi, tu es amoureux de Françoise.
1: Non.
16: Gérard.
17: Alors, t'es amoureux de moi, alors?
1: Qui?
17: Sophia.
1: Non plus.
16: Boys.
17: Tu me connais pas, tu me verrais, tu craquerais. Ça, c'est sûr.
19: Mais oui, hein, je peux pas t'imaginer.
17: Boys. Je suis sûre que je suis de nana.
16: Eh ben, il veut parler.
17: Je laisserai tomber mon mari pour toi.
16: Gérard.
1: Vas-y.
16: Gérard, on peut parler?
1: Je t'écoute.
20: Vas-y, Olivier.
16: Bon, on voulait te souhaiter une bonne chance sur Europe 1 et tu passeras bonjour à Malher.
20: Ok, merci Olivier.
1: Ouais, bonne nuit.
20: Allez,
1: hop, dehors. Dehors pour celui qui s'amuse à faire de la pub comme ça.
20: Cassé, ouais. Quoi. Cassé.
1: Hop.
17: Ouais, et Gérard, c'est pas de la pub?
1: Non, presque pas.
17: Gérard,
1: qu'est-ce
17: que c'est? Mais en fait, tu vas sur Europe 1 en 18.
1: Non, mais attendez. Déjà, quand vous m'enverrez les cassettes réelles, on verra.
18: Bon, Gérard, on peut faire un caracoquet, là.
1: Ah ben, si vous voulez.
17: Allez, on va
1: sur. Non, sur.
16: Les poèmes de Gégé, tout le monde connaît cette chanson.
21: Ouais.
20: Gérard, la conclusion peut-être du débat.
1: C'est bon.
16: Tout le monde crie.
20: Attendez, parce que je crois que quelqu'un a dit Europe 1 là.
1: Ouais, mais c'est bon. Donc la conclusion.
18: Gérard, pour conclure le débat, tu pètes.
1: Non, mais la conclusion, c'est simple.
17: Christine,
16: laisse tomber la conclusion, t'as plus le temps, tu l'as passé en repas.
14: Non, si, on va faire la conclusion. Attends, 30 secondes, c'est Julie. On va faire la conclusion. Vous allez conclure chacun votre tour. Je vous enlève de l'antenne un par un. Et on envoie un disque après.
20: Oui, ok. Je crois que Gérard va faire un ultimatum.
14: Donc conclusion, conclusion.
1: Il y aura plus d'ultimatum.
14: Gérard, c'est toi qui commence.
1: Non, c'est eux.
16: Hein. C'est qui le mec en antenne là qui fait
15: bon,
16: partie.
15: Allez, c'est Max. On va faire la conclusion parce que dans 2 minutes 30 je rends l'antenne à quelqu'un qui fait des à nouveau. Donc ça serait bien. Donc allez-y. Le premier qui veut le faire en premier.
14: On y va, Anthony.
15: Anthony, vas-y.
0: Oui, Anthony, donc on peut faire un caracoquet après, Gérard?
1: Non, allez, non, non, non.
15: Merci,
1: allez.
15: Anthony. Bonne soirée. Nuit. Au revoir.
14: Yamina.
15: Conclusion. Yamina.
4: Alors, ça a été vraiment génial cette année de pouvoir t'écouter, Gérard. Mm-hmm. Et je suis vraiment triste que ce soit fini.
15: Définitivement, je crois, parce qu'il nous a dit qu'il nous arrêtait et qu'il...
4: Et je t'embrasse très, très fort. Et j'étais très heureuse de participer à ce débat. C'est la première fois et j'espère qu'il y en aura une deuxième.
1: Voilà. Bah, on verra.
4: Gros bisous.
1: On verra. Okay, sinon, gros bisous.
14: Boys.
15: François, je sais pas.
0: Alors bah moi en fait moi j'étais vachement content de participer tout au long de l'année au débat de Gérard, même si ça a été plutôt houleux certaines fois.
15: Oui.
0: Là aujourd'hui il nous a démontré que quand il pouvait quand il essayait de réfléchir et qu'il essayait de pas insulter les auditeurs, ça pouvait très bien se passer. Ouais. Enfin, même si ça n'avait pas été super brillant ce soir.
15: Ah mais la rentrée ça se passera pas comme ça, sinon ça sera un débat toutes les trois semaines. Hein.
0: Ouais,
15: sinon on fera une semaine Gérard, une semaine Françoise.
0: Délire, mais pour ceux qui écoutent quoi, et c'est vrai qu'il faudrait essayer qu'il se calme un peu, qu'il soit moins impulsif quoi.
1: C'est clair. Ouais, mais dans ces cas-là je veux dire attends paille
15: en deux secondes. Vas-y.
1: Moi, je vais te répondre dans ces cas-là.
0: Vas-y.
1: Faudra peut-être. Quand je pose des questions, faudra peut-être répondre aux questions que je pose.
15: Faudra surtout les préparer, les débats. Ça va peut-être bien les préparer, les débats. J'ai
1: répondu. Non, mais ils étaient déjà préparés. Et maintenant, si tout le monde. Si j'ai eu que de la merde ce soir, que tout le monde a répondu hors les questions, c'est pas bon.
0: Oui, mais regarde, par exemple, quand on te demande ton avis personnel, tu dis non, ça
15: vous regarde pas. À la rentrée.
1: On verra ça.
15: On va tâcher à ce que ça évolue la rentrée obligatoirement. Sinon, on sera obligé de faire ça tous les 15 jours. Et sinon, Françoise viendra prendre la relève avec un débat une fois par semaine à la place de Gérard. Bon, ou sinon quelqu'un d'autre viendra faire les débats si on recommence exactement de la même manière, il faudra que ça évolue de toute façon.
0: Ouais.
15: Très bien, merci Poëz et bonne bourre.
0: Ciao.
15: Salut
14: Sophia.
15: Sophia.
22: Gérard.
1: Mmh.
22: Alors moi je veux que tu refasses.
14: Allô.
22: Oui, c'est qui?
15: Là, ton micro, merci Julie.
22: J'aimerais que tu refasses des débats à la rentrée, Gérard.
1: Non,
22: avec
1: ça...
22: plus de calme, avec que des filles, parce que les mecs sont trop bruyants.
15: Non, ça sera pas possible. Ça c'est sûr, parce que sinon ça va devenir des débats à l'eau de rose. On n'est pas là non plus pour ça. On a envie de s'amuser. On n'a pas envie d'entendre des filles qui répondent sérieusement à des questions, parce que c'est vous quand même qui soyez.
22: Ouais, en fait, les filles, on est sérieuses, quoi, en fait.
15: C'est souvent les plus chiantes dans les débats, oui.
22: Ah,
15: je te le cache pas, oui.
22: Super. Hein.
15: Voilà. Voilà, okay. C'est ce que j'avais à dire.
14: On a Laurent.
23: Ouais, super, Gérard. Bah, je voudrais dire que t'es quand même la découverte de l'année, Gérard.
15: C'est clair.
23: La star, quoi. Faut dire.
15: Je suis allé la chercher, je peux vous dire, ça fait deux ans que je travaille dessus. Hein.
23: Ouais, c'est du boulot, Max.
15: C'est pas gagné, hein, j'ai fait la moitié, là. J'ai perdu beaucoup. Hein. Ces trois derniers mois, on a perdu plus que ce qu'on a gagné. Hein.
23: Non, mais aussi, je voudrais dire à Gérard, faudrait quand même que tu te calmes l'année prochaine.
15: C'est clair.
23: Parce que la crise cardiaque, si tu continues comme ça, ça va peut-être pas tarder.
15: Ouais.
23: Donc voilà, quoi. Mais sinon, t'as été super toute l'année, Gérard.
14: Et il y en a un qui est pas mal intervenu dans les débats et qui voulait faire sa conclusion, c'est Caramel.
1: Comme par hasard qu'il a...
23: Ouais, c'est bon, Gérard, je peux faire ma conclusion.
1: Attends, il
23: merci. Calmer, lui.
1: Déjà,
23: bon, ouais, bah, t'as été mauvais toute l'année. Surtout ce soir. Donc, sur Europe 1, on espère que ça se passera très bien.
1: Voyons, continue de balancer, là. C'est bien.
23: Maintenant, si tu veux pas que ça se sache, tant pis.
1: Ah bah maintenant que tu l'as balancé, c'est trop
15: tard. Voilà, tout le monde le sait, donc Gérard sera sur Europe 1, c'est ça?
23: Oh merde.
1: Mais attends.
15: Non ou pas?
1: Tu sais très bien.
15: Bah, je sais plus avec
1: non,
15: toi.
1: Non,
15: tu donnes jamais de nouvelles, t'es pas là de la semaine, ça se trouve, t'es peut-être dans le tracé des contrats.
1: Pas là de la semaine, dans ces cas-là.
15: Non, il n'y a pas besoin d'avoir des preuves de X ou Y, t'es jamais là de la semaine, donc ça veut dire peut-être que t'es en train de signer des contrats.
1: Non.
15: Caramel, nous suivrons cette affaire de très très près, un dossier très délicat et explosif.
23: Oui, bah moi je voulais remercier Max d'avoir formé Gérard, parce que c'est un gros salaud, il part à Europe 1, et je voudrais qu'il dise bonjour à Michel Field de ma part.
1: Alors je vais te dire une chose, je suis un gros salaud et toi t'es un gros PD.
15: Oh non, c'est terminé, voilà, c'était la conclusion de notre ami Gérard, petite conclusion, après on laisse l'antenne, vite fait en deux mots.
1: Ben la conclusion c'est que je vous souhaite à tous de bonnes vacances et ben on verra ça à la rentrée septembre.
15: Ah ça se passera pas de la même manière si tu peux me croire. Hein.
1: Ouais ben justement on va en discuter après.
15: Ouais. C'est...
1: Okay. Mais
15: c'est...
1: Donc bonnes vacances à tous.
15: C'est pour être un petit peu moins star et se regarder un petit peu moins le nombril. Hein. Il n'y a pas besoin d'en discuter. Hein. C'est dans ta tête que ça se passe. Hein.
1: Ouais ben on verra ça à la rentrée.
15: Ah ben ça c'est toi tout seul mon pote. Et Françoise, est-ce qu'on aura le plaisir de te retrouver à la rentrée? Peut-être demain même. Pour la dernière, à l'antenne, en direct. Bah, pas ici, dans les studios, hein.
24: Non.
15: Au téléphone. L'antenne. Ok, très bien. Gérard, demain aussi, en direct, hein, quand même. Hein. Ma dernière, au téléphone.
1: Bah, demain, on se voit.
15: Avant, au téléphone, faut tout le monde. Moi, je veux tous mes auditeurs. Hein.
1: Si tu m'appelles, ouais.
15: Feu d'artifice demain. Hein.
1: On verra.
15: Avec un petit poème inédit pour demain. Merci, Gérard, d'avance.
1: Il y en a trois, déjà, qui sont prêts pour demain.
15: Pour demain, génial. Et Françoise, une petite recette de cuisine pour me faire plaisir pour demain. Ah non. Tu me fais une recette Star System. D'accord ? Merci d'avoir passé la nuit avec nous. On se retrouve tout à l'heure pour la dernière du Star System pour cette saison. Ensuite, on fera un point assez long. Alors, ne soyez pas triste d'avance, mais on ne nous entendra plus pendant un bon petit paquet de temps. Demain, à partir de 22h. Bonne nuit. Amusez-vous bien. Merci GG, merci Françoise. Merci à tous ceux d'être venus sur Fun TV. Merci Olivier pour la réalisation. Merci à Philippe, l'homosexuel. Philippe pour l'AREA et toute l'équipe et tout le staff ô combien généreux ce soir de
1: Fun TV. Merci à tous ceux qui sont quand même venus pour la dernière ce soir.
15: Et puis à tous ceux qui ont suivi sur Fun TV le débat de Gérard et qui nous ont écoutés jusqu'à 4h du matin, c'était exceptionnel, mais il fallait le faire. Et peut-être que dans un instant, vous reverrez sur Fun TV le best-of 26 minutes de l'anniversaire de Gérard. Voilà. Bonne nuit et à tout à l'heure, 22h.

0: de
1: non, mais attends, mais de manière, le mec qui a un somnac, tu vas pas lui dire, amuse-toi à compter les moutons pour, ça, pour pouvoir dormir ou quoi.
2: J'ai déjà essayé ça.
1: T'as essayé de compter les étoiles?
2: Non, les moutons.
1: Ouais, mais non, mais de toute manière, là, pour ça, je vais te dire une chose, que le mieux, ce qu'il y a à faire, c'est que tu retournes voir ton médecin, tu lui dis que ça va pas, et qu'il te donne un autre traitement.
2: Bah voilà, oui, mais ça, j'ai déjà essayé, ça.
3: Mais ouais. Peut-être qu'il est pas assez fatigué, en fait, de sa journée. Ouais, il y a des gens qui travaillent pas beaucoup dans la journée.
1: Tu fais combien d'heures?
2: C'est trop personnel, ça, comme question.
1: Non, mais attends, tu commences à quelle heure?
2: Bah ouais, mais je t'ai dit, c'est assez
1: personnel. Non, mais on veut bien t'aider, tu nous dis de quelle heure à quelle heure.
2: Bon, ok, je bosse de 6h du mat.
1: Les magasins, ils ouvrent pas 6h du matin.
2: Bah ouais, mais je dois faire les arrivages, je dois étiqueter toutes les chaussures.
1: Non, mais attends, les étiquettes, c'est...
3: En plus, en euros en ce moment, alors c'est pas évident.
2: Ouais, c'est dur. Puis bon, je dois stocker toutes les chaussures dans la cave du magasin. Ensuite, je finis à 19h30, quoi. Mm-hmm. Et j'ai 10 minutes pour manger. Et en général, je mange à l'intérieur du magasin, quoi.
1: Ouais, disons, tu manges dans la...
0: quelque chose de vite fait, un sandwich ou...
1: Tu manges dans la réserve. Tu manges dans la réserve.
2: Ouais, bien sûr, ouais.
1: Ok. Bah, de toute manière, le mieux, c'est que tu retournes voir ton médecin, puis tu y expliques. Hein.
0: Voilà, ou sinon, tu lui demandes d'arrêter complètement le traitement.
1: Ouais, mais s'il arrête le traitement, il dormira pas.
0: Bah, ouais. Sinon, tu fais comme moi, tu écoutes de la musique, tu prends un casque de Wakeman, tu écoutes de la musique, et puis peut-être qu'à ce moment-là, ça te fera dormir.
1: Hein. Le week-end, tu fais quoi de tes week-ends?
2: Je sors avec des potes ou je reste chez moi, ça dépend, tu vois.
1: Mais le mieux, si t'as envie vraiment d'être crevé, tu t'essayes de... Sur Toulouse, pourtant, tu peux faire du sport.
2: Ah ouais.
1: Bah, dans ces cas-là, tu essayes de faire du sport, hein, ça va te crever, ça.
3: Qu'est-ce qu'il faut comme sport
1: Je sais pas, qu'est-ce que t'aimes faire comme sport?
2: Pas mal, du football, du tennis, c'est des trucs basiques, quoi.
0: Ce que je te propose, c'est de la course à pied.
1: Une course à pied, vélo.
2: Ouais, voilà. C'est nul, la course à pied.
1: Attends, là je vais te dire une chose, que c'est nul peut-être, mais je vais te dire une chose, que la course à pied, tu fais 10 bornes, je vais te dire une chose, que t'es...
0: Non seulement t'es crevé, le soir tu t'endors complètement, et en plus ça te muscle les jambes, tout le corps.
3: Et tu maigris.
0: Voilà, tu peux perdre du poids, exactement.
2: Ouais, mais bon, je suis déjà une stockose, donc c'est bon, quoi.
0: Ça veut dire quoi?
1: C'est quoi ça?
2: Ouais, je suis mastoc, moi, attention.
1: Ça veut dire quoi?
2: Ouais, je suis assez musclé quand même.
1: Ouais, ben justement, ça...
3: C'est pareil.
0: Ou sinon, tu vas dans une salle de musculation?
1: Ouais, tu vas dans une salle de musculation sur Toulouse. Il y en a pourtant.
2: Ouais, il y en a, mais ça fatigue pas trop, ça.
1: Parce que pourtant, Toulouse, je connais pas, mais ça a l'air d'être une grande ville, ça.
2: Ouais, c'est assez grand, ouais, ça va. Il y a pas mal de monde, tout ça. Il y a plein de trucs à faire à Toulouse, mais bon.
1: Bah, le mieux, c'est que tu retournes voir ton médecin traitant, là.
2: Ok.
1: Tu lui expliques que le traitement te fait rien.
2: Ouais.
1: Et puis, tu essayes de faire du sport, hein.
0: Ouais, voilà, c'est ce qu'on peut te conseiller.
3: Gérard, c'est ce qu'ils font quand ça. Gérard et Sandy, quand ils n'arrivent pas à dormir, ils font du sport.
1: Ouais, mais pas du sport. Attends, il y a différents sports. Quoi. C'est un sport ensemble. Je vois ce que tu voulais dire.
2: En extérieur.
0: En ce moment, je fais beaucoup de sport en ce moment pour essayer de me remuscler un petit peu.
3: C'est quoi comme sport?
1: Du sport ensemble.
2: Du body trainer.
0: Ouais. Et du rameur aussi.
3: Du body trainer, c'est quoi?
1: C'est le fameux truc là qu'ils font voir tous les matins sur M6.
0: Sur truc de vitrine, je sais pas quoi là.
4: Ouais, c'est les trucs que tu te colles là et qui.
1: Non! Comme ça là, tu tires sur tes bras là.
0: Sur un bateau.
1: Non mais pas, hein. Tu vois pas un rameur comme ça. Hein.
3: Ah c'est bien ça, le geste pour les auditeurs, c'est bien.
2: Ouais, on voit rien là, Gérard.
1: Ouais, non mais c'est bon. Jackie.
2: Ouais.
1: Donc voilà ce qu'on pouvait te dire. Tu nous tiens informé par le bien du répondeur au 01 541 521.
2: Ok, c'est noté.
1: Voilà.
2: Ok, c'est sympa.
1: Allez, bonne soirée à toi, bonne journée.
2: Salut.
3: Salut.

0: Je vous dirais que c'est le parc Nigloland qui se trouve à côté de Troyes, n'est-ce pas?
1: Oui, je sais, on en a discuté assez longtemps.
0: Le symbole est un énorme putois, d'ailleurs.
1: Oui, mais quels sont les parcs, quels sont pour vous les parcs d'attractions ouverts toute l'année, plus fêtes foraines? C'est bien la question.
0: Uniquement et un peu la foire du trône à Cabourg.
1: D'accord, ben faudrait peut-être qu'on se renseigne pour savoir si c'est vraiment réel. Petit Mickey pour toi.
2: Ouais, ben écoute, moi je suis un habituel de la fête à Neneu quand même. Mm-hmm. C'est quand même une des grosses fêtes du moment, donc je conseille la fête à Neneu ou la fête des loges, mais bon, elle est fermée les jours fériés, donc je sais pas trop si ça rentre dans le cadre de ta question.
1: Si, parce que la fête des loges a terminé le 15 août et maintenant c'est au parc de Saint-Cloud qu'elle se trouve à l'heure actuelle.
2: Ah, elle migre, la fête des loges?
1: Ben la fête des loges est terminée. Une fois que la fête des loges est terminée, maintenant ça va sur le parc de Saint-Cloud qui est au pont de Saint-Cloud.
2: Ah bon, et ils ont prévu de bouger au Euro Disney bientôt aussi ou pas?
1: Non, je pense pas.
2: Pour en faire profiter la province quand même.
1: Non, je ne pense pas. Ah. Petit nougat pour toi.
3: C'est Disney. Et puis Mongolieland à Caen une fois par an.
1: Je connais pas de parc d'attractions Mongolieland.
3: Mongolieland, non mais c'est à Caen, tu vois, c'est un truc complètement petit, mais bon, qui anime un peu là-bas, quoi.
1: D'accord. Barba, papa?
4: Ouais, alors moi je suis plus château de la Loire, mini château de la Loire.
1: Non, les parcs d'attractions,
4: c'est... Touraine.
1: Non mais, Barba, papa?
4: Oui.
2: Barba, truc.
1: Petit Mickey, tu te calmes, s'il te plaît, d'accord? Bon, je pense que les parcs d'attractions, c'est pas les châteaux, hein.
4: Ah mais si, c'est très important.
1: Ah non, les châteaux, ça n'a rien à voir, hein. C'est pas le thème du débat, d'accord? C'est le thème...
2: Oui, c'est petit Mickey, si je peux me permettre, eh bien, un château, Euro Disney, quand même, il y a le château de la Belle au Bois Dormant, non?
1: Ouais, mais ça, d'accord, mais ça, ça fait partie des parcs d'attractions qui est ouvert toute l'année, durant le mois de... Bah, toute l'année, carrément, hein, le parc... parce que j'ai eu l'occasion d'y aller avec la biquette à Disneyland Paris, et c'est très beau à voir.
5: Donc quoi, le château de la Belle au doigt qui sent?
1: Non, il y avait pas mal de trucs qui étaient bien à voir.
6: C'est-à-dire, raconte aux auditeurs, explique-leur pour ceux qui sont allés.
1: Pour ceux qui n'y ont pas été, donc voilà. C'est vrai qu'il y a des trucs à voir qui est drôlement bien. Donc le château de la Belle au Bois Dormant, comme on en a fait allusion là à l'instant.
5: Il y a quoi dedans?
1: Sinon,
5: y a quoi dans le château?
1: Je sais pas, on ne l'a pas visité. Sinon, t'as la nouvelle attraction, là, le... Se passe mon monde.
5: Le passe-montagne.
6: Passe-montagne, ouais.
5: Grave nouveau.
1: Sinon, t'as toi comme parc d'attraction, t'as aussi le...
5: T'as pu le faire, ça, le passe-montagne?
1: Non, on n'a pas fait.
5: Parce que je crois qu'avec les boules, ça explose, ça va trop vite.
1: Ouais. Non, c'est le train là qu'on a fait, là, qui est assez... qu'il faut pas être trop grand.
5: C'est la chenille.
1: Ouais, qui
5: le tape-tout. Le tape-tout.
1: Non, pas le tape-tout. Qu'est-ce qu'il y a d'autre encore? Oh, il y en a pas mal. Et puis il y a aussi les fameux chars qui défilent toutes les
5: chars.
1: Non, les chars avec
5: les chars Panzer.
1: Non, pas les chars Panzer.
5: D'assaut.
1: N'importe quoi, toi. Bon, enfin bref,
7: Gérard, vite fait sur IRC, oui. Où on est très beaucoup.
1: C'est-à-dire
7: énormément, on doit être au moins 8500.
1: Hein?
5: Ah, bravo, déjà.
7: Ouais,
1: déjà pour commencer.
7: C'est le premier débat, donc il y a toute la communauté internet qui te souhaite un bon débarras.
5: Ouais.
7: Et sinon, il y a ton pote Christian, il voudrait quand même que tu précises la différence entre un parc d'attractions et une fête foraine.
1: Quel pote Christian?
7: Je sais pas, hein, c'est toi qui sais.
1: Moi, je connais pas de pote Christian, si c'est celui de la Selle Saint-Cloud, non.
5: Tu crois que Selle Saint-Cloud, il a l'internet?
1: Je pense pas, mais je vois pas qui c'est d'autre en Christian, je vois pas.
7: Et donc, pour répondre à sa question?
1: Quelle est la différence entre
7: un parc d'attractions et
1: une fête foraine? Donc, c'est pas du tout pareil, parce que les parcs... Les fêtes foraines, c'est des manèges, et les parcs d'attractions, c'est des, en fin de compte, si...
5: Des gros manèges.
1: C'est des petits trucs que tu peux marcher. De toute manière, c'est vrai qu'il faut marcher beaucoup dans les parcs d'attractions pour pouvoir tout faire. J'espère qu'il aura pu être au courant de ça.
5: Mais Gérard, j'avais une question aussi à te demander. Les fêtes foraines que tu retrouves à Paris, tu en as parlé tout à l'heure, la fête des loges, la fête du cancan.
1: Non, la fête au parc de Saint-Cloud, ouais.
5: Ouais. Mm. Est-ce que ces fêtes foraines se déplacent en France?
1: Ben, de toute manière, dès qu'ils font la fête des loges, après ils vont à au parc de Saint-Cloud.
5: Oui.
1: Et je sais pas, parce que petit Mickey, c'est toi qui avais parlé de la fête à Neneu.
2: Ouais, tout à fait.
1: Est-ce que tu es au courant si... Non, c'est dans le bois.

0: de... C'est à la porte d'Auteuil.
1: Boulogne.
2: Non, Bois de Rambouillet. Au Bois de Rambouillet, et d'ailleurs, faut savoir que l'année prochaine, ça sera remplacé par la Foire Fouille, hein, quand même.
1: T'as une putain de voix, toi.
2: Ouais, je sais.
0: C'est à la porte d'Auteuil. Merci, Manu, tu commences pas le premier débat comme ça, s'il te plaît, d'accord ?
3: J'ai rien fait, Gérard.
0: Ouais, non, mais moi, je te le dis. Donc, petit Mickey, tu peux nous donner des renseignements, si elle bouge après, cette fête ou pas ?
2: Ouais, je te dis, elle bouge. Il y a une tournée internationale qui doit se terminer au Japon pour le 1er janvier de l'an 2000.
0: Non, mais ça, on s'en fout.
2: Il y a Céline Dion en première partie.
0: Ouais, bah, c'est bon, alors... Petit Mickey, oui. Si c'est pour me dire des conneries comme ça, tout à l'heure tu as dégagé, ça va aller vite pour toi, d'accord ?
2: C'est ce que j'ai eu au programme. Hein.
0: Ouais, c'est ce que tu as eu au programme, mais ça m'étonnerait. Dans quelle fête foraine aimeriez-vous aller ? Alors on va demander à Petit Nougat, tiens.
4: Bah écoute, ça dépend quel genre de fête foraine tu parles, parce que moi à Caen, à part Mongolieland, il n'y a rien. Hein.
0: Ouais, mais Caen, il n'y en a pas du côté du Havre où on fleure ?
4: Bah disons que je traîne pas trop là-bas, moi je suis sur Caen, et puis il n'y a que Mongolieland une fois par an. Rien d'autre, donc je peux pas dire, je me suis pas déplacée dans la France, quoi, j'ai pas...
0: Ah ouais, donc tu restes toujours sur Caen, donc tu peux pas aller voir... Bah pourtant, Caen-Rouen, ça fait combien de bornes à peu près ?
4: Bah il y a une centaine de bornes, mais Rouen, il y a rien.
0: Ah si, il y a une fête, il y a Luna Park, je crois, si je me trompe pas, qui passe...
4: Tous les ans, il y a des Allemands qui viennent pour leur tournée de bière, mais à part ça, je crois
0: qui c'est qui a un portable ? Qui a un portable ? Ne répondez pas tous à la fois.
3: Alors répondez tous à la fois.
4: Qui a un portable,
0: Il y a quelqu'un qui a un portable. Filard, s'il te plaît, tu me gères celui qui a un portable et tu le vires. Hop. Tu lui dis au revoir et c'est terminé pour celui-là.
2: Oui, attends,
0: j'avais bien dit.
3: Je vais essayer de le gérer, de voir si c'est portable. Mais ça se trouve, c'est standard.
0: Terminé.
3: On en a parlé, c'est peut-être le standard, c'est pas les auditeurs. Je vais voir.
0: Barba Papa, toi, pour toi.
5: Bah moi, j'adorais m'envoyer en l'air dans les montagnes russes aux États-Unis.
0: Non, mais je te demande, dans quelle fête foraine aimeriez-vous aller ? Je te parle pas.
2: C'est fini la guerre froide, hein, laisse tomber.
0: Bon, petit Mickey, s'il te plaît, tu laisses répondre Barba Papa, s'il te plaît, merci.
2: D'accord, si.
0: T'as déjà répondu, alors pour l'instant tu attends.
2: Ah non, j'ai pas répondu.
0: Ah bah tu attends ton tour, c'est tout. Barba Papa.
5: À la fête foraine des États-Unis.
0: Bah, c'est quoi comme fête foraine là-bas ?
5: Bah, c'est une super grande fête foraine aux États-Unis. Et, en fait, elle fait toute la côte. Elle part de Los Angeles, elle va jusqu'à San Francisco, passant par Miami. Il y a plein de montagnes russes qui font des boucles et des bouclettes. Enfin, c'est super top, quoi.
0: Ouais,
5: attends, c'est sur 50 km de long, hein, tu te rends pas compte.
0: Ouais, d'accord.
6: Gérard, à propos de montagnes russes, il y a Emeric sur IRC, il te demande ce que tu penses des montagnes russes aux États-Unis.
0: C'est pas le thème du débat, donc je peux pas lui répondre. C'est pour ça que Barba Papa, c'était pas le thème du débat non plus. T'as la question que je te posais.
5: Mais j'ai tout faux moi ce soir. Hein.
0: Bah oui, apparemment
4: c'est
0: pour
4: la soirée, c'est pas grave.
0: Non mais c'est bon parce que c'est la première. À mon avis, vous êtes pas encore bien revenu.
4: Ouais, il faut
0: vous êtes pas revenu dans le bon bain. Petit Mickey.
2: Bah écoute, moi j'ai en projet d'aller au parc Astérix. Parce que en fait j'ai trippé sur Laetitia Casta dans le film et je me suis dit que c'était peut-être le meilleur endroit pour essayer d'avoir un rencard, donc je pense que je vais aller faire un tour là-bas quoi bientôt.
0: Ouais mais c'est vrai qu'on en a pas trop. Qui c'est qui a eu l'occasion d'y aller
3: moi,
0: au parc extérieur aussi.
3: Moi, Philippe,
0: ouais,
3: aussi. Manu.
0: Qu'est-ce qu'il y a comme attraction là-bas? C'est à peu près comme Disneyland, non?
3: Ouais, mais il y a moins de Mickey quoi.
0: Ouais.
3: Il y a plus d'Astérix.
0: Bah ouais mais ça c'est normal.
6: Et de Romain.
0: C'est normal qu'il y ait plus de...
3: Ben en fait,
0: qui c'est qui bouffe, là ?
2: Filou.
3: C'est pas grave, on va gérer.
0: Ça commence mal, là, hein.
3: Oui.
2: Tu l'as vu, Laetitia Casta, au parc Astérix ? Je veux dire, ça vaut le coup que j'y aille ou pas pour...
3: Je sais pas où elle est précisément, je sais pas dans quel manège elle se trouve.
2: Mais elle y est, tu me garantis qu'elle y est, quoi.
3: Je pense, oui. Okay,
0: non, moi, apparemment, elle a jamais été au parc Astérix, parce que ça a pas été tourné au parc Astérix, hein, le film.
3: Pareil, si.
4: Bah, ils l'ont dit, hein.
3: Parce qu'en fait, c'est la réplique, si c'est vrai, la réplique du village de Golo.
0: Monsieur Mazur, pour finir, avant de passer au sondage.
7: Oui, bah moi je répondrai, malheureusement, je ne suis pas très original, mais toujours Nigloland.
0: Oh, Ouais, ah mais oui. Il y a quand même autre chose
7: parler. Monsieur Gérard, mais pour moi, si vous voulez qu'il y ait un couple de putois en mascotte d'un parc d'attractions, je trouve ça extraordinaire. Et d'ailleurs, j'ai entendu dire qu'il y avait une énorme montagne russe qu'ils n'ont pas intitulée russe, mais tchécoslovaque.
0: Ouais, bah ça, on en a rien à foutre.
7: Bah écoutez,
0: c'est pas le thème du débat, d'accord?
7: Moi, j'ai un ami qui habite là-bas dans une caravane qui m'a dit que c'était absolument exceptionnel.
0: Moi, pour l'instant, je peux dire que vous allez arrêter entre Barba Papa et puis vous, Monsieur Mazur. Vous allez arrêter avec vos histoires de montagnes russes.
7: Je suis complètement d'accord avec vous, Monsieur Gérard. Bon. Il faut arrêter.
0: Ben ça commence à être lourd et c'est pas le thème du débat, d'accord?
7: Absolument.
0: Alors si j'entends encore parler une fois d'une montagne russe, je vire la personne et ça sera terminé, d'accord?
7: Monsieur Gérard, une question, peut-on parler des montagnes belges?
0: Non plus, c'est pas le thème du débat. Les débats, c'est les parcs d'attractions et plein de forêts. On mélange pas les torchons et les serviettes.
7: Absolument, Monsieur Gérard.
0: Alors, quel est votre parc d'attractions préféré? Alors, il y a 56% des gens préfèrent le parc maître. Ouais, bah ça c'est pour mettre les sous, c'est bien. 30% préfèrent le parc à huîtres, c'est pour conserver les huîtres. 17% préfèrent les parcours, c'est quoi ça? Lesquels parcours? Les parcours de quoi?
3: Bah les parcours dans les parcs d'attraction.
8: Bah ouais.
0: Mais où? Bon. Et 9% n'y sont jamais allés. Mais ça serait, mais c'est dommage parce que c'est des trucs à voir.
3: Mais c'est absolument aussi, des fois, un problème d'argent, Gérard, parce que c'est pas gratuit les.
0: Non, les justement, on va en parler, on va en faire allusion, et c'est vrai que c'est pas donné, hein, les parcs, surtout le Disneyland Paris, les tarifs sont quand même assez chers. Hein.
8: Tiens, d'ailleurs, on reparle de Disneyland Paris, justement, il y a quelqu'un sur Minitel qui me demande si t'as essayé la grosse turbine à chocolat là-bas.
0: C'est
8: une nouvelle attraction, il paraît que c'est bien.
6: Toute nouvelle.
8: Ouais, tu te fais fourrer, t'en ressors.
0: Ouais, c'est ça. T'as raison. Troisième question, oui. Aimeriez-vous travailler dans un parc d'attractions ou fête foraine? On va demander ça à Barba Papa.
5: Ouais, bah moi j'ai travaillé dans un parc d'attractions. Je ne citerai pas le nom parce que pas de pub. Et je
0: vendais. Bah si, parce qu'on fait, on a fait allusion au truc qui se trouve à Troyes. On a fait illusion du parc Astérix. On fait illusion du parc Disneyland. Il y a d'autres parcs. Il y a encore d'autres attractions. Il y en a une du côté de
5: Jean.
0: Non, de Cergy Pontoise. Je crois que je sais plus s'il y a encore Rigo.
4: La mer de sable.
8: Je sais pas.
0: À Cergy Pontoise, du côté de.
7: Ouais,
0: non.
8: Si, si.
0: Mais on s'en fout de celle-là.
3: Blénoland.
4: Ouais.
0: Non, il y en a une autre là, du côté de.
3: Kistoland.
0: Non, c'est
7: Technoland.
0: Non, mais on s'en fout.
4: Technoland.
0: Barba Papa, donc toi.
5: Donc je t'ai dit, je travaillais dans un grand parc d'attractions. Je ne citerai pas le nom de toute façon. Et je vendais des billets en fait des bas des montagnes russes.
0: Bon, alors, Barba Papa, au revoir. Hop, terminé.
5: Pourquoi?
0: Allez, hop, terminé, ça commence la première saison. Au revoir. Au revoir, Barba Papa.
5: Je suis la première.
0: C'est malheureux.
6: Gérard, sinon, sur RC, il y a ton pote Perforas, il dit que la nouvelle attraction à Paris, la dernière au top, c'est un resto au Ritz, une course en Mercedes et on finit en boîte.
0: Ouais, bah lui, il commence pas à me casser les bonbons avec l'histoire de Diana, d'accord? Ah, bah, parce qu'on va pas recommencer une nouvelle saison comme ça, parce que ça se terminera encore mal. Je pense. Petit Nougat.
4: Bah écoute, moi personnellement j'ai pas travaillé là-dedans et puis ça me branche pas trop parce que comme je t'ai dit, à part Mongoliland, il n'y a rien du tout. Mais j'ai une amie qui a travaillé justement à Disney pendant quelques moments à la nouvelle attraction que Manu a parlé tout à l'heure, à savoir où on te fourre et puis tu ressors.
0: Ça
4: existe.
0: Non, ça existe pas. Ça existe pas pour
4: l'heure. C'est sorti au mois de juin et elle a travaillé pendant les vacances là-bas et apparemment il n'y a que les mecs qui y vont parce que les nanas ça les intéresse pas.
0: C'est bizarre parce que moi on y a été avec quelqu'un que je citerai pas son nom parce qu'elle m'a dit de pas dévoiler son nom à l'antenne. Donc Je garde l'anonymat de cette personne-là. On y a été et on n'a jamais vu cette histoire-là. Vous arrêtez de parler des gens politiques, sinon je vais vous comme petit Mickey, tu vas virer aussi, tu vas faire comme Barba Papa.
2: J'ai rien dit.
7: En plus, il s'agit de Céline Dion. Alors.
0: Bon, alors, monsieur Mazur, au revoir aussi pour vous.
7: Je n'ai rien dit, monsieur Gérard.
0: Ouais, bah,
7: rien
0: dit. Céline Dion, c'est terminé.
3: Gérard, déconne.
0: On arrête un petit peu. Monsieur Mazur, tu te calmes, d'accord?
7: Absolument, monsieur Gérard.
0: Bon, Gérard. C'est la dernière fois que je te le dis.
4: Qui est à l'école?
0: Attends, s'il vous plaît.
8: Sur Minitel, il y a quelqu'un qui me dit qu'il a vu Sandy parce que
0: au parc
8: Astérix, il y a un show avec un orque.
0: Je ne répondrai pas à la question. J'ai précisé que je ne voulais plus entendre parler de Sandy sur les débats. Ça commence à gonfler. Petit Mickey.
2: Ouais, bah écoute, moi j'ai travaillé au parc des Schtroumpfs. Je sais pas si tu te souviens à l'époque du parc des Schtroumpfs. Parce que avant d'être amoureux de Laetitia Casta, je kiffais la Schtroumpfette.
0: Ouais, mais on en a rien à foutre de Laetitia Casta.
2: J'ai fait le boulot de Schtroumpf beau gosse pendant un été il y a quelques années là-bas.
0: Monsieur Mazur, pour finir.
7: Écoutez, moi, les parcs d'attractions, ils travaillaient. Non, je préfère nettement mon emploi de pianiste dans un bar à pute. C'est beaucoup plus.
4: Oui, c'est
7: au niveau des montagnes russes, voyez-vous, c'est.
0: Bon, monsieur Mazur, encore une fois. Encore une fois, les montagnes russes, vous faites comme papa, parce que ça commence à me gonfler aussi.
7: Pardonnez-moi, monsieur Gérard, mais je n'ai absolument pas mentionné ce que vous venez de dire. Je n'en ai pas parlé et tout le monde pourra en témoigner.
0: Oui, si.
8: Je témoigne d'ailleurs.
2: Ouais, il a parlé des prostituées russes, Gérard, des prostituées.
7: Absolument, monsieur Gérard.
0: C'est ça.
7: De merveilleuses pipoff pour pas cher.
2: Comment Svetlana, d'ailleurs.
4: Même si elle pour les prostituées.
0: Donc, alors, aimeriez-vous travailler de manière maintenant? C'est vrai que là, la saison va être terminée. De manière, ils recherchaient du personnel et je crois qu'ils en recherchent encore pour Disneyland Paris, il me semble. Ils en cherchent constamment durant les années, mais c'est vrai que.
7: Présentez-vous, monsieur Gérard.
0: Pour habiter carrément presque à côté. Alors,
4: ouais, mais je te verrais bien en costume de Mickey faire la parade.
0: Non. De quoi j'ai mal entendu là,
7: monsieur Gérard?
0: Oui.
7: Ou en costume de mini lors de la gay parade.
0: Mais ça ils ont déjà leur personnel pour les.
4: Ah. Mais tu sais, ils recrutent sans arrêt, hein.
0: Ouais, non, mais ils ont déjà du personnel qui est qualifié pour, donc
4: ça. Ou alors en Pocahontas, peut-être, je sais pas.
0: Pocahontas, j'ai pas eu l'occasion d'en voir, justement, là-bas.
2: Ouais, GG, pour approfondir ta question, il faut un diplôme pour travailler comme personnage dans un parc, d'après toi?
0: Je pense pas. Je sais plus s'il demande quelque chose. Je sais qu'il faut avoir un bon moyen de communication avec les gens.
2: Une bouche, quoi.
0: Faut communiquer avec eux. De manière, faut déjà parler certaines langues parce que c'est.
7: Il y a beaucoup. Gérard,
0: attendez. Je réponds quand même à la question. Merci. C'est vrai qu'il y a il y a pas mal d'étrangers, donc faut savoir quand même parler plusieurs langues. Hein.
7: Oui, mais monsieur Gérard, vous portez, n'est-ce pas, un costume, comment voulez-vous vous exprimer, ne serait-ce qu'auprès des étrangers, dans votre langue étrangère, ils ne vous entendent pas avec votre costume.
0: Manière, c'est vrai que pour l'instant, ils recrutent du personnel, mais ils demandent de savoir parler anglais, et puis tout ça.
2: Mickey, il parle qu'une seule langue, il parle pas plusieurs langues.
0: Mais ça, c'est différent, c'est pour ceux qui veulent travailler, petit Mickey, qu'on pose.
2: Ah, d'accord.
0: D'accord.
3: Okay, j'ai entendu dire que tous les gens qui bossaient en parc d'attractions et qui étaient déguisés étaient sourds et muets.
0: Ouais. Non.
3: Si, moi j'ai vu ça, moi aussi, oui.
4: Oui, j'ai vu ça, ouais.
0: Ouais, bah, pas moi encore, j'ai pas eu l'occasion. Ouais, il y a quelqu'un d'autre là-bas.
3: Oui, Gérard. Bonsoir.
2: Bonsoir.
3: Il y a Arrière-Train Fantôme qui habite à Brest, qui a comme fréquence le 93.3 FM et qui est très content de te retrouver ce soir. Enfin, c'est une fille.
0: Bonsoir.
3: Attends, elle arrive, voilà.
0: Allô.
3: Bonsoir.
4: Bonsoir Gérard.
0: Bonsoir.
4: Je suis très contente de te retrouver ce soir.
0: Quelle fréquence déjà?
7: Bonsoir.
4: 93.3.
2: Bonsoir.
0: 93. Oh.
4: Bonsoir monsieur Mazur.
0: On se calme.
4: Bonsoir.
0: Oh, ça y est, c'est fini les bonsoirs. Ou sinon vous virez.
4: Bonsoir.
3: C'est une question de politesse.
6: Bah ouais, du coup.
0: Ça y est.
4: Alors donc.
0: Bon, ça y est, c'est fini.
6: Bon Gérard, pour calmer le débat, il y a Shkoumoun le forain sur IRC, il dit que le point commun entre un manège et Gérard, ça tourne en rond pendant des heures sans avancer, il faut bien s'accrocher au bar.
0: Ça n'a pas le rapport avec le thème, avec les débats.
7: Avec la choucroute.
3: Oui. Donc, Gérard, Rigo, tu peux dire à ton auditeur que Gérard, lui, est gratuit.
6: C'est vrai.
4: Oui.
6: Mais...
3: Voilà.
0: Arrière-train, donc, pour toi.
4: Non, tu t'y as passé, ça va plus vite.
0: Et Monsieur Mazur et Petit Mickey, vous allez commencer par vous la fermer ou vous allez dégager tous les deux d'un seul coup.
7: D'accord. D'accord, absolument.
0: Alors, en de bon entendeur, on se calme.
2: Tout à fait.
0: Alors, pour arrière-train, donc, toi, est-ce que t'aimerais... Alors, la question, c'est, aimeriez-vous travailler dans un parc d'attractions ou faites pour une... Enfin, Manu, t'arrêtes de rigoler comme un porc ou tu vas te prendre quelque chose dans la gueule. D'accord, tu commences pas ta nouvelle saison.
4: Gérard, si je te
0: permets... Mazur, au revoir, Mickey, au revoir.
2: Oh bah non,
7: Terminé.
0: Terminé pour vous deux, au revoir.
7: Non, monsieur,
0: au revoir, au revoir, au revoir.
7: Je n'ai rien dit, j'avais la bouche pleine.
0: Je m'en fous. Allez, au revoir pour ces deux-là. Terminé. Ça va aller, ça va commencer vite, il est déjà minuit et demi. Ça commence déjà pas mal. Alors, arrière-train pour toi.
4: Arrière-train fantôme, s'il te plaît.
0: Ouais, ben, aimeriez-vous travailler dans un parc d'attractions ou fête foraine?
4: Oui, oui, j'aimerais beaucoup. Comme ça, j'aurais plein de tickets gratuits.
0: Ben, ça, de manière, déjà, pour commencer, t'as déjà...
4: Ah oui, c'est clair, il y a des beaux mecs dans les parcs d'attractions. Ouais, ben,
0: bon... Moi, non, mais il n'y a pas que ça, hein. Y a quand même pas mal de trucs. Hein.
4: Mais je parle de tickets...
0: Ouais, mais pour les mecs.
4: Mm-hmm.
0: Ouais, mais ça, c'est pas tout le temps évident. Hein. Donc, alors, quatrième question. Doit-on accepter les enfants de moins de 6 ans, plus les femmes enceintes non accompagnées? Ça, c'est des conneries à Pildar. Hé, Pildar, tu arrêtes, parce que tout à l'heure, tu as dégagé du bureau.
6: Le studio, Gérard, le studio.
0: Alors je préviens, Fildar, tu vas arrêter, Manu, c'est pareil aussi. D'accord ?
9: Il n'y a pas de problème.
0: Parce que vous n'avez pas commencé la nouvelle saison comme ça tous les deux. D'accord ? Alors doit-on accepter les enfants de moins de 6 ans ? Parce que femme enceinte non accompagnée, ça c'est des conneries à Fildar. Alors tes conneries comme ça, là c'est la dernière fois que je te préviens que les débats, c'est moi qui les paye les questions, t'as pas à t'en occuper. Ok ?
10: Qu'est-ce qu'il y a ?
0: Non, parce que ça commence à bien faire vos conneries. Déjà, tu commences ton bordel en me téléphonant. Tu t'amuses à dire des conneries, donc tu n'as pas commencé ta nouvelle saison. Et au standard, c'est pareil. Tu as ces deux-là, je t'ai dit de déborder, tu les bords. Ok ? Parce que ça commence à bien faire déjà.
10: Yeah.
0: Non, mais t'as un peu... Regarde ! T'as là, tu s'amuses à renifler comme des cochons, là. Oh, ça suffit ou quoi, là ?
10: Arrêtez !
11: Arrêtez de grogner.
0: Pourquoi? Ouais,
11: c'est parce qu'ils ont...
0: Ça commence à bien faire, hein, maintenant. Alors, doit-on accepter les enfants de moins de 6 ans? Petit nougat.
4: Bah écoute, moi j'ai vu des femmes très âgées qui étaient aveugles, sourdes, muettes et qui avaient 80 ans, donc je vois pas pourquoi on n'accepterait pas des enfants de moins de 6 ans.
0: Ouais, mais pour faire les attractions, ça m'étonnerait.
4: Ah bah si.
0: Ah non, parce que j'y ai été...
4: Mais je te dis, moi, de toute façon, là où je suis, c'est à Mongolieland, donc tu vois tout, hein.
0: Bon, on en a rien à foutre de ça, d'accord?
4: C'est très important pour ton Gérard.
0: Non, ouais, mais moi, j'en ai rien à foutre de ce truc, hein.
4: Bah oui, mais c'est un parc d'attractions comme les autres, hein, Gérard.
0: Ouais, mais dans tous les parcs d'attractions, de toute manière, c'est bien précisé. Quand vous faites la... Parce qu'il y a des queues énormes pour faire...
4: Des queues énormes.
0: Oui, il y a des queues énormes pour faire des attractions.
11: C'est bien précisé. Aller, hein.
0: C'est bien précisé que tout enfant de moins de 6 ans ou 7 ans, non accompagné, n'ont pas le droit de monter dans les trucs parce que c'est trop dangereux pour eux.
4: Faut mettre un siège voiture. Ah non, alors, mais ils savent pas si parmi les clients il y a des pédophiles ou pas, il faut faire attention aussi.
0: Donc. Ouais, non, mais c'est vrai que... C'est vrai qu'il y a eu, il y a déjà eu pas mal de problèmes dans des trucs comme ça. J'ai vu ça il y a pas longtemps que lors de la parade là qui se fait les après-midi. C'est vrai que ouais, à Disneyland Paris, il y a eu un étranger qui s'est fait faucher par
4: ouais, je sais, à la gay parade de Disney, ouais, il y en a tous les jours, ouais. Ouais.
0: Non mais là c'est la première fois.
4: C'est fréquent, tu sais, c'est...
0: Bon, Manu Fildar,
11: arrêtez de grogner.
0: C'est la dernière fois que je vous le dis tous les deux, d'accord? Parce que ça va mal se terminer pour vous deux.
11: Gérard.
6: Ah, vas-y Fildar.
11: Bon, on accueille deux nouveaux auditeurs, Gérard. Donc il y a Romano, 27 ans, de Lille. Bonsoir Romano.
6: Bonsoir.
4: Bonsoir Romano.
7: Bonsoir. Hola, cabrón. Que tal?
4: Muy bien et tout.
0: Oh Romano, s'il te plaît, tu te calmes.
7: Oui, Gérard, oui.
0: Bon, tu te calmes, la fréquence de Lille.
7: 101.5.
4: Vous êtes la fréquence ça de Lilia.
11: Et on accueille aussi Star Turk, de 22 ans, de Montpellier, 107.7 FM.
4: Ah, c'est Tarkan.
12: Bonsoir Gérard.
0: D'où, tu m'as dit?
12: De Montpellier.
11: De Montpellier, 107.7 FM.
12: Tout à fait.
4: Salut Poussin.
2: Bonsoir.
6: Et donc, pour calmer le débat, vite fait, il y a Idiboy19 sur l'IRC. Il te demande si tu aimerais créer ton GG Land vu que t'as déjà une grosse roue.
0: Non. Alors si c'est des conneries, bon,
6: de quoi
0: ouais, vous avez fermé vos gueules là tous les deux.
2: Et qui fait le
0: petit. Toi, tu vas faire ton boulot correctement et tu attends. Je sens que Pilder, tu as te mangé quelque chose avant la fin du premier débat. Hein. Alors donc pour Romano.
2: Ouais.
0: Donc pour toi.
2: Ouais.
0: Donc la question, doit-on accepter les enfants de moins de 6 ans dans les parcs d'attractions?
2: Non,
0: dans les parcs d'attractions, je me trompe.
6: Des attractions.
0: Des attractions.
2: Traduit en espagnol, là, pour
0: nous. Non, je traduis pour...
2: Ok. Por
4: favor, señor.
0: Tu sais que... Ouais. Bon, Fildar,
2: ouais,
0: s'il te plaît.
2: J'écoute la question, oui. Vas-y, ouais.
0: T'essayes qu'il parle correctement, parce que...
2: Bon, il faut parler aussi, hein.
0: Bon, doit-on accepter les enfants de moins de 6 ans pour faire des attractions ou dans les fêtes foraines aussi?
2: Alors, tu travailles, c'est ça, là-bas, moi j'ai dit oui.
0: Bon, toi tu penses que tu laisseras un enfant...
2: Oui, on peut faire travailler des
0: non,
2: enfants...
0: Non. Est-ce que les enfants...
2: Oui.
0: Doit-on accepter les enfants de moins de 6 ans pour faire des attractions, pas pour y travailler? Attention, nuance.
2: Ah, ok, d'accord, ok. Ouais.
0: Pour faire les attractions non travaillées,
2: ouais,
0: d'accord.
2: Les attractions comme si tu te servais d'un aimant, c'est ça.
0: Non, pour faire. Oh là là là là là là.
2: Il comprend rien, le Manou.
0: Je crois que Filard, tu lui expliques comment que se passe un débat, s'il te plaît. Startuc. Putain, mais arrêtez, mais merde. Putain, mais. Bon, tu réponds là.
2: Oui, tout à fait, Starfur. Donc moi je pense pas, les 6 ans c'est beaucoup trop jeune pour les faire travailler, il faut attendre au moins 7 ans et demi.
0: Non, c'est pour le joue
2: de la loi, hein, quand même.
0: Non, c'est pour qu'ils fassent des attractions, je te demande.
2: Mais comment ça, genre la femme tronc, la femme à bas?
0: Non, par exemple, pour les fêtes foraines, les voitures tamponneuses, tout ça. Oh là là, mais ça commence à bien faire là, celui-là. Hein.
2: Tu remplaces les jetons par des enfants de 6 ans.
0: Attends, non, mais est-ce que les... Oh là là, hé. Hey. Oh, tu vas te calmer, toi, parce que sinon tu as dégagé aussi.
2: Je comprends pas le sens de faire l'attraction, si tu veux.
0: Bon, est-ce que...
3: On va rentrer dans le manège,
0: voilà.
3: C'est ça.
0: Voilà,
3: non accompagné des parents.
2: Barba, papa et tout ça.
0: Oh là là.
2: Mais entrer dans le manège, pourquoi? Oh là. Mais non, tu sais qu'en dessous de 6 ans, ils sont trop petits, ils passent sous la barre, donc ils peuvent pas aller dans les montagnes russes.
0: Bon, alors, tu vas avoir Fildar au standard aussi.
3: Non, c'est vrai, il a raison. Parce que dans Space Mountain...
2: Il y a une taille minimum, tu sais, si les enfants ils sont trop petits, ils peuvent pas passer, ils ont pas le droit de rentrer dans le manège.
0: Ouais, mais de toute manière, c'était... S'ils sont pas accompagnés, les parents, parce que c'est bien précisé, c'est bien mis devant les parcs avant de les faire.
6: Même avec les parents, je crois que c'est interdit.
3: Oui, parce que si, il y avait eu l'histoire...
6: Non, non, le Space Mountain, c'est interdit.
0: Ouais, mais peut-être là, mais moi, je vais te dire une chose, j'ai fait une attraction où j'avais des enfants. Et fais-moi confiance que les enfants, à un moment donné, ils commençaient à pleurer. Hein. Donc ils étaient déjà accompagnés avec les parents.
3: Oui, mais Gérard, tu sais, il y a des manèges où tu es harnaché, tu sais, t'as le harnais en haut.
0: Ouais,
3: et si t'es pas assez grand pour mettre le harnais, tu vois, ça te prend la tête. Et Mimi Mathy, elle va par exemple faire le Space
0: Mountain. Ouais, mais d'accord, mais on s'en fout de Mimi Mathy, d'accord.
3: Bah, non, mais c'est
0: vrai qu'il y a le fameux truc, là, le train là, qui passe dans les montagnes, là, pas les montagnes russes comme tout le monde est en train de nous faire chier avec. Oui. Mais c'est vrai que là, déjà, c'est pris, on est protégé uniquement. Uniquement qu'ici, on n'a pas protégé.
6: C'est où ici? Parce que les auditeurs ils voient
0: pas. Non, là, à la limite du ventre.
6: Ah d'accord.
0: Non, sur.
3: Non, mais je veux dire, tu parles devant le micro.
0: Ah ouais, d'accord. Mais sinon, c'est vrai que c'est assez dangereux cette attraction-là. Et c'est vrai que pour l'instant, il n'y a pas encore eu d'accident dans les attractions encore.
3: Ouais, mais donc on peut dire qu'il y a quand même des manèges en fonction de l'âge.
0: Non, si on veut, dans un sens, non, je pense que non. Hein.
3: Est-ce que tu peux, par exemple, aller à la pêche au canard sans tes parents?
0: Et toi, est-ce que tu peux aller chercher ta pigeauve sans l'autorisation de tes parents? Non. Bon, alors, dans ce cas-là, petit nougat.
3: Tu coupes ça sur la DAT, c'est nul.
6: Non, mais voilà l'état de la vanne, quoi.
0: Ouais. Petit nougat.
4: Bon,
0: petit nougat, je pense que tu avais répondu.
4: Oui, j'ai répondu, ça y est.
0: Arrière-train aussi.
4: Fantôme. Tout le monde a répondu.
0: Et Romano, il a quand même compris comment ça se passait, un débat.
2: Mais
0: il est prêt à répéter.
4: Ça y est, Romano.
0: Ça y est, t'as...
4: Tu comprends?
2: Ouais.
0: Bon, ça y est.
2: Et
0: arrière-train fantôme.
2: Des enfants, toi, surtout.
0: Comment?
4: Pas malheur.
0: Arrière-train fantôme et petit nougat, vous vous taisez parce que j'ai pas compris ce qu'il m'a dit.
4: Justement.
7: Je disais au niveau de l'attraction pour les enfants, si tu prenais la trocade de la cuite, tu pouvais pas la voir.
4: Non.
0: Mais tu peux préciser le point.
7: Bah oui, c'est tout simplement quand tu prends là-bas.
4: Ouais, puis t'es trop loin.
0: D'accord.
4: Ça peut pas se faire après.
0: Justement, quel est le meilleur âge pour visiter un parc d'attractions? Il y a 45% des gens qui répondent qu'il vaut mieux avoir plus de 10 ans, et ça c'est vrai. 31% répondent qu'il est préférable d'être né, donc je vois pas du tout ce que ça veut dire. On trouvera bien une solution à ça.
11: C'est un groupe, les femmes enceintes.
0: 20% répondent qu'il vaut mieux ne pas être incontinent. Incontinent, ça veut dire quoi, ça, Fildar, s'il te plaît?
11: Bah, c'est que t'en fous plein ton ben quand tu montes en manège, quoi.
0: Et 12% répondent qu'est-ce que ça peut me foutre? Je suis médecin. Bon, ça.
11: T'es pas médecin, je crois.
0: Non, ouais, je ne suis pas médecin. De manière, j'en ai rien à foutre aussi. Alors, 5. Question IRC, non ?
6: Il y en a énormément, vu qu'on n'arrête pas de monter, on est déjà 9722.
4: Ouais.
0: Ça va.
6: Donc il n'y a pas ton pote Sad Hill, alors attends parce que ça va très vite. Donc il n'y a pas ton pote Sad Hill.
0: On se calme. Manu, s'il te plaît, t'arrêtes de me couper mon micro sans arrêt parce que j'aime pas ça, d'accord, merci.
6: Il voulait savoir, pas ton pote Sad Hill, si on peut recharger un portable en euros dans un parc d'attractions pour médecins de nuit qui sont en Formule 1 et qui sont pas enceintes de plus de 6 mois.
0: Alors là, je vais te dire une chose, que les histoires de portables, déjà, pour l'instant, c'est interdit dans les parcs d'attractions. Non, c'est pas interdit, mais pour les... Moi, j'y ai été, mais j'ai pas pris le mien parce qu'il y a pas mal de fauches. Non, mais il y a pas mal de fauches, déjà, pour commencer.
11: Et il y a du vol
6: dans les poches.
0: Hein, dans les parcs d'attractions, t'as pas vu le monde qu'il y a, toi? Il y a plus de 60 000 personnes qui vont dans des parcs d'attractions. Tiens, Disneyland, durant le mois de juillet, au mois d'août, d'après un sondage qui a été fait, il paraît qu'il y avait plus de 60 000 personnes qui vont.
6: Le même jour.
0: Il y a pas mal d'étrangers en plus. C'est rien que des étrangers. Hein. Ouais.
11: Sur Minitel, il y a Guillaume qui te pose deux questions. Il demande si tu connais le parc Kistland, à côté de Bordeaux.
0: Non.
11: Il paraît que le symbole c'est une rotule, je sais pas. Tu connais pas?
0: Non, je connais pas.
11: Et il me demande aussi si tu connais l'attraction GG, j'ai agrandi le coton-tige.
0: Lui il ferme sa gueule parce qu'avec ces histoires-là, cette année, je vais pas en entendre parler, sinon ça va mal se terminer.
11: Ok.
0: Alors, quel genre de manège préférez-vous faire? Arrière-train?
4: Fantôme?
0: Ouais, bon, je m'en fous que ça soit fantôme ou pas, je m'en fous.
4: Bah justement, c'est le train fantôme.
0: Ouais, c'est ça. Le train fantôme, c'est ça, une manège que tu préfères?
4: Ouais. C'est tout noir.
0: Ah bah d'accord. T'as pas trouvé mieux que de me répondre ça?
4: La chenille.
0: Ouais. Ça, c'est...
4: Attends, ça fait peur, la chenille.
0: Ouais.
11: Mais ça dépend aussi. On parlait tout à l'heure du budget, de l'argent qu'il faut pour avoir pour aller dans les manèges. Est-ce que tu peux donner un budget, toi? Quel est le prix aujourd'hui pour faire un manège?
12: Ouais, d'un tour.
0: On répondra après, on va déjà faire répondre les gens, d'accord?
11: Non mais
0: faut pas tout mélanger. Faut pas mélanger les torsions et les serviettes, d'accord?
6: Il te pose énormément cette question sur IRC.
0: Justement, je vais y répondre.
6: Oublie pas. Hein.
0: Petit nougat, il me la répétera.
4: Bah moi j'aime bien les miroirs.
0: Ouais.
4: Mais sinon généralement j'y vais pour manger, donc...
0: Ah d'accord, donc toi tu fais...
4: Les barba papa.
0: Ouais, t'as aucune... T'as aucun manège que tu préfères?
11: Bien plaisir.
4: Les petits bateaux. Ou alors les. Tu sais, les manèges avec les chevaux dessus.
0: Avec les chevaux dessus?
4: Oui, vachement.
0: Oh ouais, non mais ça c'est. Vu l'âge que t'as, je crois que c'est plus bon pour toi. Hein.
11: Tu bossais Gérard dans ces manèges-là, non? C'est pas toi qui récupérais le crottin?
4: Mais non, c'est lui qui prend les tickets.
0: Ah ouais, d'accord, je vois ce que tu veux dire, d'accord.
4: Non, Star Tuc,
0: là.
12: Star Tuc. Ouais, bah, écoute, moi, mon manège préféré, c'est la boîte javanaise.
0: C'est quoi, ça, ce truc?
12: C'est quand la fille, elle met ses pieds là, tu vois, comme ça.
0: Non, mais attends, faut pas confondre le parc d'attractions, les fêtes foraines...
4: Et la boîte à
0: pute en même temps, parce que ça, c'est pas du tout dans le thème du débat, ça, les boîtes à pute.
12: C'est quand même un tour de manège.
0: C'est pas le thème du débat.
6: C'est quand même une attraction.
4: De toute façon, quand tu prends un manège, tu peux t'envoyer en l'air aussi. Hein,
0: ouais, mais ça, c'est... Ouais, okay. Romano.
7: Ouais.
0: Toi.
7: Moi, mon attraction préférée, enfin, il y en a deux, c'est...
0: Star Trek, s'il te plaît. Oh, on se calme,
11: s'il te plaît. Pas tout en même temps.
7: Ouais. C'est donc, je disais, c'est la caravane qui pue et Motus sur France 2.
0: Bon, alors au revoir, Romano, au revoir.
13: Au revoir.
0: Au revoir, Romano.
11: Fais gaffe, hein. Fais gaffe, il peut venir.
0: Ouais. Bon. Alors, donc, moi, quel genre de. Quel genre de.
13: Ça sourire à la gitane, là.
0: Oh, c'est bon, toi, au revoir, lui.
13: Ah, parce que moi, j'arrive, hein. Vas-y, finis le
0: travail. Tu lui dis au revoir, c'est terminé. Donc, quel genre de manège préférez-vous faire, donc, soit dans les parcs d'attractions, dans les fêtes foraines? Et c'est bizarre que personne n'aille a eu le
11: réflexe.
0: Le réflexe de parler du Grand 8 et de la Grande Roue. Ouais.
11: Ah.
0: Ouais. Et pourtant, ça, c'est des attractions que tout le monde aime bien faire, même des trucs tamponneuses. Hein.
11: Et justement, est-ce qu'elles sont chères, ces attractions?
0: Ces attractions-là sont assez chères, parce que déjà, pour faire 10 tours, ça te coûte à peu près 50 balles. Pour les voitures tamponneuses, pour le Grand 8 et le...
11: Les montagnes russes?
0: Non, et merde, comment on appelle ça? Le Grand 8 et la Grande Roue, je ne sais pas, parce que j'y suis jamais monté dedans.
6: Gérard, à propos des Grands 8, il y a Isidore sur IRC, il demande pourquoi 80% des Grands 8 ne font pas de Grand 8.
0: Ah ben ça, je ne sais pas, faudrait demander ça à un forain qui travaille dans une fête foraine,
6: justement.
11: On peut peut-être essayer d'avoir un forain, Fildar.
0: Bah ouais. Voilà, Fildar, s'il te plaît, essaye de nous trouver un forain qui travaille dans une fête foraine, mais un vrai.
11: Pas un forain qui travaille en fête foraine.
0: Pas un cave.
11: Un forain en boucherie, ça t'intéresse?
0: Non, non, mais pas quelqu'un qui travaille dans une fête foraine que je voudrais avoir.
11: Ok.
0: D'accord. Donc, c'était la question, c'était ce que vous voulez que je réponde, donc c'est bon.
6: Il y a Bobby qui te demande le thème du débat.
0: Oh non mais attends,
11: il est con lui hein.
0: Il vient d'arriver ou quoi lui?
6: Bah je sais pas.
0: Le thème du débat c'est parc d'attraction et fête foraine, Bobby.
14: Montagne russe.
13: Les forains homosexuels.
0: Sixième question. C'est justement peut-on dormir sur place si on veut tout visiter? Donc on va demander à Startuk.
13: Ouais bah écoute, comme tu disais tout à l'heure, il y a de la fauche. Donc moi je te dis, si tu plantes ta guitoune et que tu te ramènes avec ton sac de couchage et que tu passes la nuit là-bas, c'est clair, les manouches ils vont te dépouiller et tu vas repartir en calbar. Donc je déconseille à tout le monde d'essayer de camper cette foraine quand même.
0: Non mais d'accord, je suis d'accord avec toi Startnik, mais c'est vrai que là-bas
13: c'est vrai que tu connais la vie des manouches de l'intérieur, t'as de la famille côté des gitans un petit peu quand même.
14: Très loin.
0: Ma vie privée te regarde pas. Et puis
13: ah non mais je sais pas, t'aurais pu apporter une pierre au débat, c'est pour ça.
0: Non mais je te dis, ma vie privée te regarde
13: d'accord,
0: pas.
13: Non mais t'aurais d'accord. pu parler des caravanes quand même. Quoi.
0: Non mais justement, on va en discuter parce que pour ceux qui travaillent à Disneyland Paris sont logés sur place et quand t'as des étrangers qui arrivent, ils viennent. Fildar, c'est
11: bien. J'arrive.
14: Fildar.
0: Il y a quelqu'un qui a coupé.
11: Petit
0: Nougat.
14: Non.
0: Petit Nougat.
11: Peut-être parti, Petit Nougat. C'est Petit Nougat qui est parti, je gère.
0: Alors, arrière train fantôme.
14: Oui.
0: Alors, pour toi?
14: Pour moi, c'est comme tout à l'heure.
0: Quoi?
14: Bah, la question.
13: Tu passes la nuit ou pas?
0: Non, c'est peut-on dormir sur place si on veut tout visiter?
14: Moi, je déconseille, en fait. Ou alors, dors dans ta bagnole, quoi. Mais dors pas dans la grande roue.
13: C'est interdit, Gégé. On n'a pas le droit de dormir dans les voitures. Hein.
0: Non, normalement, c'est strictement interdit.
13: Surtout
0: parce
13: on aborde fête foraine.
0: Non, mais même, de manière, les gens, s'ils viennent, c'est vrai que pour visiter les fêtes foraines, de toute manière, il y a des parkings. Et c'est vrai que là,
6: c'est payant.
0: Les parkings sont payants. Mais je crois que c'est 5 ou 10 francs l'entrée.
6: Ah non.
13: Toujours moins cher.
6: C'est au moins 50 francs.
0: Pour rentrer dans un parking. Moi je vois celui de la fête de Saint-Cloud, c'est marqué gratuit le parking. Il hein. ah. y a un panneau
11: pour les fêtes foraines peut-être, mais pour les parcs d'attractions.
15: Gérard, j'ai un forain, je le rappelle là.
0: Ah ouais.
15: Ouais, ok.
13: Là, je te rappelle. T'as pas de caisse, hein.
0: En espérant que c'est un sûr. Hein. Pour répondre à la question, à ta question, Startuk, donc c'est vrai que ceux qui travaillent à Disneyland Paris, de toute manière, sont logés et nourris sur place. Et
13: en caravane
0: Il y a des caravanes, ouais, t'en as qui viennent avec des caravanes.
13: Y a et des bungalows bohémiens et tout.
0: Non, il y a des. Il y a des. Comment. Des camping-cars aussi.
13: Ah, bien, bien.
0: Ils sont nourris, logés, donc leur blanchis. Paye. Non, ils sont pas blanchis, justement. Ah. Mais ils sont habillés, c'est déjà pas mal. On va pas les blanchir non plus. Hein. On va pas faire comme ceux qui sont en tôle. On va pas les nourrir, loger, blanchir.
15: Oui.
0: On fait de la princesse.
15: Donc, excusez-moi, donc j'ai le forain que tu cherchais. On a eu de la chance. Il a Cognac. Il s'appelle Maurice Mike. Il a 42 ans.
11: Et la fréquence là-bas, c'est 87.2.
12: Pour Maurice.
11: Bonsoir Maurice, Mike.
6: Salut Maurice.
11: Salut. Salut. Par contre, il est importable.
0: Ouais, mais c'est pas grave. Maurice, Mike.
12: Je voulais demander à Maurice, est-ce qu'il peut nous faire une animation, tu sais, comme s'il était dans son manège
4: et qu'il chauffe
12: la foule, quoi, en fait.
16: Ok, d'accord.
12: C'est quoi comme manège d'abord, Maurice? Excuse-moi de te couper.
0: Attends,
16: Gérard, laisse-moi répondre au jeune homme, quoi. C'est pas vraiment un manège, tu vois. C'est une attraction plus, tu vois, où on te file des boules.
12: Ouais.
16: Et puis tu les lances, puis tu détruis des trucs.
12: Ah ouais, d'accord, ah cool. Cool, ah ouais, c'est tu casses, quoi. Tu casses,
11: c'est un chamboule tout, Gérard, ça, non?
16: Ouais. Alors, en fait, là, justement, je peux lancer un petit appel, là, Gérard, parce que c'est pour le boulot. Bon, un peu emmerdé parce que bon moi c'est-à-dire il faut lancer des boules contre des piles de conserve et je suis en manque de conserve parce que les affaires marchent pas très fort. Alors là pour le moment je suis obligé de mettre en tant que cible ma famille, c'est-à-dire mes trois filles, ma femme et puis le clébard. Alors commence un peu à être bleuté de partout, tu vois. Alors s'il y avait quelqu'un qui pouvait m'envoyer des conserves vides ou pleines, hein, d'ailleurs faut pas hésiter, je laisse mon adresse standard.
0: Il y a pas de problème. C'est la question qu'on posait là tout à l'heure, pour les combien que ça coûte à peu près pour faire les trucs là dans les fêtes foraines, grosso modo, les tarifs.
16: Écoute, tout ça c'est un peu comme partout, je te dirais que ça dépend si c'est fait avec la main ou la bouche, quoi. Bon, mais
0: non, mais par exemple,
16: alors, ensemble, je sais pas, moi je suis pas un vrai professionnel, j'y suis allé 2-3 fois.
0: Non, mais là pour faire l'attraction que vous avez.
16: L'attraction. Mmh. Ah, moi mon attraction là pour bon, ça, écoute, moi je prends pas cher, pas plus de 150 francs quoi par personne.
0: Combien?
16: 150.
0: Ouais, c'est un peu cher, hein. C'est un peu cher là.
16: 150, attends Gérard, 150, ça c'est le prix que je fais au moins de 6 ans.
4: Mais breakfast?
12: Il y a un breakfast.
16: D'accord,
12: ouais.
16: Au moins de 6.
0: Ouais.
16: Et pour les parents, ça va chercher dans les 400.
0: Ah bah d'accord, ça fait un peu cher, hein.
16: Ah bah attends, t'es gentil, t'as bien vu dans les actualités tous les problèmes qu'on a, faut qu'on vive, hein.
0: Ouais, mais ça c'est sûr, ouais.
16: Ah ouais, parce c'est qui c'est qui va y mettre l'essence dans la caravane et la remorque et tout ça? C'est pas toi, hein.
0: C'est
12: forain et puis ça roule en Mercedes ou en BMW.
0: Ouais, ouais, non, mais ça y est, c'est bon.
16: Ça va, ouais, bon.
0: Star Tuc, tu arrêtes s'il te plaît, monsieur Maurice, on se calme, hein, parce que là faut qu'on speed un peu parce qu'on va prendre. Non mais ça y est.
12: Quoi, disons, il faut un gros moteur pour tirer la caravane.
0: Ouais. Ça y est, on a assez tourné là-dessus. Maintenant, on va continuer parce qu'il reste plus que à peine 10 minutes pour continuer.
6: Allez, bon, Gérard, vite fait.
0: Oui, vite.
6: Sur IRC, il y a ton pote Anakin de Fun, il te demande si t'es adepte du trou fantôme.
0: Non.
12: Ah, les trous noirs, hein.
0: Non.
11: Excuse-moi Gérard, juste avant sur Minitel, on me dit aussi que t'es quand même le seul à réussir à glisser sur une palette de verglas aux autotamponneuses.
0: Ouais, mais ça, je sais avec sur quoi qu'il fait allusion, je ne répondrai pas.
6: Bon, on me dit que t'es le seul à tamponner une grosse roue aussi.
0: D'accord. Combien de parcs d'attractions existent-ils en France ou autre? Monsieur Maurice, allez. Grosso modo.
16: Quoi? Grosso modo, moi je dirais pas plus de 4.
0: Pas plus de 4.
16: Ah mais vraiment grosso, hein.
0: Ouais, grosso
16: modo, mais plutôt grosso.
0: D'accord. Star Tuc.
12: Oh là là, j'ai aucune idée, je sais pas, une fourchette entre 10 et 1000 quoi à peu près.
0: Non, quand même pas. Ah ouais, si on mélange les parcs d'attraction et fêtes foraines,
12: ouais,
0: grosso.
12: Les petites fêtes foraines en province, là machin où il y a trois manèges, tu vois, ça peut faire beaucoup.
0: Non, mais je pense que.
12: Il y a des trucs qu'on n'a pas cités, regarde, t'as pas parlé du Futuroscope, tout ça, il y en a plein d'autres, hein, et il y a plein de trucs qu'on a oubliés.
0: Non mais Futuroscope, je crois pas qu'il y a de manèges, c'est un truc à
12: viser.
11: Aussi le truc de
0: arrière-train fantôme, ça suffit. Petit Nougat, on l'a récupéré.
11: Non, à la place, on a Sucre d'Orge qui appelle de Rouen 97.5 FM. Bonsoir, Sucre d'Orge.
0: Sucre d'Orge, bonsoir.
4: Bonsoir.
0: Rouen.
4: Bonsoir.
0: Bon, ça y est.
11: On va aller vite là parce qu'il reste 10 minutes.
0: Allez, Sucre d'Orge. Combien de parcs d'attractions existent-ils en France ou autre? Allez.
4: Je sais pas, une trentaine.
0: Toi, t'es sur Rouen, donc t'es au courant du Naparc qu'il y a sur les bords de la Seine.
4: Oui, oui, tout à fait. Ouais. Bah, je sais pas, une trentaine
0: en tout,
4: toute la France.
0: D'accord, je pense pas. Hein. C'est dommage qu'on n'ait pas de sondage sur ça.
11: Il y a quoi comme sondage
6: hein? Il y en a d'autres, hein, il y en a là.
0: Non, mais avez-vous déjà dormi sur les parcs d'attractions
6: et... Ah si, c'est bien, tu l'as pas fait ça.
0: Ouais. Non, je l'ai pas fait, mais je l'ai fait en dernier, avant la conclusion. Et arrière, train fantôme pour finir.
17: Oui, bah moi justement, je me suis renseigné et il y en a exactement 1274.
0: Ah bah non, c'est chiffres précis, hein.
17: Ah bah, je peux pas être plus précise.
0: Ouais, bah donc, tu comptes tous les...
4: En fait, elle est passée au Petit Nougat.
0: Petit Nougat nous a quittés, donc voilà.
4: Non,
0: non, combien? 8, oh, s'il vous plaît.
11: S'il vous plaît, s'il vous plaît.
0: Oh,
11: vite, là.
0: Bon, ouais. Bon, Fildar, s'il te plaît, ton boulot, c'est de les calmer, d'accord?
11: C'est fait.
0: Merci.
6: Bon, sinon, sur IRC, il y a Figeot qui conseille à tous d'aller à Orphelinland.
0: Oh, bah lui, Figeot, il commence à me casser les cacahuètes, alors qu'il commence pas à me faire chier, lui. Existe-t-il un autre moyen pour rentrer dans les parcs d'attractions que l'argent? On vous demande à... Voilà. Bon, arrière-train fantôme.
17: Tu rentres sans payer?
0: D'accord, ouais, mais faut que tu connaisses quelqu'un, d'accord?
17: Ouais, ou tu sais l'ouvreur, mais bon.
0: Ou t'essayes de perdre l'œil au caissier.
18: Oh!
0: Oh,
18: mais c'est une vraie salope!
0: Bon, Startuc, au revoir!
17: Ouais!
0: Startuc, au revoir!
17: Non, mais laisse-moi, je suis une vraie salope!
0: Non, non, Startuc, tu lui dis au revoir!
11: Non, mais j'ai viré, mais il y a des moyens, genre si, par exemple, tu sais, tu te fais passer pour quelqu'un d'autre, pour une star, ou des trucs comme ça.
0: Ouais, mais ça, de toute manière, il y a déjà eu Michael Jackson qui y a été, tout ça, donc on va pas s'éterniser là-dessus.
6: Tu peux rentrer dans des costumes aussi.
0: Sucre d'orge.
4: Bah écoute, je sais pas, à moins que tu te déguises en Mickey, ou enfin ça dépend où tu vas, quoi. Tu sais, tu peux te déguiser en fantôme, ou tu peux toujours trouver le moyen de rentrer. Hein.
17: Moi, Gérard, t'as pas besoin de te déguiser, toi.
4: Ouais, voilà.
0: Non, mais moi, de manière, la fois qu'on a été à Disneyland Paris, on y est rentré gratuitement.
4: Bah, ça m'étonne.
0: Je vous dirai pas.
4: Ils ont dû le prendre pour dingo.
0: Non, non, mais je vous dirai pas par quel moyen qu'on y est rentré, parce que ça vous regarde
6: t'as
0: pas.
6: T'as couché encore, mon salaud.
0: Mais ça, c'est quelqu'un qui.
11: Non, c'était
0: qui. S'il vous plaît.
6: Non, mais c'est pas ça.
0: C'est une auditrice qui nous a fait rentrer gratuitement. Et qui veut pas que je dévoile son nom à l'antenne. C'est tout. Maurice, pour finir la question.
6: Elle s'appelait Maurice.
0: Maurice.
16: Ouais, bah écoute, moi je dirais que par expérience, hein, moi je vois la seule chance d'entrer gratos, moi mon avis, c'est de se déguiser en nain luxembourgeois, je vois pas sinon.
0: D'accord.
16: Bon, c'est un déguisement vachement poussé. Hein.
17: Ça, c'est tout.
16: Mais ça peut marcher.
0: D'accord. Alors, comment doit-on s'habiller pour aller au parc d'attractions? La tenue vestimentaire, on demande au hasard. Sucre d'orge.
4: Tu peux te déguiser en drag queen, ça marche très bien généralement parce que tu sais, les gens te regardent tout le temps et puis c'est amusant, ça fait attraction aussi pour les autres.
0: D'accord.
11: Gérard, en fait, voulait dire peut-être pour la façon de d'être plus à l'aise, tu vois, pour aller dans un parc d'attractions, parce que c'est
4: pas
11: évident.
4: Mais laisse-nous dire ce qu'on veut.
0: Bah,
4: à poil.
0: Ouais, à poil, ça m'étonnerait là. Qui c'est qui vient de dire ça? C'est Sucre d'Orge.
4: Bah non.
0: Non, c'est... Alors arrière-train fantôme, toi?
17: Oui.
0: Alors pour toi?
17: Oui, moi je te déconseille les talons aiguilles, Gérard.
0: Non, bah ça, j'en mets pas, donc t'es tout de suite servi.
17: Et puis aussi les faux ongles.
0: D'accord, bah ça, j'en mets pas non plus.
4: Les fossiles, t'as essayé?
0: Non plus.
17: Non, les fossiles.
0: Maurice.
16: Ouais. Bah donc, écoute, l'essentiel, moi je dirais.
4: C'est de se raser avant.
16: Ouais, déjà d'une. Mmh. Et puis ensuite de mettre, c'est surtout au niveau du pantalon, tu vois, tu choisis 3-4 tailles au-dessus. De manière à ce que l'hiver, tu vois, tu puisses déposer ce que tu as à déposer pour que ça te tienne chaud. Mm-hmm. Tu ne perds pas ton temps, tu te fais passer devant dans les putains de files d'attente. Le temps que tu ailles aux toilettes, tu vois, tu reviens, boum, ça y est, t'as encore une heure de trucs à faire.
4: Ouais, ouais.
16: Donc moi je considère.
4: Tu peux mettre des couches.
16: Oh bah non, allez, il connaît rien la petite demoiselle là, faut pas mettre des couches ma chérie, parce que si tu mets des couches tu sens rien, et puis c'est, tu vois, le bonheur de la vie, le bonheur de l'acte, c'est de sentir ce genre de choses.
0: D'accord. Je vais faire les deux sondages là qu'on n'a pas fait, puis après on posera la dernière question, puis on fera la conclusion du débat. Donc avez-vous déjà dormi dans un parc d'attractions? Il y a 75% des gens pensent que c'est interdit, je ne pense pas, parce que de toute manière, si tu veux tout visiter, tu es obligé de dormir sur place, mais dans une caravane, mais pas dans une toile de tente, parce qu'il n'y a pas d'herbe là-bas. J'en ai pas vu à Disneyland Paris, dans d'autres parcs d'attractions peut-être. Je pense que ce Sucre d'Orge du côté de Rouen, il y a des terrains où on peut planter des tentes, toi, là-bas. du côté de Rouen. Sucre d'orge, s'il te plaît.
19: Il est mort de rire.
0: Sucre d'orge.
19: Oui, tu peux me reposer la question, s'il te plaît.
0: Je te demandais si à Luna Park, quand les gens y vont, est-ce qu'il y a un coin pour planter une toile de tente? Voilà la question. J'attends la réponse.
19: Non, tu peux... je sais pas.
0: Tu ne connais pas.
19: Planter une tente, non, peut-être pas, mais...
11: Il y a des hôtels, non?
19: Ouais, tu peux planter ton hôtel.
0: Ah d'accord, planter un hôtel, t'as raison toi. Je crois que, à mon avis, t'habites à Rouen, mais t'es pas au courant de s'il y a des coins pour que les gens, quand ils viennent, s'ils peuvent installer une caravane ou autre.
19: T'as le parking, donc tu peux faire ce que tu veux dans le parking.
0: Ouais, d'accord, dans un parking sans herbe, tu peux planter une tente, toi. T'es vachement balèze, hein.
19: Oui, je sais, on l'a toujours dit.
0: Ah ouais, ben 29% des gens que le bas, il n'y a pas de... Il n'y a que des hôtels de pour putain. Alors ça, je vois pas du tout le rapport avec le truc. 5% pensent que les animaux sont interdits. Donc les animaux sont interdits, ça c'est vrai. Et donc que ma femme il n'ira jamais, ça c'est faux. Donc alors pour ces sondages de merde, c'est pas la peine.
11: Merci.
0: Dernier. Mais pas toujours tout sur la Potarigo, parce que toi tu y en es pour quelque chose.
6: C'est un sondage, ça, quand même.
0: Parce que si je mets les 23%, fais-moi confiance que là j'ai des emmerdements et ça sera par ta faute si ça arrivera. Donc tu vois, celui-là je le ferai pas. Et donc dernier sondage pour la tenue vestimentaire. Donc quelle est la tenue vestimentaire la plus appropriée pour visiter un parc?
11: Justement, on en parlait là.
0: 60% répondent qu'un costume et une cravate suffisent. Non, parce que ça est... Vu le temps que tu passes costume cravate, c'est...
11: Mais pourquoi ça va pas, ça?
0: Ouais, mais attends, le mec, tu crois pas qu'il va faire des attractions en costume cravate? Non, mais attends.
19: Mais il y en a qui viennent après le boulot, hein.
0: Ouais, mais d'accord, mais ils ferment à quelle heure les parcs d'attractions?
11: Bah, ils ferment pas si tu dors là-bas.
0: Si, il y en a qui ferment quand même. 40.
19: Ou alors un pigeon.
0: Oh, c'est
19: un
0: sucre d'orge.
19: Oui.
0: Si t'as du monde derrière, t'arrêtes de parler avec eux parce qu'on entend tout ce que tu dis, d'accord?
19: Oh bon, d'accord.
0: Alors, je crois que...
19: Mais il n'y a personne avec moi. Donc
0: ouais, non, mais... Alors, 45% répondent des vieilles tongs et un t-shirt qui pue, ça, non? Des vieilles en tongs, c'est possible.
19: En pyjama, s'ils dorment là-bas.
0: Ouais, mais même, ça peut tout est...
11: Tout est bon.
0: 36% pensent que des déguisements de Pluto est le mieux, ça c'est vrai. Il y a des chapeaux qui sont faits en forme de Pluto et d'autres. Et 18% pensent que non, et c'est tout, ben c'est pas mal, et voilà.
11: Gérard, pour la dernière question et pour la conclusion, on accueille Capitaine Kurde de Nice, 103.3 FM.
19: Capitaine Kurde?
20: Oui, bonsoir, c'est le Capitaine Kurde à la part.
0: Ouais, la fréquence de Nice.
19: Bonsoir, Capitaine Kurde. Bonsoir, Capitaine Kurde.
20: 103.3, bonsoir.
19: 103.
0: Bonsoir, sucre d'orge, encore une fois, et tu dégages. Alors, dernière question, les
6: gitans. Vite fait, Gérard, excuse-moi de t'interrompre, mais il y a Alligator qui a une question importante. Il voulait savoir s'il pouvait faire un barbecue à Space Mountain.
0: Les barbecues sont interdits. Et donc, barbecue à Space Mountain,
11: Goat.
0: Non.
11: Goat, c'est grillade, interdit. Grillade, merguez, saucisse.
0: C'est interdit. La dernière question. Les gitans ont-ils le droit d'ouvrir des parcs d'attractions? On va demander à Monsieur Maurice.
21: Ouais, évidemment qu'ils ont droit, attends. Ouais.
0: Ça, c'est une question à Fildar. Hein,
11: c'est faux.
0: J'étais
11: avec Fildar, c'est une question à toi, c'est toi qui
0: as dit. Non, c'est Fildar.
11: Bon, c'est pas grave.
0: Maurice.
21: Je te ferai juste remarquer que les gitans ont complètement le droit, bien entendu.
0: Ouais, parce que c'est votre gagne-pain.
21: Ouais, et la preuve.
0: Sucre d'orge ou arrière-train fantôme, s'il vous plaît, vous vous calmez toutes les deux. Merci. Maurice, pour finir.
21: Ouais, alors je te disais, la preuve, il y a les JPKing, ils en ont ouvert un en Camargue, là, pas loin.
0: Ah, d'accord, ok. Capitaine machin, là?
20: Captain Cure, tout à fait. Je conseille d'ailleurs à tout le monde d'aller au Sainte-Marie de la Mer, à Bombolei ou au Land, là, ou je sais pas quoi. Là.
0: Quoi,
20: JPKing dont il parlait, c'est au Sainte-Marie de la Mer.
0: D'accord.
21: Absolument.
0: Bombolei
21: ou Land.
20: Voilà.
0: Sucre d'orge. Merci. Arrière-train fantôme, pour finir. Arrière-train fantôme. Arrière-train fantôme. Arrière-train fantôme, tu réponds ou tu t'en vas?
19: Oui, Gérard.
0: Alors tu réponds à la question, tu t'en vas tout de suite si tu recommences à chanter. Comme ça, il n'y aura pas de conclusion.
17: Je ne chantais pas, moi j'attendais qu'ils arrêtent de chanter.
0: Bon alors, maintenant tu réponds.
17: Oui, bah, ça m'a perturbé l'esprit, je ne sais plus la question, Gérard.
0: Les gitans ont-ils le droit d'ouvrir des parcs d'attractions? C'est la dernière question et après on fait la conclusion et on commencera par toi, ça ira plus vite.
17: Oui.
0: Bon alors,
20: bah, oui.
17: Oui, c'est oui. Vrai,
0: oui
17: c'est vrai.
0: Ah bah d'accord. Alors c'est bien.
20: Regarde, Esmeralda, elle a bien fait notre.
0: Non mais moi je pense qu'ils ont le droit parce que en fin de compte c'est quand même leur gagne-pain quand même pour eux aussi. Donc je pense que tout le monde a droit d'ouvrir des parcs d'attractions. Hein. Alors peut-être des.
6: Bah, on fera les conclusions tout à l'heure en fait.
0: Alors,
6: je voulais juste dire qu'on a dépassé les 10 000 tout à l'heure.
0: Oh non.
6: Si si, et on est redescendu, mais ça va remonter.
0: Bon ok. Alors arrière-train fantôme. Donc toi la conclusion du premier débat de la rentrée.
17: Bah conclusion, ça fait vachement du bien et je suis déçu que tu sois toujours aussi con.
0: Alors arrière-train fantôme, je vais te dire une chose que moi je suis content que les auditeurs qui nous écoutent, qu'il n'y a pas longtemps qu'ils sont sur Fun, soient sympas.
17: Alors pour les auditeurs qui sont là depuis peu, Gérard est con.
0: Eh ben toi t'es une petite conne, au revoir pour toi.
17: Gérard.
0: Voilà, comme ça ira plus vite. Sucre d'orge.
1: Non, elle est partie.
0: Elle est partie. Ah bah elle, comme ça. Elle a rien répondu. Capitaine
20: Kurde, bah, ouais. Écoute, très très bon débat, moi je l'ai trouvé excellent. Je suis étonné que tu n'aies pas plus parlé la foire du trône parce que les GOG, bah, ça te connaît quand même.
0: Ah bah, de toute manière, on a fait allusion quand même à pas mal de fêtes foraines. Et c'est vrai que la foire du trône, elle est après la fête de Saint-Cloud, je crois.
20: Je sais pas.
0: Si, il me semble, Manu, non?
1: Oh bah moi, bien sûr.
20: Bah, oui, Manu,
1: non mais si.
20: Si,
1: je suis d'accord.
0: Rigaud, non, parce que c'est du côté de du côté de Vincennes là-bas. Mm-hmm. Et toi, non, bah toi, c'est pas ton quartier là-bas, toi. C'est pas dans le quartier 9-4, donc toi, tu connais pas. Toi, c'est le quartier 10 où t'as ton espèce de parc d'attractions.
6: Les débats.
20: C'est vrai, Gégé, qu'ils vont installer un aquaboulevard à Suresnes dû à la consommation d'eau qui augmente chaque année.
0: Je n'en sais rien.
1: À l'eau qui reste et qui ne sert pas.
0: Maurice, pour la dernière conclusion.
20: Attends, Gégé, je voulais dire que j'étais pas du tout d'accord avec l'auditrice d'avant qui disait que t'étais toujours aussi con, t'es quand même vachement plus con que l'année dernière quand même.
0: Ouais bah moi je te...
20: Allez, bonne soirée à toi. Hein.
0: Ok, salut connard. Voilà. Maurice, pour terminer.
21: Bon écoute, moi j'y
0: vais. C'est vrai, on t'a pris en cours de débat, mais tu nous excuseras.
21: Bah, c'est pas grave. Bon écoute, moi je dirais vraiment, ça, je crois que les vacances t'ont fait vraiment du bien, t'es revenu en pleine forme. Bon voilà, tu fais une bonne rentrée. Maintenant, on sait pas dans qui tu vas la rentrer, mais.
0: Non, mais c'est...
21: Vois, hein.
0: Ouais, d'accord. Non, mais c'est vrai que.
21: Bah, j'ai un mystère, quoi.
0: Ouais, voilà. Non, mais c'est vrai que. Bon, c'est vrai que là, le premier débat, on a quand même eu des petits problèmes avec certains auditeurs et puis auditrices qui ont voulu trop se la jouer, mais je pense qu'ils vont se calmer pour le deuxième. Parce que sinon, Manu, il va trinquer pour Fildar. Ça va pas être pareil.
1: C'est bien, c'est bien.
0: Ça va être lui le responsable. C'est lui le responsable du deuxième débat. Moi, je pense que le premier débat, ça s'est pas trop mal passé.
6: Ah, j'ai quand même quelques conclusions de l'IRC, hein, ouais. Vite fait. Donc, oulala, ça défile un peu trop vite, mais on va retrouver. Il y avait Davy One qui vient d'arriver à l'instant et parce qu'il pensait pas que il pensait que les tes débats avaient été remplacés par un documentaire animalier et après réflexion il se rend compte que ça revient au même donc il est assez content. Et en big up à Turpentine, tout le monde considère que ton débat avait ni queue ni tête comme toi.
0: Oh bah ça elle va pas commencer sa saison à m'emmerder comme ça parce que sinon ça va coûter cher à celle-là. Des questions sur des conclusions sur le Minitel, non?
1: Non, il t'emmerde.
0: Ah bah moi aussi je les emmerde sur le Minitel.
1: Mais arrêtez d'être vulgaire, moi j'ai beaucoup de gens qui.
0: Et on est combien sur le Minitel quand même parce
1: 128.
0: Que... Ouais bah tu pourrais quand même l'annoncer de temps en temps, hein.
1: Non c'est pas assez.
0: Ouais non mais tu
1: 128
0: pourrais...
1: je l'annonce pas.
0: Ouais non mais tu peux quand même annoncer le nombre d'auditeurs parce que là sur l'IRC on a fait quand même 9722 monsieur Manu. Ok. Donc qu'est-ce que j'ai d'autre à vous dire? Que le deuxième débat va porter sur l'éclipse. Et là, on va faire une pause
1: musicale, ça s'appelle.
0: Musicale, et on va commencer par la carabine à morpion avec Chamboule tout sur mes dents de devant. Et le deuxième, c'est le petit Mickey avec Viens me faire des montagnes russes sur mes kystes. Et on se retrouve tout de suite après pour le deuxième débat sur
5: L'éclipse, et vous pouvez toujours nous appeler au 0803-08-5000 et l'IRC ou Crigo vous attend, et toujours le 3615, code Fun Radio, rubrique direct. À tout de suite.

Oh, les auditeurs, on se calme, oui.

0: Mais t'énerve pas, tu fais quelqu'un dans ton slip après.
1: Tiens, tiens, ton gars, ça sent. Pour l'instant, vous êtes deux pédés en train de me faire des conneries. C'est terminé, le premier débat du jeudi par mois vient foire. On a foiré de tous les côtés, donc on fait la conclusion et c'est tout.
2: C'est dommage que l'équipe ait foutu le bordel.
1: Bon, ça change pas, de toute manière, c'est tous les ans.

0: Sinon, c'est un handicap, quoi.
1: Mm-hmm.
0: Quand t'as la tronche de travers, les gens, ils te regardent de travers aussi, quoi.
1: Non, mais ça, attends, la question, ça, je sais pas si tu l'as vu vraiment
0: ouais,
1: bien.
0: J'ai bien compris. Mm-hmm. Que c'est grosso modo, est-ce que vous pensez que la chirurgie esthétique, pour ou contre...
1: Non, que pensez-vous de la chirurgie esthétique de nos jours?
0: De nos jours? Ah, à l'heure actuelle, ah bon, c'est vrai que la chirurgie esthétique au Moyen-Âge, c'était peu adapté. Ouais, c'est vrai que de nos jours, la science a fait d'énormes progrès et qu'on peut maintenant faire des trucs de fou, quoi. Mmh. C'est clair.
2: De ouf.
0: Mmh. Des trucs de dingue, hein.
1: Mmh. Petit scalpel.
3: Salut, c'est Alliage.
0: Salut.
2: Salut, c'est Quentin, salut.
0: Salut, c'est Brian.
2: Alors, moi, ça tombe bien que tu poses la question, GG, parce que moi, je me suis fait...
4: Non, mais attends, il t'écoute plus, ça y est, il est parti. Ah, il est encore barré, ouais. C'est trop fou.
5: En plus, t'es trop tricard.
2: Qu'est-ce qu'il se passe?
1: Je t'écoute, petit scalpel.
2: Ouais, donc moi, ça tombe bien que tu poses la question, parce que je me suis fait opérer, j'ai eu recours à la chirurgie esthétique. Mmh. Je me suis fait opérer des oreilles, parce que j'étais vilain. Je me suis fait aussi opérer des doigts, parce que j'en avais trop, et pour scratcher, c'est pas le top. Je me suis fait à peau sucée aussi, c'est-à-dire que j'avais trop de...
0: Ouais. Ah, c'est bon, mal, ça, il paraît que c'est bon. Ça.
2: Ouais, ouais, à peau sucée, franchement, c'est le top. Ouais, c'est... Il t'enlève la...
0: Ça vide bien, quoi.
2: Il t'enlève la culotte de cheval.
5: De quoi?
4: C'est qui?
1: Tu peux.
2: Je travaillais aussi dans la production et je me suis fait opérer de mon corps de pantouse, quoi.
1: Ouais, c'est
2: et
1: ça.
2: J'avais une voix de travail.
0: La totale.
1: Hey, je vais te dire une chose, t'appelles pas de Laval déjà pour commencer.
2: Ah, c'est Dave.
0: Non, par contre, il avale bien.
1: Non, mais il appelle pas de Laval. Il appelle de Paris.
2: PDV.
1: 101.9. Et il s'appelle Tony.
2: PDV.
1: Voilà. Et ouais, c'est Tony que vous avez, qui se fait passer pour Petit Scaspel.
4: C'était qui?
1: Tony.
4: Il est quoi?
1: Qui s'est fait passer pour Petit Scalpel.
2: Regardez parce que j'ai bien répondu à la question.
1: J'en fais qu'un.
2: J'en fais qu'un.
4: Gérard, en plus, attends, Gérard, c'est ce qu'il est, Tony?

0: 12 chaque soir. Il fait un vrai malheur.
1: C'est quand même dégueulasse après qu'il vienne sur Fun, Gérard.
2: C'est vrai. Il est DJ sur.
3: Alors Tony, je vais te dire une chose que.
4: Tony,
2: ça te fait du bien, ça, Tony.
4: Je suis bonne, moi, Tony. Je vais bouffer.
2: Des petites minutes de gloire comme ça. Profites-en bien.
5: C'est bon, clair.
4: Pas de problème.
2: Bon Gérard, tu gères ton débat ou tu veux que je prenne ta paye?
3: Pamela Anderson.
4: Ouais, donc moi, je trouve que c'est très utile de nos jours.
3: Alors tu peux préciser.
4: Grâce à ça, j'ai réussi dans la vie. Moi, j'avais une belle gueule hein, à la base, belle gueule, beau corps, tout ça.
3: Bon, mais attends, attends.
4: Un petit peu décent.
3: Hey. Commence pas à vouloir te jouer.
4: Pamela.
3: Non, mais te prends pas pour Pamela Anderson.
5: Pas
3: et n'essaye pas de te jouer la Sophie Marceau, d'accord?
4: D'accord.
3: Hein? Commence pas à te dire, je me suis repayé la gueule et tout, et ceci, cela. Parce que je vais te dire une chose. Que des nanas comme ça, j'en entends 20, carrément. Sur, toute la semaine avec Fun, on n'entend que ça, des nanas. Je suis super mignonne et puis tout. Quand Max, il dit, t'as qu'à venir à la radio. Les nanas, il n'y en a aucune qui viennent. Arrêtez les nanas de nous faire croire que vous ressemblez à Sophie Marceau ou Pamela Anderson.
2: Arrêtez de semblant d'éjaculer dans des Francis.
4: Vous avez une belle gueule, c'était pas de ma faute.
3: Non, c'est ça. Non, mais attends.
4: Écoute, je viens dimanche.
2: Gérard,
3: attends, tu viens dimanche, c'est pas moi qui t'invitera dimanche, alors...
5: Tu l'as dit, hein, les meufs qu'il a rencontrées par la radio, c'était des boudins.
6: C'est
3: qui
6: faux, c'est faux.
5: Tu l'as dit, mon pote, arrête.
3: Qui
5: Tony, il a rencontré...
3: Non, mais Ange de Plonge...
5: Comme par hasard, c'était des boudins, comme par hasard.
4: Eh ben moi, je viens dimanche.
3: Bah ça, tu viendras dimanche, mais ça m'étonnerait que tu montes dans les studios.
2: Gérard. Qu'est-ce que tu penses toi de la question, Gérard?
3: Alors, que pensez-vous de la chirurgie esthétique de nos jours? Je pense que c'est vrai que ça progresse de mieux en mieux et ça devrait encore progresser plus que ça. Ouais. Donc
6: le chemin est long encore. Gérard,
3: ta gueule.
2: Personnellement, qu'est-ce que tu penses en fait?
3: Ta gueule.
2: Tu dis ça,
7: Gérard?
3: Ouais.
7: Gérard, sur IRC, il y a Père Fouras, il pense que c'est grâce à la chirurgie esthétique qu'on peut obtenir de nos jours des gens sans queue ni tête. Comme toi.
3: Non, bah, c'est comme lui avec ses remix de merde.
4: Je ne pas.
3: Ta gueule, toi. Celui qui s'amuse à faire ça va gerber vite fait. Donc, Gildard, s'il te plaît, tu me laisses mon micro allumé. Et tu arrêtes s'il te plaît, merci.
8: Il n'y a pas de problème.
3: Alors aimez-vous la chirurgie esthétique? Alors 35% des gens aiment bien ça, 24% préfèrent quand c'est pimenté. Alors là,
8: rien à voir.
3: Les 20 alors là,
2: ça n'a rien à voir.
3: Ça n'a rien à voir. Alors, quelles sont les parties du corps que l'on fait par la chirurgie esthétique? Et on va demander, tiens, bah, Pamela, comme elle a une grande gueule et qu'elle veut se croire tout permis, qu'elle veut se croire super canon, bah vas-y.
5: Ouais,
6: vilaine.
4: Eh ben, moi, je me suis fait refaire les seins, puisque bon, ils étaient pas assez gros. Et je compte me refaire des parties génitales ou génitaux, comme les pieds et les mains.
3: Tu peux parler encore moins fort devant ton combiné?
4: Encore, il baisse le son, c'est Manu, je sais pas.
6: Non, c'est pas Manu.
4: Oh
6: non, votre pote.
2: Gérard, assieds-toi. Ouais, non mais il vous écoute plus votre pote hein.
4: Oh là.
2: Non mais il arrive, il y avait un problème.
3: Ah. Ouais, il y avait un problème, tu vas voir le problème, on va te le régler.
6: Le
3: on va te le régler tout de suite.
2: Bon alors vas-y.
6: C'est le poirier, Manu.
3: Alors
2: il n'y a pas de problème.
3: Tony, encore. Gérard, tu arrêtes, enculé!
5: C'est une cascade.
7: Attention, Manu fait le poirier.
2: Non, c'est pas le débat, Gérard, cher.
5: Il est réputé pour ses cascades.
2: Oh là là là là, Manu. Ah, regarde, Gérard. Mais il s'en fout, Max, il bosse.
7: Il s'en fout, il t'écoute même pas, allez.
2: Vas-y.
3: De manière, tous les deux, vous avez un blâme.
2: Merde.
3: Moi, je alors, Pamela Anderson.
4: Ouais, bah ça y est, c'est répondu.
3: Alors, Tony, maintenant.
6: Ouais, ça y est, j'ai répondu. Je t'ai dit, je me suis fait opérer des oreilles, je me suis fait un pouce sucer, tout ça. Là.
3: Bon, alors, Tony, tu dégages, au revoir. Hop, terminé pour toi. Hop.
6: Je réponds à la question, là.
3: Non, non, terminé, terminé, terminé. Au revoir, Tony.
6: Non, mais c'est vrai.
3: Terminé, au revoir. Ah, au revoir.
6: Finalement, c'est pas possible.
3: Au revoir. Ah. Ange de plomb. Au revoir.
6: Je peux rien faire.
3: Putain. Alors, c'est moi qui me casse, moi je veux le dire à Max.
2: Mais ça y est, il est parti.
9: Mais Gérard, il est parti. Ah.
2: Mais il est parti, Gérard.
7: Ouais.
2: Oh!
4: Il est parti?
7: Oh là là.
2: Oh là là, il est encore barré. Moi, attends, je vais remettre au même niveau que tout le monde. Hein.
7: Trop relou.
2: Ah. Attends, écoutez, écoutez. Non, on l'entend pas, c'est con.
6: Un vrai gamin de 5 ans.
3: Soit tu leur fais comprendre quelque chose, ou sinon, on arrête les débats maintenant.
2: Pourquoi?
3: Attends, l'autre, il est en train de faire le con avec, avec le son. Hein. Et quand je demande à Manu de Pierre et Tony, il se la coule douce. Alors, moi, c'est simple. Ou tu fais quelque chose avec eux, ou sinon,
2: Tony,
3: on arrête les débats.
2: Il y a Tony, son frère.
7: Mais ouais.
3: Si, il y a Tony. Il s'est fait passer pour Petit Scalpel.
2: Ah, Petit Scalpel.
3: Il y a deux questions comme ça. J'arrive, j'arrive.
2: Gérard, tu fais salon de thé aussi ou... fais quoi, là?
7: Super le blanc à l'antenne, Gérard.
2: Tu fais quoi, Gérard, après? Ah, oui, excusez-nous.
3: Ah, mais ça va?
2: Ah, nous, on écoute de la zik, hein. L'autre, il se barre, il va faire ses courses.
3: Non, mais tu vois...
2: Attends, qu'est-ce que tu mettais, là? C'est
10: sur énergie.
3: Non mais vas-y depuis tout à l'heure.
10: Et toutes les filles sont folles de lui.
3: Non, moi, qu'est-ce que tu veux que je travaille comme ça? Qu'est-ce que tu veux que je travaille comme ça, moi?
10: Il fait un vrai malheur.
2: Oh, oh, mais attends, c'est l'antenne de... C'est la machine de l'antenne,
3: non,
2: ça.
3: Non, non, non. Tu me laisses ça éteint.
2: Mais t'es fou, c'est pour le Seb et tout ça après. Pénible, ça. Bon Gérard,
3: oh, tu bosses.
2: Putain, mais sans déconner, allez là.
3: Oh, là, là.
2: Oh, oh.
3: Tu parles pas comme
2: tu mets ton casque et tu bosses là.
3: Allez.
2: Oh Bertrand,
7: une fléchette.
2: Vas-y, mais assis-toi.
7: Oh là là là là là là là là là.
2: On peut pas bosser, hein. Gérard,
3: arrête, hein, putain.
7: Il assis-toi, reprends les auditeurs.
3: Mais attends, ça se passe bien, écoute là.
2: Ah, c'est super en plus le débat ce soir.
3: Et donc,
2: moi j'ai appris deux trucs. C'est que Gérard, il se fout les doigts dans le nez assez souvent. Et que il sait pas parler devant son micro. C'est tout ce que j'ai appris ce soir pendant le débat.
3: Mais moi je t'emmerde, espèce de connard. Alors Tony est viré, donc Ange en plomb, donc pour toi.
6: Oh bah je sais plus, moi avec tout ça j'ai oublié la question.
3: Bon, alors je te la répète, oui. Quelles sont les parties du corps que l'on fait par la chirurgie esthétique?
6: Je dirais biceps, triceps et forceps.
3: Ouais, mais ça...
6: C'est la partie les plus usitées.
3: Ouais, si on veut.
6: Tétine
3: en plastique?
4: Ça va des cheveux aux orteils, hein. Tu peux tout te refaire faire.
3: Ouais, mais ça...
4: la longueur de la bite, alors c'est pour te dire que t'as toutes tes chances.
3: Non, parce que ton copain, il avait une petite bite et puis il se l'est refaire faire, c'est ça?
2: Non, parle de quoi?
4: Il a une bite énorme et il a pas besoin du tout de se la faire refaire.
3: Ah bon. Qui c'est qui m'a...
6: Attends, GG, c'est en champlon. Est-ce que le dentiste, c'est considéré comme de la chirurgie esthétique quand il te manque des chicots, par exemple?
7: Bonne question, ça.
3: Non.
6: Il te manque 3-4 chicots, bah quand même, ça te défigure un peu quand il...
3: Non, non, mais même... Non, non, ça, c'est pas
6: si,
3: pareil.
6: T'as l'air malin quand il te manque des dents, franchement.
3: Ça a rien à voir avec la chirurgie esthétique par rapport au corps.
6: Ouais, mais ça arrange bien la gueule quand même d'avoir toutes ses dents.
3: Ouais, mais ça, ça dépend
6: de... Sur les photos, ça fait mieux quand même.
4: Mmh. Faut pas sourire, quoi.
6: Ouais, sur les photos, ça fait mieux quand même.
3: Ouais, mais ça, je suis d'accord avec toi. Ouais. Donc, je vais vous répondre. Donc, quelles sont les parties du corps que l'on fait par la chirurgie esthétique? Donc, c'est vrai que en première de manière, c'est les seins,
6: le cou,
3: la figure, le nez, ça c'est
2: oreilles.
3: J'ai vu ça sur dans le reportage. Et il y a beaucoup de personnes qu'on recourt aux fesses. Et je me demande pourquoi, parce que t'as pas besoin de te refaire les fesses pour plaire à quelqu'un.
2: C'est pour chier droit, je crois.
7: Ouais. Et il y a Dr Schkumoun sur l'IRC, il me dit que tu t'es fait refaire le cul, mais pas dans une clinique.
3: J'y réponds même pas parce que c'est des conneries de merde. Alors c'est même plus
2: la peine. Des photos, hein.
3: Alors, êtes-vous satisfait du résultat par la chirurgie esthétique? Alors donc, pour toi, Pamela Andercon?
4: Ouais, je suis assez
3: satisfait. Attends, 5 minutes, on a qui à la place de Tony?
7: À la place de... C'était pas Tony, c'était Petit Scalpel.
3: Ouais,
7: on accueille le Bombin d'Angoulême 90.2. Bonsoir. Voilà.
4: Bonsoir. Allô.
9: Bonsoir Paris, bonsoir tout le Star System.
3: Bonsoir. Ta fréquence, s'il te plaît. Ta fréquence, Bombin.
9: 92.
3: Ok, je te remercie.
9: Merci, Gérard.
3: Alors, Bombin, bah tiens, justement...
9: Alors, répète-moi la question, s'il te plaît, parce qu'il y a eu le du standard, s'il te plaît.
3: Ah non, mais dans ce cas-là, tu demandes quand tu passes au standard, tu demandes à ce qu'on te la, dise.
4: Est-ce que tu es satisfait quand tu te fais opérer, gamin?
9: Est-ce que calme, s'il te plaît.
3: Tétine en plastique, tu te tais, s'il te plaît.
9: Pardon. Est-ce que je suis satisfait quand je me fais opérer? Oui.
3: Êtes-vous satisfait du résultat par la chirurgie esthétique?
9: Moi, bon, personnellement, j'ai pas eu grande satisfaction parce que lorsqu'à ma naissance, j'ai eu une échographie, on m'a repéré une moustache et trois dents. Mais je n'ai pas refuté ceci.
3: T'as raison.
9: Donc, je n'ai pas été satisfait.
3: D'accord. Vraiment. Pamela Andercon.
4: Ouais, moi aussi, j'ai pas du tout été satisfaite. Je voulais me faire refaire les seins. Et un problème, c'est qu'ils ont refait un seul sein. Parce qu'en fait, j'avais pas assez d'argent.
9: T'as les gros seins, toi?
4: Non, j'en ai qu'un seul qui est gros et un qui est...
9: Menteuse.
3: Non, mais ça,
4: assez difficile, hein. On rigole, mais allez trouver un soutien-gorge qui fait d'un côté 95D et de l'autre côté 80A.
3: Attends, là, il y a un truc qui va pas. Attendez, avant que Onze de Plomb et Tétine en plastique répondent. Déjà, Pamela, un petit truc, qui va pas.
4: Attends, il y a quelqu'un qui jouit.
3: Pour l'instant, ils vont se calmer parce que ça vient d'ici.
7: Non.
9: Elle est plantée dans le bureau de prod et elle se met à jouir. ça jouit, hein.
4: Je suis pas moi.
9: Ah, ta gueule, merde.
7: C'est pas Apolline, ça. C'est quelqu'un qui imite Apolline, ça.
9: Moi, ça m'étonnerait.
11: Je l'ai pas trouvé, Apo.
3: Alors, donc, pour répondre à Pamela, donc, normalement, déjà, pour commencer, ta réponse, je l'ai pas trop compris, parce que ça me semble louche.
4: En fait, je te réexplique.
3: Non, mais je sais. Tu t'es fait refaire un sein au lieu des deux.
4: Ouais.
3: D'accord. Et t'as pas... contente du résultat. Merci Pildar pour m'avoir coupé le micro.
11: C'est pas moi.
3: Non, c'est pas toi. Presque
7: pas. C'est une micro-coupure.
3: C'est ça. Alors donc, moi je peux te dire une chose. Déjà, pour commencer, normalement tu devrais demander à la sécurité sociale une prise en charge. Pildar, s'il te plaît.
11: C'est pas moi.
7: C'est pas moi, c'est des micro-coupures.
3: Tu arrêtes. Parce que tout à l'heure, tu vas te prendre le stylo dans ta gueule encore.
4: Encore. Hein? Vas-y, Gérard, ça m'intéressait ta réponse.
3: Donc, déjà, pour commencer, pour que tu aurais dû demander une prise en charge par la sécurité sociale. Et de deux, quand t'as été te refaire le premier sein, normalement, ils t'en font pas qu'un, ils t'en font deux d'un seul coup. Donc, là, je vais te dire une chose, que tu paies du 95 sur un côté, c'est bien ce que t'as dit?
4: Ouais.
3: Hein, et de l'autre côté, tu paies du 85.
4: Mais non, 80.
3: Du 80. Non, mais attends. Merde. Non, mais il y a quand même un truc qui va pas. C'est que entre le 90 et le 85, il manque quand même 5 cm.
9: Ouais.
4: Non.
9: Ouais.
4: Non.
3: Ah, si.
9: 15. Faut faire une apposition, là.
3: Entre 90. Allez. Entre 90 et 85, ça m'étonnerait qu'il.
4: Je sais pas si tu viens de parler, mais je voudrais bien qu'on fasse une imposition.
3: Non, mais... Ange de plomb.
9: Ouais, bah écoute, moi je suis pas satisfait, parce que je suis bancal comme un vieux rocking chair, quoi. Donc j'ai été opéré, parce que j'avais eu un petit problème.
4: Et ils t'ont fait une jambe de bois?
9: Non, c'est pas tout à fait ça, quoi, mais bon, ils m'ont légèrement rectifié, et je te dis, je suis bancal comme un vieux tabouret, quoi, donc...
11: ils t'ont mis les cornes de figure,
9: là. Je suis pas content, quoi, c'est un accident de sport, en fait, quoi.
3: Ouais, non, mais, de toute manière,
9: ils t'ont mis les astéro-haches.
3: Ouais. Fildar.
7: Quoi encore?
3: Troisième fois, tu vas dégager.
9: Troisième.
3: Je sens que tu vas dégager et ça va être Olivier de la Proue qui va venir.
9: Ouais,
3: c'est pas possible. Je le sens.
7: Non, mais
3: ça fait déjà trois avertissements.
7: Attends, Manu, depuis tout à l'heure, il fait que des conneries, tu dis rien, quoi.
3: C'est toi qui fais que des conneries, c'est pas Manu qui est à l'arrière. Tétine en plastique.
4: Oui, Gérard, moi je me suis fait refaire les genoux, puisque j'avais les genoux cagneux.
7: Ah.
4: Et ça faisait pas vilain, de mini-tout, je pouvais pas mettre de mini-jupe, donc je me suis fait refaire pardon, les genoux. Mm-hmm. Maintenant, j'ai de très beaux genoux.
3: Ouais, mais est-ce que t'es satisfaite du résultat de la chirurgie esthétique ou pas?
4: Tout à fait, puisque je n'ai aucune cicatrice, vu qu'ils sont passés...
3: Ah ouais, mais attends.
2: Mais te reste des broches ou pas dans les jambes?
4: Non, en fait...
3: Attends, tétine en plastique, réponds pas à la question à Pildar, parce que c'est non, pas Pildar.
4: Moi, ah non, c'est intéressant. Hein,
3: non, mais attendez, ça c'est pas... tétine...
9: C'est pour ça que Godot veut te brancher.
3: Eh bon, ange de plomb, vous fermez vos gueules, s'il vous plaît, merci.
4: Les broches en plastique, en fait, j'ai des trucs en plastique et c'est pas des broches en fer.
3: Non, mais attends, tétine en plastique. Oh!
4: Non, mais c'est pour un film d'art.
3: Bon, ouais.
4: C'était une question pertinente.
3: Tu me vires ange de plomb et. Hop! Terminé. Allez, hop, au revoir. Hop! Terminé pour eux deux.
9: Terminé,
3: au revoir. Donc, tétine en plastique. Donc, apparemment, t'es satisfaite du résultat.
4: Tout à fait.
3: Bon, ça, c'est vrai. C'est vrai que la question, de toute manière, je vais sûrement en parler sur ce que tu viens de dire. Mmh. Donc, tu parles des séquelles. C'est ça que tu voulais dire, à peu près?
4: À peu près, ouais.
3: Ouais, bah donc, ça sera une question que qu'on abordera par la suite. Tout moi, je peux dire une chose, que moi, jusqu'à maintenant, j'ai pas eu recours à la chirurgie esthétique encore.
4: T'en as grand besoin, tu devrais.
3: Ouais, mais ça, ça dépend, parce que ça dépend aussi de l'argent qu'on a, qu'on peut disposer.
4: Mais tu voudrais faire quoi, Gérard? Chercheur bénévole qui te ferait ça gratos.
3: Non.
4: Gérard, tu voudrais te refaire quoi?
3: Pour l'instant, j'ai aucune idée encore en tête.
2: Le cervelet.
3: Toi, tu ferais mieux de te refaire ta gueule et ça vaudra mieux. Ouais, hein, que de nous dire de dire des conneries sans arrêt.
4: Non mais Gérard, si tu devais te faire refaire quelque chose, tu ferais quoi? Les pectoraux.
3: Non parce que.
4: Les yeux, la bouche, les dents.
2: Les packs de gros.
3: Il y en a un, il ferait mieux de se refaire faire sa gueule. Non, mais moi je peux te dire une chose, que personnellement pour l'instant je n'ai pas recours à ça et j'ai pas eu de résultat.
4: Ah.
2: Bah oui, c'est normal, t'as rien fait encore. Ah.
3: Donc alors, avez-vous déjà eu
4: les dents sur pivot, c'est tout.
3: Voilà. Avez-vous déjà eu recours à la chirurgie esthétique? Alors 60 c'est
2: un sondage.
3: C'est un sondage que j'ai. Donc 67% des gens jamais, 24 toujours. Et 11% ne s'en rappellent pas.
2: Ah, amnésique alors.
4: Ah ouais.
3: Non, c'est dommage. Alors, quatrième question avant la pause musicale qui va arriver. À quel niveau que la chirurgie esthétique est-elle prise par la carte vitale? Alors déjà, faut bien se dire... Oui,
2: Non, Manu, vas-y, fini, après j'accueillerai deux auditeurs.
3: Non, vas-y.
2: Donc on accueille Kyste Bionique, 30 ans, de Montmoignon, sur 97.3 FM.
3: Salut.
12: Bonsoir, le Kyste.
2: Oui. Bonsoir. Et on accueille quelqu'un qui pratique la chirurgie esthétique, en fait, c'est le professeur Monsgeig, 35 ans, de Paris, 101.9.
12: Bonsoir, professeur
3: Monsgeig.
13: Bonsoir. 101.9. Bonsoir, je suis professeur à l'hôpital Boussicaut de Paris.
3: Bon, alors, t'évites de dire le nom de l'hôpital où tu te trouves, d'accord?
2: Pourquoi? C'est pas de la pub, ça,
3: non.
2: Gérard.
3: Non, mais ils n'ont pas besoin de préciser les noms des hôpitaux, d'accord? Alors, terminé. Donc, à quel niveau que la chirurgie esthétique est-elle prise par la carte vitale? On va demander à tétine en plastique.
4: Je n'en ai aucune idée, Gérard.
3: Mais ça, je vais vous dire une chose. Déjà, la carte vitale, pour l'instant, c'est...
4: C'est quoi la carte vitale?
3: C'est une carte de sécurité sociale qui va remplacer les cartes qu'on a à l'heure actuelle et qu'on donnera aux médecins. Mais pour l'instant, sur Paris, les médecins ne sont pas encore équipés de ce système-là. Oui, Manu.
2: Est-ce que tu crois qu'on peut s'en passer de la carte vitale?
3: Non, parce que de toute manière, elle a été attribuée d'office.
2: C'est pour ça que ça s'appelle comme ça.
3: Moi, je l'ai.
2: Ben, c'est vital.
3: Non, mais...
2: Merci.
3: Pauvre con. T'es content de ta connerie? Tu vois, les auditeurs, ils sont en train de se foutre de ta gueule.
2: Ouais, c'est clair. Tu crois qu'un jour, je pourrais être...
14: DJ sur énergie et toutes les filles sont folles de lui.
2: Oh, ça va claquer.
14: Tu vois ça?
2: Gérard, viens t'asseoir. Gérard.
15: Après, tu vas
3: enculé, va.
15: Oh là là.
3: T'es vraiment un enculé, toi.
1: Hein. Oh, il l'a
2: arrête un peu.
1: Il l'a défoncé.
2: Mais tu laisses le matos, c'est pas à toi.
3: Non, non, mais tu vires. Tu vires si tu veux plus dans les studios.
15: Moi, je vais aller faire l'area, sinon on va jamais s'en sortir.
3: Mais non, c'est non, il vire.
2: Mais allez, c'est bon.
3: Allez, Gérard, allez. Alors, tu es en plastique.
4: Oui, Gérard, bon, je te disais, je sais pas. Parce que moi, les genoux, c'était à ma charge.
3: Tu éteins ça!
2: Ça y est!
3: Espèce de branleur, va!
15: Bien vérifier s'il marche, vu que tu l'as peut-être pété.
2: Bah ouais, surtout que ça coûte 25 000 balles, tu feras encore un prêt. Ouais.
3: Ah, pauvre con, attends.
2: Sur 10 000 ans, hein, celui-là.
3: C'est ça, t'as raison. Tétine en plastique.
4: Oui, Gérard, les genoux ne sont pas remboursés par la sécurité sociale. Par contre, ce qui est remboursé, c'est ce qui est vital, par la carte vitale, tu vois.
3: Non, mais attends, parce que déjà...
4: C'est un organe, par exemple, qu'il faut que tu changes esthétiquement, tu le fais, quoi.
3: Non, non, mais faut bien se dire une chose, que déjà, la carte vitale, on ne sait pas si elle est prise en charge. Si dans les hôpitaux, ils sont amenés à avoir le matériel nécessaire...
4: Uh-huh.
3: Alors, déjà chez les médecins, ils l'ont pas encore.
4: Uh-huh.
3: Parce que moi j'ai été voir un médecin il y a une semaine à peine.
4: Uh-huh.
3: Et il était pas équipé du système de carte vitale.
16: Non, c'est-à-dire qu'en France on n'est pas encore équipé du système.
3: Mmh.
16: Ouais. Moi je travaille dans un hôpital.
3: C'est qui?
16: C'est le professeur Monsgeig.
3: Ouais.
16: Et donc on n'accepte pas les cartes vitales pour l'instant. C'est les cartes de sécu, les cartes Paris Santé, les cartes comme ça.
3: Non mais ça c'est vrai que pour maintenant que ça va être c'est mis au point
16: oui.
3: par la sécurité sociale et que ça a été distribué chez les gens. Bon ouais. Allez hop, hop.
4: Oula.
16: Ah faut continuer.
2: Voilà. Il va revenir.
4: Ouais, partez bien là.
2: Il va boire un verre d'eau. Oh,
3: ouais,
2: tu vas boire un verre d'eau. Tu vas boire un verre d'eau.
16: On t'écoute, vas-y.
2: Allez, c'est reparti. Attendez. Écoutez, il y a une...
3: Terminé.
2: Il y a une réunion.
3: Je travaille pas avec deux connards. Pildar qui s'amuse à renifler comme un porc. Manu qui est en train de parler sur... quand je parle. Alors moi, c'est terminé, je ne travaille pas comme ça. On arrête les débats.
17: Ah bah non.
3: On arrête là maintenant, je me casse.
17: Ah bah non, où tu te casses, où déjà, c'est moi qui te ramène.
3: Et attends, dans ce cas-là, tu demandes à ton connard, là, de travailler comme il faut. Hein?
17: Oh!
3: Faire du bruitage!
17: Arrête tout!
3: Et ça, pour me le débrancher, j'en veux plus lors de débat. Parce qu'il s'amuse avec. Bon, et là-bas, il m'éteint son micro parce que je commence à en avoir ras-le-bol.
17: Voilà.
2: Hein? Putain, je pourrais jamais être DJ sur énergie alors.
3: Ouais, tout à l'heure, tu vas être DJ tout à l'heure avec ma main dans ta gueule.
2: Mmh.
3: Ah, c'est la dernière fois
1: ton micro, Gérard.
2: C'est bon, on peut bosser.
1: Ton micro,
2: on peut en faire
1: des blancs.
3: Tu m'éteins ton micro.
2: On peut faire du boulot. On peut bosser ou pas là, c'est bon.
3: Pour l'instant, tu t'écrases, c'est pas tes débats.
2: On peut bosser maintenant, c'est bon.
3: Alors, qui c'est qui voulait réagir? Ouais.
16: C'est le professeur là.
3: Ouais, vas-y.
16: Ouais, donc vous étiez.
17: Barré comme un con là.
3: Ta gueule, toi, t'as qu'à arrêter de foutre ta merde aussi.
2: T'as qu'à arrêter de te barrer, on avancera dans les débats, et nous faire chier à chaque fois, les demander à masse.
3: Ta gueule.
2: Oh là là, la relouse.
16: Speech là sur la carte vitale.
2: C'est vrai, on s'amusait bien là, on parlait de carte vitale, c'était intéressant, et toi, tu vas faire chier ton monde à te barrer comme un gamin.
3: Espèce de branleur, va.
2: C'est toi le branleur.
3: Ouais, t'en branles pas une.
2: Allez, allez-y, les auditeurs.
3: C'est bon, professeur.
16: Oui, donc on parlait de la carte vitale et des hôpitaux.
18: La ligne de votre correspondant est interrompue. Nous regrettons de ne pouvoir donner suite à votre appel.
16: C'est bordel, non.
3: Bon, c'est bon.
2: Bon, allez, docteur Monsgeig, allez-y.
16: Non, professeur Monsgeig.
2: Ouais, bah docteur, professeur, de toute façon, c'est charlatan.
19: Ouais, c'est le doctorat de mes deux.
16: Ouais, un peu de respect.
3: Donc, Kiss, tu te calmes s'il te plaît parce que tout à l'heure tu as dégagé.
4: Ouais,
16: reste tranquille.
2: Donc,
16: vous parliez de la carte vitale. Qu'en fait, les moyens que le ministère nous donne dans les hôpitaux, ça nous permet pas d'accepter la carte parce que c'est une machine à carte si vous voulez.
3: Ouais, mais faut se dire une chose. Qu'en fin de compte, c'est la sécurité sociale qui a demandé à ce que maintenant que tous les gens aient cette carte vitale. Mais maintenant, c'est vrai que maintenant il y a certains médecins qui l'ont, d'autres qui ne l'ont pas.
16: Ouais, c'est vrai.
3: Ouais, attends, mais ça faut se dire une chose. Ouais, attends, 5 minutes, Kista. Ouais. Pour répondre à la question, parce que c'est vrai que on pourrait en finir vite, on pourrait continuer le débat sur cette histoire-là. C'est vrai que la carte vitale, maintenant qu'elle a été attribuée, maintenant savoir si tout le monde est équipé, parce que c'est un genre de carte à puce, donc c'est mis sur ordinateur.
6: Carte à puce.
3: Bon, alors, qui s'en revoit?
2: Carte à puce.
6: Pourquoi?
16: Parce qu'on essaie de faire un débat sérieux, là, et avec des gens qui le disent.
3: Non, mais ça fait déjà deux fois que tu t'amuses à vouloir jouer les gros bras, alors au revoir pour toi.
6: Je vais me calmer,
3: au revoir.
6: C'est bon.
3: Au revoir. Eh ben, tu vas te calmer avec Manu au standard, il va te calmer. Voilà.
2: Ça y est, je l'ai calmé, ouais. On accueille Kiss Bionic. Bonsoir.
3: C'est ça, c'est encore le même.
2: Bah oui, je l'ai calmé.
3: Ouais, bah tu t'as même pas décroché ton téléphone, espèce de con.
16: Non, mais ça va vite.
2: Mais je le connais.
3: Allez, hop.
2: Comment,
6: ouais,
2: alors, on y va.
6: Vas-y,
2: Rigo.
6: M'a bien calmé.
7: Ouais, donc sur IRC, il y a Dan, il dit que en fait, comme Elephant Man a réussi, grâce à la chirurgie esthétique, à devenir rock voisine, il dit que t'auras peut-être la chance de devenir Vandame et que ta belle devienne Laure Sinclair.
3: Enfin, faudra
7: payer assez cher quand même.
3: Non, mais ça, ça là-dessus.
6: Beaucoup de drogue, peut-être.
3: Non, mais ça là-dessus, faut pas commencer à jouer sur des stars du cinéma et de la chanson. Parce que ça n'a rien à voir avec la chirurgie esthétique.
4: Plein de chantilly.
3: Pamela Anderson.
4: Ouais, la carte vitale, je connais pas trop, hein, parce que je vis beaucoup en Amérique et.
3: Non, mais attends, Pamela, ouais. Pamela, moi je vais te dire une chose, t'es sur la région parisienne, normalement tu dois l'avoir.
4: Non, je suis ici quelques temps, mais je retourne.
3: Non, mais attends.
4: Dans 2 weeks, I'm returned in England.
6: Ouais, genre.
3: Yes,
4: if you
3: know
6: them.
3: Bon, Manu.
6: Ça, oui. Hop,
3: dis-lui au revoir. Kiss.
6: Ouais, bah écoute, moi je trouve ça scandaleux. Je voudrais que le professeur Mythoman nous explique pourquoi ils prennent pas la carte vitale. Je veux dire, il n'y a aucun respect du patient, et voilà.
3: Non mais attends, Kiste, toi t'habites du quel côté déjà, toi?
6: Moi j'habite plutôt du côté droit, donc dans l'Est.
16: Mais c'est normal, ils ont rien.
3: Attends. Donne-moi le nom de la ville précise.
6: C'est Montmoignon, c'est près de Strasbourg.
3: Bon, alors attention, déjà sur la région de Strasbourg, ils sont déjà, les médecins sont déjà équipés avec le système pour la carte vitale. Ouais, je suis désolé.
6: Ouais, c'est vrai. Ah bah, je sais pas, moi l'autre fois, j'ai été voir un médecin.
3: Mmh. Et tu lui as dit que tu étais avec une carte vitale, donc il t'a dit non.
6: Ben, il a pas voulu la prendre, ouais.
3: Et normalement, il était équipé.
2: C'est un débat sur la carte vitale ou sur la chirurgie esthétique, ouais, qu'on fait ce soir?
3: Non, mais justement, on va s'arrêter sur cette question-là. Oui.
6: C'est chaud brûlant. C'est pour ça.
2: Je voulais dire qu'on allait accueillir Allez Hop, qui a 22 ans et qui appelle de Neuilly.
6: Il y a un fantôme.
16: Il y a combien de lignes ce soir?
6: Non mais c'est le fantôme, il
3: s'appelle.
6: Bonsoir Arnette qui ne m'a pas hébergé.
4: Bonsoir Carole.
6: Ça c'est du private.
20: Chut, ta gueule Mégane.
3: Oh, alors attention. Alors Mégane et 40 bars, vous dégagez.
6: Oh là là.
3: Alors là.
2: Ça y est, il est parti.
3: Hop. Et Mégane avec cette petite.
2: Non, c'était pas Mela machin. Trop triste.
3: Ouais, mais je l'avais déjà.
2: Bah ouais, mais je l'avais remis, j'ai
3: compris. Ouais, alors terminé. Hop, terminé pour ces deux-là.
6: Là-dedans.
16: C'est clair.
3: Alors.
6: Ouais, tu travailles pour moi. Moi, je suis un ninja, je passe en loose des toi.
3: Oh! Tu me donnes le disque parce que là vous êtes en train de me faire de la merde. Vous êtes deux feignants là, mais vous commencez à me foutre de la merde. Là t'es en train de me faire du double son, donc ça commence à bien faire, j'arrête. Hop, on voit le
2: son
3: disque.
2: De quoi?
3: La question c'est devrait-on consacrer plus de reportages à la chirurgie esthétique? On se retrouve tout de suite après. Avec.
2: Attends, ça vient.
3: Hein. Ouais, ça devrait être prêt avant.
2: Bah attends, oh.
3: Et on va se retrouver avec les petits toubibs c'est les petits toubibs avec Je me suis fait siliconer les kystes. Et on se retrouve tout de suite après. C'est qui nous reste? Ah bah merde. Il me reste plus que Kist et le docteur.
2: Non, il y a Tétine en plastique aussi.
3: Non, c'était Mégane.
2: Mais non, c'était pas Mélan Derkon.
3: Il nous reste petite Tétine.
4: Oui, rebonsoir Gérard.
3: Rebonsoir à toi.
2: Kiss Bionic.
6: Oui, tout à fait, je suis là.
2: Le professeur Monsgay.
16: Bonsoir.
3: Kist.
2: Et on accueille le quatrième participant. C'est donc le capitaine Crochet, 23 ans de Parthenay sur 104.9. Bonsoir.
0: Bonsoir, capitaine Crochet.
21: Sur la fréquence 104.9.
22: 104.9, ok.
19: C'est pirate.
22: Donc, mon sgay. Alors, donc la question, vous l'avez entendu. Tu l'as entendu, capitaine Crochet?
0: Ah non, désolé.
22: Alors, devrait-on consacrer plus de reportages sur la chirurgie esthétique?
21: Je pense pas.
22: Pour l'instant, Fildar, t'es pas auditeur pour l'instant, tu t'as fait.
15: Ah, mais c'est vrai, je me demandais
22: alors,
15: pourquoi.
22: Alors, petite tétine.
15: Pourquoi nous on répond jamais?
0: Bah, je pense c'est pas. Vrai.
15: Ouais.
0: Mais je voudrais bien voir l'avis de Fildar et Drigo.
19: Ouais, c'est vrai, de Manu.
0: Et de Manu.
21: Non, on n'a pas envie de le donner.
22: Alors, petite tétine.
21: Ah, si, maintenant j'ai envie.
19: Alors, vas-y, Filou.
21: Oh non,
15: c'était
21: j'ai
15: quoi,
21: plus
15: la question,
21: envie.
15: C'était quoi la question,
19: bon. Répétez la question pour l'équipe.
22: Oh, ça y est, vous foutez pas de ma gueule un peu, là, les auditeurs.
0: Bon, Filou, est-ce que tu crois qu'il y a assez de reportages à la télé?
21: Non, je pense parce qu'en fait, je préférerais peut-être aller bosser sur Skyrock parce que je serais peut-être payé.
22: Bon, alors tu fermes ta gueule, d'accord, connard?
16: Laisse tomber, Filou, je vais rappeler Arnold.
21: Il n'y a que Énergie qui paye, hein.
22: Ouais, bon, ça y est, quand vous aurez fini de dire les noms d'antennes, je pourrais continuer mon débat, là, les deux branleurs.
21: T'as l'antenne avec quatre râteaux, t'as aussi l'antenne parabolique.
15: Ouais,
21: l'antenne de Sibi.
15: La Sibi aussi.
21: Ouais.
15: T'as la parabolique, 6 mètres.
21: Ouais, enfin, t'as pas mal de trucs, genre. T'as quoi chez toi? T'as combien de râteaux?
15: Télescopique.
21: Par contre, au niveau d'NPA2, appelez.
22: Ça y est, vous avez fini vos conneries là.
21: Ouais.
22: Alors les auditeurs ont donc.
21: Les auditeurs ont la parole maintenant.
22: Petite tétine.
0: Ouais, mais Rigaud n'a pas répondu.
15: Je pense que on n'a pas assez approfondi le terme du débat,
21: non,
15: le sens du débat.
21: Avec toi.
15: T'es pas d'accord?
16: Non, mais là on peut pas faire de polémique comme ça.
21: Attendez.
0: Rigaud, tu peux approfondir?
15: Ça dépend en fait.
0: Ouais, elle est difficile.
16: Non, mais qu'est-ce que vous avez fait sur le
21: terrain? Si c'est chez Gégé, je mets des gants moi.
19: Ah ouais, direct.
15: Ah, une c'est combinaison clair. Même.
19: Limite, tu mets un masque, ouais.
16: Tout à fait.
0: Il y a un sas désinfectant.
21: C'est quand même mieux quand il gueule pas. Hein.
15: C'est vrai. Ça gueule pas, c'est pas comme... d'insultes, y'a rien. Y'a un petit stylo qui vole. Oh, ouais, t'as pas entendu?
0: Non.
19: Y'a des trucs qui volent, si on entend.
21: Il a un stylo, j'ai jamais vu ça, il fait au moins 15 kilos. Son
23: c'est
21: stylo.
23: Une horreur. C'est une horreur.
21: Quand tu te balances, tu t'en prends plein la tête.
15: C'est pour écrire avec une main bionique.
21: Quand tu te le prends dans le bras et qu'il sait que le stylo se démonte en deux, ça fait mal, c'est une horreur.
15: Il en a 4.
21: De couleurs différentes et d'odeurs différentes.
22: Alors, petite tétine.
0: Oui, Gérard.
22: Maintenant que t'es contente de tout ce que l'équipe a dit, maintenant
0: ouais,
22: tu vas répondre.
0: Ouais,
22: tu vas répondre à la question.
19: Ouais.
22: Bon, alors, tu as ta moitié endormie. Au revoir.
0: Au
22: revoir.
0: Je trouve qu'il n'y en a pas assez.
22: Au revoir. Petite tétine, au
21: écoute, elle te répond, Gérard.
0: Je trouve justement qu'il y en a trop parce que ça pourrait donner des idées à des petites filles de 10 ans, tu vois, par exemple, qui voudraient se faire faire la bouche ou le nez comme Barbie. Et je trouve que ça pourrait leur donner de mauvaises idées. Tu sais, on a vu des reportages il n'y a pas longtemps, Ken et Barbie, machin. Tu te souviens?
22: Non, mais ça, de toute manière, des reportages, si, au contraire, il en faudrait peut-être un peu plus.
0: Bah, moi, je trouve qu'il en faudrait moins.
22: Non, moi, je dis qu'il en faudrait plus parce que ça...
0: Elle a le droit de donner son avis, quand même. Voilà,
22: ouais,
0: moi,
22: bah,
0: il en faudrait moins.
22: Bon, Kist.
19: Ouais, bah écoute, c'est vrai, les reportages, il en faudrait plus. Le reportage sur Ken et Barbie, je l'ai vu aussi. C'est vrai que c'était super instructif. Je suis sûr qu'il y a des gens qui auraient besoin de se faire refaire la gueule et on n'en parle pas assez, quoi. Je veux dire, c'est un phénomène de société, tu vois ce que je veux dire?
22: Mmh.
19: À l'heure actuelle, regarde, le matin, tu te lèves, tu te vois dans la glace, direct, qu'est-ce que tu penses? Chirurgie esthétique, non? T'es d'accord avec moi?
22: Pas spécialement, non.
19: Non, pas spécialement.
0: Mais tu devrais.
19: Ouais, je pense quand même.
16: Tu me nettoies ce vilain kyste et ensuite tu fais ton débat.
19: Voilà.
22: Qui c'est qui vient de sortir ça?
0: C'est Polo.
22: Je sens que tout à l'heure, il y en a qui vont gerber. J'ai l'impression.
19: Non, mais c'est vrai que
16: je peux répondre, c'est professeur Monsgeg.
22: Ouais, alors au revoir.
16: Non.
22: Terminé pour professeur Monsgeg.
16: Non, pas du tout. Hein.
22: Terminé. Au revoir. Au revoir.
21: J'ai pas compris pourquoi, mais
16: ouais, pourquoi,
22: si tu dis. Non, mais c'est bien parce que ce qu'il a dit, tu avais qu'à écouter.
16: Je voulais répondre à la question là.
22: Non, mais c'est terminé pour toi. Au revoir. Capitaine Crochet.
0: Ouais, mais je trouve qu'il y en a trop aussi.
22: Tu peux préciser?
0: Je trouve que, il y en a trop parce que. J'aimerais plus souvent voir des émissions telles que le Big Deal, tout ça, mais comme par hasard, on est coupé et on voit des reportages sur la chirurgie esthétique, c'est pas du tout intéressant.
22: Je veux dire une chose, alors déjà pour commencer.
19: C'est faux.
22: C'est faux, parce que les reportages sur la chirurgie esthétique ne passent pas à 19h, mais très tard dans la nuit, c'est-à-dire...
4: Une fois, il y avait un flash spécial. Je regardais Big Bill.
22: Ouais, c'est ça.
4: Non, mais c'était il y a
22: Non.
15: Il n'y a que Gérard qui regarde le Big Bill, vous devriez le savoir.
22: Non, non, mais ça, t'es, pour l'instant, t'es une monteuse et c'est tout. Donc, les monteuses comme toi, j'aime pas ça.
15: Ouais, Gérard, je voulais juste dire à l'antenne, parce qu'il y a une certaine Apolline pute de fun sur IRC qui arrête pas de dire « Gérard, mets ton dard dans ma chatte », etc. Donc, j'ai peut-être qu'elle arrête, quoi.
22: Elle est dans un bureau tout à l'heure, que si je l'attrape, je vais lui mettre deux claques dans sa gueule. Gérard. Ça va lui faire tout drôle.
4: Mets ton doigt dans ma chatte.
22: Ta gueule, salope.
4: C'est bon, moi.
22: Alors, moi, je peux vous dire une chose, qu'on devrait consacrer plus de reportages, parce qu'on n'en voit pas assez, et c'est malheureux.
19: Et c'est vrai, regarde, moi, je pense que si on s'habituait à voir des reportages, on s'habituerait à voir des gens déformés, et donc forcément, ta vie en société, elle serait facilitée, j'en suis sûr.
4: Ouais, c'est clair.
22: Non, mais c'est vrai que les reportages, on n'en voit pas assez, et pourtant, moi, je vais te dire une chose, que le reportage qui a été fait, là, sur François, il n'y a pas longtemps, moi, je peux te dire que quand j'ai vu la deuxième partie, parce que c'était la deuxième partie quand même qui était la plus dure
19: c'était chaud,
22: par rapport à la première, c'est que fallait voir les gens, c'était des hommes, en fin de compte, justement, la question, elle est là. Donc, je vais répondre en même temps que vous. Donc, y a-t-il plus de femmes que d'hommes qui ont recours à la chirurgie esthétique?
19: Ouais.
22: Donc, alors, petite tétine.
4: Plus de femmes.
22: Ouais, mais il y a aussi des hommes, parce que je vais te dire pourquoi après. C'est avec Kist.
19: Ouais, on se comprend, ouais.
22: Donc, je pense que...
19: On va pas donner la réponse tout de suite.
22: Non, mais...
4: Tu peux nous languir encore.
22: Vas-y, petite tétine, alors.
4: Je te dis, il y a plus de femmes que d'hommes.
22: Si tu veux, d'accord.
19: Ouais, okay,
22: Kist.
19: Non, mais on va voir, je vais pas donner la réponse. Tu veux que je donne la réponse, parce que, tu sais, moi, j'ai vu l'émission. Hein.
22: Non, mais attends, on va les laisser tous passer.
19: On va les laisser, puis après, on dira la surprise. Voilà.
22: Mmh. Ouais. Capitaine Crochet.
4: Ouais, moi, je pense qu'il y a autant d'hommes que de femmes, puisque souvent, il y a des hommes qui font la chirurgie esthétique pour devenir des femmes. Ça s'appelle des travelots. Ouais. Et il y a des femmes qui font la chirurgie esthétique pour devenir des hommes. Ça s'appelle des drag kings, je crois.
22: Drag queen.
4: Ouais, voilà.
22: Et alors, moi je vais te dire...
5: Non, c'est pas le débat.
22: Alors, la question que j'attendais, apparemment, Kist a touché deux mots.
1: Kist, donc.
22: Donc, en fin de compte, la chirurgie esthétique, est-ce qu'il y a plus de femmes que d'hommes? En fin de compte, il y a autant de femmes que d'hommes, parce que faut se dire une chose, que les femmes, la plupart du temps, ce qu'ils se refont faire, c'est les fesses, les seins, et ça, j'ai le reportage, je l'ai vu, le nez.
19: Le nez.
4: Et les yeux.
22: Attendez, on récupère.
1: À la place du professeur Monsgate qui est parti, on accueille le moche. Bonsoir.
8: Bonsoir.
4: Bonsoir le moche.
8: Bonsoir.
22: La fréquence
8: 99.9.
1: Je crois que c'est son anniversaire en plus.
22: C'est vrai. Non mais j'en ai rien à foutre.

0: T'as quel âge, le moche?
1: Merci, j'ai bientôt 40 ans.
0: Oh, oh là là. Putain, ça file.
2: Donc, pour répondre à la question...
3: Une voix
2: bandante. Oh, ouais.
1: Ouais. Ouais.
2: Donc, pour répondre...
1: Bah, ça me déprime un peu d'avoir bientôt 40 ans, et c'est vrai, puisque tu me le demandes, Gérard.
2: Oh, c'est pas moi qui te pose la question, c'est une nana, d'accord?
1: Et voilà, c'est vrai qu'on se sent vieillir. J'ai deux ou trois petits problèmes de kystes, des conneries, quoi.
4: Amélie, quoi.
3: T'as ta libido qui s'affaisse.
1: Ah, voilà.
3: T'as des crocs,
2: t'as... Bah, oh!
4: T'as du mal à te dilater.
1: Des varices.
3: Les couilles c'est pas très beau.
2: Capitaine Crochet, petite tétine, pour l'instant, il était pas là, le débat allait bien se passer, donc c'est pas parce que le moche est arrivé qu'on va commencer à foutre la merde, d'accord?
1: Ouais, c'est
3: pas de problème.
2: Alors donc, pour revenir à la question, je disais donc, il y a autant de femmes que d'hommes, et c'est vrai qu'il y a plus de femmes et d'hommes, c'est, à mon avis, c'est 50-50 sur la chirurgie esthétique des deux côtés. Pour, pour les femmes, c'est le nez, les seins, la figure, les fesses et les oreilles. Et chez les hommes, faut se dire une chose, que c'est suite à des accidents, et ça le kyste peut très bien le confirmer, parce qu'il a, il a vu le reportage.
4: Le kyste est là. Je suis toujours là, j'ai pas bougé, je sais pas où aller.
2: Et faut se dire une chose, faut se dire une chose, que le reportage, le deuxième reportage, était dégueulasse à voir, parce que c'était des mecs qui ont eu des accidents de la route qui étaient complètement déformés, n'est-ce pas?
0: Avec quoi? Avec
3: un camion sur les verglas.
2: Alors toi, petite tétine ou capitaine Crochet, encore une connerie comme ça et je vous vire toutes les deux.
0: Mais Gérard, il y a des gens célèbres qui ont fait de la chirurgie esthétique que tu connais en dehors de Pamela Anderson,
2: ah
0: bah, tout ça. Herbert Léonard,
2: non,
0: tout ça, non?
2: Non, t'en as une là, comment que tu l'appelles?
0: Sylvie Joly?
2: Non, Kist.
3: Karine Cheryl?
2: Non. L'italienne là. Lolo Ferrari pour voir elle.
0: Nilda Fernandez.
2: Ta gueule toi, laisse-le tranquille, Nilda Fernandez, espèce de pédé.
5: C'était un homme avant.
0: Ouais, c'est une femme maintenant.
2: Non, ça a toujours été un homme.
0: Non, c'est Amanda Lear maintenant.
2: Putain, fermez vos gueules un peu là.
3: Alors.
2: De toute manière, faut se dire une chose que. Pas Pamela Anderson, qu'est-ce que je sors. L'autre là, comment tu l'appelles,
5: la gaffe.
2: Pauvre con, va. T'es vraiment une pute, toi, là-bas, éteins ton.
5: Mais tu sais que.
2: Éteins ton micro.
5: Il s'est fait greffer une bagouze.
2: C'est ça, t'as raison.
5: Une bagouze, un chirurgie esthétique de ouf.
0: Et un crâne chaud.
2: De toute manière, on va bientôt faire
5: émission.
2: On va faire une conclusion dans peu de temps.
0: C'est super.
2: Vu le bordel, ça commence à me gonfler.
5: D'habitude, Rigaud, tu
2: me faisais du bon boulot.
0: Ah, mais là, t'arrêtes pas d'insulter tout le monde, laisse tomber.
2: Pour l'instant, t'es en train de suivre les deux espèces de câbles. Tu vas dans les baignoires et puis tu te fais pécho.
0: Je vois pas où est le rapport avec le débat.
2: Celle qui s'est fait refaire aussi les seins, c'est... merde, comment qu'on l'appelle là,
3: Lolo Ferrari.
2: Ouais, voilà, Lolo Ferrari, faut dire une chose.
3: Non,
2: elle s'est fait refaire les seins, mais alors faut voir maintenant les seins qu'elle a. Parce que Pamela Anderson, elle s'est fait retirer les silicones qu'elle avait.
0: Moi, Gérard, ma tante, elle s'est fait greffer du silicone dans les lobes de l'oreille parce qu'elle pouvait pas mettre de boucle d'oreille.
3: C'est passionnant.
2: Et toi, tu premier.
0: Mais dégagé.
2: Toi, tu premier de te faire aussi.
0: Mais dégagé.
4: Oh, c'est la peur.
2: Oh,
4: c'est le
2: tueur. Oh, la honte. Alors, pensez-vous.
0: Oh, la honte, ces auditeurs.
2: Pensez-vous que les patients ont-ils des.
4: Oh, la honte. Vas-y, Fildar, tu nous fais la surprise, vas-y.
3: Allez, Fildar.
4: Vive.
2: Arrête, Gérard! Attention à toi!
0: Putain, mais ton... t'oublies qu'il y a des gens qui t'écoutent, assis-toi, non, fais des
5: débats. Il s'en fout, il fait ça pour lui, c'est un perso.
2: Attention à ce que tu fais, toi, là-bas.
0: Qu'est-ce que j'ai fait?
2: Attention à toi! Hein? Alors donc, pensez-vous que les patients ont-ils.
0: C'est toi qui prends un prêt à 3h?
6: Bon, tu fais ton débat. Ça va, Seb, bien?
5: Ça va.
3: Il peut pas répondre?
6: Ouais,
3: Seb,
6: je sais, il y a Yankee.
4: Ça va, Seb?
5: Non, il prépare ses speeches.
3: Ah, Seb! Bonjour.
2: Bonjour, bon, alors, du groove, conclusion du débat. Comme ça, il n'y aura plus de questions. Donc, conclusion.
4: Il y a encore 5 minutes.
2: Non, non, allez, conclusion. Terminé, conclusion.
3: C'est la question, là, les patients.
2: Conclusion. Non,
0: il n'est pas assez fort pour faire un débat jusqu'au bout. Ouais.
2: Enfin, conclusion, je serai avec des équipes de, avec une équipe de cons.
3: Vas-y, prouve-leur le contraire.
0: Mais nous, ça fait, mais nous, ça fait 3 ans qu'on bosse avec toi et on est encore là, tu vois.
2: Non, non, c'est terminé. On fait conclusion du débat. Donc,
3: allez, une question.
2: Non, non, c'est terminé. Conclusion du débat. On va demander à petite tétine.
3: Et la conclusion du débat, je trouve qu'on a nettement survolé le sujet, qu'on n'est pas du tout rentré à l'intérieur. Et ça, c'est fort dommage. Et

0: oui, vous venez d'entendre Frédéric François dans Mon cœur veut dire je t'aime.
1: Lui,
0: donc
1: en plus il a chanté, vas-y recommence le refrain. Mon cœur te dit
0: je t'aime, il ne sait dire que ça. On va accueillir Marcel, on va accueillir Prosper. Yeah.
2: On va accueillir tout ça. Comme un
0: fou. Ouais, bah c'est bon.
2: Tu n'es qu'un gros blaireau.
0: D'accord. On va accueillir Rico.
2: On va faire des bains comme ça.
0: Rico.
1: On le rappelle.
0: Ok.
1: Je me sens bien, voilà.
0: Bon, donc on a plus Rico. Voilà, merci pour le
1: casque. Ton casque, non, c'est toi avec ton casque, donc tu fais attention, tu parles bien dans ton micro. Merci Gérard.
2: Merci Gérard.
1: Bien en face, voilà.
0: Donc on va accueillir Marcel.
2: Bonsoir Gérard, tu vas bien?
0: Je sais pas, j'ai pas regardé ce matin.
2: Ah mais arrête avec ça, ça devient vraiment chiant quoi.
0: Voilà, bah si ça devient chiant, bah tu vas au chiottes et tu torches le cul. Avec.
2: Ah mais t'as toujours aussi super, okay. C'est pas drôle.
0: On va accueillir Prosper.
2: Y'a pas de boum, c'est le roi du premier fils. Prosper,
0: y'a pas de boum. Ok, on va accueillir Marie.
2: Celle qui rit quand elle fait...
3: Et mon cœur te dit je t'aime.
0: On va accueillir Marie.
2: Ah, mais ton cul, dis quoi.
3: Bonsoir Gérard.
0: Bonsoir Marie.
3: Et mon cœur te dit je t'aime.
0: Ok, tout à fait, mais de toute manière, on verra ça plus tard.
3: D'accord.
0: On va accueillir Karima. Karima.
4: Oui, je suis là.
0: Ok, réveille-toi un petit peu ma chérie, s'il te plaît.
4: Excuse-moi si t'entends mal, hein, c'est pas mon problème.
0: Non, mais réveille-toi quand on me dit bonsoir.
4: Mais j'ai répondu.
0: Ok. Ah.
2: Non mais Gérard est un peu sourd.
0: Non mais tout à fait, je suis sourd.
2: Ça veut se poigner en sourd, hein, Gérard.
0: C'est ça. Alors que pensez-vous de la rentrée? Alors. Attendez. J'ai même pas posé la première question.
4: Pour ou contre la rentrée?
0: Voilà.
2: Mais Gérard, tu parles de quoi? La rentrée scolaire, la rentrée pour le boulot? Tu parles de quelle rentrée en fait?
0: La rentrée pour tout le monde, c'est tout.
2: Parce que tout le monde n'est pas à la rentrée en fait. Ouais, parce qu'il y a des gens qui sont en vacances.
0: Voilà. Non, bah, y a encore des gens qui sont en vacances, il y en a d'autres qui sont rentrés.
2: Maintenant,
0: rentrés,
2: ils sont toujours en vacances.
0: Ouais, non, mais ça, c'est chacun voit midi à sa porte.
2: Mais de toute façon, Gérard, même s'ils sont à la porte, ils peuvent être rentrés sans être en vacances.
0: Voilà, tout à fait.
2: Mais Gérard, ce que tu n'as pas compris, c'est qu'on est obligé de rentrer de toute façon.
0: Mm-hmm.
2: Donc c'est un petit peu con comme question ou quoi.
0: Mm-hmm.
2: Tu n'es pas d'accord?
0: Ah mais moi, de toute manière, moi, je suis contre la rentrée. Hein.
2: Ah oui, je pense qu'on doit être contre la rentrée. C'est clair, si tu peux
3: non.
2: faire du blé sans travailler...
3: Gérard, c'est Marie.
0: Oui, Marie.
3: Je suis pour la rentrée, mais pour un mois.
0: C'est-à-dire
3: C'est-à-dire que ça fait du bien de revoir tout le monde et tout, mais après, on s'en lasse, quoi.
2: Non, mais tu peux les revoir en étant en vacances. Hein.
3: Non.
2: Si.
0: Attendez, je vais répondre à Marie.
2: À moins que ce soit des amis qui ne veulent pas le voir.
3: Oui, Gérard.
0: Bon, Marie, toi, t'es contre la rentrée.
3: Non, je suis pour la rentrée, mais pour une petite durée, quoi.
0: C'est-à-dire une durée de combien de temps pour toi?
3: Ben, un mois.
0: Un mois. Ouais, mais au bout d'un mois, après, t'en as marre.
2: Bah ouais, mais après, alors,
3: voilà.
0: Après, tu repars en vacances.
2: Mais 11 mois, c'est pas mal, quoi.
3: En fait, ça serait bien qu'il y ait des petites vacances.
0: Mm-hmm.
3: Je veux dire, un mois on travaille et puis une semaine de vacances. On reprend deux mois, une semaine de vacances. Mm-hmm. C'était pendant les
0: jours. Non, mais là, là, tout le monde va reprendre la rentrée, puis le 24 octobre, vous repartez en vacances, alors...
2: C'est Marcel.
0: Oui, Marcel.
2: Je peux répondre parce qu'elle dit un mois de rentrée.
0: Mm-hmm.
2: Ça peut être parce que comment on paye pour les 11 mois suivants de vacances?
0: De quoi?
3: Non.
2: T'as pas compris.
0: Marcel.
2: Ouais,
0: Marcel. Répète ce que tu viens de dire, parce que là,
2: Elle dit un mois de scolarité ou de travail, tout dépend en fait, comment on paye les 11 mois suivants de vacances.
0: Mm-hmm.
3: Mais non, mais après elle a dit qu'elle reprenait.
4: On
3: prend un mois,
2: oui.
3: On s'arrête une semaine,
0: mm-hmm.
3: on prend deux mois, on s'arrête une semaine.
2: C'est un petit peu con comme système. J'étais mauvais en politique à l'école.

0: Donc voilà, je vous présente, donc c'est Rico et Barnabé.
1: Bonjour. Bonsoir.
2: À mon avis, le stratagème, c'est...
3: Ouais, d'accord.
0: Juste avant, il y a Alex sur Minitel qui dit, toi Gérard, tu viens de faire une rentrée du tonnerre.
3: Ça va dépendre. De toute manière, je voulais quand même faire une rentrée régulière.
0: On a Elisa aussi qui dit, moi Gérard, j'aurais bien aimé faire ma rentrée avec toi.
3: Qui?
0: Elisa.
3: Eh ben, si elle laisse son...
0: 20 ans de Paris.
3: 20 ans de Paris, ben laisse ton numéro, on te rappelle pour que tu fasses une réaction en direct. Mais si tu vas faire une rentrée
2: Gérard,
3: avec toi.
2: Si tu dis l'Atlantus, je ferai ma rentrée avec toi.
3: Non, attendez.
1: Gérard.
3: Quoi?
1: Alors, nous voudrions nous exprimer sur la rentrée.
3: Oh là là, t'es avec un portable, mon grand.
1: Non, ma vie, c'est pas un portable. Pas avec un portable.
2: Alors, c'est pour saturer sa voix qu'on le reprend.
1: Dans l'anonymat, car nous faisons partie de l'éducation nationale et je crois que toi, Gérard, ce soir, tu parles de la rentrée dans ton débat. Et tu oublies une chose très importante, à savoir le bizutage. Voilà ce qui nous fait kiffer. Rico.
4: Ah, c'est le robot de Ulysse.
1: Et Barnabé.
3: Ouais, c'est nous.
5: C'est Nono.
3: Ouais, c'est Nono, ça.
1: Rico et Barnabé, donc je te disais.
4: Oui.
1: Si on cache nos voix, c'est parce que nous on bizute, mais vraiment vénère, quoi. À savoir, grosse bougie dans le cul. Les chiens à gros chiens, tout en cul.
3: Non, ouais. Bah, tu restes poli, s'il te plaît.
2: Tu restes poli, enculé.
3: Alors, déjà, toi, c'est pas toi qui commande là-dessus, c'est moi. Alors, connard, le connard, il t'emmerde, tu retournes au standard. Bonne nuit à toi, Marcel. Bernardet. C'est bien.
2: Bernard.
3: C'est bien, Bernardet. Je vais me faire enculer où tu veux.
2: Bernardet.
3: Ok.
2: C'est quasi.
0: 30 secondes, on a LOL sur Minitel qui voudrait savoir dans quelle classe tu rentres, GG.
3: Moi, je rentre dans aucune classe. Je rentre.
2: En rattrapage. Il n'est jamais rentré en classe, de toute façon.
3: Mais attends,
2: on l'a scoopé à l'entrée.
3: Gérard, ouais, ça devient lourd là. Hein.
2: Gérard,
4: j'ai branché le robot là.
2: Gérard, je peux te poser une question?
3: Vas-y.
2: Quand on a une rentrée plutôt cool comme la tienne, à faire le délire à la radio et tout,
4: à faire le con, tu veux dire?
2: Non, c'est pas ça.
3: Attends, côté, qui c'est qui vient de dire à faire le con?
2: Non, mais elle veut dire faire le con, mais amusant.
3: Champion
2: olympique de.
3: On a ça, hein.
0: Non, je pense qu'elle a dû carrément se tromper parce que je sais que c'était. Elle connaissait une certaine Sarah, elle croyait que c'était sa copine.
2: Ouais, voilà.
0: Et donc c'est Karima. C'est pas du tout le numéro de téléphone.
2: Ah, le code c'est. Ouais, donc Gérard, donc quand on a une rentrée cool comme la tienne,
3: ça
2: coule douce en fait, quoi. Mais c'est payé, Gérard, c'est pas possible. En fait.
3: Non, mais ça de toute manière, ça
2: regarde
3: personne.
2: Ça nous regarde pas, malgré qu'on. Tu vois, on le sait, quoi. Mais en fait, c'est plutôt cool. Tu parles à la radio, en fait, tu fais juste que tchatcher, tu te fais des thunes. Et les meufs, c'est plutôt cool une rentrée comme la tienne, quoi.
3: Bah, tout à fait.
2: Donc, estime-toi heureux pour l'instant.
3: Tout à fait.
2: C'est bon.
3: Allez. Oh, c'est bon. Ta gueule toi-même, petit con.
2: Mais voilà, par exemple, Gérard, t'es obligé d'insulter les gens, là, pour les gens qui avec la...
3: Non, mais attendez, depuis tout à l'heure, je demande à Bernadette,
4: Bernadette.
3: Ah bah c'est bon, derrière, tu vas pas m'apprendre l'orthographe, ok?
0: On se calme au standard. Je voudrais que Gérard quand même pose au moins une question de son débat, ça serait pas mal, parce que là, ça part un peu en couille, quoi.
2: Grave. En couille de loup, ouais. En couille bleue.
3: Alors, pensez-vous retrouver vos copines à la rentrée?
2: Bah bien sûr, Gérard, mais j'espère bien pas.
3: Allez, on y va.
1: Écoute, on va les sortir du sac. Et puis elles vont pouvoir faire une rentrée excellente.
4: Oh, débrancher des fouilles.
1: Ils sont dans un sac, elles commencent à
3: étouffer. Ah, c'est bon, allez.
1: Avec des petits chats qu'on a étranglés.
3: C'est ça. C'est ça, t'as raison. C'est bon, de manière, apparemment, sur la rentrée, personne n'a l'air de
2: il appelle une boîte. Pour une fois que tu fais un débat plutôt intéressant.
3: Là maintenant, de manière, je vais faire deux questions parce qu'il est déjà 2h17 et puis on va vous mettre un disque.
2: Non,
0: pas de pause tout de suite. Déjà, c'est signal que t'as posé aucune question sur ce débat, donc ça serait pas mal que tu commences un petit peu. Enfin, il y en a eu une, mais bon.
2: On
0: fait un débat, donc.
2: On pose ta question, Gérard.
0: Pose une deuxième question, on fait la rentrée et les disques, on verra tout à l'heure.
3: Bon, allez.

0: apparemment. Mmh. Et bah il y en a plein quoi. Il y a Perforas aussi. D'ailleurs il m'a dit qu'il t'invitait à Fort Bayard.
1: D'accord.
2: D'ailleurs Gérard, il va falloir que tu fasses une dédicace pour tous les internautes.
1: Non ben on verra ça plus tard, d'accord. Donc on va accueillir Jocelyn Le Haran.
3: Allô.
4: Oui. Salut.
3: Allô.
1: Putain, mais il sort, il recommence celui-là ou quoi là ?
2: Je sais pas, ça doit venir de nous, mais c'est quoi ? On t'entend peut-être pas, hein, je sais pas.
4: Allô ?
1: Alors, Jocelyn Le Haran.
3: Allô ?
4: Salut.
1: Salut.
3: Allô.
1: Comme toi.
4: Salut.
1: Salut. Coca de Pâques.
3: Non, caca de Pâques.
1: Caca de Pâques, pardon.
3: Oui, salut à toi, camarade.
1: Trou du cul.
3: Je t'en remercie.
1: Ben, je t'emmerde moi aussi, connard.
2: Non, je te remercie, ouais.
3: Je t'en remercie, putain, lave-toi les oreilles.
1: Oh, tu pars sur un autre tour, d'accord. Ah bonsoir à toi. Lâche ça ton feu.
3: Ouais, c'est vrai, ouais.
1: Oh.
3: Elle a chagat.
1: Lâche ça ton feu.
4: Je suis là.
1: Et ping-pong pour terminer.
5: Salut Gérard, salut Manu, salut Fidar, salut Gigi Goré.
1: Salut. Gigi Goré, le pauvre, comment tu t'appelles?
0: Ça te fait marrer?
1: Non, mais ça me fait pas rire, c'est con.
3: Eh, Rigo, t'as oublié D-Light, Green Day aussi sur.
1: Non, mais ça y est. Ça y est, on se calme un peu là. Putain, mais hey, vous allez vous calmer ou quoi là?
6: Bonjour, hein, bâton.
1: Allô? Bon, alors, le thème du deuxième débat porte sur les grèves.
3: Allô?
1: Merde à toi, celui qui dit allô.
6: Faut faire la grève, moi je dis.
1: Alors, que penses-tu?
6: Il en veut de la bonne grève.
4: Moi j'en veux.
3: Tu en veux-tu de la bonne grève?
2: S'il vous plaît, les auditeurs, j'aimerais bien qu'on se calme parce que le premier débat était de la merde.
1: Ouais, grâce à toi.
5: Le deuxième, ce sera peut-être de la chair.
1: Ouais, ben, j'espère pas parce que c'est Manu qui est au standard et avec Manu, vous allez pas rigoler longtemps. Oh, c'est moi qui vous le dis.
2: Salut, c'est moi.
3: Salut.
1: Alors,
4: salut.
1: Donc, la première question, que pensez-vous des.
3: Ah, il est pas possible.
1: Putain, mais il nous fait chier ce mec.
2: Je vais à l'eau, hein. Gérard, je vais le trouver. Enchaîne ta question, je vais le trouver.
1: Alors, que pensez-vous des grèves de nos jours ou nos nuits? À quoi cela sert-il? On va demander
3: à. C'est tout ce que tu dis.
1: Je sens le hareng.
4: Alors, moi, je vais te dire que je pense que de nos jours ou de nos nuits, des grèves, je pense que ça sert strictement à rien.
1: Mmh.
4: Parce que tu vois, ils bloquent les passagers sur les quais de métro ou même de bus. Et quand ils veulent se rendre à leur travail, c'est quand même assez difficile.
3: C'est pas le rang qu'elles sont, elles.
4: Et de plus, la nuit, c'est difficile parce qu'il y a moins de monde.
1: D'accord. Comme toi.
4: D'accord.
1: Ok. C'est. Attends, je m'excuse parce que je t'ai coupé parce qu'il y en a un qui s'amusait à parler sur toi. Celui qui s'amuse à reparler quand les gens parlent, je vais pas chercher midi à 14h. C'est clair, net, précis. Le premier qui déconne va dégager. Je vais pas chercher. Comme toi.
7: Hey Gérard, tu penses aussi quand tu fais caca?
1: Oh là comme là. Toi.
4: Tu
1: réponds?
4: Oui, bah, je te réponds. Ils font la grève parce qu'ils ont que ça à foutre. Ils sont payés à rien foutre.
1: Non, mais que pensez-vous des grèves de nos jours ou nos nuits? Oh là là là.
4: Et que la nuit,
3: ah, pas mal.
1: Bon, oh. Celui. Eh, ça y est, vous arrêtez quand les gens y parlent, s'il vous plaît. Bon, ça y est. Bon, alors, caca de Pâques.
3: Ouais, c'est caca de Pâques. Ben écoute, je pense que tous les camarades ont droit à la grève. Hein. Je pense que c'est un droit auquel tous les camarades ont droit, c'est le cas de le dire. Et faites la grève, moi je dis un maximum. Hein.
1: Ouais, d'accord.
3: Faut emmerder le monde, faut faire chier les gens, faut que ça bouge.
1: Mais ouais, c'est ça. Tu crois qu'on n'est pas assez emmerdé avec.
3: Mais attends, les routiers sont les premiers à faire la grève, je crois.
1: Ah ouais, non mais attends, pour l'instant c'est pas c'est peut-être les routiers qui ont commencé les premiers. Je suis d'accord avec toi. Mais faut dire une chose que maintenant les routiers ils ont obtenu satisfaction. C'est pas eux qui commencent. Maintenant c'est la RATP, la SNCF.
3: Et alors ils ont
1: le droit
3: de faire grève aussi.
2: D'ailleurs c'est aujourd'hui, Gérard. Tu te rappelles l'article qu'on a vu dans le journal?
1: Non, non, mais c'est aujourd'hui la grève. Depuis 20h ce soir.
2: Ouais.
1: Donc je pourrais vous dire à peu près, pour ceux qui auront l'occasion de se déplacer, je pourrais vous donner des.
2: Où il faut pas aller.
1: Non, je pourrais vous donner à peu près les trains, combien qu'il y aura de trains qui circulera et autres, mais.
2: Ah, c'est bien ça, Gérard.
1: Un peu plus tard, pas lors de la première question.
3: Gérard.
1: Attendez, s'il vous plaît, derrière. Assez, on se calme.
0: S'il vous plaît. Sur IRC, il y a Turpentine qui te demande si ton école, elle était en grève pendant que t'as fait pendant toute ta scolarité.
1: De toute manière, je vois pas du tout le rapport avec la question.
3: Mais Gérard, c'est trop du cul aussi.
1: Non, mais attends, tu permets.
3: Attends, c'est quelque part que j'avais pas fini.
1: Ouais.
3: Ouais, ce que je voulais dire, c'est j'encourage tous les gens à aller voir les camarades sur les piquets de grève pour leur amener des merguez et des cronenbourgs parce que on se les gèle et on se fait chier quoi quand même.
1: Non mais attends, là je crois que tu vas un peu loin toi quand, quand tu réponds.
3: Moi j'appelle tous les gens à aller bloquer les voies de métro et de RER demain.
1: D'accord, eh ben fais comme tu veux toi, mais
3: pour
1: moi c'est pour
3: les camarades.
1: Mais oui, c'est ça.
3: Et ça je pense que tu devras les toucher au travers de la voie, ça sera un bon débat.
1: Trou du cul.
8: Ouais, moi je pense que la grève c'est très très bien. Et on devrait la faire plus souvent parce que ça remercie bien le monde et c'est bien sympa. Voilà.
1: Ouais,
8: et d'ailleurs,
1: non,
8: en parlant de grève, il y a Yankee sur ERC qui me demande ce qui est dommage avec GG, c'est que chez lui, c'est le cerveau qui est en grève. On va savoir ce que t'en penses.
1: Alors, trou du cul, si tu réponds aux questions de l'IRC, tu restes chez toi, d'accord?
8: Bah non, mais...
1: C'est pas la première question que tu as commencé à foutre ta merde parce que tu as dégagé là maintenant.
8: D'accord,
1: je te le dis tout de suite.
8: Ouais,
1: là, c'est en feu.
4: Ben en fait, la grève ça sert un peu à rien. Si on l'a fait pendant un mois, ça peut marcher, mais sinon...
1: Non mais là je peux te dire que pour l'instant ils parlent de la faire jusqu'à vendredi soir, mais ils peuvent ça peut aller plus loin. Hein. Mmh.
9: La sortie de la radio.
1: Tu sais qui vient de dire ça? Allô? Vient de dire ça?
10: C'est quoi? J'ai pas vu moi.
11: Ah c'est pas moi quoi.
3: C'est pas moi. Il y a la grosse qui a parlé mais.
1: Attends, la grosse ça t'emmerde connard. Voilà. Alors ping pong.
9: Ouais, moi je dis que la grève c'est excellent quoi, faut foutre le bordel, faut descendre dans la rue, et dès tout de suite on devrait faire le blocus général là.
3: Non mais c'est bien la grève.
9: Faut descendre avec les pancartes là, voilà. Les crochets de boucher là, faut les emballer tous ces mecs là.
3: Ah mais tout moi... monde sur les voies.
9: Non mais c'est clair, faut foutre le souk quoi.
1: Non mais moi je peux
9: vous dire... Non mais foutons bordel.
3: Non mais de toute façon je pense que demain...
11: Non, on va faire juste la grève et puis c'est tout. Hein.
3: Demain je vais aller faire une grève, je vais me mettre sur les voies du RER et puis ça va être bien.
9: Bah c'est clair, voilà.
3: Voilà.
9: Bah voilà.
1: Non mais moi
9: tu fais ça, puis
3: je pense que j'y arriverai à moi tout seul. Allons-y camarades.
9: Mais ouais, allons-y.
3: Révolution.
9: Unissons-nous quoi.
2: J'ai un mot à dire.
1: Donc moi je pense que ceux qui s'amusent à faire grève, c'est qu'ils se rendent pas compte.
3: Eh Dark Vador.
11: Oui vas-y parle, on t'écoute.
1: Fildar, fais gaffe parce que tout à l'heure tu as dégagé toi.
2: J'ai rien fait.
1: Donc je disais que les grèves ça sert à rien parce que ça fait chier le monde. Alors je peux vous dire qu'à l'heure actuelle, depuis ce soir 20h et c'est jusqu'à samedi 8h du matin... Donc voici les premières prévisions des trafics. Donc TGV Sud-Est et Atlantique, un train sur trois. TGV Provence sur...
2: À quelle heure aussi?
3: Ouais, tu dis pas... Oui, bonjour, je voudrais un billet pour Valence, s'il vous plaît. Oui, le petit Gérard, attends, ça va voir l'accueil.
12: Oh là là, c'est Renaud.
1: Ça commence à être relou celui qui parle sur moi.
2: Ouais.
1: Donc TGV Provence, un train sur trois. TGV Paris Lille, légère perturbation. Thalys, Paris Bruxelles, Amsterdam, Cologne, trafic normal. Eurostar, Paris Londres, trafic normal. Eurostar, Lille Bruxelles, trafic normal. Et trafic.
2: Pardon.
1: Fildar, s'il te plaît, tu vas. Et moi, je t'emmerde, espèce de fils de con!
2: Non.
1: Ok. Et très grande ligne, un train sur trois en moyenne, et transport express régionaux TER, trafic très perturbé, avec en
10: RER,
1: moyenne.
10: RER, répète, RER?
1: Non, trafic, non, TER.
10: Et le RER, il s'est pas écrit?
1: Il
10: y a Tony sur ERC qui me demande le RER A, et moi, je voulais savoir.
1: Trafic normal.
10: Et le B?
1: Le B, un train sur quatre sur la branche nord entre Gare du Nord et Roissy.
2: Et le F. Et le F.
1: Il n'y a pas de F, espèce de con.
2: Ah, pardon.
1: Mais toi, si tu vas prendre le F, toi, t'en as pas besoin.
3: Et si sur la ligne 15, il y a des grèves Gérard.
1: C'est qui?
3: C'est caca de Pâques, oui, j'ai une question. Je suis à Denfert-Rochereau et je vais aller me faire sucer par une pute à Pigalle. Je le fais où, le changement?
1: Tu te démerdes.
3: Trop du cul.
1: Bon, ça y est, je peux poser l'heure des grèves. Payez-vous votre titre de transport.
11: Putain.
1: Fildar.
2: Ouais, c'est moi.
1: Manu.
12: Ouais, bah, j'essaye, hein.
1: T'essayes de le gérer, s'il te plaît.
9: Je suis en train.
1: Attends.
3: Allô.
12: Putain, tu sais qu'il y a le téléphone, les mecs, ça se fait pas.
9: Bonsoir, je voudrais avoir un renseignement, s'il vous plaît. Je voudrais savoir si la gare Montparnasse était ouverte.
2: Ah, il se renseigne.
3: Bah, alors, pas du tout, monsieur. Pas du tout pour ce soir.
9: Très bien, je vous emmène. Au revoir.
1: Ouais. Alors, la deuxième question. Lors des grèves, payez-vous. Rigo, une question IRC avant.
0: Oui, il y a Turpentine qui te demande est-ce que c'est plus facile d'avoir la grève l'hiver?
1: Ben, ça fait chier plutôt les gens. Pour mieux qu'ils se mettent en grève l'été, ça serait.
0: Ou sinon, ils mettent une écharpe.
1: Non, mais en hiver, c'est plutôt chiant que de la faire en été. Donc, lors des grèves, payez-vous votre type de transport? On va demander à Ping Pong.
9: Ben non. Ben non, puisqu'on fait la grève, donc.
1: Non, mais tu peux préciser?
9: Ben non. on fait pas.
1: Punaise, vous allez.
9: Vu qu'on fait grève, on risque pas de payer le type de transport abruti.
1: Alors, abruti, t'emmerdes, tu dégages. Sincèrement, tu dégages, ça t'apprendra. Au revoir, ping-pong. Au revoir, ping-pong.
9: Non, mais attends, si encore réponse con.
3: Voilà.
9: Désolé, tu fais des questions à deux balles, faut t'attendre à des réponses à deux.
1: Terminé pour lui.
9: Attends, il a dit abruti, il aurait pu dire.
1: En plus, il est en train de jouer, c'est une honte. Non, mais c'est bon, il peut dégager.
10: Celui qui joue au ping-pong, là.
3: Il aurait pu dire enculé aussi, je veux dire. Ouais, c'est vrai. Il aurait pu dire bien d'autres choses encore.
11: Hein.
2: Bon Gérard, ouais. Qu'est-ce que tu fais là
1: Moi, pour l'instant, quand ils se calmeront, on continuera le débat. Alors là, ça t'en peut.
11: Ouais.
1: Donc pourquoi
11: Oui, ouais, je suis d'accord.
1: Tu peux préciser Non mais si tu dors, tu le dis tout de suite, on va te laisser dormir. Hein.
9: Gérard, je vais te choper à la sortie de la radio, t'as ta gueule.
13: On va te niquer.
1: Manu, s'il te plaît, tu me gères un peu ça parce que ça commence avec lourd.
12: Pour l'instant, on accueille à la place de ping-pong, on accueille badminton.
1: Ouais, non, mais attends, Manu, tu me prends d'autres personnes que les mêmes, hein.
12: Bah non, c'est pas le même.
9: Salut.
12: C'est badminton, c'est pas ping-pong.
9: Bonsoir à tous.
11: Salut badminton.
9: Bonsoir.
1: Alors, trou du cul.
9: Ouais, trou du cul. Bon, bah, tu disais, ouais, non, moi je paye jamais le métro, je paye jamais. Ouais.
1: Non, tu peux préciser,
9: Bah, je suis un sale fraudeur, hein. Je suis un enfoiré, mais je m'en fous, je paye pas. Voilà. Je vais pas payer le métro, faut pas déconner non plus. C'est dégueulasse, il y a du monde, ils font chier. C'est... On voit des gens comme toi, non, c'est impossible le métro, franchement.
1: Jouillez pas. Alors, je préviens que celui qui recommence, ça va être clair. Il est 2h13. Soit que vous vous calmez.
14: Non.
1: Soit que vous vous calmez, que vous répondez correctement aux questions, ou soit j'en arrête là et je rentre chez moi. Vous choisissez. Ok? Alors, on va demander à Caca de Pâques.
3: Ouais, ben, c'est comme mon camarade. Déjà, je paye pas en temps normal. Tu crois pas que je vais raquer les jours où il y a grève, en plus?
1: Tu sais qui s'amuse à faire des conneries comme ça?
3: Bah, c'est toi.
1: Non, c'est pas moi qui s'amuse à faire des bisous, d'accord?
3: Ah, ok. GG, c'est Caca de Pâques. J'ai un plan pour toi si tu veux. Si t'as des PV et des contraventions à faire sauter par les contrôleurs, je peux t'arranger le coup si tu veux.
1: Non, mais j'ai pas besoin de toi, merci.
14: D'ailleurs, s'il te plaît.
1: Comme toi.
3: Sauter comme ça, c'est ça?
11: Oui. Vas-y.
15: Moi, je paye pas
11: quand
15: je paye pas le bus quand il y a grève de bus parce qu'il y a pas de bus, donc j'ai pas à payer.
1: Ok, mais c'est tout ce que t'as à dire.
15: Bah oui, y a pas de bus, donc j'ai pas payé un ticket de bus ou je vais pas prendre
14: dans mon porte-monnaie.
2: Manu, je sais pas ce que tu fous, mais c'est pourri hein, le standard.
3: Bon, allez, on enchaîne.
1: Non, mais attends, il est moins pourri qu'avec toi.
10: Moi, attends. J'ai un gros problème.
2: Ah.
10: Et ils ont tous fait grève.
2: Non,
10: je suis tout seul.
1: Ah bah d'accord,
2: ils font grève sur internet.
1: Bien joué.
3: Ils ont bien raison. Hein.
1: Ah, c'est pas mal. Je sens le hareng pour finir.
14: Alors. Gérard, j'ai un problème, ils ont tous fait grève au standard.
1: Bon, là, moi j'arrête.
14: Comment
1: je fais?
14: Hop, Gérard, t'as l'air, s'il te plaît?
1: J'arrête.
10: Ah, il en reste un, apparemment.
14: Ouais, moi je sais pas où il est.
1: Non, mais t'as gerbé tout le monde, donc j'arrête, allô, c'est terminé.
3: Allô.
2: Ah, bah ils sont là.
3: Allô.
1: Va gueule! Trop du cul.
3: Allô. Le connard. On n'entend plus le connard, là. Connard?
11: Gérard,
1: ah non, mais moi là, j'arrête, là. C'est plus la peine. C'est pas la peine, là. Non, mais j'arrête parce qu'il y en a.
2: Ah, c'est l'autre. Pas moi, là, non, j'ai rien fait, moi.
10: Ah, ils sont tous revenus, c'était une grève.
2: Ah,
10: c'était une grève d'une
1: alors,
10: minute.
1: Alors, je sens le hareng pour.
10: Juste une minute.
14: Combien il y a de connectés?
10: Là, on est à 4028.
1: Oh, quand même, hein.
10: Non, on a perdu un peu, mais c'est déjà beaucoup.
1: Donc, je sens le hareng pour toi.
3: Eh, hey, tu viens chez moi après, Gérard?
1: Je sens le hareng.
3: Tu réponds? Mais à l'école, celle-là, elle répond jamais aux questions, putain.
11: Non, mais tu vas voir ailleurs si j'y suis, si t'es pas content. Hein.
3: Bah, réponds aux questions quand on dit
11: non. Justement, je réponds, mais tu me laisses pas parler.
1: Maintenant, vous fermez vos gueules, vous laissez parler les gens!
3: Eh, tu viens chez moi après, Gérard?
1: Moi, je t'emmerde! Alors, je sens le hareng.
11: Donc, pour la troisième fois, je réponds à ta question. Donc non, je mets jamais de ticket, parce que déjà le ticket ça coûte énormément cher, ça coûte 8 francs, et moi j'ai pas 8 francs à mettre pour un ticket, et de toute façon j'aime pas les fonctionnaires.
1: D'accord, ah ben, c'est bien parce que moi non plus, c'est que je suis pareil.
11: Moi les fonctionnaires, je dirais un seul mot, mais je peux pas le dire.
1: Ouais, je sais qu'on les emmerde, et ben moi je le dis pour toi.
2: Bravo.
1: Donc moi, tous ceux qui sont fonctionnaires de la RATP, eh ben n'ayez crainte que vous nous faites chier. Et je sais même pas pourquoi qu'on paye un titre de transport avec vous. Parce que là, vous nous faites chier en fin de mois et en début de mois, vous allez nous coller des amendes alors que c'est vous qui nous faites chier. Alors ouais, ça sert à rien.
3: Gérard, je voudrais savoir un truc. Si comment tu
8: métro, c'est bien ça?
1: Non, mais à Paillot,
8: alors comment tu fais pour rentrer dedans?
13: Dans les portillons.
8: Comment tu fais pour rentrer dedans?
11: Je tape sur le mec et puis voilà, je l'avais dit.
8: Non, mais comment elle fait pour rentrer dans le métro si elle paye pas le ticket?
16: Bah, il montait sur le
1: Non, mais de toute manière.
8: Tu vas pas me dire qu'il y a l'escalade.
1: Attendez, là. Qui c'est qui demande ça, là? Je sens le haron. Bon, tu peux préciser ton nom, s'il te plaît, merci. Non, mais même, de toute manière, maintenant, il y a des portillons que tu peux essayer de...
8: Trou du cul.
1: Calmez-vous.
8: Tu disais, Gérard, donc, des portillons, machin.
1: Non, il y a des portillons que tu peux essayer de passer dès qu'il y a des gens qui sortent, maintenant.
8: Ouais,
9: Gérard, c'est badminton, j'ai pas répondu, je peux répondre.
1: Ouais, bah vas-y.
9: Ouais, moi donc, je paye pas mes billets de transport, j'en fais en papier. Voilà.
1: Attends, j'ai mal compris la question parce qu'il y en a un qui s'amuse à.
9: Je paye pas mes tickets de transport, je prends un paquet de clopes et puis je les coupe et puis je passe direct.
1: Ouais, d'accord.
9: Un coup de feutre et puis c'est bon.
1: Gérard,
3: si t'as des amendes, je peux te les faire sauter si tu me laisses te faire sauter le cul.
1: Bon, bah là, tu vas te faire foutre, toi, abruti.
11: Non, mais c'est gentil ce qu'il te dit.
3: Bah, c'est pour si t'as des amendes, hein, c'est pour toi, hein, moi je m'en fiche, hein, c'est pour toi, c'est dans ton intérêt.
11: Moi,
3: hein.
11: Tu me
3: c'est comme le cul,
11: ça se lave.
3: Voilà.
1: Oh, ouais, vous restez poli parce que sinon je vais virer tout le monde et je vais en garder qu'une, hein, tout à l'heure.
2: Eh, Gérard, c'est moi, Fildar. Tu veux un.
17: Un bubblegum, gros et tout mou.
2: Non?
1: Non, mais je crois que toi,
2: Gérard,
1: tu vas plus être là, hein. Donc il y a une question hier soir sur pour la une réponse peut-être des informations là-dessus.
0: Oui non peut-être pas là-dessus mais est-ce que quand tu pointais à la NPE ils étaient en grève?
1: Ouais mais ça la question va y venir aussi alors je vois pas du tout.
0: Tu peux pas répondre.
1: Ben on va y venir.
0: Ah.
1: On va y venir sur cette question-là, donc ça sera que la 9e, alors donc...
2: Manu, Varigo...
0: Il y a Delight qui te dit que tu dois pas t'inquiéter si tu reçois une amende de la RATP parce qu'il a filé ton nom et ton adresse quand il s'est fait attraper.
1: Mais c'est ça, bah c'est bien. Alors, troisième question, avec quel... Ça y est, celui qui s'amuse.
8: Allô,
11: téléphone encore.
2: Il y a un mec qui a une double ligne, hein, Manu.
8: Bonsoir, je m'excuse de vous déranger. Pourrais-je
12: je rappelle des gens là, Gérard, donc je vais gérer après la double ligne.
1: Non, mais faut quand même gérer en même temps.
2: Ouais, quand même que t'accouches, Manu. Hein.
1: Alors, avec quel moyen de transport vous déplacez-vous lors des grèves? On va demander ça.
2: Oh, ils suivent.
1: Voilà.
0: Récupère ton briquet et leur lance plus comme ça.
1: Fida, arrête un peu. Toi, la semaine prochaine, c'est plus toi ici.
2: Non, je suis pas.
1: C'est terminé pour toi.
2: Je suis pas un putois, hein.
1: Ouais, bah, okay. C'est terminé.
2: Hein?
1: C'est terminé pour ta gueule, je veux plus de toi dans mes débats. C'est tout. Manu?
12: Ouais, à la place de trou du cul, on accueille fromage de cul.
8: Allô?
2: Bonsoir. Ça tourne autour du cul, hein, le débat, là. Hein.
8: Beaucoup. Bonsoir, Gérard.
11: Bonsoir, salut.
1: Salut à toi.
8: Salut, Placo.
1: Alors, donc, la troisième question. Avec quel moyen de transport vous déplacez-vous?
11: Avec mon vélo à quatre roues.
1: Alors, on va demander à Babington.
9: Ouais, badminton, je te prie. Je me déplace en patinette.
1: Ouais, non, mais tu peux préciser.
9: À deux roues.
1: Voilà. Ok. La chatte en feu.
11: Avec mes rollers.
1: D'accord, ah bah c'est bien. Ouais, je pense que vous creusez pas trop la tête pour répondre aux questions, hein. Bon, merci pour le Larsen, là. Je pense que vous avez pas l'intention de répondre aux questions, hein. Donc.
3: Mais si.
1: Bah non. Mais ça y est, le Larsen, là. Alors, fromage du cul.
8: Ouais.
1: Fromage de cul, je sais pas quoi, là. Oh là, le Larsen.
8: Oh, le son. Arrêtez le Larsen, là, c'est
1: bon, allez.
8: Un petit peu de sérieux, là.
11: Hélicoptère privé.
1: Bon, allez, répondez. Fromage, là.
8: Ouais, je me déplace à pied, moi.
1: D'accord.
8: J'ai pas de voiture, j'ai rien.
1: Ok, qu'à 4 packs.
3: Ouais, qu'à 4 packs, bah, avec des chaussures du genre, bon, sans citer de marque, hein, sans citer de marque, des Nike,
9: des Converse, Adidas.
11: Des Cassers.
3: Ou des Reebok.
1: Comme toi.
11: Moi, j'ai une Mégane coupée, donc j'ai pas besoin de prendre les transports en commun.
3: Ça, c'est pas bien, ça.
1: Non, mais moi, je vais. Je sens.
9: Mégane coupée, c'est un peu merdique comme voiture, ça,
11: non? Non, c'est vachement bien, t'es fou.
1: Rigo, non?
0: Y a Oxide qui demande à combien on peut faire une grève.
1: Bon, à plusieurs.
0: C'est combien plus...
1: Bon, plusieurs, c'est tous ceux qui sont... vous pouvez être une vingtaine, cinquantaine, centaine, mille, voire 2000, 20 000 ou autres, et plus ça à la rigueur.
0: Et il y a Davy One qui te demande, quand on fait grève, qui c'est qui fait le rôle du piquet?
1: Bah, tout le monde. C'est tout le monde qui se met sur devant et qui empêche les bus de sortir.
12: C'est
1: autre.
12: Comme à ski, alors?
1: Non, pas spécialement, non.
0: Et il y a Ethan qui te demande si on peut faire grève tout seul.
1: Ça c'est dur. Parce que si tu fais grève tout seul.
12: Tu y arrives, toi?
1: Non.
0: Ah, mais regarde la grève de la faim, c'est des gens, ils font grève tout seuls.
1: Ouais, non, mais ils se mettent après, ils se retrouvent à plusieurs quand même.
0: Ils se font une bouffe?
1: Non, mais ils se rejoignent. Ils se rejoignent. Donc, voilà. Donc, je sens le hareng pour conclure sur le thème de la troisième question.
4: Oui, alors moi, je me déplace souvent avec mon cheval Tupu.
1: Quoi?
4: Je me déplace souvent avec mon cheval Tupu.
1: Avec ton cheval qui pue?
4: Tupu, qui s'appelle Tupu.
1: C'est quoi ça?
12: C'est naze.
4: Bah, c'est son nom, mon cheval, non?
1: C'est le nom de ton cheval?
4: Bah ouais, c'est mon cheval.
1: Mais
12: elle est drôle ou pas?
1: C'est la réponse à la question?
4: Bah bien sûr que c'est la réponse.
12: Gérard, tu devrais la dégager, hein, parce qu'elle répond pas à la question.
1: Oh, toi, je sens qu'il va t'arriver. Ouais,
2: tu vas finir sans culotte, toi.
4: Un cheval dans les rues de Paris, hein.
1: Ouais, bah toi, je crois que tu vas finir sans culotte ce soir.
12: Ouais.
4: Alors ça m'étonnerait.
1: Ouais, bah.
12: Claquette entre les dents.
1: C'est ce qu'on verra.
12: La claquette entre les dents.
1: Ouais, bah, attends, j'ai pas besoin de t'attraper pour t'avoir.
2: Bah, hein, si, on te voit, hein. Pas besoin de te trouver, hein. On sait où t'es.
1: Alors, donc, avec quels moyens vous déplacez-vous pour lors des grèves? Bon, ben, il y en a qui ont dit en roller, ça c'est vrai, mais je pensais qu'on allait dire souvent en vélo, ou même voire en covoiturage, parce que ça,
12: c'est quoi ça, Gérard?
1: Le covoiturage, ouais. Donc c'est des gens qui habitent pas loin, qui sont à peu près dans la même société, qui s'appellent le soir pour comme là en ce moment. Là, je pense qu'on va parler, ça va en parler beaucoup du covoiturage. Donc ils s'appellent entre eux le soir et disent bon ben tu viens me chercher à telle heure le matin pour m'emmener au boulot.
12: Mais tu peux faire du co-vélonnage ou du co-camionnage ou un truc comme ça?
1: Du co-vélonnage, je pense pas. Du co-camionnage, c'est à peu près comme le covoiturage, hein. C'est à peu près pareil. Donc, pour répondre à ça, donc je pense que le plus gros, c'est ou le vélo ou le covoiturage qui se fait régulièrement lors des grèves. Et donc, on va poser la quatrième question et on se retrouve après. Alors, quatrième question. Pensez-vous normal que les jeunes ne laissent pas leur place aux personnes âgées ou autres lors des grèves? Et on s'écoute le petit anus de Bobigny avec le chapeau de JR et on se retrouve tout de suite après pour la suite du débat et la fin avec toujours Manu au standard qui vous attend au 0870 5000 et toujours Rigaud sur le site internet. On est combien à peu près?
0: On est 4832, on est remonté.
1: Donc 4832 personnes pour...
12: Et moi
1: toi, j'ai même plus besoin de t'annoncer, quoi. Et voilà, donc, petite rectification sur le disque, c'est le petit anus de Bobby avec le chapeau d'hier. Et donc, là, on est 40 sur le Minitel.
2: Ouais.
1: Donc, sur l'IRC, on est...
2: J'en lis 2-3 messages ou pas?
1: Non, c'est bon, on n'a pas besoin.
2: D'accord. On s'en fout de vos messages, hein. Vous êtes là, mais on s'en fout, hein. D'accord.
1: Si c'est pour répondre aux questions correctement, c'est bon. Si c'est pour dire des conneries sur les gens, c'est pas la peine.
0: Sur IRC, on est racine de 5 879 1968, c'est-à-dire exactement 4965. Il manque que 35 personnes pour dépasser les 5000.
1: Pour atteindre les 5000.
0: Chose qui n'a jamais été faite, donc j'espère bien que le débat va bien se passer, que ça va donner encore envie à des gens d'arriver.
1: J'espère aussi.
2: Je peux faire un message Minitel ou pas? Parce qu'il y a 43 connectés.
1: Vas-y, dis.
2: Donc il y a Tequila qui demande si New York c'est plus dangereux le soir que le jour.
1: Non mais attends, c'est même pas la peine de parler de ça. Donc vous pouvez toujours nous appeler au 0800 308 5000. Il y a Manu qui vous attend. Il y a toujours les 24 lignes qui sautent là encore.
12: Ouais, elles sautent, hein,
2: elles sautent. Hein.
1: Donc ça arrête pas depuis tout à l'heure.
12: Jump.
1: Alors donc je vais vous donner quand même encore des chiffres pour ceux qui ont
2: un petit sondage
1: pour ceux qui vont se déplacer là tout à l'heure pour aller à leur travail. Alors en Île-de-France, réseau banlieue, un train sur trois devrait circuler sur les lignes de Paris-Montparnasse, Paris-Saint-Lazare et Paris-Est et 1 sur 4 sur Paris-Nord. Question RER, donc trafic RER A, trafic normal, RER en mer de crédit.
12: C'est France Info là.
1: RERB, un train sur 4 sur la.
0: Combien?
1: Un train sur 4.
0: RERB, ça m'intéresse. Tu peux répéter, j'ai pas entendu.
1: Un train sur 4 sur la branche nord, entre Gare du Nord et Roissy et Mitry.
0: Mitry, ouais.
1: Interconnexion suspendue en Gare du Nord.
2: Non, mais il y a le Roissy bus quand même qui passe.
1: Attention, le mouvement de grève engagé hier matin sur la branche
2: de l'Arme.
1: Sur la branche gare de Gare du Nord Mitry pourrait se poursuivre ce matin. Question RERC pour ceux que ça intéresse toujours.
2: Non.
1: Un train sur train RER2. RERD, un train sur trois, donc voilà ce que je pouvais vous dire.
0: Est-ce que tu peux donner les horoscopes du TGV Atlantique?
1: Alors, TGV Atlantique.
12: Pour les béliers seulement.
1: Non, je parle pas TGV Atlantique, je sais même pas, je pense qu'ils ils en parlent pas dessus.
2: Si, c'est en bas dans la Corse, vers la Corse.
1: N'importe quoi, toi. Donc on va récupérer, je sens le hareng.
13: Eh, tu viens chez moi après, Gérard?
1: Putain, lui, commence à me gonfler.
13: Ouais.
1: Je sens le hareng, est-ce qu'elle est toujours là?
16: Salut.
1: Re-salut. Comme toi.
16: Re-salut.
1: Re-salut, K4 Pike.
18: Ouais, salut à toi, Lascar.
1: Fromage
2: de cul.
18: Ouais, bonsoir. Je voudrais parler à la fille qui était chatte en feu tout à l'heure.
16: Allô?
1: Chatte en feu.
18: Ouais.
16: Oui.
18: Allô?
1: Et badminton.
18: Allô? Ouais, salut à toi, poète de l'an 2000.
1: Alors, donc la question.
18: Allô?
1: Putain, mais il est chiant celui-là.
2: Il est relou.
18: Allô?
1: Alors, donc la quatrième question, vous avez eu le temps d'y réfléchir?
18: Non.
1: Alors, pensez-vous...
18: On n'a pas pu la voir. Ouais.
1: Alors, je répète la question et on se calme. Là, il est 2h32 même. Mm. Donc, pensez-vous normal que les jeunes ne laissent pas leur place aux personnes âgées ou autres lors des grèves? On va demander
18: Je vais te choper à la sortie de la radio, t'as ta gueule.
1: On va demander à Babington.
19: Attends,
18: c'est
19: relou.
18: Ouais, ouais.
19: C'est de la merde.
18: On va te marrer.
1: Badminton.
18: Ouais, ils ont raison les jeunes, mais faut les virer les vieux, ces vieux crottins de mammouth. Faut les tèges.
16: Ouais.
1: Badminton.
18: Faut les tèges, faut prendre leur place. Ouais, mais tu m'écoutes là.
1: Ouais.
2: Il y a même des gros standards.
18: Alors. Ouais, mais c'est bon, je t'ai dit, faut les virer tous les vieux. Là.
1: Bon, donc apparemment t'as pas envie de répondre correctement à la question, toi.
18: Bah, c'est son avis. Hein.
1: Ouais.
18: Je t'ai dit que j'étais d'accord.
1: La chatte en feu.
18: Non, les chaudes.
16: Sans t'énerver, est-ce que tu peux répéter la question?
18: Oh non, il va se larver.
1: Pensez-vous normal que les jeunes ne laissent pas leur place aux personnes âgées ou autres lors des grèves?
16: Ben ouais, c'est normal.
1: C'est normal, toi?
16: Ouais.
1: Alors donc, toi, tu laisserais pas ta place à une personne âgée pour qu'elle s'assoie?
18: Ben non.
16: Faut les virer.
1: Ben d'accord. Elle paye quand même leur
16: non,
1: transport
16: rigole,
1: comme nous.
16: Je rigole.
18: Non, ils ont une carte vermeille.
1: Fromage de cul.
18: Ouais, non, moi, en fait, moi, sérieusement, je laisse ma place aux personnes âgées, c'est normal.
16: Bah oui, c'est normal.
18: Moi, j'aimerais que quand je sois un petit peu plus vieux, qu'on fasse la même chose pour moi.
1: Bah oui, mais ça, je pense que c'est tout le monde a envie de faire pareil que toi.
18: Ouais, mais là, j'entends des témoignages qui me plaisent pas trop. Je suis désolé.
16: Non,
18: mais pourquoi? Attends,
1: mais attendez.
18: Non, mais attends, moi, je suis pas d'accord avec toi que les jeunes te laissent la place.
1: Donc pour toi?
16: Ah non, moi je laisse jamais ma place aux vieux dans les bus. Moi je trouve que les vieux, faut les tuer à la naissance. Donc.
1: Non mais attends, je vois. Toi t'es vraiment dégueulasse alors.
18: Ah ouais.
1: Non,
16: je suis pas dégueulasse.
18: Ton avis, c'est méchant, bien sûr.
16: Prendre le bus à une autre heure. Je veux dire, ils prennent toujours le bus quand il y a du monde dans le bus.
18: T'as un petit peu de respect pour les vieux quand même, merde.
16: Mais non. Ils prennent trop de place.
1: Oh, on se calme, vous laissez les gens répondre s'il vous plaît, merci.
16: Ils ont qu'à prendre des taxis, puis pue la mort, quoi, c'est horrible.
18: Voilà. Non, on peut pas laisser dire ça, Gérard.
1: Bon, je sens le hareng.
16: Ouais, non, moi je pense que c'est pas normal, parce qu'il y a aussi des personnes de 30 ans ou plus aussi qui laissent pas leur place aux personnes âgées.
1: Donc,
16: et il y a également aussi les femmes enceintes. Enceintes, tu leur laisses pas la place.
1: Ah si, parce que de toute manière, la personne qui est enceinte, moi je peux...
16: Oui, mais les personnes qui veulent s'asseoir, les gens, ils se laissent pas pour laisser la place à une femme enceinte. Mmh.
1: Mais moi je peux te dire une chose, que la personne âgée... va voir carrément le machiniste et demande à s'asseoir. Et fais-moi confiance que le machiniste, il a le droit de faire dégager une personne pour laisser la place.
2: Si, c'est vrai.
1: Si, non, mais moi, je peux vous... Oh, vous me laissez répondre. Donc moi, je peux...
2: Il y en a qui se marrent, Manu.
1: Non, mais je sens que... Ben, ça recommence.
18: Allô, bébé.
1: Tony.
2: Comme ça, Manu, putain.
1: Je sens qu'il y a du Tony là-dedans. Ça, c'est encore lui. Donc, moi, je réponds à...
3: Attends,
1: sens...
3: j'ai pas répondu.
1: Non, mais attends, si, t'as déjà répondu,
3: non,
1: toi.
3: Non, c'est qu'à 4 packs, j'ai pas répondu.
1: Non, mais attends, toi, t'étais en train de jacquer pendant que tout le monde répondait, alors.
3: Pas du tout.
1: Alors, tu réponds.
3: Bah, je voulais te dire qu'effectivement, il faut éliminer les cartes vermeilles, c'est clair. Il n'y a pas besoin de laisser des places dans les transports en commun pour les vieux croutons. Elle disait, il faut les tuer à la naissance. Moi, je dirais même, il faut les empêcher de se reproduire. Passer 80 ans.
18: Et évite de parler de la tasse.
1: Et Tony, voilà, quoi, tu t'écrases.
3: On parlait de l'odeur, ça c'est vrai que ça fouette, mais il n'y a pas que chez les vieux, il y a aussi des gens de 38 ans qui sentent à 5 mètres, je veux dire.
19: Ouais, il y en a qui puent la mort aussi à 38 ans.
3: Voilà, ça sent la mort et ils n'y peuvent rien. Ils n'y peuvent rien si ça sent le cercueil.
19: Tu crois qu'ils sentent?
1: Alors moi je réponds, mais maintenant ça y est, vous avez assez répondu, maintenant c'est à moi.
3: Ok, super.
1: Donc moi je peux vous dire une chose, qu'il y a les personnes âgées et... Putain, il commence à me casser les couilles ce mec. Donc, je peux vous dire une chose, que il y a certaines personnes qui laissent pas les places, ça, je trouve ça dégueulasse de leur part. Mmh. Et pour les femmes enceintes, ils vont s'adresser au machiniste. Le machiniste demande à ce qu'on lui laisse la place. Et il y a d'autres personnes qui ont le droit, tout comme toutes les personnes âgées, de s'asseoir. Et les femmes enceintes, c'est les aveugles.
18: Ouais, ok. Les aveugles.
1: Bon, écrase-toi. Rigaud, une question.
0: Oui, il y a Davy One qui te demande combien ça coûte une grève en euros. Et est-ce qu'il y a des réductions pour les cartes vermeilles et les militaires?
1: Non, il n'y a aucune réduction pour tout ça.
0: Et combien ça coûte alors?
1: Je n'en sais rien.
2: Il fallait se renseigner, Gérard, quand même.
1: Ben, on n'est pas encore au moment de l'euro. Alors, lors des grèves...
2: Ouais, il y avait un petit Larsen, là. J'ai ouais. Manu.
1: Non. Ouais, puis le Dark,
12: Fais le malin.
0: Qu'est-ce qui se passe là?
1: Fais bien le malin, toi. Alors, lors des grèves...
12: T'es un pauvre type.
0: Je sais pas.
12: Ça vient d'où?
0: Moi ça le fait pas.
12: Starfry.
1: Non mais Pildar, quand t'auras fini, tu vois? Non.
12: Il ouvre la porte, ça marche.
1: Connard, dès qu'il arrive, tu l'arrêtes, alors fais pas chier ton monde, toi.
2: J'ai rien fait, moi.
1: Pauvre con, va.
12: Ah, mais c'est le nouveau con, attends. Oh. Et là?
1: Non mais là c'est bon. Mais non, c'est Pildar qui s'amuse alors.
2: Ben,
1: t'inquiète pas, il s'amuse. Il s'amuse depuis tout à l'heure.
18: Moi de vous déranger, monsieur Lagrange, à l'appareil.
19: Oui.
1: Non là, j'ai plus rien.
18: Une nuit à l'hôtel Matignon.
1: Non, il s'amuse là. Il s'amuse.
2: Ah c'est ça.
1: Ouais. Fais gaffe parce que tout à l'heure je vais t'éclater, toi tu m'énerves.
18: Avec des carottes dans la nuit, la rend aimable.
12: Les deux débats, c'était le bordel.
1: Ouais. Non, mais on peut remercier Pildar.
12: L'audience.
2: Et lui, là, au standard, t'as vu le bordel,
12: attends,
2: toi?
12: Attends, je suis en train.
2: Et lui, c'est
12: pas,
2: Manu.
12: Je peux pas me concentrer avec tous tes pauvres sons, là.
1: Non, ouais, c'est lui qui s'amuse aussi. Tu mets ça sur le doigt à Manu, tu vois.
2: Voilà. Ouais.
18: Donc, Gérard, je vais te choper à la sortie de la radio, t'as ta gueule.
3: On va te niquer.
1: Bon, ces bandes de petits cons, là, je les emmerde. Alors, lors des grèves, tripotez-vous les gens, les jeunes femmes ou des chiens.
18: Ta mère.
19: Ouais.
2: Donc c'est n'importe quoi le standard ce soir. Je suis dégoûté.
1: Non mais ouais. Moi je suis plus dégoûté parce que c'est toi qui fous le plus ta merde.
2: Non.
1: Nuance. Alors lors des grèves, tripotez-vous les jeunes femmes ou des chiens quand il y a les trains qui sont complets. On va demander à Babington.
18: Tu viens chez moi après, Gérard?
1: Babington.
18: Ouais. Moi je pense que ouais.
1: Mmh. Tu peux préciser?
18: Parce que c'est toujours le mercredi, c'est comme ça. C'est toujours comme ça.
1: Mmh. Donc c'est tout, toujours, c'est toute ta précision.
18: Voilà, mais c'est toujours complet comme ça.
1: D'accord, la chatte en feu.
12: Moi je te pèse.
1: La chatte en feu, s'il te plaît.
19: Je ne réponds pas à cette question.
1: Alors dans ce cas-là, tu réponds pas à cette question, c'est terminé pour toi le débat. Au revoir.
18: C'est terminé. Allez, hop.
1: Au revoir pour elle. Alors, fromage de cul.
18: Fromage de cul. Ouais, moi je fais quel intérêt de faire des grèves si on peut pas tripoter des nanas, je veux dire.
3: Ouais.
18: Non, c'est normal, c'est tout à fait. Je suis sûr que toi, petit vicieux, tu l'as fait aussi quand t'étais jeune.
1: Hein, ça m'est arrivé, oui.
12: Raconte.
18: Allez, raconte.
1: Vas-y, raconte,
18: vas-y.
1: Non, mais...
18: raconte tes premières expériences sexuelles dans le RER.
1: T'inquiète pas, mec.
2: Bah vas-y, raconte avant.
1: Non, allez, je parle. Toi, tu t'écrases.
2: Les auditeurs, vous voulez qu'ils racontent?
18: Bien sûr, bien sûr.
1: Allez, écrase pour un sens, je demande aux auditeurs leur truc. Cacat Pike.
20: Ouais, raconte quand tu mettais des doigts dans le cul au chien, vas-y.
21: Vas-y, fais pas la pute.
1: Cacat Pike.
20: Ouais, ben je vais te dire que moi ça m'est déjà arrivé. Je vais te raconter une petite anecdote. L'autre fois, c'était genre dans l'ouest parisien et j'ai touché une espèce de grosse vache là avec des tresses qui sentaient pas très bon.
1: Alors, Cacat Pike, c'est même plus la peine.
20: Cacat
1: Pike, c'est plus la peine, terminé.
20: Attends, j'ai le droit de toucher des grosses qui sentent mauvais. Je me suis tapé des mycoses, des champignons sur les doigts. C'est pas ma faute, mais j'ai le droit.
1: Non, mais c'est terminé pour toi. Tu peux.
20: Mais
1: tu...
20: pourquoi?
1: C'est terminé, ça t'apprendra. Bah, attends, comme toi.
20: T'as pas le monopole des grosses, hein, je te signale.
22: Non.
1: Manu,
20: t'as pas le monopole des.
1: Comme toi.
22: Ouais, moi je touche pas les femmes ni les chiens. Ça me dégoûte un peu, mais bon, je touche d'autres trucs. Hein.
1: D'accord.
21: Ça te dirait de me tripoter.
22: Oui, Tony.
1: Tiens, c'est bien parce que fromage de cul, c'était Tony. Et Tony, il fait les deux débats.
21: N'importe quoi. C'est pas grave, enchaîne.
1: Comme toi, donc c'était ta réponse?
22: Oui, c'était ma réponse.
1: Ok. Je sens le hareng ou à moins qu'il y ait une question IRC?
10: Non, on voulait juste dire que même s'il n'y a pas grève, on peut tripoter les filles dans le train et pas que dans le train.
21: Bah ouais.
1: Ok. Donc, je sens le hareng.
23: Je suis un drogué. Je me drogue à la frite. Je ne peux pas me passer de frites, c'est plus fort que moi, ça me rend fou. Je ne pense qu'à ça, manger des frites.
1: Tu crois que c'est Manu alors que c'est toi qui viens d'allumer le truc?
2: Pff, n'importe quoi, ça c'est pour régler le son du CDR.
1: Mais oui, le CDRM, pauvre con.
22: Je te disais que je tripote les fesses des hommes parce que c'est ce que je regarde en premier chez un mec.
1: Mmh.
21: Et si après, tu regardes en premier chez un mec?
22: T'as vraiment des goûts de merde.
1: Non mais il s'amuse. Attends, je sens le hareng parce que là Max il vient d'arriver. Donc c'était pour préciser que c'était pas pour se régler le CD-ROM qui s'amusait. C'est qu'il est en train de s'amuser à mettre une connerie là-haut.
22: Salut Max.
1: Je sens le hareng donc.
21: Hey, tu viens chez moi après Gérard.
1: Je sens le hareng.
22: Non mais je te réponds là.
1: Mm-hmm.
22: Donc je te disais que je trouve souvent les fesses des hommes.
21: Ah vas-y, Sandy, vas-y encore.
22: Dans le tramway ou dans le métro. Et donc je regarde.
21: Vas-y.
1: Vous laissez parler les gens ou quoi?
22: Donc voilà, je t'ai répondu.
1: D'accord.
22: Si t'as pas entendu, t'en prie.
1: J'ai compris quand même ce que tu m'avais dit. Alors, pendant les grèves SNCF ou autres, les trains font-ils l'amour? On va demander à Babington.
21: Gérard.
1: Babington.
21: Oui, tu peux répéter la question, s'il te plaît? J'ai pas bien entendu avec le bruit.
1: Alors, pendant les grèves SNCF ou autres, les trains font-ils l'amour?
21: Ouais, je pense que c'est possible. Ouais, comment on peut répondre à ça? C'est possible techniquement.
22: Possible.
21: Techniquement. Et par contre, je pense que ça arrive que sur certaines voies ferrées et pas partout en France.
1: D'accord.
21: Dans les grandes gares.
1: Tony?
24: T'es aussi con que tes pieds.
21: Les trains, ils ont pas d'appareil génital.
1: Non, mais. Généto, merci Tony.
21: Généto, si tu veux.
2: Généto.
10: C'est des bateaux, Benito.
21: Parce que c'est transitif, c'est ça?
2: Ouais.
21: Ouais, ça se congèle.
2: Non, c'est transpirif.
21: Ah, ok.
1: Donc, alors, pourquoi? Oui, Manu.
10: Donc, on accueille Je t'écoute à la place de Cacat Pâques.
20: Oui, allô?
10: Et on accueille Slogan à la place de J'ai la chatte en feu.
25: Les routiers, c'est tous des enfoirés. Là, c'est au pouvoir, enfoiré.
1: Tu le calmes,
10: c'est slogan, ça, c'est slogan. Ah, il est dans le débat de la grève, grave.
1: Non, mais je crois que tu lui dis qu'il se
10: calme.
1: Non, mais
10: il va t'écouter, il n'y a pas de souci.
20: Je t'écoute.
1: Donc, Tony.
21: Ouais, ça y est, j'ai répondu, ils n'ont pas d'appareil génital.
1: Ok, alors, je t'écoute.
20: Ouais, je t'écoute. Vas-y, je t'écoute, GG.
1: Non, mais tu réponds à la question.
20: Bah écoute, des trains qui copulent, non, pas des masses, mais il y a quand même... on me laisse parler. Il y a quand même un maximum de gens qui se font enculer dans les chiottes de la loi.
1: Alors je t'écoute, tu vois. On t'a très bien entendu, maintenant tu dégages. Au revoir.
20: Moi j'ai une aventure.
1: Voilà, allez, c'est hop. Très bien. Alors merci comme toi.
22: Ouais. Bah non, les trains peuvent pas faire l'amour. Par contre, ça baisse sec dans les trains quand il y a grève.
1: Non, mais ça revient presque à la.
21: Sur quelle ligne?
1: Ben, ça revient presque à la cinquième, hein.
21: Tu viens chez moi, c'est un Gérard.
1: Ça revient presque à la cinquième question, ouais, ce que tu veux dire, hein.
21: Quoi, Gérard, j'aime pas.
22: C'est quoi la cinquième?
1: Ben, la cinquième, c'était lors des grèves, tripotez-vous les
22: jambes en Arte. Il y a une différence entre tripoter et faire l'amour.
1: Hein. Mmh, d'accord.
21: Tu fais l'amour sur quelle ligne, toi?
1: Slogan, toi, tu veux répondre, là?
22: RRB.
25: Okay. La RATP, à nous en France. Ok. Non.
1: Slogan, tu réponds à la question ou pas?
25: Ben, j'ai vu que j'étais au standard. J'ai pas tout entendu.
1: Alors,
25: donc,
1: pendant les grèves, SNCF ou autres, les trains font-ils l'amour?
5: Ouais, Gérard, tu peux répéter la première question du débat, je voulais répondre.
25: Attends, tu me laisses parler, s'il te plaît. Les trains font-ils l'amour? Tu me prends pour un con ou quoi?
1: Non, je les prends pas.
25: Stylès.
1: Ouais, mais c'est pas moi qui l'ai dit, alors.
25: Pauvre cave.
1: C'est pas moi qui l'ai dit, slogan.
5: T'es vraiment un bâtard, hein.
25: Abruti, espèce d'œil en douille.
5: Tu travailles?
1: Non. Alors, c'était
25: un... Il y a un autre Gérard à l'antenne, là.
1: Slogan!
25: Ouais, bah je viens de répondre!
1: Ok, alors je sens le hareng!
6: Alors effectivement, je pense que les trains ont une vie sexuelle plus épanouie plus humain.
25: Oh la folle!
6: Ils peuvent faire ça à une vitesse plus rapide. Ils vont plus vite, quoi, si tu veux.
25: N'importe quoi!
6: Okay. Justement, ils peuvent avoir une vie sexuelle plus épanouie vu qu'ils roulent plus vite.
5: J'aimerais te dire je t'aime à la loco.
6: Ouais,
5: j'aimerais te dire je t'aime quand je suis un travelot.
1: Celui qui s'amuse à dire ça va se calmer.
6: T'as compris ce que je t'ai dit, Gérard ?
1: Ouais, ouais, j'ai entendu.
6: Donc, il n'y a pas de problème.
1: Ok. Alors, septième question. Pourquoi faire grève lorsqu'on est bien payé ? Gérard ?
7: Oui, juste avant que tout le monde réponde, donc on accueille... j'ai des poux... Sous les bras, j'ai des poux. Pardon, excuse-moi, c'est un peu compliqué.
14: Oui, allô, bonsoir.
6: Bonsoir.
7: Et on accueille donc Couscous à la place de Badminton.
6: Salut,
14: Couscous !
1: Tu mets ça, toi. Tu mets ça là-bas. Fermez vos gueules un peu maintenant.
14: À tous les poseurs de
1: Alors, on salue sous les bras, j'ai des poux. Bonsoir à toi.
14: Oui, bonsoir.
1: Et Couscous, bonsoir à toi. Eh bien, bienvenue dans les débats du jeudi, toi. Alors, donc, pourquoi faire... Bon, maintenant, vous allez vous calmer, parce qu'il est 2h45 et je voudrais terminer le débat correctement. On peut savoir...
14: Allô, ne quittez pas.
5: Allô, bébé.
14: Ouais.
5: Oui.
14: Ah,
1: on peut savoir le nombre de personnes qu'il y a sur Internet, puis le Derpega, parce que tout à l'heure, ça va mal se finir pour toi.
0: Allô.
1: Ouais, on t'écoute.
0: Allô.
6: Allô.
0: Ok, non, c'était pour
1: vérifier.
14: Oui,
0: arrête de bouger.
1: Bon, fil d'art, tu dégages. Non, mais là, ça commence à bien faire, lui.
14: Oui, bonsoir, c'est le standard, tu veux parler de quoi? Ouais, c'est le à l'antenne, ce serait pour. Tu veux parler au doc?
1: Bon, ça y est,
15: c'est Manu, là, t'as vu?
0: Gérard, on est 4131.
1: Fil d'art, tu laisses pas aller, rigolo, quoi? Espèce de con!
0: 4131.
1: Bon, moi j'arrête le débat.
0: On est 4131.
15: Arrête.
1: Non mais là c'est pas Manu, c'est Fildart qui déconne.
15: C'est moi.
7: Bon, ouais. C'est Fildart, t'arrêtes maintenant.
15: D'accord, j'arrête.
7: Qu'est-ce qui se passe?
1: Donc
7: débat, ça va ou pas?
1: Non mais qu'est-ce que c'est que ce bordel là?
0: Ah mais je crois qu'il y a un problème.
1: Fildart, ça commence à bien faire.
7: Il y a rien d'allumé. Ouais. Regarde.
0: Un problème.
1: Si, non mais il s'amuse là-bas. Non mais c'est pas grave. De manière, c'est la dernière semaine que tu peux les débats, toi. Ça, c'est la semaine prochaine, c'est terminé pour toi.
15: On verra.
1: Non, il y a plus d'on verra. Maintenant, c'est fini. Deux semaines qui me foutent la merde, c'est pas la peine. Donc, on est 4000.
0: 4000. Arrêtez derrière. C'est quoi ce bruit qu'on entend?
15: Je sais pas. Je.
0: C'est dingue. Bon, on est 4321, c'est en train de remonter un petit peu, mais on n'atteindra pas. On n'atteindra pas les 3000 ce soir.
1: Non, les 5000.
0: Les 5000 ce soir, excuse-moi, je suis
1: fatigué. Septième question.
5: Je vais raccrocher, Gérard.
1: Pourquoi faire grève lorsqu'on est bien payé? On va demander à Couscous.
5: Bah, je sais pas, moi, je sais pas. Je vois pas le problème dans la
1: Ok.
7: Est-ce que tu fais des grèves, toi, Couscous, des fois?
5: Ouais, ça m'arrive.
7: Tu fais des grèves de la faim, non?
5: Ouais, j'ai déjà fait le ramadan.
17: C'est des bombardiers.
5: J'ai déjà fait le ramadan, mais je me suis déjà fait aussi des grèves des poumons, des grèves du cœur, des grèves du foie.
1: D'accord. Sous les bras, j'ai des poux.
17: Mais du shampoing.
1: Tu réponds?
14: Mais du shampoing, je vois aussi.
1: Tu réponds ou tu réponds pas?
15: Bah. Tu réponds, c'est bien. Si tu réponds pas,
5: attends,
15: c'est
5: bien. Bon,
1: Manu, tu le prends.
14: Alors, tu réponds ou tu réponds fort?
1: Manu, tu le récupères, on va passer à slogan.
14: Ouais, bah la question, je la trouve un peu trop sans pub,
5: on s'écoute un petit morceau.
14: VAGAL! Non, moi je réponds pas à la question, je réponds pas à la question dans ces conditions, genre. Faudrait que tu mènes un peu mieux ton débat que ça.
1: Alors, slogan.
14: Oui.
1: Tu
5: Répète-la.
14: Vas-y. Répète la question.
1: Je vais te niquer
14: à l'enfant. C'est quoi la question?
6: Aidez-moi.
1: Pauvre con, va. Ouais, ouais, arrête tes conneries, tu veux.
2: Ça va.
1: Arrête tes conneries depuis tout à l'heure.
2: Mais y'a rien.
1: Arrête, arrête.
2: Arrête, arrête.
1: Parce que tu m'énerves.
2: De poisson.
1: Un slogan.
4: Ouais.
8: Ah, il y a de l'écho dans la maison.
4: C'est Notre-Dame de Paris, là.
9: Gérard. Arrête.
11: Arrête, Gérard.
1: Bon, allez, hop, terminé. C'est même plus la peine de continuer le débat. J'arrête. Hop, terminé. Fildar, tu dégages, c'est fini pour toi. Moi, j'arrête, je continue pas le débat. Bonsoir à tous. Vous faites les conclusions. Couscous pour ta conclusion du débat.
13: Non,
2: ils sont tous là.
1: Non, tu dégages. Je vois pas le savoir. C'est conclusion, c'est tout. T'as bien foutu ta merde lors des deux débats.
11: Mais non.
1: T'as foutu ta merde pour lors des deux débats.
9: On a débattu partout.
2: On fait ça pour Internet, alors. Fais-le pour Internet.
0: Il y a encore plus de 4000 personnes. On peut peut-être continuer pour eux.
1: Toi, tu vires.
2: Non, mais je fais plus rien.
9: Tu vires. C'est des roms.
2: Je bouge plus.
1: Alors, slogan, si tu veux répondre correctement à la question.
4: Bah oui, mais il y avait tellement de brouhaha que j'ai pas entendu, alors faudrait que tu répètes.
9: Ah ouais, mais là...
4: C'est pas possible. Tu peux répéter, s'il te plaît ?
1: Ah ben, pourquoi faire grève lorsqu'on est bien payé ?
4: Alors là, c'est une question bien difficile.
2: C'est une bonne question,
4: c'est
2: ça.
4: C'est une bonne question. Je sais pas ce qui t'arrive en ce moment.
0: Bah, sur l'IRC, on me demande que tu répètes cette question, justement.
1: Alors, pourquoi faire grève lorsqu'on est bien payé ?
2: Gérard ? Au standard, on me demande aussi que tu la répètes encore.
1: Non, mais alors là, ils me font chier, hein, au standard.
2: Bah ouais, mais bon. Gérard, sur Minitel, moi, il me demande que tu fermes ta gueule.
1: Ah bah toi, tu vas fermer ta grande gueule de con.
4: C'est Minitel, c'est Minitel. Oh là là.
16: Eh, hey, Gérard, tu penses aussi quand tu fais caca ?
1: Voilà pour le Minitel, il fonctionnera plus.
4: Ah, bien joué.
1: Alors, slogan, si tu veux répondre correctement à la question, maintenant.
4: Bah, je la trouve tellement compliquée. Bah, non, je pense que c'est pas utile de faire grève quand t'es bien payé.
1: D'accord. Donc, Tony.
8: Ouais, non, c'est pas les riches qui font grève, c'est les pauvres comme nous.
1: Bah ouais, mais... Non, mais Tony.
8: Oui.
1: Est-ce que, à ton avis, toi, pourquoi faire grève lorsqu'on est bien payé?
8: Non, mais tu comprends pas que c'est les pauvres qui font grève. Mm-hmm. C'est pas les riches. Les riches, ils n'ont pas besoin de faire grève, puisqu'ils ont déjà...
1: Ils ont leur radio, tout ça. Tony,
8: tu évites
1: de dire des noms.
8: Ah, j'ai dit non.
16: Tu penses aussi quand tu fais caca?
4: Nous, on est pauvres. Donc, la semaine prochaine, pas de Tony.
1: Alors, comme toi.
13: Ouais.
1: De manière, c'est la fin du débat. Hein. Okay, il est 2h51, j'arrête après.
4: Mais t'es ouf,
1: comme toi.
13: Ouais, bah non, c'est pas utile. Moi, je suis du même avis que Tony.
1: D'accord, et je sens le harangue pour finir.
13: Alors, quoi te dire, je pense que c'est pour emmerder les gens, tu crois pas?
4: Elle est con, c'est pas la question, ça. Ça n'a rien à voir avec la question. Elle a rien dans la tête.
8: Viens là, la cinglée.
13: Allez,
8: hop.
1: Alors, je vous préviens.
4: Elle est priso.
8: Mais on prévient de rien.
1: Allez, moins conne que vous, parce qu'elle sait répondre aux questions que vous ne savez pas répondre. Alors moi, pour vous dire, vous fermez vos gueules maintenant. Merci. Alors moi, pour vous répondre, je sais pas pourquoi que ça sert de faire grève lorsqu'on est bien payé, vu qu'il y en a qui se touchent des briques par mois, hein, donc
2: combien,
1: à quoi que ça,
2: combien
1: des millions par mois, je me demande pourquoi qu'ils font grève, ça sert strictement à rien.
4: Tu peux toujours réclamer 200 balles de tickets restants en plus.
1: Et alors,
8: non, mais là, ça dépend. Ça.
4: Mais ouais, c'est pas possible.
1: Conclusion.
8: Je sens le harangue et tu suces la bite, ça y est. Non, mais faut pas déconner, là.
2: Il y a un problème au standard, là.
4: Ouais.
1: Donc, c'est terminé, donc...
4: Ouais, c'est rien terminé du tout, tu continues, allez, jusqu'à...
8: Fais pas la pute.
2: Il y a un problème d'insert, quand même. Hein.
4: Ouais, mais c'est ça, il est bon, là.
2: Si quelqu'un m'entend dans le CD-ROM...
8: Excusez-moi, je vais de quel côté, là.
4: Allô, je suis perdu, là.
2: Ah, c'est mieux, déjà.
13: Ah. On est où, là?
1: Conclusion.
0: Gérard, avant de finir, quand même, il y a Davy One qui te pose une question. Est-ce qu'il y a des universités où on apprend à faire grève?
4: Bah ouais, Gérard, il sait pas ce que c'est une université.
2: Là, ça merde encore.
1: Personnellement, non, je pense pas, parce que de toute manière, même les lycéens font grève.
2: Mais comment on sait comment il faut faire la grève alors?
1: Ben, ça, c'est eux qui voient, hein. S'ils sont mal payés, ben, ils font
2: non,
1: grève.
2: Non, mais c'est pas que ça. Je vais t'expliquer. Par exemple, t'es étudiant, t'as jamais fait de grève. Il y a quelqu'un qui dit, bon, on va faire la grève. Si tu sais pas comment on fait, qu'est-ce que tu fais?
1: Eh ben, tu les suis, c'est tout.
2: Tu les suis, tu fais quoi? Tu suis comme un mouton?
1: Tu rentres dans le truc, et puis c'est tout.
9: Tu les suis avec un chiffon, non?
1: Mais non, tu fais comme ils font, et c'est tout. Donc, conclusion du débat, on va demander à...
2: C'est bâclé, hein, ton débat, hein.
1: Bah, t'avais qu'à moi faire le compte, ça serait peut-être pas arrivé.
2: Ça a rien à voir.
1: C'est con parce que le premier.
2: Moi, je les coupe, ils se gueulent.
1: Couscous.
8: Je sais pas, je viens juste d'arriver.
4: Continue, Gérard.
1: Non, c'est continue. Terminé.
8: Allez,
1: c'est terminé.
8: Allez, continue le débat.
13: Allez, une question.
4: Mais arrête de faire mais continue ton débat.
2: Encore une.
1: Combien coûte une grève en général?
8: Bon, laisse tomber, on conclut.
1: Bon, alors, conclusion, Tony, conclusion. Allez, hop. Allez, conclusion.
20: Merci Tony.
21: C'était bien. Bravo. C'est bien marré. C'est un peu trop le bordel quand même. Hein. Faut le signaler là. Et qu'est-ce qui paye, c'est les auditeurs.
20: Voilà.
21: Donc j'aimerais que la prochaine fois on fasse ça mieux que ça.
20: Voilà, comme d'habitude.
21: Et puis c'est tout.
1: Ok.
20: Ouais,
21: c'est tout.
20: GG.
1: C'est qui?
20: C'est Goldo.
1: Qu'est-ce qu'il vient faire? Il sort, il n'y a pas d'où il sort.
20: Allez, masque qui tombe.
1: Slogan.
20: Attends, je vais aller avec ma coupe volante, tu respectes, s'il te plaît.
1: Slogan.
20: Ouais, bon Gérard, je tiens à te dire, sérieusement, pour une fois, plus t'avances dans le temps, plus c'est de la merde ce que tu fais, et il faudrait que tu...
2: C'est faux.
1: Le prochain coup, on ne te prendra pas.
2: Toi, tu resteras chez toi.
1: Alors, sous les bras.

0: Parce que pourquoi que c'est de la merde.
1: C'est tout. Pour faire du kickboxing avec Fildar.
0: C'est terminé. Ok, couscous.
2: Ouais, bah le débat il aurait été plus intéressant si t'avais pas trop gueulé sur tes standardistes.
0: Non mais j'ai pas gueulé sur mes standardistes. Manu il a bien fait son boulot au deuxième débat. Rigo il bosse toujours bien sur l'IRC, donc je vois pas au deuxième débat, je vois pas sur qui j'allais gueuler. À part Fildar qui s'amuse à passer des doubles sons, ça c'est tout. T'es d'accord, couscous?
2: Il y a pas de problème, mais.
3: Bon, Gérard.
2: Ça aurait pu
3: être mieux. Il y a quand même quelques conclusions sur l'IRC. Mm-hmm. On va pas lire les 4000 quand même. Alors il y a Turpentine qui dit que ton débat avait ni queue ni tête comme toi, mm-hmm. comme d'habitude. Il y a je sais plus qui disait qu'ils ont apprécié la grève de ton cerveau. Qu'est-ce qui se passe? Voilà, donc ça sert à rien de faire la grève. Mieux vaut tenter sa chance au Big Bill si on veut plus d'argent.
4: Ouais.
3: Si c'est pour insulter ses assistants et passer son temps à gueuler en bâclant les débats, GG devrait faire grève. C'est vrai, ça ferait du bien que tu nous fasses une grève de débat.
0: Ben c'est ce qui pourrait peut-être se produire.
2: Ouais.
3: Ok. Et je voulais juste finir pour dire que le 13 décembre, il y a une grève planétaire des internautes contre France Télécom.
5: Ouais.
3: Voilà. J'en reparlerai dans la semaine.
5: Ouais,
0: comme toi.
6: Ouais.
0: Donc pour toi, conclusion.
6: Déjà, je vous fais tous des gros bisous. Mmh. Et puis, je voulais dire que tu pues la moule, faudrait mieux qu'elle aille chez elle, parce qu'elle a déjà les questions à l'avance, elle répond n'importe quoi, elle ne peut pas du tout avancer le débat.
3: Ça commence vraiment à puer la moule.
6: Tu pues la moule, reste chez toi, quoi.
0: Ben, c'est simple, parce que j'ai pas de. J'ai
4: si,
0: pas
4: c'est
0: de
4: le poisson, là, c'est le thon.
2: Le hareng pourri.
4: C'est le thon. Ah non, le hareng, pardon.
2: Gérard.
0: Mmh. C'est qui?
2: C'est Pierre Fulin.
0: Non mais c'est bien.
2: De la merde,
0: je sens le hareng pour conclure. Je sens le hareng.
4: Allô, je sens le hareng.
0: Elle est là.
3: Allô.
6: Évite de faire grève.
7: Pas elle là. Pas elle là. Sopiquet.
8: Mais si elle est là. Sopiquet.
6: Ah mais c'est quoi? Pas elle
7: là. Pas elle là. Sopiquet.
0: Hein?
3: Ouais.
0: Ah,
6: t'as entendu ce que j'ai dit?
0: Non.
2: Gérard, je t'attends la sortie de la radio.
6: Donc je te répète parce que comme t'as pas entendu.
0: Ouais.
6: Donc,
2: Gérard, je t'attends à la sortie de la radio.
0: Bon, celui qui s'amuse à dire des conneries, vous laissez parler des gens, merci.
2: Et Gérard, je t'attends à la sortie de la radio.
0: Donc, ouais, je t'écoute.
6: Et pas trop souvent quand même.
0: D'accord. Bon, bah c'est pas grave. J'ai vaguement entendu ce que tu me disais parce que c'est coupé à moitié. Fildar, tu recommences. Non, mais tu recommences, c'est bien, mais ça c'est terminé pour toi.
6: J'ai fait des bêtises, celui-là.
0: Alors, on va s'écouter. Pour moi, la
4: conclusion, quand même.
0: La conclusion, c'était de la merde. le débat, c'était comme le premier. J'ai pas pensé que ça allait se terminer comme ça. C'est grâce à Fildar, quand même. Ouais. Parce que c'est lui qui a foutu sa merde. On termine avec combien de personnes sur l'IRC, quand même, Rigo?
2: Allô, Gérard. Oui,
3: non, mais.
2: Allô, Gérard.
3: Non, Manu, il a fait quelque chose.
9: Enlève-le, le mec.
10: Je sais pas où il est.
2: Allô, Gérard.
3: Non, mais je peux pas parler, fille. Donc c'est bon. Alors, on a fini à 4563 personnes, ce qui est vraiment excellent.
0: Ouais, c'est pas mal. Donc, c'est dommage. Bon,
3: franchement, Gérard, il y a aucune radio qui a
4: fait le record.
0: Non, mais je pense que d'ici. Allô. On aurait pu faire mieux s'il y avait moins eu de bordel avec Fildar.
9: Allô.
5: Tu te rends compte, Gérard, tu fais de la merde et t'as 4000
0: c'est toi qui as foutu ta merde. T'as foutu ta merde sur les deux débats.
9: Allô, Gérard.
0: Il y en a que deux qui ont bien bossé, c'est Manu et Rigo, c'est tout. Il y a que qui bossent bien lors des deux débats. Alors, on va s'écouter.
5: C'est clair, il n'y a même pas toi. Toi, tu bosses pas non plus bien.
0: Et pour terminer, 2h58, on va laisser Rousseau pour la news sans pub. Demain matin, 6h, vous allez retrouver Bart.
9: Allô, Gérard.
0: Et demain soir, 22h, vous allez retrouver le Star System. Et surtout, il y a des places à la loco. Et voilà.
5: Il y a Jean de Nevers demain.
4: Ouais, mais il reste
5: Jean
4: des places
5: de
4: pour les groupes, on peut en offrir, là.
11: On peut en offrir.
5: Eh ben, pour demain soir, ceux qui veulent venir à la loco, avec le DJ Reguaya, je serai là. Puis il y aura également DJ Sinclair. C'est maintenant qu'ils appellent au standard. On va prendre les 3, 4, 5, 6 premiers. Avec la personne de leur choix, ils viennent gratos. Ouais. Hein, grâce à GG, quand même.
0: Et donc, samedi, t'es où, tu peux préciser?
5: Samedi à Vannes, on est à Malverne.
0: Voilà. Donc, je vous souhaite une bonne nuit. Je vous retrouve à la semaine prochaine et on s'écoute les poules du cirque Pinder avec du saucisson. Bonne nuit à tous et à la semaine prochaine.

0: Attends, pour l'instant, c'est moi qui commande dans mes débats. C'est Tony, c'est Tony.
1: Mais
0: merde, je vous dis que c'est lui, il met un mouchoir devant son combiné.
2: Peut-être.
1: Et attends, il a dû changer
0: de couleur. Non, non, non, non, non, non, mais attendez, un mouchoir devant.

Alors, l'espèce de beauf, Tony, merci, au revoir à toi. Merci. Non, non, non, non, non, non, non, non, non. Bon, alors, Tony, tu fermes ta gueule, dégage. Stop. Si, il est là. Ben, un slip. Ta gueule, toi. Oh, non. Ah ouais, qu'est-ce qu'il vient faire encore là, Manu? Tu fais ton boulot correctement, merde. Manu,

0: Bon, alors. Hop.
1: Oh, Gérard. Mais Gérard.
2: Gérard.
1: Bon, bah, Gérard, il
2: sort. Mais Gérard, viens. Attends, mais j'ai trouvé qui c'était, on l'a dégagé.
1: Ben,

0: Allez, naze.
1: Que
0: tu paries sur un jeu, je veux bien. Mais que tu paries sur un film, non, je pense pas.
1: On n'a pas le droit de parier entre amis.
0: Moi, mais ça, moi, c'est pas mon problème. De toute manière, c'est une question qu'on posera. Donc,
1: ouais,
0: dégage, petit.
2: Ouais, bah écoute, ta question, c'est depuis un an, c'est ça, en fait.
0: Voilà.
2: Ouais, bah moi, depuis un an, non, parce que je suis en cure, j'essaye d'arrêter de jouer. Parce que c'est un peu comme une maladie, hein, tu sais comment ça se passe, hein, c'est un peu comme d'autres trucs, quoi. Donc on peut pas s'arrêter, donc ouais, depuis un an, moi je suis en cure, j'essaye d'arrêter, mais sinon avant, il y a plus d'un an, ouais, j'arrêtais pas de parier, mais maintenant non, quoi. J'essaye d'éviter, quoi, mon médecin m'a recommandé de... Enfin bon, on va pas rentrer dans les problèmes de désintox et tout ça, quoi, mais voilà.
0: Non mais attends, je vois pas le rapport avec...
2: Ah bah c'est pareil, c'est
0: avec le débat sur les paris.
2: Ah bah si, c'est un sevrage, c'est un peu le même principe, faut te sevrer, et c'est dur, quoi, c'est pas évident.
0: Ouais, ok. Gros cigario.
1: Ouais, bah moi en fait, depuis un an, je me suis mise de plus en plus à parier sur les choses, parce que depuis un an, je gagne.
0: Alors, précise.
1: Bah, je gagne au tiercé, quand je fais des paris avec des copains, je gagne, enfin, je gagne tout le temps en ce moment.
2: T'as de la chatte, quoi.
1: Ouais, j'ai de la chatte.
2: Comme on dit.
0: Donc, moi je peux vous dire une chose, que jusqu'à maintenant, j'ai jamais fait de paris, puis de toute manière, j'en ferai.
1: Très bien.
0: Si, j'en ai fait une fois, mais.
3: Ouais. Mais Gérard, t'as pas gagné déjà en pariant? C'est Gildar qui te parle. Mais t'as pas gagné d'argent, en fait, tu nous avais dit qu'en pariant, t'avais gagné 5000 balles.
0: Non, mais c'est vieux, ça, c'est bien avant
4: que... Tu l'as déjà fait.
3: C'est bien avant qu'existent les paris. Et tu devais chercher sur Dico, Paris, ce que ça voulait dire.
0: Non, mais ça...
3: Ça veut dire quoi, Paris, Gérard?
0: Paris, ça veut dire que tu mises de l'argent sur quelque chose et t'es pas sûr de gagner.
4: Obligatoirement de l'argent. Tu peux pas parier autre chose que de l'argent.
0: Non, mais ça, de manière,
4: tu peux pas parier un repas, tu peux pas.
0: Non, mais ça, de toute manière, ça va être petit à petit, on va rentrer dans le vide du sujet.
4: Ah, dans le vide.
0: On va rentrer là-dedans. Mais par contre, faudrait que tu m'expliques ce que tu m'as dit tout à l'heure, toi, parce que je comprends pas ce que tu m'as dit.
3: Bah, Gérard, je vais t'expliquer.
0: Non, mais
3: c'est très simple, regarde.
2: Vas-y.
3: Là, vous avez en fait les sondages. Ouais. Gérard a les sondages, donc sur les paris.
0: Mais je vois pas sur la première question.
3: Mm-hmm. Oui, non, mais peut-être pas sur la première question, mais je lui ai dit, tout à l'heure, je lui ai expliqué que par rapport aux sondages que l'on avait pour les paris,
2: ouais,
3: il pouvait en fait se servir des sondages par rapport à ses questions propres à lui-même.
2: Ah, bien vu.
3: Donc, par exemple, le premier sondage, c'est aimez-vous parier? Le deuxième, c'est avez-vous envie de parier?
0: Ouais,
3: tu vois, donc par rapport à ça, t'es pas obligé de, par exemple, attendez, on va l'aider un peu.
2: Donne-lui des techniques de débat.
0: Ouais. Non, mais attends, c'est bon.
3: À quel âge fais-t-on des paris?
0: Ouais,
3: on peut peut-être le mettre avec, aimez-vous parier, tu vois?
0: Ouais, mais ça, je vais voir.
3: Là, tout à l'heure, tu parlais, ouais, de toute façon, on peut pas parier que de l'argent. Et là, qu'aimeriez-vous parier pour gagner et être le meilleur? Tu vois, c'est en rapport.
0: Bon, il y en a qui répondent des œufs comme les poules. Je vois pas. Mais depuis un an, c'est bête parce que on a rien comme truc. Ah, si, se demander si.
3: Non,
0: pas...
3: bah, pose la question avant, la question du sondage.
4: Mais oui.
3: Non, du sondage pour les réponses.
4: Pour qu'ils comprennent les gens.
2: Ouais, quand même, ouais.
0: Bon, alors donc, auriez-vous déjà effectué plusieurs paris depuis un an? Donc, il y en a qui préfèrent.
3: À laquelle question? Qu'aimeriez-vous parier, non?
0: À la première.
3: Oui, mais sur la sondage.
4: C'est laquelle?
0: Ouais, sur le sondage, donc c'est la 2, c'est 21%. Les gens préfèrent le faire pour la prime, ça c'est vrai qu'il y en a beaucoup qui s'amusent à ça dans les champs de course. Hein.
2: Ouais, c'est vrai.
0: Ça, faut les voir comment qu'ils s'habillent. Et il y a 18% toujours sur le même sondage.
3: Oui.
0: Qui demande...
3: L'heure.
0: Demande combien tu perds. Ouais, mais ça c'est une question que justement.
3: Non, combien tu prends, non, ça doit être ça.
0: Non, combien tu perds. Nuance.
3: Ah, pardon.
0: Donc alors, moi j'ai répondu à cette question. Donc je pense que il y en a une là tout à l'heure qui voulait rajouter quelque chose sur sa réponse là. Tu peux, c'est Sandar, je crois.
1: Par rapport à quoi?
0: Ben, auriez-vous déjà effectué plusieurs paris? T'as dit depuis un an, t'as dit à un mec, je crois que c'est, je sais plus si c'est super jockey ou dégage petit.
2: Ouais, non, elle disait qu'elle pariait avec ses copains et tu trouvais ça bizarre, quoi.
0: Ouais, c'est ça. Mais donc,
2: mais tout ça,
0: j'aurais bien voulu qu'elle aille plus profond de sa réponse.
1: Alors, je vais aller beaucoup plus profondément.
2: Vas-y.
1: Quand je regarde des films, par exemple le pari, hein, on va donner un exemple.
2: Ouais.
1: Eh ben, vers le milieu, je coupe, j'arrête tout. Ouais, t'as raison. J'arrête tout. Et je me dis, qu'est-ce qui va se passer maintenant? Alors maintenant, on est entre bandes de copains, tous sur le canapé et tout ça. Eh ben, on lance les paris et on jette l'argent et tout ça. Et après, je remets play.
0: Mm-hmm.
1: Je remets lecture.
0: Oui.
1: Et puis on voit la fin.
5: Ouais, il y a beaucoup de gens qui devinent les fins de films comme ça.
0: Voilà. Mais
1: faut... on fait ça tous les samedis soirs.
0: Ouais, mais ça c'est quand même un peu gros parce que c'est pas évident. Hein.
5: Non, mais c'est vrai, il y en a qui arrivent.
2: Toi, tu regardes le foot avec tes copains. Des fois, ils t'es jamais parié sur le foot.
0: Ah non, voilà, je vais te dire une chose que jamais j'irai parier sur un match de foot.
2: Avec ta copine, quand vous regardez le Big Bill, tu paries pas. Des fois, tu dis lui il va perdre, lui il va gagner, tout ça. Je suis sûr que si.
1: La mère ou le frère ou la sœur.
0: Non. Attends, c'est qui là? C'est qui me parle?
1: Gros cigario.
0: Non. Qui?
2: Dégage petit aussi.
0: Ouais. Donc je vais répondre à ta question. Donc c'est vrai que quand je regarde le Big Bill, c'est vrai que je suis un peu chauvin. Ouais. Parce que je suis sûr que le mec il va, quand on lui dit de prendre le rideau, à tous les coups le mec ou la nana prend le garde ce qu'elle gagne.
1: Eh ben tu vois, si c'est à tous les coups, t'as qu'à parier.
0: Ouais, non mais moi je ne l'enregistre pas, je le regarde en direct. Et donc je me doute à peu près de ce qu'il lui met derrière. Parce que là ce soir la nana sur le top 3 avec Abcé. Le Gigi là, faites-moi confiance que la nana elle a trouvé deux trucs sur trois et au lieu de rejouer, elle a voulu garder, elle a perdu une bagnole de 61 400 francs.
2: Toi Gigi, tu choisis plutôt la mère, le père, la sœur ou
0: ce soir j'aurais pris la mère parce qu'elle était dans la mer la voiture.
2: Et le cousin non?
0: Non, c'est le frère ou la sœur.
3: La mère était dans la voiture.
0: Rigo, ouais.
6: Oui, il y a énormément de monde sur l'IRC, c'est bizarre, apparemment il y a la famille de Babouin qui est là réunie. Et donc il y a Dan de Babouin, il aimerait savoir si on peut faire des paris sur des combats de Babouin dans les caves du 9-4.
0: Non.
2: Bien sûr.
5: Ah si.
0: Non,
5: il y en a très souvent.
0: Je viens de dire non, d'accord
2: vous, Attends, mais t'es pas du 9-4.
5: Ouais, t'es pas du 9-4, tu peux pas savoir.
0: Moi je vous dis que non, c'est tout. J'en connais deux tout à l'heure, ils vont se calmer parce que sinon ils vont retourner au standard.
4: Gérard, il y a une question Minitel qui dit, c'est pas une question d'ailleurs, c'est une affirmation de Fibol, qui dit GG il parie au relais Carnot, il joue au PMU pendant que Sandy essaye les jockeys.
0: Bon alors ça je vais te dire une chose, qu'un truc comme ça, c'est grâce à Pildar, si maintenant si j'entends encore parler de ça, ça sera plus la peine parce que le Minitel tu vas me le couper.
4: Bah t'y vas, de toute façon on le sait, donc c'est pas grave, tout le monde y va.
0: Donc toi tes conneries, prochain coup tu fermeras ta grande gueule au lieu de l'annoncer à l'antenne devant des millions d'auditeurs, d'accord? En de bon entendeur, salut, maintenant t'es à ton micro.
4: Mais ce que je voulais dire, c'est que c'est un café où tout le monde a le droit d'aller, c'est pas ton café.
0: Tu éteins ton micro et donc, tu te la perds.
4: Je peux faire de la pub parce que moi je suis déjà allé au relais Carnot et c'est sympa.
0: C'est ça, tu connais même pas.
4: Mais si, ils sont face à côté de chez toi.
0: Mais ouais, c'est ça, t'as raison.
4: Sinon, il y a Max le Belge pour calmer les esprits qui dit que tes débats commencent bien et ont l'air mortels. Max le Belge, il dit aussi qu'il t'aime et voilà, c'était Max le Belge.
0: D'accord.
4: J'attends un message de ma cousine aussi sur Minitel.
0: Okay. Non, mais ça, okay. Tu le passeras pas, Manu, s'il te plaît, parce que si j'entends ça, moi, j'arrête.
4: D'accord.
6: Il y a Judge de Babouin, il te rappelle quand même que tu paries un peu trop et qu'une fois, t'as même gagné le gros lot. Mais vraiment le gros lot, quoi.
2: Le big one.
0: Ouais, c'est clair, il peut préciser quoi? Non.
5: Ça commence par un S.
6: Ouais, et ça finit par Andy.
0: Que perdez-vous le plus souvent lors d'un pari? On va demander, super jockey.
5: Ouais, alors généralement de l'argent, mais dernièrement j'ai perdu ma femme parce que je l'ai parié. Mais tu me diras, je m'en contente très bien. Enfin, je suis bien content de plus l'avoir avec moi, quoi.
4: Ah, Gérard, excuse-moi, il y a Max le Belge qui dit que toi t'as perdu des dents.
0: Mais ça, j'en ai rien à foutre.
5: T'as gagné un kit.
0: Sandar.
1: Alors moi, quand je parie, c'est pas beaucoup. Hein. Je prends des grains de riz ou des trucs comme ça parce qu'en fait, tout est faux. Et donc je perds des grains de riz aussi.
5: Mais ça sert à quoi de parier des grains de riz?
1: Eh ben, plus t'en as, plus t'as un grand plat, en fait, le soir. Ah. Et comme ça, tu peux mieux manger, quoi.
0: Ça m'étonnerait de ce que t'es en train de me raconter, hein.
4: Ouais. Noir.
0: Je pense que
1: t'as
0: là, t'es...
1: T'as un peu moins cher, hein.
0: Non, mais je crois que pour l'instant, t'es en train de nous raconter du baratin pas possible.
5: Ouais.
1: Non, dégage, petit.
2: Ouais, écoute, moi, je sais que j'ai déjà tout perdu, hein, à cause du jeu. Perdu, j'étais obligé de vendre ma voiture, ma garde-robe, tout ça, hein, ma télé, tout ça.
0: C'est non mais attends, déjà, ta garde-robe et ta télé, ça m'étonnerait. Ah bah, à l'arrière, ta bagnole, je veux bien.
2: Ah mais je me surfais depuis, hein. C'est bon, maintenant ça va mieux. Hein.
0: Gros cario.
1: Gros cigario.
0: Cigario, pardon.
1: Moi, j'ai fait une grosse connerie un jour, c'est que j'ai fait un très gros pari et je l'ai perdu et j'avais parié ma virginité.
0: Mmh.
1: J'ai perdu ma virginité, quoi.
0: Ah. De toute manière, faut se dire une chose sur cette question-là, parce que j'ai pas eu l'occasion, moi, de perdre grand-chose, mais c'est vrai que les trois quarts du temps, et ça se voit dans des films d'action, et c'est vrai que là-dedans, t'es mordu de si t'es mordu dans les jeux, ouais, de manière, tu vas jouer de l'argent. Après, selon ce que t'as sur toi, c'est-à-dire bagues, colliers, montres, ou bagnole, ça tu peux être sûr. Tu peux être sûr que si t'as plus de fric, de toute manière tu perds là-dedans. Hein.
2: Ouais, c'est ça. Ouais.
0: Donc ça c'est malheureux à dire, mais évitez de jouer évitez de trop vouloir jouer et qu'à un moment donné vous aviez plus d'argent pour continuer, parce que là vous perdez gros ce que vous avez gagné en espace de 5-6 ans. Hein.
1: Ouais, t'as perdu un espace.
0: En espace de 5-6 ans. D'accord.
2: Ah, t'essayes toujours de te refaire, c'est ça le principe du jeu.
0: Ouais, mais c'est pas évident, parce qu'en 5-6 ans, tu t'essayes d'avoir des trucs que tu fais par la sueur.
2: Bah ouais. Hein, bah,
0: mais tu vas le reperdre. Tu vas le reperdre toi derrière, et donc ce que t'as gagné en 5-6 ans, tu le repères aussi derrière.
4: Et en plus, toi, t'as du boulot pour te refaire, quoi.
2: Ah, tu m'étonnes.
1: Gérard, c'est comme quand tu vas au casino, en fait.
0: Ben justement, oui. De manière, dans les casinos maintenant, je sais pas, parce que j'ai jamais eu l'occasion d'y aller encore.
1: Mm-hmm.
0: Donc, je peux vous dire une chose, que là-bas, c'est vrai que les gens parient n'importe quoi, jusqu'à des bagnoles. Hein.
2: Ah ouais, ouais, ouais.
0: Mais quand tu vois les coupés bagnoles qu'ils ont, les gens quand ils vont au casino, ouais, fais-moi confiance que c'est pas de la merde comme bagnole.
2: Ah ouais, non. C'est
0: quand ils vont au casino aussi.
3: Mais Gérard, ceux qui n'ont pas d'argent, ils peuvent aller au casino parier.
0: Non.
2: Si, c'est possible.
0: Non.
3: Ils font des crédits au casino.
0: Non, ils ont pas le droit.
1: C'est les casinos du cœur.
4: Non, faut avoir la carte continent là, non.
0: Non.
4: C'est pas ça.
3: Non, la carte.
0: Alors, pouvez-vous tricher lors d'un pari pour gagner dans un jeu de boules?
2: Bien sûr. Dans un jeu de boules, tout est permis. Hein,
3: non, un jeu de boules, c'est un exemple. Ouais. Il peut parier n'importe quoi.
4: N'importe où.
0: Donc alors, gros cigario.
2: Ouais, la question est mal formulée.
1: J'ai pas compris ta question, Gérard.
0: Alors, pouvez-vous tricher lors d'un pari pour gagner dans un jeu de boules?
1: Ah, d'accord. Bah,
0: donc, c'est-à-dire, tu perds, par exemple, dans un casino, uh-huh, est-ce que tu vas aller tricher lors d'un concours de pétanque?
2: Voilà.
1: Ouais, bah, moi, je joue pas à la pétanque, moi, je joue plus aux cartes, belote, ou à tarot, et je suis une grosse tricheuse, ouais, je l'avoue.
0: Mm-hmm.
1: Et, en fait, ça compense en fait, les pertes que j'ai au tiercé et quand je vais au cynodrome, faire courir les chiens.
0: Ouais, d'accord. Ouais, mais je vois, ça me dit pas
2: la tricherie, ouais.
0: La tricherie, ouais. sur la question.
1: Sur la pétanque.
0: Mmh.
1: Ça m'arrive de tricher à la pétanque aussi. Mais est-ce ça, c'est vachement plus compliqué quand même.
2: Est-ce que tu touches le cochonnet, c'est ça que
1: je me touche
2: savoir.
1: Gravement le cochonnet, ouais.
0: Okay. Non, mais attends, qui c'est qui dit ça, là?
1: J'adore péter les boules aussi, hein.
2: Ouais, c'est des gages petits. Attends, quand on triche aux boules, il y a toujours un mec pour toucher le cochonnet, le déplacer et dire c'est ma boule la plus près.
0: Non, parce que ça, moi je vais te dire une chose. Des gages petits, pour l'instant tu vas me laisser parler parce que j'aime bien jouer aux boules aussi. Fais-moi confiance que... déjà, tu peux pas bouger le cochonnet.
2: Ah bah sinon, c'est de la tricherie, c'est clair.
0: Ouais, non mais attends, t'arrives à bouger le cochonnet, ouais, avec soit ton maître ou un chiffon, mais tu peux pas le bouger corps, autrement.
3: Au pied.
0: Non,
3: il arrive vers le cochonnet, il shoot dans le cul.
0: Non, attends, arrête de dire des conneries, toi. Arrête de dire des conneries, ça vaudra
3: mieux. Le cul du cochonnet, t'as jamais shooté dans le cochonnet?
0: Sandar.
7: Ouais, moi, tout le temps, ce que j'ai fait, c'est que j'ai acheté une boule supersonique avec caméra incorporée, vibrant.
2: Excellent.
7: Il y a chargeur, batterie, pile, il y a tout dans cette boule.
0: Mmh.
7: Et en fait, j'ai juste à placer avec la petite télécommande et j'arrive à tricher facilement. Et je gagne toujours.
0: Mmh.
7: Voilà.
0: D'accord. Ouais. Super jockey.
2: Bah, moi, donc, avant, j'étais un grand magicien, qui m'a permis pour les jeux de cartes de tricher très facilement. Donc je gagne à tous les coups à chaque fois que je joue aux cartes.
0: Okay, ouais, bon. Mais ça je vais te dire... Attends, super jockey.
2: Oui.
0: Ça, pour un son, on parle... tu me reparles encore des jeux de casino.
2: Ouais, non, pas forcément.
0: Ah bah si. Parce que de toute manière, il y a quoi dans des jeux de casino que tu peux tricher aux cartes ou entre amis.
2: Voilà.
0: Ouais, soit à la belote, soit au rami, soit au tarot.
1: La bataille.
0: Non.
2: La bataille, ouais.
0: Non, attends, ça, la bataille, c'est pour les gamins.
2: Ah non, pas forcément, Gérard.
0: Si. Moi, je peux vous dire une chose, que tricher sur des jeux de boules...
2: Ça se fait pas.
0: Non, parce que en fin de compte, c'est des parties qui se font en 13.
2: Ouais.
0: Bon, c'est sûr que...
3: Mais Gérard, il y a des juges ou pas? Il y a des juges quand tu joues aux boules?
0: Lors des compétitions, oui.
4: Bah ouais, il y a le gars pour le filet, tu sais, quand ça touche.
0: Non, non, mais ça, ouais, mais ça, c'est pareil. Même au tennis, je pense que
4: Monia, tu verras
0: peut-être la preuve cette semaine parce qu'il y a le tournoi de Roland Garros qui débute dès lundi.
4: Et il joue aux boules aussi en Roland Garros.
0: Non, non, non, avec des raquettes de tennis.
7: Ah, ouais. Il y a un mec avec qui des boules de pétanque. Des lignes avec un drapeau rouge.
0: Ouais, c'est ça. Ça, c'est des juges de touche. Et ça, on va pas entrer dans l'histoire du football parce que même dans le football, il y a de la triche.
7: Ouais.
0: Et ça, il y a certaines équipes qui payent les arbitres pour gagner. Donc ça.
4: Et ça, c'est mal.
0: Ouais. Ça, c'est un truc qui est dégueulasse.
7: Ah bien. Caca.
0: Qu'est-ce que je voulais dire d'autre?
7: Alors
0: attends. Alors, Sandar, au revoir. Comme ça, je vais fermer ma gueule. C'est toi qui viens de le dire. Au revoir pour elle.
6: Allez. Gérard, sur IRC, il y a Snooze de Babouin. Il aimerait, il voulait savoir si on peut parier dans des jeux où il n'y a pas de pari.
0: Alors, comment ça? Parce qu'il faudra peut-être qu'il précise le fond.
6: Est-ce que tu peux parier dans des jeux où il n'y a pas de pari?
0: Ben non. Ben non, parce que s'il n'y a pas de jeu, tu peux pas parier. Tu as parié avec qui? Tu as parié avec qui s'il n'y a rien pour jouer? Tu as parié avec qui?
6: Tu paries pas forcément quand tu joues, c'est ça qu'il veut dire.
0: Ben si, en principe si. Si tu vas dans un truc pour jouer, tu es obligé de parier. Ça, c'est automatique. Hein. Donc je vois pas le fond de sa question. Hein.
6: Ouais.
0: Je vois pas le fond. Hein. Alors,
4: c'est trop pourtant simple. Tu touches le fond, mais tu le vois pas.
0: Peut-on considérer que l'arrêt du tabac peut être un pari de courte durée? Et on va demander.
6: On n'avait pas dit qu'on la posait pas celle-là?
4: Non,
0: si,
4: c'est si, bon, si on la pose.
2: Non, okay. Non, non.
0: On va demander. Bah tiens, petit jockey.
5: Super jockey.
4: Super jockey.
0: Ouais, super.
5: La réponse est simple. Je ne fume pas, donc.
0: Ouais.
5: Je peux pas te répondre à cette question en fait, puisque je fume pas, j'ai pas besoin de m'arrêter.
0: Tu bois
5: non,
0: pas,
5: mais... tu baisses pas non plus, c'est ça.
0: Alors attends. Manu. Oh.
4: Ouais, je sais pas. Et ça sent que c'est un PD lui.
3: Ouais, c'est
4: ça
3: clair. C'est une petite toutouse. Hein,
6: c'est clair, ça sent.
4: À la voix, on le sent la voix qui touse.
6: À l'odeur aussi.
5: Attention les gars, attention.
4: Il touse des gueules.
0: Super jockey. Super jockey.
5: Oui, j'écoute.
0: Tu te calmes parce que sinon tu as gerbé.
5: Attends, je me fais traiter de PD.
0: Moi je te dis, tu vas te calmer.
4: Tu vas te calmer ou Gérard s'occupe de tes fesses.
8: À la place de l'autre là qu'on a viré, on accueille J'ai pas de couilles, 30 ans de Cherbourg.
0: L'autre, elle s'appelait Sandar, d'accord?
8: Ouais, Sandar, ouais, si Sandar. Tu veux. Ouais.
5: Bah, bref,
7: bonjour, Gérard.
5: Salut.
7: Salut. J'ai vraiment pas de couilles, donc j'ai pas de couilles. Voilà.
9: Salut, j'ai pas de couilles. Hein.
5: Bon. Salut, ouais. Monique.
0: Ta fréquence?
7: 102.4.
0: D'accord. Donc, t'as entendu la question?
7: Non, désolé.
0: Non, alors, je la répète. Alors, peut-on considérer que l'arrêt du tabac peut être un pari de courte durée?
7: Non, de longue durée, je pense.
0: Non, de courte durée.
7: Ouais, mais moi je pense que c'est de longue durée.
0: Alors tu peux préciser?
7: Parce qu'on peut arrêter de fumer une seule journée, mais si le lendemain on reprend, eh ben c'est pas bien.
0: Non, mais déjà.
7: Par contre, si on arrête de fumer pendant une longue durée, c'est bien.
0: Mais ça déjà parce faut se dire une chose déjà. Si tu paries avec quelqu'un pour arrêter de fumer et que tu reprends derrière, donc ton pari n'a rien à voir.
7: Bah ouais, mais c'est
0: donc
7: ça,
0: tu perds ton pari.
4: Ça dépend pendant combien de temps t'arrêtes.
7: Voilà, c'est
0: ouais,
7: ça.
0: Mais déjà faut déjà avoir la volonté de vouloir arrêter de fumer.
4: Mais Gérard, c'est un peu l'histoire du film là que t'as vu, non?
0: Ouais.
4: Ouais. C'est-à-dire que
6: explique un peu
4: le film.
0: Si,
4: alors.
0: Parce qu'en fin de compte, c'est deux mecs qui ont parié avec des copains pour pouvoir arrêter de fumer. Mmh. Et maintenant, ils essayent d'arrêter de fumer, mais eux. Ils s'en prennent sur la sucrerie, donc ils grossissent maintenant.
5: Ouais. GG.
0: Oui.
5: D'ailleurs, je voulais savoir.
0: Ben justement, c'est à toi de parler, dégage petit.
5: Ouais, ben
4: elle a arrêté de fumer, Didi.
0: Elle n'a jamais fumé.
4: Ah.
5: Justement, je voudrais te demander quand est-ce qu'elle recommençait à Péclo, parce que voilà quoi. Ouais, c'est clair.
0: Qui?
5: Je sais pas, les gens qui, par exemple, sont gros.
0: Alors, super jockey et dégage petit, au revoir pour vous deux.
5: Non, mais attends.
0: Au revoir à ces deux-là.
4: Sinon,
0: comme ça leur apprendra de parler de Sandy comme ça.
4: Non, ils ont parlé de Didi, ils ont pas parlé de Sandy 5 fois.
0: Attention. C'est pas la peine de les reprendre c'est pas la peine d'essayer de les reprendre sur d'autres noms.
10: Special, Max Le Belge.
4: Gérard, j'ai une question Minitel de Max Le Belge. Qui demande en fait, toi, dans ces cas-là, qu'est-ce que t'aurais fait? Est-ce que t'aurais eu le courage? Est-ce que tu pourrais t'arrêter de fumer? C'est Max Le Belge qui demande ça. C'est Max le Belge qui veut savoir si tu peux arrêter de fumer. C'est Max le Belge. Max le Belge qui veut savoir ça. Sur Minitel, c'est Max le Belge.
0: Ouais, mais c'est un truc que tu veux dire, comme j'ai dit, pour avoir la volonté de vouloir arrêter de fumer. Parce que tu peux pas arrêter du jour au lendemain comme ça. C'est pas.
4: Mais justement, il te posait la question. Ouais, mais... Est-ce que toi, tu aurais la volonté, Max le Belge, il veut savoir.
0: J'aurais la volonté à une condition que je trouve autre chose à mâcher. Si c'est pour mâcher toute une journée, ça sert à rien. Oui.
4: Pour mâcher quoi?
0: Des chewing-gum ou autre.
6: Bah ouais.
4: C'est pour s'arrêter de fumer.
0: Voilà. Parce que t'as des trucs pour ça. Oui.
6: Bah, sur IRC, il y a encore plus de babouins, je comprends pas. Et sinon, il y en a un, bah, apparemment, c'est Fesse de Babouin. Il parie avec toi 500 balles que la prochaine question sera une question de merde.
0: Ouais, bah, il va se faire foutre.
8: Gérard, à la place de Super Jockey, on accueille Casimino, 24 ans de Brest.
9: Oui, bonsoir Gérard, bonsoir tout le monde.
8: Salut Casimino.
9: Bonsoir. Mmh.
0: Ta fréquence
9: 104.2.
0: Mmh. D'accord. Donc, qui c'est capable Super Cigario.
10: Gros Cigario.
0: Ouais, Gros Cigardo, parions.
10: Bah, moi, en fait, je fume depuis que j'ai 12 ans.
0: Mm-hmm.
10: Et je suis incapable de m'arrêter de fumer. J'ai essayé, mais j'ai besoin du contact, tu vois, sur les lèvres. Et j'ai besoin de fumer, quoi.
0: Ouais, mais tu peux trouver très bien soit des chewing-gum à mâcher ou des cigares en forme de chocolat, des cigarettes en forme de chocolat.
10: Ouais, mais j'aime pas les sucreries, j'aime pas le sucre et.
0: Non, mais attends, les chewing-gums, t'as des chewing-gums qui sont sans sucre. Hein.
10: Ouais, mais j'aime pas ça, mâcher tout ça. Après, ça te donne soif.
0: Ah ouais, mais ça, de toute manière, si tu veux avoir la volonté d'arrêter de fumer, de toute manière, c'est ça qu'il faut te dire, c'est avoir la volonté déjà pour commencer. C'est de vouloir mâcher des chewing-gums, parce que qu'est-ce que tu vas faire d'autre constamment après?
10: Bah justement, je sais pas, je me pose la question, donc je préfère ne pas arrêter de fumer, quoi.
0: Mm-hmm. Et Casimono?
9: Oui, alors moi, pareil, je fume depuis très très longtemps. J'ai fait de nombreux paris pour essayer de m'arrêter de fumer, et j'ai jamais réussi, à chaque fois je perds mon argent, quoi.
0: Non mais attends, de toute manière, on n'a pas... je te demande, peut-on considérer que que l'arrêt du tabac peut-être un pari de courte durée, c'est-à-dire si aujourd'hui pour demain tu te dis bon bah je vais arrêter de fumer et que tu reprends par exemple une semaine après, donc tu vas perdre ton pari avec la personne avec qui tu auras parié, t'es d'accord avec moi?
9: Ouais. C'est bien ce que je te dis, donc à chaque fois je parie avec une personne et finalement je reprends à fumer le lendemain, quoi.
4: Gérard, moi je viens de repenser à un truc, t'avais pas dit une fois, t'étais venu à la radio un soir très tard, t'étais pas très très net et t'avais juré sur la tête de Max que si Sandy attendait un mioche, t'arrêterais de fumer, tu l'as juré ça, c'était un pari un peu.
0: Ouais, mais ça, pour l'instant, elle est pas enceinte donc...
11: Ouais, parce qu'elle est stérile donc bon, voilà quoi.
0: Toi tu as commencé... Vous me gérez ça au standard là, tout de suite.
12: C'est mieux par arrêter de picoler.
8: Ouais, d'ailleurs, Gérard, à la place
11: la
8: de...
0: J'en connais tout à l'heure qui vont pas rester longtemps sur les débats.
8: Ouais, à la place de Dégage Petit, qu'on a dégagé, on accueille Roulette Turque, 28 ans de Laval.
13: Oui, bonsoir.
12: Bonsoir.
13: Bonsoir, c'est Roulette Turque, Laval, 103.3 FM.
4: Salut.
13: Salut tout le monde, salut l'équipe.
8: Salut Roulette Turque.
12: Bonsoir.
0: Bonsoir. J'ai pas de couilles. Attends, je répète la question pour Roulette, là. Ouais. Alors, peut-on considérer que l'arrêt du tabac peut être un pari de courte durée? Donc, maintenant, je vais m'adresser à... J'ai pas de couilles pour...
12: T'as déjà répondu, Gérard.
0: T'as déjà répondu? Bah alors, à toi, Roulette.
13: Bah écoute, moi, entre chaque clope, c'est vrai que j'essaye de respirer 2-3 minutes avant d'en rallumer une autre.
0: Mm-hmm.
13: Donc, c'est vrai qu'on peut appeler ça une courte durée.
0: Non, mais est-ce que tu paries avec quelqu'un pour arrêter le tabac?
13: Non, franchement, honnêtement, je crois que je parierais pas parce que je suis pas capable. Voilà, ça serait du fric jeté par les fenêtres, quoi.
0: Bah, de toute manière, que tu paries avec quelqu'un pour arrêter de fumer ou que tu achètes des clopes, de toute manière, ton fric, c'est de l'argent que tu as acheté par les fenêtres pour acheter des clopes, clopes aussi.
13: Ouais, c'est clair.
0: Donc, en fin de compte, ça revient au même, hein.
13: Ouais.
0: Par question.
13: Contre, des concours de bédave, ouais.
0: Ça, on verra. Il y avait une question IRC, non?
6: Il y en a plein. Il y a Judge de Babouin, il parie tout ce qu'il a. Que ton dentiste, il a gagné son diplôme grâce à un pari.
0: Ouais, non. c'est tout?
6: Ah non, bah non, j'en ai plein. Hein. Il y a Shkoumoun de Shkoumoun, il demande si on peut parier que l'on perdra un pari et être content après de l'avoir gagné.
0: Tu perds un pari et tu le récupères après, ben c'est, oui, c'est faisable. Moi, je pense que forcément. C'est tout à fait faisable que tu perdes et puis que tu le récupères derrière, oui.
6: Et sinon, il y a Yankee qui dit que tu pourras sûrement arrêter de fumer, mais lui, il parie avec toi que tu n'auras jamais la volonté d'arrêter de boire.
0: Ah. Ça, c'est
13: vrai.
0: Ça,
13: c'est
0: vrai.
4: C'est moi, on me dit que tu peux sûrement arrêter de fumer, mais ça dépend d'où, en fait. C'est Max.
0: Il y a... Qu'aimeriez-vous parier pour gagner et être le meilleur? Donc, 35% sur la question. Donc, c'est 35% paris qu'ils pourront me pénétrer encore et encore. Ça, niette. Et 16% répondent, c'est que le début, d'accord. Alors là, ça, c'est rien que des titres de chansons.
3: Mais
0: non. Niette, hein. Donc, alors, j'en suis où, moi, là-dedans? J'ai répondu, j'ai répondu en même temps que vous, donc je vous ai répondu. Alors, faire un pari, peut-il se faire seul ou à plusieurs?
13: Ouais.
0: Eh ben, on va demander à Gros Cigario.
14: Eh ben, je vais te répondre, Gérard. On peut parier entre groupes d'amis. Moi, ça m'est arrivé de parier, on était divisés en deux, quoi. Il y en a qui étaient pour, il y en a qui étaient contre. Et en fait, on s'est parié les uns contre les autres.
0: Mmh. Et voilà. Ça s'est terminé.
14: Et c'est nous qu'on a gagné.
3: Partouze.
0: D'accord. Roulette.
13: Ouais, écoute, moi, je pense que les paris entre amis, c'est pas bon, parce que ça fait des histoires d'argent.
15: Ouais.
13: Et tu sais comment c'est, les histoires de thunes entre potes, ça finit toujours par foutre la merde, quoi. Ça fout la sale ambiance, donc... Moi, je dirais que j'évite le pari entre amis quand même.
0: Mmh.
13: Après, s'il s'agit d'arnaquer 2-3 trucs que je connais pas trop, ça y a pas de problème, mais avec mes potes, non.
0: D'accord, j'ai pas de couilles.
4: Ah bon?
14: C'est vrai.
13: Sérieux, Gégé?
14: C'est pas une nouveauté. Hein.
13: Je crois qu'il en avait qu'une.
0: Roulette ou Quasimono, vous vous calmez, sinon je vous vire. D'accord?
13: Mmh.
0: Ok, alors j'ai pas de couilles, tu réponds?
14: Oui, c'est vrai. Moi je parie avec mes amis. Moi j'aime bien ça. J'aime bien parce que si je gagne ou si je perds, eh ben s'ils veulent me rouler, je sais très bien où ils habitent, tout ça, et je peux récupérer mes affaires chez eux.
13: Ah, la chacale celle-là.
0: Je pense pas, à mon avis.
13: C'est un vautour.
0: Quasimono.
15: Ouais, alors moi, avec des potes, il m'arrive souvent de faire des paris. Dont le dernier qu'on a fait, c'était le premier qui chiait sur le paillasson d'un gars qui habitait à Suresnes.
0: Et alors Quasimono, au revoir. Oh. Au revoir Quasimono.
6: Embrasse Esmeralda.
0: Voilà.
13: Non, c'est limité aux boîtes aux lettres quand même.
0: Ouais, ben, Quasimono, au revoir. Au revoir, terminé pour lui. Donc, ben, comme ça, celui-là, il a même pas besoin de répondre à la question.
6: Gérard, il y a Fesse de Babouin, il dit qu'on n'a pas parié, on n'a pas parlé des paris en euros.
0: Non, parce que j'en parlerai pas.
6: Pourquoi?
3: Parce que ça n'existe pas encore.
0: On a déjà fait des débats sur l'euro, donc je vais pas me prendre la tête.
13: On n'a pas parlé de paris dans les débats sur l'euro.
0: Non, mais,
13: bah ouais.
0: Ça, je viens de te dire que je mets pas l'euro en jeu, d'accord?
3: Tu mets ton veto là-dessus ou pas, Gérard? Tu mets ton veto?
0: Non.
3: Non.
0: Donc
4: la... Va chez le veto.
0: Alors donc la question c'était faire un pari, peut-il se faire à seul ou à plusieurs? Ben en principe c'est entre copains.
14: Ouais. À plusieurs de préférence.
0: Ouais. Parce que
14: un petit peu plus dur.
16: Proposer c'est encore mieux.
13: Mmh. Gégé, c'est vrai que des fois tu te fais des paris tout seul avec toi-même, non? Ça t'arrive jamais?
0: Qui?
13: Comment je m'appelle? Roulette turque.
0: Ouais.
13: Tu sais, des fois, tu te lances des petits défis à toi-même. Tu dis, je sais pas, moi, hop, là, je saute 3 marches d'un coup et tout, machin. Toi, je suis sûr que tu te dis, je descends la bouteille nickel chrome d'un coup. Enfin, tu vois, des trucs comme ça, quoi.
0: Non.
13: Des défis, si. Vas-y, si. Ce soir, je la remplis jusqu'à ce qu'elle déborde, par exemple. Tu vois, des trucs comme ça, quoi. Et tu vois, si tu arrives à. Tu vois, tu te poses un défi à toi-même pour voir si tu peux dépasser tes limites.
4: Mm-hmm. Ouais, c'est pas bête, ça.
13: Genre, pas, moi, 4 d'un coup, tu vois, par exemple.
0: Non, mais ça y est, j'ai compris ce que tu voulais me dire.
13: Des flottes, par exemple, tu vois, t'innoves, quoi, en fait.
4: Des fois, tu paries que tu vas dormir moins de 12 heures et tu y arrives pas, ou des trucs comme ça.
13: Voilà, ouais.
0: Donc, alors.
13: Que tu peux juste dormir sans cuvée, par exemple, tu vois, je suis sûr que tu devrais te lancer plein de défis, comme ça.
0: Ouais.
14: Parie un jour que tu dors dedans.
0: J'en connais tout à l'heure qui vont se calmer parce qu'ils vont gerber, ils vont faire comme une Quasimono, d'accord, roulette turque.
14: Gérard. Okay,
13: ça tourne.
17: En parlant de Quasimino, justement, on l'a viré, donc on accueille Jackpot, 28 ans de Las Vegas.
13: Bonsoir Jack.
18: Bonsoir Gérard, bonsoir tout le monde.
3: C'est en France.
17: Ouais, oui. parle français.
3: Non, mais c'est en France, Las Vegas.
13: À Las Vegas.
3: Las Vegas, c'est un petit patelin à côté de Brest.
17: Ouais, ah ouais, je savais pas.
4: C'est pas grand-chose, toi.
0: Ouais. Pour toi, la question.
18: J'ai pas entendu, j'étais au standard, désolé.
0: Ouais, mais ils peuvent.
14: Entre amis.
13: Entre potes.
18: Je parie tout le temps entre amis. Je fais des paris sur plein de trucs. On parie souvent de l'argent.
14: Mm-hmm.
18: Et à la fin, ça se termine souvent en baston.
15: Parce que bon, l'argent et les potes, c'est pas bon.
13: Ouais, tu vois. Hein.
0: Non, mais de toute manière, il y a un petit sondage, justement. Pensez-vous que le pari peut changer la vie? Donc, il y a 12% des gens me demandent de l'argent pour répondre. Donc, ça, c'est... Et souvent, dans des trucs comme ça, c'est vrai que t'as des gens qui veulent pas... qui veulent jouer et qui veulent avoir des paris. Qui veulent de l'argent pour jouer, donc qui viennent te voir pour avoir du fric pour jouer. Et avez-vous envie de parier? J'ai 100% des gens qui estiment que c'est personnel, gros curieux. Donc, je vois pas du tout le rapport avec les paris, mais c'est pas grave. Sixième question. À quel âge peut-on faire des paris? On va demander à Jackpot.
15: Ouais, alors on peut faire des paris à n'importe quel âge.
0: Alors, tu peux préciser?
15: Alors, à partir de 10-12 ans, c'est possible, hein, dans la cour de récré, de faire des paris avec les amis, tout ça.
0: Oh, mais ça, je suis d'accord avec toi.
15: Mais sinon, ouais. Pour aller au casino, c'est à partir de 18 ans, en fait.
0: Voilà, faut avoir la majorité.
15: Voilà, faut avoir la majorité, sinon d'accord. C'est pas possible.
0: J'ai pas de couilles.
16: Ouais, c'est vrai. Je voulais dire qu'on peut parier bien avant 10-12 ans, puisque, tu vois, avant que tu naisses ou que quelqu'un naisse, les parents, ils parient si c'est un garçon ou une fille. Et donc, on n'est pas encore né et il y a déjà un pari.
0: Tu arrives à
16: conceptualiser là, ce que je suis en train de te dire?
0: Pour l'instant, j'ai très bien compris ce que tu me disais. Et je vais te dire une chose, que ça revient à la question 5 que tu es en train de me répondre.
16: Ah ouais.
0: Question 5. Ah bien. Bah, oui. Ouais. Bah, à quel âge fait-on des paris? Hein, tu me réponds carrément, faire un pari, peut-il se faire seul ou à plusieurs? Donc tu es en train de me répondre pareil que la 5. Alors, je vais te dire une chose.
16: Je n'ai pas compris, Gérard, bon. Je te réexplique.
0: Ouais, bah attends, tu vas réexpliquer ça à Pauline au standard, d'accord? Parce que...
16: Attends, j'ai rien dit.
0: Hop roulette turque.
13: Ouais, bah écoute, on peut parier de très jeune à très vieux. Là, les auditeurs ont déjà parlé des enfants. C'est vrai qu'on peut parier très tôt, mais on peut parier aussi.
0: Il dit au revoir à elle. Il dit au revoir complètement parce que.
4: Écoute l'auditeur quand même.
0: Non, tu lui dis au revoir. Attends, 5 minutes, roulette turque. Tu lui dis carrément au revoir, comme ça ira plus vite. Je vais pas me prendre la tête avec une nana qui veut rien comprendre. Hein. Okay. Roulette turque.
13: Bah, je peux répondre, tu avais écouté ce coup-ci. Hein.
0: Non, mais c'est pas à toi que je m'adressais. Hein.
13: Ouais, bah ouais, j'ai bien remarqué. Ouais. Donc, je te disais, on peut parier très jeune, mais on peut parier très vieux aussi.
0: Mmh.
13: Moi, je sais que j'ai eu l'occasion de fréquenter les maisons de retraite.
0: Non, mais sans préciser.
13: Aussi, ils font des paris. Vas-y, que je te lance le dentier plus loin. Et vas-y, que je te fais un plus gros caca, tout ça. Attends.
0: Attends. Enfants, mais hein. Dans ce cas-là, il y a aussi des paris sur le plus gros crachat, puis
4: sûr,
0: tout ça.
4: T'as fait ça.
0: Non, mais attends,
4: hein.
0: Ça. Non. Non, mais ça, c'est des trucs qui sont vieux, comme Hérold. Hein.
19: Comme Hérold.
0: Gros cigario. Gros cigario.
4: Gérard, sur IRC, on me dit que t'as oublié de parler du pari de la plus grosse couche de crasse sur la gueule.
0: Lui, il ferait mieux de fermer sa gueule. Parce que moi, je lance un pari, celui qui va dépenser le plus d'argent sur l'IRC. Donc, on va savoir
19: réfléchir ce soir.
0: C'est pareil, dépensez votre argent, c'est des paris.
13: Moi, c'est gratos.
16: Alors, vas-y, mon pote.
4: Top de la vanne.
0: Gros cigario.
16: Je crois que tu peux commencer à parier à partir du moment où tu arrives à dire pierre, feuille, caillou, quoi.
0: Comment ça?
16: Tu connais pas ce jeu?
0: Non.
13: C'est boulette, feuille, fil. T'as rien compris, toi. C'est pierre, feuille, caillou, tu vas
0: arriver. Ah ouais! Bah c'est l'histoire, mais c'est vieux tout ça. Ça c'est quand t'étais gamin.
16: Ouais,
0: tu t'amuses à faire ça, tu mets ta main dans le dos avec ton collègue qui est en face. Tu mets un ciseau, l'autre qui prend la paille et c'est toi qui gagne, c'est ça? Ouais, mais c'est vieux tout ça. Attends, j'ai déjà connu ça moi.
13: Bah ouais.
0: Mais à quel âge fait-on des paris? De manière normalement, c'est pas avant la majorité ou sinon c'est dans la cour de récréation.
4: C'est interdit avant?
0: Bah bien
13: ouais.
0: Sûr.
13: Ah oui, bah ouais. Bah oui, Manu.
4: Ah bon?
13: Ah ouais, c'est ah mais tu peux toujours aller dans un okay. Tripot, dans un casino clandestin.
0: Ouais, non, mais ça, je pense pas. On a quelqu'un d'autre?
17: Ouais,
0: non
17: alors à la place de J'ai pas de couilles, on accueille Nabucodonosor, 35 ans de Lille.
0: Quoi?
16: Bonsoir.
19: Appelle-la Nabucodonosor.
13: Salut.
16: Bonsoir.
0: Fréquence de Lille?
16: 93.4.
0: Oh, au lieu de te marrer là-bas, c'est quoi la fréquence de Lille?
17: Elle te le dit,
16: 93.4.
0: 93.4.
13: Ouais.
0: Ok, bah alors pour toi?
16: De quoi?
0: Bah la question.
16: Comment je m'appelle?
0: Oh, hé hey.
16: Ok. Attends, j'étais en rentaine.
0: Bon, alors tu vas y retourner, tu vas aller voir ta copine de Lille qui est au standard. Allez hop, On passe à la, on passe à la suivante.
6: Bon, Gérard, avant que t'entames ta question.
0: Alors, question IRC, ouais.
6: Ouais, il y a Obi-Wan de Babouin, il voulait juste saluer ses potes Z, Pierrot, Charlie et Fred, parce qu'ils ont tous fait le pari qu'ils viendraient de savater à la sortie de la radio.
4: Ah, mais pas de bonjour.
0: Il n'y a pas de bonjour ce soir, donc.
4: Comme si tu venais un survêtement.
2: Il y aura de la savate quand même.
0: Sinon, il y a
6: j'ai oublié de saluer mon pote Max le Belge.
0: Encore? Ah, bah, il est sur les deux côtés.
4: Ah, il est partout, ouais.
6: Il est partout en même temps.
0: Donc, alors, septième question. Que gagne-t-on lors d'un pari en été? Alors, on va demander à Gros Cigario.
20: On était sur la plage?
0: Jackpot, tu t'écrases. Bon, alors, je sens qu'il y en a.
18: C'est pas moi, là.
0: Je sens qu'il y en a deux qui vont gerber.
18: Mais Gérard, c'est pas moi, c'est l'autre, là.
2: Qu'est-ce qui se passe?
18: C'est lui, là.
0: Eh ben, Jackpot, tu réponds, tiens.
2: Allez.
20: J'avais pas répondu.
0: Ouais, non, mais attends. Attends, l'autre, elle a un nom, d'accord? Et c'est moi qui commande. Alors, Jackpot, pour l'instant, tu vas répondre à la question et tu vas te taire.
18: Ouais. Alors, bah ouais, les paris, ce qu'on gagne en été, bah, déjà, ça peut être la même chose qu'en hiver. Donc, c'est un peu bizarre comme question. Mais, comment ça? Bon, donc ouais, alors ce qu'on peut gagner en été, bah c'est plein de trucs, des maillots de bain, des bouées, tout ça, des trucs comme ça, quoi. Et toujours de l'argent, bien sûr.
0: Jackpot, tu te foutrais pas de ma gueule un peu?
18: Mais non, pas du tout, Gérard.
0: Non, tu prendrais le train. Alors donc, non, au revoir, attends, je te dis au revoir. Hop,
18: bon, Gérard,
0: au revoir, au revoir. Bon,
17: d'ailleurs, à l'occasion, on accueille GD Grossin, 22 ans de Saint-Denis, à la place festival. De Nabucodonosor.
21: Festival.
18: Alors, salut, Bronib.
20: Salut, Big Toot.
17: S'appelle
20: de
17: Saint-Denis.
20: Ouais.
0: Donc 101.9.
20: Voilà.
21: Funky Flex.
0: Donc, ben, pour toi, la question.
20: Ouais, non, mais je suis désolée.
0: Alors, que gagne.
20: Ah oui, par rapport à l'été ou l'hiver?
0: Voilà. Non, c'est que gagne-t-on lors d'un pari en été?
20: En été. C'est vrai que c'est différent de l'hiver. On peut gagner, je sais pas, on peut parier des fruits. Franchement, je vois pas le rapport.
0: T'as du monde derrière toi, là?
21: Non, mais explique, Gérard!
20: Non, ouais, c'est vrai, tu pourrais expliquer, ouais, parce que...
0: Alors, qu'est-ce que vous gagnez, que gagne-t-on lors d'un pari en été? Par exemple, t'es sur la plage. Ouais. Que tu fais du volley ou du badminton.
2: Ah, ok!
4: Ah,
2: voilà.
4: Ah bah oui.
21: Bah, voilà, bande de...
0: Et même en été, il y a des concours de boules, vous pouvez gagner des coupes.
2: Ah, yes! Ah,
0: ouais. D'accord? Ouais, ça y est, vous avez compris?
21: Des coupes, ouais, de champagne!
0: Donc, roulette turque.
2: Bah, des coupes.
21: Des coupes et sport.
2: Des coupes, ouais, par exemple, des coupes et sport.
20: Des coupes de fruits.
2: Des coupes de glace, des coupes de fruits.
20: Des coupes de cheveux.
2: Mmh. Des coupes de cheveux.
0: C'est ça, ouais, c'est ça.
2: Des coupes de champagne, effectivement.
0: Ouais.
2: Faudra en trouver d'autres, là, je sais
20: pas. Des coupes, ouais. Coupes Davis.
2: Ouais, coupes Davis, ouais.
0: Au standard, s'il vous plaît, vous vous calmez, vous faites votre boulot, ouais, correctement. Ouais. Parce que les 24 lignes sonnent, donc vous me prenez des auditeurs.
21: Ouais,
17: mais d'ailleurs, non, je viens d'en prendre un, la place de Jackpot.
0: Oh, roulette turque.
4: Allez, jeux de moi deux balles.
17: Ouais, donc à la place de Jackpot, on accueille Croupier 25 ans de Angoulême.
22: Salut GG, bonsoir toute l'équipe.
0: Ta fréquence
22: 457.9.
2: Salut. Le croupion, je boufferais bien un petit croupion.
22: Ouais, c'est pas drôle.
0: Bon, alors là, vous allez me les calmer parce que sinon, c'est moi qui les calme.
22: On est calme. Désolé, mais moi, j'ai rien à faire.
0: Ta fréquence?
22: J'ai déjà dit 97.2.
0: Ouais, donc, alors, pour toi, la question?
22: Ouais, alors, bah, moi, en fait, en été, il m'arrive souvent de faire des concours.
0: Mmh.
22: Donc, des concours aux boules. Et puis, à la fin, on gagne des coupes. Souvent, ça nous arrive. D'ailleurs, l'année dernière, on a gagné la Coupe des Coupes.
6: Attends, il t'écoute pas.
0: Non. Si, je t'écoute.
22: Bah voilà.
0: L'année dernière, je vais te dire que j'ai bien écouté parce que l'année dernière, t'as dit que t'avais gagné la Coupe des Coupes.
22: Ouais,
0: donc j'ai bien écouté ce qu'il disait. Nuance. Ok, donc Gros Cigario pour toi.
20: Tu l'as dit quoi, Gérard, on était au jeu au boule, donc on gagne des coupes. On joue au volet, donc on peut aussi gagner des coupes ou des ballons de volet. Mais tu fais aussi des grillades, des barbecues, donc tu peux gagner des steaks.
0: Ouais, mais ça c'est des jeux une fois que c'est terminé, donc tu peux manger gratuitement.
20: Ouais.
0: Tu peux manger à l'œil aussi pendant les concours comme ça. Hein.
2: Moi j'ai gagné une bléno aussi l'été dernier quand même.
22: De quoi?
2: Une blénorragie quand même.
0: De quoi?
2: J'ai gagné une blénorragie, une chaude pisse l'été dernier quand même.
4: Ça vaut cher ça.
0: Ouais. Ouais, je pense.
2: Ah bah ouais, quand même. Hein.
20: Garde-la. Hein.
2: Ça se refile à prix d'or. Hein.
0: Donc alors, qu'est-ce que j'ai gagné? Ben, c'est vrai que j'ai gagné pas mal de t-shirts une année en jouant aux boules.
21: Des tongs aussi, non?
0: Non, mais ça a rien à voir avec ce que les auditeurs m'avaient envoyé.
21: Des slips?
2: Un Bob Ricard.
0: Mais toi, t'as gagné quoi, toi? Rien du tout. Toi, t'es même pas capable de faire un standard, là. T'es vautré en train de faire des conneries sur des photos.
4: Pourquoi tu t'énerves? C'est pas mal de gagner des slips, hein. C'est pas...
0: Alors, donc,
22: t'en feras des propres, au moins.
0: Neuvième question. Seriez-vous prêt à parier votre femme pour gagner?
22: Ah, c'est clair.
0: Alors, gros cigario.
20: Moi, Gérard, je suis une fille, donc je n'ai pas de femme. Donc, je te parlerai de mon mari. Mais enfin, je suis pas encore mariée, donc je te parlerai de mon copain.
0: Ouais, mais de toute manière, c'est...
20: T'as pas encore de mec, donc tu ne parleras de personne. Non,
22: c'est ta main droite.
0: Pour l'instant, il y en a qui vont se calmer, parce que sinon, ils vont gerber. Alors donc, je t'écoute.
20: Et donc, pour rien au monde, je parierai lui, quoi. T'imagines si je perds, t'imagines.
0: Ah bah, de manière...
20: un gros routier barbu et tout...
0: Non mais
4: et puis perdre le capitaine Flamme, c'est chaud quand même.
0: Faut se dire une chose, que la réponse que tu viens de me donner, c'est comme on avait parlé tout à l'heure, que perdez-vous le plus souvent lors d'un pari, hein, donc c'est à peu près pareil, la même question.
20: Ouais, mais je t'avais pas répondu ça, moi, mais pour rien au monde, je parierais mon copain, quoi, t'imagines.
0: Ah bah dis donc, chapeau toi.
20: Attends,
0: alors.
20: Il rentre à la maison, le cul tout dilaté, je fais quoi moi après?
0: Quoi? N'importe quoi. Ouais, Rigo.
6: Oui, il y a Totor sur l'IRC, il demande si les paris d'été sont plus chauds que les messes d'hiver.
20: Ah.
0: Qu'est-ce qu'il veut dire par là, lui?
20: Paris-Metz
0: d'hiver. Ouais.
21: Bah, d'ailleurs, il y a une...
0: Il y a un truc là, je comprends pas. Donc, essaye de lui demander qu'il précise, parce que j'arrive pas à comprendre là.
6: Ok.
0: Roulette turque.
22: Ouais, bah écoute, moi, à ce sujet, j'échange ma main droite contre tout type de femelle de sexe féminin.
20: Pas de problème.
22: Donc, voilà. Je suis prêt à parier.
4: Ça chauffe.
22: Je suis prêt à parier.
20: Ça fait combien?
0: Non, mais attendez, parce que là, c'est vrai, j'avais oublié de faire le petit sondage là, sur les paris d'été. Que gagne-t-on lors d'un pari en été? Donc, aimez-vous parier? Il y a 30% qui aiment ni les rouleaux de printemps. Voilà. Voilà, là, pour confirmer. Donc, je vois pas du tout le rapport, mais c'est pas.
3: Mais non, Gérard, ces 30% n'aiment pas ni les rouleaux de printemps.
0: Ouais, ben, ça a rapport à quoi avec les trucs en été?
3: Mais il y a un autre truc aussi sur les paris un peu plus loin, excuse-moi.
0: Non, mais celui-là, je le fais pas. Donc, roulette turque.
22: Ouais, ben, je t'ai déjà répondu.
0: Ok, bon. J'ai de gros seins.
20: J'ai des gros seins.
0: Ouais.
20: Moi, il n'y a pas de problème, parce que je trouve que mon mec, il est moche, il est con, il pue.
22: Ouais, change.
20: Si je peux même perdre, ça m'arrangerait. Voilà.
0: Mm-hmm.
20: Voilà.
0: Bah, disons, t'es vachement bien réveillé, toi, hein.
20: Bah ouais, ça va.
0: Ouais, gros, comment qu'il s'appelle lui déjà? Parce que j'ai mal marqué moi.
17: Croupier, non?
0: Croupier.
22: Ouais, bah moi alors là, c'est clair, je suis prêt à jouer ma femme sans aucun problème, parce qu'elle est devenue de plus en plus conne, je la supporte plus, elle gueule tous les jours, donc moi c'est clair que je la parie contre n'importe quoi, même une clope, hein, y a pas de problème.
1: T'as raison mon pote.
22: Ouais. Faut pas se laisser déborder. Ah, c'est clair. Hein, ouais,
0: mais je pense que là, vous êtes un peu vache quand même.
1: Attends, GG, y a pas moyen d'avoir une binouze fraîche quand tu regardes un match de foot.
22: Bah ouais, faut pas déborder.
0: Non mais attends, faut se dire une chose, que certaines nanas n'aiment pas le foot, c'est pas parce que...
1: Elle peut amener la binouze bien fraîche.
4: Sans regarder le match.
0: Rien. Non, mais faut se dire une chose, c'est pas parce que là pendant la Coupe du Monde, il y avait plus de femmes qui regardaient les matchs à la télé que tout de suite, on n'a plus rien.
1: Comme pendant la Coupe du Monde, il y avait de la bière.
0: Ça, c'est différent.
1: Eh ouais, les filles,
20: tu vas
1: merde.
20: Ton gros cul, puis tu vas aller la chercher, ta bière.
1: Non, mais attends, quand même
4: pas. Oh là là, allez, elle dégage direct.
0: J'ai de gros seins, au revoir.
20: Non, putain, c'est pas moi.
0: Si,
4: pas elle, c'est l'autre, Gigi.
0: C'est gros cigario, là.
4: Ouais.
20: Voilà, c'est la connasse.
0: Ah bah, la connasse, alors au revoir, grosse conne.
1: Je d'amener une bière.
0: Allez, on va lui dire au revoir complètement à celle-là.
22: Eh, GG, moi je parie que quand t'étais plus petit, tu t'es pris un coup de pied dans les couilles et maintenant elles se sont remontées dans le cou.
0: C'est qui vient de dire ça? Alors, gros croupier, au revoir. Au revoir. Au revoir. Terminé pour
20: très
0: toi.
20: Chaud, très chaud.
1: Ça, c'est tellement vrai en plus.
0: Alors là, vous voyez, vous débordez le vase. Ouais. Parce qu'il est 1h30.
4: Débordez le vase. De 60.
0: Il est 1h30. Ça s'était bien passé. Là, vous foutez la merde sur la fin. Et là, je suis pas tellement content.
4: Maintenant, ça se passe bien. Allez, GG.
0: Alors donc, avez-vous envie de parier? Donc 97% se demandent si Paris c'est mieux que New York. Je préfère New York que Paris parce que c'est moins pollué. Et 100% estiment que C'est personnel, gros curieux.
3: T'as déjà lu ça, putain. Ouais.
0: Non.
3: Mais bah si, si, tout à l'heure, t'étais déjà curieux tout à l'heure.
0: Non, bah c'est tout, donc ah, voilà. Bon. Alors, dernière question. Avant la conclusion, oui. Donc, pariez-vous, bah oui, hein, 1h30, hein, va être la fin. Hein.
5: Le temps passe tellement vite avec toi quand c'est bon comme ça.
0: Ouais. Bah ouais, mais là, c'est bien parce qu'on a fait toutes les questions, donc je voudrais que le deuxième, ça soit pareil.
17: Ouais. D'ailleurs, Gégé, t'as viré Gros Cigario et à la place, on accueille Prout Prout, 28 ans de Cherbourg. Aussi.
20: Bonsoir Gérard.
4: Bonsoir.
0: Bonsoir.
20: Bonsoir l'équipe. Bonsoir.
0: Salut.
20: Bonsoir,
0: ta fréquence.
20: La fréquence est le 107.3.
0: Ok. Alors la question, comme tout le monde est là maintenant, je vais pouvoir la poser.
20: Ouais.
0: Donc pariez-vous, peut-il nuire à la santé?
20: Pariez-vous, peut-il nuire à la santé?
5: En bon français, ça donne.
20: Est-ce que parier peut nuire à la santé?
5: Ah, ok.
20: Balèze. Hein.
5: Ok.
0: Alors, fil d'art. attendez, les auditeurs.
6: Non, Gérard, non.
3: Non, c'est pas ton problème.
0: Fil d'art, tu sors des studios parce que t'es en train de déconner avec les photos qui me sont adressées.
3: Ah ouais, bien sûr.
4: C'est pas tes photos pour Mac.
0: Non, ouais, mais c'est pas la peine de t'amuser. C'est pas la peine.
3: Je reste là, je travaille, ça va.
0: Ouais, tu travailles, tu prends même pas un seul auditeur au standard.
3: On en a d'avance.
4: Non. Ça les intéresse pas, les gens.
0: T'éteins ton micro, déjà, pour commencer.
3: Rigo, éteins mon micro, c'est toi qui l'allume.
0: Attends, c'est pas marqué Bonich hein, sur son front pour toi.
4: C'est parce qu'il y a la casquette, on voit pas.
6: Mais moi, je rends service, je vais éteindre son micro, vas-y, continue ton débat.
17: Bon, à la place de croupier, on a que Keketo. Allô?
0: Manu, s'il te plaît, tu me laisses finir les gens quand... Bon, alors, de toute manière, au deuxième débat, tu vas te retaper de l'arrière. Bien fait pour ta gueule, okay, ça t'apprendra.
4: Y a pas de problème.
17: Donc, Keketos, 80...
21: Allez, Apolline.
17: Bah oui, 85 ans de Paris.
0: Ok.
7: Allô, bonjour Gérard.
20: Salut Keketos. Bonsoir Keketos.
0: Alors, pariez-vous, peut-il nuire à la santé pour terminer le débat? On va demander à Prout-Prout.
20: Eh bien, moi, je parie énormément. Et j'ai fait la connerie de parier un de mes poumons. Ce qui fait que maintenant, j'ai beaucoup de mal à respirer. Et vu que je fume comme un pompier, je ne donne pas grand espérance de vie, quoi. J'en profite à fond, je t'appelle, je m'éclate avec les jeunes, parce que bon, je sens que la fin approche. C'est pas marrant.
0: Non, mais t'inquiète pas, ceux qui sont en train de s'amuser à faire des conneries, là, y en a un qui est en train de s'amuser.
20: Et pourquoi, Gérard?
0: Non, mais il y en a un qui s'amuse à dessiner sur des photos au lieu de prendre des gens.
3: C'est pas le débat.
0: Roulette turque.
5: Ouais, bah écoute, Paris est-il dangereux pour la santé? Ouais, ça use les nerfs, hein, quand même.
0: Peut-il nuire à la santé?
5: C'est pareil.
20: Ah non. Non.
5: Pas déconner quand même. Si, ça cause du stress. Moi, quand je vais aux courses, par exemple, que je vois des livriers, tu sais, des courses de chiens, là, les livriers qui se courent après, je suis stressé parce que j'ai parié sur le 12,
20: stressé,
5: et c'est le 15 qui arrive.
7: Ça va être vite réglé.
0: Mm-hmm.
5: Bah ouais,
7: c'est
5: bah,
7: y faire.
0: Ouais. Keketos.
7: Oui, c'est vrai que c'est très dangereux pour la santé. Parce que c'est très dangereux. Moi, j'ai parié. Ok. Donc j'ai parié une jambe quand j'étais plus jeune et maintenant je suis unijambiste, voilà. Donc c'est dangereux pour la santé, c'est sûr.
0: Celui ou celle qui s'amuse à rigoler quand les auditeurs répondent vont fermer leur gueule.
20: Ça s'appelle de la vengeance.
5: C'est un taf quand même.
0: Alors j'ai de gros seins pour terminer.
20: Je vais répondre exactement à ta question. Pariez-moi, je pense que ça nuit à la santé.
0: Mmh. Ouais.
20: Pourquoi? Parce que, voilà.
0: Bon,
4: ta conclusion, GG, à toi.
17: Ouais, la tienne, on veut la tienne.
0: Déjà,
4: elle veut la tienne. Hein,
20: ça, c'est clair.
0: J'en connais tout à l'heure qui vont morfler.
4: Vas-y, Gérard, à toi.
0: Donc, alors, moi, pariez-vous, peut-il nuire à la santé? Oui, parce que c'est quand même du stress comme roulette turque a dit. Et donc, voilà.
4: C'est quoi cette conclusion?
0: Non, mais c'est pas la conclusion. Maintenant, on va demander.
4: C'est une réponse, génial.
0: C'est une réponse comme les autres, c'est tout. Pour la conclusion du débat, on va demander à Prout-Prout.
20: Eh bien, Gérard, c'était un très bon débat. Que tu as très bien animé, c'était très calme et c'était très
0: alors
20: agréable à écouter.
0: Attends, 5 minutes. J'ai de gros seins, ta conclusion.
20: Bah, ça t'en tue des connards, t'es un con.
0: Garde-moi là en antenne celle-là. Laisse-moi là en antenne celle-là.
6: Garde là en antenne.
3: Qu'elle raccroche pas. Il faut pas qu'elle raccroche. Gérard, il est là en antenne.
5: Il va se la faire.
0: Prout-Prout.
20: Oui, Gérard, donc je te disais que c'était un très bon débat, patati patata, que c'était très bien. Et puis je voulais dire en plus qu'en ce moment j'ai une petite diarrhée et quand je regarde au fond de ma cuvette, ça me fait penser à toi.
0: T'as raison, dis bien de conneries aussi, toi.
20: Voilà, je ne t'aime pas, Gérard.
0: Oh, bah, moi non plus, alors au revoir.
20: Au revoir, Gérard.
0: Roulette turque.
9: Ouais, bah écoute, moi je t'aime, je t'adore. Hein. Tu me fais bien mouiller, l'Ascar, quand même. Et je voulais te dire, les paris, c'était bien, non? Franchement, moi je trouve que c'était une bonne idée.
10: Ouais.
9: C'est 100% d'actualité et moi je parie avec n'importe qui que le jour de ta mort tu seras con et moche.
0: Oh bah ça,
9: il y a quelqu'un qui veut relever le défi.
20: Ah non,
9: tu peux parier à 50 contre 1, je prends n'importe qui.
20: Moi je te prends aussi.
0: Kakatos.
22: Ouais, alors ton débat c'était mortel, Gérard, t'assures bien. Bon, les paris, il faut pas trop en faire parce que moi le dernier pari que j'ai fait c'était de monter en scooter sur un casque et je me suis pris une bande de 600 balles.
0: De quoi
22: Le dernier pari que j'ai fait, c'est
20: Mais faut être con.
22: Faut être con pour faire

0: par le surveillant, tu peux, hein, je suis désolé. Je suis désolé.
1: Il y a Ice Wistiti qui dit que en fait. Alors attends, parce que je l'ai paumé. Il dit qu'il paraît que ton kyste, c'est un molar que t'as mal ravalé lors d'un pari de crachat.
0: Oh n'importe quoi, ça.
1: Ouais. Alors attends, je vais t'en trouver d'autres, mais des mieux quand
2: attendez,
1: même.
2: Attendez, parce que sur Minitel, ils disent que Rigaud et Fildar, ils se mettent.
0: Quoi? Ils se mettent quoi?
2: Bah, justement, j'aimerais savoir.
0: N'importe quoi, toi.
1: Voilà. Et il y a Yankee qui dit qu'il parie que le deuxième débat sera toujours un débat à chier animé par le même analphabète avec des questions toujours aussi bidons.
0: Eh ben, s'ils sont pas contents, ils restent, ils éteignent leur truc et ils me font pas chier.
1: Et sinon, tout le monde m'a fait remarquer que t'as parlé que de Paris alors que t'aurais pu parler de Marseille, Lyon et d'autres villes, quoi.
0: Non, mais attends, les Paris, c'est pas la capitale que je parlais. C'est des paris que tu fais dans des casinos. C'est pas du tout pareil avec la capitale. Parce que Paris, ça prend des S. Donc ça a rien à voir avec Paris la capitale et
1: tout
0: ça.
1: Tu l'écris comment Paris la capitale?
0: P-A-R-I-S. Et là c'est pareil parce qu'il y a plusieurs Paris. Donc c'est tout.
1: Donc c'est pareil.
0: Ben s'ils veulent, ouais. Donc pour moi conclusion, ben dommage que ça commence à poirer vers le milieu. Parce que sinon c'était pas mal. Mais donc on va se retrouver pour le deuxième débat sur l'éducation. Et là, vous allez vous écouter la petite fée qui avale. Merci Manu.
3: Bah, j'attends que t'envoies le disque.
0: Donc c'est la petite fée qui avale avec je parie que j'ai du caca à la place des dents. Et on se retrouve après.
3: Et le deuxième.
0: Le deuxième, ça c'est encore une connerie à fil d'art, donc chapeau.
3: Mais non, vas-y, dis-le.
0: Ce sera les piliers du relais Carnot avec vite ta couille chaude dans mon pigon bière. Alors là, fil d'art, tu vas te prendre ma main dans ta gueule, toi.

0: Tu l'as embrassé, tu as pris la bouche dans quelles circonstances?
1: Non, non, ça, là, je vais te dire une chose, que tu pousses un peu le, tes questions.
2: Non, non, mais genre, c'est pas
0: un acte d'amour.
2: Hein. Obscène, non, non, c'est un bisou. Hein, où est-ce que la première fois tu l'as embrassé, quoi? Que vous avez vraiment, vous êtes vraiment unis pour la première fois?
1: Non, mais ça, c'est quand on s'est vu la deuxième fois et c'est tout.
3: Mais c'était dans quel lieu?
1: Non, mais ça, c'est
2: quand
1: ça.
2: Demande pas la ville.
1: Non, mais ça, c'est.
3: Je sais pas, c'était dans une boucherie, chez elle. Tu vois, c'est ça qu'on veut savoir. Voilà, chez toi.
1: Chez moi, c'est tout.
3: Voilà, on dit pas où c'est. C'était chez toi.
2: Tu l'avais invité chez toi,
3: voilà,
2: pour dîner, pour
1: bah, on a dîné ensemble et tout.
3: Ouais, donc, dîner,
0: à la bougie.
1: Non, non, ça, Manu, tes réflexions, je m'en dispense, donc voilà.
3: D'accord.
1: D'accord, Manu.
3: Y a pas de problème, j'ai. Voilà.
0: Et donc, si c'est pas trop indiscret, si tu peux dire, parce que t'as quand même des fans parmi les auditeurs. Enfin, la relation sexuelle est venue tout de suite après, ou elle t'a fait attendre, mijoter?
1: Non, mais ça, c'est, on y a été petit à petit, tu vois. Faut pas mélanger, tout, hein.
0: Ah, les serviettes et les tampax.
1: Non, faut pas mélanger, les torsions et les serviettes et tentacules et antiltasseurs, d'accord?
0: Très bien. Ouais, mais sinon, j'ai quelques questions à te poser encore.
1: Non, mais pas trop, parce que il y a quand même du monde,
0: Très bien, très bien. Moi, je voulais savoir si c'est installé directement, chez toi, ou elle a attendu un petit peu. Enfin, non. Est-ce que tu l'as fait, c'est toi, c'est de ton propre chef qu'elle est venue sur Paris?
1: Non, ça c'est on en a discuté. Bon, je lui ai laissé le temps de savoir si elle voulait venir habiter chez moi.
0: Et... Ah, tu me diras, de la Camargue à Paris, ça change quand même. Hein.
1: Bon, alors, Polo, si c'est pour me poser des questions cons comme ça, tu vois, je te dis au revoir. Au revoir.
0: Bah, je sais pas, moi.
2: Non.
0: Je supposais qu'elle vivait en Camargue parmi les chevaux sauvages.
1: Allez, hop, au revoir, Polo. Merci pour ça. Géraldine, 25 ans de Lille, bonsoir.
4: Bonsoir Gérard, bonsoir à tous.
2: Bonsoir.
4: Et bonne année Gérard, surtout.
1: De même.
4: Merci. Moi je voulais savoir, je m'interrogeais en fait sur ce que tu attends de l'avenir avec Sandy en fait. Quels sont vos projets, les enfants, une maison, je sais pas, du travail, enfin tu vois quoi. Quels sont vraiment sérieusement vos projets pour l'avenir?
1: Alors, les projets pour l'avenir, donc, du travail à l'heure actuelle, on en a tous les deux.
4: Mm-hmm.
1: Donc, comme tu dois le savoir, tu sais très bien sur où je travaille à l'heure actuelle.
4: Non.
1: Donc, mais si tu dois le savoir, on en a assez discuté à l'antenne de là où je travaillais.
4: Ah non, je ne sais pas.
1: Ben si, mais t'as qu'à bien écouter les libres antennes. Oui, les libres antennes le soir entre 21h et minuit, on en discute assez.
4: Mm-hmm.
1: Donc, les projets avec Sandy. Donc, en fin de compte...
4: Ah, si oui, Paris 10, ouais, ok.
1: Ah, voilà. Donc, tu vois que tu sais très bien où que c'est.
4: Ça ne m'était pas revenu. Je croyais qu'en fait, c'était temporaire, étant donné que, bon, c'est 3 heures par jour, c'est ça?
1: Ah non, plus maintenant.
4: C'est combien maintenant?
1: Ah ben, je donne pas mes horaires, c'est tout.
4: Non, mais tu fais un temps plein, un trois quarts...
1: Ah ben non, je fais presque un temps complet maintenant.
4: Mm-hmm.
1: Donc, les projets avec Sandy, bon, bien sûr, c'est d'avoir des enfants.
4: Mm-hmm.
1: Donc, d'avoir un appartement.
4: Mm-hmm. Vous en avez tout, là, au niveau de l'appart
1: Ah ben ça, pour l'instant, on essaye de chercher, mais pour l'instant, bon, on n'arrive pas à trouver ce qui est dans nos moyens.
2: On cherche un enfant, c'est ça?
1: On cherche un appartement.
2: Ah, un appart, pardon.
3: Oui.
2: Excuse-moi, je n'avais pas suivi.
3: Moi non plus.
1: On cherche un appartement pour selon
3: vos revenus.
4: Mais tu peux lancer un appel là, je sais pas c'est quoi vos revenus.
1: Non, mais ça.
4: Ou tu voudrais, bah attends, profite de l'antenne.
1: Non, mais ça, c'est une libre antenne, mais ça, je pense que j'avais dit que je ne dirais pas exactement tout dessus. Donc sur mes projets, donc c'est avoir un appartement et les enfants après.
4: Mm-hmm.
1: Donc,
4: combien d'enfants
1: ça pour combien d'enfants, ça on ne sait pas encore. On
3: voit le premier et puis après.
1: On verra par la suite.
4: Si le premier est viable.
1: Comment?
4: Tu verras si le premier est viable.
1: Ça on verra. De toute manière, je pense que comme j'en ai déjà eu, donc j'en ai déjà eu une.
4: Uh-huh.
1: Ça va être. Ça va être un sujet sûrement que tout le monde veut savoir, mais ça, on en a déjà parlé sur la première...
2: Non, on va demander. Bon,
1: si, on en a discuté lors de la table ronde, donc...
2: On n'a pas demandé d'en reparler.
1: Non, mais on n'en rediscutera pas, c'est tout.
2: Bah, d'accord, bah oui.
3: On est d'accord, hein, Gégé, il n'y a aucun problème.
1: On parlait de donc, voilà.
2: Et il paraît que tu es un pilote aussi, hein, Paulie.
1: Non, mais alors toi, Fildar, tu fermes ta gueule et c'est tout pour de bon maintenant. Tu vas prendre des auditeurs et...
2: Non.
1: Ils
2: sont en attente.
3: Par contre, Gigi, moi, j'ai peut-être un plan pour toi, pour tu recherches des apparts. Je sais qu'il y a Tati Or, tout ça, et je crois qu'il y a Tati Logement bientôt.
2: Tati Logement, ouais.
1: Il n'y a pas Tati Connard aussi, non?
2: Je sais pas, tu pourrais t'inscrire.
1: Non, mais tu pourrais bien t'inscrire à Tati Con.
2: Non, mais c'était pas une vanne, voilà. Hein, c'est vrai.
1: Donc, c'est bon, Géraldine, pour toi?
4: Bah oui, enfin bon, tu m'en as pas dit énormément. Moi, je pensais que tu allais être un peu plus exalté, exaltant.
1: Bah disons, non, mais disons, c'est que, comme il y en a une qui fait la gueule.
4: Qui ça?
1: Bah Sandy a fait la gueule parce qu'elle est...
4: Elle sait rien, elle est peut-être en train de se faire prendre.
1: Géraldine, au revoir.
2: Non, se faire prendre en train de jouer au...
4: Voilà. Michelo,
1: non, mais c'est bon.
5: Oui, Gérard.
1: Oui, Rigon.
5: Oui, pour continuer dans les questions sur ton intimité, il y a Evil Ghost.
1: Non, mais attends, là, c'est plus le truc de minuit, hein.
5: Ah d'accord.
2: Rigo, enfin, tu débarques.
1: C'est la fin de la libre antenne.
5: C'est un peu pareil, c'est une question d'un auditeur qui est sur internet et qui voulait savoir la vraie histoire de ton chat qui s'appelait Calin apparemment.
1: Ah non mais ça, je l'avais dit déjà quand Max avait appelé dans la semaine. J'avais dit que ça, je ne dirais rien sur ça parce que il y a déjà un auditeur qui avait posé cette question lors d'une libre antenne et qui voulait savoir exactement ce qui se passait avec le chat qu'on avait avec à l'heure actuelle, plus si Sandy avait des poils. Donc ça, Niette, j'y répondrai pas du tout. Il y en a d'autres, non? Si je pouvais avoir un petit nombre d'auditeurs quand même pour voir à combien qu'on est. Alors,
5: On est à 9832.
2: Ça avance pas. Hein. Ça avance pas, hein, je te jure.
5: Et je salue tous les gens qui aimeraient que je les cite. Salut.
1: Ah bah voilà. Donc, qui c'est là?
2: Euseb.
1: Euseb.
6: Oui, bonsoir Gérard.
1: Bonsoir.
6: Bonsoir l'équipe, c'est Euseb. J'appelle de Nantes 116.6. Bonsoir tout le monde.
1: Bonsoir.
6: Donc GG, moi je voulais profiter parce que ce soir apparemment c'est un petit peu la soirée des confidences. T'as décidé de te livrer à nous.
1: Attends, de vous livrer à vous.
6: Un petit peu.
1: Ça dépend sur ce que vous allez dire. Bon. Parce que je ne répondrai pas sur toutes les questions. Hein.
6: Ouais, mais là si tu veux, ça est un petit peu dans le prolongement du débat sur les relations amoureuses.
1: Ah ouais, mais ça c'était la question.
6: Non mais attends, tu vas voir. C'était pour savoir en fait, je voulais que tu nous racontes en fait tes premiers émois, c'est-à-dire tes premières relations sexuelles avec des jeunes filles ou avec autre chose, mais que tu nous racontes un petit peu quand est-ce que tu as découvert l'amour physique. Comment c'était, où est-ce que c'était, avec qui, à quel âge.
1: Non, là je vais te dire une chose.
2: Ta première expérience.
6: Non, je me permets de dire qu'il y a quand même plein de jeunes pour qui tu
1: as un problème. Non.
6: Et à qui ça les décoincera
1: de savoir
6: comment ça s'est passé.
1: Non, c'est pas la peine, c'est pas la peine. Là, je vais te dire une chose, que je ne vais pas reprendre ce qui s'est passé lors de la table ronde, donc c'est terminé. Non, mais même ce qui s'est passé, ce qu'il veut savoir, ça s'est passé lors... Lors de la table ronde, on en a discuté, ça s'est passé quand j'étais à la placé en famille. Donc c'est
2: pas la c'est pas mais ça. C'est pas ça.
1: Non, celui-là, c'est pas la peine. Je ne réponds pas.
2: Mais si tu veux répondre à rien, on arrête, hein, on balance des skates, quoi, tu vois.
1: Ah ben tu fais ce que tu veux dans mais ce cas-là, moi je m'en vais.
2: Il veut savoir.
1: Il veut premier rapport sexuel quand, où, avec qui. Alors ça, non.
2: Non mais il
1: non, pas non, le nom. Non, non, non.
2: Pas le nom, pas le nom.
1: Non.
2: Et savoir si t'as aimé, comment ça s'est passé.
7: Ce que vous avez fait, comment tu t'es pris.
2: Est-ce que tu as une autre question, Zeb?
6: Bah je sais pas, est-ce que tu peux nous raconter ta première cuite, la marque de bière ou ça?
1: Bon alors, au revoir.
6: Au
1: revoir.
6: Je suis à court, hein.
1: Au revoir.
6: Tout ce que je peux, je viens avec des bonnes questions, je me fais taise.
1: Au revoir.
2: Désolé, Zeb.
6: C'est obligé.
2: Ah, ouais. Bon, on a un autre, Cyril.
8: Bonsoir Cyril.
2: Ah, ça lui convient pas non plus, je crois.
8: Mais si
2: je prends pas
8: bon.
2: Du tout, hein, GG, si ça te convient pas, c'est pas
8: Cyril,
2: la
8: ça lui
2: convient.
6: Bonsoir Gérard.
1: Bonsoir, 22 ans de Strasbourg.
6: Ouais, ça va bien?
1: Ouais.
6: Tranquille. Ben, alors voilà, moi je voudrais te poser une petite question. Excuse-moi, je suis en train de pisser en même temps. Est-ce que t'aimes bien les animaux de compagnie?
1: Ah oui.
6: Ouais.
1: Ben, je l'ai déjà dit.
6: Ouais, et lesquels précisément?
1: Les chats.
6: Les chats. Et tu veux vraiment pas nous en dire un peu plus sur Calin? Parce que moi, je suis un fidèle auditeur.
5: Tiens, ça passionne beaucoup de gens.
6: Et, ouais, c'est clair. C'est vrai. On en a souvent entendu parler, mais...
1: Mais non, vraiment... mais maintenant, c'est plus Calin que j'ai à l'heure actuelle.
6: Oui, mais nous, celui qui nous intéresse, c'est Calin quand même.
1: Mais non, mais
6: c'est... C'est devenu, quoi.
1: Mais non, bah, ça, Calin, je peux pas te dire. Maintenant, je suis
5: plus...
1: Non, mais je suis plus avec... suis plus avec
2: avec Calin.
6: Je suis plus avec Calin.
5: Gérard, parce que tout le monde croit qu'il est mort, Calin.
1: Ah oui, je sais pas, moi.
2: C'est juste que vous êtes plus ensemble, vous faites.
1: Ah, mais je suis plus avec Chala et maintenant je suis avec un chat.
5: Une grosse chatte plutôt.
1: Elle s'appelle Moumoun.
2: Moumoun.
1: Donc voilà.
6: Et c'est tout.
1: Bah oui.
6: Calin, tu veux pas nous en dire plus?
1: Bah un Calin, pour l'instant, j'ai plus l'occasion de le voir, donc voilà.
6: Qu'est-ce qu'il devient? Il est devenu routier, je sais pas.
1: Ah bah je sais pas, hein, je l'ai jamais eu dans mon camion, Calin.
2: Non mais comment ça s'est passé au départ? Vous avez fait chambre à part et après l'éloignement, comment ça s'est passé?
1: Non, mais c'est lui qui voulait pas rester avec moi, c'est lui qui partait.
2: Ah, c'est lui qui s'est barré. Bah, quel salaud ce Calin.
1: Non mais ça c'est tous les chats, hein.
2: Et ouais, c'est indépendant les chats.
1: Voilà.
2: Ah, c'est vrai.
6: Ah ouais, c'est chaud.
1: Voilà.
6: Bah super.
2: T'as une autre question, non?
6: Écoute, pas spécialement. Je suis un peu en rupture, là.
1: Mm-hmm. Bon, on va demander à... Maxi... Quoi?
2: Maximus.
8: Oui, bonsoir, c'est Maximus. Bonsoir. Alors moi, Gérard, j'aimerais m'évader un petit peu.
9: Pardon, c'est moi.
8: Allô?
1: Ouais, c'est moi.
8: Oui, bonsoir. Bonsoir, Gérard. Bonne année, déjà. Mm-hmm. J'espère que tu passes un bon débat. Et j'aimerais te demander, en fait, et m'évader un petit peu avec toi, quels sont tes goûts en matière de cinéma?
1: Goût cinéma.
2: Ça, c'est une bonne question.
8: Oui, est-ce que tu as des films cultes? Qu'est-ce que tu préfères? Les comédies? Les films d'horreur?
1: Non, films d'horreur, non, parce que...
2: c'est rodé, hein.
1: Non, même des films d'horreur, ça me plaît pas. Ouais. Film que j'aime bien, que j'aimerais bien revoir, qui passe plus. Je l'ai vu il y a pas longtemps là. C'est je vais revoir très prochainement. C'est Les Valseuses avec Depardieu, tout ça.
8: Et Devers.
1: Ouais, Patrick Devers et Miu Miu.
2: Ça parle de quoi ça? Parce que j'ai pas vu moi.
8: C'est un peu vulgaire, non?
1: Pas.
8: C'est un peu graveleux.
5: C'est un film de science-fiction, hein?
1: Non, non.
2: Je sais pas du tout, franchement.
1: C'est une comédie, mais un peu.
2: Pas drôle.
8: Tu pourrais raconter un petit peu l'histoire?
1: C'est deux mecs, si tu veux, qui piquent une bagnole d'un propriétaire, une voiture. C'est pas une fouille. Ils piquent une bagnole et puis ils sont récupérés par les flics, tout ça.
2: Et après, ça se passe mal et il y a des aventures, ok.
1: Non, mais ils récupèrent une nana qui ressort de prison, tout ça.
8: Et que vient faire Miu Miu là-dedans?
1: C'est elle qui joue
8: le rôle de la salope un petit peu, non?
1: Ouais, voilà. Mmh. Bah, tu l'as déjà vu?
8: Ouais, apparemment, qui fassait la bite, ouais, à l'époque.
1: Ouais, bah, disons, elle a jamais eu de rapport sexuel, et puis...
2: Elle découvre le plaisir à l'âge.
1: Ouais, quoi. Voilà. Avec, je crois que c'est avec c'est Patrick Devers ou Gérard Depardieu qui se prend une balle.
5: C'est un des deux. Hein.
1: Mmh. Un des deux, donc, qui prend une balle, et puis,
8: Je crois qu'il y a même une scène où ils sont dans une 504, je pense, et on la voit sur Patrick Devers, alors que Depardieu conduit, je sais pas si tu te souviens. Mmh. Une scène où elle est prise en levrette.
1: Ouais, mais c'est vers la fin, ça. Hein.
8: Ouais, c'est plus vers la fin, ouais. Et sinon, en matière de science-fiction, est-ce que non, par
1: non,
8: exemple...
1: Non. Ah non, ça, non. Science-fiction...
2: Mais à part ce film-là, t'as bien d'autres films que t'as bien aimé quand même.
1: Non, mais ce qu'il y a, ce que je voudrais bien qu'il passe, qu'il repasse sur les
8: câbles.
1: Non, pas sur le cap parce que j'ai pas l'occasion de l'avoir. Ce que je voudrais bien voir, c'est Taxi 1, là.
2: Aïe.
1: Ils sont en train de faire le 2, il est sorti. Ouais. Et là ce soir justement, et c'est bête que j'ai pas pu le voir, il y avait un avant-première sur la vérité si je mens 2.
8: Ouais, exactement, ouais.
1: Et apparemment il a pas l'air d'être mal, il a l'air d'être aussi bien que le premier là, parce que j'ai pu voir des extraits, hein.
8: Tu vas le voir au cinéma?
1: Bah dès qu'il sortira, oui.
8: Ah.
1: Voilà.
8: Ok, très bien. Et sinon, je voulais, pour revenir à la science-fiction, est-ce que tu penses que des films comme Star Wars, qui sont tributaires de beaucoup d'images de synthèse, doivent continuer à exister, ou tu penses qu'on doit revenir plus vers un cinéma d'auteur, c'est-à-dire, je vise, en parlant de ça, la nouvelle vague, Truffaut, tout ça, Godard?
1: Non, mais ce qu'il y a, c'est que Star Wars, comme tu dis là, ça repasse en ce moment sur la 6.
8: Ouais,
1: non,
8: ouais.
1: Sur la 6, tous les soirs.
8: Tout à fait, après Lewis et Clark.
1: À 19h50, à 18h50.
5: J'ai entendu sur la chanson.
1: Ouais, c'est ça, t'as raison, toi. D'accord. Coute-toi bien de ma gueule. Gobi,
2: parlant de science-fiction.
1: Attends, 5 minutes. Gobi, c'est pas la peine.
2: Gobi, allô, bonsoir.
6: Oui, bonsoir.
1: C'est pas la peine, Gobi, je peux. je ne répondrai pas sur, ouais, sur ton sujet. Hein.
8: C'est quoi ton sujet?
2: C'est quoi ton sujet?
1: Veux parler de mes dents, donc.
8: Le mystère des dents.
1: Non, donc je te dis au revoir.
8: Non,
1: mais c'est pas la peine.
8: Chose. Je sais très bien que c'est en fait le copain de ton ex à Lyon qui te les a cassés, quoi.
1: Alors au revoir.
8: Oh là là.
2: Il mérite, lui, hein. Je lui remets une dose. Vas-y, c'est cool.
8: Il est à fond dans le cinéma, là.
1: Donc voilà. Maximus.
8: Oui, donc Star Wars, tu me disais, ça passe à quelle heure?
1: 18h50.
8: 18h50 sur M6, donc. Ouais. Et il y a R2D2, tout ça, Chewbacca?
1: Ah, je sais pas, hein. Moi je regarde pas cette série là. Hein.
8: Ah, d'accord, c'est après le flic de Shanghai alors. Hein.
1: Ah, ben je sais pas, hein. je sais que c'est en semaine ou sinon c'est le dimanche. Hein.
8: D'accord, et sinon, moi qui suis aussi un fan du Big Deal.
2: Attends, juste avant que tu parles de ça, on parlait de science-fiction et t'as quand même été à New York voir Godzilla.
5: Godzilla, oui, c'est vrai.
2: Ah, ouais, mais ça c'est un bon film quand même, t'en as même pas parlé.
1: Ouais, mais ça c'est pas pareil, ce film là, bon, c'est vrai que c'est un super film qui mérite d'être vu en français. Parce que nous, on l'a vu.
2: Toi, tu l'as vu en anglais.
1: Nous, version anglaise.
2: Ah, et
1: c'est vrai que.
2: T'as galéré pour les dialogues.
1: Non, mais parce que c'était.
8: Il y avait des stars dans la salle.
1: Il y avait bien sûr Jean Reno qui est.
2: Attends, fini, c'était quoi? Parce que t'avais dit un
1: c'était en VO, donc t'avais marqué en français ce qu'il disait.
2: Ah oui, d'accord. Et t'avais le temps de lire?
1: Ça va trop vite parce que dès que t'as la première image, tu passes tout de suite à la seconde.
2: Ouais, ça c'est les lettres.
1: Ouais, mais ça, tu le disais?
8: Ouais, au niveau star dans la salle.
2: Sinon, tu mets, juste pour revenir sur le sous-titrage, tout ça,
8: oui.
2: Tu mets une règle sous l'écran, c'est pour suivre.
1: T'aurais
8: dû t'arrêter, mon pote.
1: Non, mais c'est bon, Manu, c'est pas la peine de.
8: Peut-être c'est aller trop loin dans le domaine de l'humour.
1: Non, mais
2: ce qui est. Grosse règle. Les stars.
1: Les stars, pour en finir sur ton sujet, parce qu'après
5: il y a quelqu'un sur RC tout à l'heure qui me disait que justement il y avait Godzilla dans la salle le soir de la projection.
1: Non, c'est Jean Reno.
5: Ah, il l'a vu, Godzilla, pourtant.
1: Non.
5: Il est sûr de l'avoir vu.
1: En même temps, Maximus.
8: Oui.
1: On va accueillir Stéphanie, 21 ans, de Marseille, en même temps.
8: Ah oui, très bien.
10: Oui, bonsoir.
1: Bonsoir.
8: Salut.
10: Bonsoir, Maximus aussi.
8: Salut, Stéphanie.
10: Bonsoir l'équipe.
5: Il y a 10 juillet qui te passe le bonjour.
10: Tu les passes.
1: Non, mais on s'en fout là maintenant avec ça. Oh, Rigo. Bonjour,
2: c'est bon à l'internet là.
10: Bonne année.
1: Ouais, c'est bon, alors, Rigo.
10: Oh. Moi en fait je m'interrogeais sur ton avenir au niveau de ta voiture, parce que je sais que tu as acquis une automobile. Mmh. Et je voulais savoir comment ça allait évoluer, si tu allais en racheter une neuve, vu que maintenant j'ai appris que tu travaillais à plein temps. Si tu voulais en acheter une neuve, plutôt voiture de vie, plutôt espace, tu vois, pour si t'as en plus t'envisages d'avoir des enfants.
8: Est-ce que tu penses
10: pour mettre ta femme, enfin tu vois quoi.
8: Est-ce que tu penses la customiser, genre mettre des jantes Momo, un siège baquet?
1: Non, mais elle reste comme elle est, c'est tout. Hein.
10: C'est pas pour le tuning?
1: Non. Donc tu penses vouloir changer de voiture ou pas? Non.
8: Non, tu l'as.
2: Elle est bien celle que t'as quand même.
1: Non, mais je vais garder celle-là.
2: Surtout maintenant que tu l'as décorée, tu peux le dire aux gens, celle que tu l'as décorée. Parce que nous, un soir, on l'a raccompagnée à sa voiture.
5: Elle l'a décorée.
2: Et on a quand même vu des trucs. Raconte ce que t'as mis, GG.
1: Non, c'est pas la peine de dire ce qu'il y a dedans.
2: Non, mais tu peux faire
8: un tableau au caca.
2: Tu peux faire que les voitures sont pas comme ça.
1: Maximus.
10: Il y a des petits coussins derrière, tout ça.
1: Non.
8: C'est mignon.
2: Tu peux raconter.
1: Les gens sont curieux. Non, il y a plein de petits objets que j'ai collés devant et donc voilà.
8: Ah, c'est beau. Des pins, ça.
10: C'est des Big Bill.
1: Non. Non, je n'en ai pas encore trouvé un pour le mettre dans la voiture, justement. Je sais pas où je pourrais le mettre.
2: Gérard, tu pourrais profiter de Fun pour passer une petite annonce, ce que tu veux pour ta voiture, pour la décorer.
8: Il paraît que tu avais besoin d'un pot.
1: Non, ça y est, c'est fini.
8: C'est résolu.
1: Tu voulais rajouter quelque chose sur le Big Bill, toi, vas-y.
8: Ouais, sur le Big Bill, j'aimerais savoir si t'es totalement satisfait de l'émission ou est-ce que tu pourrais y apporter quelques changements.
1: Non, mais je trouve que c'est bien en ce moment.
8: Ouais.
1: Bon, à part qu'il a modifié deux, trois trucs qui est dommage.
8: Moi, je trouve personnellement que les gaffettes prennent un peu trop de kilos. Hein. Je sais pas ce qui se passe, je sais pas ce que t'en penses.
1: Non, un peu
8: grosse.
2: De l'autre côté, c'est la période de Noël.
1: Là, je crois que tu dois pas le regarder assez souvent. Hein.
8: Ah si, je le regarde tous les jours, hein, avec ma mère.
1: Ouais, je crois pas. Hein.
8: Ah si.
1: Donc voilà, Maximis.
10: Tu voudrais pas aller au Big Bill pour gagner une voiture neuve?
1: Non.
2: Ah, le rideau, GG.
1: Non, je vais te dire une chose, faut vraiment avoir de la chance. Hein.
10: Tu pourrais essayer.
2: Ouais, faut être cocu, quoi, tu peux y aller.
1: Ou pas?
2: Non, c'est fini.
10: T'es pas plus con qu'un autre. Hein.
8: Avec la chance qu'il a, il met une R12 derrière le rideau.
1: C'est ça, mais Maximus.
8: Ouais.
1: Donc pour terminer avec toi, donc tu veux pas.
8: Ouais, je voudrais aussi parler un petit peu des films de Max Pécasse, si c'est possible.
1: Ah non, ça, on va s'arrêter là. Hein.
10: Et les films de Marc Dorcel, qu'est-ce que t'en penses?
8: Ouais. Non, est-ce, que, est-ce que t'es un petit peu film de cul avec Sandy? Est-ce que vous mettez ça pour vous stimuler?
1: Non, pas du tout. Voilà.
8: Du tout?
1: Non.
8: Ah, il y a des films érotiques sur M6. Hein.
1: Non, je t'ai dit, je viens de te dire non plus.
8: Non plus.
3: La cuisine micro, de Maïté.
1: Donc voilà.
2: Devant ton micro.
8: C'est chaud ça de se masturber sur le loto.
1: T'as bien raison. Voilà ce que je pouvais dire. Donc, comme Max il nous a quitté, donc parce qu'il était fatigué.
8: Ah non, je suis là. Hein.
1: Donc voilà. Donc, prochaine nuit.
2: 2%.
1: La nuit 100% Gérard avec sûrement les conseils avec Gérard et Sandy. Donc je vais revoir ça avec Max par la suite. Donc ça sera à venir très bientôt. Et puis pour ce qui me concerne, les débats seront à venir bientôt. Donc le prochain débat, pour l'instant, on ne sait pas encore ce que ça sera.
2: C'est pas la délinquance?
3: Si, c'est la délinquance.
1: Non, en fin de compte, non, parce que je vais le changer, c'est tout. Donc voilà, qu'est-ce que j'avais à dire? Ben, rien de spécial. On a terminé à combien, Rigo, quand même, sur l'internet?
5: On a terminé à 9942.
1: Oh là là, il y a beaucoup. Ouais, mais c'est bête qu'on n'aille pas à notre auditeur. Mmh. Ben, comme il est 3h, on avait dit minuit 3h.
5: On aurait dû plus parler de cul, à mon ami.
1: 9942. Donc voilà, c'est dommage qu'on n'aille pas pu aller plus loin. Donc ce que je vais. Donc on n'a pas pu aller plus loin, donc voilà. Donc sur ce, je vous souhaite une bonne nuit.
2: T'as passé du beau chien.
1: Donc sur ce, ben dimanche soir.
2: Bah oui, on va faire la Java.
1: Dimanche soir, Max à minuit, donc pour la nuit, pour Balam Nocturne. Et puis ben là, c'est qui?
3: Ah, je sais pas, GG, c'est qui? C'est Jean, non?
2: C'est Jean. Jean pour la
3: nuit sans pub,
2: la demi-nuit sans pub.
1: Donc Jean pour la demi, pour la nuit, la fin de la nuit sans pub. Et puis ben moi je vous retrouve très bientôt. Voilà, bonne nuit à tous.
2: Salut,
1: bon week-end.
2: Bonne année à toi.
1: Éclate-toi bien.
2: Ciao.

0: excitant quand ils se doublent. Ouais, c'est vachement excitant quand ils se doublent, tu vois, quand ils se...
1: Ils se rentrent dedans.
0: Ils se rentrent dedans, quoi. Mm-hmm. Voilà.
2: Ah, donc, Billie Jean.
0: Ouais, Billie Jean.
2: Ouais, Billie Jean.
1: Ouais, Billie Jean, là.
0: Ah, Billie Jean.
1: Black Miles.
2: Oh, c'est loupé, on se calme là. On se calme.
0: Ouais, ça, moi je regarde la Formule 1, c'est seulement pour voir les beaux garçons, quoi. Michael Schumacher, c'est fantastique.
3: Ouais, il est beau lui.
1: C'est vrai que quelqu'un, moi je l'aime.
2: Ça c'est pas le thème de la question.
0: Non, mais oui, mais je regarde uniquement la Formule 1 à la télé pour ça, quoi. C'est pour mater Mika Hakkinen, Schumacher et tout, quoi. Voilà, c'est des beaux gosses, c'est agréable à voir.
4: Comment vous faites pour voir des beaux gosses alors qu'ils sont tous avec des casques?
0: Non, mais donc ils gagnent à la fin.
2: Non, mais même.
4: Gérard, qu'est-ce que t'en penses, toi?
2: Non, mais même, Fildard, il a raison sur ce qu'il dit. Comment vous pouvez le voir, d'accord, à la fin, mais encore, c'est pas évident, hein.
0: Mais Gérard, on voit ses yeux.
3: Non, mais quand ils sont filmés, on voit ses beaux yeux, donc...
0: Voilà, on voit ses yeux quand ils sont en train de tourner.
1: Alors surtout qu'il gagne un million par course, aussi, il faut le dire.
2: Attends, qui c'est qui vient de poser cette question?
1: C'est Marceau.
2: Non, mais Marceau, je vais te dire une chose. Là, comment tu peux savoir qu'il gagne un million par course?
1: Parce que j'ai fait ça en amateur. C'est un ancien pilote.
2: Ouais, c'est ça.
0: C'est peut-être vrai, Gérard.
2: Non, mais on verra. Toi, Marceau?
1: Ouais, moi, j'aime pas trop voir les courses de Formule 1 à la télé. Je trouve ça chiant. Je m'endors toujours avant la fin.
2: Eh, Marceau?
1: Ouais.
2: Je crois que t'as un téléphone pourri.
1: Ah non, c'est pas moi, c'est pas possible.
0: Derrière toi.
1: C'est pas possible parce que j'appelle toutes les semaines et c'est toujours le même.
2: Ah ouais, bah, je m'en doutais. Yola?
0: Oui, alors moi, j'aime bien regarder, c'est comme... Belgian, parce que en fait les mecs ils sont vachement excitants quand tu les vois en train de faire le tour de la piste et tout. Mmh. Et surtout j'adore quand ils se foncent dedans. Mmh. Moi ça m'excite quand ils se foncent dedans.
2: Attendez, moi je vais répondre. Là moi je suis pas d'accord avec toi, Yola.
0: Parce que c'est vachement excitant, ils se frottent.
2: Oui, mais d'accord, mais moi je suis pas tout à fait d'accord avec toi, parce que dans ces cas-là, si t'aimes bien regarder un Grand Prix de Formule 1 à la télé.
0: Ouais.
2: Pour les voir se rentrer dedans,
0: ouais.
2: C'est pas du tout...
1: Non, parce qu'il y a beaucoup de boulons, c'est pour ça. Hein.
2: Ouais, mais même que ça soit que ça soit une sorte de goudron ou autre, je m'en fous.
1: Non, c'est Steve, là.
0: C'est sur l'herbe, quand même.
2: Ouais, non, mais même, moi, je trouve pas ça...
0: C'est sur l'herbe, Gérard.
2: Ouais, mais moi, je trouve pas ça drôle de regarder un Grand Prix pour les voir se rentrer dedans. Moi, c'est plus de... Pour moi, c'est pas...
0: Ouais,
2: pas un sport.
0: Ouais, mais quand il tourne, à force, ma tête, elle tourne après.
2: Ouais, mais ça, c'est sûr, faut aimer... Faut aimer parce faut aimer la Formule 1 déjà pour commencer. Ouais. Faut pouvoir regarder du début jusqu'à la
1: non
2: fin.
1: Non mais Gérard, excuse-moi, mais qu'est-ce que tu trouves d'excitant à regarder ça, s'il te plaît?
2: Moi j'adore la Formule 1. Je suis désolé, je suis un passionné de Formule 1.
0: Ouais,
2: je peux vous dire une chose, que je resterai des heures devant mon poste. Hein.
0: Mais
2: pourquoi?
0: Qu'est-ce qui t'excite?
2: Ah non, mais moi, c'est pas les...
0: Non, mais c'est les tours, tu comptes les tours, c'est ça?
2: Non, ce qui m'intéresse, c'est le départ. Mm-hmm. Parce que le départ, c'est le primordial, c'est de savoir lequel qui va partir.
0: En premier?
1: Voilà, le premier. Départ,
2: ouais. C'est celui qui part
1: en premier.
2: Oui, non, mais ça dépend. Ça dépend, parce que celui qui part le premier, je suis désolé pour...
0: Il peut faire doubler.
1: Hein.
2: Non, aussi. Mais moi, s'il prend un faux départ, pour moi, il ira pas.
1: Et pourquoi il prend pas un vrai départ?
0: GG, oui. Ouais, c'est Billy. Mm-hmm. Je vais te dire un truc. Moi, je vais te dire, parce que je crois qu'en fait, ils n'ont rien compris à la Formule 1. Il faut dire qu'en fait, la Formule 1, ben, c'est excitant, en fait. Il y a du suspense à mort. Tu sais pas qui c'est... Je sais pas qu'est-ce qui va se passer, les accidents,
3: quand il faut qu'ils changent les roues, tu vois.
0: Ouais, tu vois, c'est très
2: difficile. Ouais, mais, oui, mais oui, d'accord, je suis d'accord avec ce que tu dis là, Billie Jean. Moi, je suis d'accord. Mais moi, je peux te dire que tout peut jouer sur le ravitaillement et le changement de pneus. Ça, c'est vrai.
1: Et voilà, Gérard, conseil technique.
0: C'est vrai.
2: Sur des secondes, ça oui, jouer. Mais moi, je suis d'accord avec toi parce que moi, je suis un passionné de Formule 1. L'année dernière, j'ai regardé tous les Grands Prix. Et fais-moi confiance que le dernier Grand Prix s'est joué à quoi? À un point.
0: Ouais, même pas, hein.
3: À une seconde.
1: Ouais, même pas, ils étaient tous sur le même centième, hein, si je me rappelle.
2: Non, entre Michael Schumacher et... Non, pas Ayrton Senna, merci. Et Jacques Villeneuve. Ils étaient à un point, tous les deux.
1: Prost.
0: Hein? C'est qui ça?
2: Schumacher et Coulthard. Villeneuve.
0: C'est qui, Coulthard?
2: Non.
1: Mais non, Villeneuve, pas Nice.
0: Non, je crois que c'est...
2: Villeneuve et Schumacher.
0: Ah, d'accord.
2: Arrêtez de dire des bêtises là, s'il vous plaît.
0: Gérard, c'est Yola.
2: Oui.
0: Est-ce que tu aimes bien, comment il s'appelle, Pénis, c'est ça?
2: Olivier Panis.
0: Olivier Panis, d'accord. Ouais. Est-ce que tu l'aimes bien?
2: Bah, c'est un pilote français, lui, il a gagné avec
4: il est canadien.
2: Non.
1: Il est canadien, sûr qu'il est canadien.
4: Il est québécois.
2: Olivier Panis, c'est un canadien.
1: Bien sûr,
2: N'importe quoi.
4: Merci, Gérard.
2: N'importe quoi.
1: Moi, écoute la voix de la sagesse.
2: Il fait
1: un débat sur la Formule 1 et il sait même pas les nationalités.
2: Bon, attends, toi, si t'es pas content, tu as pas commencé, d'accord?
1: Gérard.
2: Stop. Il y a une question
5: sur le 3615 Fun Radio, vous pouvez nous rejoindre. On nous dit que est-ce que ça t'excite tellement que tu bandes quand tu regardes un truc de Formule 1, mais ça peut arriver.
2: Non,
5: il m'arrive quand j'écoute une zik que vraiment j'aime bien, ça me fait bander.
4: Par exemple, au départ, est-ce que t'as la trick?
1: Tu bandes peut-être devant un changement de pneu ou un truc comme ça.
2: Non, mais
5: sans déconner, Gérard.
2: N'importe quoi. Bon, on a fait le tour de la question.
0: Non mais attends, je voulais te dire un truc, c'est Billy. Je vais te dire parce qu'en fait il a raison, parce que moi quand j'entends le comment on appelle ça, les vibrations du moteur et tout ça, moi ça m'excite, hein. C'est grave, hein.
2: N'importe quoi.
1: Gérard,
3: c'est comme le vibro, on pense le vibro, tu vois.
1: Ouais, mais si tu te mets une voiture de Formule 1 là où je pense, ça la fout mal, quoi.
2: Qui c'est qui voulait poser une question?
1: Je vais te poser une question là, Gérard, c'est Benjamin. On m'a demandé, est-ce que tu m'autorises à faire un paradoxe avec la Formule 1 et le tennis?
2: Non.
1: C'est un peu toujours la même chose, regarde.
2: Non.
1: Regarde, il s'envoie la balle d'un côté, l'autre il la renvoie, puis il se renvoie la balle de l'autre côté, c'est comme la Formule 1, c'est toujours la même chose.
0: Ouais, exactement.
2: Eh Benjamin, c'est bon.
1: Non, mais je te pose une question.
2: Non, mais moi je te dis, ça m'intéresse pas du tout, tu vois.
4: Gérard, je dois te poser une question, parce que lors de la dernière course, de la saison dernière, moi j'ai cru entendre dire qu'il y avait un des coureurs qui avait perdu les clés de sa Formule 1.
2: Non, ils n'ont pas de clé sur une Formule 1, je suis désolé.
4: Comment ça démarre alors?
0: Si, ils en ont une, Gérard.
4: Gérard va répondre.
2: Je connais mieux que vous, et je peux vous dire qu'il n'y a pas de clé comme sur une voiture. Hein, je suis désolé.
1: Non.
4: Ça démarre comment une voiture?
2: Non, ça se démarre pas sur avec une clé de contact. Non, je te dis.
0: Mais comment? Gérard, une question, c'est Yola.
2: Ouais.
0: Est-ce que c'est aussi... Enfin, ça coûte combien? Parce que moi, j'ai jamais été dans l'hôtel Formule 1. Ça coûte combien?
1: La nuit?
0: Oui.
2: C'est bien. Non, mais c'est pas mal.
1: Moi, je te le paye, si tu veux.
2: Non, mais c'est bien, parce que la
0: avec
2: pub... Non, mais c'est bien, parce que là, vous êtes en train de faire de la pub et on n'est pas là pour...
5: Gérard, excuse-moi.
1: Gérard,
5: ce qu'on pourrait se poser, est-ce qu'ils ont le droit, justement, à l'hôtel, de prendre le nom Formule 1?
2: Bah ça c'est...
5: Parce que d'où ça vient? Pourquoi ça s'appelle Formule 1? C'est du plagiat, hein, ils ont pas le droit normalement.
2: Non mais je ne sais pas d'où ça vient, et donc automatiquement pourquoi qu'ils ont pris ces trucs-là, je n'en sais rien, tu vois.
1: C'est automatique aussi, c'est les boîtes automatiques.
2: Oh bah c'est bon, toi tu vas te... Marceau, tu vas commencer à te calmer, toi.
1: C'est Steve, j'ai une question.
2: Ouais Steve.
1: Steve, ouais. Tu parlais de publicité, ça te gêne pas toute la pub qu'il y a à la télévision par rapport au Formule 1? Quand tu vois une course, c'est une pub.
2: Non mais même de toute manière j'aime pas, je peux te le dire tout de suite, là-dessus je suis d'accord avec toi. Moi ce que je vois, c'est vrai, c'est ça, quand t'es bien passionné dans les tours et que d'un seul coup t'es coupé par une pub, ça c'est, je déteste. Donc voilà.
1: Tout la pub. Ce qu'il faut dire, Gérard, c'est que tu regardes la Formule 1 pour jouer au jeu top position pour acheter des meubles pour chez toi.
2: Bon, alors Marceau, tu dégages. Bonne nuit.
4: Oh, mais c'était une petite blague comme ça va, Gérard.
1: Non, c'est Marceau. Pas
4: Gérard, non, mais on dégage pas comme ça, Gérard. C'était
2: Marceau,
4: pas méchant.
2: Marceau, il s'en va. Mais tu le calmes.
4: Je le calme.
2: Tu le calmes tout de suite.
1: C'est pas méchant,
4: il a rien dit mal.
2: Il se calme et tu le calmes à fil d'art, s'il te plaît. J'ai dit qu'on faisait des débats comme la semaine dernière.
1: Gérard, j'ai une question.
2: Oui, c'est qui?
1: C'est Benjamin. Ouais, je sais pas si tu te souviens d'un slogan Renault. C'est qu'il disait 6 palmarès de champion, c'est plus qu'un palmarès, c'est un hold-up. Et qu'est-ce que tu penses de ce slogan? C'est un vrai slogan, Gérard, c'est véridique, hein. Je te pose une question sérieuse. Qu'est-ce que tu penses de ce slogan?
2: Attends, tu l'as vu où?
1: Ah mais si, c'est marqué partout, sur les panneaux de métro et tout ça, il y a 6 titres de champion, Renault c'est plus qu'un palmarès, c'est un hold-up. C'est tellement malin, c'est pas moi qui ai pu l'inventer.
2: C'est
4: quoi un hold-up, Gérard?
2: On va pas parler de ça, s'il te plaît, d'accord?
4: Non mais c'est quoi un hold-up? Je te demande.
2: Non mais on va pas en discuter. On n'est pas là pour parler de hold-up. On est là pour faire des débats.
4: Ah c'est le terme de Formule 1 là qui signifie quand tu doubles et que t'as pas le droit, c'est ça?
2: Non, hold-up.
0: C'est un terme technique. Hein.
2: Non mais oui.
0: Ouais, je vais te dire un dernier truc, s'il te plaît.
2: C'est qui?
0: C'est Billie Jean. Je vais te dire parce qu'en fait, est-ce que tu penses que le départ, le ravitaillement, tout ça, c'est un coup de truc avec la pub?
2: Comment ça?
0: Parce que je crois que ça a un rapport, tout ça.
2: Non mais attends, dans quel sens que... Dans quel sens?
0: C'est-à-dire le ravitaillement, tout ça, il y a la pub qui arrive, il y a...
2: Ah non, attends. Alors moi, excuse-moi de te couper la parole. Moi, je peux te dire une chose, que le ravitaillement et le changement de pub... Marceau, s'il te plaît.
1: Non,
2: moi, je peux te dire une chose, que le ravitaillement... et le changement de pneus se fait avant la pub. Non, moi j'ai tout l'année dernière. On va en terminer là-dessus. Hein. Moi je peux vous dire une chose, que tous les ravitaillements et les changements de pneus se font après.
3: Yola n'est pas d'accord.
2: Se font avant la pub. Attendez, il y a Manu qui veut me poser une question.
5: Ouais, on nous demande sur les Minitel si au contrôle technique, toi t'as déjà fait changer ton pot.
2: Je vois pas le rapport avec la Formule 1.
5: Bah, tu sais, quand il s'arrête au stand.
2: Non, mais je vois pas le rapport avec la Formule 1. La question,
3: est-ce que ton pot brûle?
2: Non, mais je vois pas du tout le rapport.
3: Il y a pas de rapport, en fait.
2: Je préviens tout de suite, entre Steve et Benjamin et Marceau, vous allez vous calmer tous les trois.
3: Ouais,
2: Gérard. Ouais, peut-être il y a rigolé, d'accord. Ouais, moi, je dois perdre des débats dans des meilleures conditions qu'on les a fait l'année dernière. Ouais. Donc, je voudrais que cette année, la semaine dernière, le débat s'est super bien passé.
6: Ouais, ça sera comme ça, Gérard.
4: Non, mais Gérard, faut pas non plus que ça devienne une obsession. Hein. Le débat se passe bien, donc arrête d'en parler et continue.
3: Bah, ouais, dehors, quoi. Question,
2: Gérard. Dehors,
5: Gérard, continue le débat, on s'en fout.
2: Donc, alors, participez-vous à des compétitions dans ce sport? Allô?
3: Oui, alors c'est Yola.
2: Non,
3: allô?
2: Mais...
3: Allô?
2: Oui, je t'écoute.
3: Allô?
2: Oui.
3: Allô? Oui, Gérard, tu m'entends?
2: Oui.
3: Allô? Oui, c'est... Allô?
2: Oui.
3: Oui, c'est Yola. Alors, je disais que moi, je participe effectivement à la mécanique. C'est-à-dire que je change les pneus pendant les courses, hein. Après les courses et avant les courses.
6: Et tu peux t'occuper de mon gicleur, il y a un problème.
2: Et je préviens tout de suite que celui qui a... Attendez, s'il vous plaît. Il y en a un qui a un téléphone pourri et ça s'entend. Il y en a un qui a avec un portable.
4: Ça, c'est dégueulasse.
3: Dégueulasse.
6: Il y a de la vue, là.
3: Il y a de la vue.
2: Marceau.
1: Oui.
2: Donc, toi?
1: Non, je m'occupe pas trop de ce sport et je fais pas de compétition, non. Désolé.
2: Alors, est-ce que tu participes?
1: Bah non plus, puisque je m'occupe pas de ce sport.
3: Mais est-ce que tu donnes de l'argent à la
7: pas la question, là. Hein.
2: Non, mais attends, Marceau.
1: Ouais.
2: T'as compris la question ou pas?
1: Bien sûr.
2: Participez-vous à des compétitions?
1: On
2: te demande pas si t'aimes ou pas.
1: Non, je participe pas à des compétitions, mais ça m'intéresse. Ça m'intéresse pas, tu comprends pas.
8: Redis-le encore.
2: Ouais, d'accord.
1: Non, je m'intéresse pas. Voilà.
2: Non, ouais, bon, non, ok.
4: Est-ce que t'as quelqu'un de ta famille,
1: non.
4: Alors?
2: Non, mais ça,
1: je
2: c'est
1: pas,
2: pas, pas. Attends.
1: Eh ben, redis-le.
8: Ah, pardon.
3: Redis-le.
8: Faut que tu le dises.
2: Faut le dire, c'est professionnel. Ça,
1: non.
2: Oh, vous calmez, là. C'est
1: pas
2: possible.
1: Pas compétition.
2: Oh,
8: faut le dire.
2: Oh, vous vous calmez, s'il vous plaît.
8: Non, c'est Steve, il affirme son idée.
2: Ouais, non, mais vous vous calmez, c'est pas parce que Max c'est pas là que tu vas foutre ton bordel, quoi.
3: Ah, c'est bon.
2: D'accord, Fildar.
4: Pas de problème, Gérard, c'est toi le chef.
2: Donc, Billy Jean.
3: Oh,
8: wow.
3: Ouais, j'ai déjà assisté à des... ouais, je participe en tant qu'hôtesse. Donc, ça me permet de mater tous les beaux mecs, quoi.
2: Ouais, c'est ça.
3: J'étais hôtesse au circuit de Manicourt.
2: Ouais.
3: Comment ça, ouais, Gégé?
2: Ouais, tu crois que je vais te croire?
3: Bah, écoute,
5: Gérard, pourquoi tu crois personne jamais? Pourquoi tu crois personne jamais?
2: C'est bon, je vais voir après.
3: Je t'enverrai des photos, Gégé.
1: Tu leur donnais à boire au pilote?
3: Ouais. Et tu disais quoi au micro?
2: Attends, alors vas-y. Donc, tu lui donnes à boire comment au pilote?
3: Par le casque.
1: Il passe, il tend la main et puis il l'attrape.
2: Par le casque, alors comment? Bah, attendez,
1: comme,
2: non, mais attendez. donc, par le casque, comment qu'ils peuvent boire?
3: Avec une paille.
2: Ouais, t'as tout faux. Alors, moi, je peux te dire une chose, tu vois. Déjà, là, c'est du baratin, ce que t'es en train de me dire, celle de Nice.
3: Ouais.
2: Non, Billie Jean.
3: Ouais.
2: Pour l'instant, c'est du baratin. T'es une menteuse. Bah, c'est déjà une. Ils boivent pas avec des pailles et ils sont reliés, ils ont quelque chose sur eux, relié avec un petit tuyau. Donc dans ce cas-là.
3: Oui, mais on le place avant.
2: Ah ouais, non,
4: ça c'est la sonde, c'est la sonde qui pisse ça.
2: Non, mais c'est bon, de manière, tu vois, je viens de te coincer. Donc c'est pas avec une paille. C'est bon, t'es une menteuse. T'es une menteuse.
4: T'es une menteuse.
2: T'es une menteuse. T'es une menteuse. Steve.
3: Ouais.
2: Steve, à toi.
8: Bah écoute, moi je dirais que je participe d'une façon purement symbolique. C'est-à-dire que je recense un peu, tu vois, j'ai des statistiques et puis je note un peu tout, quoi.
2: C'est-à-dire
8: que, bah, par exemple, j'ai posé une question. Qui a fini 3e du championnat du monde 97?
2: Mais attends,
8: Ah, tu fais moins le malin.
3: Ah ouais, hein.
1: C'est Metz, l'OM.
2: Ouais, on parle pas de foot, d'accord.
8: PSG, Olympique de Marseille.
0: Bon.
5: Gérard, si t'es un vrai fan de Formule 1, ouais, tu dois répondre.
8: Hein. Heineken.
2: Non, mais attends, il parle de foot. Moi, je parle
8: non,
2: pas
8: non,
2: de foot.
8: Non,
2: mais
8: non.
5: Il parlait pas de foot, Gérard.
2: Déjà une. Ouais. Le premier, ça a été Schumacher.
8: Non,
2: Villeneuve. Schumacher, il a été déclassé.
8: Villeneuve,
2: 81
8: points, Schumacher, 78.
2: Non, Schumacher, il a été déclassé.
8: Non, ça raconte n'importe quoi.
2: Attendez, Schumacher a été déclassé.
8: Schumacher, c'est un gardien de but.
2: Mais Schumacher, c'est un gardien de but. Et tout à l'heure, tu as retourné au standard, tu vas être le gardien de but aussi, toi.
0: Ouais,
2: c'est
0: le gardien de but du PSG.
8: Yasmine. Tu as raison, c'est marqué avant le déclassement de Schumacher, le 11-11-97.
2: Ouais. Parce que Schumacher... Ouais.
8: Pour finir, le troisième c'est Frenzen et le quatrième c'est Alain Prost qui a quand même fait un.
2: Non, Alain Prost il est directeur d'écurie.
0: Non, il est viré. Non,
8: mais des fois il prend la voiture quand il n'y a plus de pilote.
0: Non, mais Ayrton Coulthard parce qu'il était cinquième. Mais moi il était pas, il est pas fan de Formule 1.
4: À tous en même temps, les auditeurs.
2: Je peux te dire une chose, Steve?
8: Oui.
2: Que Schumacher a été déclassé,
8: oui,
2: et
8: ah ouais.
2: Pour pourquoi qu'il a été déclassé, oui, moi je veux dire pourquoi. Non, parce qu'il a voulu faire comme Ayrton Senna. Moi je l'ai toujours dit, c'est un Ayrton Senna numéro 2. Il a voulu jouer les Pronjo, il a voulu jouer les Pronjo vis-à-vis de Jacques Villeneuve sur le dernier Grand Prix.
4: C'est Fangio ou c'est Ayrton Senna, je comprends plus.
5: Gérard?
2: Oui.
8: J'ai une blague.
2: Non, il n'y a pas de blague.
5: Sur Minitel, Gérard.
2: Il n'y a pas de blague.
5: Il y a une question sur Minitel, Gérard.
2: Oui.
5: On nous dit que toi, tu participes à des crash tests et que depuis, on connaît la suite. Est-ce que c'est vrai?
2: C'est même pas... Hey, tu vois.
5: Non, mais je sais pas ce que c'est des crash tests.
2: J'ai l'impression, les gens sur Minitel, soit vous réagissez comme il faut sur le débat, ou soit vous n'appelez plus pour dépenser votre pognon, on va arrêter le Minitel.
8: Voilà. Non.
2: Parce que là, c'est complètement des conneries.
5: C'est quoi des crash tests?
2: J'en sais rien.
5: Bah alors, si ça se trouve, c'est pas des conneries, comment
2: non
5: tu peux dire?
2: Non, mais de toute manière, je demande aux gens qui réagissent sur les questions qu'on pose, pas sur des conneries.
5: Ouais, mais t'as demandé, est-ce que tu participes à des grands prix aux auditeurs? Et lui, il dit que tu participes à des crash tests. Et tu sais même pas ce que c'est des crash tests et tu gueules, je comprends pas.
2: Mais même, moi je demande à ce que les gens, ceux qui ont l'habitude de regarder des grands prix de Formule 1 ou autre, réagissent sur Minitel.
8: Non, mais c'est quand tu craches le plus loin, les crash tests, c'est ceux qui
2: crachent le plus. Êtes-vous pour? Non, s'il vous plaît. Benjamin, tu t'as pas répondu?
8: Ouais, donc moi je voulais dire que je participe pas aux compétitions parce que ça va beaucoup trop vite. Mais sinon, je peux faire des compétitions de brouette si ça intéresse quelqu'un, j'ai une brouette avant.
2: D'accord.
8: Mais, sinon, Formule 1, ça va beaucoup trop vite pour moi, c'est trop dangereux.
2: Ok. Alors la troisième question.
0: Gérard?
2: Oui.
0: Yasmine, elle a pas répondu.
4: Eh ouais, il y a Gérard, ouais.
8: Non plus.
2: Bah c'est pourtant.
0: Non. Je réponds.
4: Vas-y Yasmine.
0: Donc moi je me vois mal faire la Formule 1 au milieu de ma petite ville là sur une petite route en train de m'afficher devant tout le monde avec une petite voiture et tourner en rond.
2: Bah pourtant t'es pas loin toi. T'es quand même pas tellement loin toi,
0: de Paris-Dakar.
2: Non, du Grand Prix de Manicourt.
0: Non mais même c'est tout petit et j'aime pas la Formule 1, c'est nul, on tourne en rond, on fait que des tours et ça donne mal à la tête.
8: Gérard, je peux vraiment pas dire ma blague?
2: Non.
0: Non, dis-la s'il te plaît.
8: Non, je vais me faire
2: j'ai l'impression que c'est qui veut faire la blague?
8: Benjamin.
2: Alors Benjamin, tu vas voir Fielder au standard s'il te plaît.
4: Dit. Et moi je veux pas la voir la blague, je m'en fous.
8: Mais j'ai rien dit.
2: Non mais tu lui dis que c'est les débats, c'est pas des blagues.
4: Ben il la fait pas, c'est tout.
0: Mais Gérard, c'est Yolin.
2: Oui.
0: T'as l'habitude de tourner en rond parce que t'aimes bien la Formule 1.
2: Mais moi je peux regarder un Grand Prix de Formule 1 toute la nuit.
8: Non, Gérard, c'est Marceau, j'ai une question à te poser sur le fait, enfin tu m'as dit qu'il buvait avec un flacon. C'est une paille, mais il pisse où?
2: Non mais attends Marceau.
8: Dans le même flacon ou?
2: Non mais attends Marceau.
0: Il y a un truc qui est après ils boivent la pisse.
2: Non.
8: Il y a un bidon pour boire. C'est pour ça qu'il y a des queues de poisson, ils boivent la pisse en fait.
2: Bon Marceau, je sens que tu vas pas continuer, tu vas pas finir.
8: Non mais je te pose la question GG. Il y a un bidon pour boire et un bidon pour pisser. Quand il y en a un qui sort de la route, c'est qu'il s'est trompé de bidon.
2: Oh, s'il vous plaît, on se calme.
0: Gérard?
2: Quoi?
0: C'est Yasmine, j'ai une question à te poser.
2: Vas-y.
0: Ça donne pas trop mal à la tête de regarder pendant des heures toute la nuit un Paris-Dakar comme ça, une compétition de Formule 1, t'as pas envie d'aspirine de temps en temps?
2: Non, non.
8: Tu tiens la route, Gérard?
2: Moi, je peux te dire une chose, que la Formule 1, moi, j'adore ça. Parce que je suis un passionné de Formule 1, c'est tout. Et cette année, attendez.
8: Gérard, j'ai une question.
4: Laissez-le répondre.
5: Laissez-le répondre, oui.
2: Je réponds à Yasmine. C'est Yasmine qui m'a posé la question. Moi, je peux te dire que même cette année, je vais suivre tous les Grands Prix. Oh, Yasmine?
0: Mais si.
7: Ouais.
8: Et Gérard, qu'est-ce qu'elle fait samedi pendant que tu te tapes les queues devant Jean, allez-y.
2: Bon, alors, c'est qui vient de dire ça?
8: Gérard, j'ai une question, Gérard.
7: J'ai une question.
8: Gérard, moi aussi j'ai une question,
2: Benjamin. Fais s'il te plaît.
4: C'est une question, Gérard.
2: Non, non.
8: Gérard, j'ai une question, Benjamin.
2: Tu me chopes... ou Steve ou Marceau
7: mais
2: qui
7: c'est pas Steve.
3: Mais c'est pas
2: non,
3: ça.
2: Mais attendez, c'est jamais personne qui dit des conneries.
7: C'est pas
2: ça
7: grave,
2: se
7: c'est
2: voit que le chef n'est pas là pour
3: vous.
2: Non, non, là pour l'instant vous êtes en train de me faire chier.
7: Gérard,
2: alors, vous n'avez pas commencé comme ça.
7: Gérard, j'ai une question.
2: Non, passe à la troisième.
3: Ça y est.
2: Êtes-vous pour le rallye Paris-Dakar au départ de Lyon jusqu'à en Israël? Ils sont cons, hein. Pas grave.
4: C'est Max qui l'a écrite, alors tu lui diras.
2: Non,
4: alors,
2: Benjamin.
7: Elle est super cette question, super.
3: Ouais, ça bien joué, Max.
2: Benjamin.
7: Ouais, donc moi je pense que non, pourquoi le déplacer? Il est très bien de Paris à Dakar, donc pourquoi le déplacer de Lyon? Parce que ça fera plus loin, parce qu'avant il fallait aller à Paris, maintenant il faudra aller jusqu'à Lyon.
2: Mais alors,
7: pour ceux qui habitent à Lyon, ce sera plus près, mais pour ceux qui habitent à Paris, ça leur fera du chemin.
2: Mais attends, hey, Benjamin.
7: Oui.
2: En TGV, t'as 2 heures. Hein.
7: Bah oui, mais la voiture, tu la mets où dans le TGV?
2: Bah attends, en voiture, selon comment que tu roules, t'en as pour...
7: Avec une Formule 1 sur l'autoroute, par exemple.
5: En voiture, tu l'as mis, tu mets où le TGV en plus?
3: On n'a pas tous des voitures, hein.
2: Bon, Yasmine.
3: Ouais.
2: Donc pour toi?
3: Bah moi je dis pourquoi pas, hein, si on peut faire aussi Bordeaux-Bruxelles...
7: Non mais là tu vas vers le nord, c'est pas
3: pour
7: aller
3: vers le sud. Non mais on peut faire ce qu'on veut, hein, Paris-Dakar. Ouais. Pourquoi faire tout le temps la même chose?
7: Non, mais là, pourquoi le Tour de France, ce serait pas le Tour de Suisse aussi, on s'en
3: voilà. Ouais, le Tour d'Espagne, si tu veux. Voilà. Bon, Yola répond. Allô?
2: Oui, Steve.
7: Putain, j'ai changé de voix, je suis en train de muer, moi.
2: Steve, s'il te plaît.
7: Ouais, je te réponds, Gérard.
2: Oh, tu travailles ou quoi, là?
7: Ouais, je suis là, ouais. Donc moi, je dirais, ouais, bah, Lyon, bah très bien, parce que déjà, j'habite Lyon. Et en plus, pourquoi pas, donc c'est une bonne idée.
2: Non, mais attends, Steve.
7: Ouais.
2: Tu te fous de ma gueule ou tu prends le métro? Tu te fous de ma gueule ou tu prends le métro?
7: Bah, les deux.
2: Tu fais les deux?
7: Non mais explique-moi pourquoi.
2: Non mais attends, tu dis que t'habites à Lyon?
7: Ouais.
2: Et comment que ça se fait que moi j'ai ta fiche et c'est marqué Amiens?
7: Mais je veux parce que j'arrête pas de voyager, j'ai plusieurs fiches, qu'est-ce que je te dis?
2: Ah ouais, t'as plusieurs fiches abruti.
7: Bah non,
3: plusieurs noms aussi.
7: Une insulte pour Goldorak.
2: Bon bah et alors j'en ai rien à foutre, Goldorak c'est...
7: Deux.
2: Si ça vous plaît pas, c'est le même prix, vous allez virer vous les mecs.
3: Bon, hein. Je peux répondre.
2: Bon, Billie Jean.
3: Oui, écoute, DG, moi je suis tout à fait d'accord. Mais je pense qu'il y aura un tout petit problème. Ce sera à propos du ravitaillement des pneus et de l'essence.
2: Non mais je te... Attends,
7: Tu te réponds à la question là.
2: Oh, tu réponds à la question ou pas?
3: Mais écoute, oui, c'est
7: tout à fait possible.
2: Non mais vous, pour le rallye de Paris-Dakar au départ de Lyon jusqu'en Israël.
3: Mais oui, tout à fait.
2: Non mais attends, on ne parle pas des ravitaillements de pneus. Ou des changements de pneus. N'importe quoi, toi.
3: Il y aura des problèmes, quoi.
2: Pourquoi?
3: Parce que à propos des pneus, ils seront usés parce que c'est une longue distance, donc il y aura un problème de pneus, de pub et de plein de trucs, quoi. GG.
2: Oui, je t'écoute.
3: Bah voilà,
4: non, mais il s'en fout, Gérard, ce que tu dis. Hein.
7: Ouais,
3: et la pub, elle pourra pas passer, quoi.
2: Ouais, bon, de toute manière, c'est bon, c'est bon. Marceau.
7: Oui. Qu'est-ce qui se passe, hein?
4: Ah mais j'ai fait un truc exceptionnel là. Je lui lance une clope et en fait je lance la clope, elle tombe directement dans son globe de café, donc la clope est morte.
3: Oh là là.
7: Bah, moi, touille avec la clope.
5: J'en profite, il y a une question sur Minitel. On nous dit une Formule 1 suce 150 litres au 100. Et Gérard c'est combien?
7: C'est pareil.
2: Attends, non mais attends, je vois. Attendez,
4: Gérard explique.
2: Je suis en train de chercher une Formule 1 suce 150 litres au 100.
5: Ouais, c'est ce qu'on nous dit sur Minitel, c'est Max Biaggi qui nous dit ça. Et on nous demande, toi, c'est combien?
2: Rien du tout.
4: Combien tu suces, toi, par jour, par exemple?
2: Pas du tout, ouais, je sais pas.
4: Ah, d'accord.
7: Si tu voulais, t'en veux une aile.
2: Ouais, Marceau. Marceau.
7: Bah, si tu veux. Oui.
2: Donc, à toi.
7: Non, mais la question, elle est pas sérieuse et moi, je réponds qu'aux questions sérieuses.
2: J'aime bon, alors, Marceau. Marceau, Marceau.
7: J'aime pas l'image de la Formule 1.
2: Bon, alors, Marceau.
7: Tu vas gérer demain.
2: Marceau.
7: Qu'est-ce qu'il y a?
2: Marceau.
7: Quoi?
2: Marceau.
7: Ouais.
2: Tu m'écoutes?
7: Oui, je t'écoute.
2: Eh ben, tu vas aller voir Fulder au standard si tu veux plus répondre aux questions.
7: Non,
2: je suis désolé, Marceau. Soit tu réponds, soit que tu réponds correctement aux questions, ou soit tu gères.
7: Gérard,
5: ne crie pas.
2: Non, mais alors, dans ces cas-là, tu prends Marceau.
4: Mais attends, Gérard, quand il te pose une question que t'as pas envie de répondre, tu dis non, j'ai pas envie.
5: Voilà,
4: c'est pour ça qu'après, il a pas envie de répondre.
2: Dans ces cas-là, pourquoi tu participes au débat?
7: Non, mais la question, elle est débile, faut le dire.
2: Voilà, mais la question, elle est débile,
5: c'est pas ces cas-là.
3: Comme toutes les autres questions.
4: Pas tous en même temps, pas tous en même temps.
2: Dans ces cas-là, si elles sont débiles, les questions, vous faites une chose. Eh ben, vous...
7: J'ai dit que celle-là, elle était débile.
3: Non, mais maintenant, il faut répondre à même.
7: D'accord, bah je trouve ça super qu'il passe par Israël.
2: Ouais, c'est bon, t'as rien compris. Yola.
3: Oui, alors moi je préfère qu'il démarre à Pigalle, qu'il fasse Barbès et qu'il arrive à Boulogne. Moi,
7: ouais,
3: je
7: mais s'il démarre à Pigalle,
3: non, mais ça sera pas très long. Hein.
0: Non mais t'as rien compris à la question.
3: Non mais si, parce que Boulogne ça existe en Israël, hein. Vous connaissez pas l'Israël, désolé.
0: Ah bah oui, on n'est pas israélien.
3: Non, moi non plus, mais bon, il y a la géographie.
0: Non mais moi je suis inculte.
3: Gégé,
0: oui.
3: T'as compris Gérard?
0: Je voulais te demander, c'est Billie Jean qui te parle. Je voulais savoir où se trouve Israël, parce que je sais pas du tout. Hein.
8: En Écosse.
2: Ouais, c'est ça.
0: Alors, non, laissez répondre Gégé.
2: Bah, de toute manière, c'est pas le thème des débats, d'accord? Je fais pas de débat sur la géographie.
4: Mais tu vois, tu réponds pas à la question. Tu réponds jamais.
2: Pourquoi? Parce que
4: tu sais pas, c'est tout.
5: Voilà, mais voilà, dis-le. Tu sais pas, c'est pas
2: tout. Mais moi, je dis pas que c'est une question débile, c'est que je ne sais pas. Je suis pas comme Marceau qui dit, ouais, mais c'est des questions débiles. C'est tout.
0: Alors réponds, Gérard. Israël, c'est en Afrique, c'est où?
2: Non, c'est pas en Afrique. Non, mais attends, c'est pas en Afrique. Je ne sais pas, c'est tout.
8: Ouais,
2: voilà.
5: Mais Gérard,
4: je peux demander à Steve parce que c'est un grand voyageur.
5: Ouais, mais attends. Juste un truc. Ce que je comprends pas, Gérard, c'est que tu dis ouais c'est pas là, mais après tu dis que tu sais pas, donc si ça se trouve c'est quand même là.
2: Je ne sais pas, c'est tout.
5: Oui, mais il dit c'est en Afrique.
2: Non, c'est pas en Afrique.
5: Bah alors c'est que tu sais où c'est, alors, si tu dis que c'est pas en Afrique.
2: Israël, c'est pas en Afrique.
0: Bon, bah, t'es vraiment inculte, hein.
2: Bon, ça commence à bien faire vos questions là.
0: Passons à la quatrième question, s'il te plaît.
2: Alors pensez-vous que ce genre de sport est dangereux le matin?
4: Et là on va mettre un 10,
2: vous allez réfléchir et on va mettre la vie, c'est bien quand on n'a pas de caniche avec des carottes où je pense. Yasmine.
0: Ouais, je suis là.
2: Steve.
8: Coucou, je suis là.
2: Billie Jean.
0: Bonsoir. Ouh.
2: Marceau.
1: Ouais, enchaîne.
2: Marceau, je te préviens. Tu vas te calmer, tu vas pas commencer, d'accord?
0: Non, il est à l'énergie.
1: Tu vas gerber, Marceau.
0: Maman, calmez-vous là.
2: Ok, parce que si j'enchaîne, tu vas enchaîner, je vais prendre quelqu'un d'autre à ta place, Marceau.
0: Ouais.
2: Ok.
1: Calmons-nous, excuse.
2: Yola, pour finir. Ouais. Donc alors, la quatrième. Donc je pense que vous avez eu le temps d'y réfléchir.
1: On a fait que ça.
0: Tu peux la répéter, s'il te plaît?
2: Je vais pas m'amuser à répéter toutes les questions.
0: Non, mais bon,
1: après... Gérard, tu vas répéter, ne t'énerve pas, Gérard.
2: Ça. Alors, pensez-vous que ce genre de sport est dangereux le matin? Voilà.
0: Je réponds?
2: Ben, allez-y.
0: Donc, Billie Jean.
2: Mmh.
0: Donc, moi, je pense que c'est dangereux quand même le matin.
2: Mais pourquoi?
0: Parce que, écoute, comment dire, le climat n'est pas approprié. Ton physique n'est pas à point.
2: Mmh.
0: Donc, t'es pas entraîné, tout ça. Et scientifiquement, le corps ne doit pas travailler le matin, quoi. Donc,
2: d'accord.
1: Marceau, je peux répondre?
2: Oui.
1: Donc, moi, le matin, comme j'ai la gaule, je conduis sans les mains.
2: Bon, bah Marceau, tu vas aller faire un petit stage.
1: Mais quoi? Mais c'est vrai!
0: Mais il a rien fait!
3: Il a le droit de répondre, Gérard!
1: J'ai rien dit de méchant, c'est vrai!
0: Tu veux qu'il réponde, il répond!
1: T'es jaloux que parce que je le conduis avec ma quéquette, c'est ça?
4: C'est pas méchant, c'est
2: Yola!
3: Oui, alors moi, je préfère que. Enfin, je pense que c'est plus dangereux le soir. Parce qu'étant donné que le soir, on voit rien et les routes ne sont pas éclairées.
1: Ouais, voilà, et puis il n'y a pas de phare sur une Formule 1.
3: Voilà, ouais.
1: C'est mal étiqueté.
3: C'est plus dangereux le soir. Hein.
1: Pour peu qu'il y ait un Grand Prix dans la nuit, hein, Formule 1, et paf, tout le monde dans le mur. Hein.
2: Non, mais je vous parle du matin, hein, je vous parle pas du soir. Hein.
3: Bah, tu nous as dit que c'est dangereux le matin. Moi, je t'ai dit que c'est dangereux le soir. C'est dangereux le soir que le matin.
1: Je sais pourquoi est-ce qu'il n'y a pas de phare, d'allume-cigare et d'autoradio sur une Formule 1, alors que ça coûte des millions.
2: J'en sais rien. Steve.
1: Ok, merci.
8: Bah, écoute, moi je dirais que ouais. Je trouve que c'est très dangereux le matin, parce que quand tu regardes bien, Senna, il est mort le matin, et Alain Prost aussi.
2: Alain Prost n'est pas mort, je te signale.
0: Il est mort.
1: On n'entend plus parler de lui.
0: Il est mort.
2: Alain Prost est directeur d'écurie.
4: Non, il est n'importe quoi, il n'est pas dans les chevaux.
2: Les directeurs, ils s'occupent d'une écurie de Formule 1. Non, je suis désolé.
0: Attendez.
2: Vous allez vous calmer.
1: Le directeur d'écurie, il a 4 chevaux.
0: Ça s'appelle comment l'écurie de Prost?
2: Honda.
0: Comment?
2: Honda.
4: N'importe quoi.
0: Pardon,
1: désolé. Pas de pub.
2: Steve, donc tu viens de répondre. Yasmine.
0: Ouais, moi je
8: réponds une deuxième fois si tu veux.
2: Non, tu réponds pas une deuxième fois, Steve. Yasmine.
3: Moi, je suis tout à fait d'accord avec Yola. C'est plus dangereux le soir que le matin. Le soir, on voit rien et c'est tout.
2: Mmh. Et non, Benjamin.
3: Entre les murs.
1: Bah, si tu veux, le matin, comme t'as la tête dans le cul, bon bah, si tu conduis avec le cul devant, quoi, tu risques d'avoir un accident. Donc, je pense qu'il vaut mieux éviter de conduire le matin.
3: Ouais, comme moi, en fait.
2: D'accord.
4: Bon, et toi, Gérard?
2: Personnellement, moi, je pense que c'est plus dangereux le matin et c'est tout.
4: Et est-ce que tu crois que le pilote de Formule 1 doit prendre un petit déjeuner obligatoirement le matin avant de courir?
2: Ça, je peux pas te dire parce que je sais pas ce que j'ai jamais été sur un circuit, donc je peux pas savoir ce qu'ils mangent exactement avant de partir.
4: Non, mais tu crois que c'est bien qu'ils mangent avant de prendre la route?
2: Bah, il y en a qui mangent avant, il y en a qui mangent après.
4: Ah ouais? Tu crois?
2: Mmh.
4: C'est tout?
2: Ouais.
4: Merci, Gérard. Merci.
1: Gérard?
2: Oui.
1: J'ai une question, Benjamin. Est-ce que t'aurais voulu, quand t'étais petit, faire de la Formule 1?
2: La Formule 1, ça se fait pas petit, hein, ça se fait quand même.
1: Oui, mais quand t'étais petit, t'aurais rêvé, quand t'étais plus grande, de faire.
0: Est-ce que tu tapais de la Formule 1? Non mais si j'ai.
7: Tu sais, quand t'étais petit, est-ce que t'avais un rêve de dire plus tard, quand je serai grand, je ferai de la Formule 1?
2: Non, moi, mon rêve, quand j'ai... comment?
5: Et vous posez une question, laissez-le répondre alors.
2: Donc je réponds à Benjamin, moi mon rêve quand j'étais petit c'était toujours de conduire des camions, c'est tout. Voilà. Ah.

0: disent quoi?
1: Bah les kartings.
0: Voilà, bah excellent. Et après ils montent en quoi?
1: Ils montent en
2: deuxième division.
1: Bon, c'est
0: Non mais laisse, vas-y GG.
1: Karting formule non, il y a pas de formule 4, c'est formule 3 et après c'est formule 1.
0: Voilà, voilà,
1: donc on continue. Fait. Allez, vous voir. Oui.
0: Yasmine, elle a une question.
1: Oui.
0: Je voulais demander, t'as déjà vu de la formule 1 en direct mais de près?
1: Non. Non mais justement c'est ce que la question la question.
0: Ah, vas-y,
1: allez vous voir ce sport sur les circuits ou autres.
0: Ah.
2: Bah, je peux répondre Benjamin.
1: Oui.
2: Ouais ben bah, je peux te dire que non parce que j'y suis allé une fois et que ça fait un bruit de folie hein. Il faudrait mettre des sourdines là-dessus hein. Ou alors il faudrait mettre airbag ABS ou un truc comme ça parce que
1: non,
2: ça
1: mais,
2: fait trop de bruit hein, les formules.
1: Benjamin.
2: Oui.
1: Donc t'es sur quel circuit exactement?
2: Hein, sur Magny-Cours.
1: Ah ouais, celui qui est du côté de Nevers là.
2: Voilà, mais je conseille à personne parce que ça fait un bruit de folie hein.
1: Ouais ben ça je suis d'accord avec toi, même quand tu les suis pendant plus de 2 heures à la télé
2: Ouais mais moi déjà que ça me fait chier en plus, alors toi encore t'es un passionné donc à la limite même le bruit ça te gênerait pas trop, alors moi déjà ça me faisait chier d'y aller, alors en plus avec le bruit.
1: Non mais c'est pas que je suis moi je peux très bien aller sur un circuit et rester 2 heures à entendre les voitures tourner. Ça me dérange pas du tout hein.
2: Mais celui de Monaco il paraît il est très bien, je suis jamais allé mais très bien il paraît.
1: Ouais mais celui de Monaco il est. Excusez-moi, celui de Monaco, donc, est quand même assez dangereux par rapport à Magny-Cours. Hein. Parce que celui-là, il se déroule en pleine ville.
2: Ouais, voilà, il y en a un qui s'était tué, enfin pas qui s'était tué, mais presque, il avait failli, un pilote, là, je sais plus lequel. Tiens, Gérard éclaircit ma lanterne. Qui avait failli se tuer à Monaco.
1: Attends, ouais, je vois, celui qui a manqué de se tuer, c'est un Français, mais attends.
2: Ouais, voilà,
1: non, c'est pas Olivier Panis.
2: Non, tout le monde croyait qu'il allait mourir, et puis en fait, au bout de 2-3 mois, il s'est remis.
1: Si, c'est Olivier Panis, mais c'est pas sur le circuit de Magny-Cours.
2: Non, pas sur
1: le
2: circuit là, non.
1: C'est sur un autre qui pensait, il est resté plus de 3 mois.
2: Il est resté plus de 3 mois. Barcelone.
1: Ouais, voilà. Attendez, Steve, et puis tout ça là. Je réponds à Benjamin. Ouais, je sais. Je suis d'accord avec toi. Mais celui de Monaco, je vois c'est à la sortie du pont que il y a un espèce de virage et que le mec qui s'est pris le. Ah merde, comment on appelle ça?
2: Ouais, c'est un virage en Al-Fayed, on appelle ça.
3: Al-Fayed?
1: Non. Bon, Fildar, la semaine prochaine, tu feras pas partie de l'équipe.
3: C'est pas
2: si
3: grave.
2: Fildar, il a dit quelque chose de drôle, là, pour une fois, il aurait mieux fallu.
3: Excusez-moi, 30 secondes, juste pour dire à Maria Carré sur Minitel de me laisser son numéro de téléphone pour qu'on la rappelle après. Merci.
4: Et on accueille Casimir à la place de Marceau.
2: Oui, bonsoir Casimir.
0: Bonsoir Casimir.
2: Bonsoir tout le monde, c'est Casimir de Lille aux enfants. Voici venu le temps. C'est Lille aux enfants d'Angoulême.
1: Ouais, ben peut-être, mais pour l'instant c'est automoto, d'accord.
2: Ouais, Gérard.
1: Le thème du débat.
0: Yasmine. Ouais, alors moi ça me ferait trop mal à la tête d'y aller, j'aurais trop la tête qui tourne et je trouve ça trop cher et trop loin.
1: Non mais attends, mais Yasmine, pourquoi tu dis que ça peut tourner la tête? Je vois pas.
2: Je me fais tourner.
1: Non, mais arrêtez, s'il vous plaît.
0: On va déjà à moi.
2: C'est toi.
1: Non. Fildar, s'il te plaît, tu vas me les calmer là parce que ça commence à bien faire.
0: Excuse-nous, Gérard.
3: Calmez-vous.
2: Gérard, c'est Steve, je peux répondre.
1: Ben, Yasmine, pourquoi que tu dis que ça te fait mal à la tête?
0: Parce que je trouve qu'il n'y a aucun sens à regarder des voitures qui tournent dans tous les sens. Ça me donne la tête qui tourne.
2: Moi, j'ai mal à la tête quand je vois Ayrton Senna qui s'écrase contre un mur.
1: Bon, Steve.
2: J'aimerais pour lui.
0: Mais il y a rien à voir dans la Formule 1.
2: Tu posais deux questions. Bah écoute, moi je suis allé au Grand Prix du Brésil et au Grand Prix de Monaco. Donc le Grand Prix de Monaco, tu sais, c'est quand Schumacher avait gagné devant Barrichello. Et j'écoute.
1: Monaco.
2: Ouais.
1: À Monaco, c'est Olivier Panis qui a gagné.
2: Non, c'est pas ça. Mais il y a longtemps, Gérard, on parle. Il y a quatrième, Gérard.
1: Non, je peux vous dire qu'en 90.
2: Non, mais tu connais rien, Gérard, j'y étais, toi, Gérard.
1: Non, attends, Steve, tu permets, j'y connais rien, je suis désolé. Mais à Monaco, il pleuvait. Il pleuvait et le seul qui a terminé, ils sont restés à 6 voitures.
0: Ouais.
1: Et merci pour celui qui vient de roter. Merci, Manu. Donc, Steve, je peux te dire une chose. Qu'ils sont partis à 20. Ils étaient 20 qualifiés. Sur 20, il y a eu 6 voitures à l'arrivée. Et le seul qui a gagné, c'est Olivier Panis.
2: Et tu l'as enregistré, Gérard?
1: Non.
2: Ah non, Marreur, pas premier.
1: Non, c'est pas vrai.
2: Non, mais Gérard, on parle peut-être il y a plus longtemps, Gérard.
1: Non, Schumacher, tu sais où qu'il a terminé? Il a terminé dans les règles de sécurité.
2: Gérard, pas trop le sujet. Je voulais savoir si Diana faisait une course quand elle est. Tu paniques un peu.
1: Billie Jean.
0: Oui. Oui, écoute, pardon, je dis que oui, hein.
2: Non mais attends, réponds. Tu te fous de sa gueule ou tu prends le métro là?
0: Non mais attends.

0: là là.
1: Écoute, très sincèrement, je suis déjà allé à un circuit. Mmh. Comme je t'ai dit, j'étais hôtesse. Et
2: ouais, c'est
3: voilà.
2: Ça. Ah
3: ouais.
2: Mais attends, t'as même pas été capable de me répondre tout à l'heure à la question, donc je te crois plus.
3: Ok.
2: Yola.
4: Oui, alors moi, j'adore aller dans les grands prix du Brésil. Parce que j'adore me. Allô?
2: Oui, je t'écoute.
4: J'adore me mettre à poil et courir derrière les voitures et me faire courser par les flics.
3: C'est ça.
4: Et surtout, Gérard, j'ai une question importante à te poser qui me travaille la tête depuis tout à l'heure. C'est comment font-ils pour faire caca?
2: Comment? Moi, j'en sais rien.
4: Qui mettent des couches.
2: Bon, allez, oh,
4: non, mais
2: Casimir.
4: Gérard, si tu connais, tu devrais répondre quand même.
2: Casimir.
5: Oui, Gérard.
2: Et à toi.
5: Parce que moi, j'étais au standard avec Fildar.
6: Le temps.
2: Allez-vous voir ce sport sur le circuit ou autre?
5: Alors, donc je vais répondre.
2: Ouais, bon, Casimir.
5: Oui.
2: Tu vas baisser ta chambre d'écho, s'il te plaît.
5: Pas de radio.
3: Bon, Casimir, voici venu le temps de répondre. Là.
5: Alors, voici venu le temps de répondre. Donc, à côté de chez moi, à La Rochefoucauld, il y a un centre de karting. Et une fois, j'y suis allé complètement bourré avec ma mobylette et je l'ai cassé là-bas.
2: Ouais, d'accord.
5: C'est tout ce que j'ai fait.
2: N'importe quoi.
3: Et t'avais fumé quoi avant d'y aller?
4: La moquette, le bédo.
5: J'avais bu.
2: T'aurais pas fumé la moquette, non?
5: Il est trop fort,
4: Gérard. Oh, super, Gérard. Il est trop drôle, Gérard.
3: Et son cul, c'est du poulet, vous en voulez une aile?
2: Vous restez poli, s'il vous plaît, merci.
5: Gérard, prends le métro.
4: Gérard?
2: Oui.
4: Je voulais te dire aussi, en fait, c'est possible de voir le cirque à la télé, quoi.
2: Non, mais attends, hé. Oh, c'est qui vient de poser cette question?
5: C'est l'autre là, lèche-cul là, comment ça s'appelle, Rita là?
2: Ouais, Billie Jean là.
5: C'est pas Billie Jean là.
4: Ouh, ouais. La quoi?
5: On me la fait pas là,
4: pardon?
5: C'est l'autre là, lèche-cul là, Rita là.
4: GG?
2: Quoi?
4: T'acceptes que les mecs insultent les nanas comme ça?
2: Pour l'instant c'était top.
4: Mais t'en fous, il a fendu maintenant.
2: Je vais te dire vous vous calmez?
4: De quoi?
5: C'est une habituée elle.
4: Mais qu'est-ce que tu racontes?
2: Ouais.
7: On continue le débat là?
2: Ouais. Donc ta question, là, je vois pas le rapport parce que ça revient à la première question et on en est déjà à la sixième. Hein.
4: Oui, c'est moi qui vais regarder les circuits à la télé.
2: Eh ben, on vient déjà de... La première question, c'est regardez-vous à la télé la Formule 1.
4: Non,
2: donc
4: mais
2: ça,
4: Gérard,
2: c'est pareil.
4: Yola, Gérard, c'est important. Moi, je voudrais savoir si on peut regarder des circuits à la radio.
2: Non, tu peux les écouter.
4: Ouais, les écouter.
3: Mais ça perd beaucoup de son intérêt, Gérard.
2: Bon, vous vous calmez, s'il vous plaît, merci. Avez-vous un pilote dans votre famille? Alors Benjamin.
3: Bah oui, parce que en fait je voulais pas le dire parce que je voulais passer incognito, mais parce que j'ai participé à ce débat parce qu'en fait j'ai un oncle qui s'appelle Jean Alési quoi.
4: On t'a reconnu hein, Alési.
5: Putain, comme moi.
7: Vache, on a un fils de. Enfin
2: excellent,
7: un père de star.
2: Excellent.
3: Jean Alési, bon je voulais pas le dire parce que bon, je voulais pas foutre tout le débat en l'air, mais
5: c'est mon frère alors.
3: Bah oui voilà.
2: Bon Yasmine, c'est bon, ça y est. Yasmine.
7: Bah attends, il peut nous en parler un peu quand même, si son frère c'est Jean Alési.
2: Non, mais moi je continue le débat parce que...
7: C'est bien pour le débat, Gérard.
3: Je peux vous dire pourquoi il perd tout le temps, Jean Alési.
7: Bah vas-y.
3: Parce qu'il a toujours une bouteille de brandy dans sa Formule 1.
2: N'importe quoi.
5: Moi je le connais pas bien, mon père, Jean Alési, parce qu'il m'a abandonné au bord de la route.
2: Hein. qui c'est qui vient de dire ça?
5: C'est Steve.
2: Steve, je crois que tu vas... Je crois que tu vas aller voir au standard si j'y suis tout à l'heure.
7: Ah non, t'y es pas, t'es là. Bon, on continue.
2: Yasmine.
8: Tu peux répéter la question, s'il te plaît, j'ai mal entendu.
2: Tu peux parler un peu plus fort devant ton combiné, s'il te plaît, merci.
8: Tu peux répéter la question, s'il te plaît, j'ai mal entendu.
2: Ok. Alors, avez-vous un pilote dans votre famille? Oh, vous vous calmez, s'il vous plaît, derrière, quand je parle, merci.
7: Mais Gérard, c'est pas forcément un pilote de F1, hein. Ça peut être un pilote de tracteur, de...
8: Pilote de chasse.
2: Ah, moi, j'ai...
7: Ouais, de chasse,
2: c'est tout, moi, c'est marqué un pilote dans votre famille, je sais pas de quoi, c'est tout.
4: C'est Yola, moi j'ai mon cousin, il est pilote d'aspirateur.
2: D'accord.
3: Non, pilote de chalutier.
8: De répondre là.
3: Allô Gérard.
2: Ah, Yasmine.
8: Ouais. Alors moi mon frère c'est Schumacher.
2: C'est ça.
8: Ouais.
4: Je me présente.
3: Mais là tu te fous de sa gueule ou tu prends le métro là?
2: Non mais là pour l'instant Yasmine.
8: Ouais.
2: Yasmine, tu vas te calmer parce que sinon tu vas dégager.
8: Yasmine,
3: habitué, ouais.
2: Non mais tu vas répondre comme il faut à la question parce que pour l'instant je t'y crois pas.
3: Ouais voilà, là t'es pas crédible
5: pas.
3: Là.
5: Je te crois pas. Je ne te crois pas.
2: Steve.
8: Bon, bah, j'ai pas de réponse alors.
2: D'accord. Steve.
9: Ouais, bah j'avais un pilote, enfin dans ma famille, un pilote quoi, et j'avais dit hors antenne avec toi qu'on n'en parlait pas, enfin bon, c'était un prof quoi, mais maintenant il est mort donc.
2: Steve. Steve. Steve. Tu commences à me les gonfler sérieusement, tu vas dégager dans moins de deux toi.
9: Attends, je rentre de voyage, je suis fatigué, faut bien rigoler un peu.
2: Eh bah alors dans ce cas, si tu rentres de voyage, eh bah tu vas te coucher ça.
7: Non mais ça le détend de participer à tes débats, c'est tellement magnifique.
2: Billie Jean.
4: Oui,
2: moi.
4: Excuse.
1: Moi, c'était mon arrière-grand-père qui a fait. Il était pilote de chasse. C'était pendant la Seconde Guerre mondiale.
2: Ouais, c'est ça.
1: Bah écoute, je sais tout ce que
2: je
1: dis.
2: Oh, tu vas calmer ou tu dégages, toi.
7: S'il vous plaît, s'il vous plaît.
2: Oh, Billy Jean, tu commences à me les gonfler, là, tu vas te calmer, hein.
7: Gérard, rien dit du tout. Du calme.
2: Tu vas te calmer un petit peu, Billy Jean, quand je parle, ok?
3: Calme-toi, Gérard.
1: Je suis trois personnes.
2: Ouais, ouais. Mais toi, tu participes toutes les semaines au débat, ça commence à bien faire.
5: Non, mais Gérard, c'est une habituée, ouais. C'est Rita, après, qu'est-ce qu'elle a fait?
1: Non, mais attendez, vous racontez n'importe quoi, hein.
2: Ouais, c'est ça. T'inquiète pas que toutes les semaines, tu changes de voix.
1: Gérard, alors c'est un robot alors.
2: Ouais, ouais.
3: Gérard.
2: Yola.
1: Oui, alors moi je disais que j'avais mon cousin, il était pilote d'aspirateur.
2: Ah, ouais, t'avais répondu.
3: Gérard.
5: Quoi? Gérard, c'est Casimir.
2: Ouais, Casimir.
5: Oui, j'ai une envie de gloubi-boulga.
2: Oui, bon, Casimir, tu réponds correctement à la question, sinon tu vas virer, quoi. Ça va aller vite.
5: Je réponds, mon père était pilote de chasse dans l'armée de l'air avant. Mais c'est tout, quoi.
2: Non, mais quel est le rapport avec... Quel est le rapport avec le débat?
5: Mais tu demandes s'il y avait un pilote dans la famille.
2: Pilote auto-moto, d'accord?
5: Ah non. Ah, si, j'ai un oncle qui a fait le... Comment ça s'appelle, le bordel, là?
7: Le Touquet.
5: Le truc du Mans, là.
2: Les 24 heures du Mans?
5: Les 24 heures du Mans, ouais. Mais c'était dans les années 50, ça.
2: Ouais, d'accord.
5: C'est vrai, hein, GG, hein.
3: Mais Gérard, si je peux me permettre de jouer le médiateur de ce débat, c'est-à-dire qu'à chaque fois, tu poses une question, tu poses des conditions à cette question, comme quoi tu ne sais pas pilote de quoi c'est censé être.
5: Ben voilà.
3: Et après, quand les gens te disent mon père ou mon frère ou qui que ce soit...
2: Qui c'est qui parle, là?
3: Benjamin.
2: Non, mais Benjamin,
3: oui.
2: Le débat, c'est automoto, d'accord?
3: Oui, mais tu ne le crois pas, alors que tu as
2: dit... Non, mais attends, Benjamin,
3: débat,
2: Benjamin.
3: Oui.
2: Quand on parle de pilote... Hein, avez-vous un pilote dans votre famille? C'est automatiquement sur le débat.
3: Oui, c'est pas sur... au départ à la question, Gérard, tu as dit je ne sais pas maintenant si c'est quel pilote, pilote de quoi. Tu as dit toi-même.
2: Ah non. C'est Fildar qui m'a demandé pilote de quoi. J'ai répondu j'en sais rien parce que c'est pas moi qui ai fait cette question, d'accord?
3: Oui, d'accord. Alors enchaîne, Gérard.
2: Ok. Alors dépensez-vous beaucoup d'argent dans les magazines de F1, etc.
5: Casimir.
2: Alors attendez, je précise bien. Magazine de F1 ou etc. C'est-à-dire automoto et tout ça. Hein.
1: Oui.
2: Sur les magazines de Formule 1, sur les magazines...
3: Les avions,
2: mais,
3: ça compte pas.
2: Non.
3: D'accord.
2: Mais non, ça, qui c'est qui dit des avions, là?
3: Benjamin.
2: Bon, Benjamin.
3: Non, mais je mets tout au clair au départ, comme ça, il y aura pas de...
2: Non, mais t'as les magazines sur pour acheter des voitures, donc auto-journal et tout ça. Attendez, il y a une question Minitel?
7: Non, c'est pas une question, c'est juste pour dire à Maria Carré de tout à l'heure qu'elle raccroche maintenant qu'on puisse la rappeler.
2: Okay. Bon, alors, si elle pouvait...
7: Elle est en tournée, là, attends, c'est bon.
2: Donc, le temps. Benjamin?
3: Oui, alors, oui, moi, je pense que oui.
5: Mais, ouais.
2: Oui, mais alors,
3: on peut bien mettre ses argents dans des accessoires sexuels, donc pourquoi pas dans des revues Formule 1 et des revues de cinéma aussi. On peut mettre de son argent dans toutes les revues qu'on veut, à condition évidemment qu'on soit fan. Comme toi, Gérard, ce serait tout à fait normal que tu mettes ton argent.
7: Tu peux parler devant ton téléphone, s'il te plaît?
3: Oui, ce serait tout à fait normal, c'est mieux là. Donc Gérard, ce serait tout à fait normal que toi tu mettes ton argent justement dans ces revues-là, puisque toi tu en es fan. Mais à partir du moment où on n'est pas fan, je vois pas pourquoi on mettrait son argent.
2: Bah, disons moi, si tu veux, moi je mets pas mon... Jusqu'à maintenant, j'ai qu'un bouquin de Formule 1, c'est tout. J'ai pas dépensé...
7: C'est lequel?
2: Il est bien, je l'ai pas là.
5: Automag, pardon.
3: Mais Gérard, tu fais pas fan là, parce qu'à chaque fois qu'on te pose une question, soit tu sais pas, soit tu dis que t'en as pas beaucoup,
2: mais,
3: donc tu fais pas très fan là.
2: Non mais attends. Je réponds à ta question, je te dis, pour un seul, je ne dépense pas mon fric là-dedans,
1: bon,
2: si
1: là,
2: tu
1: papa.
2: Veux. J'en ai qu'un. J'ai celui de je sais plus quelle année, et c'est tout. J'ai que celui-là comme...
7: 72.
3: Tu achètes quoi comme autre magazine?
1: Les années quoi, les années 60?
2: Non, les années 60, attends. Non mais attends, toi, Billie Jean, je sens que tu as pas continué longtemps, quoi.
3: Hein.
1: C'est
3: quoi, Gérard?
1: Je peux répondre à la question?
2: Yasmine.
0: Ouais. Oh. Alors moi en fait j'achète pas ces magazines parce que je trouve qu'ils gagnent assez d'argent en faisant des compétitions. Et voilà, donc je vois pas pourquoi je leur donnerais de l'argent parce qu'ils le méritent vraiment pas.
2: Non mais bon, l'argent que quand t'achètes le magazine, l'argent... Tu sais, qui c'est qui vient de dire que le débat il était chiant?
0: Personne
7: va ne le dire, hein, c'est clair. Non, mais ce que je veux dire, moi j'avais lu un truc comme quoi 60% des recettes des magazines vendus étaient redonnées aux enfants des pilotes de F1.
2: Non, c'est faux.
3: Mais Gérard, je peux te demander quelque chose?
2: C'est qui?
3: Bon, c'est Benjamin. Pourquoi chaque fois qu'on te dit quelque chose, une suggestion ou quoi que ce soit, chaque fois tu dis c'est ça, c'est ça?
5: Non, Benjamin.
3: Oui.
5: Bon, c'est ça, c'est ça.
3: Mais pourquoi à chaque fois, Gérard, tu ne crois pas à ce qu'on te dit? C'est ça qui m'échappe.
2: Non, parce que moi, je peux te dire une chose, qu'il n'y a pas de fondation pour les...
7: Non, mais pas de fondation, mais est-ce que tu penses, toi, si c'est vrai ce que je viens de dire? Qu'est-ce que t'en penses?
2: Je te dis que c'est faux, c'est tout.
7: Mais je te dis que c'est vrai, moi.
2: Moi, je te dis non, c'est tout, voilà. Donc, Steve.
3: Avec Steve, ouais,
5: Gérard, est-ce Steve. Que c'est vrai que t'as été réceptionné par la quête des orphelins de la Formule 1?
2: C'est qui? C'est qui vient de dire ça?
3: Là, tu vas gerber, là, celui qui a dit ça.
2: Ouais. Moi, je vais arrêter là, ça va être terminé.
4: Non, Gérard,
7: tout va bien, là.
2: Tu me calmes, celui qui vient de dire ça, s'il te plaît, merci.
7: Ok.
4: Bon, Yola répond à la question.
2: Je veux savoir qui c'est.
7: C'est Casimir.
3: Oh, Casimir, quand même.
2: Casimir, il s'en va.
7: Non, je le calme.
4: Oh là là.
2: Non, bah, tout de suite. C'est pas parce que Max n'est plus là qu'il va falloir foutre.
7: Ouais, ça fait trois fois que tu le dis, on le sait. Maintenant, continue ton débat. Merci.
2: Donc, Billie Jean.
4: Oui, écoute, moi, je dépense pratiquement tout mon fric dans les revues. Parce qu'à chaque fois qu'il y a Michael Schumacher, ben, je dois acheter.
2: D'accord.
4: Tout le temps. Donc,
3: c'est pas bête comme raison.
4: C'est
2: pas...
4: Ok.
2: Yola.
6: Oui, alors moi, bon, je suis pas très fan d'automoto. Je préfère acheter les magazines du style. Parce que je suis plus fan de Playboy, Hot Shop Magazine. Sexy Boy,
3: Penthouse,
6: Partouze Boy.
3: Non, mais on fait pas de pub, on a dit qu'on faisait pas de pub.
6: Oui, mais je dis que je préfère ces magazines-là qu'aux magazines automoto. On fait pas de pub.
2: Yola.
6: Oui.
2: Quel est le rapport avec les magazines automoto?
6: Parce que tout à l'heure, tu as expliqué que, bon, c'est vrai qu'il y a beaucoup de gens qui achètent le magazine automoto. Mmh. Mais bon, moi, je préfère dépenser mon argent dans les magazines Playboy, Homo Magazine et des magazines plus comme ça, quoi. Tu comprends, Gérard? Mmh.
7: En plus, il y a certains pilotes de F1 qui ont posé nus déjà dans les bouquins comme
6: bien
7: ça.
6: Bien sûr, hein.
2: Attendez, s'il vous plaît.
6: Moi, j'ai un magazine...
2: Attendez!
7: Mais tu vas gueuler, mais j'ai rigolé, mais ça va pas te faire plaisir, quoi. Enfin bon, tant pis. Je suis abonné à une revue qui s'appelle Gérard et ses gros cubes, et on voit tous les protos de GG, Christine 125 et Sandy 750.
3: Non mais Manu, si c'est pour dire ça, pour tout foutre en l'air l'ambiance du débat,
2: c'est qui?
7: C'est Triceps.
2: Bah Triceps, tu vas te faire enculer, connard.
7: Oh non,
2: Gérard. Voilà, c'est tout, ça y apprendra. Il aura compris.
7: C'était pas la peine d'insulte Gérard.
2: Et Casimir, pour finir.
4: Oh là là.
5: Bon ben moi, j'achète pas beaucoup de bouquins d'automoto. Jamais même. Parce que la Formule 1, moi, j'en ai rien à péter. Mais bon, j'aime bien quand même.
2: D'accord.
9: Bah Gérard, c'est Steve, j'ai pas répondu. Hein.
4: Pas répondu.
7: Oui, Steve n'a pas répondu. Ça
3: va. Réponds, Steve.
2: Alors vas-y,
7: avec plaisir.
9: Bah, écoute, ouais, déjà, bien, t'as bien raison de casser le mec qui t'a envoyé un message sur Minitel, c'est bien, je suis avec toi. Écoute, tu sais, je speed beaucoup, je voyage pas mal, mais quand je rentre un peu chez moi, il m'arrive d'acheter une revue comme Le Monde, ouais.
2: Alors.
4: Mais en fait, Gégé,
2: oui.
4: Je voulais te dire un truc.
2: C'est qui?
4: Le problème, c'est que.
2: C'est qui te pose la question?
4: Je veux te dire, le problème, c'est que ça coûte énormément, ça coûte cher quand même. Donc tout ton fric, il passe, en fin de compte.
2: Alors moi, je vais te dire une chose, dans ce cas-là, je vais te renvoyer l'appareil. Je te renvoie l'appareil.
4: Voilà.
2: Dans ce cas-là, si ça coûte cher un magazine de F1, moi, je vais te dire une chose, que d'acheter d'autres magazines, ça revient aussi cher que d'acheter un magazine de F1.
7: Quel genre de magazine?
2: T'as qu'à prendre n'importe quel magazine sur des chanteurs, ça revient aussi cher.
7: Alma Magazine, tout ça.
2: Alors,
4: mais
2: j'étais
4: d'accord avec
2: toi. Bon, ça y est, on a fait le tour de la question.
4: Ok.
2: Oui.
4: Yasmine a une question, tu pourrais répondre s'il te plaît?
2: Vas-y.
4: Aux questions que tu poses, tu réponds jamais.
2: Bah c'est une question, moi je t'ai dit.
3: Moi j'ai une question moi.
2: Bah attends, tu permets.
3: D'accord.
7: Chacun son tour.
2: Donc je te réponds Yasmine, j'ai dit tout à l'heure que j'avais qu'un bouquin sur la Formule 1, c'est tout.
3: Gérard, je peux te poser une question, c'est Benjamin.
2: Oui.
3: Ouais, donc je te pose la question, donc tu dis que tu n'as qu'un magazine, mais est-ce que tu as des accessoires, style des casques, des volants
2: Non.
3: Non mais c'est absolument sérieux ce que je te demande Gérard. Est-ce que tu as
2: celle qui se marre, quand on pose des questions comme ça, va dégager.
9: Ouais,
2: donc,
9: c'est sérieux en plus,
4: il y a cette lèche-cul
9: là, celle qui se fait
4: pas.
2: Hein,
4: Billie
2: Jean.
4: Non, mais bon, laisse tomber là.
2: Ouais, laisse tomber, je serais que toi, je me calmerai tout de suite aussi.
3: Je trop parce que
4: c'est normal. C'est pas moi qui ris là. Hein.
2: Ouais, non, mais je vais pas le savoir. Donc je réponds, donc c'est Benjamin qui m'avait posé cette question.
4: Là, je veux en rentelle après.
2: Qui
4: On va se prendre en
3: rentelle.
2: Alors,
4: on peut écouter Gérard s'il vous plaît.
3: Oui, Gérard, il veut répondre là.
9: Et Marie, t'inquiète pas, je t'aime bien quand même.
2: Bon, donc, pour répondre à la question à Benjamin, avant qu'on pose la question et qu'on fasse une pause, donc, je réponds tout de suite, non, je n'ai pas d'accessoires, ni de casque, ni de volant, ni de gants.
3: Est-ce que tu voudrais en avoir, par exemple? Est-ce que si, par exemple, un pilote, un jour, se voit, se dit, ah, je vous reconnais, vous êtes Gérard de Suresnes, et ça, tenez, je vous offre mon casque, par exemple?
2: Bon, attends, déjà, faudrait que les pilotes écoutent la radio, quand même.
3: Non, mais ça se trouve. Non mais imaginons même il te connaît pas même. On dit alors il rentre au vestiaire et toi t'étais sur le chemin des vestiaires et tout, tu l'acclames le pilote et puis lui il fait ah bah vous avez une bonne tête et tout, ce qui risque pas d'arriver, et il te donne le casque.
2: Mais moi je le prends, moi je veux bien.
3: Et tu est-ce que tu lui fais la bise, tu lui dis merci, tu
2: sais non, pas. Mais je lui serre la main, c'est tout, c'est tout.
7: Fin de bonsoir.
2: Ouais. Donc voilà.
5: Gérard.
7: Quoi Alain Prost.
2: Gérard, oh
7: attends, j'ai Alain Prost
2: non,
7: qui
2: non,
7: veut participer au débat là.
2: Le micro s'il te plaît.
7: Mais j'ai Alain Prost qui
2: veut participer. Mais t'éteins le micro s'il te plaît.
7: Qu'est-ce que je lui dis Alain?
3: Calme-toi.
2: T'éteins le micro. Tu fais pas comme la semaine dernière. La semaine dernière, ça se dit j'en ai rien à foutre.
3: Non mais ne
2: fais
3: pas Gérard.
2: Stop. Feriez-vous des câlins dans une voiture de course et on s'écoute. Quand je pense à Fernande, avec qui avec ce qui faut, je bande. Ouais. Je dis donc, vous pouvez toujours nous appeler au 0803 08 5000 et 0870 5000 et toujours le 3615 code Fun Radio rubrique direct et pour les Belges 033 1.
7: On s'en fout, on s'en fout.
2: 49 69 5000. Non, je m'en fous pas des Belges parce qu'ils sont quand même nombreux à nous écouter aussi. D'accord, Fildar. Donc on sait pas qu'on s'en fout.
7: Je rigole. Oh là alors là. Si tu t'en fous pas, c'est pas 49 mais 47.
2: Ouais, 47 5000. Voilà. Donc
7: 47 79 5000.
2: Dans ce cas-là, t'as quand même le marqué comme il faut quelque part et je m'en souviendrai pour.
7: Tu connais pas encore depuis 4 ans, GG.
2: Non, pas depuis 4 ans, depuis 2 ans. Disons 3 bientôt. Donc on récupère Benjamin.
3: Toujours présent, Benjamin.
2: Yasmine.
10: Ouais, je suis là.
2: Steve.
11: Coucou.
2: Billie Jean.
11: Ouhou.
2: Belle et Jane.
10: Bonsoir, GG.
2: Yola.
10: Bonsoir.
2: Et Casimir.
11: Oui, c'est Casimir, c'est la fête sur l'île aux enfants, là.
2: Bah, alors.
10: GG, c'est quoi le titre de la chanson, s'il te plaît?
2: Le titre, c'était « Quand je pense à Fernande avec ce qu'il faut, je bande ». Voilà.
10: Ok.
2: Donc, alors, je repose la question. Donc, feriez-vous des câlins dans une voiture de course, hein? Donc, Casimir.
11: Des câlins dans une voiture de course. Diana et Dodi Al-Fayed l'ont fait, donc
2: alors Casimir, tu vas aller voir Fildar, s'il te plaît.
10: Mais c'est vrai, Gérard,
3: Gérard.
2: Donc, non, mais Casimir, tu vas voir Fildar.
11: Je suis calme, GG.
2: Non, mais Casimir, Casimir, attends.
7: Ça va, ça va, ça va, il a rien dit.
11: Oh, c'est pas méchant, GG.
2: Non, mais c'est pas comme ça, d'accord. Bon, donc, toi...
11: Non, mais ouais, je ferai des câlins, moi, ouais, bien sûr.
3: Okay. Eh ben Gérard, c'est Benjamin.
2: Ouais.
3: Ouais, moi je pense que là tu baisses encore dans ta crédulité en tant que fan. Puisque je sais pas si t'as vu la place qu'il y a dans une Formule 1 pour le pilote. Mm-hmm. Mais je vois pas comment tu peux faire des câlins dans cette petite place là où il y a juste la place pour tendre les jambes et mettre les pédales. Donc là tu baisses encore dans ta crédulité en tant que fan.
2: Non mais ça, Billie Jean, s'il te plaît, Billie Jean, tu le laisses finir s'il te plaît.
3: Et voilà, non mais ça y est, j'ai fini Gérard. Je veux dire pourquoi pas, mais je vois pas comment on pourrait faire ça alors qu'il y a une toute petite place. Gérard, le pilote il a même pas la place de mettre ses coudes à l'horizontale.
2: Bah ça c'est sûr.
3: Mais Gérard, là tu baisses encore dans mon estime dans ta question, à moins que ce soit pas toi qui a écrit la question, mais sinon bon.
2: Non mais moi je peux te dire que.
3: Ça tient pas la route quoi.
2: Non mais j'ai jamais.
10: Voulez-vous qu'il écrit des questions, franchement.
3: Non mais
2: t'es quoi? Qui c'est qui dit ça là?
11: C'est pas écrire.
10: Tu me tais si je veux.
3: Non mais oui, mais sinon on va pas s'en sortir quoi.
10: Ouais bah allez-y.
2: Gérard, Yasmine. Yasmine.
10: Ouais.
2: Donc pour toi?
10: Ouais, moi c'est mon fantasme avec Manu.
3: Super la réponse.
2: C'est pas Manu. Manu, Yasmine, oui. elle veut te faire des câlins dans une voiture de course.
12: Ouais, mais moi je veux pas.
10: Il est déjà pris, Manu.
12: Exactement.
10: C'est sympa, Manu.
3: Voilà, Manu, il veut pas, Manu.
12: Non, mais moi je suis fidèle, je suis désolé.
7: Non, mais moi je vais bien avec toi, Gérard.
11: Pourtant.
10: Pardon, il y a un que Manu, il est marié. Non, mais son cœur est pris à vie.
12: Exactement.
10: Il voilà. est marié.
2: Steve.
13: Putain, ta question, elle m'excite grave, quoi.
10: Comment
13: Grave.
3: Il tape la quiche, là.
13: Putain.
2: Mais Steve ?
13: Ouais, je disais, c'est très très excitant. Bah ouais, câlin dans une voiture de Formule 1, pourquoi pas ?
2: D'accord.
13: J'ajouterais, pourquoi pas ?
2: D'accord. Billie Jean ?
10: Écoute-moi, sincèrement, très sincèrement, je vais faire des grands fantasmes avec Michael Schumacher.
3: Faites doucement, alors.
10: Michael Schumacher, et on ferait plein de galipettes, vraiment, ce serait top. Hein.
2: D'accord. Yola ?
14: Oui, alors moi, j'aimerais bien...
2: Oh !
14: Ah, s'il vous plaît, s'il vous plaît.
2: Vous calmez, oui, s'il vous plaît, derrière, merci.
14: Alors, un, deux. Oui, Gérard, moi j'aimerais bien te sucer dans une voiture de Formule 1. Non, mais j'attends que ça.
2: Bon, Yola, je vais te dire une chose que je suis déjà pris, d'accord?
14: Mais c'est pas grave, on fait ça à droit.
10: On partage.
2: Non, moi je partage pas.
7: Et toi, est-ce que tu ferais ça avec Sandy en Formule 1?
2: Pourquoi pas.
7: Comment tu ferais? Tu la mettrais où, Sandy?
2: Je la mettrais sur mes genoux, hein.
7: Tu la mettrais pas dans le coffre de la Formule 1?
2: Non, il n'y a pas de coffre dans une Formule 1 quand même.
7: Non mais ça tiendrait jamais dans le cockpit du pilote.
2: Ah mais on sait jamais. Voilà. Donc
7: ça c'est de la réponse, hein. Mon chat et puis voilà quoi.
2: Auriez-vous des fantasmes sur. Bon, celui qui rigole comme un perdu, il va...
14: On t'écoute, Gérard.
7: Non, parce qu'à mon avis, vous êtes en train d'imaginer la scène. Tu vois, toi avec Sandy dans une F1, ça devait être extraordinaire.
14: En train de la Sodome.
2: Ouais,
9: c'est clair.
2: Ah ben, ça reste à voir. Et... On verra ça par la suite. Oh, s'il vous plaît, je continue de...
9: Tu l'avais dans le coffre ou pas?
2: Bah, attends, tu permets que je termine de répondre à Fildar?
9: Et Gérard?
7: Il répond.
2: Je peux finir de répondre, merci. Donc avec Sandy, ça va dépendre de la voiture qu'on aura, c'est tout. Si c'est une Formule 1, si c'est une deux pattes, je préfère dans une deux pattes, parce que c'est quand même le mieux. Hein.
7: Ah bon?
2: Ah ouais, parce que la Dodoche, je sais pas si tu connais, toi.
7: Ouais, j'ai déjà tapé Sandy dans une Dodoche, c'est pas mal.
2: Voilà, donc auriez-vous des fantasmes sur une moto?
14: Sur une?
2: Moto.
14: Moto, oui.
2: Oh oui, qui?
14: Yola.
2: Oui.
14: Oui, alors moi j'aimerais bien par exemple qu'on me fasse l'amour
9: sur
14: la moto, mais j'ai les jambes écartées, je suis assise sur le guidon, j'ai les jambes écartées et puis le mec il est assis normalement comme s'il roulait et puis en fait il me prend comme ça devant, quoi. Enfin toi de préférence Gérard.
2: Ouais je vois.
9: Si la moto soleil ça te convient, pas chez moi quand tu veux.
2: Casimir
9: pas de commentaire.
2: D'accord.
14: No comment.
2: Billie Jean.
14: Écoute, ouais, tout à fait, ouais, sur une moto, ce serait bien. Ouais, ce serait...
2: T'es sur Minitel, non?
14: Comment?
2: Non, mais attends, je demande à Manu.
7: Non, du tout.
2: Non, pas pour l'instant, donc Steve. Fildar?
7: Non, ça va, ma mère va bien, elle va m'appeler. Elle t'embrasse, Gérard.
2: Ouais, tu l'embrasses.
7: Je lui passe le bonjour, d'ailleurs, Fildar.
2: Ouais, ben, c'est bon, s'il vous plaît, là, tous les deux. Oui?
14: Je voulais te dire qu'en fait, la moto, c'est un fantasme présent dans l'esprit de l'homme.
2: Mmh, d'accord. Steve?
9: Oh putain, ta question m'excite de plus en plus.
2: Bon, Steve?
9: Je suis grave excité.
2: Steve? Steve?
9: Oui, attends, je rentre de voyage, je suis fatigué, je peux m'exciter.
2: Bon, alors Steve, tu vas voir Fildar au standard.
9: Je réponds,
7: Gérard. Il va s'exciter sur moi après. Oh, non,
9: ouais, tu réponds, Gérard.
2: Hop.
9: Je te réponds.
14: Vas-y.
9: Pas de commentaire.
14: Tu peux? Vas-y.
9: D'accord. Non, oui, c'est vrai que la moto peut être très excitante. et je sais pas, je vois bien une femme sur une selle. Enfin, t'enlèves la selle, quoi. Ça peut être encore mieux, même.
2: Stop.
14: Tu confonds pas le vélo et la moto?
2: Stop.
14: Ouais, j'ai l'impression.
2: Oh. On se calme, là, avec les rires de cochon. Merci.
9: Oh, donc, cochon.
7: Sur Minitel, Maria Carré, donc raccroche. On a repris ton nouveau numéro de téléphone. Donc, cette fois-ci, c'est bon, on va te rappeler.
14: Ah, c'est merci beaucoup. Chante quelque chose en direct.
9: Gérard. J'ai une question.
2: Yasmine.
9: Gérard, j'ai une question.
2: Yasmine. Oh. Allez, vous vous calmez là ou quoi? Vous allez vous calmer maintenant, s'il vous plaît, Yasmine.
14: Ouais, moi j'ai pas de commentaire, la question elle me plaît pas. Elle
2: d'accord. Benjamin.
9: Moi je pense que déjà sur une selle de moto il y a du cuir, donc le cuir à la base, bon je suis un peu comme Steve, hein, tu commences à m'exciter pas mal là avec des questions là, Gérard.
15: Ouais, aussi, ouais.
9: Je sais pas qui c'est qui les a bossées, mais elles sont vraiment bien bien faites. Hein.
14: En plus le cuir c'est ça dos, donc.
15: Et Gérard, j'ai une question, c'est Casimir.
2: Bah vas-y, pose.
15: C'est quoi la question suivante?
2: Bah pour l'instant, tu vas te calmer.
14: Gérard, je peux te poser une question, c'est Yola.
2: Oui.
14: Est-ce que tu me prêterais Sandy pour lui faire l'amour dans une moto?
2: Non.
14: Une moto.
9: Non, mais Gérard,
2: ça y est, c'est bon.
7: Non, je voulais dire seulement que tu te réveilles un peu, parce que là, tu t'endors, là, hein. c'est relou. Hein.
14: Alors... Ouais, tu dégueules un peu plus.
9: Dur, Gérard, hein. C'est Steve, est-ce que je peux me caresser, là?
2: Bon, ouais, tu fais ce que tu veux, si t'as plus envie de répondre, tu vas au standard.
9: Je pose une question, c'est tout.
2: Alors pensez-vous que...
9: Est-ce que je peux te spermer sur la bouche?
14: Oui.
7: Non, on verra ça plus tard, on répond aux questions.
2: Pensez-vous que les soirées rallye du 16e rentrent dans les catégories auto-motocross, Benjamin?
14: On n'a pas compris la question.
9: Gérard, donc...
2: Attendez, je répète.
9: Bon, je vais te dire tout de suite, ta question, bon, je la trouve assez idiote, hein, il faut bien le dire.
14: Non, mais est-ce qu'on peut écouter la question d'avant, parce qu'on n'a rien compris.
9: Ah ouais, c'est clair, ouais.
2: Alors, pensez-vous que les soirées rallye du 16e rentrent...
14: Que les quoi?
2: Que les soirées rallye...
14: Ah oui.
9: Les soirées rallye.
2: Rentrent... que les soirées du... Attends, pensez-vous que les soirées du 16e rentrent dans la catégorie automotocross?
14: Oh là là, tu peux pas compris, hein. Tu peux pas vérifier l'image.
7: Attends, je vais la lire la question, Gérard. Je vais la lire.
2: Non, mais ça y est, j'ai très bien compris. Ils vont répondre parce que tout à l'heure, s'ils veulent pas répondre, ils vont tous gerber. Non, mais vous avez très bien compris.
7: Est-ce que vous pensez...
16: S'ils ont pas compris, ils peuvent pas répondre.
7: Attends, je vais le dire en français. Est-ce que vous pensez que les soirées rallye du 16e entrent quoi dans la catégorie
2: Auto-moto-cross.
7: C'est simple.
9: Quoi, moi j'ai compris.
7: Chacun son tour.
9: Moi j'ai compris, Benjamin.
2: Ouais.
9: Donc moi je pense que, à mon avis, non, parce que bon, les habitants du 16e, ils ont pas trop envie d'être dérangés. Et comme les motocross, ben ça fait beaucoup de bruit, ben je pense pas qu'on puisse les faire rentrer dans cette catégorie-là, parce que après ça sera la police qui rentrerait dans le rallye, et bon, ce serait pas bon, quoi.
2: Mmh. Yasmine?
14: Moi je vais te dire ouais, en fait. Hein.
2: D'accord.
14: Okay.
2: Steve?
9: Ben non, je crois pas qu'au 16e siècle, il y avait des rallyes, hein, tu planes. Hein.
3: Hyper constructif comme réponse.
10: Non, mais on parle pas de siècle.
2: Il y a Billie Jean.
10: Écoute, moi je dis que oui, c'est tout à fait possible, hein, parce que les soirées, le rallye, le 16e, tout ça, ça fait une bonne mixture et l'explosion ne peut être que bénéfique. Hein.
2: Mm-hmm. Voilà. Yola.
14: Ouais, alors moi je préfère qu'elle rentre quand même dans le 92e. Hein.
2: Ouais.
14: Dans le 92.
2: Ouais. Casimir.
15: Moi je pense que le 16e amendement de la loi en effet autorise.
3: Non,
10: non, c'est le 15e
2: Casimir.
10: Amendement.
15: Ah, c'est le 15e, pardon.
2: Casimir.
14: Non, mais là, c'est aucun rapport avec la question, Gérard.
2: Casimir.
15: Oui.
2: T'es à côté de la question.
15: Mais je sais même pas de quoi on parle.
7: Va un peu plus vers la gauche. Vers la gauche, t'as la question, tu la vois là ?
3: Plus haut, plus haut, voilà.
7: Monte à gauche. C'est bon, t'es dessus là. Voilà.
15: Surtout le dimanche.
2: D'accord, ben, t'as toujours pas compris.
14: Et toi, Gérard ?
2: Voilà. Moi, personnellement, je peux vous dire une chose que ça m'étonnerait.
7: Mais est-ce que tu penses que ce serait mieux dans le 15e ou dans le 14e arrondissement ou pas ?
2: Même pas, non plus.
7: Non plus ? Pourquoi ? Non.
2: Dans aucun arrondissement.
7: Et pourquoi ?
2: Parce que je vois pas le rapport des rallyes dans Paris.
7: Ça veut dire quoi ?
2: De Formule 1 ou autre.
7: Tu veux dire en fait qu'ils ont pas le droit de faire du motocross dans le 15e, dans le 16e ?
2: Ah bah, y a des terrains pour. Hein,
7: tu me dans le 16e ?
2: Non, pendant le 16e, je sais même plus où qu'il y en a des terrains. Si, il y en a du côté de banlieue parisienne.
3: Gérard, j'ai une question.
14: Oui.
3: Benjamin, j'ai une question. Oui. Alors imaginons que dans ta question, à la place de mettre le 16e arrondissement, on est mis sur N. Est-ce que toi, tu aurais été dérangé, par exemple, si tu entendais un rallye motocross
15: il aurait été content, Gérard.
3: Est-ce que tu serais gêné ? Est-ce que ça te gênerait ou alors est-ce que, bon, ça te gênerait pas et tu te mettras à ta fenêtre et ce serait plutôt cool, comme ça, t'aurais pas...
2: Mon père, moi, j'en ai... Non, mais personnellement, jusqu'à maintenant, j'ai jamais vu de rallye chez moi, donc le jour où ça se passera, ben, je regarderai, pourquoi pas.
14: Gérard, est-ce que tu as vu des motocrottes chez toi ?
2: Motocross, espèce de tâche !
3: Non, mais les motocrottes, ça existe.
14: Non, mais
3: aussi,
14: ça
3: Gérard.
14: Existe, les motocrottes. Hein.
7: Les rallyes ben, motocrottes, ouais.
2: Ouais, mais je sais, maintenant, c'est...
15: Quand je suis revenu chez moi.
14: On voit qu'il est cultivé, hein.
2: Oui.
14: Je vais te poser une question.
2: Mmh.
14: Donc, je vais te dire si... Et en fait, la commission de la Fédération française disait qu'ils voulaient construire un circuit à Suresnes. Est-ce que tu serais d'accord ?
2: Mais ça dépend de la municipalité, déjà, pour commencer. Puis il faudrait déjà trouver les terrains adéquats.
3: Mais Gérard, quoi, Gérard ? Tu ne réponds pas à la question, Gérard. Elle te demande si tu serais d'accord.
2: Non, mais je lui réponds. Adéquat. Ça dépend de la municipalité pour trouver le terrain adéquat pour faire
14: Non, mais c'est quoi, il a répondu à la question.
15: D'accord, Gérard.
2: Bon, bon alors ça y est. Non mais ça y est, c'est terminé maintenant, on va faire la conclusion.
14: Déjà ?
15: Non.
3: Il n'y a pas de questions ?
15: Non.
7: On a déjà fait le tour des questions, ça va vite avec Gérard ce soir comme il est fatigué et qu'il n'a pas la pêche et que c'est zéro.
14: Hurle pas, hurle. Non mais je crois que Gérard il a plus envie de.
3: Il
14: a plus envie
3: Manu, de lui chercher un café pour le réveiller, je sais pas.
14: Mais on sera qu'il y a Sandy qui l'attend. Je crois qu'il a trop envie d'aller rejoindre Sandy dans Kivy là. Pas dans les studios, Gégé.
15: Cochon.
7: Je pense que c'est ça maintenant. Je pense qu'il se fait chier avec nous et qu'il préfère rejoindre Sandy le plus vite possible.
14: Et façon, il a trop envie de rentrer dans son foirin.
7: De toute façon, elle est pas là, Sandy, elle est partie faire du motocross avec Angie, là. Donc.
2: Non, c'est ça.
14: Mais Gégé ?
2: Non, mais moi, je peux répondre à des questions si c'est pas des questions bidons, hein.
14: Oui, Gérard,
10: ouais.
7: Bon, alors, attends, on va faire un truc, c'est chacun votre tour, quoi, un par un.
2: Mais pas des questions bidons.
14: Ok.
7: Allez, c'est parti.
2: Mais alors ?
3: Super, hyper constructif.
2: Hé, je viens de vous me dire, je vous réponds à des questions.
7: Est-ce que t'as déjà fait... C'est Fildar, bonsoir Gérard. Est-ce que t'as déjà fait de la moto, toi ?
2: Non.
3: Gérard, super. Gérard, une question.
2: Oui.
3: Est-ce que tu serais prêt à faire une course de moto, mais avec Sandy derrière toi ? Ça serait des motos à deux.
14: Contre Christine. Ah, le pauvre que deux.
3: Non, mais je te demande. Hein,
2: non, mais attendez, je viens de vous dire que j'ai jamais fait de moto, donc je vois pas pourquoi vous insistez avec...
3: Que de la moto, que tu fasses des rallyes. Est-ce que tu serais prêt à monter avec Sandy derrière toi ?
2: Pourquoi pas ?
3: D'accord, Gérard, que je voulais savoir. Merci.
15: Gérard, j'ai une question, c'est Casimir.
2: Attends, Casimir.
7: Non, moi j'avais une question, Manu Neuilly.
3: Bonsoir Manu.
7: Bonsoir. Bonsoir Gérard. C'est est-ce que t'as réussi à convertir Sandy à la Formule 1 ou est-ce que quand tu la regardes, elle se fait chier quoi ?
2: Non, mais elle
7: repasse tes slips.
2: Non, elle regarde le foot et moi je regarde autre chose comme on.
3: En même temps, vous avez deux télés alors ?
2: Bah oui.
3: Ah ouais, d'accord, donc ça simplifie tout.
14: J'ai une question.
2: Oui.
7: Deux télés le Gérard. Oh, les moyens.
2: Trop la thune le GG. Deux télés. Non, mais on les a donnés. En plus
3: Gérard, rentelle là. Les flics qui vont venir perquisitionner là.
14: Ah mais pas
15: monsieur
14: devant.
15: Gérard est une star. Monsieur Gérard a reçu une montre de Fun Radio et tout. Monsieur Gérard...
2: Yasmine.
14: J'ai une question.
2: Je demande à Yasmine pour ensemble. Tu vas te calmer un petit peu. Merci.
14: Bon Gérard.
3: Wow.
14: Gérard,
2: oui.
14: Tu serais prêt à devenir pilote de Formule 1 ?
2: Si j'en ai l'occasion, pourquoi pas.
14: Et t'as pas peur de t'éclater contre un mur ?
2: Bah ça, ça c'est un sport qui est... Comme... attends, 5 minutes, celui qui veut me parler, hein.
15: Gérard.
2: Oh
15: Attends.
2: On se calme. Donc, pour répondre à ta question, ça c'est un sport... bon ben, c'est les... Ils ont choisi... Ils ont choisi de faire ça. C'est leur métier. C'est comme ceux qui ont choisi de jouer au foot et qui se cassent des tibias ou autre. C'est pareil.
7: Gérard, il paraît qu'avant...
15: Ouais, Gérard, c'est
3: bon ben.
15: C'est pour une question. Est-ce que je peux te mettre mon poids lourd dans le derrière?
2: C'est qui?
4: Ah, la question.
2: C'est qui qui vient de dire ça?
15: Steve? Mais non, c'est pas Steve. Ta gueule, Casimir.
4: Bon, Yola,
2: allez, vous commencez à me les gonfler, là.
15: Steve, je peux poser une question?
4: Yola peut poser une question.
2: Yola.
7: Yola et Steve après.
4: Oui, alors moi, Gérard, est-ce que... Moi, je te verrais bien, en fait, faire des courses de Solex avec un slip jaune sur la tête... Et gagner et faire tout le tour du circuit de Boulogne. Mmh. Alors est-ce que t'as tiré ou pas?
2: Alors moi, je vais te répondre tout de suite à ta question qui est bête et con.
4: Mais non, c'est une question.
2: Non, mais moi, je vais te dire une chose. Attendez, s'il vous plaît, merci. Donc moi, Yola, tu vois ce que je verrais bien en toi, c'est de te voir piloter une Formule 1 sans soutien-gorge.
4: Ah ouais,
2: Steve.
15: Ouais.
4: Gérard, tu me
2: sucerais
4: les tétons en même temps?
2: Non, pas du tout.
4: Bon, bah alors pourquoi tu veux me voir?
2: Voilà, c'est tout. Steve.
15: Ouais, la question est la suivante, c'est... Certaines personnes disent que Ayrton Senna est encore vivant, qu'en penses-tu?
2: Non, c'est faux.
3: Ouais, c'est ça. J'ai une question,
15: qu'en penses-tu? C'est Diana qui te l'a dit.
2: Non, vous arrêtez s'il vous plaît de parler de ça. Vous arrêtez s'il vous plaît.
3: Gérard, j'ai une question.
2: Bah, Casimir.
15: Oui, j'ai une question, moi. Est-ce que c'est vrai que t'as une fille, Gérard?
2: Alors là, je te réponds pas, tu vas voir. Hop, tu vas voir Fildar.
4: Gérard.
7: C'est Géré.
3: Gérard, j'ai une question.
2: C'est
3: Benjamin. Mmh. C'est pour te demander si moi qui suis le pro de la comparaison ce soir, est-ce que tu pourrais comparer la Formule 1 niveau vitesse, hein, je parle évidemment, au parachutisme. Et au parachutisme, attention, j'ajoute parachutisme en tongs.
4: Non, sujet.
2: Bon, Billie Jean, s'il te plaît, c'est pas toi qu'on a posé la question.
3: Voilà, c'est rare que je pose la question.
2: Je peux te dire, là je vois pas du tout le...
3: Non mais niveau vitesse, je parle, est-ce que tu pourrais comparer niveau vitesse, je parle, parce que bon, tu descends vite, évidemment, hein, quand t'es lourd, tu tombes.
2: Mm-hmm.
3: Et donc, tu descends vite, est-ce que niveau vitesse, niveau sensation, est-ce qu'on pourrait comparer ça à la Formule 1?
2: Voilà.
3: C'est la question que je te pose.
2: Je pense pas, hein. Je pense pas.
7: Pourquoi?
2: Je pense pas, parce que déjà, dans parachutiste, je sais pas combien qui descendent, eux. Je sais qu'en Formule 1, ils tournent à plus de 300
7: dans les virages.
2: Sur les circuits, et même voire 200...
7: Dans 200, les stands. Dans les stands.
2: Dans les stands, c'est limité maintenant.
7: Combien?
2: C'est limité à...
7: À 20?
2: À 50 km.
7: Ah bon.
2: Donc, pour te répondre à ta question, donc je vois pas du tout. Non, je pense pas.
7: Gérard, quand tu tombes en parachute, comment tu fais quand il y a une chicane?
2: Mais non, il y a pas de chicane dans les parachutes.
7: Comment tu fais pour
3: Tu peux pas t'arrêter. T'es obligé de le griller.
2: Mais non, il y a pas de feu rouge dans.
7: Comment tu fais pour changer de parachute quand t'es en course?
3: Quand tu crèves.
2: Mais non, mais tu peux pas changer de parachute. Dans ces cas-là, tu tombes dans le vide et puis c'est tout. Et...
3: Voilà, Fildar, c'est pour
2: dire
3: des conneries.
2: Non, c'est pas Fildar.
4: C'est Yola. Non,
2: oui.
4: J'ai une question.
2: Non, mais Yola maintenant.
4: Oui. Est-ce qu'il y a Yasmine, Gérard? Alors oui, c'est Yola. Est-ce que tu aimerais qu'on t'attache les bras sur une voiture de Formule 1 et qu'on te fasse faire un tour?
15: Qu'on te traîne derrière.
4: Kamikaze. Qu'on te fasse faire les tours à 300 à l'heure.
2: Non, mais là, c'est même plus.
4: J'ai une question, Gérard.
2: Non, mais moi, je.
4: Oui ou non?
2: Oh, ça y est, oui.
15: Gérard,
4: oui, ouais.
15: Gérard, j'ai une question.
2: Ouais, 5 minutes,
3: répondre,
2: là. Oh, 5 minutes.
7: Chacun son tour.
2: Donc, moi, je vais te dire une chose. Yola, c'est même plus de... C'est même plus du sport, c'est de la rage.
3: Bah voilà.
4: Allez, c'est de la rage.
3: Bravo. La citation de Gérard, c'est plus du sport, c'est de la rage.
2: Non, et qui sait qui a encore une question pour finir?
15: Moi, Gérard, c'est
4: Moi, j'ai pas posé de question encore.
2: Alors, Billie Jean, pour terminer...
4: Écoute, je vais te poser une question. C'est à propos de la réglementation. De la vitesse qui va se passer cette année. Donc est-ce que tu es d'accord avec la réglementation de la vitesse par rapport à la pub, quoi?
2: Attends, mais là, attends, Billie Jean. Billie Jean.
4: Oui,
2: Billie Jean. T'as entendu ça quand?
4: Mais écoute, GG, ils l'ont dit, hein. Non mais ça c'est vrai, hein.
16: Aux informations.
2: Non, attendez, laissez-la finir parce que...
4: Je te réponds, cette année, la réglementation pour 98, il va y avoir un système de... Ils pourront pas aller à une vitesse supérieure, hein, je sais plus combien, quoi.
3: Oh, mais ça gâche le sport à ce moment-là.
2: Non,
4: c'est
1: vrai, ils disent que ça gâche le sport. Alors,
3: Gérard, je sais pas ce que t'en penses, mais...
2: Attendez, attendez, là, moi, pour l'instant, Billie Jean, je sais pas quand est-ce que t'entends... Je sais pas quand est-ce que t'as entendu parler de ça.
1: Mais écoute,
2: moi, attends, tu me poses la question maintenant, tu me laisses répondre, s'il te plaît.
1: Ouais, excuse-moi.
2: Donc moi, pour l'instant, j'en ai pas encore entendu parler, et ça m'étonnerait qu'il y ait une réglementation sur la vitesse. Non, attendez, ça m'étonnerait...
1: N'importe quoi.
2: J'en ai jamais entendu parler, hein.
7: Et paraît que si ça se passe pas bien, il ferait tous les circuits en marche arrière.
2: Non, ça c'est déconné.
3: Gérard, j'ai une question, c'est Benjamin.
2: Non, terminé, on fait conclusion. Alors, dernière question pour Benjamin et conclusion.
3: C'est-à-dire que par rapport à ce que vient de dire...
2: Billie Jean.
3: Juste avant.
2: Ouais, Billie Jean.
3: Là, ça confirme ce que nous disions tout à l'heure, c'est-à-dire que comme tu n'as pas de preuves, tu ne la crois pas. Mais peut-être que c'est vrai, tu n'as pas de preuves, donc tu ne peux pas affirmer que c'est
2: faux. Non, mais Benjamin, attends, Billie Jean, s'il te plaît, je réponds.
3: Écoute, Gérard, je suis tout oui.
2: Benjamin.
3: Oui.
2: Donc moi, j'ai jamais dit que j'ai pas de preuve, parce que moi, j'en ai pas encore entendu parler aux informations, vu que les grands prix commencent pas avant la mi-mars.
3: D'accord.
2: Donc on peut pas savoir déjà fin février ce qui va se produire sur les circuits de Formule 1 cette année.
3: Gérard,
5: c'est Casimir.
2: Oui.
5: J'ai une question.
2: Casimir, il me semble que je t'avais dit de t'en aller.
5: Je me suis calmé, Gérard.
1: Yasmine, elle a une question. Bon,
2: attends, Yasmine, s'il te plaît. Casimir,
1: j'ai une question.
2: Oui. Vite, pour...
5: Oui, est-ce que tu as assisté au Grand Prix où Senna est mort?
2: Non, je l'ai vu à la télé, oui. Ils ont arrêté la course, et tous les pilotes...
5: Ils ont passé les pubs.
2: Non, ils ont pas fait pub.
5: Ils ont passé les pubs, j'ai
7: dit.
1: T'as pleuré?
7: Ça a été quoi ta réaction, justement?
2: Disons, on l'a pas su sur le...
7: Sur le coup.
2: Ça a été annoncé.
7: Non, il est tombé sur le haut du crâne, pas sur
2: le coup. Non. Non.
7: Non, il a repris la course, mais en morceaux.
2: Non.
7: Ah bon?
2: Non. Vu comme ça s'est produit, on sait pas s'il est mort sur le coup ou pendant son transfert à l'hôpital.
5: Attends.
2: Steve, s'il te plaît!
5: C'est pas sur le coup.
2: Merci, s'il te plaît, tu vas te calmer, merci.
5: Tu
2: vas te calmer.
5: Gérard, j'ai quelque chose à dire.
2: Non, mais moi, je vais répondre à Casimir. Donc, Casimir, pour ta question, donc on ne sait pas exactement.
1: Il est encore vivant.
2: Si, ça a été annoncé. Attendez, s'il vous plaît.
5: Attendez,
2: merci.
5: Où.
2: Ça a été annoncé dans les informations très tard. Pas pendant le Grand Prix. Il y a eu un deuxième départ et les coureurs, les pilotes avaient mis déjà pied à terre. Ils ne voulaient pas repartir. Voilà, donc sur ce, on va faire la conclusion.
1: Gégé, Yasmine, elle a une question.
2: Oui, alors vas-y, Yasmine,
7: la dernière, après conclusion.
1: Pourquoi t'es con? Je voulais te demander pourquoi à chaque fois il n'y a pas de femmes, il n'y a pas de filles dans les compétitions de Formule 1.
16: Mais si, il y a beaucoup de filles.
2: Attendez!
7: Laissez-le répondre.
2: J'ai même pas entendu la question.
7: Elle t'a demandé pourquoi il n'y a pas de filles.
2: Ah bah ça, parce que c'est peut-être un sport qui est pas pour les filles.
1: Bah non,
7: il y en a eu une année.
3: Gérard, c'est Benjamin, j'ai juste une précision à dire. C'est sur la mort d'Ayrton Senna là, qu'on parlait il y a 30 secondes.
2: Ouais.
3: On peut pas affirmer qu'il est mort sur le coup, étant donné qu'après avoir percuté le mur, il a bougé la tête.
2: Oui, mais ça... Oui, mais attends, Benjamin.
3: Non, mais Gérard, c'est véridique ce que je te dis.
2: Oui, mais maintenant, savoir où... parce que tout le monde dit qu'il est mort sur le coup. Donc non, ça peut pas être possible, il a été mort pendant... Il a été mort pendant son transfert à l'hôpital ou à l'hôpital, c'est tout. Conclusion là-dessus.
3: Oui.
2: Donc, conclusion du débat. Benjamin.
3: Donc, moi, j'en conclus que, c'était pas trop mal... on a bien avancé, il y avait une bonne vitesse. Je crois que les questions ont bien répondu. Même si c'était pas toujours admirablement posé, mais même si tout n'a pas été tout bien assimilé. Sinon, le débat en lui-même était manifestement bien conduit. Moins bien conduit que la semaine dernière, mais pas trop mal conduit quand même. Et bien joué Gérard pour cette autorité.
2: Si, c'était à peu près comme la semaine dernière. Sauf que là, les questions, c'est vrai.
3: Il y avait plus de gros.
7: C'est-à-dire que le débat était bidon.
2: Qui a choisi ce thème du débat? C'est vous. C'est vous qui avez choisi de faire des débats comme ça.
7: Attendez les auditeurs.
2: C'est tout. C'est toi avec Max qui a décidé de faire un débat sur Automoto. Voilà. Yasmine, s'il te plaît.
1: Le débat, il s'est à peu près bien passé. Même si tes questions, elles n'avaient pas trop de sens. Et on a tous remarqué que tu n'étais pas vraiment un fan de la Formule 1, quoi.
2: Mais pourquoi?
1: Parce qu'à chaque fois, tu répondais que tu n'en savais rien ou que c'est ça.
2: Non, mais attends, il faut dire une chose. Que sur la Formule 1, vous m'avez pas tellement questionné.
1: Bah oui, tu répondais.
7: Ah
1: bah
7: si,
1: on
7: n'a
1: pas questionné, Gérard.
2: Je vous ai répondu. Il y a certains trucs que je ne pouvais pas vous répondre.
7: Gérard, quand tu réponds à une question, évite de répondre oui.
12: non quoi. Essaye d'argumenter un peu parce que sinon.
2: Bah c'est là comme.
15: Ni oui ni non avec Gérard.
2: Non mais là bon bah, comme j'ai toujours dit bon sur le truc des magazines c'est vrai que j'en achète pas. Pourquoi? Parce que c'est horriblement cher. Le bouquin je peux le dire il vaut à peu près 110 balles. Moi j'ai pas 110 balles à mettre dans un bouquin de Formule 1, je suis désolé.
7: On va pas les mettre dans les clubs. Ouais.
2: Voilà. Ouais, et puis, donc Yasmine, donc pour toi ça s'est à peu près bien passé.
8: Ouais. À part si tes questions n'avaient pas trop de sens, mais bon c'est pas grave, c'est comme d'habitude. Hein.
2: Bah ouais, mais ça, faut dire une chose que les questions, c'est vrai qu'on n'a pas
15: peur. Complètement con.
2: Ouais, bah si ça te plaît pas, celui qui vient de dire ça, c'est le même prix. C'est pas de ma faute, hein. Bah c'est bon, bah moi les questions personne. Moi à chaque fois que je demande de m'envoyer des thèmes de débat, personne m'en envoie. Non, vous m'en avez pas envoyé.
7: C'est pas grave, on continue la conclusion.
2: Steve.
13: Bah écoute, débat assez bordélique en termes de gestion d'animation, oui. Et je pense que, non mais plutôt quand même sympa, mais je crois que tu maîtrises pas tout à fait le débat, je suis désolé, Schumacher, il est pas polonais. Hein.
2: J'ai jamais été dire ça, d'accord.
13: Et Ayrton Senna est toujours vivant, c'était Steve.
2: Ouais bah alors Steve,
13: tu verras, regarde les journaux, lis le monde un peu plus.
2: Ouais ouais, c'est ça, c'est ça, Billie Jean.
10: Écoute, débat fort intéressant, nous avons été sur les circuits... De toutes parts.
7: Tu nous as fait rêver, Gérard, ce soir.
10: Tu nous as fait rêver, Gérard, sur les circuits de Manicourt, du Brésil, magnifique. Tu vois, ça a été un...
2: Ah non, mais Brésil, c'est pas moi qui en ai parlé, c'est... je crois que c'est Yola
10: ouais,
2: ou...
10: C'est moi, Yola. Non, mais je sais, comme d'habitude, tu nous fais rêver, quoi. Mm-hmm. Tes questions, elles te font rêver.
8: Ouais, je suis d'accord.
2: Yola, pour finir.
8: Oui, moi, je suis d'accord avec Billie Jean, parce que j'aimerais bien faire un circuit à poil avec toi, Gérard.
2: Ouais. Non, mais ça,
15: c'est... la meilleure conclusion.
2: Ouais, on verra ça. Casimir.
15: Alors moi j'ai deux choses à te dire. Tout d'abord une phrase qui s'adapte au débat. Mm-hmm. Kant a dit penser c'est nuancer.
2: Hein?
15: Kant, le philosophe, a dit penser c'est nuancer. Donc ça s'adapte tout à fait au débat.
2: Mm-hmm.
15: Et
2: mm-hmm.
15: La deuxième chose, c'est que j'ai eu plaisir à voir que pour une fois c'était pas trop con et que tu as pris plaisir à parler d'une de tes passions. Et ça c'est bien.
2: Et ben ça,
15: ça fait plaisir, Gérard.
2: Ça, la Formule 1, ça a toujours été ma passion. C'est comme le foot ou le tennis. C'est pour ça que souvent je... Oui, le tennis. Soit le tennis de table, le ping-pong comme on a fait il n'y a pas si longtemps que ça, il y a à peu près 15 jours.
7: Deux semaines.
2: Ah, ouais. Donc sur le ping-pong, ça a été pareil. Moi, c'est des sports que. Il y a des sports que j'aime et que je veux en parler. Il y a certains sports que je ne ferai pas de débat. Pourquoi? Parce que c'est des débats que.
7: Quel sport?
2: Style le rugby, ça c'est un sport que j'ai horreur.
7: C'est bien le rugby.
2: Sinon il y a d'autres sports que je pourrais mettre. Le hockey sur glace c'est pas tellement mon style.
15: Ah c'est bourrin. Hein.
2: C'est plutôt que je vois pas. Quand tu vois les joueurs qui se tapent dessus, tout ça.
15: T'as vu pour les Jeux Olympiques là la baston qui a duré 5 minutes 30.
2: Ouais, j'ai suivi les Jeux de Nagano, donc tu vois, justement tu parles de ça. Il y a aussi moi il y a un débat que j'ai envie de faire, mais ça je sais pas si.
7: La pelote basque. Faudrait pas.
2: Non,
7: faire,
2: mais ça
7: faire
2: c'est trop dangereux.
15: La pelote de Sandy.
2: Celui qui s'amuse à dire ça va dégager tout de suite. Merci. C'est pour répondre à
15: oui.
2: Casimir.
15: Oui oui.
2: Donc il y a certains sports que je veux faire comme thème de débat, mais ça c'est sûr que c'est compliqué parce que j'ai les questions c'est dur à trouver, surtout que j'essaye de trouver des questions qu'on puisse mener tranquille et où qu'on puisse parler un peu cul. Ça c'est vrai parce que le jeudi on parle pas trop la libre antenne en ce moment, je sais pas, ça se voit que c'est les vacances, c'est un peu caca boudin.
7: Ouais dis donc,
2: caca boudin, ça fait deux jours que le chef il termine à 1h du matin parce que les gens ont pas de sujet pour qu'ils puissent s'éclater, je suis désolé.
7: Attends,
2: moi c'est caca boudin. Lundi c'était super, mardi c'était caca boudin. Mercredi, il y avait François, sinon après à 1h il a arrêté.
7: C'est normal, il faisait découvrir.
2: Mais oui, mais. Oui, mais il y a.
7: En fait, Gérard, là, tu lances un message aux auditeurs. Oui, mais ils arrêtent d'être bêtes.
2: Mais dans ce cas-là, moi je demande une chose, c'est que si vous voulez que Max continue son émission de nous faire des tripes. Merde, il y arrivait.
15: Des tripes à la niçoise ou à la toulousaine?
2: Non, mais des tripes comme il a l'habitude de faire. Dans ces cas-là, trouvez-lui des sujets que vous avez envie de parler avec lui, qu'on puisse se marrer nous derrière le poste, parce qu'on attend que ça de se marrer. Mais vous nous faites pas rire en ce moment,
15: Gérard,
2: c'est les vacances.
15: Gérard, oui. Dire, c'est Casimir.
2: Bravo.
15: Ouais, bien joué. Bravo Gérard, ouais.
2: Nickel. Ouais, Casimir.
15: Je trouve que t'as la chasse en ce moment. Hein.
2: Mais ouais, mais allez, regarde.
15: T'es amoureux là, Gérard.
2: Mais ouais, mais regarde. Hey, Steve. Casimir, oui. Je veux dire. Oui, t'écoutes depuis combien de temps
15: Moi, je t'écoute depuis le tout début des débats. Et puis, bon, je suis pas un habitué. Je passe à peu près
7: une fois par semaine.
2: Mm-hmm. D'accord. Bon, bah, moi, je peux vous dire
15: Ok.
2: Moi, je peux vous dire que, pour l'instant, je suis pas mécontent. Ça s'est bien passé ce soir.
7: C'est vrai.
2: À part un qui nous a un peu...
7: Non, c'était marrant.
2: Agacé. Non, à part un qui nous a vraiment agacé. Sinon, j'ai trouvé que ça s'était bien passé. Donc, je voudrais que le deuxième se passe pareil.

0: console comme un abruti. Ici, au commissariat général en chef du district de Suresnes, nous commençons à en avoir ras-le-bol de vos conneries. D'ailleurs, Louis Figeot et Fesse de Babouin et autres pattes de velours ont porté plainte contre vous, je cite, pour révélation radiophonique de courrier personnel secret. En effet, depuis votre retour la nuit, la recrudescence de votre réception postale est en augmentation et nous mettons ainsi en cause la fâcheuse habitude que vous avez prise de venir nous rendre visite pour faire part du courrier que vous avez reçu. De plus, les ménagères internes mettent facilement plus de 3 jours avant de redonner à nos locaux son parfum et sa bonne odeur initiale.
1: Bah alors ça, tu me donnes-moi la dalle.
2: Merci.
0: C'est dans le connard déchaîné.
1: Ouais, ben ça, c'est
0: pour ne pas le citer.
1: Ouais, ben pour pas le citer, mais ça, c'est des conneries, donc je vais garder ça encore.
3: Par contre, t'as une fille, une auditrice qui est amoureuse de toi, qui t'a écrit une lettre. Bon, je vais te la lire. Je t'ai longuement observé pendant un loco vendredi dernier, et j'ai fantasmé sur le fait qu'un jour, toi et moi, nous puissions faire l'amour comme des bêtes dans un 33 tonnes.
1: Dans un 33 tonnes, ça n'existe pas, c'est 40 tonnes. Hein, d'accord.
3: Ouais, c'est trompé parce qu'elle a marqué ça.
1: Ouais, ben...
3: Tu me bouffais là, tu sais. Je te susurrais comme jamais personne ne l'a jamais fait. Chaude comme la braise, tu me prendrais dans tous les sens. Ma bouche encore pleine de ton, tu sais. Je te donnerais l'envie de me redéfoncer.
4: Ouais, c'est bon.
1: Non, puis, mais ça y est, c'est pas la peine. Non, mais c'est pas la peine de continuer.
3: Mais c'est une lettre d'amour.
1: Donne.
3: Tiens. Sinon, on a encore eu un autre journal qui vient de paraître, qui s'appelle Censuré, la feuille de coupe-chou. Alors, il y a un journaliste, Alain Brouty, a miraculeusement réussi à t'interviewer, il paraît, à la loco l'autre fois. Et il dit donc qu'il tenta d'aborder le sujet délicat des relations de Gérard que tu aurais entretenu avec le célèbre homme d'affaires marseillais Bernard Tapie. Ce dernier t'aurait effectivement invité sur son yacht, le Fokea.
1: Le Fokea, donc il apprendra à écrire.
3: Ah pardon. Et il a tenté de te proposer un pot de vin et t'as refusé et t'as dit que tu préfères boire directement à la bouteille.
1: Donne ça, merci.
3: Voilà.
0: Sinon, il y a un autre truc dans la dépêche du GG numéro 2. Ça dit drame au PSG, pop super gay.
1: Ah mais c'est bon, c'est pas la
0: Alors que la soirée se déroulait tranquillement au PSG, un incendie s'est déclaré samedi soir.
1: Je l'ai reçu ce matin.
0: Mais oui, mais les autres non.
2: Les auditeurs.
0: Pour les enquêteurs de la CIA et du FBI, GG au clochard alias Gérard de Suresnes en serait à l'origine. D'après des témoins, on aurait vu et senti un prout géant sortir du string panthère de celui-ci. Ce prout venant d'un cul très sale et bien ramonné.
2: Hein? Vas-y, il est la fin, Gérard.
1: De toute manière, ça, c'est ce que j'ai reçu, alors c'est pas la peine.
2: Lis-le pour voir, ça dit
0: pour les gens.
1: C'est des conneries, alors
2: ça c'est bien, mais vas-y.
1: Non, mais ça sert à rien.
2: Pour dire à quel point les gens sont cons, vas-y, dis-le. Vas-y,
1: non,
2: dis-le.
1: Mais ça sert à rien.
2: Vas-y.
1: Donc, Adidas.
2: Ton micro.
1: Donc, c'est marqué mélange aux odeurs horribles dégagées par son corps, Adidas, transpi, eau jaune. Ben, c'est bien, c'est pas moi qui mets du eau jaune. Canard WC, les vapeurs de GG a alors déclaré ses. Si, c'est pas moi, c'est Sandy. Bien sûr. Ben, alors, Sandy, à ton merde, toi, connard qui s'amuse à faire ça.
2: Ouais.
3: Sinon, j'ai reçu.
2: Ouais, c'est bon, allez, le courrier, on arrête ou quoi là.
3: Il y a encore un dernier truc. T'as reçu comment je pourrais dire, un certificat, un diplôme, voilà. Donc, cher monsieur Gérard, suite au grand concours organisé dans le cadre de l'association Pas de cul sans coton-tige, avec nos partenaires Homomag et Skylock, le 16 septembre, sous le contrôle de monsieur Bourletrou, huissier de justesse à Paris, j'ai l'honneur de vous remettre le trophée du plus grand nombre de coton-tiges enfoncés simultanément sans vaseline, soit 3 boîtes complètes de 200 à cheval sur le dos d'un poule d'œuf.
1: Là, je vais te dire une chose, que celui qui s'amuse à faire ça, ça va se terminer très mal pour son matricule.
2: Ça va se terminer au tribunal.
1: Comme d'hab. Alors voilà. Tu donnes tout ça là.
3: Et il paraît, je vous le rappelle,
2: c'est
3: un contrat d'exclusivité avec notre partenaire Skylock pour une durée minimum de 4 ans et pour la somme de 120 000 francs net.
1: Bien sûr, ils savent même pas écrire alors qu'ils arrêtent de dire des conneries là-dessus.
2: Ouais, exactement.
1: Ils savent même pas taper des trucs sur ordinateur. Alors bon. C'est pas de ma faute. Hein.
2: Rigo sur l'internet.
4: C'est assez calme.
2: Calme pour le moment.
4: Ouais, ça arrive doucement.
3: Il y a un truc sérieux.
2: Encore ?
3: C'est Hachette Livre qui a envoyé un truc, c'est Cher Confrère. Nous connaissons certaines de vos œuvres poétiques.
2: Vas-y, fini de bouffer, vas-y.
3: C'est fini.
2: Excusez-moi, si on m'entend de loin, c'est parce que je filme toute cette scène qui sera probablement rediffusée dans l'internet. Hein.
3: Nous connaissons certaines de vos œuvres poétiques que nous aimons beaucoup. C'est pour cette raison que nous serions heureux si vous nous fassiez l'amitié de nous envoyer quelques-unes de vos créations inédites afin de les publier dans notre prochain numéro. Votre contribution, croyez-le bien, nous sera précieuse.
1: Et l'article, quand tu pètes ?
3: Attends, j'ai de la cacahuète.
1: Dans ces cas-là, tu le donnes à Manu, il va le lire.
3: Non, mais il n'a pas de cacahuète, lui.
1: T'as qu'à pas bouffer quand tu lis un courrier.
0: Dans l'attente de votre réponse, qui, je l'espère, sera positive, je ne vous fais part de mes salutations les plus confraternelles. Voilà.
2: Bon, alors...

0: Pas toi que j'appelais Casimir, c'est mon cousin qui s'appelle Casimir.
1: Ouais, mais ta sœur, elle s'appelle la main de ma sœur.
2: Ok, c'est bon. Okay. Gérard, du calme.
3: Gérard, moi j'ai déjà un chiffre au début du débat. La fois dernière, t'avais démarré à 2840 auditeurs. Là, pour commencer, t'es à 4111 auditeurs. Dès le début.
1: Par contre, Cécile.
3: T'en as rien à voir.
4: Tu me dis, Gérard.
1: Cécile.
3: T'en as rien à foutre.
1: Non mais t'éteins ton micro s'il te plaît. Par contre, attendez, avant qu'on commence, mais de toute manière, faut bien que je mette les choses au clair. Avec le site internet, il y a un problème qui va se poser. Le site internet, faut bien se dire une chose, que les questions, je veux qu'ils aillent en rapport avec le débat. S'ils n'ont pas un rapport avec le débat, ce n'est pas la peine de les poser.
2: Ok, Gérard.
1: D'accord.
2: Ok, vas-y, pose ta question. Il faudrait commencer, Gérard. Ça fait 5 minutes.
1: Oui, mais ça y est, j'ai mis les choses au clair. Donc, on y va. Alors, qu'est-ce que la jalousie pour vous? Donc, j'avais demandé Hippolyte. Hippolyte.
0: Oui, c'est moi. Eh ben, écoute, la jalousie, c'est pas forcément dans un couple. C'est en fait quand on a envie de posséder ce que quelqu'un d'autre possède. C'est un sentiment malsain.
1: Ah non, mais attends. Pour toi, la jalousie, c'est quoi?
0: C'est un sentiment malsain.
1: Pour toi, non mais pour toi. Pour toi, la jalousie, ça représente quoi? Vraiment.
0: Bah, c'est pas bien. Je comprends pas ce qu'il faut que je te dise.
1: Non mais attends. Bon, ok. Attends. De toute manière, on en reparlera. Boudin rouge.
5: Bah moi, c'est un peu pareil, quoi. Si tu veux, c'est. Ah bon. Quand je vois qu'il y a un mec qui a un truc que j'ai pas, bah ça m'énerve quoi.
6: Genre sa meuf.
5: Mais pas forcément quoi. Ça peut être n'importe quoi, tu vois. Ça peut être une voiture, un demi.
1: Non, attends. Tu parles pas de demi, d'accord? On parle pas d'alcool, ok? Ouais,
5: j'ai pas parlé de ça. C'est toi qu'on parle là. J'ai pas dit un demi de quoi. On est d'accord. Un demi d'eau.
1: Non, mais c'est bon, c'est toi qui viens d'en parler, ok?
5: On est d'accord.
1: Non, mais c'est bon. Alors, Boudin Rouge, au revoir. Boudin Rouge, au revoir. Boudin Rouge, au revoir. Merci.
3: Gérard, il y a réaction par rapport au débat.
1: Ouais.
3: Il y a le petit Robert qui nous dit que dans Jalousie, il y a un A et un E comme Gérard. Fin de mon intervention.
1: Non mais ça, de toute manière, je ne réponds pas là-dessus. Un quoi que tu m'as dit?
6: Un gueux.
3: Oui. Message du petit Robert qui dit que dans Jalousie, il y a un A et un E comme Gérard. Je coupe mon micro.
1: Ouais mais je vois pas du tout le rapport. Jacques.
7: Langue pourrée.
1: Langue pourrée.
7: Écoute, en fait, la jalousie, c'est quand les gens ils sont pas prêteurs en fait. C'est quand en fait ils ont des trucs et ils veulent pas les prêter aux
1: Attendez 5 minutes s'il vous plaît. Personnes. 5 minutes.
2: Alors on va combler, bien sûr, on va discuter à la place de Gérard qui est en train de taper la discute. Ça va bien les auditeurs?
0: Ça va bien et toi?
2: Ouais, ça va d'enfer. Gérard est en train de draguer, ouais voilà. En plus. C'est bon Gérard?
1: Non mais tu me fais une.
2: Non mais putain, mais Gérard.
1: D'accord.
2: Allez Gérard.
1: Non mais je demandais. Donc on accueille Philippe Bouvard. 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On se calme. On va le voir là. Hop. Voilà, merci.
7: C'est quoi ce travail?
1: Philippe Bouvard, c'est une manière, c'est Cécile qui t'a pris au standard. Bon alors, Philippe Bouvard.
8: Oui.
1: Alors.
8: Monsieur Cousin, bonjour.
1: Non, Monsieur Cousin, il est.
8: Il n'est pas là.
6: C'est pas Monsieur Cousin.
1: Laisse-le, s'il te plaît.
8: Allô?
1: Merci.
8: Pas de cousin ici. Monsieur Gérard C, qui nous envoie des questions.
1: Non, je t'envoie rien. Je t'envoie rien du tout, Bouvard.
8: Bon, déjà, vous allez me donner du monsieur Bouvard, quand même.
1: Du monsieur, si je veux, d'accord.
0: Son Altesse Philippe Bouvard. Allez.
8: Messieurs les auditeurs, bonsoir. Monsieur Bouvard.
0: Bonsoir, monsieur Bouvard.
1: Monsieur Bouvard, vous répondez à la question. Bon, monsieur Bouvard, une fois, monsieur Bouvard, deux fois.
8: Posez-moi votre question que j'y réponde avec plaisir, allez-y.
2: Vas-y Gérard, pose-la ta question.
1: Qu'est-ce que la jalousie pour vous?
2: S'engueuler.
8: Bien écoutez, la jalousie est un sentiment...
1: Putain
8: malsain, je dirais, un sentiment honteux que nous éprouvons tous.

0: passe un moment ou un autre.
1: Ouais, c'est ça. Merci. Merci. Merci, monsieur Bouvard. Jacques, langue pourrée.
2: J'ai déjà répondu, mais tu m'as coupé la parole, tu m'écoutes.
1: J'accueillais Philippe Bouvard, soi-disant.
2: Tu t'es occupé à brancher la nénette.
1: La nénette, tu permets? Allez, au standard. Tu vas aller la revoir, tu fermes ta gueule, je te dis au revoir. Hop, au revoir. Langue pourrée, Cécile.
3: Gérard, en attendant, on a plein de réactions.
1: Ah, alors vas-y. Vas-y, donne. Attends. Ça, tu vas me le virer. Alors, l'érection, je veux les avoir tout de suite. Allez!
4: L'érection, tu veux l'avoir tout de suite. Ah bon?
5: Tu veux avoir l'érection tout de suite,
1: mon gars. Les réactions, pas l'érection! Cécile!
3: Christophe de Chavannes est en lui.
1: Quoi, Christophe de Chavannes? Non, il n'existe pas. Je m'appelle pas Christophe de Chavannes.
5: Bon, Gérard, le débat.
1: Bon, alors, vas-y. Les réactions.
3: Alors, on nous dit qu'il faudrait que tu remettes un fil à ton micro.
1: Parle devant ton micro.
3: On nous dit qu'il faudrait que tu remettes un fil.
1: Non, attends, parce que là, il y a un problème, là.
6: Aussi un moyen de faire un débat, là.
1: Oui, non, attends, Leslie, s'il te plaît, merci.
6: Leslie.
1: Oh, Philippe Bouvard, ta gueule. Merci. Réaction internet.
3: On nous dit qu'il faudrait que tu remettes un fil à ton micro, que ce serait plus facile pour aller le récupérer quand tu te le mets dans le cul.
1: D'accord, ça, ouais.
3: T'as voulu dire. Est-ce que tu sais ce que ça veut dire, Gérard, en polonais?
1: Ça veut dire quoi?
3: Gérard, bah Philippe.
1: Gérard Philippe, ouais.
3: Et sinon, on a encore beaucoup de réactions. Un auditeur, Laurent de Petit Guillaume, qui nous demande pourquoi.
1: Pourquoi quoi? Quand il sera décidé à répondre, il répondra.
5: Vas-y, réponds à la question, Gérard.
6: Ouais.
1: Donc, pour toi?
6: Moi, c'est... par exemple, quand il y a une meuf qui tourne autour d'un mec que tu kiffes, quoi.
1: Ouais.
6: Ça te fait pas plaisir, donc tu peux être jaloux.
1: Okay.
6: Par exemple, ton mec, il rentre chez toi le soir, il te raconte tout ce qu'il a fait dans la journée avec ses collègues féminines, ça t'énerve, quoi.
1: Ouais, non, mais
6: faut... T'as envie de lui prendre la tête et de l'éclater en deux.
1: D'accord. Mais de toute manière, faut dire une chose. Qu'est-ce que la jalousie pour vous? Donc, on en a discuté tout à l'heure avec Max, on en a vaguement parlé comme ça en direct.
6: Je t'ai trouvé brillant.
1: Ah, parce que t'as écouté, puis de toute manière, t'as dit que tu voulais me parler en antenne, toi. N'est-ce pas?
6: Ouais, on va voir.
1: Ça va être chaud. Non, mais c'est bon, derrière. Non, parce que de toute manière...
6: Moi, je prends partout.
1: Non, mais de toute manière, Leslie, ça fait des...
6: Attends, tu recommences pas, quoi. Leslie, je veux pas.
1: Non, mais attends, tu permets, s'il te plaît?
6: Oh. Tu dis bien mon nom, c'est tout.
1: Leslie, c'est ça? Ok. Donc, alors, qu'est-ce que la jalousie pour vous? Donc, en fin de compte, la jalousie, faut bien se dire une chose, c'est que les mecs, les trois quarts du temps, vous allez pas dire que vous n'êtes pas jaloux de votre nana. Ça, et les nanas, vous êtes toutes pareilles. Vous êtes autant jaloux que nous. Alors, ne confrontez pas.
6: Mais tu réponds pas à la question, là.
1: Bah si.
6: Bah non.
1: Bah la jalousie, qu'est-ce que la jalousie pour vous? En fin de compte, vous êtes toutes jalouses. Parce qu'on a quelqu'un.
6: Ouais.
1: Et les nanas sont jalouses parce qu'elles peuvent pas nous avoir. Okay. C'est ça le problème.
0: Oui, enfin, en l'occurrence, elles ne peuvent pas vous avoir.
1: Ouais, mais merci Bouvard.
6: C'est vrai qu'il y en a qui sont pas dans la misère humaine, quoi.
1: Ouais, ouais. Non, mais de toute manière, il y a certaines personnes qui ont des problèmes pour avoir des nanas.
6: Par exemple.
1: Non, mais pas comme moi. Attendez, s'il vous plaît. C'est pas parce que je fais de la radio que je peux me faire facilement des nanas, c'est faux.
0: La preuve.
7: Quand même, un petit peu quand même, Gérard.
1: Qui Attends, Pedro.
3: Non, je disais peut-être la radio fait pas qu'aider parce que le physique compte
1: un peu
3: aussi.
1: Non, de toute manière, c'est pas parce que... Non, mais de toute manière, ça je l'ai dit tout à l'heure. C'est pas parce que tu fais de la radio que tu peux automatiquement tomber amoureux de quelqu'un. C'est faux.
0: Ouais.
1: C'est faux.
0: Puis
1: ça faut bien. Non, mais il y a pas l'odeur. Attendez, laissez-moi finir.
4: Oui, mais Gérard.
1: Oui,
4: assume ton succès quand même.
6: que je comprends pas, toi, c'est que
1: vraiment. Non, mais, de toute manière, j'assume mon succès. Ça fait 2 semaines.
2: Assume ta gueule aussi.
1: Alors, toi, tu vas te enculer.
6: Ce que je comprends pas, c'est
1: Jacques,
6: que. Toi,
1: Jacques, non, on pourrait. Au revoir. Au revoir. Terminé.
4: Gérard, je suis désolé, mais Jacques Langfouré, tu l'as déjà jeté?
1: Non. Non, j'avais viré Boudin.
3: On a une réaction.
1: Oui, réaction.
3: Alors, pseudo Actarus. Actarus qui demande si on peut être jaloux d'un objet, parce que lui-même, il a divorcé d'avec sa femme. Parce qu'il l'a retrouvé avec son astéroïde dans le cul.
1: Non, mais attends, tu peux me redonner ton nom, s'il te plaît, à l'antenne?
3: Esteban.
1: Je vais dire une chose, que c'est même pas la peine de lire tes sondages. Les sondages,
3: c'est
1: je
3: pas
1: les
3: un
1: veux.
3: Sondage, c'est une
1: non,
3: question.
1: Non, mais la question, c'est là que je les veux. Là, s'il te plaît.
3: Parce que je les prends pas là, je les recopie là.
1: Non, mais même. Ça, c'est ce que tu viens de faire. Donc, ça, c'est
3: tic.
1: Non, mais c'est... Comment?
6: Je prendrais bien un corneau figure.
1: Non, mais attendez. Le prochain. Attendez.
0: Bien corneau fulgure.
1: Attendez, je vous préviens d'une chose. Attendez, s'il vous plaît.
2: C'est un coup de rétro-anus.
1: Je préviens d'une chose.
0: Autolargue.
1: Je préviens d'une chose.
2: Oh merde.
1: Bon, bah ça commence. Alors, vous commencez comme ça. Je sens que le débat va se terminer.
5: Sus. Bon, l'auditeur qui a mis la musique derrière, qu'il arrête, c'est très bien. Merci.
2: Avec Vénusia, toi.
1: Comment? Comment?
6: Voilà, ce que je te disais, c'est que je comprends pas, c'est que t'as une belle gueule, t'as une belle voix, t'es pas con, je comprends pas que tu te fasses pas des meufs, quoi.
2: C'est faux.
1: Qui parle?
6: Qui parle? Bah, laisse-la.
7: Bah, y en a qu'une fille.
1: Ouais, non, mais, faut vous dire une chose, que j'ai une belle gueule, j'ai une belle voix, et si j'ai pas de nana, c'est grâce aux nanas. Et Philippe Bouvard, tu fermes ta gueule.
6: Mais t'oublies de dire que t'es pas con aussi.
1: Eh ouais, mais malheureusement, c'est que vous les nanas. Mais attendez, les nanas, arrêtez de nous prendre pour des cons,
2: ouais,
1: d'accord?
6: Mais non, mais c'est impressionnant.
1: Arrêtez de nous prendre pour des cons. On n'est pas des marionnettes, d'accord? On vous prend pas pour des marionnettes. Oh.
3: On n'est pas du show business,
1: d'accord? Merci. Non,
6: pas entre nous.
0: Merci.
1: Voilà.
0: Bonsoir Gérard.
1: Gorbitchov.
2: Oui, bonsoir, je viens d'arriver, c'est Gorbitchov.
1: Tu veux répondre à la question?
2: Oui, c'est 118 à Saint-Sulpice dans le Pô.
1: Ouais, mais je m'en fous.
2: Écoute, moi je veux répondre à la question. J'étais tout à fait d'accord avec toi. Les femmes, elles nous prennent pour de la viande, et en fait, sous la viande, il y a un cœur.
1: Non, mais de toute manière, attendez.
2: Oui, on n'est pas que des sexes de 30 cm, je veux dire, il y a un petit cœur qui bat.
1: S'il vous plaît. Moi, je vais vous répondre.
2: Ouais.
1: Il y a des cœurs à prendre à l'heure actuelle sur la Terre.
2: Il n'y a pas que ça à prendre.
1: Hein. Mais faut bien se dire une chose. Que ce n'est pas à nous. Ce n'est pas à nous de faire le premier pas.
6: Pourquoi?
1: Ce n'est pas à nous, les hommes, de faire le premier pas. Parce que vous, les nanas, vous nous prenez pour des cons.
3: Ouais, mais
1: alors, les nanas, s'il te plaît,
3: Esteban.
1: Esteban, l'internet, tu me coupes ton micro, merci.
7: Je suis entièrement d'accord avec toi, Gérard, y en a marre.
1: C'est qui parle?
7: C'est Hippolyte, je suis entièrement d'accord avec toi.
2: On est tous d'accord, il faut que
1: t'arrives. Non, mais de toute manière, faut arrêter. Parce qu'on n'est pas une marionnette, nous.
6: On est
1: des êtres humains. Vous êtes.
7: Il faut arrêter de jouer avec nous, les filles.
1: Oh,
7: c'est pas possible.
1: C'est moi qui parle. Laissez-moi finir.
0: J'ai une question à poser, c'est Philippe Bouvard.
1: Oh, putain.
0: Je voudrais savoir à partir de quel pourcentage de prothèses on se considère encore un être humain.
1: Bouvard, au revoir.
0: Ah,
1: merci.
6: Bonjour Philippe.
1: Voilà. Alors, donc, je disais... Pour répondre à Gorbitchov,
0: ouais.
1: À Hippolyte, qui est toujours là, et Leslie.
6: Ouais.
1: Donc,
0: ouais.
1: Arrêtez de nous prendre pour des marionnettes. On n'est pas un jouet. Faut bien se dire une chose, on n'est pas un jouet. Vous n'êtes pas un jouet. Dans ces cas-là, arrêtez de nous prendre pour des cons.
6: Mais les meufs, elles peuvent dire pareil. Hein.
2: Attends, dis-le, Gérard, qu'on n'est pas des objets sexuels quand même.
1: Mais de manière, si on veut une nana, si on veut faire une vie, c'est qu'on a besoin de quelqu'un pour être heureux dans la vie. Mais pas nous emmerder.
2: GG, je tiens à dire aux femmes que si ça continue, il serait possible qu'on s'occupe plus d'elles et qu'on reste en train
1: de
2: se
1: faire. Mais de manière.
2: Ce qui est là. Il faut leur dire.
1: C'est qui?
2: C'est Gorbatchev.
1: Ouais. Mais de manière. Mais écoute-moi.
2: Ouais.
1: Non, mais de manière, ce qui va se produire un de ces quatre matins, bientôt.
2: Ouais, un de ces quatre matins.
1: Non, j'ai jamais dit un de ces quatre matins.
2: Ça y est, quand même.
1: Moi, je dis bien. Et ça, c'est la première question. Et on va continuer parce qu'on va pas s'éterniser là-dessus. Mm-hmm. Faut bien se dire une chose, c'est que les nanas, arrêtez de nous prendre pour des cons. On n'est pas des objets, on n'est pas
2: des meubles.
1: Hein?
2: On n'est pas des meubles.
1: Alors, arrêtez de nous prendre pour des cons. Après, on discutera avec vous. Mais arrêtez de nous prendre pour des cons. Parce que les nanas, de toute manière, les nanas, vous êtes toutes pareilles. Vous êtes toutes pareilles. Il y en a qu'une au standard. Hein? Mais de manière, vous êtes toutes pareilles. Vous êtes toutes pareilles. Vous êtes des chiennes.
2: Ouais,
1: et vous êtes pas capables.
3: Gérard, tu baisses.
1: Vous êtes pas capables de nous dire.
6: Bonsoir.
1: Vous êtes pas capables de nous dire. Comment qu'on peut vous aider?
2: Ouais.
1: D'accord, on veut vous aider, on veut vous apporter ce que vous avez besoin. Ouais, mais
3: Gérard,
1: aidez-nous.
3: Gérard, tu baisses.
1: D'accord.
3: Gérard, tu baisses beaucoup là.
2: Ah, Gérard,
6: t'as besoin de te vider les couilles surtout.
2: Nous, on veut leur donner quoi, en fait. On veut leur donner, et voilà, c'est tout.
1: Ouais, mais de manière, elles veulent rien savoir, c'est tout. François Beyrouth.
8: Oui, bonsoir, c'est François Beyrouth.
2: Bonsoir, François.
8: Bonsoir.
1: Cécile.
4: Oui, Gérard.
1: Non, attends, 5 minutes, tu me coupes les auditeurs, merci. Cécile.
4: Oui.
1: T'es bien gentille. Mais je te demande pas une feuille par auditeur comme ça. Je te demande.
5: Gérard, tu verras ça pendant
3: le discours. Non, mais t'es une salope.
1: Oh. Comment?
5: Ah, Hervé.
1: Attends. Je peux entendre ce qu'on vient de dire?
5: Oui, bien sûr, on va passer la vidéo.
3: Je me demandais si elle avait des clopes.
1: Ah, non, mais j'avais compris une salope.
5: C'est pas du tout.
1: Non, mais.
5: Bon, Gérard, on va revenir au débat. Tu vas passer peut-être à la question suivante parce que ça fait 20 minutes que tu poses la même.
1: Bah oui, mais de manière, je veux répondre.
5: Allez, vas-y, réponds et on passe à la suivante.
1: Alors.
5: Vas-y, réponds.
1: Non, mais ça y est, je viens de répondre.
5: Vas-y.
2: On n'est pas de la viande.
1: Voilà, d'accord. On n'est pas de la viande, donc.
7: On n'est pas des meubles.
1: Non, mais de toute manière, faut bien se dire une chose. On n'a qu'une nana. Mais c'est bizarre. Au standard, Cécile.
4: Oui, Gérard.
1: Est-ce que c'est possible d'avoir des réactions de plus de nanas que de mecs?
3: J'ai une question pour toi, Gérard, oui. Directement liée à la jalousie. On nous demande, par exemple, toi, Gérard, concernant la jalousie, si toi tu es jaloux quand on traite un autre mec de con.
1: Alors, ce qu'il faut bien dire. Attends, tu fermes ta gueule. Merci.
3: Gérard a raison.
1: Merci. Donc voilà. Donc je réponds. Comme on a coupé les auditeurs.
3: Vas-y.
1: Donc alors non mais tu réponds pas en direct, tu laisses tomber. Donc je réponds à la personne. C'est qui cette personne?
3: Selan Sebo Kelo Nex.
1: Alors je lui réponds. On n'est pas des cons, mais il faut arrêter que les nanas croivent qu'on est des cons. Parce qu'en fin de compte, croivent.
3: On croit.
1: Ouais, croit. Ou bon.
4: Quelle belle grenouille.
5: Bon Gérard, vas-y.
1: Bon, donc faut arrêter de nous faire croire n'importe quoi.
3: Non, croive.
1: Non mais il y a des nanas qui nous font croire n'importe quoi.
3: Croive.
1: Mais qu'elles arrêtent, parce que faut pas nous promettre la lune. On n'est pas des objets. Donc arrêtez les nanas, s'il vous plaît.
3: Ok. Vous avez entendu le mot de Gérard? On n'est pas des objets.
1: Gérard,
3: voilà.
4: Gérard,
3: quel beau jeu de mots.
1: Il l'a fait exprès en plus.
5: Bon, Gérard, passe à la question suivante, il serait temps.
1: Alors, pensez-vous que les femmes...
8: Je voudrais bien qu'on m'accueille, je viens recentrer le débat là.
1: François Beyrouth,
8: bonsoir.
1: Ouais, bonsoir.
8: Ça va bien?
7: Bonsoir François.
2: On m'a demandé la une quand même.
7: Pas mal, un bon score.
1: Bonsoir.
8: Oui, je suis là, bonsoir.
1: Eh, on parle pas de politique, premier que j'entends parler de politique, je le vire.
8: Rien à voir.
1: Attends, j'ai faim moi.
5: Non mais, tu feras ça après s'il te plaît.
1: Putain, je mange à quelle heure?
5: Tu mangeras pendant le disque. Vas-y Gérard, pose ta question suivante qu'on y aille.
1: Comment?
5: Gérard, vas-y, pose ta question.
1: Alors Hippolyte, au revoir. Hop. Hippolyte, au revoir.
5: Allez, au revoir Hippolyte, et vas-y, pose ta question maintenant.
1: Alors, pensez-vous que les femmes posent plus de lapins que les hommes? On va demander à François Beyrouth.
8: C'est C'est assez mitigé comme comme bilan. Il faut savoir que bon, c'est vrai que les femmes quand même, de par leur pulsion sexuelle, sont plus propices à poser des lapins que les hommes. Mmh. Comme les hommes, c'est vrai qu'on est un petit peu plus romantique, on a ses fleurs bleues, on adore cuisiner, faire le ménage.
1: Non mais c'est bon.
8: On n'est pas pareil quoi. Mmh. Ouais, c'est vrai.
1: Gorbitov.
2: Je suis d'accord. C'est vrai qu'on est, on est fleurs bleues, on est feuilles de rose, tout ça. Mais quand même les mecs, on est des romantiques.
8: C'est clair.
2: Et puis ouais, non, voilà. Je pense que comme disait l'analyste qui vient t'exprimer, les femmes. Enfin nous, on est plus dans l'abstention au niveau de ce genre de trucs, quoi, en fait.
1: Mm-hmm. Ok. Les slides.
6: Alors s'ils croient qu'ils vont faire chialer les deux autres, ils rêvent parce que c'est pas du tout ça. En fait, c'est les filles. Les filles, les fleurs bleues. Je crois qu'il y en a aucune qui se permettrait ça, quoi. Alors, les mecs, vous êtes des gros salauds.
8: Quelle habillage.
6: Dans ce domaine.
1: Oh, s'il vous plaît. S'il vous plaît. Oh, s'il vous plaît.
2: Attends, tu peux pas.
1: S'il vous plaît. Non, non, mais attendez. Oh, tu peux.
3: On a Jean-Pierre Gaillard qui nous dit que l'action Vivanti Universal est en baisse de 37%.
1: Ah. On s'en fout, la politique, je veux rien savoir.
3: Et, Carlon Dumestre est arrivé premier, mais il y a photo. C'était
1: Pierre. Non, mais
3: Bresse.
1: C'est bon, on en a rien à foutre. Des trucs comme ça, je m'en bats les cacahuètes. je m'en fous.
2: Ouais. Est-ce que toi tu peux répondre? Est-ce que toi t'as eu plus de lapins par des filles ou par des garçons?
1: Non mais
2: dans ta vie.
1: Cécile, attends, tu permets?
3: Il va faire le beau à Marseille demain.
1: Cécile.
4: Oui Gérard.
1: J'ai demandé des nanas, pas des mecs.
4: Oui, je suis désolée, mais les filles n'appellent pas en force.
1: Alors
4: ce soir.
1: les filles, je vous demande de vous mobiliser parce que là le standard.
5: Il explose.
1: Vous appelez s'il vous plaît. Et prends des appels et reste pas 3 heures au téléphone parce que ça fait déjà un quart d'heure que je te vois et restes constamment avec la même personne.
3: Attends, non, on est tous pour changer Gérard.
1: Ouais, non, mais on accueille Fino.
8: Salut Gérard, salut tout le monde.
6: Salut Fino.
1: Cécile.
8: J'adore ce que tu fais Fino.
1: Cécile.
4: Oui Gérard.
1: 101.9 ça a retrouvé là.
4: Oh, excuse-moi.
6: T'as la musique?
1: Hein?
8: Je kiffe ta truc.
1: 101.9 Allez, donc Gérard. Tu réponds à la question, s'il te plaît, merci.
8: Laquelle question, Gérard?
1: Pensez-vous que les femmes posent plus de lapins que les hommes?
8: Oui, c'est des sales races, c'est des chiennes.
6: Oh, putain, mais attends, je peux pas...
1: Attends. Laisse-lagne.
6: Quoi?
1: Laisse tomber, je vais vous défendre.
8: Ouais, parce que moi, je cautionne pas, il y a des filles...
1: Je vais défendre le sexe féminin. Donc, Fino, tu réponds. Et après, je vais m'occuper de...
6: Après, tu le tâches, lui. Hein.
1: Ouais, non, mais t'inquiète pas, je vais m'en occuper. Il n'y a pas de problème pour ça, les slides.
8: Yes, tu déchires.
1: Non, tu fermes ta gueule.
8: Elles jouent beaucoup trop avec nous, les filles. C'est pas normal. Il faut qu'elles arrêtent de nous prendre pour des objets, comme tu disais tout à l'heure. Et oui, je dis que oui, elles nous posent beaucoup trop de lapins.
1: Mmh. Alors, faut bien se dire une chose.
8: Ouais,
1: maintenant que t'as répondu à la question,
8: oui.
1: Tu dis que c'est les nanas qui nous pose plus de lapins que les mecs. Alors moi, je vais te dire que c'est faux.
8: Oui, et pourquoi?
1: Parce que c'est 50-50.
6: Exact.
8: Yes.
1: Il y a autant de mecs que de nanas qui nous posent des lapins.
8: Ouais, mais attends, c'est
1: 60-50. Non, s'il vous plaît, laissez-moi finir. Il y a 50-50. Laisse-moi aller. Et ils vont se taire. Non, tu permets? Donc c'est 50-50. Il faut bien vous dire une chose dans la tête. Nous les hommes, on est là pour donner du bonheur aux femmes.
8: C'est clair.
1: Les femmes, attendez, les femmes.
6: Là, ça te donne pas du bonheur.
1: Les femmes sont là pour nous donner de l'affection, de la tendresse, des câlins. D'accord. Nous, on est là pour leur donner ce qu'elles ont besoin.
8: Du plaisir.
1: Donc, en fin de compte, ce qu'il faut bien se dire dans sa tête.
8: Ouais.
1: Hein? On est jeune. Tout le monde a besoin de quelqu'un dans sa vie.
8: Je suis sûr que Gérard, t'es comme moi, tu offres sans problème une demi-heure de cunnilingus à toutes les filles que tu rencontres.
1: Alors je vais te dire une chose.
3: Gérard, un point sur le net.
1: Merci.
3: Parce qu'on vient de passer une limite. On est à 9998. Ce qui est dommage parce qu'à deux près, on passait les 20 000.
5: Ah oui, c'est clair, ouais. 9998 plus 2 dit 20 000.
1: T'es sûr de 9998? Ouais. À deux près, on passait les 20 000.
5: Bah ouais, tu sais pas calculer
3: ou quoi? J'ai fait maths sup, Gérard, et c'est ça.
5: C'est ça.
1: Eh, chez moi, c'est 10 000, hein. C'est moi, pas, c'est pas 20 000.
3: Hein. D'accord, si Gérard. Tu suivais le débat.
8: Moi, j'étais déjà, je vais brancher mon Minitel. Sus.
1: Donc. Alors, donc, je réponds. Je réponds à la personne là qui a voulu
3: J'avais quand même un truc internet hein.
1: Oui.
3: Question de Hannibal Lecter qui demande attends, quand est-ce que tu peux lui bouffer le cul.
1: Non non, alors là je vais te dire une chose, c'est pas des trucs internet, ton papier tu me le fous à la poubelle. D'accord?
8: Des fèves au beurre je avec veux, un délicieux je veux, de vigne.
1: Parce que là. Ouais oui, on va mettre un disque après.
2: Bon, on mettra dans le débat là.
1: Non mais hey.
8: Est-ce que tu peux répondre?
1: Non mais attends, oui, laisse-la. Attendez, s'il vous plaît, laissez parler Leslie. Merci. Ouais.
6: Je voulais savoir si un jour on dirait que je sais pas dans jusqu'à 4-5 ans, bon, tu trouves pas de meuf. Mmh. Est-ce que par exemple t'envisagerais de devenir hétéro?
1: Non.
8: Non, possible. Non, jamais. T'as bien raison.
2: Gégé, c'est Gorbitchov. Je te repose la question de tout à l'heure. Tu m'as pas répondu. Est-ce que toi t'as pris plus de râteaux par des hommes ou par des femmes, toi?
1: J'ai pris plus de râteaux par
3: des chiens.
1: Par des nanas que par des mecs, d'accord?
5: T'en as pris par des mecs?
1: D'accord?
5: T'en as pris par des mecs,
3: Gérard? Tu serais jaloux, Gérard, tu serais jaloux de voir ton mec,
1: non, mais
3: coucher
1: manière,
3: avec un autre?
1: Ça
3: t'exciterait?
1: Non, mais de manière,
2: c'est un mec qui te mettait un râteau, en fait.
1: Et mon poing dans ta gueule, toi.
2: Ou une pelle, ou un truc comme ça.
5: Non, mais, Gérard, t'as dit que tu t'étais pris plus de râteaux par les nanas que par les mecs.
1: Fino et Gorbatchev. Et...
8: Ah non, c'est pas moi, c'est pas Fino, hein. C'est pas François Biron non plus. Moi, je suis
1: François, venu
8: pour recentrer.
1: François, au revoir.
3: Désolé,
2: mon pote.
1: Merci.
3: On baisse, hein, Gérard, on baisse, hein. On est à 5111.
1: Mais même, de toute manière, il faut bien se dire une chose. Que je réponds à la question de Leslie. Qu'il faut bien se dire une chose, qu'en fin de compte, c'est pas nous qui posons plus de lapins, c'est vous les nanas.
8: Ah, c'est ce que je disais, c'est donc bien 60-50.
1: Donc, oui, bah oui, c'est ce que j'ai dit. Ouais. On est à 50-50. Mais faut pas
8: non,
1: tout nous.
8: 60-50 plus les filles.
1: Non, faut pas dire que c'est les nanas. Parce qu'en fin de compte, non. Attendez, faut bien se dire une chose, que nous, quand on donne des rendez-vous, on est à l'heure. Voilà. Les nanas ne sont
6: jamais. Quand on donne des rendez-vous, on n'y va pas, c'est tout.
1: Voilà. Donc vous nous posez des lapins.
6: Non, mais c'est alors, pour éviter d'arriver en retard.
1: Oui, mais alors pourquoi que vous nous posez des lapins quand on vous donne des rendez-vous?
6: Bah, c'est peut-être parce qu'on
1: alors maintenant, loin, je vais attendez.
2: Peut-être à cause de ton physique.
1: Alors, Gérard, s'il vous plaît.
9: Gérard, on nous pose une question au standard. Les drag queens, c'est dans le quoi? C'est dans les 50 ou 60 pour les lapins?
1: Ça c'est dans les tableaux. J'en ai rien à foutre.
9: Ouais, ils posent pas de lapins alors?
1: Encore pénitien.
8: Bonsoir.
3: Il y a Maître Capello qui demande si t'es fâché avec les voyelles.
1: Alors, je vais te dire une chose. Tu commences pas.
2: Quoi?
1: Hein? Il est déjà 1h02. On va faire une pause. Tu vas m'arrêter ton bordel de merde et tu vas me prendre les gens sur le net qui ont un rapport avec le débat. Donc, je réponds. Pénicien.
8: Bonsoir Gérard.
1: Comme par hasard,
8: Pénicien.
1: Encore toi. Encore toi.
8: J'appelle de Festaille Lagnol toujours.
1: Ah ouais. Ouais, encore toi, comme par hasard, t'étais là.
8: J'ai tellement aimé ton débat sur la chirurgie esthétique que je me suis dit pourquoi pas débattre avec toi.
5: Chirurgie néphrétique.
1: Alors maintenant tu vas te taire.
8: Très bien.
1: Il y en a qu'une qui va pouvoir ouvrir un peu son bec pour savoir si elle est d'accord avec moi sur les 50. Tu fermes ta gueule s'il te plaît. D'accord.
8: Ouais,
1: donc, on va... Pénicien, tu la fermes?
8: Ah non, c'est pas Pénicien. Regarde, c'est pas la même voix. 1, 2, bonsoir.
1: Ouais, bah tu fermes ta gueule.
8: Ouais.
1: Parce que je t'ai reconnu, d'accord?
6: Non,
1: merci.
6: J'ai cru comprendre que tu voulais que je te réponde, c'est ça, on va aller plus vite, là.
1: Non, mais toi, Leslie.
6: Ouais.
1: Et on va demander à raccrocher le téléphone 5 minutes. Et entre toi, Leslie, plus... Cécile qui est au standard.
6: Ouais, moi je l'appelle Céline si ça te gêne pas.
1: Ouais, bah Céline ou Cécile, je m'en fous.
3: Il y a Chantal Goya qui nous dit que ce matin elle s'est pris un lapin par un chasseur.
1: Et la même ma soeur dans un culotte dans ce bar. Et là, tu sais, un lapin.
3: Il est bon.
1: Le connard de sur le net, c'est bon. Alors, Cécile.
6: Oui,
4: Gérard.
1: Donc avec Leslie, vous allez nous répondre à la question.
6: Oui.
1: Est-ce que c'est vous ou nous qui vous posons plus de lapins? Donc je vous laisse toutes les deux hors antenne discuter.
5: Gérard, c'est un débat à l'antenne, s'il te plaît.
1: Ouais, non mais
5: c'est un débat hors antenne, on fait autre chose. Hein.
1: Non mais c'est bon, ça y est.
4: Non mais Gérard, elle était vraiment bonne. Hein.
8: Tu mettrais bien une cartouche.
3: Quel troublion.
1: Hey, Toi, je t'ai envoyé chez Evan tout à l'heure, hein. D'accord.
5: Ah, c'était drôle.
1: Tu vas aller voir. Tu vas aller voir Evan.
3: On dirait Laurent Broumède.
1: Mais ah, pas là, c'est elle, elle, elle a c'est fait, la, elle a fait une niasse d'Evan, là.
5: Hein, non, Gérard, on en a
1: alors,
5: le débat.
1: Donc, je demande à Lestagne et à Cécile de répondre à la question. Même les mecs, si vous voulez répondre, oui. N'hésitez pas de poser une question. Vous répondrons et moi, je vous répondrai.
7: Si on veut répondre, on n'hésite pas à poser une question, promis.
10: Okay, Gérard.
2: Okay. Il est quelle heure, Céline, s'il te plaît?
1: Non, tu fermes ta gueule, tu ne demandes pas quelle heure il est.
3: Carlan Dumestre est effectivement arrivé première. Il n'y a pas photo.
1: Merci. Ça, on en a rien à foutre. La politique, j'en fais pas, d'accord?
3: Pierre de Brest, c'est les chevaux.
1: On s'en fout!
3: Pas ceux qui aiment les chevaux.
1: Merci, allez, hop. L'internet, attendez, stop! Stop! Hop, merci. Cécile, tu coupes ton micro. Merci.
3: Cécile, coupe ton micro.
5: Bon, Gérard.
1: Ouais, ben, toi, tu vas l'ouvrir. Toi, tu vas ouvrir ton micro. C'est la dernière fois que je te le dis. Les questions cons. Et déjà, ça. Hop.
5: Il va t'en foutre une, fais gaffe.
1: J'en veux pas. Maintenant, c'est là qu'on travaille. D'accord?
5: Bon, Gérard.
1: C'est pas avec ça.
5: Tape-le si tu veux.
1: Ok. Non, je...
3: Le dernier qui m'a parlé comme ça, il m'a pris comme une chaîne.
1: Ouais, oh mais...
5: Il y a de la révélation, ouais. Hein.
1: Non, mais moi, il y en a une qui a voulu jouer au con, elle s'est pris deux claques dans sa gueule. D'accord.
7: Je crois qu'elle a perdu avec toi.
3: Ouais, mais moi, je connais hyper bien le direct en antenne, et si tu
1: Bah, si tu veux. Si tu veux, tu demandes à Max qui me vire, ok? Il n'y a pas de problème. Si tu veux faire ta loi dans mes débats, tu le dis. Tu prends ta loi. Si tu veux faire la loi, dans ces cas-là, je te donne le blanc, je me casse.
3: Moi, en plus, je t'aime bien. Gérard. C'est ça qui est dommage, d'accord. C'est parce que je t'aime bien, en plus.
1: Non, mais il y a un truc qu'il faut se dire. C'est moi qui commande.
5: Bon, Gérard.
1: Donc.
5: Le débat.
1: Le débat, c'est moi qui le fais. Donc, je veux pas des questions. Comme tu viens de me sortir.
5: Bon, continue. D'accord. Où t'en étais avec Leslie, vas-y. Avec Leslie, pardon.
1: Alors, Leslie et c'est Cécile. Donc, pour vous, pensez-vous que les femmes posent plus de lapins que les hommes? Donc, Cécile.
4: Oui, Gérard, moi, je pense comme toi, je pense que c'est 50-50 et qu'on y est tous pour quelque chose.
1: Ah, donc, vous reconnaissez? Attends, les slides.
10: Ouais, c'est pareil. Écoute, moi j'en ai posé aussi, hein, je l'avoue. Mmh. Hein, mais bon, ça, quand tu vois, enfin quand t'arrives et que tu vois la gueule du mec, tu dis, non, c'est pas possible, quoi.
7: C'est bien qu'elle soit sincère.
1: Donc, alors, en fin de compte, Cécile, tu pourras allumer ton micro, il y a pas de problème. De toute manière, même que il y a des auditeurs. Donc, vous voyez, en fin de compte, ce que je voulais dire.
10: Ouais.
1: Donc, vous voyez, qu'en fin de compte, on a deux filles quand même, une fille au standard, une fille à l'antenne.
10: Ouais.
1: Hein? Donc, en fin de compte, elles reconnaissent que c'est 50-50.
10: Mm-hmm.
1: Donc, vous voyez?
7: Donc, ouais,
1: mais, non, mais ce qu'il faut se dire.
10: On a bien fini passer un quart d'heure.
1: Ce qu'il faut dire, en fin de compte, c'est nous qu'en prenons plus.
7: Ah,
1: que
7: voilà,
1: nous.
7: Parce qu'elles admettent que c'est 50-50, c'est le, oui.
0: Genre, ouais. Est-ce que ça t'est déjà, c'est pénitien, une question de pénitien? Est-ce que ça t'est déjà arrivé de poser des râteaux à une fille?
1: Non, jamais.
7: Non, bien.
1: Non, mais de toute manière, même que j'arrive peut-être un quart d'heure ou une demi-heure en retard, ouais. C'est vrai que de toute manière, en principe, c'est rare que je suis rarement arrivé à la bourre sur le truc.
2: Quand t'en tiens une, tu la lâches pas, quoi.
1: Mais faut bien se dire une chose.
2: Ah ouais.
1: Non, mais faut bien se dire une chose. Et ça, le problème est là. C'est qu'en fin de compte, quand une nana nous donne un rendez-vous,
2: ouais,
1: en principe, c'est le mec qui arrive toujours un petit peu avant.
2: Attends, Gégé, tu donnes des rendez-vous plutôt en plein air ou à l'intérieur, dans des restos, dans des
1: trucs comme ça,
2: plutôt dehors?
1: Non, je donne toujours
2: en plein air.
1: Ouais. Voilà. Bon, alors, stop. Terminé. On n'en parle plus.
3: On a juste une question qui est sérieuse. On te demande la différence entre jalousie, parce qu'on en a parlé tout à l'heure, entre jalousie et possessivité.
1: Ah, mais ça, je l'ai dit tout à l'heure. Ça, c'est les nanas. Il y a des nanas qui sont trop jalouses. Nous, on est trop possessifs. Donc, faut pas confondre.
7: C'est
1: la jalousie. On est jaloux, on est possessif.
3: Ouais, mais ils demandent où est l'ambiguïté.
7: Et il y a le bon chasseur, les deux termes. Et le mauvais chasseur.
1: Voilà.
7: La même chose.
1: Voilà, c'est
7: pas
1: tout.
7: Pas confondre.
1: Voilà.
7: D'accord.
1: Faut pas confondre tentacule et encule ta sœur.
7: Exactement.
1: Attends, voilà.
3: Okay. Encule ta tante.
1: Ta sœur.
2: Non. Ta mère.
5: Non, Gérard, pose ta question.
7: C'est drôle avec ta sœur.
1: Oh! Merci!
5: Bon, Gérard, pose la question suivante. On va écouter un peu de musique et on va revenir.
1: Alors, la question. Merci de... Ah non, je croyais qu'il était coupé mon micro. Non, mais il n'est pas coupé. Alors, y a-t-il plus de lapins par téléphone qu'autrement? Alors, je précise. Y a-t-il plus de lapins par téléphone qu'autrement? Donc, lettre, net et vice-versa. Okay. Donc, on se retrouve tout de suite...
5: On écoute quoi?
1: Et on va s'écouter, ben, au pays de Candide, Babar. À tout de suite au 0825, 08 5000.
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1: Et voilà, donc toujours la suite du débat de Gérard. Donc, alors sur le net,
3: nous sommes. Tu veux un point ?
1: Voilà, un petit point quand même sur l'internet.
3: Alors le point de l'internet, nous sommes actuellement à 5193.
1: 5193.
3: C'est beaucoup moins que la dernière
5: fois. Ouais, c'est deux fois moins. Hein.
3: Parce que les gens disent que tu parles trop de ton expérience personnelle, recentres pas le débat. Voilà, en gros, c'est les questions.
1: Non, mais faut bien se dire une chose. Il faut bien que je réponde quand même aux auditeurs.
3: Internautes. Hein? Aux auditeurs internautes.
1: Donc, sur le net et quand même ceux qui nous appellent. Donc,
3: t'as pas répondu. Mais t'as pas répondu à la question.
1: Bah de quoi?
3: Bah la question qui te demande si toi-même t'avais déjà vécu une jalousie profonde avec quelqu'un de Gironde.
1: Mais de Gironde? J'ai jamais eu quelqu'un de Gironde.
3: Bon bah alors je lui réponds que c'est un con alors.
1: Voilà, tu réponds pas et c'est tout.
5: Bah, allez Gérard, je crois que t'avais quelque chose à faire avant.
1: Donc on venait de s'écouter au pays de Babar de Candy. Au pays de Candy avec de Babar. Voilà. Alors question. Un petit point sur le sondage. Donc, pourquoi la jalousie est-elle une perte de couple? Ah, pour le couple. Alors, 85%, ça coûte cher en vaisselle. Ben, ça, c'est vrai, parce que quand les nanas nous cassent la vaisselle...
12: ah bon?
1: Faut pas dire que toujours les mecs. Hein, Cécile? Cécile?
4: Oui, Gérard.
1: Hein? Vous savez casser la vaisselle?
4: Mm-hmm.
1: Hein? Vous savez la faire, mais en cassant les verres.
5: Il y a deux chiffres, Gérard, vas-y.
1: Donc, 51%, on préfère le jacuzzi que la jalousie, je vois pas le rapport.
12: Ouais.
1: 29%, combien ça coûte de se refaire faire le nez? Alors ça, hop, terminé. On va s'arrêter là.
12: Les gencives, ouais.
1: 12%. À cause des cheveux blancs, bah ça, de toute manière, tout le monde a des cheveux blancs.
12: Des cheveux gras, par exemple.
1: Blanc, connard.
12: Gras, gras.
1: Alors, Fino, les péniciens, oui. Au revoir.
12: Non.
3: Il y a Gargamel.
1: Au revoir.
3: Il y a Gargamel qui dit qu'il te déchirerait bien le schtroumpf.
1: Gargamel, il va se faire enculer, il va rester avec ses schtroumpfs. Il va pas me casser le cul, voilà.
5: Pas comme d'habitude.
1: Justement, alors, 5%, mon mari vient de me quitter. Vous êtes cruel. Alors là, je ne comprends pas. 5%, mon mari vient de me quitter, vous êtes cruel. Alors, faut bien se dire une chose. Déjà,
12: ouais.
1: Je vais répondre à ce sondage de 5% de mon mari vient de quitter. Vous êtes cruel. Donc, en fin de compte, ce n'est pas nous qui vous quittons.
12: Oh,
1: c'est vous, en fin de compte. C'est vous qui nous laissez tomber. Mais c'est vous qui demandez le divorce à 50-50. Vous voulez. Laisse-la.
6: Attends, tu dis n'importe quoi là.
1: Quoi? La question, on y va tout de suite. La question, est-ce que pour vous la jalousie des parents entre eux peut-elle perturber la vie des enfants s'il y en a?
5: Vas-y,
1: alors vas-y.
12: Je comprends rien au cul.
5: Vas-y, repose la question.
1: Est-ce que la jalousie des parents entre eux peut-elle perturber la vie des enfants s'il y en a?
12: Ouais.
1: Donc on va revenir sur les 5%
5: qui
1: disent qui disent que mon mari vient de me quitter. Vous êtes cruel. Alors là, faut bien se dire une chose.
2: C'est
1: Solo. Oui. Alors qui c'est que j'ai?
2: Gorbitchev toujours.
1: Gorbitchev.
2: Ouais.
13: Bonsoir Gorbitchev.
2: Bonsoir.
1: Lestagne.
5: Sus.
1: Lestagne et maintenant. Tu peux... Merci. T'atteins ton micro si ça te dérange pas.
5: Bah, je parle pas.
1: Merci.
5: Allez, Gérard.
1: Alors, on accueille... Lestagne, Gorbatchev, Laurent Ruquier.
14: Bonsoir, c'est...
1: Oh non !
14: C'est Laurent Ruquier.
1: Ah non.
2: Bah quoi ?
5: Bon, Gérard, vas-y.
1: Et monsieur Mazur, je vous préviens, monsieur Mazur.
14: Oui, bonsoir, c'est monsieur
1: Mazur. Non, mais monsieur Mazur, attendez. Monsieur Mazur, c'est moi qui commande.
2: Monsieur
1: Mazur.
2: Monsieur
1: Mazur.
14: Écoute, je suis tout oui.
1: Alors, je vous préviens, vous commencez pas comme ça.
14: Mais comment?
1: Parce que je vous préviens d'une chose.
14: Mais expliquez-vous une chose.
1: Que je veux bien que vous participez dans les débats, mais
2: dans le calme.
1: Vous éternisez pas sur les questions. Oui, OK.
14: Tout à fait, je suis tout
1: en demande entendeur. Merci.
2: Bonsoir monsieur Mazur.
14: Oui, bonsoir.
1: Alors la question, est-ce que la jalousie des parents entre eux peut perturber la vie des enfants s'il y en a? Donc c'est pour répondre à 5%, à 5% de la jalousie. Mon mari vient de me quitter. Vous êtes cruel. Alors les canards, c'est bon. Tu arrêtes. Et c'est bon. D'accord.
13: C'est le premier tour.
1: Bon alors. Je préviens d'une chose.
2: Tu te mets dans ton cul, les canards.
1: Et ta mère, je vais te l'enculer, ok?
2: Oh là, chaud.
1: Alors, Gorbitchev, au revoir.
14: Question de crado cousin.
1: Ta gueule. Ta mère, elle va se faire enculer aussi, toi.
13: Oh là là, et tu peux être plus respectueux avec les mères, quand même. Non, tu peux le débat, là, pas la tienne.
1: Ok. Alors, pour l'instant, c'est moi qui commande.
13: Ouais, mais t'as pas insulté les mères.
1: C'est moi qui commande. De toute manière, je n'ai pas de famille, d'accord? Alors, vous allez pas me casser les couilles.
13: Et alors?
1: Vous allez pas me casser les couilles.
14: Non mais on voit
1: pas. Y a bien une chose qui pose bien se mettre dans la tête. Moi, de notre famille, vous l'oubliez. Et si j'entends encore ça, ça va mal se terminer, ok?
13: Tu oublies la famille des autres aussi, t'as pas.
1: Ouais, non, mais attends, je respecte les gens,
13: non,
1: d'accord. Mais
13: pas.
1: faut respecter celui qui vous pose la question, d'accord.
14: Respect total sur Fun Radio.
1: Comment?
14: Respect total.
13: Bah allez,
5: enquille
13: ta question.
5: Vas-y, enquille ta question, ouais, vas-y.
1: Alors, Lestagne, pour toi.
13: Les parents, j'ai rien compris à ta question. Tu pouvais m'expliquer.
1: Alors, est-ce que la jalousie des parents, entre eux, entre le mari et la femme,
13: ouais,
1: peut perturber la vie des enfants, s'il y en a une?
13: S'il y en a une quoi?
1: S'il y en a.
13: De quoi?
14: Les questions
1: bah, des enfants.
13: Des enfants.
1: Mmh. Et on accueille Bruns Connard.
2: Bonsoir, c'est Berlus Connard.
14: Bonsoir, oui, bonsoir, c'est Berlus Connard.
2: Bonsoir Gérard, j'appelle de Lâche-la-Purée sur Yvette, j'ai 32 ans et c'est 117.7 FM.
1: Non, c'est 101.9, connard.
2: Ah, pardon, 101.9, tu as raison.
5: Bon, arrête de donner leur nom de famille et vas-y.
14: Bonsoir Connard.
2: Bonsoir, c'est Berlus Connard.
14: Bonsoir monsieur Connard.
1: Bonsoir tout le monde. Ça y est.
2: Bonsoir l'équipe.
1: Donc, Lestagne.
13: Ouais.
1: Donc, t'as bien compris la question.
13: Alors, attends, c'est
1: ça par rapport aux 5%. Mon mari vient de me quitter.
13: Ton mari vient de te quitter?
2: Ouais.
1: Non, mon mari vient de me quitter, donc je parle pour les nanas.
2: C'est
1: ah ouais. Oh, mais merde!
2: Vous avez... Mais c'est le enchaîné. Il a que ça dans la vie.
14: On peut te sentir le cul, bon. Alors. Laissez-le, ça. C'est
1: allez, hop! On passe à la question suivante, comme ça, vous allez comprendre comment que ça va faire.
2: Attends, Gérard, j'aurais voulu répondre, c'est Berlus Connard.
1: Non, tu réponds pas à celle-là.
13: Mais non, mais si t'as compris la
15: Gérard,
13: question,
15: les sondages.
1: Non, les sondages, je les finirai tout à l'heure. Alors la question c'était, y a-t-il plus de lapins par téléphone qu'autrement, net,
14: oula,
1: et vice versa?
2: Ouais,
14: l'alcool c'est un fléau.
1: Ouais, ouais non mais
2: alors, c'est
1: quand les bandes d'abrutis arrêteront de se prendre pour des gaillards au téléphone, Anthony, Arnett et Goldo. Je oh, vous ai reconnu. Et Lestagne, tu t'appelles pas Lestagne, c'est Mégane, d'accord?
13: Ce que tu dis là,
10: Parce que t'as même pas confiance en des auditeurs, c'est pas bien.
1: Ouais, non. Mais de manière, je vous ai reconnu.
10: Ils sont morts.
1: Alors, arrêtez. Je vous ai reconnu depuis la semaine dernière. Arrêtez. Arrêtez de me prendre pour un con.
14: Rien à voir.
1: Arrêtez.
15: Je m'appelle Jean Berlusconi.
1: Ouais, c'est ça, ta mère. Et ta mère va se faire enculer. Alors, tu dégages. Terminé. Allez, tous les habituels dehors. Les habituels dehors.
3: Il y a Goldberg qui demande si t'as été jaloux des autoroutes, Gérard, lorsque t'as vu Sandy se faire enculer par un routier. Mais je sais pas qui c'est.
1: Merci, je t'avais bien précisé que je voulais pas entendre ces questions-là. Merci d'avance sur le net. Et toi, t'es encore plus con que ceux qui posent des questions. Alors, Cécile.
3: J'ai pas compris.
1: Cécile.
3: Moi non plus.
4: Oui, Gérard.
1: Faut bien se dire une chose.
4: Oui.
1: Que tous ceux que je viens de virer.
4: Ouais.
1: C'est les habituels, je ne les veux pas.
4: D'accord, Gérard.
5: Non, mais il s'infiltre.
1: On va remettre un disque,
5: non,
1: et c'est tout.
5: Non, il y a pas de disque, il y a pas de disque, Gérard.
1: Si, il y a un disque.
5: Non, il y en a pas.
1: Il y a un disque.
5: Il y a pas de disque, Gérard.
1: Si,
3: ils sont 212 hein sur le net, 212.
1: Mais je m'en fous.
5: Non, Gérard, il y a pas de disque.
1: Il y a un disque.
4: Gérard.
1: Il y a un disque et c'est tout. Mec ! Et putain, vous allez pas me casser les couilles encore.
3: Tu veux qu'on chante ?
1: Max,
3: on chante, Pedro.
5: On a plus que...
1: Non, non, non, vous arrêtez, s'il vous plaît.
5: On a pas le choix, il faut chanter. Là, on a rien.
1: Terminé.
14: La musique.
10: Amène-nous à l'entrée.
1: Bon,
10: oui.
1: Terminé.
14: La musique.
1: Que tu. Ah, vos gueules.
3: Mais tu vas trop loin. Le problème, c'est que.
1: Eh, hey, t'arrêtes un peu.
5: Je fais rien.
1: T'arrêtes tes conneries. D'accord. On met un disque. Maintenant, vous me reprenez tout le monde. Vous me remettez des nouveaux et pas les habituels.
3: On va les avoir maintenant. C'est bon, c'est calme.
1: Hein. Parce que Goldo, Arnett et tout ça, je n'en veux pas. Les Line, tu sais ce qui c'était?
3: Non.
1: C'était Mégane.
3: Mais non.
1: Si, c'était Mégane.
3: On nous demande si les Italiennes sont plus jalouses.
1: C'est bon, j'en ai rien à foutre.
3: Si, on va revenir sur le débat maintenant. Est-ce que les Italiennes, à ton avis, sont plus jalouses que les autres?
1: Sur les autres, oui.
3: En moyenne Europe.
1: En moyenne,
3: aux
1: oui.
3: Autres nationalités, ouais.
1: Par contre, tu me prends du monde et des nanas. Parce que là, ça commence à bien faire, hein. Alors, tu mets un disque.
16: Mais non, mais on va pas mettre de disque maintenant.
1: Si, si, bah si. Mais attends, mais j'ai personne. Mais j'ai personne.
16: Si, ils arrivent.
1: J'ai personne.
16: On est sur le net.
3: Sur le net, là, on est remonté. Depuis que Gérard a resitué un peu le débat, on est remonté, on est passé de 212 à 7116.
1: Ouais,
3: Gérard. Et 110.
1: Et là, faut bien se dire une chose. Que là, je réponds à toutes les questions qu'on me pose. Alors, Leslie est toujours là? Leslie!
4: Elle est partie, Gérard.
1: Ah,
4: on accueille Sabrina.
5: Bah, tu veux plus lui parler?
1: Non, bah, attends. Leslie. Sabrina, pardon. Sabrina.
5: Autant pour moi.
1: Sabrina.
17: Bonsoir. Bonsoir, ça fait longtemps que j'attends, je suis contente de te parler.
1: Ah, ben, merci. T'appelles d'où?
17: J'appelle du Havre.
1: Bah, de toute manière, je vais avoir ta fiche tout à l'heure.
17: 78-8.
1: Ok. Bah, de toute manière. Voilà. Oui, merci. Et toi?
17: Ça va.
1: Donc, t'as compris la question?
17: Non, c'est qu'il y a eu un peu de bruit là quand même entre les deux.
1: Non, mais de toute manière, j'ai viré tous les habituels parce que c'était les habituels, donc je les avais reconnus. Et déjà la semaine dernière, c'était pareil. Alors, y a-t-il plus de lapins par téléphone? Autrement, alors c'est-à-dire les lettres, le net et vive voix par exemple par téléphone, tu vois.
17: Bah ouais, parce que bon, c'est quand même plus facile de poser un lapin au téléphone par exemple, plutôt que d'aller voir la personne et lui dire bah excuse-moi mais je te pose un lapin quoi, tu vois.
1: Parce non mais
17: si la démarche d'aller lui dire c'est que déjà tu vas le voir donc tu lui poses pas vraiment un lapin.
1: Joseph.
18: Bonsoir.
1: Joseph 101.9 de Bourg-le-Roi.
18: Bonsoir, c'est Joseph Stallone, Bourg-le-Roi 100.9.
17: Bonsoir Joseph.
18: Bonsoir tout le monde, bonsoir Gérard.
1: Bonsoir.
18: Bonsoir. Est-ce que tu peux répéter ta question? S'il te plaît.
1: Tu commences pas à dire, tu peux répéter. D'accord? La question c'est, y a-t-il plus de lapins par téléphone qu'autrement? Alors je précise, lettre, net et vive voix.
18: D'accord. Ben moi, je suis d'origine russe. Nous, on fonctionne encore un petit peu avec le télégramme. Je ne sais pas si tu connais un petit peu le télégramme.
1: Non, je ne connais pas.
18: Moi, je me souviens.
1: Attends, 5 minutes, 5 minutes, Joseph. Oui. On accueille Polo.
19: Oui, bonsoir, c'est Polo.
1: Non, Cécile, s'il te plaît.
4: Oui, Gérard.
1: Là, je vais te dire une chose. Ce n'est pas la peine de les reprendre et de les faire passer sous d'autres noms.
7: Ça n'a rien à voir.
4: Mais alors, ils n'ont rien à voir.
3: Ah non, mais il a reconnu l'écriture. Il a reconnu l'écriture.
4: Eh oui, je suis désolé.
17: Ça fait longtemps qu'on attend. Hein.
1: Non, non, mais
3: on le fait pas, Gérard. C'est un pro de la radio.
1: Il faut bien se dire une chose. Arrêtez de me prendre pour des cons. D'accord, Joseph et d'accord, Polo. Ah,
18: pas du tout, hein.
1: Si.
18: Non.
3: T'as le droit de vivre, Gérard.
1: Non. Arrêtez vos conneries. Arrêtez vos conneries, je vous ai reconnu, d'accord?
18: Ouais, j'ai appelé pendant une heure.
1: Ouais, c'est ça. Et la main de ma soeur dans un culotte d'un homme, tu l'as appelé?
17: C'est vrai, que j'étais en avec eux avant.
1: Non.
4: Bravo,
1: Gérard! Sabrina, s'il te plaît. Sabrina.
17: Oui.
1: Ne les défends pas.
17: Je les reconnais.
1: Ils sont, ça fait déjà, ta gueule! Tu t'appelles Tony et Arnett! Dégagez! Hop, terminé! Hop, le boum boum!
5: C'est le boum boum!
1: Boum boum! Au revoir, Joseph et Polo! Je veux pas!
7: Impossible, on peut pas faire un débat.
1: Les habituels, c'est bon!
5: Gérard, deux secondes. Ok, on va couper tout le monde deux secondes. Gérard.
1: Alors, on se met un disque.
5: Non, on va peut-être revenir un peu sur le débat. Tu vas reposer ta question, tu vas y répondre toi et tu vas récupérer les gens et ensuite tu vas leur demander, ok?
1: Non, mais on a personne. On a que Sabrina.
5: T'as posé une question.
1: Alors, y a-t-il plus de lapins par téléphone qu'autre?
5: Alors, vu que les gens, a priori, ont pas l'air de la comprendre, tu vas répondre toi, et comme ça, ils vont répondre après. Alors, vas-y.
1: Alors, la réponse, c'est y a-t-il plus de lapins par téléphone qu'autrement, net et bizarre, et vive voix? Donc, là, je réponds à la question comme Pedro vient de me le demander. Mm-hmm. En fin de compte, toi, tu fermes ta gueule, je t'ai dit au revoir. Patrick, pardon. Patrick Dur.
19: Oui, allô. Bonsoir. Allô.
1: Oui.
19: Ouais, c'est Patrick.
17: Bonsoir, Patrick.
19: Oui, bonsoir. Bonsoir, Patrick.
7: Allô, Patrick.
19: Bonsoir, Patrick. 98-16. Bonsoir.
1: Bonsoir.
19: Ça va?
1: Non, mais là, je crois que je vais pas continuer le débat comme ça.
19: Je ne vais pas continuer,
1: Cécile.
19: Qu'est-ce que se passe-t-il?
4: Gérard, crois-moi, c'est vraiment des auditeurs qui m'ont appelé.
1: Attends, tu permets?
4: Oui.
1: Je me lève.
4: Je te bouscule.
5: Nicolas,
1: je vais te dire une chose.
4: Oui, Gérard.
1: Il y a toutes les lignes qui sonnent et apparemment, vous prenez personne derrière.
4: Mais Gérard. Si, qu'est-ce qu'il fait, Hervé, Gérard?
5: Ils sont en train de rappeler des gens. Gérard.
20: Une jeune fille au téléphone.
1: Ah ben, prenez-moi des filles, parce que les mecs, merci.
5: Gérard, réponds à ta question et ensuite on y va.
1: Donc, la question, c'est y a-t-il plus de lapins par téléphone qu'autrement? C'est-à-dire net et vive-voix. Alors, donc, il y a Patrick Dur et Sabrina.
17: Ouais.
1: Les autres, je leur ai dit au revoir.
18: Non, on est toujours là, Joseph Stallone.
1: J'ai dit...
18: Révolutionnaire bolchevique.
7: Mais les immigrés, ils ont pas la parole quand même, qu'est-ce que ça veut dire?
1: Cécile.
17: Mais c'est bien quand il y a des garçons.
4: Oui, Gérard, je t'écoute.
17: Un peu jalouse et je veux pas qu'il y ait d'autres filles.
18: Tout nous boycotte parce qu'on a un accent, en fait. Tout nous boycotte parce qu'on a un petit
1: accent. Ta gueule!
18: C'est pas bien en ce moment.
1: Attends. Je vais te dire une chose, toi.
18: Tu as
1: la fermer ta gueule.
18: Okay.
1: Et maintenant, je te dis au revoir.
18: Non.
5: On lui dit au revoir?
1: Ok. Au revoir, terminé.
18: Pas d'accord.
1: Alors,
5: Bon, Gérard, t'as toujours pas répondu à ta question, alors vas-y.
1: Donc, la question.
5: Vas-y, t'es tout seul, y a plus personne, t'es tout seul, alors vas-y.
1: Si, y a Sabrina.
5: Bon, tu la veux, Sabrina?
1: Sabrina va répondre. En attendant qu'on aille, une autre fille. Sabrina.
5: Ok, elle est plus là, donc vas-y, réponds-toi.
17: Oui.
5: Ah bah, elle est là.
1: Ah bah, si, elle est là. Sabrina.
17: Ta question, c'était quoi, déjà?
1: Bah, attends, tu viens de l'entendre.
17: Non, j'ai eu un big bip,
1: Alors, y a-t-il plus de lapins par téléphone qu'autrement, et vive voix?
17: Je t'ai dit tout à l'heure que valait mieux le faire par derrière, quoi, parce que bon, c'est quand même un acte assez lâche, quoi. Mm-hmm. Donc, moi, je me vois pas aller voir quelqu'un, pour lui dire, bah voilà, je viens, mais en fait, je te pose un lapin, je rentre chez moi, quoi.
1: Non, mais, alors, ouais. Donc. Toi, par courrier, tu serais pas d'accord, ni par téléphone.
17: Un texto, un mail, un coup de fil, désolé, finalement, non, quoi.
1: Donc, même par vive voix, tu serais pas capable?
17: Non, pas capable.
1: Mais pourquoi?
17: Parce que j'oserais pas le regarder dans les yeux pour lui dire, quoi. Donc, si je viens, c'est que je viens vraiment et je vais jusqu'au bout, quoi.
1: Et par exemple, si la personne, ça fait, admettons... 4 ou 5 ans que t'es avec avec la même personne.
17: Ouais.
1: Tu serais capable de lui dire en face?
17: De quoi? Un lapin?
1: Ouais.
17: Mais tu peux me dire ce que tu définis par le lapin, parce que j'ai l'impression qu'on parle pas de la même chose là.
1: Non mais posez. Y a-t-il plus de lapins?
17: Ouais.
1: Attends, on accueille Marie, 22 ans de Paris 101.9.
17: Salut Marie.
3: Salut. Il y a juste un truc, Christine Bouquetin qui demande si tu préfères pas aux gros lapins les grosses vaches.
1: Je préfère les gros cochons, les grosses vaches qu'aux porcs.
3: Ouais. Ok.
1: Donc
17: elle va
1: se faire foutre celle-là. Donc Marie, 22 ans.
20: Oui, bonsoir.
1: Bonsoir Marie. Et donc bon, alors t'as entendu la question, non?
20: Oui, j'ai tout entendu, oui.
1: Mmh. Donc alors pour toi?
20: Pour moi.
1: Mmh.
20: Oui.
1: Mais Sabrina, te gêne pas si tu veux réagir aussi ce que va dire Marie, hein?
20: J'écoute Marie. Oui, tu voudrais que je réagisse sur quoi exactement? Sur le râteau ou sur le lapin?
1: Non, y a-t-il plus de lapins par téléphone qu'autrement? C'est-à-dire par lettre, nette et vive voix. Donc Sabrina disait juste avant que t'interviennes à l'antenne, qu'elle disait que tu peux le redire Sabrina pour Marie s'il te plaît.
20: Moi je disais quand je pose un lapin à un mec, c'est par texto ou par téléphone parce que je veux pas me retrouver en face de lui. Mais je crois que Gérard t'as pas compris parce que tu me disais si t'es depuis 4 ou 5 ans avec le mec, est-ce que tu lui poses un lapin? Mais un lapin c'est tu lui poses un mec que tu connais pas quoi. Avec depuis 4 ans. Oui.
1: Ouais, mais admettons que la personne ça fait 4-5 ans que tu sors avec le même mec.
20: Ouais.
1: Un jour ou l'autre, t'en as marre.
20: Comment tu y
1: annonces?
20: Je lui dis en face.
1: Donc lui, il se prend un râteau.
20: Mais non, c'est pas un râteau. Ça fait 4 ans qu'on est ensemble.
1: Mmh.
20: Un râteau, c'est quand tu dragues une meuf et qu'elle t'aige, c'est tout.
1: Mmh. D'accord. Ah, une Belge. Natch.
21: Ouais, Gérard.
1: Ça va?
21: Ça va bien, et toi?
5: On va couper ta radio, par contre. Hein.
1: Ouais, baisse un peu la radio derrière, parce que j'ai des échos. Donc... Alors, t'as entendu la question?
21: Pardon?
1: Est-ce que tu as entendu la question?
21: Non, j'ai pas entendu la question.
1: Bon, alors, c'est la dernière fois que je la répète.
21: Ouais, vas-y.
1: Y a-t-il plus de lapins par téléphone qu'autrement, lettre, net et vive voix?
21: Par téléphone, je crois, non?
1: Par téléphone, lettre et vive voix.
21: Ouais, par téléphone, les filles, elles sont pas capables de dire en face, elles sont trop couillonnes, franchement, pour y trouver un mec et dire, ouais, moi, je veux pas te voir et tout ça. Elles le font par téléphone.
1: Sabrina et Marie, n'hésitez pas à intervenir. Hein.
20: Non, on va pas lui couper la parole, elles sont trop couillonnes, mais c'est tout simplement qu'on va pas foutre un lapin en y allant. C'est complètement débile.
17: Moi, non, je pense plutôt que c'est les mecs qui sont trop couillons, parce que certains en face, c'est une idée de mec, ça.
1: Non mais attendez, pourquoi vous nous mettez tout de suite en jaune? Pourquoi?
17: Attends, depuis le début on s'est traité de salope, de
1: connard. Non, attendez,
17: donc
1: attendez.
17: On a peut-être le droit de vous critiquer un petit peu aussi, quoi.
1: Ouais, mais
21: les filles elles sont salopes hein, en amour.
1: Ouais, non mais attends, Nat.
21: Ouais.
1: Nat.
21: Ouais.
1: Attends, moi je vais quand même prendre un peu la dépense du sexe masculin.
17: Ça change.
1: Non, de toute manière, je vais prendre la dépense des deux parties. Faut bien se dire une chose, que ce n'est pas que nous qui vous posons des lapins. C'est vous les plus. La plupart du temps, c'est vous les nanas qui nous posez des lapins. Me dites pas le contraire parce que je vous dirais que c'est faux. Hein? Parce que moi, des lapins, j'en ai eu. Hein? Depuis le temps que je travaille sur avec Max, hein, ça va faire bientôt 7 ans, même voire 8 ans. Et en 8 ans de temps, je me suis fait avoir 6 lapins dans la gueule.
5: Oh,
1: alors
5: putain,
1: le lapin,
5: ça se reproduit vite. Hein.
1: Le lapin, je l'aime bien la moutarde, mais sans la peau. Alors il faut
3: mais
1: bien.
3: Vu l'état de tes dents, t'as pas chopé la myxomatose.
1: Mais il faut bien se dire une chose. Que maintenant, si j'ai demandé tout à l'heure, j'ai passé une annonce, on verra si Véronique me rappellera, mais il faut bien se dire une chose, que pour ça, Nat.
5: Sus.
1: Nat.
21: Ouais.
1: T'es où là?
5: Elle est sur la route, j'ai l'impression. Hein.
21: Je
5: vais récupérer Nat et tu vas délire.
21: Je vais rentrer chez moi, je serai dans...
1: Ah non, mais là, je peux pas...
5: On va récupérer Nat, 2 secondes, on va récupérer Nat. Gérard, c'est bon. On a récupéré.
1: Morissette, Perpignan, bonsoir. Morissette.
22: Oui.
1: Et t'es sur la route aussi, toi?
22: Eh oui, je suis routière.
1: Tu peux t'arrêter si ça te dérange pas.
21: Tu sais ce que c'est les impératifs de livraison. Hein.
1: Ouais, non, mais essaye de t'arrêter pour si tu veux participer au débat, essaye de t'arrêter s'il te plaît.
21: Bah, si je peux m'arrêter, je m'arrête. Prochaine
1: partie,
21: d'accord.
1: Bon, ok, ben dans ces cas-là, on va s'écouter. Bah si, j'ai dit, on finit dans
3: une heure. Gérard, oui. Tu baisses de plus en plus là.
5: Tu baisses de plus en
1: non,
5: plus.
1: Non mais
5: hein.
1: Même.
3: Tu perds quasiment 200 auditeurs au.
1: Mais même,
3: à la micro.

0: Bravo Gérard. Ouais, ouais, ouais, ouais.
1: C'est un sacré mec, toi, quand même.
2: Donc, je disais,
3: ouais,
2: c'est pas parce que il y a que Cécile au standard et sur le net, mais faut bien se dire une chose que je dépends les deux parties. Donc, faut pas nous dire que c'est de notre faute à chaque fois. D'accord? Non, mais même. Faut bien se dire une chose. Faut arrêter de nous dire que c'est nous qui vous prenons pour des cons. D'accord? Parce que vous nous prenez pour des cons. Vous, les nanas, vous nous prenez aussi pour des cons.
3: Oh, mais vous, les mecs aussi, vous empêchez pas pour nous prendre pour des cons, des fois.
2: C'est qui? C'est
3: Morissette.
2: Oui, Morissette.
3: Ben oui.
2: Ouais, mais t'es encore pas arrêté.
3: Ben, je n'ai pas de parking, je peux pas m'arrêter sur des zébras, n'importe où, quoi.
2: Non, mais
4: sur l'autoroute.
2: Non, mais essaye de trouver un parking, Morissette.
3: Je cherche, mais je suis pas sur l'autoroute, là, j'ai pris la nationale, tu vois.
2: Bon, ok.
3: On est
2: pas
3: là pour parler de la route.
2: Oui.
5: Je voudrais te dire quelque chose. C'est Marie qui parle.
2: Oui, Marie.
5: Très franchement, tu crois pas que c'est plus sympa si la fille te fout un lapin et à la rigueur, tu vois, il vaut mieux ça qu'avoir une fille en face de toi qui est complètement désagréable et hypocrite parce qu'elle se sent pas bien. Donc à la rigueur, il vaut mieux qu'elle te voit pas du tout.
2: Alors là, je suis d'accord avec ce que tu dis. Je suis d'accord avec toi. Par contre, Morissette, s'il te plaît.
3: Oui.
2: Morissette.
3: Oui.
2: Là, je vais te forcer de demander à Cécile qu'elle te reprenne parce que là, c'est impossible pour moi.
1: Hein. Une question du furet qui nous demande si après t'avoir pris un lapin, tu seras encore capable d'en manger le soir même.
2: Non. Ah non. Non, il est hors de question.
1: D'accord, ok.
2: Cécile.
6: Oui, Gérard.
2: Morissette, tu la jettes pas.
6: D'accord.
2: Tu lui demandes qu'elle essaye de trouver un coin pour s'arrêter pour qu'elle puisse
6: qu'on... Je la reprends tout de suite.
4: Hein? Ok, Gérard, c'est très très très bien. Donc tu as posé peut-être la question suivante.
2: Non, mais attends, parce que Marie, tu voulais me poser une question.
1: On nous demande c'est quoi le comble d'un lapin.
2: Un râteau dans le cul. Voilà. Et de manière. Et quel est le comble du jardinier,
1: Gérard?
2: Non. Quel est le comble du jardinier?
6: De se mettre tout nu devant ses tomates pour les faire rougir.
2: Ben non, c'est de se prendre un râteau dans le cul.
4: D'accord.
2: Avec les dents.
4: Ok. Ok. Ça c'est du vécu.
2: Attends, Gérard. Cécile.
4: Gérard, je vois que c'est du vécu.
2: Stop. Attends, Cécile.
6: Oui, Gérard.
2: T'es au courant de l'histoire du jardinier? Qu'est-ce qu'il y a qui monte et qui descend?
6: Gérard, je pense que le débat est plus intéressant.
4: Ouais. Ok. Quand on a
2: un
4: débat,
2: petit poids dans un ascenseur.
4: C'est super drôle.
2: Ouais, Cécile.
7: Bravo.
4: Gérard, on est mort derrière.
2: Faut te dire une chose.
7: Bravo. Quelle bonne blague.
2: L'histoire de la tomate, tu dois connaître parce que tu dois être dans un jardin et donc.
4: Bon, Gérard, vas-y. Gérard, vas-y, allez.
2: Marie. Marie.
3: Non.
2: C'est qui m'avait posé une question?
3: Marie.
2: Ouais, bah Marie, donc oui. Tu m'avais posé quoi? Parce que comme on a débordé là, je me souviens même plus.
3: Non, je disais tout simplement, tu préfères pas que quelqu'un, une fille, te foute un lapin que de rester en face de toi et d'être désagréable avec toi et d'être hypocrite parce qu'elle est pas bien, tout simplement.
2: Bon, alors, là je vais te répondre franchement.
3: Oui.
2: Je vais te répondre franchement. Là, c'est vrai que je préfère que la nana ne vienne pas. Parce que si elle est pas belle, autant pour moi qu'elle ne vienne pas du tout.
3: Non mais à part la beauté.
2: Non mais de manière, faut bien se dire une chose, c'est que nous à l'heure actuelle, nous on cherche pas des super canons. Vous êtes bien là? Oui, Sabrina.
8: Tu pourrais me passer Céline parce que j'entends mal l'auditrice à côté, je l'entends pas en fait.
2: C'est qui?
8: Je pourrais voir Céline. Bah je sais pas, tu lui parles mais je l'entends pas. Céline, s'il te plaît.
2: C'est Sabrina.
8: Voilà.
2: Sabrina, Céline, tu peux reprendre Sabrina parce qu'elle n'entend pas l'auditrice.
6: D'accord, je la reprends tout de suite.
2: Merci. Donc pour Marie, donc Morissette, on l'a. Non, on l'a toujours pas. Natch, non plus. Bon bah ok. Donc pour te répondre Marie.
3: Oui.
2: Donc en fin de compte, comme je viens de te dire, si la personne est moche, autant dans ce cas-là que nous, on vous pose un lapin. C'est bon. Ça ne sert à rien qu'on se dépêche, qu'on perde du temps pour venir vous voir. Parce que ça ne servira à rien. Parce qu'on va perdre notre temps. Si c'est pour une histoire comme ça, juste bonjour, tu vas bien, tout ça.

0: Et puis derrière que qu'on nous dise ben non c'est bon il y a rien en retour, c'est même pas la peine qu'on se déplace. Parce qu'en fin de compte, on va se déplacer pour rien.
1: Ouais.
0: Hein? Donc c'est pour ça. Mais ce qu'il y a, c'est ce qu'il faut se dire aussi, c'est que vous, quand on vous appelle ou quand on vous écrit, faut bien se dire une chose, que les trois quarts du temps, vous n'êtes pas capable de nous répondre aussi.
2: Gérard, tu régresses.
1: Bon, Gérard.
0: Oui.
3: Gérard, on s'endort. Hein.
1: C'est
0: Gérard, c'est nul. Oui, Sabrina. C'est nul. Bah non, mais c'est bon.
2: Non, mais c'est nul.
0: Non, mais attends, c'est nul.
2: C'est nul.
0: Je réponds. C'est tout, j'ai le droit de faire ce que je veux.
4: On comprend pas, t'articules pas.
5: On peut recentrer sur le débat aussi.
0: Sabrina,
5: on demande ça au standard.
2: Ah non, c'est tout le monde s'endort, les gens appellent plus.
0: Ah mais merde, vous me faites chier, je fais ce que je veux.
1: Il a raison, Esteban, c'est nul. Et puis moi, j'allais me coucher parce que bon, franchement, t'es pathétique, quoi.
0: C'est qui?
1: Faire une meuf par téléphone.
0: C'est qui?
1: C'est ridicule, c'est Sabrina, donc.
0: Eh ben, va te faire foutre, au revoir.
1: C'est moins con quand t'as les couilles.
0: Va te faire enculer, salope.
2: Il y a des gens qui te conseillent
3: mais
2: de
3: pas
2: boire.
3: Comme ça. Arrête de gueuler comme ça. Les filles m'ont pas appelé. Tu veux des filles et tu leur parles comme ça.
2: Il y en a qui disent que tu devrais refaire gogo.
0: Terminé. Terminé pour Sabrina. Comme ça, ça y apprendra à vouloir jouer, à jouer comme ça. Donc,
1: Gérard.
0: Marie. Oui, Marie.
1: Non, c'est Morissette qui est venue.
0: Morissette, ça y est, t'as arrêté?
1: Ça y est, je suis arrêtée, oui.
0: Donc, c'est bon, t'as compris ma réponse?
1: Oui, plutôt, oui.
0: Alors, qu'est-ce que t'en penses, toi? Est-ce que t'es d'accord avec ce que j'ai dit ou est-ce que t'es d'accord avec ce que Marie m'a posé comme question en premier?
1: Bah, disons que moi, je trouve que déjà si on téléphone à quelqu'un pour poser déjà si on téléphone, c'est pas poser un lapin, c'est on prévient.
0: Mmh.
1: Poser un lapin, par contre, c'est quand on donne rendez-vous à quelqu'un mais qu'on se pointe pas, là, c'est poser un lapin.
0: Mmh.
1: Donc je suis à moitié d'accord.
0: T'es à moitié d'accord avec Marie ou avec moi?
1: Avec toi, parce qu'en fait, toi, tu dis que quand on t'appelle, c'est te poser un lapin. Mais c'est pas poser un lapin si on t'appelle pour te prévenir qu'il y a annulation de rendez-vous, par exemple.
0: Mmh. Mmh. Ouais, mais moi, par contre, parce que, par exemple, admettons qu'on... Par exemple, je prends mon cas. Je t'appelle toi, Morissette. Je prends toi. Je t'appelle. Tu me dis, je viens tel jour.
1: Oui.
0: D'accord? Je t'appelle, je te dis, bon, bah, ok, on se donne rendez-vous à tel endroit. Je t'appelle pendant 2-3 jours. Et après, j'ai plus de nouvelles de toi.
1: Oui.
0: Donc, tu me rappelles pas. Donc, qu'est-ce que je fais? Est-ce que je dois considérer ça comme un lapin ou pas?
2: On nous demande d'où vient l'expression poser un lapin. D'où vient l'expression poser un lapin? C'est tu pousses le bouchon un peu trop loin.
0: Et alors? Bah, de toute manière, ils ont... Bon, mais Pedro, réponds. Ça suffit.
2: Réponds.
0: Bah quoi?
2: Réponds à la question. D'où vient l'expression poser un lapin?
0: Alors, poser un lapin, c'est-à-dire que c'est les nanas qui nous les posent, ce n'est pas nous.
2: Non, mais d'où mais ça vient?
0: D'où ça vient? Bah, ça vient de l'expression comme ça, c'est
2: ouais,
0: tout.
2: Mais elle a été inventée par quelqu'un.
0: Bah, j'en sais rien.
2: Bah,
0: je
2: faut
0: n'en
2: savoir.
0: Sais rien.
2: Tu dis que t'as préparé ton débat.
0: Je n'en sais rien.
2: Bah, faut savoir.
0: C'est tout. D'accord? Merci d'éteindre le micro. Voilà. Nach.
1: Ouais.
0: Marie. Marie.
3: D'ailleurs, on est en train d'apprendre au standard parce qu'elle avait sa radio, on est en train de lui dire.
0: Ah, c'est Marie qui
2: on
0: avait...
2: On nous dit que voilà. C'est plus facile de poser un lapin qu'un cochon, une vase, parce que c'est beaucoup plus lourd.
0: Et c'est beaucoup plus lourd de se faire enculer que de se faire baiser.
2: Aussi.
0: Hein?
5: Non, il paraît que c'est la même chose.
0: Ouais, bah, tu prends pas beaucoup de personnes au standard, toi.
3: Ouais, j'ai remarqué. Ça sera revenu sur ta paye, hein.
5: C'est moi qui trouve toutes les filles, c'est un scandale, quand même.
0: Ouais, bah, c'est pas la paire,
3: C'est un scandale?
5: Morissette, c'est qui l'a trouvé? C'est moi, t'as qu'à lui demander.
0: Morissette?
1: Oui?
0: C'est qui t'a trouvé?
1: C'est qui m'a trouvé? Ben, c'est lui qui vient de dire.
0: Ah, c'est celui.
5: Merci, Morissette, je t'aime.
1: Qui c'est qui a dit ça?
0: Moi, c'est l'autre standard.
3: Gérard, on va peut-être poser une autre question.
0: Alors, la question, donc, c'est bon.
3: On a fait le tour.
0: Là, on a fait le tour de la question. Alors, la prochaine question est, je reprends le truc du sondage des 5%. Donc, pour Marie, Morissette, gros Jules, là.
6: Ouais, Gérard.
0: T'es là?
6: Bah ouais, je suis là, ouais.
0: Et Djad. Nach.
1: Ouais.
0: Donc, alors, écoutez bien la question. Est-ce que la jalousie des parents entre eux peut perturber la vie des enfants s'il y en a? Vous avez bien compris la question?
6: Tout à fait.
0: Donc, on va s'écouter. Si je retrouve ma fiche.
3: On a le temps, Gérard. Vas-y, prends ton temps.
0: Donc, c'est oui, oui. Dans un voiture jaune de Philippe Risotto. Et on se retrouve tout de suite après au 0825 085000. Et pour les Belges, si je me trompe pas, je l'ai même pas.
3: 3 secondes, 2 secondes, 1 seconde.
0: Je l'ai même pas. Je vous dirai ça tout à l'heure.
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0: Et voilà, donc on venait de s'écouter. Oui, oui, dans ça. Voiture jaune de Philippe Risotto. Et voilà, donc suite et fin du débat. Non, on va pas dire suite et fin du débat. Parce que pour l'instant, on est bien parti. On est combien sur le net s'il vous plaît,
3: Esteban.
0: Esteban, non mais si t'as allumé ton micro.
3: Ah mais il est ouvert.
2: Il a raison, il a raison, il est ouvert. Ils sont 115.
0: Non.
3: Oh là là, Gérard. C'est la honte.
2: Non, ils sont 115.
3: Je crois qu'il faut recadrer le débat en fait.
0: Non mais là, faut bien se dire une chose. Que c'est vrai que je parle. Beaucoup. Mais faut bien se dire une chose.
2: On nous dit de remettre Jean-Pierre Descombes au débat.
0: Là. Non.
3: Et c'est dire, hein. Bon Gérard, je crois qu'il te restait des sondages à faire, donc tu vas les terminer peut-être.
0: Non, mais je les finirai tout à l'heure, donc...
8: Non, s'il te plaît Gérard, les sondages.
3: Allez, les sondages avec auditeurs. Les auditeurs sont là. Ok, il faudrait couper la radio les auditeurs.
0: Allô.
6: Allô.
0: Alors Nat.
9: Oui.
0: T'es arrêté?
9: Non, je suis toujours sur on.
0: Non mais tu conduis plus là. Tu t'es arrêté?
9: Non, je suis chez moi. Ok. Dans mon pieu.
0: Marie.
10: Oui.
0: Gros Jules.
11: Ouais, je suis toujours là, toujours chaud.
0: Et Morissette?
12: Toujours là.
0: Baisse un peu la radio là, Morissette.
12: Bah, elle est pas allumée.
0: Ah là, mais là j'ai.
8: Là, à mon avis, Gérard, c'est un souci portable.
2: Il y a Caméléon qui demande si un lapin peut se prendre avec un râteau.
0: Oui, tout à fait.
3: C'est-à-dire, explique-nous, Gérard.
2: Explique le concept.
3: Parce que tu dis oui, mais.
0: Non mais attends, si t'allumais ton micro correctement, et puis, de toute manière.
3: Gérard, on fait de la radio là, on fait pas de la télé, donc il faut que...
2: Il a niqué l'écran.
3: Ah, t'as niqué l'écran?
2: Il a niqué l'écran.
3: Putain, t'as copulé. Allez, vas-y, Gérard.
0: Non, mais c'est pas grave.
3: Explique.
2: Non, ça fait deux fois que tu me niques l'écran. Hein.
0: Ouais, non, ça fait pas deux fois.
2: Bah si, deux fois, garde.
0: Ouais, mais de manière, faut bien le mettre comme il faut.
2: Il fait pssst, pssst.
0: Et c'est tout.
2: Il fait pssst.
8: Gérard, les sondages, s'il te plaît.
3: Allez, les sondages. Alors,
0: donc, pourquoi s'il te plaît, là? Attends,
8: s'il vous plaît, Maître Gérard, les sondages.
0: Y a rien de prévu entre nous, d'accord? Merci. Ok,
2: c'est ma copine. Il y a Petite Lapine qui dit que ses parents sont jaloux et en plus il y a un lapin à la maison. Comment elle faut qu'elle fasse? Comment faut-il qu'elle fasse?
0: Alors, comment faut-il qu'elle fasse? Eh ben, fait le lapin à la moutarde. Et puis c'est bon.
2: Wouh! Ah, ça, c'est de la blague! Wouh!
11: Ouais. Yes.
2: Crisandi qui nous dit
0: merci,
2: que ça y est,
0: Pedro.
2: Gérard, il bande.
0: Mais de rien. Alors là, je vais te dire une chose, Pedro.
3: Oui.
0: Que tu vois que la semaine dernière, c'est bien toi qui faisais le bordel. Je viens de te voir un instant.
3: La corde de brume.
0: Ouais, mais j'ai pas
3: caché.
0: Alors, les Français pensent que... Alors, les Français pensent que la jalousie est... Alors, 91%. Haribo, c'est bon la vie. Alors là, c'est même pas la peine de... Qui c'est qui m'a sorti ça? Cécile.
8: Oui, Gérard.
0: C'est toi qui m'as sorti ce torchon.
3: Ça vient d'internet,
8: c'est pas
3: Gérard.
8: Un torchon, c'est un internet.
3: Oh putain, Gérard.
0: Ouais, mais apparemment.
3: Ok. Super, Gérard.
2: Il y a Noël Montperret qui demande si Gérard t'as plus de dents depuis que tu t'es pris un râteau dans la gueule.
0: comment qu'il s'appelle?
2: Montperret.
0: Montperret.
2: Noël Montperret.
0: Alors Noël Montperret, tu demanderas à ta mère.
3: Ah,
0: si ACP couper ses poils de sa chatte pour que tu la baisses derrière. Voilà.
3: Ah, c'était drôle. Attention. Hein.
2: Moi, j'ai pas compris, c'était trop simple.
0: Les pourcentages. Arrête, hein. 91% Haribo, c'est bon la vie. 75% arrête ton charbénure. Je vois pas le rapport avec ça, avec les débats. 51%, c'est bon pour le moral, c'est bon pour c'est bonbon. Ça m'étonne pas. Alors, non, mais de toute manière, n'ayez crainte, rigole bien, Morissette.
12: C'est pas
0: rigole bien, Marie. Rigole bien, Nat. Non mais rigolez bien. De toute manière, celle qui a fait ce torson, elle va m'entendre parler du pays tout à l'heure.
3: On va t'entendre.
2: Il y a prends une douche qui demande si un lapin peut poser un râteau.
0: Il y a prends une douche, tu lui demanderas qu'il ferme sa gueule et quand je parle, j'aime pas qu'on me coupe la parole. Merci.
2: Je te couperai plus la parole.
0: Donc,
2: je te promets, je te couperai plus la parole.
0: Bah alors, t'éteins ton micro.
2: Je le ferai plus. Bah, j'éteins mon micro, mais je te couperai plus la parole. Je vois pas pourquoi je te couperai la parole.
0: Alors.
2: J'ai aucune raison de te couper la parole.
0: Alors, tranquille, le chat. Tranquille, le chat dans la machine à laver.
2: Je te coupe la parole, moi, Gérard.
0: Allez, tu mets un autre, ok?
3: Gérard, enchaîne. Il reste des sondages, je crois.
0: Ouais, non, mais là...
3: Mets-lui une claque, vas-y.
0: Non.
8: S'il te plaît, Gérard, les sondages. On s'occupera d'Esteban après.
0: Ouais, non, mais attends. Toi, c'est toi qui m'as sorti ça, cette espèce de torsion de merde.
6: Les sondages.
0: Ta gueule, toi, là-bas. Ta bouche à toi.
5: C'est les mêmes sondages que pour les présidentielles, donc c'est quelque chose de sérieux.
0: La présidentielle, je m'en bats les couilles. Les présidentielles, je m'en bats les couilles. De toute manière.
5: Mais c'est la même institution, même pour le cinéma.
0: Il faut te dire une chose, que les présidentielles, que tu sois de droite, de gauche ou de.
5: Mais j'ai pas parlé des présidentielles.
0: De toute manière, tu seras concu. On sera concu et on en chiera. Ok, terminé. On s'en fout de celui qui va passer au deuxième tour.
6: Pas bien.
0: On s'en fout, de toute manière, on va en chier. Et on a payé, c'est pour en chier. Voilà. Et c'est pas terminé. Et le deuxième tour, il est pas encore fini. Alors, tranquille, le chat dans la machine à la baisse.
2: Il y a Noël, ma mère, qui vient de voir passer un lapin avec un râteau dans le cul.
0: Non mais je veux te dire une chose. Tu es là maintenant. Non.
2: Je suis pas payé moi pour faire ce débat. Alors je vois pas pourquoi tu t'énerves comme ça. C'est vachement vexant. Putain, moi quand je t'entendais à la radio, j'étais quasiment amoureux de toi.
0: Et là,
2: je suis là maintenant.
0: Si
2: et tu me parles comme à une merde.
0: Et attends, tu permets, c'est moi qui commande encore.
8: Gérard,
2: ouais, mais c'est vachement vexant.
0: Non. Mais attends, si t'es pas content, tu laisses le net et tu rentres chez toi. D'accord.
6: Là, un peu de
8: Maître Gérard, le sondage.
0: D'accord, c'est pas l'eau.
10: Regarde, la preuve, tu m'entends? Ça change rien.
3: Bon, Gérard.
0: Ok.
3: Fini les sondages.
0: Attends, tu permets?
3: Non.
8: Maître Gérard, le sondage.
0: C'est moi.
2: On est à 11 000 sur le web. On est à 11 000. Mais si ça t'intéresse pas, donc d'accord, je le dis pas.
0: Non, mais 11 000, ok. Mais faut bien te dire une chose. Que, pour l'instant, c'est moi qui commande lors de mes
8: Maître
0: débats.
8: Maître Gérard, le sondage.
3: Le sondage. Gérard.
0: C'est bon.
2: Gérard, je te présente mes excuses.
0: Ok, merci.
9: Pourquoi attendez?
0: Alors, 2%. On va rater, notre avion, désolé. Céline. Alors Céline, alors attendez, je vais demander à Céline pourquoi
8: le sondage, je veux bien.
0: Non mais pourquoi on va rater notre avion, désolé.
8: En fait, quand j'ai interrogé ces gens, ils m'ont dit désolé, on va rater notre avion. Donc 2% des gens que j'ai interrogés.
0: Attends, tu permets? Toi tu arrêtes. Oh
2: Il y a Gérard qui s'énerve, il est en train de frapper Pedro.
3: Mais j'ai rien.
2: Il y a Camélon qui demande si tu préfères te gratter avec un lapin ou te fouetter avec un râteau.
0: Je préfère me prendre un râteau que ça.
2: Et voilà, alors, et quand t'as la répartie, on remonte à 12 716.
0: Voilà.
2: Alors, bravo Gérard.
0: Gérard Bastien.
2: Gérard O'Queen.
0: Par contre Pedro.
3: Oui.
0: T'es vraiment un con. Parce que maintenant je sais que c'est toi qui me saccages tout.
3: Ah
0: d'accord
3: bon.
8: C'est bien constructeur de jouer Kinder.
0: Toi là-bas.
6: Aïe.
0: Donc on va terminer avec les sondages et après on va continuer le débat. De toute manière oh là déjà. Oh merde ouais, peut-être que... ouais, les sondages.
3: Le mec qui réalise.
0: Putain, déjà 2h du matin, mais...
3: Oh,
0: mais de toute manière, on va
3: tu arrives en retard au bureau après, ouais, vas-y.
0: Non, mais de toute manière, après, c'est...
3: C'est Simon.
0: Tu prendras un petit peu plus tard, mais c'est pas grave. Alors, quels sont les hommes célèbres connus pour la jalousie? Alors, 85%, John Lennon. Oui, pornichée pour 62%. Or, si, Yannoun, de manière à m'entendre chanter du pays, okay. Je vais encore m'en prendre à la standardiste. Malgré que on a plus Karine, mais on va maintenant je vais m'en prendre sur Céline.
12: Bon, Gérard, continue.
0: Non non, mais attends. Hé, enculé ta mère toi.
12: Allez Gérard.
0: Alors il y a 35% à se planquer là. Allez planquer. Plutôt
5: non, elle me suce, Gérard.
0: Plutôt le chien de là, plutôt le chien. Ta gueule ta mère toi, OK. Alors gros Joule. Bonne nuit.
13: Ah non.
0: Bonne nuit. Va t'enculer. Hop, bonne nuit. Et alors plutôt le chien de Gérard. Merci Cécile hein, pour cette putain de 35% pour
8: c'était
0: moi.
8: C'était Gérard Lanvin.
0: Ouais c'est ça, t'as raison. 15% anonyme, 7% David ne sera pas jaloux de Thomas. Moi ça j'en ai rien à foutre du love.
5: Manière David. Chris Andy qui demande si Gérard t'es prêt à payer un lapin pour te faire mettre un râteau dans le cul.
0: Je préfère m'acheter un lapin que de me mettre un râteau dans le cul.
12: Ah ben ça c'est sûr. Hein.
0: Bah attends, comment que t'es au courant toi?
12: Oh ben je sais pas, ça dépend des goûts après toi.
0: Eh baisse un peu la radio derrière toi s'il te plaît.
12: Elle n'est pas allumée Gérard.
0: Alors donc je termine. Qu'aimez-vous dans la jalousie? Alors 85% une claque et ça repart. Non mais en principe moi j'aurais mis un Mars et ça repart.
3: Pas de marque.
0: Deux doigts valent mieux qu'un, ça je m'en bats les couilles.
3: Attends, c'est quelque chose.
0: Noir c'est noir, il n'y a plus d'espoir, je m'en fous. 25% caprice c'est fini, pourquoi pas. Et 10%, mais pourquoi est-il si méchant? Parce que quoi? Je n'en sais rien. Ça c'est des sondages à la Cécile. Mais ce n'est pas grave. Alors on reprend la suite et la fin du débat. Hein, parce que faut quand même y penser. Alors est-ce que la jalousie des parents entre eux peut perturber la vie des enfants s'il y en a? Alors, on va demander à Nat.
14: Ouais, moi je pense que oui. Parce que si les parents ils sont jaloux, ça n'arrête pas de gueuler. Et puis les enfants risquent de le devenir aussi. Qu'est-ce que t'en penses?
0: Ok. Non, mais donc pour toi, c'est oui.
14: Ouais.
0: Hein? Ok. Marie.
15: Oui.
0: Donc pour toi?
15: Bah, évidemment, oui, c'est dangereux. Parce que si par exemple la mère ou alors le père trouve que la mère gagne plus de fric, donc il est plus jaloux, il est jaloux de sa femme, ça met une mauvaise ambiance dans la famille, et puis voilà, ça.
5: Gérard, on nous demande, il y a Bishop qui nous demande si après, est-ce qu'on peut être jaloux en prenant un râteau juste après un lapin?
15: Oula.
0: Alors. Attends, tu peux me répéter la question parce que
5: est-ce qu'on peut être jaloux en prenant un râteau juste après un lapin?
0: Bah, de toute manière, si tu te prends un râteau ou un lapin, ça revient au même.
5: Non. Bah, se prendre un râteau, c'est un refus. Lapin, c'est un animal.
14: C'est une expression aussi.
0: Ouais, je pense aussi, mais je vois pas trop le rapport de. Je vois
5: est-ce
0: pas.
5: Que les râteaux peuvent poser des est-ce que les râteaux peuvent oh puis j'ai fait merde.
0: Ouais, d'accord.
5: Est-ce que les râteaux posent des lapins aux pelles? Question de Gérard Montebuleux.
0: Ouais ben ça je réponds même pas à ça. Donc Marie pour bon alors
8: pour une tasse de citron. Ah,
0: c'est pour ça qu'elle s'était planquée parce qu'elle s'est dit elle va se faire encore engueuler par moi et ça m'étonnera pas. Pocantas.
16: Oui, salut Gérard. Je suis trop contente d'être avec toi ce soir. Bonsoir.
0: T'es une nana.
8: Mais oui, Pocantas, c'est trouvé... une fille.
0: C'est pas vrai que tu m'as trouvé quatre nanas pour finir le débat.
8: Oui, Gérard.
16: Bah, c'est pas beau, ça.
0: Oh, bah pour une fois que ça travaille bien au standard. Pas toi. Toi, t'es bon à rien, toi.
5: Mais c'est moi qui trouve les nanas, c'est un scandale, non, j'en ai marre, je vais plus bosser avec toi si ça continue.
0: Eh, qui c'est qui commande ici, qui c'est le boss, c'est moi.
5: Oui, mais c'est qui trouve les nanas, c'est moi.
16: Ah, GG, sois sympa parce qu'il est sympa au standard.
0: Oh, c'est bon les nanas, on se calme.
16: Non, c'est pas vrai, moi, c'est Cécile qui m'a trouvé. Moi aussi.
0: Ah, c'est Cécile, voilà. Et voilà, Marie, qui c'est qui
5: la
0: t'a
5: chose.
0: Trouvé?
5: Il y a la PTBS qui demande si Gérard, t'es jaloux des lapins parce qu'ils ont des dents.
16: Non, moi, je vais le défendre parce que c'est lui qui m'a trouvé, c'est Morissette qui parle.
0: Ouais, Morissette.
16: Moi, je vais le défendre parce que c'est lui qui m'a trouvé et je suis bien content d'être avec toi, Gégé.
0: Alors, donc Morissette, c'est le mec.
16: Comment?
0: Redis ton nom.
5: Hervé.
0: C'est Hervé qui t'a trouvé. Pocontas, voilà. C'est qui?
13: C'est Cécile.
0: Marie.
17: Moi, c'est un garçon qui m'a eu et c'est une fille qui m'a rappelé.
0: Ah, donc t'as eu Hervé, mais c'est Cécile qui t'a rappelé, ouais, c'est
3: Céline.
0: Ça?
17: Oui.
0: C'est, ouais, Cécile ou Céline.
13: Caroline,
0: et pourquoi pas?
3: Bon, Gérard, je crois qu'il faut revenir au débat.
0: Nat, qui c'est
5: Gérard,
0: qui t'a...
5: On baisse.
8: Gérard, le débat.
0: Nat, qui c'est qui t'a... Tu permets, oh, Cécile. Eh, on n'est pas dans un avion. On dit pas, Gérard, le débat. Attention, nous allons atterrir dans moins de 10 minutes. D'accord.
18: Ouais,
0: je m'en fous. Je m'en fous de l'heure.
18: Suze, Gérard.
0: Je m'en fous de l'heure.
3: Il avale.
0: Quoi, j'avale quoi? J'avale rien du tout.
18: C'est pas moi.
17: Allô?
0: Nat, qui c'est qui t'a sélectionné?
3: Gérard, on s'en tape un peu. Gérard, on s'en tape.
0: Nat, qui c'est qui t'a sélectionné?
17: Cécile.
0: Voilà. Donc, 3 pour Cécile et 1 pour l'autre.
17: Oh.
18: Alors, Gérard, putain!
3: Bon, Gérard.
0: Dans 20 minutes.
18: Ouais, c'est ça.
0: Attends, tu peux recommencer, Cécile?
3: Tu t'es fait gauler, Cécile. Bon, Gérard, il y a un débat, je crois qu'il faut poser une question et que les gens interviennent, vas-y.
0: Alors, non, mais ça y est, la question,
5: Gérard, on baisse, hein.
0: Non, tout le monde l'a compris, là, la question. Alors, Nat?
17: Oui?
0: Donc pour toi?
17: Oui.
0: Alors, est-ce que la jalousie des parents entre eux peut perturber la vie des enfants? Sylviana?
17: Oui, énormément. De trop, franchement, ouais, à fond.
0: Mmh. Ouais, bon, de toute manière, je sais pas quel âge que t'as.
17: 22,
0: l'année flic, merci.
3: Ah,
0: donc, toi, t'es
3: Sus.
0: Non mais c'est bon, vous arrêtez là s'il vous plaît.
18: Bah ça va.
0: Ouais. Non, là-bas le micro là. Le voyant est allumé.
3: Ah ben,
18: tu m'entends?
0: Le voyant rouge est allumé. Tu m'éteins le voyant.
19: Le voyant est allumé, je l'ai vu hein.
0: Merci. Quand je donc pour toi Nat.
17: Oui.
0: Donc toi t'as 22 ans. Est-ce que t'as déjà des enfants?
17: Eh non, pas encore.
0: Non, pas encore. Est-ce que t'as un copain?
17: Non plus.
0: Non plus. Ah bah décidément.
17: Gérard, il y a pas que
20: ça. Non, c'est rien que pour toi, hein.
19: Moi non plus, j'ai bien. Pas de copain, Gérard. C'est Pocahontas.
0: Ouais, non, mais attendez. S'il vous plaît. Voilà. Les papiers là-bas, vous me les retirez de. Merci. Alors
19: allô
0: Marie.
19: Allô.
0: Marie.
17: Oui.
0: Donc pour toi.
17: Quoi?
0: Bah la question. Ah ben tu m'avais
17: déjà répondu.
0: Ah
17: ouais.
0: Pocahontas.
19: Oui, et ben moi je trouve que tout dépend qui est jaloux de qui. Quand le père est jaloux de la mère, ça va à peu près, mais il arrive des moments où la mère est jaloux du père et où les enfants, en fait, il arrive souvent que les enfants soient amoureux de leur mère ou de leur père, et donc à ce moment-là, il y a une jalousie malsaine qui s'installe entre les gens, et je pense que ça peut être catastrophique pour un couple. Enfin voilà ce que je voulais dire.
5: Il y a Caméléon qui demande si les lapins peuvent rouler des pelles au râteau.
0: Non mais ça, j'en ai rien à foutre.
5: Et est-ce qu'il vaut mieux poser un râteau ou prendre un lapin?
3: Dans le cul.
5: Gérard, des questions qui arrivent
0: on
5: comme ça.
0: Fout.
5: Moi, je te l'ai dit, tu veux pas répondre.
0: Non, mais je réponds pas.
5: Mais tu baisses.
0: Mais même, je réponds pas sur des questions de merde. C'est tout. C'est des questions pour moi.
19: Réponds quand même.
0: Ta gueule va pas enculer, toi, connard.
5: Ah, Gérard, en rapport avec la semaine dernière, est-ce qu'on peut être jaloux d'un lapin monocouille?
0: Et tu lui demanderas, est-ce que sa mère, elle va se faire enculer au bois de Boulogne? Alors Morissette pour finir.
17: Oui.
0: Donc pour toi.
17: Mais moi je voulais dire que quand c'est les parents qui sont jaloux, ça peut devenir grave pour les enfants. Parce que les enfants eux voient ça au quotidien et ils peuvent croire que ça. Ils le prennent comme si c'était naturel en fait. Et eux ils deviennent après par la suite jaloux, mais ils le voyaient pas par le mal en fait. Ils le portent en eux comme si c'était naturel.
0: Ah donc tu reviens sur avec Pocahontas sur ce qu'a disait.
17: Oui, carrément.
0: En gros, ouais.
5: Il y a Jaff qui demande, est-ce que Gérard, tu penses qu'un lapin peut tuer par jalousie des parents avec un râteau?
3: Faut répondre, Gérard.
5: Et est-ce qu'une pelle peut être jalouse d'un râteau par Kaiser?
0: Qui demandera si sa mère a un râteau dans le cul ou dans la chatte?
5: Et est-ce qu'un fou psychotique peut tuer un râteau
0: c'est bon,
5: avec un
0: c'est
5: lapin?
0: Bon. Hop, terminé, je réponds plus aux questions d'internet parce que là, c'est de la merde.
19: Tu as bien raison, Gérard.
0: Alors, Pocahontas. Tu as quel âge, s'il te plaît? Parce que là, toi, tu m'as posé...
19: J'ai 26 ans.
0: 26, est-ce que tu as des enfants?
19: Non, j'ai pas d'enfants, Gérard.
0: D'accord. Morissette.
3: T'es castré? Oui.
20: Ouais.
0: Morissette.
21: Oui.
0: Donc toi, est-ce que t'as des enfants?
21: Non, pas encore.
0: Non. Marie, non plus?
21: Non.
0: Et Nat, non plus, hein, c'est bien ça?
22: Non, toujours pas.
0: Bon, alors
21: j'ai
0: moi,
21: un chien,
0: je...
21: si tu veux.
0: Comment?
21: J'ai un chien.
0: Tu cherches?
3: Non, elle a un chien.
23: Elle a un chien.
3: Elle a un chien.
0: Non, mais...
3: non, mais c'est pour toi, peut-être, le chien.
0: Non, mais je ressemble pas à un chien, moi.
3: Sus. Ah.
0: Merde. Tiens. Mmh. Donc, je vais répondre quand même. Moi, je peux. Ce que je vais vous répondre, de toute manière, ça va être la fin. Bon, ça y est. Tu fermes ta gueule, Pedro, d'accord? L'internet est
23: éteint. Gérard, c'est terminé. De recommencer le débat.
3: Vas-y.
0: Donc, je réponds sur la question pour tout le monde, pour Nat, Marie, Pocanta. Pocanta, c'est Morissette.
3: Okay.
0: Donc. Alors, je préviens que le prochain qui dit encul, je coupe mon micro et je m'arrache.
21: Entre
0: et je ne répondrai
21: Gérard,
0: pas.
21: Gérard.
0: Oui.
21: Entre parenthèses, c'est le seul garçon qui t'a dit ça, hein.
0: Ouais, mais de toute manière,
22: Il n'y a pas de garçon. Garçons, c'est tous des malpolis, moi, j'ai toujours dit.
21: Ça, c'est clair.
22: Ils sont rustres.
0: Ouais,
21: c'est
0: pas
21: une fille qui t'insulterait comme ça, hein. T'as vu, il a recommencé, en plus.
0: Ouais, non, mais de toute manière, c'est Simon.
22: Mais c'est qui fait ça?
0: Simon, tu fermes ta gueule. Merci.
20: Je suis ventriloque, m'en fous.
0: Bon, Simon, c'est terminé maintenant, d'accord?
23: Gérard est prié de recommencer le débat.
0: Attends, on n'est pas dans un avion, d'accord? Tant que Simon arrêtera pas ses conneries.
3: Mais c'est pas lui, je te promets, c'est, je te jure, c'est pas lui.
0: Attends,
3: regarde dans le studio,
0: Bien sûr, il s'est barré.
24: Il y a un test qui demande si c'est à cause des râteaux et des lapins que tu es devenu un alcoolique sodomite.
0: Je ne réponds pas à des questions de merde!
23: Gérard est prié de recommencer le débat.
0: Donc, Simon, t'arrêtes tes conneries, s'il te plaît. Merci. Donc, je réponds à vous, Nat, Marie, Pocantas et Morissette. Donc, en fin de compte, le problème qui se passe, c'est est-ce que la jalousie des parents entre eux peut perturber la vie des enfants? Oui. Et je vais vous dire pourquoi. Parce qu'en fin de compte, ce qu'il faut bien se dire dans la tête, c'est que lorsque vous êtes en couple, qui a des enfants, automatiquement, il y a une jalousie s'il y a des enfants. Mais faut bien dire une chose. Faut bien vous dire une chose. C'est pas parce que on dit toujours les nanas, mais c'est vrai qu'il faut nous, faut qu'on assume 50-50. En fin de compte, nous aussi, on est 50-50 responsables de ce qui se passe.
22: Gérard, c'est très beau ce que tu viens de dire, Gérard.
21: Je veux te dire, chez les enfants, là où ça va être.
0: C'est qui?
21: Des frères et sœurs.
0: C'est qui qui parle?
21: C'est Morissette.
0: Oui, Morissette.
21: Ce que je veux dire, les enfants, le premier âge où ils connaissent la jalousie, si jamais arrive un petit frère ou une petite sœur, tu vois.
0: Mmh. Oui, mais là, c'est vrai que là-dessus, je suis d'accord avec toi. C'est vrai que s'il y a un petit frère ou une petite sœur, automatiquement, les parents, la mère ou le père.
20: Putain, mais arrêtez de roter, c'est dégueulasse.
0: Oh, ta gueule, ferme ta gueule un peu, toi, enculé. Bon, maintenant vous allez arrêter ici. Vous allez me laisser faire mon débat tranquille. Et Simon, tu vas fermer ta gueule.
23: Gérard, nous allons devoir conclure.
0: Donc, je réponds à Morissette. En fin de compte, s'il y a un frère ou une petite sœur, c'est vrai que le problème se pose. En fin de compte, c'est que automatiquement, le père ou la mère va être branché tout de suite sur le deuxième venu. Donc, automatiquement. Si c'est une fille, la fille sera épargnée de l'histoire. Mais il faut bien se dire une chose, qu'il y a 50-50 des deux côtés. Il faut bien se dire une chose, que nous, on est aussi responsables que vous, les filles.
22: C'est très clair, Gérard, j'ai tout compris, bravo.
23: Gérard?
24: Il y a Franck VIP qui demande, Gégé, est-ce que t'as pensé à pas faire d'enfant?
0: Bah, de toute manière, j'ai eu une fille et je la revois pas, d'accord? Merci, en de bon entendeur, salut pour la question.
21: Gérard?
0: Oui.
21: J'ai une dernière question.
0: Oui.
21: Avant qu'on...
0: Bah, on va faire la conclusion, là, parce que...
21: Non, mais ne prends pas mal.
0: Non, mais je t'écoute.
21: Franchement, si tu fais ce débat-là, c'est que ça doit te tenir à cœur. T'es d'accord avec moi?
0: Oui, je suis d'accord.
21: Que ne soit pas des râteaux tous les jours et des lapins.
0: Non, mais je suis d'accord avec toi. Attends, c'est Morissette?
21: Non, c'est Marie.
0: Oui, Marie.
21: Donc, ça veut dire que toi, tu t'en reçois quand même pas mal.
0: Bah, jusqu'à présent, je me suis pris plus de lapins que de râteaux. De toute manière, je me suis pris des deux côtés. Hein.
21: Gérard,
0: Attendez.
22: T'as raison, Gérard.
0: Attendez. 5 minutes. Marie, oui.
21: Oui, mais tu t'es peut-être pas demandé. Bon, c'est aussi de la faute des filles, mais tu t'es peut-être pas demandé si de ton côté il y avait quelque chose qui allait pas ou ta présentation ou je sais pas. Il y a peut-être quelque chose aussi.
0: Ah ben, pour l'instant, jusqu'à maintenant, je réponds à ta question. Nat, si t'as une question, ou pour Contenance et Morissette, si vous avez une question à me poser.
22: Non, je t'écoute comme un livre ouvert.
0: Je réponds à Marie. Donc, c'est pas parce que là, ce soir, de toute manière, ça fait 2 semaines que je viens bien habillé. C'est pas pour ça que dans les...
24: Pas ce soir, Gérard, pas ce soir.
0: C'est pas pour ça que je reprends pas de débat avant je sais pas quand, mais c'est pas pour ça que si j'ai lancé un appel tout à l'heure, ça veut dire que je risque de me prendre encore un râteau ou peut-être me faire poser un lapin.
21: Oui, mais les appels que tu fais, toi, c'est pour des filles de 23 ans, 26 ans, et il faudrait peut-être chercher aussi les filles de ton âge, peut-être que ça marcherait mieux.
0: Non, mais
21: c'est pas les mêmes attentes, hein.
0: Non, mais
21: c'est trop de sélection, Gérard.
0: Non, faut bien se dire une chose. Que ce que je recherchais, c'était pour essayer, comme vous avez besoin, comme nous on a besoin, vous avez besoin de tendresse, de câlins, d'affection, tout ça. Ça, je le comprends très bien chez vous. Nous aussi, on a besoin de ça. Hein?
21: Mais faut pas être aussi sélectif, hein.
0: Oui,
21: sinon,
0: non.
21: On trouvera pas, hein.
0: Non, mais attends. Je suis pas sélectif. Je
21: mais
0: n'ai pas encore. Non.
21: Pas, hein.
0: Et pour l'instant.
21: J'ai écouté hier, hein.
0: Non, mais j'ai sélectionné encore personne. Pour l'instant.
21: Ouais, même
0: pour
21: moi,
0: l'instant.
21: Appeler, c'était pas plus la peine. Hein.
0: Qui?
21: C'est Morissette qui parle.
0: Oui, Morissette.
21: Moi, j'ai voulu appeler quand j'ai vu que tu sélectionnais tout le monde. Je me suis dit, bah, c'est bon après.
0: Ah non, alors là, je vais te dire une chose. Dans ces cas-là, c'est pas moi qui a pas voulu que tu passes. C'est Pedro hier, d'accord?
21: Ouais, moi aussi, il m'a raccroché au nez hier. J'ai voulu appeler, il m'a raccroché au nez.
0: Et
22: c'est
0: voilà.
22: La faute de Pedro Gérard.
24: Genre, il y a Broutos qui demande est-ce que ta mère s'est déjà fait brouter le minou par un gros lapin?
3: Oh putain, ça va mal se finir. Gérard, je crois qu'il y a une conclusion à faire.
24: Mais il y a des tas de gens qui demandent, ça fait 40 fois qu'ils demandent.
23: Nous allons devant.
22: Gérard, c'est un vrai gentleman, j'en suis sûr. Ouais, il écoute pas.
24: Mais Gérard, il est au maximum au niveau internet, Gérard. Il est à 13 816.
3: On est à 13 816. Alors Gérard, ce qu'on va faire, c'est qu'on va conclure, parce que Max m'a appelé pour me dire qu'il fallait conclure. Hein, faut pas rester.
0: 13 816. Donc voilà.
3: Donc Gérard, la conclusion, et on va y aller.
0: Nat, pour toi, c'est vrai qu'on... Merci pour le Larsen. C'est vrai que on n'a pas fait beaucoup de questions. J'ai voulu répondre sur toutes des questions qui étaient très importantes. Mais de toute manière, ce débat-là sera à refaire très prochainement.
3: Ouais, dans 5 ou 6 ans. Alors Gérard,
0: donc,
3: la conclusion.
0: Nat, ouais. Pour toi, qu'est-ce que t'en as pensé? Si t'as écouté depuis le début, hein.
3: J'étais pas endormi, hein.
21: Pas depuis tout le début.
0: Mmh. Non mais qu'est-ce que t'en as pensé de par exemple je sais pas sur les questions qu'on m'a posées que j'ai répondu.
21: Les questions qu'on t'a posées, franchement, elles étaient nulles à chier, mais par contre ce que t'as répondu, c'était extra.
0: Mmh.
21: Moi j'ai adoré, franchement, c'était trop excellent. J'aimerais juste que t'en fasses ça, je te ressens direct, hein.
0: Mmh.
21: C'était excellent, franchement, c'était génial. C'était une bonne idée, ça change un peu parce qu'on n'entend jamais ça nulle part. C'est vraiment génial.
0: Mmh. D'accord. OK, ben je te souhaite une bonne soirée.
24: Bishop, il y a Bishop qui dit Gérard, ton débat, c'est un pet de lapin.
0: Ouais, ben, c'est bon. Maintenant, je fais la conclusion avec les auditrices.
3: Vas-y, termine là ta conclusion parce que
0: le
3: Simon
0: net
3: attend.
0: Terminé. Bah, Simon, il attendra. Marie.
21: Oui.
0: Donc pour toi.
21: Bah écoute, moi, dans l'ensemble, je trouve ça bien.
0: Mmh.
21: Mais très franchement, je trouve que tes questions étaient pas super.
0: Pourquoi?
21: Mais t'as répondu bien aux questions que les auditeurs posaient.
0: Ben non, c'est pas les auditeurs, c'est les auditrices. Hein.
21: Oui, les auditrices, d'accord.
0: Parce qu'en fin de compte, c'est vrai que c'est vous qui êtes en jeu, parce que c'est vous qui nous posez plus de lapin qu'autre chose. Hein.
21: Ouais, bon, on va pas en venir.
0: Mmh. D'accord. Ok, bon bah je te souhaite une bonne nuit.
21: Merci.
0: Et puis ben peut-être dans 15 jours, 3 semaines, on sait pas.
21: Oui.
0: Ok.
21: Bien sûr.
0: Bonne nuit.
21: Bonne nuit.
0: Pour qu'on le passe.
22: Eh ben moi Gérard, j'ai trouvé ce débat magnifique. Je trouvais qu'on sentait toute la sensibilité de l'homme que tu es. Par contre, je trouve ça vraiment dommage que tu t'énerves autant. Vraiment, ça m'a gâché mon plaisir.
0: Ben, dans quel sens que...
22: On sent que t'es un homme très sensible, tu as une sensibilité à fleur de peau et tu demandes que des câlins.
0: Mmh.
22: Mais tu es très énervé à l'antenne et tu as envoyé chier tout le monde. Et vraiment, je trouve ça pas bien, Gérard.
0: Non mais attends, Pocantas.
1: Oui.
0: Je peux te reparler en antenne si ça te dérange
3: pas. On fera ça en antenne, Gérard. Vas-y, la dernière personne.
0: Et Morissette. Morissette, oui. Pour finir.
21: Ben moi j'ai trouvé qu'il y avait quelques questions qui étaient pas mal. Bon après d'autres qui étaient un peu inutiles. Mais sinon en gros c'était un super débat. J'étais super contente d'avoir ce soir puisque je t'ai pas eu hier. Et si c'était à refaire, je le referais.
0: Donc tu veux que je te parle en antenne?
21: Si tu as le temps.
0: Bah y a pas de problème.
3: Gérard, ta conclusion maintenant.
0: Donc, je te récupère en tête. Cécile.
3: D'accord. Non, on va lui dire.
24: Juste un auditeur.
0: Cécile.
24: Kaiser qui nous dit que pour éviter les lapins, vaut mieux les tuer à coups de râteau.
0: Bon, mais c'est bon, j'en ai rien à foutre. C'est même pas ça. Cécile, s'il te plaît.
3: Ok, Gérard, à la suivie, fais ta conclusion.
0: Non, attends, tu permets.
23: Gérard,
0: non.
23: Gérard, Cécile, s'il te plaît.
0: Tu me laisses Pocantas et Morissette en tête.
24: C'est fait. Déjà
0: merci. Donc, alors, conclusion du débat. Alors, ce que j'arrive pas à comprendre. Dans la nouvelle équipe, et ça, vous pouvez maintenant allumer vos micros, le site internet, on termine sur combien, s'il vous plaît?
24: Alors, ça dépend si ce que tu vas dire sur moi, c'est gentil ou pas.
0: Non, mais je veux savoir sur combien de personnes qu'on termine.
24: On est à presque, ouais, c'est ça.
3: On y est presque, ouais.
0: Non, mais le chiffre.
24: Ah, le chiffre.
0: Bah oui.
24: Ah.
3: Voilà.
0: Non mais quand tu veux, hein.
3: Il faut qu'il compte un par un.
24: 13 000 tourons, ouais.
0: Enfin. Un débat. Alors, là, je peux vous dire une chose. Quand même, Pedro.
3: Oui.
0: Pour une fois, t'as bien travaillé.
3: Ah, pour une fois.
0: Au standard. Je n'ai pas à me plaindre. Ça a été bien.
3: Oh là là.
0: Sur le net, par contre.
3: Ça craint du boudin.
0: À un moment donné, c'est vrai que. Par moment donné, ça virait mal.
24: Je suis que le transcripteur des questions des auditeurs.
0: Mais ça...
24: Et qui ce soir voulait que tu fasses le lapin avec un râteau dans le cul.
0: Merci pour le Larsen. Merci Pedro.
3: De rien.
0: Enfin, c'est vrai que on n'a pas été jusqu'au bout des questions parce que c'est vrai que.
3: On s'est bien endormi.
4: Bravo,
7: Gérard.
4: Bravo,
0: C'est vrai que le débat était très long et que en fin de compte on me posait des questions donc j'étais obligé de répondre. Donc je m'excuse auprès des auditeurs si le débat n'a pas été jusqu'au bout. Mais de toute manière, il sera à refaire jusqu'à très prochainement. Donc sur ce, vous allez passer la nuit avec Simon et on va s'écouter pour quoi pour finir ?
3: Eh ben tiens, je vais donner la fiche, tiens. Vas-y, tu vas le lire. J'ai une annonce à faire, vas-y, lis le titre et j'ai une annonce à faire.
0: Et j'aime la gym de ça sur ton ville, sur ton lit, surtout au lit. Et voilà, je vous dis à très bientôt. Bonne nuit.
3: Et 0825 08 5000 si vous voulez récupérer des places pour le spectacle de Bruno Salomon qui aura lieu demain au théâtre Trévis. À demain à 20h30, vous pouvez appeler 0825 08 5000, il y a des places à retirer.
0: Voilà.
3: Et voilà,
0: donc,
3: tout de suite.
0: Bonne nuit à tous.
3: Bonne nuit tout de suite, c'est Simon que vous retrouvez.
0: Pour la nuit sans bip avec
3: sans bip.
0: Cécile.
23: Avec Céline.
0: Avec
23: Hervé.
0: Céline
3: bonsoir
0: et Hervé.
3: Bonsoir tout le monde.
0: Et surtout.
23: Oui Gérard.
0: Et je veux entendre les Das Puk. Je veux les Das Puk pour dédicace pour moi.
23: Je dédicace les Das Puk à Gérard.
0: Voilà, ouais mais je les veux.

0: Question
1: de monsieur Cousin.
0: Que faites-vous lorsqu'une femme enceinte doit accoucher?
2: Je t'explique.
3: Pas en ce moment, mais...
4: J'ai pas toujours les mots qu'il faut.
5: J'ai envie de câlin.

0: cul, hein.
1: Eh, mais vous êtes deux pédés, là, vous allez me saboter le débat ce soir ou quoi?
2: Oui, c'est ce cousin, oui.
1: Ta gueule, toi, pédé. Bonne nuit,
0: bonne nuit. Tu t'es levé le matin,
3: tu t'es pris en main.
0: Tu t'es pris en main, tu t'es dit, bon, bah, je vais devenir un homme, je vais vendre des yaourts. J'ai fait mon choix. C'est vrai qu'il y avait des gens sur la route, je sais pas si t'as entendu ça, Gérard.
2: Mmh.
0: Comme des vendeurs ambulants de yaourts, tu sais, des types assez crasseux.
2: Un conseil que je te donne, tu évites de parler trop de R14 et de yaourts, d'accord? Parce que ouais. Sinon, je vais te dire bonne nuit.
4: Et généralement, il okay. Y a des yaourts dans la R14, alors fais gaffe. J'ai fait mon choix. J'aime le yaourt.

0: Ouais, ok. À 10.
1: Ouais, moi je crois que c'est dans les années 60 plutôt.
0: Ouais, je pense aussi.
2: T'as pas fait des recherches pour savoir quand est-ce qu'ont été construits les premières autoroutes?
3: Parce qu'on demande
4: des fouilles approfondies, GG, pourtant t'as l'habitude.
0: Je sais, mais.
4: C'est au courant.
0: Pouce système.
2: Poussistan, putain, mais c'est pas compliqué à dire.
0: Poussistan.
5: Ouais, bah en plus, j'ai rien compris à ta question et mon combiné il pue la mort, je sais pas ce qui s'est passé, enfin bon.
0: Je te préviens, si tu te fous de ma gueule, tu retournes au standard tout de suite, toi.
5: Bah non, pas de problème.
0: Un conseil que je donne à ceux qui sont là, et ça concernera les autres qui sont à venir, les questions, je ne les répéterai plus.
5: Ouais, c'est sérieux maintenant.
0: D'accord.
5: Ouais.
0: Alors si t'as pas compris, bah tant pis pour toi.
5: Ah ouais?
0: Ok.
5: Attention, tu deviens professionnel, Gérard.
0: Ouais, bah, moi, je veux pas m'amuser à répéter les questions. Bah, on va pas s'amuser à perdre du temps à répéter sans arrêt les questions parce que vous avez pas compris ce que ça voulait dire. D'accord.
5: Ok, très bien. Bah, je donne mon joker pour celle-là.
0: Eh ben, tant pis pour toi. Gros péage.
5: Moi, je dirais l'entre-deux-guerres.
0: C'est-à-dire?
5: Juste après Dien Bien Phu et avant le Vietnam, quoi. Oh, l'entre-deux-guerres. Oh. Bah, il faut une date, hein, c'est tout.
0: Bon, allez, en gros, on va compter, disons, 1900, dans les années 60 à peu près. Hein, grosso
5: non, avant,
0: modo.
5: Avant,
0: en
5: avant,
0: gros.
5: Non.
0: Pas avant.
5: Moi, je dirais un peu avant, moi, quand même.
0: Bah, quelle date?
5: Je sais pas, je dirais au moins 15 de moins.
0: 15
5: au moins, de... au moins oh. 15 de moins, ouais.
1: Il n'y avait pas de voiture en 1935.
5: Ouais, mais les chars, c'est pareil.
0: Ah non, mais c'est pas du tout pareil, hein.
5: Ouais, c'est pareil, c'est du pareil au même. Il faut
0: bah, alors,
5: des... C'est l'autoroute pour vélo au début.
0: Bon, Pouce System, là, t'as quand même compris la question? Pouce System.
5: Ouais, mais non, mais tant que t'arriveras pas à prononcer mon nom, il n'y aura pas moyen, Gérard. Je
0: bon, alors, dans ce cas-là, tu veux pas répondre aux questions? Bah, moi,
5: je te dis,
0: au revoir.
5: Mais si, mais attends, mais oh.
0: Alors, tu te calmes.
5: Okay, il est juste stagiaire, il fait
0: tu te calmes, c'est tout, d'accord?
5: Pas de problème.
1: Il t'a payé en plus.
0: Bon.
5: Ok.
0: Alors, seconde question, donc, comme tu veux pas répondre, j'espère que tu vas bien écouter celles qui viennent, parce que je vais pas m'amuser à les répéter, t'as compris?
5: Pas de problème.
0: Bon. Peut-on payer?
2: Et toi Gérard, excusez-moi, j'ai pas eu mon micro.
0: Bah ça y est.
2: Mais toi t'as répondu?
4: Non, t'as pas dit.
0: Bah c'est moi j'ai dit.
2: Attends,
0: t'as dit en gros, grosso modo.
2: En gros, t'as dit que t'as fait des fouilles et tout, donc.
0: En gros, dis 60.
5: 60.
0: En 1960 que ça a été construit à peu près.
4: Le tout premier, le tout premier.
0: Par qui? J'en sais rien, hein, par qui. Attends, on sait pas qui c'est qui. C'est pas un inventeur qui a inventé une autoroute, hein.
2: C'est pas qui, c'est quoi? Un inventeur?
0: Un inventeur.
5: Un inventeur.
0: Pas un inventaire, je vais te faire un inventaire que sur le coin du museau, toi.
1: Rigaud. On dit un autoroute ou une autoroute?
0: Une autoroute.
1: Une.
0: Celui qui s'amuse avec Jean-Vite Cala, vous commencez pas à me casser les cacahuètes avec.
5: Oui, ça ressemble à une fille, hein. C'est une voix de fille, Gérard.
0: Ouais, ben, t'occupe pas, je te demande pas quelle heure il est.
2: Hein, c'est l'air d'être une chaude.
5: C'est une truie, mais c'est une fille en tout cas.
0: Je te signale que toi, la truie, elle t'emmerde, ok? Alors, ça commence à bien faire. Rigaud, t'as quelque chose à me dire, non?
3: Oui, ça va. non, pas trop. Et donc, il y a beaucoup de gens sur l'IRC ce soir. Ça commence très fort. Je te jure, c'est vrai.
2: C'est faux.
3: Je te jure, c'est vrai.
2: Ils sont en révision.
3: On est déjà 5067.
2: Oh, dis donc.
3: Voilà.
2: C'est pas une fréquence, ça?
3: Et donc, non, pas ce soir. Et
4: c'est le numéro du bac où il peut trouver les CD à la FNAC.
3: Voilà. Alors, 6 juin, son cahier dans les bacs. Il y a une question de Snooze qui voulait savoir. Est-ce que les animaux qu'on trouve sur les autoroutes sont ceux qui n'ont pas payé leur péage?
0: Alors ça, les animaux qu'on trouve le bord des autoroutes comme...
4: Excusez-moi, les animaux qu'on trouve morts?
2: Non, abandonnés.
3: Ah, il n'a pas précisé. Ah.
0: Non, mais de toute manière, normalement, ce qu'il faut dire, c'est qu'à l'heure actuelle, ben là, ça va être la période... Tous les ans, c'est comme ça, donc il y aura beaucoup encore d'animaux qui seront abandonnés sur les aires de repos comme à chaque fois, et donc moi je trouve ça que c'est dégueulasse. Voilà, ça peut lui convenir cette question.
3: Alors non, parce que t'as pas vraiment répondu, il voulait savoir si on les retrouvait là parce qu'ils avaient pas payé leur péage.
0: Mais non, c'est pas qu'on les retrouve pas là parce qu'ils ont pas payé leur péage, c'est qu'ils ont été abandonnés, c'est tout.
3: Mm-hmm.
0: Donc je vois pas le rapport avec les péages là.
3: Mm-hmm.
0: Ça n'a pas du tout le rapport, son truc.
4: Moi, par contre, j'ai une question, j'espère que tu la poses pas plus tard. C'est, par exemple, quand tu arrives au péage pour payer et que dans ta voiture, les passagers, t'as un chien.
3: Je la pose plus tard, celle-là.
4: Ouais. Et t'as un chien ou un truc qui prend de la place, tu vois, à côté de toi. Un gros truc. Je voulais savoir si c'était payé en plus cher.
0: Ben non, tu payes le prix de l'autoroute, tu payes pas le prix de la personne.
2: Et j'avais une question aussi, pourquoi tu payes plus cher quand t'as un poids lourd?
0: Ben ça c'est des...
4: C'est plus lourd, hein.
0: Non, c'est pas ça, c'est que faut dire, c'est vrai que la question
2: elle est pas con, hein.
0: On va quand même en parler.
2: Attends, je me casse pas le cul, j'ai des questions pour.
0: Non, mais c'est vrai que pour les VL c'est moins cher, donc on a toujours pas compris pourquoi.
2: C'est quoi des VL?
0: Les voitures.
2: Ah d'accord.
0: Donc on comprend pas comment que ça se fait que pour les voitures c'est moins cher que pour les poids lourds. C'est ça que on n'a jamais compris. Même quand je prenais l'autoroute, que ça soit en voiture ou en poids lourd, je payais
3: le même prix.
0: Je payais moins cher en voiture et plus cher en camion.
5: Bah, donc,
4: bah, les camions, ça prend de la place et ça pue quand même.
0: Ouais, mais d'accord, mais je trouve ça quand même assez dégueulasse.
5: Si c'est normal. Mais non, la route, regarde, un camion, c'est lourd, donc ça use la route.
0: Bah tiens, Benoît.
5: Ouais.
0: Donc tu peux nous dire à peu près le prix que c'est pour une voiture et un camion.
5: Bah, ça dépend où tu vas. C'est aussi bien que moi. Mais nous, on s'arrange bien, parce que quand c'est des routiers, on s'arrange bien pour les faire payer un maximum. On les fait casser, les routiers.
6: Ah, c'est bien, ça.
0: T'es vraiment un enfoiré, toi, avec eux, hein.
5: Non, mais c'est bien, parce que comme ils passent souvent, en fait, ça fait rentrer plein d'argent.
0: Ouais. Et quand vous met pas de... Quand vous lâchez pas les pots d'échappement dans la gueule en partant aussi, ça vous fait du bien, hein.
5: Ok.
0: Hein,
5: tout raide.
0: Hein, Benoît,
5: c'est une blague, ça?
0: Ouais, ouais.
5: Ah non, t'es tout raide, laisse tomber.
0: Peut-on payer le péage par carte bancaire, chèque ou autre? On va demander à gros péage.
5: Moi, je déconseille, franchement. Moi, je dis, dans la vie, il n'y a que le cash. C'est tout.
0: Alors, de quoi?
5: Le cash. Faut que ça cogne, faut que tu l'entendes et il faut du cash, c'est tout. Point.
0: Ah. Qu'est-ce qu'il est en train de me... T'es sûr d'avoir compris la question, là?
5: Bah oui, tu me demandes si je peux payer en chèque ou carte bleue. Moi, je te dis non, je veux du cash.
0: C'est-à-dire
5: de la caillasse, de la maille, des billets, des pièces.
0: Ben ouais, mais si t'as pas tout ça sur toi?
5: Eh ben, je prends pas l'autoroute, je prends la nationale, du con.
0: Du con, hey, gros péage, tu sais ce qu'il dit, le con?
5: Mais ça m'a échappé, ça.
0: Eh ben, le con,
2: Gérard.
0: Le con, il me dit au revoir.
4: Non, moi, je suis d'accord avec Gérard, puis dégage et tout.
0: Terminé, allez, gros péage, au revoir.
5: Il a dit du bon.
0: Non, il a dit du con, terminé, gros péage, au revoir.
7: Et avec les tickets resto, ça marche?
0: Non, c'est interdit.
5: Ok, Noémie.
0: question con, alors vraiment. Hein.
2: Et Gérard, ça fait combien de temps que t'as pas pris l'autoroute? Parce que moi, je paye avec une carte bleue.
3: Il y a beaucoup de gens qui posent la question sur le
0: Bon, toi, Adis, si ça te plaît pas, tout à l'heure, tu vas faire comme gros péage, tu vas aller voir au standard si j'y suis aussi, toi.
8: Non, mais c'est vrai, c'est évident, enfin, je sais pas.
0: Ouais, non, mais attends, dans ces cas-là, d'accord, tu payes par carte bleue.
8: Ouais.
0: Ok.
8: Ouais.
0: Bon, par chèque, c'est aussi accepté.
2: Ah non.
8: Non, ils veulent pas, le temps de le remplir, tout ça.
2: Bah ouais,
0: ouais, non, mais attends.
2: Machine, il paraît que t'as le droit, que t'as été autorisé à rester que 20 secondes à la barrière.
8: Ouais, ouais.
2: Au bout de 20 secondes, il pique ta caisse.
3: Il t'arrête, ouais.
8: Ta voiture est autodétruite.
0: Non,
2: ouais. Non, il quand même pas.
0: Non.
2: Il exagère pas.
5: Attends, Gérard, je travaille dans un péage, je confirme, hein, c'est vrai.
2: Ouais.
5: Il a raison, Fildar.
0: Bah, moi, j'ai passé des péages et je vais te dire une chose.
5: Ça fait 20 ans, Gérard, ça fait 20 ans que t'es plus routier. Fildar, il connaît, il prend la voiture et tout, il connaît.
0: Non, ça fait pas 20 ans que je suis plus routier, mon pote.
2: Il l'a jamais été, hein, rassurez-vous.
0: Ouais, après,
4: quand tu disais un kangou à tout péter.
0: Manu.
4: Donc à la place de gros péage, on va accueillir Lionel, André, Didier, Alain, Sylvain, c'est son prénom, ça.
8: C'est quoi ton...
5: Oui, bonsoir.
0: Bonsoir,
5: c'est Lionel, André, Didier, Alain, Sylvain, mais bon,
8: comment
5: tu peux m'appeler la DAS. Hein.
8: D'accord.
0: T'appelles d'où?
5: Alors, j'appelle de Bordeaux, j'ai 27 ans, et nous t'écouterons sur 117.5.
2: Toi, ouais, tu es où? Tu es avec plusieurs amis?
5: Oui, enfin nous t'écoutons sur l'agglomération de Bordeaux, je généralisais. Tu vois. Non, je suis tout seul, il n'y a personne derrière moi.
2: En association.
0: Poussistam,
5: mais franchement, ce soir, ça va pas, Gérard.
0: Bon, tu réponds à
5: la question. Très bien. Moi, je paye tout par carte bleue, donc voilà, quoi.
0: Mm-hmm.
5: J'ai pas trop envie de me prendre la gueule avec ta question là.
8: On t'entend bien.
0: Bon alors, poussis ça, peut devoir. Au revoir. Allez, terminé pour toi. Hop. Celui-là, il nous emmerdera plus.
9: Il dégage.
2: Oui, Gérard.
0: Adis.
8: Ah. Ben ça y est, je t'ai dit.
0: Benoît, pareil, tu m'as répondu toi aussi.
5: Non, je t'ai pas répondu.
0: Non, parce que t'as répondu à la question à Fildar en même temps, donc c'est pour ça.
5: Ouais. Non, mais j'ai pas répondu. Donc, en fait, moi je paye pas parce que je travaille dans un péage. Je suis pas con, je vais pas payer quand même.
0: Non, mais d'accord, mais les gens qui viennent, est-ce qu'ils payent, est-ce que vous acceptez les cartes bancaires, les chèques ou pas? C'est ça. Les chèques, d'après ce que Fildar me dit, non, mais donc les cartes bleues, tout ça, oui.
5: Non, mais on s'arrange, ça dépend, on s'arrange. Par exemple, les gens, en général, je les fais pas payer trop cher quand c'est des routiers. Par contre,
8: tu les taxes?
5: Je me vends bien, je les taxe bien, les routiers.
0: De toute manière, tu peux pas les taxer parce que de toute manière, le ticket qu'ils prennent est déjà...
5: Bah, tu carottes la monnaie.
0: Tu peux pas parce que ils ont des cartes spéciales des autoroutes, alors tu peux pas...
5: C'est quand même des petits vicelards, ils essaient toujours de payer en nature. Mais il n'y a pas moyen.
0: Non mais ça... T'as pas fumé la moquette toi avant d'appeler là au standard?
5: Non, j'ai pas fumé la moquette, j'ai pas fumé de routier non plus.
0: Ouais, bah je crois que si, hein. Lionel?
2: Il est dans la guérite là, Benoît?
0: Hein, Manu, il est dans sa guérite?
2: Ouais. T'es en repos là, parce que tu bosses pas beaucoup là.
6: Il fait froid là, il fait froid.

0: des plus chatoyants.
1: Mm-hmm. Lionel.
2: Ouais, la DAS, ouais, donc, bah écoute, moi je pense que la carte bleue c'est plus sûr parce que je soupçonne les gars dans les guérites là de taxer de la monnaie et de magouiller quand on leur donne du liquide.
1: Bah ça, de toute manière, c'est vrai que le liquide...
0: Ah, c'est vrai, ça,
2: mais je les soupçonne. Hein. Par exemple, Benoît, moi je suis sûr qu'il magouille un peu, j'en suis sûr.
1: Non, mais je pense pas parce qu'avec le ticket...
3: Ça reste entre nous, ça reste entre nous.
1: Mais ouais. avec le ticket, de toute manière, tu peux pas magouiller comme tu veux. Hein.
3: Mais si, en général, il y a des gens dans les camions, ils sont un peu plus cons que les autres et eux, ils payent.
1: Bon, allez, Benoît, terminé pour toi. Terminé pour Benoît. Non, terminé. Terminé pour toi.
4: Terminé. Il est parti direct.
5: T'inquiète pas.
1: Rigo, oui.
5: Sur l'IRC, ça monte encore. On est 6033. Mm-hmm. Donc ça n'arrête pas. C'est très chaud ce soir. Il n'y a que de la question de la balle.
1: Ben,
5: donc, ouais, t'as de la chance. Donc, il y a une question de Yankee et Zébulon qui est pas mauvaise. Si on paye plus cher au péage, est-ce qu'on peut rouler plus vite?
1: Ben non. T'as pas besoin. Si tu payes plus cher au péage, tu peux pas rouler plus vite quand même. Ça, ça intéresse.
5: Et pourquoi?
1: Ben non, ça sert à rien. Hein. C'est pas parce que tu vas payer plus cher de péage que tu vas rouler plus vite derrière. Hein. Au contraire, c'est pas en payant plus cher que tu peux rouler plus vite. Mm-hmm. C'est de là qu'en roulant plus vite que tu cartonnes. Hein.
5: Bah, c'est des pots de vin. Ouais, mais tu payes plus cher.
4: C'est des pots de vin, donc.
1: Ouais, non, mais même tu peux pas payer plus cher un péage parce que de toute manière déjà avec le ticket.
4: Quand
1: ils passent dans la machine pour payer, ils savent déjà le trajet que t'as fait.
4: Ouais, c'est mal.
5: Donc, mais s'ils se font flasher en allant
4: pot de vin,
5: trop vite.
4: En pot de vin.
5: Voilà, plutôt que de payer une amende, ils payent un pot de vin.
1: Bah, de manière, s'ils sont flashés parce qu'ils ont été trop vite, de manière, ils sont déjà au péage. Mm-hmm. Et justement, on va en parler aussi.
4: C'est des pots de vin.
5: Donc, ils payent plus cher pour aller plus vite.
1: Non? Bah, dans un sens, si tu veux, oui.
4: Toi, t'as payé des pots de vin, mais t'as laissé les pots, t'as pris le vin.
2: Non, moi, je crois que Gérard, il boit directement la bouteille.
1: Bon, toi, tu te calmes, toi, parce que sinon, tu vas dégager vite fait, toi. Monsieur Mazur, donc, à votre tour.
6: Oui, Nastas, c'était sur la carte bleue, c'est cela?
1: Voilà.
6: D'accord, bien écoutez, bien entendu qu'on peut payer.
7: Par carte bleue.
6: Ah oui, tout à fait. Mais la question, c'était payer quoi exactement? Parce qu'on peut faire plein d'achats en carte bleue, n'est-ce pas?
1: Peut-on payer les péages par carte bleue bancaire?
6: Absolument. Absolument. Cependant, j'ai une question à vous poser, monsieur Gérard. Comme vous semblez être une fusée dans le domaine, je voudrais savoir, là, récemment, avec la grève de la Brinks, des convoyeurs, merci, le montant minimum autorisé était-il de combien dans les péages, monsieur Gérard?
1: Voilà, j'en ai aucune idée parce que de toute manière les péages c'est ceux qui passaient qui payaient donc je vois
6: bien
1: pas
6: entendu
1: du...
6: Mais cependant, est-ce que puisqu'il n'y avait pas d'argent nulle part et qu'on pouvait payer par carte bleue une somme tout à fait minimale, qu'en était-il, mettons par exemple, des convoyeurs grévistes qui rentraient chez eux? Comment faisaient-ils pour payer vu qu'ils n'avaient pas d'argent puisqu'ils faisaient grève?
1: Ça, ils avaient les cartes bleues, non?
2: Et attends, un fourgon blindé, ça paye au péage si ça prend l'autoroute ou
6: pas? Ah, là est toute la question, oui.
1: Ça, en principe, oui. Hein.
7: Et les flics, ils payent les ambulances?
1: Ah, bien sûr. Non, les flics, non, parce qu'ils ont des
2: autorités. Les pompiers?
1: Les pompiers, je crois pas. Non, parce qu'ils ont. Ils
2: les
1: ont
2: DF
1: des...
2: et les DF.
1: Non, les pompiers, ils ont des.
2: Et les DF, tu crois qu'ils payent ou pas?
7: Les pompiers ont des gyrophares, hein.
1: Les pompiers,
2: moi, je pense que les égoutiers, ils devraient pas payer, c'est dégueulasse.
6: Et à votre avis, excusez-moi, et les livreurs en motocyclette payent-ils le péage, monsieur?
1: Mais justement, on va.
2: Parce que quand t'as les mecs de la DDE avec un camion, eux, ils sont obligés de passer, tu vois.
1: Ils arrivent à pas.
2: C'est
1: ils
2: comme
1: ont
2: le service des forêts, tu vois.
1: Mais vous me laissez répondre ou quoi, là?
7: Les mecs qui travaillent.
1: Oh, Adis, tu t'écrases!
6: Existe-t-il des camionneurs qui livrent des pizzas?
1: Oh, mais ça y est, ouais! C'est pas la question des pizzas, là, monsieur Mazur. On va pas s'éterniser sur des questions cons, là.
6: Ah, vous avez raison,
1: Manu.
4: Je voulais accueillir un nouvel auditeur. On accueille Grill Courtepipe. Bonsoir.
8: Bonsoir.
7: Bonsoir. Bonsoir, Grill.
8: Bonsoir, Gérard. Salut, bonsoir Grille. À toute l'équipe. Bonsoir, Rigo. Bonsoir, Manu. Bonsoir, Fanta. Bonsoir aux auditeurs.
6: Et bonsoir, monsieur Courtepipe.
1: Bonsoir. T'appelles-vous?
8: J'appelle de Calinette sur Sodo.
2: Bonsoir à tout Calinette.
8: Ça existe, j'ai cherché.
7: C'est dans l'Est, ça.
5: C'est sympa comme région.
8: Tout à fait.
1: Tu te fous de ma gueule ou quoi, là, où tu prends le train?
8: Non, pas du tout, Calinette sur Sodo, c'est une très belle ville. Hein.
2: C'est dans le Lieu-de-Maritime.
1: Bon, alors, troisième question.
5: Avant que tu poses ta question, j'ai une très bonne question de...
7: Ah.
1: Fildar, s'il te plaît, t'arrêtes avec ça.
5: Mais c'est pas moi. Je pense qu'il y a d'auditeurs. Mais, donc, une question, très bonne question de Snooze qui te demande où finit l'autoroute.
1: Ah bah, où finit
4: c'est de la philo, ça, mon con.
5: Prenez-en de la graine sur IRC, ça c'était une bonne question.
1: Tu prends l'autoroute à un endroit et tu peux ressortir quand tu veux de l'autoroute. Il n'y a pas de fin.
8: Il y a des enfants qui disent que ça se termine dans les sauts.

0: avec les louis d'or. Mais je trouve que les enfants sont débiles.
1: Qui c'est qui parle de comme ça, là? Courte-pipe?
0: Oui, oui.
1: C'est toi?
0: Ah non, pas du tout.
1: Non, pas du tout. C'est pas toi qui viens de parler comme ça. Je viens pas de reconnaître ta voix, à peine.
2: Non, c'était pas lui.
1: Je non, presque pas.
3: T'as même pas compris ce qu'il a dit, alors.
1: Voilà ce que je pouvais dire
4: Oui, Gérard, excuse-moi. Oui. Juste avant, il y a un compositeur très célèbre qui a fait une chanson, justement, en plus, sur ce débat. Et je sais pas... Voilà, elle est au bonsoir courant Didier. À 10. C'est Didier Barbelivien avec sa femme.
3: Bonsoir Anaïs.
4: Quitter l'autoroute.
2: Bonsoir.
4: C'était une belle chanson, ça. Mmh. Hein.
1: Donc, sérieux, vous prêts? Oh, la cannelle,
4: tu te la calmes?
1: Bon, Adis, au revoir.
4: Allez, dégage.
5: Allez, hop.
1: Au revoir, Adis. Alors, troisième question. Seriez-vous prêt à habiter près d'une autoroute? On va demander à Courte-Pipe.
0: Ah, moi, je dirais qu'à... Ah, pardon, il y avait une fille. Moi, je dirais qu'à côté d'une autoroute, non, parce que je suis très, très fragile au niveau des tympans.
3: Et je des tampons, je...
0: Des tympans.
1: Des tampons.
0: Ok, pas de problème, des tampons, donc.
3: S'il te plaît.
0: Et puis voilà, et puis ça me stresse un petit peu le bruit. Parce
1: alors,
0: que je...
1: dans ces cas-là, si tu veux pas habiter près de, d'une autoroute, dans ces cas-là, tu veux pas habiter non plus à côté d'un aéroport.
0: Ah non, ni aéroport, ni autoroute, ni que ce soit les abattoirs de Rungis, tout ça, pour moi, c'est exclu. Hein.
1: Une guerre. De toute manière, t'as pas le choix. Hein.
0: Ah non, mais moi, ça va. Moi,
1: Monsieur Mazur.
0: Dans un pavillon, tout ce qui est plus luxueux, à Calinette sur Saône.
3: Bourgeois.
1: Monsieur Mazur.
6: Ouais, bah écoutez, comme la plupart du temps, n'est-ce pas, les autoroutes se situent près d'aéroports ou bien encore de gares ou d'arrêts de bus, il est complètement inconcevable.
1: N'importe quoi.
6: Pardon,
3: bah, si.
1: Non, il n'y a aucune autoroute qui se situe à côté d'un...
6: Écoutez, monsieur Gérard, prenez l'autoroute numéro 6, n'est-ce pas, celle qui mène très loin.
1: À Lyon, ouais.
6: Vous constaterez que c'est... Allô?
1: Ouais, bah, oui, j'écoute.
6: Vous constaterez bien entendu que c'est une autoroute qui passe par l'aéroport d'Orly, n'est-ce pas? Et...
1: Qui passe pas par l'aéroport
6: d'Orly. Absolument, de... monsieur.
1: Ça dépend des gens.
6: Gérard, vous n'avez jamais pris l'avion, vous ne savez pas.
1: Non, presque pas. J'étais à New York, j'ai jamais pris l'avion.
6: Oui, bah, New York,
1: alors pourquoi que l'autoroute.
6: Gérard,
1: alors,
6: vous savez comme moi.
1: Et alors, l'autoroute 1 passe où?
6: Bourrico, écoutez.
1: Arrêtez, pardon.
0: Allez voir Dobzilla avec le blob.
1: J'ai arrêté de faire vous-même le bourrico et l'autoroute 1, alors à Passou, elle passe pas du côté de Roissy aussi?
6: Absolument,
1: bah si. Bon bah alors. Bah alors.
6: C'est ce que je dis, la plupart des autoroutes passent à côté d'aéroports.
1: Eh ben non, des arrêts de bus comme vous venez de le dire.
6: Mais bien entendu, écoutez, vous avez bien des liaisons, n'est-ce pas, des abris de bus avec des autocars qui partent de ces arrêts-là pour vous mener à destination, écoutez.
0: Oui, il a peut-être raison, Gérard. Ouais,
1: Je ne parle même pas des lignes RER, monsieur Gérard. Non, mais attends, les Roissy-Bus, comme tu dis, c'est des lignes directes. Il n'y a pas d'arrêt.
3: Il dit non, mais il les connaît toutes en plus.
1: Il
3: hein,
1: n'y a pas d'arrêt, ça fait comme l'écart. L'écart de Roissy, là, de Air France. Donc c'est pareil. Et il y a même des cars qui vont, des bus qui vont jusqu'à.
4: À Meudon.
1: À Orly, et ils passent par les autoroutes, mais ils n'ont pas d'arrêt, c'est pour.
6: Absolument, vous avez tout un tas d'usagers, n'est-ce pas, qui habitent justement
1: à côté mais il n'y a pas.
6: De ces gares SNCF, RER ou bien ces aéroports.
1: Il n'y a pas d'arrêt de bus sur les autoroutes,
6: mais,
1: c'est faux.
6: Ah, mais
1: non.
6: Monsieur Gérard.
1: Non, mais je vous dis.
6: Monsieur Gérard.
1: Je vous dis que non.
6: Avez-vous dû prendre le RER? Je vous assure qu'il y a des abris bus, tout le monde.
1: Mais moi je vous dis que non, c'est faux. Mais c'est
6: monsieur,
1: tout.
6: Monsieur bon, Gérard, ouais,
1: on va pas s'éterniser sur cette question, Lionel.
6: Absolument.
3: Ouais, la DAS, bah écoute, moi j'habite en fait à côté d'une autoroute parce que je trouve que c'est pratique. Parce que quand t'es un usager au quotidien de l'autoroute, et ben plus t'en es prêt, plus tu peux te rendre à ton lieu de travail rapidement. Donc ben, j'ai allié l'utile à l'agréable, donc j'habite juste à côté d'une autoroute.
1: Lionel, par contre, tu vas éviter de trop dire la DAS, s'il te plaît, parce que...
3: C'est mon complet, Lionel, André, Didier, Alain, Sylvain, ça fait...
1: Ouais, peut-être tes potes, ils t'appelleront comme ça, mais moi, ça sera Lionel. Lionel.
3: Respect. C'est comme Christelle, c'est 2000 ans de passé qui te
1: regardent. Lionel, s'il te plaît, tu te calmes. Moi, je préfère t'appeler Lionel comme ça. C'est tout, tu arrêtes de dire la DAS, d'accord?
3: Ouais, mais je préfère si,
1: non, non, mais,
3: complet quand même.
1: Non, moi je dis Lyonnais, je m'appelle, c'est tout terminé.
3: Ça
1: ok?
3: Un peu quand même,
1: ok?
3: Non, pas on du est... tout, non.
1: Bon, si t'es pas d'accord, tu retournes au standard.
3: On va voir ça, on va gérer.
1: Hein?
3: Au fur et à mesure des questions.
1: Ouais, ben tu vas voir que tu vas pas t'éterniser comme ça
3: on
1: avec
3: va
1: moi.
3: Improviser,
1: Manu, ouais.
7: Oui, je voulais dire qu'on accueillait Pousseline le routier.
1: T'as une façon de penser qui est assez bizarre.
3: Ouais, c'est vrai.
8: C'est vrai.
7: Pousseline le routier.
3: Appel de Lyon.
9: Oui, donc, plus des routiers. Oui, bonjour Gérard.
1: Bonsoir.
9: Bonsoir toute l'équipe.
1: Salut, bonsoir, t'appelles d'où?
9: De Lyon.
1: Donc fréquence
9: 102.7.
4: Okay. Enfin, il y en a deux, il y a 93.3 aussi. Hein.
9: Ouais, aussi, ouais.
3: Lyon voilà. Sud.
9: Mais moi, je préfère l'autre.
4: D'accord.
1: Ok, bon, donc là.
4: Ça... Attends, juste avant de poser une question, je voulais qu'on fasse un petit sondage.
1: Mmh. Non, mais après le sondage.
2: Après le sondage. Non, j'avais juste une petite information sur, sur internet. Sachez que le guide des aires de repos où retrouver la jouisseuse mystère est disponible sur radiogérard.fr.fm.
9: Cool.
1: C'est bien, tant mieux. Celui qui c'est qui s'amuse à dire ça?
9: C'est pour un PD, quoi.
2: Perfora, c'est bonsoir. Ils sont deux. Hein.
9: Ouais, mais il y en a un autre qui est cool.
1: C'est qui l'autre?
9: Ah, le jaloux.
2: Je sais pas, demande à Pousseline.
0: Bon, bah, ouais, Pousseline, apparemment, elle a du mal à parler, à force de coller les
1: temps. Tu voulais rajouter quelque chose, Noémie? Je vois que ton micro est allumé, donc je sais pas pourquoi.
5: Ah oui, non, j'ai pas fait attention.
4: Ouais, parce que si t'as rien à rajouter, tu l'éteins.
9: Ouais.
4: Voilà. Ok, t'es pas,
2: tu sors,
4: t'es pas chez toi ici. Hein.
1: Okay, bon, avez-vous déjà pris l'autoroute? On va faire un sondage avant une petite pause, ouais, je pense. Donc, avez-vous déjà pris l'autoroute? 48% des gens répondent que répondent oui, c'est bien probable. Probable. Ah ouais, d'accord. Ouais. Maintenant, ils oublient de mettre les ailes.
4: Bah, probable de quoi aussi?
1: Bah, probable de quoi? J'en sais rien. Hein,
4: bah,
1: j'ai pas la suite.
4: Je te demande, tête de nœud.
1: Tête de nœud, c'est bien probable. Moi, j'ai pas la suite. On n'a pas la suite. Donc, qu'est-ce que tu veux que je fasse? Tête d'andouille.
4: Bah, improvise.
1: Tête d'andouille. Bah, c'est vrai qu'à trois, ils mangent les andouilles. Alors, c'est pour ça qu'ils.
4: Bah, j'aimerais bien bouffer ta grosse andouille, c'est clair.
1: Ouais, bah, là, tu
4: surtout qu'elle doit être bien baveuse et
1: c'est ça, t'as
4: bien périmée.
1: C'est ça, t'as raison. Alors,
4: on va bien de parler de ça.
1: 27% répondent que c'est un problème. En Yougoslavie, car il n'y en a plus, bon ça c'est vrai, donc on s'en fout un peu.
4: Il n'y a plus d'autoroute en Yougoslavie, c'est vrai.
1: 17% des gens...
8: excusez-moi, pourquoi il n'y a plus d'autoroute en Yougoslavie?
1: Bah, qu'est-ce qui s'est passé?
4: Qu'est-ce qui s'est passé, quoi?
1: Bon, on va pas s'éterniser sur ça, parce que ça, c'est pas intéressant, ça n'intéresse pas les gens. 17% des gens ont porté plainte contre l'autoroute du soleil, car il faisait trop chaud, bon ça, c'est vraiment des trucs cons. Et puis,
2: ils sont cons sur Internet.
1: L'autre, laisse tomber...
4: C'est quoi l'autre?
1: Non,
4: on le dit brièvement, on s'éternise pas, c'est quoi?
1: Non, 9% sont plus intéressés par les Philippines, donc ça sert à rien de dire des conneries comme ça.
4: Pourquoi il y a quoi là-bas?
8: Pourquoi les Philippines?
1: Mais ça y est, c'est bon. On a... Alors, deuxième sondage. Quels sont les avantages d'une autoroute? Alors, 45% des gens répondent qu'il est facile de trouver des grosses sans domicile. Des grosses sans domicile, n'importe quoi. Ça, c'est bien tes conneries.
4: Mais c'est pas moi, c'est Rigo, Pierre.
1: Non.
4: C'est Internet.
1: 31% des gens qu'il faut faire attention sur les passages cloutés d'autoroute pour traverser, alors que sur les autoroutes, il n'y a pas de passage clouté déjà.
4: Sur certains.
1: Sur aucune autoroute, t'as.
4: Si tu sais, quand t'as les relais là où il y a la passerelle en fait qui est au-dessus de l'autoroute, c'est pour aller d'un côté à un autre.
8: C'est de là où il y a des gens qui balancent des pavés sur les routiers.
4: En bas de ça, t'as les passages cloutés.
1: Ouais, mais tu traverses pas l'autoroute, c'est tout. Non, moi je te dis que non. 20% des gens pensent que les autoroutes sont plus agréables pour voler des voitures. Bah ça c'est le cas assez souvent.
4: C'est vrai.
1: Ça s'est calmé, mais je pense que ça va sûrement redevenir bientôt cette histoire.
4: Qu'est-ce qui se passe?
1: On parle d'éviter les radars, mais on va en parler. Bon, c'est pas grave.
4: Ouais, 12%
1: pensent que c'est une façon d'éviter les radars. Bah oui, ça c'est vrai, parce que les radars, tu peux pas les voir. Surtout sur l'autoroute A6, ils sont bien planqués.
4: Ils sont planqués à 2,40. Peut-être aider les routiers.
1: Ils sont bien planqués. Ils sont à la limite de l'aire de repos de Beaune, là. Et ils sont bien.
9: Pas de masure.
1: Ils sont bien là.
4: Il y en a deux ou trois sous le tunnel de la Fourvière aussi, pareil.
1: Sous le tunnel, ils en mettent. Sous le tunnel de Fourvière, il y en a...
4: Ah non, il y en a 2-3 dans ton tunnel, excuse-moi.
1: Ouais. N'importe quoi.
8: Et puis là, ils vont tous à fond. Hein.
4: Ça, c'est pas la Fourvière, c'est la Fourmilière, excuse-moi.
1: Quatrième question, on va faire une pause et puis vous allez y réfléchir.
4: Il y a combien de questions sans indiscrétion? Je peux te poser la question sans indiscrétion.
1: 10.
9: Combien, 10?
4: 10 questions à raison de 4 questions par demi-heure. Si on fait 2-3 calculs, je vais sortir ma calculette.
2: Vas-y.
4: À 1h30, c'est fini.
1: Non, c'est bon.
2: Non, c'est cool.
4: C'est ça, non? Non, on n'a pas. Oui, on n'a pas.
1: Ah oui, d'accord,
9: un petit fond de caille.
4: Pas toutes les 10 minutes comme
2: tout à l'heure. Avec
1: à quelle vitesse peut-on.
4: Alors attention, Gérard pose la quatrième question, réfléchissez, attention. N'oubliez pas.
1: À quelle vitesse peut-on rouler sur autoroute par temps de pluie? Et on se retrouve tout de suite après.
4: C'est minable.
1: Vous pouvez nous appeler 0803-08-5000. Donc on va s'écouter Jean Jouy avec les dodus du péage de l'Alma. Et on se retrouve tout de suite après pour la suite des débats. Yes. Et voilà, vous venez d'écouter Jean Jouy avec le dodu du péage de l'ANA. Donc vous pouvez toujours nous appeler au 0803-08-5000. Vous êtes toujours sur Fun Radio, il est 0h36 et c'est toujours la suite des débats. On a toujours Manu au standard. Ouais. Noémie qui est en train de dormir, je sais pas pourquoi. Rigaud à l'internet et
2: ouais,
1: puis
2: toujours.
1: Donc là et puis on.
4: Et moi je fais du bec
1: et puis fil d'art à l'arrière.
4: Ça, je te jure. Et en plus profite-en, c'est mon dernier débat parce qu'après je suis sur France Inter.
1: Bon, attends mais ça me fera bien.
4: Tu remplaces Ruki?
1: Ouais.
4: Bah avec Rigaud, tous les jours.
1: Pour ça, on va récupérer Lionel.
4: Ah, Cyril-moi.
5: Ouais, bonsoir.
1: Rebonsoir, Monsieur Mazur.
5: Bonsoir. Oui, bonsoir, c'est Monsieur Mazur.
1: Courte pipe.
5: Rebonsoir.
4: Courte pipe, c'est fort.
5: J'ai trouvé ça tout à l'heure.
1: Et Pousseline.
5: Oui, Pousseline de Lyon, la routière.
1: Ok.
5: Je voulais juste dire aux auditeurs d'acheter son caille parce que ça va nous changer un peu de bougal.
2: C'est clair.
1: Bah ça sort le 6 juin. Belzance
5: Breakdown, Bagda Boom, là, tout ça. Là.
9: Belzance Breakdown.
4: Ça, c'est très bien, ça.
5: Ah non, j'aime pas.
4: Non, mais moi, je trouve ça bien.
5: Je tenais à le dire, là.
1: Donc, à quelle vitesse peut-on rouler sur autoroute par temps de pluie? On va demander ça à Lionel.
9: Ça dépend comme question.
5: Ça dépend du véhicule, moi, je dis déjà.
1: Mmh.
5: Ça dépend de comment ton véhicule, il est chaussé.
1: Ouais.
5: Parce que si t'as des pneus de vélo de course, ça va pas le faire. Alors que si t'as des gros boudins de tracteur, bah tu peux appuyer un peu plus quand même.
1: D'accord.
5: Je pense que toi t'es plutôt dans le genre gros boudin, donc je pense que toi tu peux appuyer un peu plus.
4: J'ai l'impression qu'il y a illusion là.
1: Lionel, un petit conseil, ça fait déjà troisième fois que tu me fais chier comme ça.
4: Il parle de Sandy.
1: Donc tu sais ce que je vais te dire, Lionel. Je te dis au revoir, merci. Au revoir. Au revoir. Et Monsieur Mazur.
5: Oui, écoutez, moi je dirais plutôt que ça dépend de la pluie, n'est-ce pas?
1: Oui.
5: C'est-à-dire l'intensité de la pluie, il est clair que vous ne roulez pas à la même vitesse lorsque c'est un petit crachin plutôt qu'une grosse averse, n'est-ce pas?
1: D'accord. Courte pipe.
5: Vous en foutez, monsieur Gérard?
1: Non, pas du tout. Courte
5: bon, écoutez,
1: pipe.
5: Vous dites d'accord comme ça.
1: Courte pipe.
10: Ouais, bah, pas plus de 70, j'ai une Twingo.
1: Hein?
10: Pas plus de 70, j'ai une Twingo.
1: D'accord. Après, si, le prochain
4: pas
1: coup,
4: de marque,
1: tu,
4: hein.
1: Tu donneras encore. Tu pourras dire ta marque après si tu veux, ok?
10: Non, non, mais excusez-moi.
1: D'accord. Pousseline.
9: Ouais, bah moi, j'ai une petite caisse, mais bon, ça dépend le nombre de personnes qui est avec moi. Si j'ai deux caisses à l'eau et un vieux gars à l'avant, c'est chaud, quoi.
1: Mmh. Alors, je peux vous dire une chose que
9: j'irai moins vite, c'est sûr.
1: Manu, oui. Non, non, mais vas-y, si on a un auditeur.
2: Je voulais accueillir Ligne Blanche.
5: Ah, c'est chaud.
11: Salut.
1: Ligne Blanche, t'appelles d'où?
11: Salut Gérard.
1: Salut.
11: Salut à tout le monde.
1: Salut. T'appelles d'où?
5: Oui, bonsoir, madame Ligne Blanche.
11: J'habite Bordeaux.
1: Donc, 117.5.
11: Ouais, c'est ça, ouais.
5: Voilà,
11: excuse-moi. Tout à
1: fait. T'as une explication là-dessus? Bon, alors, tu réponds à la question?
11: Ouais, bah, c'est à combien tu roules?
1: Voilà. Bah, t'as une explication là-dessus?
11: Hein?
1: T'as une explication là-dessus?
11: Bah, sur quoi?
1: Bon, tu réponds à la question, tu
11: t'occupes. Moi, je dis, tu vois, tu roules à 180, si tu veux t'éclater la gueule, mais bon, voilà.
1: Mais t'es où, là? Bon, c'est alors, moi, là. Bon, Ligne Blanche,
11: ouais,
1: mais t'es où, là? Je crois hein que... Oh, Fildar, s'il te plaît, t'arrêtes avec ça commence à me gonfler, là.
11: Chez moi, attends.
5: Montagne de coco.
1: Bon, Ligne Blanche, t'arrêtes un petit peu tes conneries, ou sinon tu dégages. Bon, les Ligne Blanche, au revoir. Oh,
12: faut vraiment que tu fasses quelque chose.
1: Manu, au revoir à Ligne Blanche.
12: Faut vraiment que tu fasses quelque chose.
1: Bon, Fildar, t'arrêtes avec ça, s'il te plaît.
4: C'est
1: pour... Tu arrêtes.
4: C'est pour tenir le coup.
1: Ouais, bah, tu arrêtes. Alors donc, déjà, par temps de pluie, c'est limité. Donc, c'est limité à 110 au lieu de 130. Voilà.
4: Mais pourquoi, justement? C'est la question qu'on se pose.
1: Pourquoi? Parce que par temps de pluie, t'as pas le droit de rouler plus vite.
4: Mais pourquoi?
1: Est-ce
4: plus dangereux ou pas?
1: C'est plus dangereux. C'est tout, parce que par temps de pluie, t'as pas le temps de contrôler ta voiture. C'est
13: et
1: tout.
13: Et quand il neige?
1: Bah, c'est pareil. Chaud. Okay. Mais de toute manière, quand il neige, il faut
4: ça
1: dire
4: peut
1: une
4: faire
1: chose.
4: Des plaques après. Hein. Non, déjà, mais toutes les intempéries. Non, déjà, on peut signaler que quand il pleut et qu'il gèle, ça fait du verglas.
1: Et ta
4: c'est
1: connerie
4: vrai. Non, mais on peut le signaler.
2: C'est vrai.
1: Mais ta connerie.
9: Sur le tour. Ça glisse le verglas.
1: Bon,
9: faut ça... signaler quand même, Gérard.
1: Bon, ça y est, ça suffit, toi, courte pipe là. Tu veux de l'aide?
4: Non, mais je pense que c'est pas des choses avec lesquelles on peut rigoler, tu vois, tout ça.
9: Il y a des gens qui ont des accidents sur des plaques de verglas.
4: On se retrouve avec des plaques, justement. Et pourquoi, Gérard, donc c'est plus dangereux sous la pluie? Parce que.
1: Bah, de toute manière.
4: Parce que si les gens, ils ont peur, ils roulent moins vite. Donc, pour ceux qui veulent rouler plus vite, c'est
1: mais
4: moins dangereux parce qu'il y en a moins qui roulent vite.
1: Mais même,
2: c'est les routiers sont cons, alors.
1: Non, mais même, de toute manière, les routiers, c'est limité à 60, 80, 90 maintenant.
4: Il n'y a pas que les routiers.
1: Ils ont trois trucs de vitesse qui sont derrière les camions. Mais les camions, de toute manière, c'est vrai que quand tu doubles un camion, t'en prends plein la gueule, ça, je peux te le dire. Hein.
4: Ah oui, c'est au niveau de la visibilité.
1: La visibilité.
2: La visibilité.
1: Okay. Voilà. Donc c'est limité à 110. Et bon, c'est vrai que t'as moins de réflexes quand il pleut. Si tu roules plus vite, t'as moins de réflexes pour pouvoir freiner. Déjà, celui qui est derrière, comme tu lui laisses quand même un truc comme les camions, si tu doubles le camion, que c'est pareil. Le mec, il va accélérer pour doubler le camion, il va s'en prendre plein la gueule pour pas un rond.
4: Hein, ouais, c'est clair.
1: Donc voilà.
12: Par moment, je me demande si je suis pas con. Ouais.
1: N'importe quoi.
8: Nous aussi, hein, je te rassure.
9: C'est clair, j'ai un point.
1: Ouais, Manu.
8: Non, je disais, nous aussi, on se demande si t'es pas con.
1: Ta gueule, toi.
9: Moi, je me demande pas. Fonds de commerce.
1: Bon, t'as un autre auditeur, non?
8: Bah non, ils sont quatre.
1: Non, on en a
8: qui? T'as Courte Pipe, t'as Monsieur Mazur, Ligne Blanche et Pousseline.
1: Non, Ligne Blanche, on y a dit au revoir.
8: Ah bon?
4: Bah oui,
1: il y a dit au revoir.
8: Excusez-moi, bah au revoir, Ligne Blanche.
9: On va pas besoin de faire les tours, alors.
1: Il y avait une question IRC, non?
2: Il y a pas grand chose de bien malheureusement.
1: Bon bah
4: il y a un truc sur le Minitel là, HTTP.
1: Mais il y a pas de Minitel.
4: Si ils viennent de le remettre.
1: Il y a pas de Minitel, arrête tes conneries. Alors, cinquième question. D'après vous, les radars peuvent-ils être interdits sur autoroute? Justement, on en faisait illusion tout à l'heure.
4: En illusion.
1: Donc, monsieur Pousseline, je suis pas très sûr. Hein.
9: Ouais, moi aussi, je pense pas qu'ils vont pouvoir interdire les radars. C'est pas possible, ça. Parce que ça sert à griller les petits malins, les gros cons de routiers qui vont à plus de 180.
12: Ça perd quelque chose parce que c'est impossible.
1: Pousseline,
9: oui,
1: manque de peau. Tu vois, c'est que le truc que tu viens de dire, c'est faux, parce que c'est pas les routiers qui essayent de piquer, c'est les mecs avec des bagnoles.
9: Oui, mais les routiers, il y en a pas mal qui vont vite. Hein.
1: Moi, je suis
9: personnellement routier. Ouais. Alors, je sais de quoi je parle.
1: Ouais.
9: Levez vite.
1: Ouais, ben toi, parce que c'est un. Comment tu appelles ça? C'est un truc qui est fait spécial.
9: D'accord, super.
1: C'est des trucs que style Calberson, tout ça, jet service.
8: Oh, pas de marque quand même. Calberson, c'est chaud. Hein.
9: Un camion, c'est un DAF.
1: D'accord. T'as raison. Courte pipe.
10: Ouais, moi, je dirais que les radars, ouais. Mais moi, je suis pas trop d'accord avec le système qui voudrait privilégier la fonction publique au détriment des automobilistes.
1: Parce comment ça
10: que c'est de l'argent pris un petit peu sur le dos des automobilistes. Au profit de l'administration française.
8: Oh, Julien Courbet, tu te calmes?
1: Qu'est-ce que tu veux dire par là? Parce que je comprends pas du tout, là.
10: Ouais, j'avais envie de faire une phrase sérieuse. Voilà, je l'ai faite.
1: Bon, d'accord.
10: Maintenant que tout le monde...
1: Monsieur Mazur, alors. Oui, Manu.
8: Oui, on accueille Antipatinage.
13: Allez, vas-y.
8: Après que t'es fini d'enculer la grosse. Vas-y, Antipatinage, bonsoir.
1: Antipatinage, bonsoir, t'appelles d'où?
14: Bonsoir Gégé, j'appelle Denis Gueland.
10: La terre la pute qui jouit là.
13: Oh oui.
1: C'est quelle fréquence ça?
14: Je crois que c'est une prostituée à l'antenne, hein, pas plus la brigade
1: des Tilda, tu arrêtes avec ça, s'il te plaît.
4: C'est pas.
1: Merci.
2: C'est un gros camion ça.
1: T'appelles d'où Antipatinage?
14: J'appelle Denis Gueland.
1: Mais t'avais la fréquence. t'es bourré ou quoi là?
4: Hérisson.fr.
1: Bon, c'est de ton côté, c'est quelle fréquence là-bas sur 3?
4: Il y a rien de mon côté là.
14: On écoute Radio Niglo.
1: Bon, toi, tout à l'heure, tu as.
4: Sans décrochage.
1: Putain, mais complètement taré ce mec.
2: Gérard, j'ai une très bonne question sur l'IRC de Cody qui te demande s'il y a des autoroutes intercontinentales et interplanétaires.
4: Ah, non. Pas une question de merde.
1: Je sais pas qui c'est qui a posé cette question-là, mais.
4: Non, je rigole.
14: Moi, j'ai une Sandy, ça s'appelle les trous noirs.
1: C'est... Ta gueule, toi.
8: J'ai une question à poser.
1: Pourquoi tu dis ça?
8: Rigo, tu choisis les plus merdiques ou c'est vraiment la mieux de toutes?
2: Je te jure, c'est une des mieux. Hein.
8: Oh putain,
1: je crois que celui qui a posé ça, tu lui demanderas qu'il arrête un petit peu de dire des conneries parce que ça commence à... Bon, Pilar, t'arrêtes avec ça, s'il te plaît, parce que ça me gonfle.
4: Mais pourquoi moi?
2: Arrête de te caresser, s'il te plaît.
4: Mais pourquoi moi?
1: Bon, alors, monsieur Mazur.
15: Oui, monsieur Gérard.
1: La question, je l'ai posée, hein.
15: Bah oui, écoutez, vous l'avez posée il y a un bon quart d'heure, alors s'il vous plaît.
1: Non.
15: La question était concernant les radars.
1: Voilà.
15: D'accord. Et vous vouliez savoir si.
1: On peut, si les radars doivent être interdits sur autoroute.
15: Bah écoutez, je vois pas comment on pourrait interdire les radars vu que c'est l'État qui s'en occupe, n'est-ce pas?
1: C'est pas. Ah bon, c'est l'État qui flash les voitures maintenant?
15: Absolument, bien sûr.
1: Ça
15: ça dépend de la préfecture de police, et la préfecture de police, monsieur Gérard, c'est l'État, bien sûr.
1: Mmh. Alors que les trois quarts, c'est la gendarmerie qui les met en stand-by.
15: Ah oui,
8: en sandales, le 6 dans les vagues.
15: La gendarmerie qui met en stand-by les radars, la gendarmerie, ça n'est autre, ne dépend que du ministère de la Défense. Ce sont des militaires, n'est-ce pas? Le ministère de la Défense, c'est l'État, donc voilà.
1: Ok, antipatinage. Antipatinage, une fois.
14: Freine. Ouais, je suis là.
10: Freine.
1: Tu réponds à la question ou quoi? T'as une idée pour ce week-end?
14: Ouais. Okay. en fait, ça serait cool, Gérard. Ça serait cool, ça serait sympa que...
1: Bon, alors, antipatinage. Antipatinage. Tu réponds correctement à la question ou tu gerbes?
14: Ok, je réponds encore correctement à ta question.
1: Alors, tu réponds.
14: Ok, en fait, ça serait cool qu'on puisse virer les radars, parce que comme ça, on pourrait rouler comme des oufs sur l'autoroute.
1: Mm-hmm.
14: Ça serait vraiment génial. On pourrait doubler les routiers encore plus facilement et tout, on pourrait leur faire des...
1: Ouais, vas-y, dis.
14: Non.
1: Non, mais dis ta pensée de toute manière.
14: Non, pour leur faire des
1: choses
14: en les doublant.
1: Ben, c'est ça, t'as raison. Ouais, mais bien sûr, le jour où tu vas te faire choper par un routier, tu vas voir comment que ça va te faire, toi, mon pote.
14: Non, je suis pas homosexuel.
1: Non, mais tu vas voir, le jour où tu vas te faire coincer entre.
14: Je les connais, les Lascars.
10: Je
14: vais
10: faire une sonnette d'alarme, si c'est possible.
1: Bon, toi, je crois que t'as intérêt de répondre correctement à la suite.
10: Non, c'est juste pour faire en aparté du débat une petite réflexion.
1: De quoi ?
10: C'est qu'en fait, il faut pas écouter Autoroute FM quand on est sur l'autoroute. Hein.
1: Pourquoi ?
10: Parce que c'est chiant.
1: Et alors, ça te donne les points de circulation, de savoir où c'est bouché, ça passe dans l'ouille.
4: Il paraît qu'ils disent des trucs faux. Ouais. Pour induire les gens dans de l'erreur.
2: Voilà, ouais, j'ai vu ça aussi.
1: Ouais, mais de manière, on sait pas pourquoi c'est mis sur toutes les autoroutes, même sur l'autoroute là qui va du côté de Troyes. Maintenant, c'est la
14: nationale 19.
1: Putain, mais il est complètement taré celui-là.
14: J'habite à Miguelande, donc je connais.
1: Espèce d'andouille, l'autoroute A5, elle va où ?
14: Elle va à 3.
1: Bon, bah alors ?
14: Mais t'as la nationale 19 aussi.
1: Touché. Et là, mais on te parle des autoroutes, on ne parle pas des nationales, espèce d'andouille.
14: Ah, c'est pas un débat sur les nationales ?
1: Ah non. Oh là là, mais il est complètement taré ce mec de 3 là. Hein.
14: Ah bah, c'est Manu, alors il m'a dit n'importe quoi.
1: Attends, c'est pas Manu qui t'a dit que c'était un débat sur les nationales, espèce d'andouille.
4: De quoi ?
14: Il m'a dit, tu t'en fous de ce qu'il dit Gérard, moi j'ai dit que c'était un débat sur la nationale.
1: Ah bah non, tu patinages, tu vas retrouver Manu au standard, on te dit au revoir.
4: Merci Gégé de me
1: faire entendre ça. Allez hop. Tu lui dis au revoir, Manu, tu lui diras le prochain coup que c'est sur les autoroutes, pas sur les nationales. Il comprendra peut-être mieux. Oui, Rigaud.
2: Alors, il y a énormément de questions, toujours aussi bien. Formidable. Question de Yankee et Zébulon qui te demande si au péage on peut bénéficier d'un tarif de groupe.
1: En moto. Non, parce que justement, on va.
2: Ça dépend si on est 3 ou 4.
1: Non, mais même les motos payent normal. Hein,
4: mais t'as un forfait en moto si t'es 12.
1: Je crois pas. Hein.
4: Si, c'est par douzaine.
2: Je crois que tu payes moins si t'as un casque aussi.
4: Ouais.
1: Ouais, mais ça, les casques, c'est obligatoire. Mais de toute manière, on va en venir sur.
10: Je suis parti avec des pèlerins à Lourdes, hein, en Harley. C'est vrai qu'on a payé moins cher.
1: Bon, c'est qui vient de dire ça ? C'est quoi ?
10: Non, mais c'est vrai, je te fais part d'une anecdote. Hein.
1: Ouais, non, mais on n'en a rien à foutre pour l'instant.
10: Bon, bah, je te le dis.
2: Gérard, j'ai une très bonne question générale, à savoir comment marche un radar ?
1: Alors, un radar, ça marche comment ? Bah, ça marche comme.
4: Comment ça marche
1: avec un flash, c'est tout.
10: Non, mais. Tu
1: passes, si tu passes trop vite, t'as le flash qui est pris.
4: Ça marche à pile.
1: Non, ils ont des systèmes maintenant qui sont sophistiqués. Ils ont maintenant ça va plus être des radars qu'on verra sur les bords des autoroutes.
10: Ça va être des flingues.
1: Ça va être des voitures avec c'est des voitures qui seront équipées avec des radars dedans maintenant.
10: Voilà.
1: Il y a certains.
4: Ça fait 4 ans que ça existe, 4-5 ans déjà ça, non ?
1: Non, ça.
4: Si, il y avait des vieilles 19 bleus avant avec des ronds noirs derrière.
1: Ouais, mais là maintenant c'est à l'intérieur de.
4: Excusez-moi, on peut arrêter égale M6 deux secondes là et revenir au débat, tiens.
10: Mais moi, il faudrait qu'il me chope avec ma fouille gauche.
1: Bon, tais-toi, toi.
2: Et justement, il y a Starsky qui demande, est-ce qu'on peut acheter la photo après, comme à Disneyland ?
1: Non, pas du tout, parce que là, déjà, quand t'es pris en photo, tu peux... Il y en a qui disent, surtout souriez quand vous êtes pris. On s'amusait à faire chier les mecs, mais comme ça. Bon, t'as... Qui c'est que t'as,
4: Manu ? Attends, c'est pas mal, ce truc-là.
1: Qui c'est qu'on a ?
4: Marcelito, bonsoir.
1: Bonsoir. Merci, Lito.
4: Tu t'es déjà fait flasher, Gérard ?
1: Non. Non, parce que j'avais annoncé qu'il y avait un radar du côté de.
4: Oh la balance que t'es quand même.
1: J'avais annoncé par Sibi. Non, parce que comme.
2: Fais attention, on nous écoute quand même.
1: Comme j'avais annoncé. Je m'en fous de manière comme je conduis plus. Donc
4: il n'y a pas d'adresse, ils ne pourront pas le retrouver.
1: Donc, c'était pour annoncer aux collègues qu'il y avait une boîte à images sur une aire de repos.
4: Une télé.
1: Non, ils étaient là, donc manque de peau. Les autres, ils avaient entendu à la CB, ils avaient la CB, puis manque de peau, je me suis fait avoir.
10: À l'époque de l'ORTF ou quoi ?
1: Non, mais c'est pas grave.
2: Attends, tu t'es fait avoir pour un truc que tu
1: prenais parce que je prenais les collègues.
4: C'est vraiment trop bête.
1: Marcelito. Marcelito.
14: Ouais, bonsoir.
1: T'appelles d'où ?
14: J'appelle du 9-4.
1: 101.9.
16: Bon, banlieue parisienne, ouais.
1: Ouais, bah 101.9.
16: Bah, bonsoir. Bonsoir à toute l'équipe.
17: Respect.
16: Bonsoir.
1: Donc, t'as entendu la question ?
16: Ouais, moi je pense que les boîtes à images, c'est pas bien. Mm-hmm. Parce que les keufs comme ça, ils animent des gens. Puis après, ils mettent des prunes et tout ça. Moi je dis que c'est pas bien, quoi.
17: Ouais. Mm-hmm.
16: Parce que franchement, moi quand je me fais aligner, j'ai pas mon permis. Donc franchement, j'en prends plein la gueule à chaque fois et c'est pas cool, quoi.
1: Non, mais disons, ce qu'il y a, c'est que tu perds des points sur ton permis aussi.
16: Bah ouais, mais j'ai pas de permis, donc je perds des points.
1: D'accord. Sur un
16: permis que j'ai pas, quoi.
1: C'est bien, c'est pas mal de balancer ça.
16: Moi, il faut que je me déplace, moi, il faut que je me travaille.
1: Ouais, non, mais tu fais bien de dire que t'as pas de permis à l'antenne, hein, ça fait quand même bien. Hein,
16: non, je peux te vendre des chelasses, moi. Non, moi, je m'en fous, j'ai pas peur, hein. Attends, c'est bon.
18: Une très bonne question, ouais. Encore, décidément, ça cartonne ce soir. De Harkonnen, il voulait savoir où est-ce qu'on peut acheter un radar.
1: Là, tu peux pas en acheter.
4: Ça se vend pas.
1: Ah non, ça se vend pas.
18: Je crois qu'au BHV,
1: hôtel
18: de ville, pareil.
16: C'est le converteur souci.
1: Non, je pense pas.
18: Et le 15 juin, la Flèche d'Or, concert Sonkel.
16: Je suis à côté en plus. Hein.
18: C'est cool.
1: Combien coûte la construction d'une autoroute, Marcelito, tiens ?
16: Oh, les pauvres questions.
1: Allez, tu viens avec moi, on se tape plein de nanas.
18: Avec toi, c'est chaud.
16: Vas-y, le tange.
1: Marcelito !
16: Ouais, bah écoute.
18: Il a pas entendu la question parce qu'il était avec moi, il était avec moi au standard.
16: Il m'a calmé, là.
1: D'après, combien coûte la construction d'une autoroute ?
16: Moi, franchement, je pense que ça coûte cher. Moi, je pense que nous, on paye des impôts. Franchement, moi, je suis obligé de maquiller des voitures et de rançonner des gamines pour payer des impôts. Et mes impôts, ils partent dans des autoroutes. Alors que franchement, je pense qu'il y aurait des choses plus intéressantes à faire, tu vois, quand même. Avec l'argent des gens qui cotisent, quand même. Tu vois,
1: monsieur...
16: Je suis obligé de voler des poules, quand même.
1: Monsieur Mazur.
15: Oh ben, je pense que ça doit coûter relativement cher, n'est-ce pas, au prix où sont les péages.
4: Il paraît que c'est magouille et compagnie, les autoroutes.
15: Absolument, mais bien entendu.
4: Mais non, mais si, c'est que c'est les ministres, hein, la politique, qui financeraient avec des caisses noires. C'est comme
1: Courte pipe.
15: Oui.
4: Faites les autoroutes.
16: Oui, les autoroutes, c'est trop cher. Ah. Je suis désolé, moi, quand je pars vers le sud, c'est toujours 30 balles par-ci, 50 balles par-là.
1: Combien coûte la construction d'une autoroute ? Je te demande pas combien coûte un péage, espèce d'andouille.
16: 3 millions de dollars.
1: Non.
4: Bah, par exemple, tu vois là, la nouvelle, la 14 là, qu'ils ont faite à la Défense.
16: C'est la pour A28, aller.
4: Oui, c'est la A28.
16: Ouais.
1: Non, la A28, t'as vu jouer ça dans Tintamilou, c'est la A14.
4: Connard, Tintamilou.
16: Gérard, il est chaud dans la vanne ce soir. Ouais.
4: Non, mais tu sais, la.
1: Ouais, c'est la A14.
4: La A14,
1: elle est pas terminée encore. Hein.
4: Qui a coûté un blé monstre et c'est 28 francs pour 15 km.
16: C'est honteux. Vas-y, c'est
1: c'est ce que j'ai entendu dire. Ouais. Et je crois que maintenant, d'après ce que j'ai compris, il paraît que dès que tu vas prendre l'autoroute, par exemple, juste avant le péage, dès que tu rentres sur l'autoroute, ça va être. Je crois que c'est en pourparlers, mais.
4: C'est parti direct.
1: Non, ça sera environ 5 balles maintenant. Il paraît, hein, d'après ce que j'ai entendu dire. Hein.
4: Quand ? Où ?
1: Au
4: foyer ?
1: Non, mais.
16: C'est la taille de ta rondelle, ouais.
1: Pousseline !
19: Oui, bonsoir. Bonsoir, papa.
16: Bonsoir, Pousseline.
19: Bonsoir, bonsoir, Gérard.
16: Ça va bien, Lyon ?
19: Bonsoir.
20: Bonsoir, papa.
19: Très bien. Alors, c'est clair que l'autoroute, ça doit être putain de cher, mais je pourrais pas te donner le chiffre exact.
16: Ouais.
19: Ça va pas être possible.
16: Ça va être chaud.
19: Mais ça doit.
1: Qui a un portable ?
16: Pas moi.
18: Moi.
4: Bah, moi j'en ai un petit 2 ans, j'en suis content.
19: Qui
1: a un portable ?
19: J'ai un
1: Qui a un portable à l'antenne ?
18: Personne, Gigi.
1: A mon avis, il y a quelqu'un.
18: Ah non, je les ai appelés sur un fixe.
1: Parce que.
16: Il y a une haleine de bouc.
1: Si ça te plaît pas, toi, tout à l'heure, tu vas retourner chez toi, tu vas voir, ça va aller vite.
16: Quelqu'un qui souffle.
1: D'accord ?
18: Gérard,
1: oui.
18: Sur ça, il y a pas mal de gens qui te demandent combien coûte une autoroute.
1: Ben justement, j'allais donner le prix, mais quelque chose
4: à un poil près.
1: Faut compter environ.
18: Pour laquelle ?
1: N'importe lesquelles, environ 210 millions de francs.
18: Ouais, mais elles font pas toutes la même distance.
1: Non, mais
4: c'est
1: même.
4: Pas grave, qu'est-ce que t'en as à foutre ?
1: C'est pas grave, les gars.
4: Tu fous 210 millions, tu prends une auto, tu
18: te dis. Non, excusez-moi, je crois qu'il y a un truc important.
1: Vas-y.
18: Rigo, ça fait longtemps.
16: Ouais.
18: Tu sais plus ce que c'est qu'un débat de Gérard. C'est 210 millions et c'est tout. D'accord.
1: Non mais en gros, hein, qu'à quelque chose près, parce que j'aimerais.
16: Non mais merci Manu, quoi.
4: Par exemple, non, la A14, elle a coûté combien?
1: Bah, attends,
7: 210 millions, hein.
1: Attends, la A14, elle est même pas terminée encore.
4: Ah bon?
1: Ils ont fait que l'ouverture de la dépense, je sais plus où.
15: Bah, non,
1: parce que toi, monsieur Mazur, ça suffit.
15: Monsieur Mazur,
1: ça suffit.
4: Oui, t'étais à pied, c'est pas évident d'aller au bout de la A14.
15: Non, absolument, mais bien sûr, monsieur Gérard.
1: Bon, monsieur Mazur, ça suffit.
15: Il te répond. Je vous réponds, monsieur Gérard. Vous posez une question, je vous réponds.
1: Moi, je peux vous dire qu'elle n'est pas terminée. La dernière fois que j'ai pris le bus, je suis passé devant. Elle est encore en chantier.
7: Gérard, tu vas de terrain vague en terrain vague aussi.
19: Ah, je crois que c'était interdit, j'en bois plein stock dans les bus.
1: Pousseline.
19: Oui, bonsoir, papa.
1: Bon alors, Pousseline, au revoir. Allez, salut.
12: Première fois que j'étais en boîte, j'ai gerbé.
1: Manu, tu dis au revoir à Pousseline.
7: Ça y est.
1: Terminé pour lui.
4: Non, mais sérieux, Gérard. Elle est finie, la 14, que nous, on la prend pour aller à Deauville.
1: Bah, il n'y a pas longtemps alors.
4: Ça fait 2 ans, facilement.
1: Mais non, ça.
18: Au moins, ouais.
4: Mais oui, mais tu passes devant le bus, toi.
1: Mais il y en a une autre, là, qui est en construction.
4: Oui, mais c'est pas la A14, c'est pour aller à Saint-Germain-en-Laye.
1: Eh ben, c'est la 86.
4: Bah oui, bah alors.
15: La 14 et demi, monsieur Gérard.
1: Oh, mais ça suffit, là.
15: La 14 et demi.
17: Depuis tout à l'heure, vous donnez des coordonnées, mais vous la coulerez pas, ma frégate.
1: Pourquoi ne pas laisser les péages gratuits pour les deux roues, justement?
4: Attends, on va faire un petit sondage avant.
1: Non, après.
15: Bon, attends, Gérard.
18: Bon, alors, une petite question IRC avant.
1: Ouais.
18: Alors, une question de Harkonnen qui te demande si on peut acheter sa partie d'autoroute et y mettre son propre péage pour gagner de l'argent.
1: Non. Non, parce que les péages, ils sont construits en même temps que les autoroutes maintenant.
18: Mais pourquoi?
1: Bah, ça a toujours été comme ça. Et tu peux pas acheter une autoroute et te faire ton péage pour te gagner ton blé toi-même. C'est interdit.
18: Mais pourquoi?
1: Parce qu'il faut une dérogation de la mairie.
4: Mais là, je viens de réfléchir à un truc, c'est hallucinant.
18: Ah, la classe.
4: C'est... Ouais, là, à cette heure-là, c'est hallucinant.
15: Ouais, enfin, grave.
4: L'État fait des autoroutes.
15: Ouais.
4: Bon, avec leur blé, je sais pas, avec notre blé.
1: Bah, attendez, mais laissez parler.
4: Ça va loin. Non, ils peuvent réagir.
19: Attends,
4: ils ont le droit.
19: On est imposable, hein, attention, ouais. Hein, tu te calmes.
4: Donc, ils font des autoroutes avec notre thune. Par rapport aux impôts, tout ça. Mmh. Et après, on est encore obligé de payer le péage pour prendre l'autoroute. C'est quoi ce délire?
7: Ouais, mais personne nous force à prendre l'autoroute.
1: T'es pas obligé d'en prendre.
15: Mais si, tu prends l'autoroute pour rentabiliser ton argent, puisque c'est avec tes impôts qu'ils l'ont
1: fait. Mais dans ce cas-là, si tu payes l'autoroute, automatiquement, c'est comme si tu faisais rien, parce que vu ce que tu payes pour les autoroutes, c'est pour les construire derrière.
15: Ah, d'accord.
1: Donc ça sert à rien. En fin de compte, ça sert à rien.
4: On paye deux fois, on se fait niquer alors.
1: Bah ouais.
7: Moi, je voulais savoir si t'étais imposable, GG, sur le logement.
15: T'es fou. Mmh.
1: Oui, c'est imposable, surtout.
7: C'est une question.
15: Comme boîte à chaussures.
1: Toi, tu te calmes, parce que sinon, tu vas gerber au standard.
15: Moi, Gérard, c'est Marcelito. Moi, je voulais savoir, parce que, en fait, moi, dans le métro, tu sais, je me colle derrière les vieilles et puis je passe le tourniquet. Et au péage, je voulais savoir pourquoi on peut pas faire pareil. C'est-à-dire, tu te colles derrière une caisse. Et hop, tu passes la barrière. Tu
4: vois, non, moi je le faisais, moi.
1: Oh, l'autre.
4: Ah, mais c'était dans les moments de solitude. Hein.
1: Non, mais attends, déjà, Marcelito.
7: À 4 grammes, on fait n'importe quoi.
1: Marcelito, de manière, je réponds à ta question, tu peux pas.
15: Vas-y, ouais.
1: Tu peux pas parce que les barrières.
4: Si, non, tu peux le faire quand c'est des trucs à pièces. Tu sais, quand tu lances le montant
1: même,
4: exact.
1: Et tout. Non, mais même.
18: Pour 5 balles en plus, le crevard.
7: Lui, il récoltait des petits cailloux. Non, il faisait
4: le
7: poids
4: exact.
7: Il les mettait à la place des pièces.
15: Avec des pièces en chocolat.
1: Non, mais maintenant, tu peux plus le faire.
4: J'ai récupéré des boudos où tu t'es fait opérer.
1: Par contre, il y a un truc qu'on a oublié de préciser tout à l'heure, qu'on a parlé des...
4: Ouais, dis-moi tout.
1: De péage ou de carte bancaire.
15: Vas-y, confie-toi.
1: Il y a un truc que personne n'a pensé à me dire sur les trois auditeurs qu'on avait eu auparavant et sur l'internet, c'est bizarre que personne n'a pu réagir.
4: C'est
1: que le jour...
18: Je te jure.
1: Mais quand le truc ne fonctionne pas, que ta carte ne revient pas, comment tu fais pour passer?
18: C'est
1: pas mal, ça. C'est là, la question. La question que j'attendais.
7: Non, c'est pas mal, ça.
1: C'est ça.
7: C'est pas mal. C'est pas mal,
1: Oh, l'horaire de gonzesse.
7: C'est pas mal.
1: Oh, l'horaire de gonzesse.
15: Moi, je voudrais dire au dealer de Manu que j'en veux 3 grammes aussi.
4: Oh, merde.
1: Oh, le...
4: Qui a coupé?
1: Monsieur Mazur.
4: Qui a coupé?
15: Gérard.
1: Courte pipe.
4: Bah, c'est courte pipe.
1: C'est courte pipe, tu le rappelles pas, c'est pas la peine. Hein.
4: D'accord.
1: Ouais, il y avait des questions.
4: Sondage,
7: on accueille quelqu'un, on accueille Numbo. Bonsoir, Numbo.
15: Allô.
1: T'appelles d'où, Numbo?
15: J'appelle de Paris.
1: 109.
15: Salut, GG. T'aimes bien, tu sais, GG?
1: Quoi?
15: Je t'aime bien, toi.
1: Ouais, ben, pour moi.
15: T'es comme Numbo.
1: Tu vois? Bon, quelle est la différence? Quoi? Qu'est-ce que c'est que ce sondage-là ?
4: Bah vas-y.
1: Quelle est la différence entre la nationale et l'autoroute ? Ah ouais, d'accord, c'est pas du tout le même truc. Alors, 75% disent que c'est la longueur comme toi... Et Rocco Siffredi, je sais pas ce que ça veut dire ça.
4: Bah, c'est un mec, ça dépend. L'autoroute, c'est plus long qu'une nationale, c'est comme toi par rapport à celle de Rocco Siffredi, je crois.
1: Et 29% des gens répondent que c'est le prix car l'autoroute est moins chère. C'est pas vrai parce que les autoroutes, c'est les nationales les moins chères.
4: Bah non, parce que si tu les nationales, généralement, il y a beaucoup plus de radars.
18: C'est vrai. Donc tu payes.
1: Sur les nationales, c'est vrai qu'il y a plus de radars.
4: Mais alors, tu vois.
1: 23% disent que le nombre des routiers alcooliques, ça je vois pas du tout le rapport. Et 25% répondent les accidents sur les verglas.
4: De quoi
1: 5% répondent les accidents sur le verglas. Ah. Mais, enfin, bref.
4: Limité, ouais. Hein. C'est limite.
1: On va continuer comme ça, ça va aller plus vite. Comment conduire sur une autoroute? Alors, 60% des gens répondent c'est sans hésitation, sans ceinture et sans permis, pourquoi pas. 45% répondent avec une grosse tressée qui suce la rotule, bien sûr. 36% des gens pensent que le mieux c'est de conduire la nuit ivre. Alors voilà, c'est encore pire. 18% pensent que c'est un petit peu exagéré de laisser conduire un moustachu sans cervelle. Ben voyons, pourquoi pas. D'où vient l'autoroute et comment? Alors 82% des gens disent que l'autoroute a été créée par Einstein.
4: Hein?
1: Qu'est-ce qu'il vient faire là-dedans, lui?
4: Ah, tu le connais?
1: 55% pensent que la première est arrivée après mai 68, ça m'étonnerait. 32% ne répondent pas, car je pue de la gueule, ben, il va se faire foutre. Et 10% murinent dans le fondement, je sais pas ce que ça veut dire, mais bref.
4: Il pisse au cul, on va
18: enfin, en gros, c'est ça, ouais.
1: Enfin, c'est encore des sondages de nul. Ouais, Manu.
4: Merci, Rigo.
18: On va accueillir Alain Barrière de PH.
4: Désolé, il est tard. Comprenez.
20: Bonsoir.
18: Putain, l'air est...
1: Voilà.
20: Salut l'équipe du Starfish.
1: Allô.
20: Bonsoir.
1: Oh.
20: Bonsoir. J'aimerais qu'il m'explique comment fonctionne sa chaîne Ifi, parce que pendant qu'il anime ses débats à la con, on est en train de se bourrer sur Sandy, lui pisser de lui chier la gueule, on aimerait bien le faire en musique en écoutant sa voix de pédé à la radio. Voilà, puis en plus elle aime ça ta cochonne Gérard, hein. Alors tu libères la ligne s'il te plaît pendant que tu fais tes débats et tu nous laisses bourrer ta femme. Allez, moi si ça la fait droite et t'es Angelo. Ciao.
1: Ouais, ta gueule. Ciao. Bon Alain, t'appelles d'où?
21: J'appelle de péage.
1: T'appelles de...
20: C'est où péage. Ça péage?
1: C'est où?
21: Un petit village à côté de Charleville-Mézières.
1: Et la fréquence?
21: C'est 108.1.
1: Pardon?
21: 108.1.
1: Pardon?
21: 108.1.
1: Pardon? La question
21: 108.1.
1: La question, pourquoi ne pas laisser les péages gratuits pour les deux roues? On va demander à Marcelito.
22: Ouais, bah tu vois, moi je pense que les deux roues doivent cracher. C'est quoi ça?
1: Ah, t'inquiète pas, c'est l'autre qui s'amuse à faire le
4: Marcelito, con. Marcelito, t'es de quelle origine?
22: Moi je suis d'origine manouche. Si tu veux, ma mère était bohémienne. Et un jour au Sainte-Marie de la Mer, elle a rencontré le grand chef gitan. Et me voilà, moi je vivais sur Paris. Parce que c'est là qu'il y a de la caisse, c'est là qu'il y a de la poule, tout ça, il y a de la tapineuse. Donc moi je suis venu là à Paris pour réussir. Et c'est pour ça que je me suis dit que j'allais passer sur Fun pour faire de la pub. Donc voilà, si vous voulez une voiture, il y a mes coordonnées au standard.
23: Pense à ta mère.
22: Si vous voulez une poule pour la nuit, pas de problème. Maintenant, pour tout ce qui est rite, égorgement, assassinat...
1: Bon, Marcelito,
22: c'est possible aussi.
1: Marcelito, ouais, au revoir.
22: Il y a des gens qui ont lancé un contrat sur une grosse tressée qui a du côté...
1: Manu, s'il te plaît, tu lui dis au revoir.
22: Je vais la saigner, la grosse. Moi, je te dis que je vais la saigner, la grosse.
1: Tiens, Manu, s'il te plaît. Au revoir. Voilà. Nambo, une fois.
24: Ouais, je suis là.
1: Bon, tu réponds?
24: Bah écoute, moi je pense que t'as raison quoi. Écoute, attends, à tous les niveaux, Gérard. Tu vois, moi je te fais confiance entièrement, t'es comme un père pour moi.
1: Hé, hey, tu réponds à la question ou quoi là? Pardon? Hey. Non mais
24: Manu, me parlait en antenne, j'ai pas entendu ta question.
1: C'est vrai. Putain, mais c'est pas vrai, mais ils sont bornés ce soir ou quoi? C'est quoi ces auditeurs que tu m'as
24: dit? Vas-y cousin, dis-la moi ta question.
1: Bon allez, dégage Nambo, au revoir. Terminé pour Nambo. Nambo
4: Marne-la-Vallée, il allait dire. Terminé
1: Nambo.
4: Pour Marne-la-Vallée,
24: ouais.
1: Terminé pour Nambo,
24: pense,
1: c'est fini.
24: Pense à ta mère.
1: Tu lui dis au revoir.
25: Pense à ta mère.
26: Pense à ta mère.
25: Pense à ta mère.
1: Merci Alain.
21: Oui.
1: Alors, pour toi
21: La question, c'était quoi? J'étais un peu...
1: Pourquoi ne pas laisser les péages gratuits pour les deux roues?
21: Ah ouais, je pensais à ma mère, là. Moi, je trouve ça dangereux, hein, les vélos sur l'autoroute.
1: Les deux roues, c'est-à-dire les motos?
21: Ah ouais, d'accord. Bah, pourquoi c'est pas... bah, pourquoi ils paieraient pas, eux?
1: Bah, à mon avis, ils doivent payer comme tout le monde, hein.
21: Bah voilà, alors pourquoi tu poses la question?
1: Bah alors, si, je te demande, moi, je te demande pas quelle heure il est.
0: 1h05.
21: Je peux te le dire, 1h05.
1: Ouais. Je te demande de répondre à la question, c'est tout. Si t'as envie d'y répondre, tu réponds. Si t'as pas envie de répondre, tu retournes au lit.
21: Bah, c'est ce que je dis, quoi. Pourquoi ils paieraient pas comme les autres, c'est tout.
1: Bon, bah alors, monsieur Mazur.
3: Oui, bah, je suis d'accord avec ce qui s'est dit précédemment. On pense à ta mère.
1: Bon, alors, monsieur Mazur, je vous dis au revoir.
3: Mais pourquoi, monsieur
1: Gérard? Non, mais moi, je vous dis au revoir, ce coup-là.
3: Bah, attendez, qu'est-ce que j'ai fait, monsieur Gérard?
1: Au revoir, monsieur Mazur.
3: Mais pourquoi, moi, j'entends penser à ta mère, je pense que c'est ça la question, non?
1: Au revoir.
3: Attendez, laissez-moi me rattraper.
1: Au revoir.
3: Est-ce que le fait des contrats est une mère doit payer le péage, c'est ça la question?
1: Au revoir.
3: Monsieur Gérard.
1: Tu peux parler plus fort? Je comprends rien.
3: Bah, c'est normal, vous ne comprenez rien, alors. Monsieur Gérard.
1: Bon, Manu, tu me donnes d'autres auditeurs et tu dis au revoir.
5: Bah oui, il y en a deux autres, là.
1: Bah alors, on a...
5: Donc, on a Monsieur Mazur.
1: Non,
5: on
1: lui dit...
3: Bonsoir, c'est Monsieur Mazur.
1: On lui dit au revoir.
5: Alain Barrière de Péage, on a Motoneige et on a Gérard Poussin.
6: Oui, bonsoir, Gérard Poussin.
21: Salut, Gérard.
6: Je suis un enculé de routier, bonsoir.
1: Motoneige, t'appelles d'où?
6: J'appelle de Reims, 100.7.
1: Et Gérard, je sais pas quoi, là.
6: Poussin.
1: Ouais, t'appelles d'où?
6: J'appelle de Suresnes.
21: Oh,
6: hey, Gérard, c'est ton voisin.
1: Ouais, c'est ça. 101.9 la fréquence.
0: C'est fou parce qu'il a presque le même nom que toi. Avant, ouais. Tu t'appelais Toussaint. Gérard Toussaint, lui, c'est Coussin.
18: C'est dans le coussin.
1: Manu, t'as dit au revoir à Monsieur Mazur, hein, c'est terminé pour lui. Hein.
3: Bonsoir, c'est Monsieur Mazur.
1: Monsieur Mazur, au revoir.
21: Comment ça va?
1: Monsieur Mazur, au revoir.
3: Bonsoir, c'est Monsieur Mazur.
1: Monsieur Mazur, au revoir. Au revoir, on n'a plus besoin de vous, terminé.
0: On n'a plus besoin de vous.
1: Motoneige.
0: Motoneige.
6: Bonsoir, c'est Monsieur Motoneige.
1: Tu vas pas remplacer Monsieur Mazur, sinon tu dégages aussi, toi.
6: Ouais.
1: Bon, alors...
11: tu vas pas me casser les couilles longtemps, toi.
1: Gilard, tu arrêtes, s'il te plaît.
0: Oh non, c'est pas moi, là. Attends, tu vois bien que c'est un insert.
1: Bon, alors... Monsieur Motoneige, là.
6: Ouais, et Manu vient de me mettre à l'antenne, j'ai pas entendu la question.
18: Oh là là.
6: Ouais, de même.
1: Pourquoi ne pas laisser les péages gratuits pour les deux routeurs? N'y a pas que je répète.
6: Oh, mais qui est con?
1: Motoneige. Motoneige, tu réponds, s'il te plaît.
6: Ouais, ben on fait bien payer les routiers, je veux pas pourquoi on fait pas payer les deux routes. C'est logique, Gérard.
11: Non.
1: Je te demande si pourquoi qu'on les met pas gratuits les péages pour eux, pas pour les routiers. Oh là là là là là là.
6: Il faut bien les faire payer,
1: Gérard. Bon, ouais, Motoneige, t'es en train de dormir, Motoneige. Oh, ma putain de merde, c'est pas moi.
6: Gérard, j'ai rien dit. Bonsoir, c'est Monsieur Mazur.
1: Bon, ouais, Motoneige, au revoir, Monsieur Mazur, au revoir.
5: Mais Monsieur Mazur, il est pas là.
1: Non, il est encore là, terminé pour lui, Gérard.
18: Ça passe ou quoi?
6: Ouais, bonsoir, Gérard.
1: Putain, vous commencez à me les gonfler ce soir-là.
6: Très bien. Donc, non, je pense qu'ils doivent les faire payer comme tout le monde. Hein. Je vois pas pourquoi les routiers ne paieraient pas.
1: Non. Fille-là, s'il te plaît, t'arrêtes.
6: Quoi, non, non?
21: C'est pas moi.
6: Bah quoi,
1: Rigo, une question.
18: Parce que je peux dire, c'est qu'il y a eu un accident à la hauteur de Beaune sur la 6. Donc, la circulation est coupée en direction de Bourg-en-Bresse. Merci, Fesse de Bob.
0: Ah, c'est une bonne indication. Bah, ouais, ça. Comment il sait? Il a été mettre des affiches?
18: Non, il a vu ça sur le site. Radiogérard.fr.
1: Ah ouais, tiens, comme par hasard, Fesse de Bob. Oh, mais merde, Pildard! Putain, mais merde!
21: Oh, c'est bon.
1: Si, c'est toi, alors arrête!
0: C'est pas moi.
1: Bon, allez, on va faire une pause parce que ça commence à me gonfler.
3: Monsieur Mazur,
1: ta gueule! Manu, tu me récupères. Noémie!
5: Elle fait rien.
0: C'est la branlette.
1: Depuis minuit, t'as pas pris un seul auditeur. Alors ouais, tu vas prendre des auditeurs.
23: Ah si, j'en ai pris. Ouais, bah,
1: ils sont où alors?
23: Ils sont passés.
0: C'est faux.
23: Si, c'est vrai.
1: Non, alors, on va s'écouter les révoltés du Bounty Anal avec saut de partie sur l'air de repos et on se retrouve tout de suite après au 0803-08.5000 pour la suite et fin du débat. A tout de suite.
26: Minuit, 2h.
1: Et voilà, donc il reste encore trois quarts d'heure d'émission. Donc,
18: oh non!
1: Bah si, trois quarts d'heure, après c'est terminé.
0: C'est quoi qu'on vient d'écouter, parce que c'est pas trop mal.
2: C'était les Bounty, les révoltés du Bounty Anal avec Solo Party sur l'air de repos.
0: Oh putain, beau.
2: Voilà. Donc vous pouvez toujours.
0: Les mecs qui se creusent,
18: hein, ça va cartonner. Ouais.
2: Vous pouvez toujours nous appeler au 0803-085000. Donc il y a toujours Manu au standard. Noémie est partie. Noémie est partie parce qu'elle avait quelque chose à faire.
0: Et demain, c'est le standard de Chérif.
2: Rigo, toujours sur l'internet.
18: Bonsoir.
2: On peut avoir le chiffre à peu près là maintenant?
18: Alors, ça sort le 6 juin. Ça s'appelle Sonkai Attentat.
0: Oh putain. Vas-y, merde. Hâte de faire ta promo.
2: On est combien sur
18: alors,
2: l'internet?
18: On est 7584.
0: Et ça monte, hein?
18: Ça monte, mais c'est toujours aussi raide.
0: Je sais pas par quel miracle, mais...
2: Et toujours Fulda à l'aria. Donc, ouais. Alors, on en a accueil pour ça à la barrière de péage.
8: Oui, rebonsoir, rebonsoir l'équipe.
2: Rebonsoir. Gérard de Gérard Poussin.
9: Gérard Poussin, s'il te plaît.
2: T'appelles d'où?
9: J'appelle de Suresnes.
2: T'en fous pas de ma gueule, s'il te plaît, merci.
9: Non, je ne me permettrai pas, Gérard.
0: T'hallucines pas que t'es pratiquement un homonyme.
9: Sais, mais c'est un peu mon idole. Quand
0: dans
9: même.
0: La même ville.
8: Tu le sens physiquement?
9: J'ai peut-être même la même fille.
2: Bison
10: foutu, bonsoir.
2: T'appelles d'où?
10: J'appelle de Traces de Souillon.
2: Quoi?
10: Dans le Calvados.
2: Oh, t'es un blaireau, toi. Hein.
10: Ah non, pas du tout.
2: Bon, ta fréquence?
10: 102.7.
2: Merci. Et. Roselinito. Roselinito.
10: Ouais, bonsoir.
2: Bonsoir, t'appelles d'où?
10: Ouais, j'appelle du 9-3. 101.9.
2: Ok.
10: Ouais, bonsoir tout le monde.
9: Bonsoir.
10: Bonsoir.
8: Salut, Oscar.
10: Ça va? Très bien.
2: Bon.
10: En forme.
2: Alors, la question, c'est pourquoi ne plus. Ah, bah ça, on l'a fait déjà. Ah, bah non. Tout le monde avait pas. Tout le monde, comme c'est des nouveaux, on va pouvoir faire.
9: Ouais, c'est clair.
10: C'est que des
2: alors,
10: nouveaux, là.
2: Pourquoi ne pas laisser les péages gratuits pour les deux roues? Donc, Alain Barrière.
8: Pour les deux roues, mais je t'ai déjà dit, c'était dangereux.
2: T'avais répondu, toi, déjà au début. Hein.
9: Moi aussi, hein.
2: Qui?
9: Gérard.
2: Aussi. Alors, bison foutu.
10: Moi, je suis d'accord pour qu'on taxe les deux roues. Il n'y a pas de raison.
2: Mais pourquoi?
10: Bah, parce que ils profitent de l'autoroute, donc je vois pas pourquoi ils ne paieraient pas. Mm-hmm. Même si je trouve le système encore un petit peu injuste. Car ça favorise la fonction publique.
9: De toute façon, toutes les personnes qui sont sur les autoroutes devraient forcément payer, quoi.
2: C'est qui dit ça?
9: C'est Gérard. Mais c'est comme les chiens abandonnés que tu laisses traîner sur l'autoroute, on devrait les taxer, quoi.
2: Mais ça, c'est...
10: Non, mais ça, c'est misérable, ça. C'est la misère humaine, hein.
9: C'est vrai.
2: Non, mais ce qui se...
10: Bas, là, c'est...
2: Oh, s'il vous plaît, là, on va... Je vais répondre, là. Non, mais le truc, c'est tous les ans à la même époque, au moment des grandes vacances, que ça se produit, hein.
10: Ils jouent bouga derrière.
2: Roselinito.
10: Moi je pense que ça devrait être gratuit. Parce que l'autre fois j'avais Bébar en YZ et il n'était pas question que je paye le péage, je te le dis tout de suite. Parce que je pense que pour les deux roues on prend pas beaucoup de place. Moi je vois avec un 103 quitté, tu peux en aligner 5 sur une file d'autoroute. Et ça prend pas plus de place qu'une voiture, quoi. Donc il n'y a pas de raison qu'on casse à chaque fois, quoi, tu vois.
2: Manière déjà pour commencer, les motos sont autorisées, mais les scooters sont interdits sur les.
10: Ah non, mais c'est pas un scooter, c'est un 103.
2: Non, mais même que ça soit 103.
10: Attends, il est quitté, mon 103, il va à 180, même... c'est un truc de malade. Attends, tu rigoles ou quoi?
2: Même, c'est interdit pour les.
10: Gratter Laguna CS avec
2: c'est
10: ça. Pas,
2: c'est,
10: gens,
2: c'est interdit pour les véhicules non immatriculés, c'est-à-dire scooters et mobilettes.
10: T'as pas besoin d'une plaque d'immatriculation pour prendre l'autoroute, hein, ça empêche pas de rouler. Hein.
2: Ah bah, une autre
0: c'est
2: manière.
0: Interdit, pareil, c'est comme le périph', tu peux pas prendre sans plaque.
2: Sans plaque, ouais.
0: Non, y a, ça fait que tu peux plus le prendre, en fait.
2: Ouais, toi,
0: plus.
2: Non, mais même là, avec y a d'autres trucs.
0: Là, y a les vis aussi, tu peux. Par contre, si t'as des vis, tu peux. Plastique ou. Ça dépend, t'as quoi, il te reste quoi?
10: Ma copine, elle a une broche, elle peut le faire. Hein.
0: Il te reste quoi, l'homme de fer?
2: A-t-on le droit de stationner sur les bandes d'arrêt d'urgence? On va demander à Roselyne Nito.
10: Moi, je sais qu'une fois, je me suis arrêté sur une bande d'arrêt d'urètre. Et honnêtement, ça fait mal. Honnêtement, ça fait super mal. Attends, je me suis pété le frein, ça fait super mal. Ça peut arriver des fois, attends, on n'est pas à l'abri de l'erreur. Hein.
2: Je te pose la question, je te répète la question. A-t-on le droit de stationner sur les bandes d'arrêt d'urgence?
10: Bah, je viens de te répondre. Moi, ça m'est déjà arrivé, j'ai eu mal, c'est tout.
2: Bon, ça commence à bien faire, là, Fildar, s'il te plaît.
0: C'est pas moi, merde, mais pourquoi toujours moi?
2: Putain, mais ça commence à chaque fois que Max est pas là, vous foutez la merde, hein, même quand il est là, hein. Ça commence à bien faire, hein. Bison foutu, là.
10: Ouais, c'est vrai que, bon, c'est pas trop recommandé, mais c'est vrai que moi, je l'ai fait une fois, parce qu'il y avait une bande de jeunes qui avaient...
7: qui avait abandonné des vieux sur la route. Mmh. Moi, je suis allé les... parce que moi, je plante des sapins là, au bord d'Alto, sur les Landes.
1: N'importe quoi.
7: Non, mais c'est vrai. Bah, écoute, c'est mon métier. Hein.
1: Gérard.
7: C'est
1: pas de ce métier.
12: Ouais, Gérard. Bah, une bande d'arrêt d'urgence. Excusez-moi, je vois des gogoles qui. Enfin, c'est pas grave. Donc allez, une bande d'arrêt d'urgence, bah ouais, c'est fait juste pour s'arrêter en cas d'urgence, quoi.
1: Mmh. Non, mais est-ce qu'on a le droit de s'arrêter pour d'autres, d'autres...
12: Non, pas pour d'autres raisons, ça porte bien son nom en cas d'urgence, c'est tout.
0: Ouais. Par contre, il y a un truc que j'ai remarqué, c'est
7: exact.
0: Quand... Voilà.
12: Ouais.
0: Non.
12: Merci,
0: merci. Oh ah, non,
12: non, non. Okay, alors, Manu.
0: Oui. Ouais. Non, ce que j'ai remarqué, c'est quand il y avait des embouteillages sur l'autoroute.
7: Il y a des gens qui pissent.
1: Ah, mais ça y est, là, vous vous calmez derrière.
0: Il y a des mecs qui mettent les warnings, qui font semblant d'être en panne et qui prennent la bande d'arrêt d'urgence pour passer.
12: Ouais, c'est vrai, c'est vrai.
1: Ouais, mais je vais te dire une chose que
12: celui qui. Vas-y, laquelle.
1: Oh, c'est moi qui réponds, c'est pas toi, d'accord.
7: Non, mais il y a même des ploucs qui chassent le hérisson sur les autoroutes, ça c'est vrai. Non, non, mais c'est vrai. Hein.
1: C'est qui.
12: Il y a des gros stressés qui les cuisinent hein, pour qu'ils les bougent. Hein, pour attendre
1: qui c'est qui s'amuse à dire des conneries comme ça. Ah. Allez, alors qui
12: personne,
1: c'est
12: hein. Là, il n'y a plus personne. Ouais, c'est vrai, il n'y a plus personne. Là. Laisse tomber un truc d'arbre.
1: Donc, alors, pour répondre à ta question, donc, Hillard, donc, tu disais qu'il y en a qui s'amusent à passer par la bande d'arrêt d'urgence en se mettant en warning. Mais fais-moi confiance que s'ils sont piqués par les flics, ça leur coûte vachement cher.
0: Ah oui, mais en warning aussi. Mais même. Parce que rien en warning. Non, mais attends. Il faut se mettre en panne.
1: Bah ouais, ouais, non, mais attends. Parce que je sais, j'ai vu faire quand tu prends l'autoroute pour aller sur le Havre, là. Tu sais, quand tu prends le triangle de Reconcours, là, à un moment donné.
7: Ah ouais. C'est magnifique.
1: Là, ils s'amusent.
0: Mais il y a fais-moi ça par là-bas.
1: Ouais, ouais, mais t'inquiète pas, que les mecs, ils passent pas parce que.
12: D'accord.
1: Il y en a certains qui se mettent sur la bande blanche aussi.
12: Ah ouais, ok. Ouais.
1: Et ils restent derrière. Je sais parce que sur le triangle de Reconcours, tout le monde le fait ça.
0: La question, il paraît que c'est comme les Bermudes là-bas.
13: À quoi sert cette bande alors?
1: Non, mais ça sert. Justement, on va attendre qu'Alain Barrière de Péage ait répondu. Il y a une question.
0: On rigole à ma vanne, s'il vous plaît, avant de continuer. Ouais. Vas-y, vas-y, attendez, s'il vous plaît, Manu, s'il vous plaît. Manu blague.
12: Attention, jingle van.
1: Jingle van.
0: Attends.
13: Il paraît que c'est...
0: La vanne de Manu. Il paraît que c'est comme dans le triangle des Bermudes.
12: Il a trouvé une femme dans l'école.
1: N'importe quoi. À la barrière.
14: Donc pour enchaîner vite fait, juste.
1: Bah, ouais. Oh mais ça y est là.
14: Quand la grosse aura fini.
12: Putain.
16: Yeah.
12: Bah,
16: je la laisse. Oh oui. Enfonce tes doigts. Mm-hmm. Vas-y, mets ton doigt dans ma chatte.
0: Oh sympa.
16: Encore.
0: Elle est chaude.
16: Encore plus fort.
1: Un fil d'art, ça t'a
0: mis. Non mais merde.
12: Dis-moi Gérard.
1: Non ça y est. Ta gueule toi. Allez hop, toi dégage Gérard. Au revoir. Salut. Terminé, au revoir.
12: Il t'aimait pas, tu t'appelais comme lui.
1: Allez, Manu.
14: Oui, non, rien.
12: T'es mal.
1: Rigo.
14: Oui, donc sur IRC où on est énormément, on a dépassé les 8000. Hein,
0: oh là là là là, champagne.
14: 8063.
0: Non,
14: il y a une très bonne question de Davy One. Oh, j'espère que c'est faux. Il te demande si on trouve autant de traces de freins sur les autoroutes que dans ton slip.
0: Gérard, réponds.
1: Je répondrai pas. J'y répondrai pas. Alain Barrière.
16: Oui.
1: Je réponds pas à des conneries comme ça. Donc pour toi.
16: Bah ouais, les bombes d'arrêt d'urgence, ça sert pas à faire pisser ton chien, quoi. Ça sert quand t'as un accident.
1: Mmh. Déjà, bah ouais.
12: Ça... ta belle-mère aussi.
1: Non, mais ça, il faut se dire une chose, que les bandes d'arrêt d'urgence, normalement, sont faites uniquement en cas de panne.
16: Mm-hmm.
1: Il y en a certains qui s'amusent à s'arrêter pour pisser, ça c'est vrai. Il y en a pas mal qui s'amusent à le faire, mais.
16: Ouais, mais regarde, GG,
0: il y a des stations, non? Il y a des stations pour pisser.
1: Ouais, mais s'ils ont pas le temps.
0: Attends, toutes les 20 bandes, t'as une station sur l'autoroute.
1: Ouais, mais. Ouais, tu voulais.
12: Ouais. Mais attends, GG.
16: Je voulais dire un truc.
1: Attends, derrière. Ouais, Alain Barrière, je t'écoute.
16: Je voulais te dire, tu sais, tu dis que c'est quand ta voiture elle est accidentée, mais je sais pas si t'as un malaise ou quelque chose comme ça, t'as pas le droit de t'arrêter.
1: Si.
12: Ouais, GG.
16: Ta voiture elle est pas accidentée.
1: Non, mais t'as le droit de t'arrêter, même si quelqu'un a un malaise, tu t'arrêtes, au contraire, c'est fait pour ça. Si la personne a envie de vomir ou autre.
16: Ouais. Hein. T'as mal à couche, tout ça, tu.
1: Non, quand même pas là, parce que là, c'est quand même assez dangereux.
12: Ah bon, mais regarde, GG.
1: Oui, qui c'est?
12: C'est Roselinito là.
1: Oui.
12: Si par exemple, moi je regarde, je sais qu'une fois je m'étais arrêté pour passer un coup de fil, là, tu sais, dans les petites cabines oranges qui est au bord des autoroutes.
1: Ouais, parce que t'as signalé un accident.
12: Ah non, c'était pour téléphoner à ma copine, mais. T'es bien obligé de t'arrêter sur la bande d'arrêt d'urgence dans ces cas-là.
1: Bon, déjà, pour se dire une chose, que maintenant les portables sont interdits. Quand tu conduis, on fait déjà la chasse pendant les.
12: Ah, mais c'est pas le portable, c'est le petit téléphone orange là qui est sur le bord de la route.
1: Ouais, mais sur les téléphones orange, de toute manière, tu tombes directement en relation avec la gendarmerie. Donc,
12: ah non.
1: Ah, si.
12: J'ai appelé ma meuf, moi.
1: Ben bien sûr, puis ils t'ont rien dit.
12: Comment elle va? Non, que dalle.
1: Ça m'étonne.
24: Ouais, elle m'a dit quand est-ce que tu rentres et est-ce que t'as pensé à acheter du pain.
1: Ouais,
24: tout
1: c'est
24: pas,
1: ça, bon. T'as raison. Manu, ça, t'as je voulais accueillir Def Superstar, bonsoir.
4: J'irais bien refaire un tour du côté de chez soi. Allô.
18: J'avais compris Def.
24: Ouais, moi aussi.
1: Def Superstar, je t'appelle d'où?
4: J'appelle de Jouy-sur-Jean-Louis, à côté de Bourg-la-Reine.
13: Il a le droit, il a le droit.
1: La fréquence
4: 104.8.
1: Oh là, la voix de Travelo, c'est
24: bonsoir, bon. La fiotte.
18: Gérard, sur RC, il y a Max 296, il aimerait que tu lui donnes un conseil pour passer un péage bourré.
1: Bon, bah là, c'est ça. Là, il peut rêver, il n'aura pas de, il aura pas de conseil.
0: Il n'a jamais ses combines, Gérard. Jamais.
5: T'as des trucs et astuces quand même.
1: Là-dessus, s'il passe un péage bourré, de manière, il y a les flics qui l'attendent bien avant.
5: Hein. Toi, tu respirais de l'éther, il paraît.
1: Ouais, c'est ça.
5: Raconte-nous.
1: Non, non, non, mais de toute manière, c'est pas la peine, c'est la question, elle est con, j'y répondrai pas.
13: Par contre, Gérard, je sais pas si tu te souviens, tu sais, sur les aires de repos, tu sais, il y a toujours un parcours là, de santé. Tu le faisais ou pas?
0: Non, bah, t'es fou, toi.
13: Non, parce que moi, je l'ai fait, tu sais, j'ai chopé la chenouille.
1: C'est ça, t'as, ok. Manu, ouais, bon.

0: d'envie de vomir ou de faire pipi. Oh là là. Bon, voilà. Non, mais laisse-le, il est doux, il est suave.
1: Oh là là. On va s'endormir.
0: Mais je suis absolument pas endormi, c'est ma manière de parler.
2: C'est normal.
1: Ouais, d'accord. Bon, bref.
3: Gérard,
1: ouais.
3: J'ai encore une mortelle question de Carafafa sur l'IRC.
1: Attends, Rigaud, te sens vraiment pas obligé.
3: Ouais. Je te jure, je suis obligé.
4: T'es pas obligé, hein, t'es pas payé, Rigaud, donc c'est comme tu le sens. Hein.
3: T'inquiète.
4: Ok.
3: Donc, Carafafa sur l'IRC, il voulait savoir si on peut planter sa tente à côté de l'autoroute et laisser sa voiture sur la bande d'arrêt d'urgence pour faire un somme.
5: Je t'avais dit, Rigaud.
1: Non, c'est interdit.
6: Mais pourquoi
7: Rigaud, viens au standard.
1: C'est interdit.
5: Mais pourquoi? Mais réponds,
1: mais ouais, c'est interdit, de toute manière, t'as pas le droit de.
5: Merde.
1: Ta gueule, toi.
5: On ne paye pas et tu réponds pas, fais chier.
1: Bah, va te faire foutre, toi, espèce de trablot. C'est pas ton copain de sur Pestin, non? C'est pas ton frère ton frère jumeau Trablot, non?
0: Oh, elle arrive pas à parler ça.
1: Bon, non,
5: ton frère jumeau Trablot.
1: Ouais,
5: trop fort.
1: Il est con, lui, là-bas.
0: Vive le RMI.
1: Oh, il est con, c'est bien.
5: Pêcher des idées à la Cédic.
1: Non, c'est interdit. Bon, ça y est, t'arrêtes avec ça, là. Donc c'est strictement interdit de planter sa tente sur une bande d'arrêt d'urgence et laisser sa voiture.
4: Attends, est-ce qu'on peut planter sa femme sur une bande d'arrêt d'urgence?
1: Non plus.
4: Pour qu'elle se fasse faucher par un camion.
1: Non plus, c'est interdit. Donc.
4: C'est vrai pourtant.
0: Et t'as déjà planté une tente, Gérard?
1: Oh. t'as jamais planté que tout à l'heure tu as retourné au standard, toi? D'accord.
0: Faut pas qu'elle le prenne mal.
1: Non mais je te demande si.
0: Enchaîne, poussin, enchaîne.
1: Bon allez, hop, dégage. Au revoir.
5: Il a rien dit, j'ai
1: terminé. Hop, terminé.
0: Enchaîne,
1: allez,
0: alors,
1: dégage.
0: Il nous faut notre quota d'homo là.
1: Allez, Manu, tu lui dis au revoir, c'est terminé pour lui, on n'a pas besoin de.
0: J'aimerais bien refaire un tour.
1: Bon, Manu. Manu,
5: oui.
1: Tu lui dis au revoir, terminé.
5: J'ose pas.
1: Allez.
5: Allez, on t'embrasse.
1: Terminé.
4: Non. Les gourdes à sa foutre ont la parole aussi. Hein.
1: Oh. La question, faut-il réaménager les aires de repos pour les enfants? On va demander à Rossellino.
4: Moi, je pense que ouais, parce que ça devient de plus en plus dur d'enlever des gamines. Parce que moi, je vois les bacs à sable, ils sont toujours au vu des parkings avec les parents.
3: C'est vrai.
4: Et l'autre fois, on avait serré la gamine d'un riche industriel qui travaille dans un truc de pétrole avec trois lettres elf, tu vois.
5: Excuse-moi, Rossellino.
4: Ouais.
5: T'es de quelle origine?
4: Je suis un peu gitan sur les bords.
1: Ouais, bah.
4: Pourquoi?
1: Manu!
0: La chourave.
1: J'ai l'impression que tu m'as repris le même que tout à l'heure.
4: Non,
5: c'était Marcelito tout à l'heure.
1: Ouais bah.
5: C'est pas un de tes cousins.
4: C'est un cousin, c'est la famille.
1: Ouais, ouais.
4: Bison. 128 injections, si tu veux, en ce moment, c'est de la balle.
1: Bison foutu.
0: Ouais, mais faut que tu me la répètes, là, j'ai débranché avec le temps, je.
1: Tu réponds à la question?
0: Non, mais répète-la moi, s'il te plaît.
1: Non,
0: mais je me souviens plus.
1: Bah, je réponds pas, je répète pas les questions, j'ai dit.
7: Les aires de repos pour les enfants.
0: Ah oui, c'est vrai.
1: Bon alors.
0: Ça part au coup.
5: Vas-y, passe la spie, Tony Micheli. Enchaîne.
1: Bon allez, bison foutu, au revoir.
5: Voilà, Tony Micheli.
0: Allez, le marié.
1: Oh, tu lui dis au revoir, terminé là.
0: Bonsoir, c'est monsieur Mazur.
7: Bonsoir, monsieur
5: Mazur. Ah, il est où lui?
0: Ah, il s'est faufilé.
1: Alain Barrière.
7: Ouais.
4: Il manque plus que le répondeur.
7: Bah, moi je pense que.
5: Angela Bauer.
7: Pour les enfants.
1: Je préviens que il y a plus de questions alors.
5: T'en as combien là?
1: Ça y est, c'est la dernière hein, déjà.
5: Tu plaisantes. Tu dis ça comme un salaud, toi, tu dis rien, tu sais.
1: C'est la dernière hein. Alors Alain Barrière.
7: Oui, bah moi je te disais, je trouve que c'est bien les aires de repos pour les enfants. Comme ça, ils peuvent s'amuser et puis bon.
1: Mais faut-il les réaménager ou en faire d'autres?
4: Qu'est-ce que tu veux rajouter? Qu'est-ce que tu voudrais rajouter, toi?
7: Tu sais, t'as des vieilles balanceurs avec des clous et tout, tu peux te choper le tétanos, mais bon, c'est pas grave, au moins ils jouent, quoi.
1: Non, mais maintenant, ils mettent des trucs tout neufs, hein, presque. Hein.
7: Bah, je sais pas où, hein.
5: Ce que je comprends pas, c'est que. Donc, l'argent, je reviens à ce que je disais tout à l'heure, l'argent qu'on donne.
1: Bah, ouais,
5: qu'est-ce qu'ils en font? Ils refont quoi avec? Ils refont d'autres autoroutes?
1: Bah, ils refont.
5: Mais ils rénovent pas celles qu'ils ont déjà faites?
7: Bah, non.
1: Sur Beaune, ça a été refait. Hein.
5: C'est-à-dire, qu'est-ce qu'ils ont fait?
1: Du côté de Tournus, ils avaient tout rechangé. Hein.
5: Okay. Mais tu connais tous les noms. Mais...
4: Ouais, Gérard,
1: ouais.
4: Si toi, t'avais des enfants, en imaginant qu'il y ait autre chose que du moisi dans tes couilles, si t'avais des enfants, tu voudrais quoi comme jeu dans les
1: C'est qui, ça?
4: C'est Rose Lénito, pourquoi?
1: Ouais, ben, je te dis au revoir.
4: Pourquoi? Bah, non,
1: au revoir, ça t'apprendra d'être poli avec les gens.
0: Bonsoir, c'est Monsieur Mazur.
1: Bon, ça commence à m'arriver. Comment? Ouais, Manu.
5: On accueille Romain Michel. Bonsoir.
8: Oui, bonsoir. Bonsoir tout le monde, bonsoir Gérard.
1: Bonsoir.
0: Bonsoir, c'est monsieur.

0: Je mesure.
1: Bonsoir, t'appelles d'où mesure. T'appelles d'où?
0: J'appelle du 9-3, Saint-Denis.
1: Oh, mais ils appellent tous du 9-3, Manu, t'as des potes là-bas ou quoi?
2: Ben non,
0: ils d'ailleurs, habitent. D'ailleurs, je suis en galère de logement et Gérard, si tu pourrais me trouver une petite place à l'hosto.
1: C'est ça, t'as raison, tu rêves. Ah. Manu, je crois que ça commence à bien faire là, hein, de me prendre toujours des mecs comme ça.
3: Un peu louche.
1: Alors, faut-il réaménager les aires de repos pour les enfants, donc pour toi?
2: Juste avant, on accueille un quatrième quand même que je viens de trouver. On accueille Gros Clignot.
4: Ah. Bonsoir. Salut Gros Clignot.
5: Bonsoir déjà.
1: T'appelles d'où?
5: J'appelle de Saint-Denis. 100.9.
0: Ah, c'est mon pote toi.
6: Ils appellent tous de la.
2: Eh, j'y peux rien,
1: Manu, ça commence à bien faire ces histoires. Hein.
2: Bah, dites Bordeaux.
1: Ouais, non, mais c'est ça. Donc, alors, la question, je l'ai dit.
5: Saint-Etienne.
1: Ouais, c'est ça, t'as raison.
6: Trop tard.
1: Bon, alors, pour Romain Michel, là, et puis gros Clio, là, vous répondez à la question.
5: Tu veux qu'on réponde en même temps?
1: Non, bah, chacun.
5: Moi, ça me dérange pas. Vas-y, alors, en fait, tu vois, construire des autoroutes, des aires d'autoroute, c'est peut-être mieux pour s'amuser, pour les gamins. Vaut mieux qu'ils s'amusent sur les aires d'autoroute que sur l'autoroute. C'est peut-être moins dangereux pour eux.
1: Mmh,
5: c'est vrai. Qu'est-ce que t'en penses?
1: Bah, oui, mais ça, je suis d'accord avec toi. Hein. Romain Michel.
0: Ouais, bah c'est clair que sur les autoroutes, y a pas, enfin les aires d'autoroute, y a pas grand chose pour que les gamins s'éclatent. Donc faudrait rajouter un peu plus de toboggans, tout plein de trucs comme ça, quoi.
1: Bah justement, c'est ce que Fildar était en train de nous dire avec l'argent qui nous pique avec les impôts, ouais. C'est de savoir pourquoi qu'ils s'amusent pas à réaménager des aires de repos.
0: Ouais, non, mais c'est clair. Et puis surtout,
5: t'as raison, Gérard.
0: On y trouve des putes là-dedans.
5: T'as raison, Gérard. Ils devraient mettre des toboggans carrément sur l'autoroute.
1: Non, dans les aires.
5: Ça gagnerait de la place.
1: Dans les aires. De repos, pas sur les autoroutes.
5: Non, sur l'autoroute, ça serait mieux.
1: Mais non.
5: Comme ça, les gamins, ils ne perdraient pas le temps à traverser.
0: Calme, là.
1: Mais non. Oh, ça y est, ça, celui qui renipe comme un bouc. Merci.
4: C'est sur moi, c'est tout.
1: Rigo.
6: Oui.
1: Des questions IRC, non?
6: Ouais.
1: Bah alors,
6: ouais.
1: Bah, j'écoute.
6: Alors, oh là là, c'est chaud. Franchement, je peux rien te dire, là.
1: Y a rien?
6: Franchement, c'est chaud.
1: Bon bah tant pis hein. Donc quelle heure il est? 1h34. Bah on va continuer, on va essayer de...
3: Ouais, on va mettre un disque et puis tu vas réfléchir à 2-3 questions qu'on va on va réfléchir ensemble, ce sera plus simple.
1: Bon alors on va s'écouter Norbert.
3: Ah t'as déjà le titre du disque?
1: Norbert mange du lard avec l'autoroute du plaisir et on se retrouve après au 0830 0803 08 5000 pour la dernière demi-heure. A tout de suite. Et voilà, vous venez d'écouter Norbert Dullard avec l'autoroute du plaisir. Donc vous pouvez toujours nous appeler au 0803 08 5000. Donc Manu,
3: ouais,
1: toujours
3: bon.
1: Toujours au standard pour
3: je
1: la...
3: Je fais tout, hein, j'en ai ras le cul, hein, l'équipe là.
1: Toujours au standard. Rigo à la...
6: Bonsoir, achetez son caille.
1: Toujours sur l'IRC et Fildar toujours à l'arrière.
3: Salut Coco, tu vas bien ma
1: salope? Alors on accueille... Matouz, ta fréquence s'il te plaît.
6: La tienne, la vraie.
3: On va bah tiens, nickel.
7: Salut.
1: Ta fréquence
7: 101.9.
8: Merci.
6: Salut Matouz.
7: J'habite à Paris dans le 15e.
1: Moi je m'en fous. Ah la barrière.
8: Ouais, toujours là, je
1: resalue. Ta fréquence
8: Je sais plus ce que je t'ai dit.
1: Tu m'as pas donné de fréquence alors?
8: Ah oui, c'était 107.1.
1: 107.1.
7: Bah alors petite poulette, faut te réveiller un peu.
1: Hein.
8: Ah ouais, je sais. Ouais.
1: Gros Clio. Ah. Gros
7: ouais,
1: Clignot. Donc 101.9. Et Romain Michel, 101.9.
0: Oui, bonsoir, vive Sainte-Cay.
1: Donc alors, on va continuer. Donc, pensez-vous que les signalisations sont... Et bien, pensez-vous que la signalisation est bien indiquée?
0: Ok.
1: Alors, ouais. Romain Michel.
0: Bah non, carrément pas, parce que bon, ça m'est souvent arrivé de me gourer sur l'autoroute, tu vois, pour une sortie, quoi.
8: Mm-hmm. Bah t'es teubé alors.
0: Bah ouais, un peu aussi, c'est clair, mais bon, tu vois, des gens teubés, il y en a plein, hein.
8: Mm-hmm.
0: Il y en a même qui animent des débats, donc bon.
1: Ouais. Romain Michel, tu te calmes, sinon tu vas dégager.
0: Y a pas de problème.
5: Il y en a même avec des notes.
1: Bon, tu continues de répondre ou pas?
0: Bah oui, j'ai fini de répondre, donc c'est mal indiqué, je pense.
1: D'accord, gros Clio.
5: Pareil, c'est hyper mal indiqué, on voit rien du tout.
1: Ben mais c'est pas la peine de reprendre comme le précédent auditeur. Hein.
0: Ouais, c'est vrai.
5: Non, mais c'est vrai, c'est la vérité, Gérard. L'autre fois, je me baladais, j'étais en train de marcher. À un moment, j'étais sur l'autoroute, je le savais même plus. C'est pas indiqué et tout, interdit de piéton.
1: Ouais, ben si, c'est déjà bien indiqué bien avant. Hein. Alors,
5: non.
1: Moi, je peux te le garantir, c'est indiqué bien avant. C'est bien marqué avant que tu rentres sur l'autoroute. Hein. À la barrière.
5: Ils étaient arrachés.
1: À la barrière.
8: Ouais, Gérard.
1: Donc pour toi.
8: Moi je ne sais plus ce que je voulais te dire.
1: Pensez-vous que la signalisation est bien indiquée?
8: Oui, moi je trouve ça plutôt bien fait, même si je trouve que les panneaux ne sont pas assez gros. Parce qu'en fait, tu les vois une fois que tu passes et faut pas passer trop vite. Moi, tu vois, en général, je suis à 210. Mm-hmm. À 210, les panneaux, tu les vois pas.
1: C'est quoi. Ça, tu te foutrais pas de ma gueule, là?
8: Non, non, je suis VRP, j'ai pas de temps à perdre, donc voilà quoi.
1: C'est ça, tu roules à 210 sur l'autoroute.
3: Ah,
1: toi.
3: Mais attends, oh, ouais.
8: Ou à 210 sur l'autoroute.
1: C'est ça, allez, bonne nuit, bonne nuit, bonne nuit, bonne nuit, bonne nuit.
3: Bonne nuit, bonne nuit, bonne nuit.
1: Allez, bonne nuit pour toi, terminé. Matouze.
7: Oui, moi, je trouve ça plutôt pas même bien indiqué, tu vois. Parce que c'est vrai que des fois, moi, quand je sors de boîte, tu vois, on est un peu éméché, en fait, tu vois ce que je veux dire. Tu connais ça, et je trouve ça plutôt bien indiqué quoi. Les panneaux, ça nous aide beaucoup à rentrer chez moi. Et
5: puis de sauter le clodo, toi,
1: hein. Sur l'autoroute, espèce d'andouille.
7: Oui, je prends l'autoroute pour rentrer chez moi puisque la boîte se trouve à côté de l'autoroute. Espèce d'andouille à toi aussi.
1: espèce de tantouze, hein.
7: Dis donc, ça c'est pas très gentil de me dire ça, surtout quand tu m'appelles Matouze, hein.
1: Ta gueule.
7: Je te disais, donc pour reprendre un peu le sujet du débat sur l'autoroute, les panneaux, ils sont très utiles. Non seulement on les voit bien, et en plus ça peut servir des fois.
1: C'est ça. Il y a certains panneaux que tu vois pas, espèce de tontouze.
7: Quel genre de panneau, par exemple?
1: T'as pas besoin.
7: Routier.
1: Vas-y, allez.
7: Parle-moi, mon petit routier.
1: Vas-y, couche dans ta tontouze. Manu.
2: Oui, je voulais qu'on accueille El Château. Il a la classe.
9: Oui, bonsoir, c'est El Château, j'appelle des Saintes-Marées de la Mer.
1: La fréquence
9: 113.3. Bonsoir.
1: Donc, la question, tu l'as entendue?
9: Ouais, tout à fait, sur les panneaux de signalisation, c'est ça?
1: Voilà.
9: Ouais, écoute, moi je pense que c'est vachement mal indiqué, parce que moi je sais que les gens de ma tribu, ils savent pas forcément tous lire le français. Et c'est vrai que je pense que déjà au niveau des sous-titres, il y a un problème avec les panneaux en France, quoi.
1: Mm-hmm.
9: Parce que quand même, pour les gens qui savent pas lire, les panneaux, ça représente pas grand-chose.
1: Non mais même, de toute manière, moi je trouve qu'il y a certains endroits, c'est vrai que les indications, elles sont pas tellement bien indiquées. Hein.
9: Ouais.
1: Il y a certains coins, sur certaines autoroutes, les panneaux sont vraiment mal mis, sont mis un peu avant, mais ils mettent une sortie par exemple à 200 mètres et...
9: Et puis elle est à 250, tu vois.
1: Voilà.
5: Ouais, et puis ils n'enlèvent pas les plaques de verglas aussi. Hein.
1: C'est ça, t'as raison.
3: Le truc qui est chiant sur les autoroutes, c'est qu'en fait, quand tu te trompes, tu sais, par exemple, tu loupes une sortie, t'es obligé de faire d'aller très loin,
1: pour refaire
3: demi-tour. Parce qu'à moins que tu fasses demi-tour en marche arrière, mais...
1: Non, t'as pas le droit. Déjà, il y en a une fois, il a voulu le faire demi-tour et...
3: Mais c'était une personne âgée.
1: Non, ça s'est produit il y a pas si longtemps que ça. Il y en a un qui a fait une marche arrière et qui a créé un accident parce qu'il avait loupé sa sortie. Ça, le mec, il écoutait son
3: Walkman.
1: Il était en train d'écouter son Walkman dans les oreilles.
3: Ah bah ouais, mais il est con aussi.
5: Donc, il y a pas moyen de s'envoyer Sandy là? Elle fait pas des tarifs étudiants par hasard?
1: C'est qui dit ça?
5: Je sais pas, c'est gros Clignot, Manu il a besoin de moi, donc faut que je parte là.
1: Par contre,
5: avec elle, il n'y a pas de limite de vitesse. Hein.
1: C'est
5: vraiment n'importe
1: bisous
5: quoi.
1: Bisous sur Clignot de Sandy. Au revoir, gros Clignot.
7: C'est vraiment n'importe quoi ce qu'il dit, gros Clio. Non mais comment?
1: Tais-toi, la tantouse là.
7: Dis donc, tu me parles autrement, tu me parles mieux.
1: Tais-toi, je te parle. Quand je t'appellerai Potchamp, tu sortiras de sous le lit.
7: Non mais d'accord, mais tu viens sous le lit avec moi.
1: Bon, ça y est, on t'a dit de te la fermer maintenant.
7: C'est pas très gentil. C'est chaud.
1: Manu.
2: Ouais. On reste dans les gitanes. Hein, on accueille Félix Gray.
7: Bonsoir.
1: T'appelles d'où?
7: J'appelle de Sainte-Marie de la Mer également.
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1: Ça y est là, ouais. Rigo, il y a des questions hier, c'est.
6: Il y en a plein.
1: Donc, vas-y.
6: Alors, Carafa, non, ça c'est naze.
9: Ah, ça aussi, il est tombé.
6: Ouais, je te jure.
7: C'est un bon taf, hein.
6: C'est un truc de ouf.
9: Vas-y, hein. Invente bon, Rigo, invente.
6: Ouais, c'est clair. Max 204.
1: Oh, ça y est, ouais.
3: Je les coupe.
1: Merci.
3: J'en ai rien à foutre, je les coupe.
1: Tu dis Manu.
2: Je sais pas qui c'est. Hein. Ça vient d'où ça?
1: Allez, mais coupe-les là, que j'écoute les questions hier. Ta gueule.
0: Tu penses un peu à ta mère.
1: Ta gueule.
3: Je les ai coupés.
1: Voilà. Bon, alors,
6: c'est
1: Rigo.
6: Chaud ça. Donc je vais lire celle que je vois le plus. C'est une question d'Yankee qui te demande si une pipe c'est un arrêt d'urgence.
1: Ouais, il y a longtemps que les questions sont terminées. Donc, sur les bandes d'arrêt d'urgence.
6: Pourquoi je lis pas grand chose ce soir, c'est...
1: Ouais, c'est la cata. Okay. On est combien quand même?
6: On est énormément.
1: C'est-à-dire?
6: C'est-à-dire 6042.
3: T'as baissé depuis tout à l'heure. T'as
2: 8000, ouais.
3: Faudrait que tu montes ton cul, Gérard, pour monter.
1: Bon, allez, dernière question. Croyez-vous que la sécurité est mieux sur autoroute que sur les nationales? Tantouze.
7: Non, je m'appelle Matouz.
1: Ouais, Tantouz, allez, réponds, je vois
7: bon,
1: pas savoir.
7: Bah, ça dépend, parce que des fois, c'est mieux sur la nationale que sur l'autoroute, et puis des fois, sur l'autoroute, c'est mieux que sur la nationale, parce que des fois, la nationale, ça peut être plus dangereux que l'autoroute.
1: Alors, moi, je te pose...
3: Je suis pas trop d'accord, moi, avec Matouz. Hein.
7: Pourquoi?
1: Moi non plus. Non.
7: Pourquoi, par exemple?
1: Romanichel.
7: Fildar, par exemple.
1: Ouais, non, mais attendez.
7: Non, non, mais attends, Fildar,
1: Fildar
7: a un problème, il était pas d'accord.
1: Ouais, non, mais attends, Tantouz, pour l'instant, tu t'écrases.
7: Bon,
1: Romanichel.
7: Ouais,
3: je suis pas trop d'accord avec Matouz.
0: Bah, moi, je voudrais savoir un truc. Quoi? Avant d'aller à la DAS, on t'a trouvé sur quelle heure de repos?
1: Bon, allez, au revoir pour toi.
7: Oh.
1: Hop, là.
0: C'est méchant, ça.
1: Tu lui dis au revoir, Manu.
10: Ouais.
1: El Château.
6: Ouais.
3: El Château, excuse-moi, j'ai une question à te poser.
7: Bien sûr.
3: C'est quelle origine?
7: Je suis bohémien.
1: Bon, on s'en fout. Tu as demandé à Félix. Ah ben, tiens, on demande à Félix Gray tout de suite, comme ça on sera tranquille.
3: Félix Gray,
11: je suis forain, moi, je suis gérant du top spin à la foire du trône.
3: Tu serais pas dans la gitanerie?
11: Ouais, tout à fait.
3: D'accord.
1: Voilà,
3: le top spin, génial.
11: Grande famille.
1: Ouais, Manu.
2: On accueille Touche Mémiche. Bonsoir.
12: Bonsoir, Touche.
1: Touche.
12: Ouais.
1: T'appelles d'où?
12: J'appelle de Paris.
11: Ah, c'est Henri, ça.
12: Oh là. Comment va Pépette, au fait?
3: Ah, la
12: toujours patiné ton break.
3: La Pépette dans le break, c'est chaud.
12: Elle s'est remise.
1: Bon, quand vous la radio derrière, s'il vous plaît, merci.
13: J'ai envie de caler.
1: El Château.
12: Ouais, bah écoute, moi je suis plutôt autoroute parce que je suis plutôt fil de gauche. Et sur la nationale, si tu fais fil de gauche, t'es en sens inverse, donc c'est chaud.
1: Mmh.
12: Donc j'ai plutôt tendance à me ranger sur l'autoroute quand même, à me rabattre sur l'autoroute.
1: D'accord.
12: Mais il faut faire attention quand on se rabat sur l'autoroute.
1: Ah, ta gueule !
12: Ouais, je vais.
1: Oh, Fila !
3: Non, c'est pas moi.
1: Ta gueule ! Félix Gray.
12: Je démarre.
11: Ouais, donc moi, c'est plus autoroute aussi parce que j'ai une décapotable. Et puis, il faut me voir débarquer à Marseille, les cheveux au vent.
12: Ouais. Avec
11: ma décapotable. Ah ouais, j'ai la classe, hein, franchement. Et j'ai travaillé avec Barbe Olivier aussi.
12: Avec ses Santiago,
11: pour ceux qui se rappellent.
1: Touche machin là.
12: Ah putain, j'aurais bien
1: kiffé en touche
11: Ça fait partie de l'un de mes regrets de ma vie.
1: Touche là. Oh, mais merde.
13: Bon,
1: touche, tu réponds.
11: Je vais faire pleurer.
1: Putain. Oh, ça va être terminé parce que je
3: mais commence non, mais
1: à
3: me.
1: Bah, touche. Touche là, tu réponds.
7: Allô. Allô.
1: Oui, putain, mais tu ouais, bah, il est où lui là?
7: Tu m'appelles, t'as qu'à dire mon nom normalement quoi.
1: Touche les miches. Touche les miches là.
7: Avec plaisir. C'est quoi la question?
1: Allez hop, au revoir, tu
7: vois. Ah, bah attends, vas-y, répète la question.
1: Non, c'est la question, j'ai pas entendu, il était avec moi au standard.
13: Ton gazon.
7: Bah attends, il y a l'autre pouf là qui est en train, on comprend que dalle. Vas-y, repose ta question, quoi.
1: Alors, croyez-vous que la sécurité est mieux sur l'autoroute que sur la nationale?
13: Alors, moi, Sandy, j'adore la sodomie et j'adore toute l'appellation, tout ça.
11: Tu veux des cochons?
1: Merci, Fildar.
3: Non, c'est pas moi.
1: Alors, touche la miche.
7: C'est qui fait le débat? C'est ta femme ou c'est toi, là?
1: Touche la miche.
7: Ouais. Eh ben, ouais, tu veux que je réponde peut-être ou alors il y a l'autre pute qui va causer à ma place.
1: Oh, hein. L'autre pute, attends, merde, moi je te dis en
7: gros.
1: Allez, terminé.
7: Avec ton garage à bite, là.
1: Allez, tu lui dis au revoir, Manu.
11: Il se trouve que cette
13: pute
11: est sa femme.
7: Pas de vérité.
1: Bon, allez. On va faire conclusion.
3: Manu, mais un couplet.
1: On fait conclusion.
11: Il y a encore 10 secondes et je crache.
2: Il y a un auditeur, je voulais accueillir Jeanne.
14: C'est Jeanne. C'est chaud, c'est bon. Allez, emmène-moi. Plus fort. Wouh, j'entends rien.
7: C'est quoi ton débat? C'est le bordel.
1: Bon, allez, terminé, conclusion.
11: Allez, une question, là, une suivi.
13: Salut Gérard, c'est Jeanne.
12: Bonsoir, Moussaïo.
11: Il balance les bonus.
1: Bon, je sens qu'on va arrêter là tout de suite.
7: Pourquoi
1: hein,
7: t'es chaud ton cœur? Gérard, oublie pas de fêter ta fête à ta mère.
12: Bonsoir, Michel.
1: Bon, allez.
2: Je suis désemparé devant l'ampleur de ce débat, moi.
7: Offre-lui un petit chat mort.
1: Allez, hop, conclusion. Tantouze, conclusion du débat.
3: Oh, mais, hé. T'as tout
7: oui, bah moi je trouve que ton débat il était bien, écoute, hein, franchement, un peu des fois, il y avait des fois où ça partait un peu en couille, mais quand même là ça va quoi, je trouve que t'assures, c'est dommage qu'on n'ait pas plus abordé le problème des prostituées sur le bord de l'autoroute qui causent des accidents.
1: Parce bon, Tantouz, dégage en
7: voir. C'est vrai que ça touche un problème à toi quand même.
1: C'est ça, Tantouz, allez, dégage en voir. Au revoir.
7: Tantouz,
1: au revoir. Attends tous, au revoir, Mazin.
15: Bonjour, Moussaillon, c'est les innocents.
1: Château.
12: Ouais, bah écoute, débat
11: du haut du château.
12: Allez, tout le monde, hop là.
11: Dormis en bas.
1: Attendez, lundi on va rigoler, lundi soir. Lundi soir, on va rigoler.
9: Vas-y, je te coûte un plaque, là.
1: Ouais, mais attends, lundi soir, Max, il va être au courant du bordel que vous avez fait.
11: Le château, je peux te vendre une caravane toute équipée.
1: Le château.
9: Il n'y a pas de problème.
1: Le château.
9: Ouais, bah écoute, si tu veux passer nous voir, moi et mes camarades à la caravane, on te fera faire un tour d'autoroute. Moi, je pense que tu pourrais centrer tes débats parce que ça fait longtemps que t'as pas mis les pieds dans un véhicule à roues. Donc les autoroutes, je pense que ça fait longtemps que t'en as pas vu depuis une certaine plaque de verglas.
11: Exact.
9: Donc à la limite, la prochaine fois, tu fais un débat sur un truc que tu connais. Je sais pas, les grosses mythomanes ou un truc comme ça, et puis ça pourra le faire, quoi.
1: Ok, bonne nuit à toi.
9: Je te souhaite une bonne nuit, connard.
1: Toi-même, connard. Félix Ray.
11: Moi, je dirais que c'était un bon débat. J'ai pas tout suivi, mais en fait, je voudrais te demander que tu me fasses un petit plaisir, si tu pouvais mettre les trois scuds là pour que je gagne la barre, parce qu'il faut que je me refaire l'anus.
1: Tu verras ça avec Bob Gouin et Martin demain tout à l'heure.
11: Ok, je m'adresse à eux alors.
1: Voilà. Bonne nuit à toi.
2: Non, il y a Jeanne aussi,
1: Jeanne.
14: Ouais, c'est Jeanne. C'est chaud, c'est bon. Allez, emmène-moi. Jeanne. Plus fort. Fais-nous vibrer. C'est Jeanne.
10: J'entends rien. Vibrer.
14: Encore et encore.
15: Il était bien, il était chaud ton débat, Gérard.
1: Ouais, c'est tout ?
15: Ouais, vas-y, Sandy, vas-y, bouffe-le, Sandy, ouais, vas-y.
1: Bon, allez, bonne nuit à toi !
3: Oh là là, je coupe.
1: Toi-même la salope !
3: Je coupe, hein.
1: Oh là là. C'est toi-même la salope ! Bon, alors, qu'est-ce que je veux dire ? Conclusion de l'IRC maintenant.
2: Oui, conclusion de Yankee qui te dit qu'il faut que tu sois heureux de ne pas payer de tarifs routiers quand tu te promènes avec ta femme. Mmh. Ensuite, énormément de gens qui disent que ton débat n'avait ni queue ni tête comme toi.
1: Mais je les emmerde.
2: Et je les comprends. Un débat gérardesque, une merde. Qu'est-ce que nous pourrions dire d'autre ? Pierre Fouras et bonsoir qui conclut que sur radiogérard.fr.fm, tous les tarifs de péage Paris-Lyon et le guide du Ricard Tricard avec les meilleures adresses de garage pour se faire nettoyer le pot.
3: Excuse-moi, mais Pierre Fouras, en parlant de conclure, est-ce qu'il a conclu lui ?
2: Ah, je crois pas, non.
3: Ah.
1: Donc, qu'est-ce que j'ai à dire sur ce débat ?
3: Un bon débat bien carré.
1: Il n'y a plus rien. Et on a terminé à combien,
2: En tout cas, c'était se faire nettoyer le pot par des poilus en salopette, précise.
1: On a terminé à...
2: Et on a terminé à 5132, malheureusement.
1: Bah, tant pis. C'est pas grave. Bon, donc, qu'est-ce que je veux dire ? Bon, débat mal orienté. Comme Max n'était pas là, donc ça a été un peu le bordel, comme d'habitude. Non,
3: attends, franchement, j'estime. Enfin, je trouve.
1: Ça a été le bordel.
3: Il y avait un peu moins de bordel.
2: Je sais pas ce qu'en pense Olivier de la Pro.
3: Qui vient d'arriver dans les studios.
16: Non, moi, j'ai écouté. C'était bien, c'était clair. C'était. Non,
1: ouais, surtout celui qui s'amuse à faire la. Surtout celui qui s'amuse à faire la tentouze.
16: Celui qui s'amuse à faire la tentouze.
1: Ouais. Tu crois que j'ai pas reconnu ta voix, espèce de travelot, hein ?
3: Non, il était en studio.
1: C'est un bonhomme,
3: Olivier de la
16: France. Par contre, c'est le problème, c'est que c'était pas ton débat, quoi.
1: Mmh. Ah ouais.
16: C'est celui de Rigaud.
1: Non, c'est ça, t'as raison. Donc, qu'est-ce que j'ai à vous annoncer ? Ouais, donc Max sera pour les 10 ans de fun. 10 ans de fun radio, le 20, donc, c'est-à-dire ce soir, 26 mai, donc le Fuse à Bruxelles. Donc, allez-y, nombreux et nombreuses. Donc, d'après ce que j'ai cru entendre dire, il paraît qu'il y aurait sûrement Bob, Gwen et Martin qui devraient y aller. Oh, ouais. Tu me laisses mon micro allumé ? Merci. D'après ce que j'ai entendu dire, il y aurait Bob Gwen et Martin qui devraient y aller. Je sais pas si t'es au courant.
3: C'est quoi ce son là ?
2: Oh là là, ça sature, je crois.
1: Oh !
3: Oh là là.
2: Ah là, c'est énorme.
3: Mais c'est pas beau.
2: Il se passe des trucs bizarres.
3: Qu'est-ce que tu fais, Guilin ? Mais Gérard, reviens.
1: Bon, tu me remets mon micro, tu as été
3: arrêté. Mais c'est bon, il y a ton micro, mets ton casque.
1: Alors, donc samedi.
3: Samedi, elle est où au Fuse aussi ?
1: Samedi.
3: Elle est à la fusée.
1: Samedi 27. Samedi. Oh !
3: C'est Olivier !
1: Chaud !
3: Je suis blessé.
1: Samedi 27, le lundi, ça. Clarence.
3: Je ne vous oublierai pas.
2: Je crois que le vendredi, c'est au Fuse, à Bruxelles, pour les 10 ans de fête Belgique.
3: Oh ! Putain, ils mettent en route en face. Oh !
2: Putain, mais oh !
3: Oh ! C'est pas fini, hein !
2: On se croirait dans une radio.
1: Donc, samedi 27 mai, le Dandys à Clarence.
2: À Clarence.
1: Donc, Tarpeau, Mirmande, Hoche, Toulouse et Poix.
2: C'est eux, hein ?
1: Ouais, ben, c'est plutôt ici, oui.
3: Mais non, désolé, attends, c'est...
1: Terminé pour ce soir. Donc, vous retrouverez Max enfin.
3: Le machin tempo chaud, là.
2: Eriki, t'es tout pas drôle.
1: J'ai même pas la fiche du prochain disque.
3: Ah, excuse-moi, Alors, il y aura deux disques, hein. Il y a peut-être deux fiches.
1: Bah, j'ai qu'une fiche, dites donc.
3: Non, mais c'est un double.
1: Oh, Ricky, là, ça va,
3: ouais, Ricky, la belle vie.
17: Mets deux balles pour le café, toi, Gérard.
3: Oh,
1: Ouais. Ricky, je t'ai pas encore annoncé, maintenant je vais t'annoncer. On va... Donc ça va être les déchaînés de, du Lévier avec viens sur la 6, j'ai la crotte sur la, le rail de sécurité. Et le deuxième?
2: C'est le même, c'est un double. Ouais, c'est une double.
10: C'est une copie.
1: D'accord. Donc voilà ce que j'avais à vous dire. Donc t'aimes, Max.
2: T'aimes bien les doubles, toi. Hein.
1: Max, vous le retrouverez dimanche soir pour le. Dès 22h si ça va mieux. Donc pour.
3: Si ça va pas mieux, c'est toi qui fais éclectique.
1: Non, ce sera
3: c'est
1: Olivier. Olivier de la pro. Donc Max, dimanche 22h pour éclectique et balade nocturne. Ça sera la 60. Combien?
3: Hein?
1: Ça sera la combien de balade nocturne?
3: 69.
1: 60, n'importe quoi. Donc voilà, donc vous allez retrouver Ricky pour la nuit sans pub. Et moi je vous dis à très vite. Début juillet.
3: C'était la dernière, hein. C'était la dernière de l'année. Ouais.
1: Le 6 juillet maintenant.
10: Oh,
1: le 6 juillet pour la.
3: Tu reprends la route après.
1: Bonne nuit à tous.

0: soirée à tous, c'est Adrénaline, il est 21h et ce soir c'est soirée, enfin toute la nuit, spéciale GG.
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0: Bonne soirée à tous, il est 21h sur Adrénaline. J'espère que vous allez bien. L'adresse du site internet, c'est le www.adré.fr. Alors avant de commencer cette soirée, cette nuit spéciale GG, parce qu'on compte bien rester jusqu'à 6h du mat, hein, facilement. Je vois tes yeux grossir.
4: Oui, on va essayer de rester jusqu'à 6h du mat. Hein.
0: Donc, on va faire un petit tour de table. Vas-y, présente-toi, Célas.
4: Alors, bonjour.
0: Comment vas-tu?
4: Moi, je vais bien. Donc, pour ceux qui m'auraient reconnu, ben, moi, c'est Célas. J'animais le samedi soir, du moins, aux côtés de Julien. Et je suis venu ce soir pour l'hommage à Gérard.
0: Eh oui, parce que c'est très important, si vous avez suivi l'actualité des radios cette semaine, vous avez peut-être su que Gérard de Suresnes, qui animait de 97 à 2002 sur Fun Radio, était décédé. Alors ça, sur le coup, je vais vous dire, hein, quand j'ai appris ça, ça n'a pas été la grande joie. Parce qu'en fait, je vais vous expliquer, Gérard, pour beaucoup de la communauté, surtout WebGG, c'était un gars qui était toujours là, quoi. Il y avait toujours les débats, quand ça allait pas, et ben un petit débat et ça allait mieux. Enfin, c'est mon cas. Hein.
4: Oui, c'était un peu comme Mars, quoi.
0: Mars et ça repart.
4: Oui, voilà.
0: Bon, et ben en ce qui concerne les moyens de nous contacter en direct, c'est très simple, on va pas faire long. Pour le téléphone, c'est le 0870 360 360. Alors ça vous coûte le prix d'un appel local partout en France. Pour les SMS aussi, vous décrochez votre portable, vous faites adré et votre message au 61 071. Bah ouais, fallait bien que je le sorte. Hein.
4: Oui.
0: Le coût du portable.
4: Exactement.
0: Donc vous faites le 61 071. Ça vous coûte 35 centimes plus le prix d'un SMS. Et puis sinon, il y a quoi? Il y a le mail.
4: Et le M-Panel même.
0: Il y a le M-Panel, www.adré.fr, rubrique M-Panel. Ou sinon par mail, julien@t-one.fr. Voilà, donc sur le mail, vous me lâchez un peu tout ce qui vous passe par la tête, vos petits messages. Je sais pas, vos poèmes, parce que j'ai reçu beaucoup de poèmes. Hein. Quand j'ai préparé cette émission, j'ai reçu des tas de poèmes.
4: Oui, et moi, émeut les poèmes d'ailleurs. C'était des poèmes repris de Gérard, en fait, des poèmes qu'il avait fait. Et c'était des versions différentes au suite.
0: Ah, ils sont super bien. On va les lire dans quelques minutes. Hein. Vous pouvez toujours les envoyer durant la soirée, julien@t-one.fr. Et puis on va commencer par les lire. Hein.
4: Bah oui.
0: Allons-y, c'est parti.
4: Allez.
0: Alors, un mail de Amaury qui m'est arrivé hier. Alors tout d'abord, merci pour cette soirée que tu nous prépares. Je crois que tu vas faire un bon pic d'audience. Alors pour moi, le décès de Gérard, c'est toute une partie de mon enfance qui s'en va. C'est vrai, c'est con, mais Gérard était un animateur hors du commun, si affectueux, mais il est vrai, quelquefois trop naïf. C'est vrai quand même, hein, il s'est bien fait prendre pour un con.
4: Ouais, c'est net.
0: Alors on en parlera dans la soirée. Si vous voulez intervenir, c'est très simple, 0870 360 360. Donc je lis la suite du mail. Aussi, je lui ai écrit un petit poème dans le style gérardien. Alors celui-là, vous allez le reconnaître de suite. Gérard, j'aimerais te dire I love you sur un peuplier. Gérard, j'aimerais te dire I love you sur un paquebot. Gérard, j'aimerais te dire I love you à New York. Gérard, j'aimerais te dire I love you dans une Fuego. Gérard, j'aimerais te dire I love you sur un vélo. Gérard, j'aimerais te dire I love you, mais maintenant il est trop tard. Alors je te donne rendez-vous là-haut. Prépare-nous des poèmes et des débats. On sera tous là pour les écouter. C'est vrai.
4: Ouais, c'est...
0: Sincèrement, on va vous passer des remixes tout à l'heure qui vont... Ouais. Même moi, sincèrement, quand je les écoutais, j'ai vraiment eu les larmes aux yeux.
4: Ouais, moi aussi, c'est pareil, j'avais les larmes qu'à couler.
0: Sérieusement, ouais, je rigole pas. Quoi. Donc ensuite, la suite du message. Bon, pour ces rires étouffés dans mon oreiller, tu voulais être un personnage culte de la radio, et bien tu l'es devenu. Bravo mon GG, paix à toi mon pote, Amaury. Donc, ben, tout a été dit dans ce mail, hein, je crois.
4: Ah, oui.
0: Donc, un autre poème qui m'est arrivé dans la boîte mail. Je voudrais te dire au revoir sur Internet. Je voudrais te dire au revoir sur un standard. Je voudrais te dire au revoir sur un Minitel. Je voudrais te dire au revoir sur une feuille blanche. Je voudrais te dire au revoir sur une cassette. Je voudrais te dire au revoir sur la Cibi. Point la ligne. Point la ligne. Terminé. GG, merci pour ces nuits d'insomnie passées derrière mon poste de radio. Tu vas nous manquer, mon salaud. Signé Le Squal. Eh ben, écoutez, vous faites vous aussi vos déclarations. Vous faites vos petits hommages par email. julien@t-one.fr. Et on s'écoute tout de suite le premier remix de la soirée. Après, on balancera le débat sur la Jet Set. Alors, c'est un remix, attendez que je regarde mes fiches, c'est un remix qui a été fait par Pompe Funèbre Mystère, et ça s'appelle Allez Hop, Terminé.
5: Oh, wow.
2: d'où je viens? Je viens de la DAS. J'ai été routier 3 ans. Normalement, comme c'était le lendemain des... le jour des vacances, donc en 93, donc 5 janvier 93...

Donc il m'a percuté. Je suis resté quand même 6 mois, un peu plus de 6 mois, sans pouvoir bouger. Impeccable.

0: c'est papa, c'est papa.
1: Et alors que j'étais déjà hospitalisé. Après, elle est partie. Et là où j'étais, je pouvais pas avoir de bons souvenirs. Hein. Si tu veux, bon, je sais très bien le problème, on en a discuté, on avait dit qu'on n'en parlerait pas trop à l'antenne. Et voilà, terminé. Vous trouverez son numéro de téléphone dans la boîte à gants, mais ne prévenez pas mes parents car j'ai eu un accident.
2: Moi, maintenant, vous allez vous taper.
1: On est cher, pas.

0: demain après-midi, je dormirai. Moi, maintenant, vous allez me taper.
1: Donc, les projets avec Sandy, bon, bien sûr, c'est d'avoir des enfants. Impeccable.
2: Putain, mais vous savez, mais vous faites pas la bande de PD, là.
1: C'est un semi-remorque. Avant, c'était un grand putain qui m'a percuté. Et donc, c'est lui, en fin de compte, qui a pas vu que j'étais en marine.
3: Bon ben,
1: on m'a obligé dans un sens oui et non pour parce que j'avais des voisins, j'avais tout fermé.

0: petit peu en retard, donc c'est un peu de ma faute parce que j'ai eu des petits problèmes, mais c'est pas grave. Mais c'est pas fini. Donc sur ça, je vous souhaite une bonne nuit. Puis ben, moi, je vous retrouve très bientôt. Et voilà, terminé.
1: Sérieusement, ce remix, il est super bien fait, tu trouves pas, Chris?
2: Ah, magnifique. C'est celui-là qui m'a mis la larme à l'œil. En
1: fait. Ouais, moi, pareil. Eh ben, écoute, parce que là, je sens qu'on a un peu tué tout le monde sur le chat. Oui. Ils ont raison, on aurait dû le mettre en dernier.
2: Exactement.
1: Mais je me sentais de le mettre. Voilà, désolé, excusez-moi.
2: Non, on t'excuse
1: pas. Pendant l'émission, vous m'appelez 0870 360 360 pour intervenir à l'antenne, pour lâcher vos messages. Donc, on s'écoute le débat sur la Jet Set. Je vous prends en antenne si vous m'appelez. Et puis, juste après le débat, je lirai vos messages email au julien@t-1.fr ou alors je vous passerai à l'antenne au 0870 360 360. Tout de suite, le débat sur la Jet Set.
3: Une chose, celui qui s'amuse à balancer des conneries en remix derrière, il va virer. Quel est le... Vous arrêtez, s'il vous plaît.
4: Gérard.
5: Et voilà, bonsoir à tous. Donc c'est pas minuit 2h comme c'est prévu, mais donc minuit 3h. Et voilà, c'est oui. Petite rectification.
6: Bien vu, Gérard.
5: Donc alors, bonsoir Fildar, bonsoir Manu, bonsoir Anka et bonsoir Rigo.
6: Bonsoir Gérard.
7: Salut,
6: donc,
7: bon anniversaire Gérard.
5: Ça y est, c'est déjà fait, hein. Arrête un peu. Donc ce soir, si j'ai pas 10 000 connectés pour le dernier débat de la saison et de l'année, peut-être, on sait pas ce qui va se produire pour la rentrée. Donc s'il n'y a pas 10 000 connectés, ben la rentrée, ben, vous irez vous faire. Wow. Voilà ce que j'avais à dire. Donc pour ça, on va accueillir Toxicator. Ouais, oui, ben dis donc, t'as 101.9, hein, oui, parce que Manu, il a oublié de vous demander vos fréquences.
8: Bonsoir tout le monde, bonsoir l'équipe, bonsoir GG.
5: Salut à toi.
8: Désintoxicator, Paris, 101.9.
5: Ok, Amanda Délire, 27 ans de Tours, la fréquence de Tours, s'il te plaît, bonsoir.
9: Bonsoir, c'est 102.8 la fréquence.
5: Ok. Tabina.
10: Tabita, s'il te plaît.
5: Tabita, 26 ans de Paris, donc sur 1.9.
7: Tabita Fleury.
5: Et Bidouf, elle rôle.
11: Bidouf, bonsoir.
5: Bonsoir, Bidouf. Toulouse, fréquence.
11: Troisième du nom, Toulouse. 102.5.
5: 102. 102.5.
11: J'habite à Toulouse.
5: Ouais, on le sait. Merci.
7: Gérard, avant de continuer le débat, on a oublié de parler du sponsor.
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5: Ah, ouais. N'importe quoi.
7: Et tout passé, hein, c'est un peu près où il faut.
5: Enfin, bon, bah voilà, donc le débat de ce
7: bonsoir,
5: soir.
7: Gérard. Ça va? Tu vas bien?
8: Bonne hiver.
5: Ta gueule, toi.
7: Parce que comment ça s'est passé cette semaine?
5: Ta gueule.
11: Comme d'hab.
5: Voilà, donc alors le débat de ce soir, c'est milliardaire.
13: Avant de commencer le débat, je vais dire, ça attaque très fort, on est quand même 5742.
5: Ah, mais combien? 5000?
13: 742.
5: Ah bah ça va.
13: Et
5: ça.
13: La plupart des gens voulaient savoir pourquoi le débat se fait aujourd'hui et pas jeudi.
5: Parce que le débat se fait aujourd'hui. Pourquoi? Parce que c'est des raisons personnelles, donc je ne dirai pas le pourquoi de la chose.
7: Tu pars dans les îles.
10: Tu vas te faire désintoxiquer, c'est tout.
5: Tabina, là, si tu commences à choper, ou Amanda à délire, si tu commences comme ça, tu vas pas rester longtemps sur le débat.
10: Ouais,
5: mais je préviens tout de suite les deux nanas qui. Donc alors, première question. Un milliardaire peut-il faire de la radio ou chauffeur poids lourd? Vite de ouf.
11: Elle est bien, cette vite de ouf.
10: Vite
11: de
10: ouf. Troisième
5: du nom.
10: Qui a fait cette question?
5: C'est moi, ça, j'ai ça. Qui c'est qui est pas content des nanas?
10: Ah oui, je la trouve géniale pour ça.
8: Allez bien.
5: Je vous préviens que si ça plaît pas à certaines, vous le dites, on prend d'autres personnes.
10: Non,
5: d'accord.
10: Génial.
5: Alors bite de ouf.
11: Bah tu sais, moi c'est bien que tu me poses cette question parce que moi je suis un putain de bourge qui rêve d'être pauvre, comme dans les séries.
8: Ouais.
11: Et moi c'est vrai que enfin je peux tout me payer moi. Mm-hmm. Donc être animateur radio ou routier pour moi c'est la même chose. Hein.
5: Mm-hmm.
11: C'est deux choses que je pourrais tout à fait faire, c'est à ma portée.
5: Mmh.
11: Et voilà.
5: Ok. Tabina.
10: Oui, Tabita, s'il te plaît.
5: Ouais, Tabita.
10: Oui, donc, moi-même, j'ai fait de la radio grâce à mon fric. J'étais sur une petite radio associative. Je ne ferai pas de pub, hein. Ça s'appelait
5: si.
10: Crampon-Pied.
5: Bah si, tu peux.
8: Vas-y.
10: Oui, ça s'appelait Crampon-Pied. C'était...
11: Ils ont pu me faire tourner, toi.
10: Voilà, donc...
5: Mmh. Et alors
10: donc, un milliardaire, oui, peut faire de la radio, oui, je pense.
11: Du tourné,
5: ok. Amanda Délire.
9: Moi j'étais routier hein, avant d'être connu.
5: Mm-hmm.
9: Donc oui, on peut être routier, il n'y a pas de problème.
5: D'accord.
9: Je ne m'attendais pas encore à mandat.
5: Ok. Rigo, oui.
13: Oui, une très bonne question sur l'IRC de Destroy.
5: Je ne comprends pas.
13: Qui voulait un peu de clarté dans le débat. Il voulait savoir à partir de combien d'argent on dit que quelqu'un est milliardaire.
5: Bah justement, on va en venir.
9: En euros.
5: On va poser des questions. On peut pas tout de suite dès la première dire.
13: Mais comme tu parles de milliardaire, autant mettre les points sur les i tout de suite.
5: Bah combien d'argent tu peux posséder? Bah ça dépend de ce qu'il a déjà sur devant lui. Hein.
11: Des milliards.
8: Ça dépend du milliard. Hein.
5: Bah ouais, s'il a plusieurs milliards, il peut faire ce qu'il veut. Hein.
13: Mm-hmm.
5: Ouais. Donc voilà.
9: Ouais.
5: Des intoxicateurs là.
8: Ouais, bah écoute, effectivement, moi je pense que chez les routiers, il y a des gens aisés, parce que c'est quand même une profession qui draine des salaires quand même assez mirobolants, il faut le dire.
5: Mmh.
8: Donc je pense que pour faire futur milliardaire, tu fais une formation de routier, je pense que t'es sur la bonne voie, quoi, bien sûr. Ouais.
5: Mmh. Non mais attends, parce que là tu dis que les routiers sont aisés, comment ça, dans quel sens?
8: Bah dans le sens financier, en fait, tu vois.
5: Ah ouais.
8: Ah bah ouais, quand même, avec les salaires qui
9: bougent,
8: hein.
5: Ouais, mais attends, faut dire que les salaires qu'ils ont, bon, c'est vrai que...
13: Ils n'arrêtent pas, ces salauds.
5: Non.
13: Ils
5: claquent
13: tout dans des putes.
9: Le salaire qu'ils ont, c'est trop.
5: Non, mais même, là, tu m'as... Donc, de quoi, Bidouf?
11: Non, moi, je disais que les routiers, c'est Riquet la belle ville, là, c'est Silver Spoon, c'est...
5: Non, mais même, non, mais je pense que là...
13: C'est de la descente, comme boulot, déjà, c'est de la merde, à la base.
5: Bah, c'est de la merde, s'ils ont choisi ça, c'est que ça leur plaise, hein,
13: parce qu'ils n'avaient pas de diplôme.
5: Bah, de toute manière, t'as pas besoin de quoi?
8: C'est un peu de l'esbrouf, quand même, c'est de la poudre aux yeux, quand même, le métier de routier, faut le dire.
5: Ouais, mais bon...
9: C'est un métier de feignasse, hein.
8: Oh là.
5: Qui c'est qui vient de dire ça?
13: Bah, je dénonce,
9: c'est sûr. C'est qui vient de le dire?
5: Ça, c'est une nana. Alors, on en a que deux sur le...
13: C'est bizarre, hein.
8: Sur le plateau, là.
5: Ouais, mais tout à l'heure, je vais en virer une au hasard, ça va aller vite.
13: Je crois que c'était Bite Douf.
8: Ah non.
5: Non, c'est une voix de nana. Combien de... donc la deuxième...
13: Attends, et toi, Gérard, qu'est-ce que t'en penses?
5: Ben ça y est, moi, j'ai déjà répondu.
13: Qu'est-ce que t'as répondu?
5: De toute manière, j'ai répondu que le salaire qu'ils ont, les routiers peuvent pas... C'est vrai que c'est dur pour eux, c'est tout.
8: Ouais.
5: Bon, maintenant, devenir...
13: On parle pas des routiers, on parle des milliardaires.
5: Bah ouais, mais... De toute manière, si un milliardaire veut être routier, c'est son problème. Hein. S'il veut pas faire de la radio, c'est son problème aussi. Hein.
13: Attends, qu'est-ce qu'il va se faire chier à faire routier s'il est déjà milliardaire?
5: Bah ouais, mais de toute manière, peut-être pour continuer d'avoir du fric. Hein.
8: C'est un métier intéressant en plus.
5: Bah ouais.
8: Ça fait découvrir du pays, on peut pas dire. Hein.
5: Bah ouais,
8: └└► Hey, GG, toi, t'as fait routier dans un premier temps.
5: Ouais.
8: Maintenant, tu fais animateur radio. Est-ce que la prochaine étape, c'est milliardaire après la cure?
5: Bah, je sais pas, on verra.
8: Ouais, bon.
5: Okay. On verra. De toute manière, qui c'est qui vous dit que je suis une cure? Personne.
8: Non, mais en fait... on n'a pas dit ça, pas
5: du tout. Bah non, bah si, c'est Tabita qui a dit ça tout à l'heure. Vous savez même pas pourquoi que je m'en vais. Si j'ai... C'est pourquoi
8: non,
5: que...
8: Attends, t'as le droit, si t'as mal au dos, tu vas faire une thalasso comme tout le monde. Hein,
5: bon, bah alors...
9: Il a mal au dos, il est alcoolique.
5: Bon, Tabata, ouais. Au revoir. Hop, terminé. Ça t'apprendra.
11: C'est ce que tu disais là, sur les alcooliques... les milliardaires routiers.
5: Mmh. Parce
11: que moi, je trouve le triangle de Roquincourt magnifique. Hein.
8: Mmh.
11: Même si on a de l'argent, on peut aller voir le triangle de Roquincourt.
5: Rocancourt.
8: Il y a de la thune là-bas.
5: Bah ouais, bah ça m'étonnerait parce que c'est bouché constamment alors.
11: Je te suis bien la bite au début, après je t'insulte.
5: Bon alors toi tu dégages, au revoir, bite de ouf, tu lui dis au revoir. Hop.
8: C'est une technique de débat ça.
5: Voilà, bah il y en a plus que deux qui... Bah, ça commence déjà pas mal.
13: Réglé.
8: T'inquiète.
4: Alors, j'en ai un, ouais. J'en avais un d'avant, j'avais prévu que tu virerais tout le monde. On a Michel Pousnareff.
8: Bonjour Michel, bonsoir bien.
9: Salut Michel.
5: Salut tout Michel. T'habites où?
8: Paris.
5: 101.9.
8: Exactement. Bon, Michel.
5: Alors, la deuxième... t'as entendu la première ou pas?
8: Pas du tout, mais c'est pas grave. Si, la première. Si, j'ai entendu, ouais.
5: Bon, alors, tu veux répondre avant que je passe la parole pour le site, l'Internet?
8: Comment? Ouais, non, vas-y, fais l'Internet.
5: Bon, alors, tu réfléchis, tu réponds après à la question. Oui, Rigo.
13: Oui, donc ça monte sec, hein, on est déjà 6033.
5: Ouais, c'est bon, ça.
13: Je vous jure. Et il y a SAS le beau gosse, il voulait savoir, est-ce qu'il faut réviser, avoir le bac pour être milliardaire ou sinon un autre diplôme?
5: Non. Il n'y a pas besoin de réviser pour être milliardaire ou d'avoir un bac, hein, ça, non.
13: Alors, comment on fait?
5: Bah, tu deviens milliardaire comme ça, c'est tout, hein. Ça, soit en faisant de la route ou en gagnant un tiercé ou un loto comme Pildar il a fait, que personne n'a vu les papiers.
4: Est-ce qu'on peut devenir milliardaire en ne faisant que travailler, en fait?
8: Très bonne question.
5: Ben tout ça dépend de ce que tu gagnes et ce que tu mets de côté derrière.
4: Mmh. Oui. Par exemple toi.
5: Ben de toute manière tu peux pas venir. Moi je peux pas devenir milliardaire du jour au lendemain si j'ai.
4: Oui, ça, je sais.
8: Il faut combien de siècles?
5: Ah ça je sais pas, hein.
9: Combien de vies?
4: Non mais Jeanne, en admettant, combien tu peux mettre de côté par mois toi par exemple?
7: Bon, environ, genre...
6: €1
4: Normal, quoi, 1,5 ouais. par mois, si tu te
7: fais. Voilà. Bon, 100 balles.
4: Ouais, à peine.
7: Bon,
4: attends, on va calculer, ça m'intéresse.
13: Combien de temps ça fait?
4: Ouais, parce que donc ça fait 1,5
13: balles par mois.
4: Ouais.
13: 10 balles par mois, putain.
6: Ah, dans les 20 zéros, ça fait quand même 100 millions, ouais. 100 millions de mois.
13: 100 millions de mois.
7: Mais déjà, Gérard, il peut pas mettre d'argent de côté, il en doit tellement, déjà, il faut qu'il rembourse.
13: C'est vrai.
7: Bon, mais ça le pouf, là. Ouais, bah, tu réponds?
6: Très bien. Je pense que quand t'es milliardaire, en fait, t'as pas trop besoin de faire de la radio ni d'être chauffeur.
7: Mm-hmm.
6: Alors, parce que bon, si tu veux faire de la radio, bah, à la rigueur, tu t'en achètes une de radio, quoi.
7: Bah non, mais je te parle d'être animateur radio. Ah,
6: tu te fais ta propre radio et t'animes tout seul.
7: Non, mais attends, pour avoir ta propre...
6: C'est ce que tu veux.
7: Ouais, ouais, mais pour avoir ta propre radio, faut que t'aies du fric.
6: Bah,
7: okay. Ouais, automatiquement, donc t'es obligé de travailler puis avoir du fric.
6: Sauf si t'es milliardaire.
7: Bah oui, voilà. Donc, deuxième question. Combien de maisons peut posséder un milliardaire? Voilà. Bonne question, ça. Amanda, délire.
14: Oh, bah, tant qu'il veut, hein.
7: C'est-à-dire?
14: Bah, tant qu'il a du fric, il peut acheter des maisons, mais bon, moi je trouve ça un peu con, quoi. Tu peux pas habiter dans toutes tes maisons en même temps.
7: Bah, il peut, si! Il achète plusieurs maisons et puis il les reloue. Comme ça lui fait du fric en plus.
14: Ouais, mais s'en fout, il est milliardaire.
7: Ouais. Mais ouais, mais il peut très bien les relouer pour avoir du fric encore.
14: Ouais, bah, je trouve ça débile.
7: Bah, peut-être, ouais. Oui, Manu?
6: Bonjour,
7: oui.
6: À Hugo.
7: Très drôle. Des intoxicateurs.
4: Attends, quelqu'un.
7: Attends, Manu. Des intoxicateurs. Mais bonjour, c'est pas chez moi que ça se passe.
4: Bonjour à l'antenne, ok?
6: Écoute un peu les voix, moi j'ai.
7: Et Michel Poufmarès, c'est pareil.
6: Très bien.
7: Ok? Fulda, tu commences fort, s'il te plaît, merci. Ouais, Manu.
4: On accueille Madame de Fontenay.
7: Elle fait flipper, elle.
6: Ouais.
7: De Fontenay.
15: Bonjour, Madame de Fontenay.
7: Vous appelez d'où, là? T'appelles d'où?
15: Vous pouvez me
7: voyez, si vous... Ouais, bah, si je veux, allez, hop. Là, il est la fréquence, là. Allez,
16: là-haut.
7: Là,
16: oui, c'est moi.
7: Oh là là, Manu, tu me la reprends au
16: parce que, loulou.
7: Manu.
4: Mais je suis pas sûr que ça vienne du standard.
7: Non, mais Manu, tu la reprends. Tu la récupères et tu me la réveilles ou sinon tu lui dis bonne nuit.
16: Loulou, bégue.
7: Bon, fais-le, s'il te plaît. Tu arrêtes.
4: C'est bon, elle est réveillée, ça y est.
7: Bon, non, tu l'as pas...
4: Voilà, c'est quoi, un peu, regarde. Ça y est, je l'ai secoué dans tous les sens, regarde.
7: Ouais, bah on dirait pas.
15: À la classe.
4: Ouais, là, Gérard, tu peux tourner sur la gauche, s'il te plaît.
7: Ta gueule.
13: Oui, donc, Cyril Hercé, il y a une question de Stamon, vite fait. Il demande s'il y a une webcam dans le studio. Effectivement, il y en a une, mais elle marche pas.
4: Donc, elle est anal.
13: Voilà. Et il y a une très bonne question aussi de Van Ousnif. Il voulait savoir, si t'étais milliardaire, Gérard, comment tu dépenserais tout ton fric?
7: Ça, j'en ai encore
4: une, celle-là.
7: Je peux pas lui répondre. C'est personnel, donc je réponds pas.
4: Tu m'achètes un bar.
7: Mais c'est quoi là ce son là?
4: C'est un camion.
7: Oh
4: j'avais moi. Au-dessus.
7: C'est quoi là le son? J'ai rien dans les aies.
4: Dans les esgourdes, dis donc.
7: Eh, c'est quoi là?
4: Un camion. Il n'y a rien là.
13: Qu'est-ce qu'il y a? Ton volume, je sais pas.
7: Bah non, je suis déjà à pont là.
4: Il n'y a rien.
7: Ton oreille. Mmh. Mais non, je suis à pont, j'ai rien.
4: Mais qu'est-ce que c'est ce salut là?
7: Oh, c'est quoi ce bordel?
4: C'est quoi ce salut là?
7: Mais c'est quoi ça?
13: Changer les oreilles aussi.
7: Attends, j'ai rien du tout. J'ai quasiment rien.
15: C'est pas quoi
4: ça? Ah non, il a fait fondre son casque.
7: Mais non, le truc,
4: c'est mieux.
13: C'est les pistils con.
7: Ah,
15: la
7: cible
15: qu'il a dans
7: les cheveux. Donc, j'étais qui c'est qui était en train de répondre à cette question?
4: C'était la chaude là qu'on a réveillée, je crois.
7: Madame de Fontenay.
15: Oui.
7: Ouais, Madame de Fontenay là.
15: Oui, c'est moi. Donc, combien de maisons peut acheter un milliardaire? À mon avis, énormément. En tout cas, moi, j'en ai.
7: Possède.
15: Pardon? C'est pareil.
7: Bah, si combien possède, de maisons si peut posséder un milliardaire?
15: Ou 69.
7: Bon, allez hop, bonne nuit, Madame de Fontenay. Le 69, vous irez le faire vous-même. Réponds.
15: Moi, je te réponds à ta question, hein.
13: C'est vrai.
4: Ouais, bah, rien dit, là, la vire pas comme ça.
7: Ouais, bah, faudra peut-être qu'elle se réveille, parce que si c'est pour... Ouais, non, mais faut parler plus fort devant le combiné. Pauvre.
6: Voilà.
7: Ok.
15: Ouais.
7: Michel Poufmarev.
6: Ouais, bah disons que ça dépend le style de maison que tu veux acheter. Si c'est des maisons polypocket, tu vois, tu peux en acheter beaucoup, quoi.
4: Chaud, il est chaud.
7: De quoi?
6: Ah, tu es chaud.
7: De quoi?
6: Ok, non, mais tu comprendras pas de toute façon, donc je vais enchaîner.
7: Tu peux répéter, tu répètes, s'il te plaît, ou tu dégages.
6: T'as un cerveau de polypocket aussi, donc ça risque pas.
7: Allez, bonne nuit, Michel Poufmarev. Hop là. Terminé. Amanda délire.
14: Oui, mais je t'ai déjà répondu.
5: Ah ouais, parce que ça veut dire que Manière, il peut les relouer, tu m'as dit que c'était dégueulasse. Il pouvait les louer, tu m'as dit que c'était dégueulasse, c'est ça?
14: Tu m'as dit que Manière, il peut les louer, hein.
5: Ouais, et puis toi, tu m'as répondu que c'était dégueulasse.
14: C'est con.
5: Ok. Désintoxicateur.
17: Je sais pas, moi, une fourchette entre, je sais pas, entre 2 et 500, quoi. Mm-hmm. Ça dépend de la taille du milliard, en fait, du milliardaire. Mm. S'il a un gros milliard, il a plus de maisons, avec un petit milliard, t'as moins de maisons.
5: Ouais, mais comme on disait tout à l'heure, donc, s'il en possède plusieurs, donc, est-ce qu'il va les relouer de, comme Amanda Delire me dit, c'est dégueulasse. Madame de Fontenay.
18: Oui.
5: Si ça vous dérange pas, si vous voulez participer à la conversation. Vous pouvez, hein, c'est pas interdit, hein. Parce que sinon, je vais vous dire au revoir, ça va aller plus vite, moi. Hein.
18: Je participe et justement, j'étais tout à fait d'accord. Ça dépend de la taille du milliard. Plus c'est gros et plus ça passe.
5: Ouais, mais comme je disais, s'il veut les relouer, c'est son droit. Bon, bah maintenant, si c'est comme ça va.
17: Regarde, Gégé, il a pas le droit, parce qu'il les loue pour faire de l'argent, mais le milliardaire, il s'en fout, il a déjà plein de fric. Donc,
5: mais ouais, mais.
17: Tu vois, il n'y a pas de nécessité, quoi.
18: Il a besoin de les louer. Oui, c'est bien, j'aime bien, mais
5: mon
18: château
5: qui est de travers. Bon, donc, un petit sondage.
17: Ouais.
5: Un petit sondage.
7: Attends, mon grand, ça va être bien.
5: Ouais.
7: Vas-y.
5: Avez-vous déjà été dans la Jet Set? C'est bien parce que...
7: Oui, mais je savais pas que...
5: Comment faire
7: une petite sondage milliardaire?
5: Attends,
7: on s'en fout.
5: Alors, les milliardaires sont-ils nécessaires? Alors, 70% disent oui, car tout le monde rêve d'une vie heureuse.
7: Tout le monde rêve d'une vie heureuse.
5: On n'a pas besoin de tout ça. Hein. 33% répondent oui, car sinon, tout le monde pourrait acheter de la couche.
7: De la couche.
5: Ça, je veux te dire une chose.
7: C'est pas intention.
5: C'est peut-être pas intention, mais il y a certains trucs qu'on n'a pas besoin de dire à cette heure-ci sur l'antenne, d'accord?
7: Non, mais je veux dire, c'est vrai que si tout le monde avait du pognon, ben, tu vois, ce serait pas dur d'avoir de la drogue chère, tu vois?
5: Ouais, non, mais c'est pas la peine d'en parler à cette heure-ci sur les radios, d'accord? Et 23% des clochards me disent de fermer ma gueule. Toi, tu fermes ta gueule déjà pour commencer, parce que c'est toi qui fais des sondages de merde, c'est pas Rigo. Je suis désolé, vous mettez tout sur le dos à Rigo. Rigo n'est pas là de la semaine, c'est vous qui êtes là toute la semaine.
7: Les sondages,
5: ils sont sortis qu'aujourd'hui.
7: Il travaille toute la semaine dessus, la BVA Bavaria. C'est lui qui fait le grand jury.
5: 18% me répondent de rajouter, s'il vous plaît, car je suis mal poli. Ben moi, je les emmerde.
7: Non, mais les milliardaires, ils sont mal polis.
5: Okay.
7: Et ça, c'est mal poli.
5: Voilà.
7: C'est tout.
5: Bon, alors, troisième question.
7: T'en as pas un autre, là?
19: Il y en a d'autres.
7: Une question milliardaire.
19: Il restait, ouais.
7: Parce qu'il y en a pas mal, quoi. Il faut qu'on en fasse au moins deux par heure. Il y en a six, il y en a neuf.
5: Sur neuf, j'ai que deux questions.
7: Non, c'est faux.
5: Après, c'est peut-on être milliardaire et ne pas en faire partie de la Jet Set?
7: Je crois qu'il y a une question, c'est...
5: Quelle est la différence entre un bon
7: et un mauvais milliardaire?
5: Je vais faire la 4, ça ira plus vite.
7: Okay.
5: Alors, comment être milliardaire? Alors, 60% répondent en faisant beaucoup travailler sa grosse au black, pourquoi pas, bien sûr. Ça, c'est pour Phil Lard.
7: Non.
5: 45% des gens répondent que la seule façon, c'est de voler dans un sac à main, bien sûr. Ça, c'est bien tes conneries.
7: Mais non, 55, c'est pas moi.
5: C'est ta gueule, c'est toi qui t'amuses à sortir des mètres comme ça. 55% des gens pensent qu'il faut connaître Philippe Rivesoli et Foucault, pourquoi pas. Il faut bien préciser les noms.
7: Rivesoli pour le millionnaire.
5: Ouais, c'est ça.
7: Foucault, il va gagner des millions.
5: Il copie sur les pays étrangers parce que c'est eux qui l'ont sorti avant.
7: Mais oui, on a racheté le
5: millionnaire. Le millionnaire, il
17: existe.
5: Le millionnaire, il n'existe plus, je te signale. Peut-être les tickets, mais plus à la télé.
7: Il fait ça au black le week-end, il a la roue, il a gardé
5: 98% pense que... 98% pense que moi je suis un dromadaire à trois bosses plein de Richard, bien sûr, pourquoi pas. Ça c'est bien tes conneries.
7: T'es pas milliardaire, t'es dromadaire.
5: Ouais, c'est ça. C'est bien tes conneries, enfin bref. Donc... Troisième question. Croyez-vous que tout le monde peut devenir milliardaire? Et on va demander à...
7: J'accueille quelqu'un pour qu'on soit quatre quand même. On accueille Monsieur Mazur, bonsoir.
5: Encore lui? Vous commencez à me casser les couilles avec lui.
17: Bonsoir à tous.
5: Vous commencez à me casser les couilles avec ça.
17: Quel plaisir de vous avoir, Monsieur Gérard.
5: Ouais, j'en ai rien à foutre de vous.
17: Attends, c'est la Jet Set, très intéressant. Vous aurez un débat sur la Jet Set étant vous-même...
5: Oh, ça y est, j'ai compris.
3: si vous êtes pas content, vous dégagez, vous allez pas me casser les couilles aujourd'hui, vous.
7: Mais doucement, Gérard.
3: D'accord.
18: Ne crie pas,
3: il je commence à en avoir ras-le-bol de l'avoir toutes les semaines, celui-là.
7: Oui, on dit fort, c'est monsieur Mazur.
3: Voilà. Bon, ça y est, on a compris que vous appelez monsieur Mazur, maintenant vous fermez votre gueule.
7: Bonsoir, monsieur.
3: Ok.
13: Gérard. Pour calmer le débat, il y a une très bonne question de Magic qui voulait savoir, est-ce qu'un milliardaire peut devenir millionnaire?
3: Ah oui.
13: Ah non, non.
3: Bah si, parce qu'un milliardaire, déjà avant d'être milliardaire, il était millionnaire. Donc automatiquement, ça revient au même.
7: Gérard, tu crois que c'est plus facile de gagner des milliards ou des millions?
3: Les deux, c'est pareil. Parce que tu gagnes des milliards ou des millions, c'est pareil. De toute manière, tu seras toujours millionnaire ou milliardaire.
13: L'unité de mesure du million.
3: Quoi, quelle unité de mesure? Et puis c'est pas la peine de fermer tes yeux quand tu parles.
13: L'unité de mesure du million, en fait. Est-ce que c'est le franc?
3: Mais j'en sais rien,
7: je te demande.
3: C'est l'euro.
18: C'est l'euro, hein.
3: Ça doit être l'euro.
7: Mais Gérard, en fait, les milliardaires, c'est justement, j'ai une question qui me vient là. Les milliardaires, quand on va passer à l'euro, ils vont plus l'être?
18: Bah oui.
3: Et ils sont toujours, mais sauf que ça sera en euro leur truc, voilà. On va s'éterniser sur les questions. Bon, croyez-vous que tout le monde peut devenir millionnaire? Allez, tiens, monsieur Major, parce qu'il est toujours dans les...
7: Monsieur Major.
3: Bon, ça y est, on a compris.
7: Monsieur Gérard, permettez-moi une petite réflexion, s'il vous plaît. On ne dit pas l'unité de mesure, mais l'unité de masure, bien entendu.
3: On n'en a rien à foutre.
13: J'ai deux mots.
7: De Badalois.
3: On n'en a rien à foutre, tout à l'heure, vous allez dégager, vous allez voir, ça va aller encore plus vite que ça, vous.
7: Absolument.
3: Ouais, alors, vous répondez à la question.
7: Écoutez, je n'ai plus malheureusement entendre votre...
3: Oh

0: Parce que c'est vrai que...
1: Oh, qui c'est qui a un téléphone portable?
2: Il y a un sorti.
1: Qui a un téléphone pourri?
0: Moi, j'ai un téléphone fixe qui marche très bien. Je l'ai acheté très cher et il marche très bien.
1: Ouais, ben, qui c'est? Manu, t'essayes de gérer qui c'est qui a un téléphone pourri, là, s'il te plaît.
2: Ouais.
1: Manu!
3: Merci. En attendant que Manu gère, il y a une très bonne question de Frenzy sur l'IRC. Il te demande si les animaux peuvent devenir milliardaires.
1: Mmh. Bah comment?
3: En volant l'auto.
1: Ouais, peut-être comme en faisant des bandes dessinées, peut-être.
0: Regarde,
1: oui.
0: On est flipper, le dauphin, par exemple, qui est milliardaire. Hein.
1: Bah, tu prends ton plan, c'est pareil. Tu prends ton Milou, c'est pareil.
3: Milou,
0: c'est pareil.
1: C'est pareil. Qui c'est qui n'a pas répondu? Madame de Fontenay, elle a répondu. Amanda Délire, pardon, merde.
2: Maintenant, l'antenne.
0: Pour devenir millionnaire, c'est ça?
1: Oui.
0: Je sais pas, tu travailles ou t'as du pot. Je crois que le mieux, c'est d'avoir de la chance, quoi. Ou alors de naître millionnaire, mais c'est pas évident. Pour les parents et tout.
4: Ça donne à tout le monde.
0: C'est vrai que l'héritage, c'est quand même assez intéressant.
1: De quoi?
0: Ben, ça marche aussi par l'héritage.
1: Ouais, mais il n'y a pas besoin, il n'y a pas que l'héritage qui compte. Faut pas compter que sur l'héritage, quand même.
0: Non,
1: mais Gigi. Ouais, attendez.
4: Faut des parents.
1: Attendez, merci. On attend d'être désintoxicateur.
2: Ouais, je voulais seulement dire qu'il pouvait y avoir des héritages mystères.
1: Manu.
5: Non, je voulais te parler du nouveau jeu de TF1, du jeu de l'été, là.
1: Comment gagner des millions.
2: Demande à Phil Darry.
5: Tu peux m'en parler, Phil?
2: Bon, un jeu très simple qu'on a racheté un peu cher, bon, on est d'accord, mais bon, je pense que ça a bien cartonné, on va s'en foutre plein les fouilles.
1: Non, avec manière, le jeu, c'est simple, tu dois répondre à des questions et si tu fais un parcours sans faute, à la fin, tu gagnes le million, c'est tout.
0: Tu vas jamais gagner, alors.
1: Mais de manière, c'est sur sélection, parce que là, ils font les sélections au mois de juillet.
2: C'est truc.
1: Va faire enculer toi-même des sympathies.
4: Ah non, c'est pas moi.
1: Bonne nuit.
3: Dis-lui à jeudi.
0: C'est chiant, tu pourras.
1: Ah, bonne nuit, celui-là. À jeudi, hein, des
5: sympathies. Jeudi, t'es pour ton sac, hein.
1: À jeudi, on fait un débat, jeudi.
5: Prends ton sac cadeau, on va dans les Alpes.
1: Amanda Délire. Ça y est, tout le monde. Madame de Fontenay, t'as
0: répondu. J'ai déjà répondu.
1: Monsieur Mazur, pareil. Bon, bah.
5: Mais justement, je voulais. Par rapport, on dit comment.
1: Manu.
2: Bon, bah.
5: J'ai un auditeur, hein. Bon. Si vous voulez, ça vous fait plaisir, un quatrième. Bon, ça bah, kiffer.
3: T'en as pas un milliard.
5: Ok, attention.
2: Bon, bah.
5: On accueille Steve O'Skiz.
6: Bonjour, c'est Adi Mitchell.
7: Bonsoir. Manu.
1: Bonsoir.
0: Salut Steve, bonsoir.
1: T'appelles d'où?
7: Moi, j'appelle de Paris.
1: 101.9. Vous pouvez pas essayer de me trouver des gens de province?
5: Non, hein, c'est pas ça. C'est que regarde, la Jet Set, c'est le showbiz, c'est le showbiz.
2: Bah ouais,
5: c'est
2: pas
1: non, non, non, non, non, rien à foutre.
5: Attends, la Jet Set, c'est les paillettes, la coke, le strass, le
1: mal. Y'a pas que ça, y'a pas que ça, écoutez. On s'en fout, hein, que ce soit le film qui est sorti sur Paris, mais il faut prendre un peu des gens de province. Parce qu'à l'heure actuelle, on a qu'Amanda Délire qui est de tour, sinon on a aucune personne de province.
7: C'est pas grave.
1: Quoi, qu'est-ce qu'il a lui?
2: Gérard, je vais te demander par rapport au millionnaire, tout à l'heure à ta question, est-ce que si tu vois on est héritier de millionnaire, il faut payer pour avoir la fortune?
0: Ouais.
1: Comment ça?
2: Bah, est-ce qu'il faut payer des droits pour avoir l'héritage quand c'est beaucoup d'argent?
1: Non,
2: t'es sûr?
0: Ah,
2: non,
0: c'est
2: non.
0: Sûr, parce que moi j'ai entendu dire ça. Hein. Des droits de succession, Gérard, ça te dit rien?
1: Non. quand tu touches un héritage, il n'y a pas des droits derrière.
2: Hein. Il y a des droits de suspicion. Mais...
1: enfin bref.
3: Gérard,
1: oui.
3: Sur l'IRC, il y a une très bonne question de Snake. Questions, je te jure. Snake, il voulait savoir combien il y a de zéros dans un milliard.
0: Oh,
1: bravo, Snake.
0: C'est
1: là, il y a la... Attends, faut que j'y répondrai tout à l'heure, faut que je voie.
2: Tu as compté sur tes doigts.
1: Non, faut que je
2: j'ai un disque de 7 minutes. Star Wars.
1: Non, mais c'est bon. Quatrième question avant la pause.
2: Tu réponds.
1: Non,
2: Z de 10 minutes, tu veux.
1: Okay. Alors, pensez-vous qu'il y aura de la Jet Set dans les années à venir? Et tu m'envoies le disque, Manu.
8: Oh là,
1: la Jet
8: Set. On est trop en
1: Et là on va s'écouter.
2: Attends, tu peux écouter juste avant la question, parce que je crois que même moi je l'ai pas écouté. Donc.
1: Non, c'est la capte. Pensez-vous qu'il y aura la Jet Set dans les années à venir? Et on se retrouve après au 0803-08-5000. Vous pouvez toujours nous appeler l'IRCW.funradio et vous cliquez et je veux 10 000 personnes. Et on est combien dans la pub, Rigo, s'il te plaît?
3: On est 7047.
1: Et on va s'écouter Joe Bassin avec les petits câlins, et on se retrouve tout de suite après pour la suite du débat. À tout de suite.

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1: Ouais, c'était celui-là que je devais
2: faire. Et donc voilà, donc on se retrouve pour la suite du débat. Donc milliardaire et jet set. Donc c'était Jo Bassin avec les petits P câlins. Donc voilà. Alors pour ça, pour répondre à la question, l'IRC pour exactement 8-0.
1: C'était
2: pour...
1: quoi la question?
2: Truc.
3: Comment... C'était combien de zéros dans un milliard?
2: 8.
1: Ah oui.
2: 8. Voilà. Donc on récupère Steve de Paris 101.9.
1: Tu parles en l'ancien franc là.
2: Bon, ça y est, on a compris. Steve 101.9 oui. Donc de
4: bonsoir,
2: Paris.
4: Bonsoir à tous.
2: Amanda Delire de Tours 102.8.
5: Bonsoir.
2: Madame de Fontenay sur Paris 101.9. Et Monsieur Mazur, Paris 101.9.
4: Absolument.
2: Donc la question, vous l'avez entendue.
4: Tout à fait.
2: Donc Steve, alors.
4: Alors, c'est sur la Jet 7 en l'an 2000, c'est ça?
2: Pensez-vous qu'il y aura la Jet 7 dans les années à venir, pas dans, spécialement sur l'an 2000, hein?
1: Elle existe déjà.
4: Moi, je pense que ça va aller en s'empirant. Je pense qu'ils sont encore plus défoncés.
2: Ouais.
4: Je pense qu'ils sont encore plus obsédés sexuels, tout ça. Bon, moi, je parle de ça, je suis pauvre, tu vois. Donc, je fais mes petites fêtes à moi, mais moi, ça me paraît terrifiant, leur fête, là, non?
2: Oh, l'acteur. Hé, tu parles correctement ou sinon je te dis au revoir?
4: Mais non, mais je parle comme je parle. Je veux dire, non, mais ces fêtes-là, avec toute cette coco, toute cette drogue, toute ce...
2: Mais pas dans le film. Ça va t'aider à le voir, le film?
4: Ah, bah,
2: on parle pas du film, hein. C'est fini, là?
3: Oui, c'est vrai.
2: Eh, merde! Putain, mais qui c'est qui répare les micros, là, ici?
4: C'est pas grave.
1: C'est la LAN.
4: Ah, LAN, il est torché.
2: Mais dis donc, c'est quoi encore ce micro de merde?
4: Non, non, mais Gérard, moi, je te pose une question,
2: Mais c'est quoi, là, ce bordel?
4: Mais qu'est-ce que t'en penses, toi, de cette...
2: Bon, attendez, les auditeurs, là.
5: Ouais, on attend, ouais.
4: Qu'est-ce que t'en penses, toi?
1: Gérard, il a un peu le micro, donc il est en train de réparer, comme d'hab.
6: Mais arrêtez de mettre toujours la musique, aussi.
1: Mais Gérard, si tu le branches, là, ton micro, faut que tu changes de boîtier, t'es au courant, hein.
5: Couillon.
1: Je vais pas t'apprendre la vie.
4: Il y a trop de gros.
2: Alors? Ouais, là, ça va déjà mieux.
1: Ah ouais, bah,
2: ah, enfin, bref.
1: Gérard.
2: Toi, je te signale, t'arrêtes avec ta musique maintenant, sinon tu vires.
1: D'accord.
2: Non, mais moi, je te préviens, c'est pas parce que c'est la dernière de l'année, c'est le dernier débat de l'année que tu vas foutre ta merde. Mmh. Sinon, tu la virerais avant, toi. Mmh. Avant tes vacances, tu vas voir.
1: Ah ouais.
2: Gérard. Ok. C'est la dernière fois que je te le dis. Ouais, Rigo.
3: Sur RC, il y a Jet Sex, il voulait savoir si on peut devenir milliardaire quand on a que 1,36 francs sur son compte.
1: Ouais,
2: j'y répondrai pas parce que ça, c'est de la pote à fil d'art, c'est fil d'art qui a été balancé ce que j'avais sur mon compte. Donc, j'y répondrai pas.
1: Jeu de mots.
2: Voilà. Bon, t'arrêtes, oh! Allez, hop, dehors! Dégage,
1: allez, c'est bon.
3: Bah ouais.
2: Amanda Delire.
5: Oui. Bah oui, je pense pareil que le phénomène va devenir de plus en plus important et que bientôt, en fait, la Jet Set, ça va être ouvert à tout le monde. Et ce qui fait que dans 10 ans, il va y avoir de la Kaira, tout ça, donc c'est pas la peine, quoi. Ah, je suis pas d'accord.
2: Dans les studios, là, de l'autre côté, ça vous empêcherait d'arrêter un petit peu, s'il vous plaît, merci.
5: Écoutez, ce que je
2: t'ai
5: dit.
2: Ouais, non, pas tout à fait, non.
5: Non, t'écoutes pas quand on te parle.
2: Mais non, parce qu'à côté, ils sont en train de faire du boucan, ils n'entendent pas.
5: Entre toi, sur ce qu'on te raconte, et au moins la politesse de nous écouter.
2: Oh, ouais, Amanda Delire, je t'emmerde, au revoir. Allez, hop, au revoir.
1: Connasse.
2: Allez, hop, celle-là va pas me casser les
4: caca.
1: J'avais tout prévu, j'avais un auditeur d'avance.
3: Bien vu.
2: Alors,
1: Poussy contre les vampires, bonsoir.
4: Oula.
2: Dégage!
7: Bonsoir, Gérard.
2: T'appelles d'où?
7: J'appelle de Brest.
2: Comment il fréquence?
7: 104.2.
2: Oh, l'impro.
4: Comment il s'appelle ton mec?
7: J'ai une impro, c'est un truc de ouf.
2: Steve, tu fermes ta gueule ou sinon tu dégages aussi?
4: Saint-Angel avec son sourcil.
3: Saint-Angel.
2: Steve, tu fermes ta gueule ou tu dégages?
4: Très bien.
1: Bon, on revient.
2: Merci. Alors, madame de Fontenay.
5: Oui, alors écoute-moi, moi, la tête, je pense que c'est quand même très, très fermé. D'ailleurs, on a prévu pour les années à venir avec mon pote Eddie Barclay, je sais pas si tu connais, on a prévu des super...
2: Bon, et madame de Fontenay.
1: Pas de marque.
2: Un conseil que je vous donne, vous répondez à la question correctement.
5: Pour la question, justement, je te dis, la jet set va se développer énormément. Mmh. On a prévu des super soirées.
2: Ouais, avec qui?
5: Bang Bang.
2: Allez, bonne nuit, allez, hop,
4: c'est pas grave, laisse-la, elle m'intéresse.
2: Hop!
1: Renvoie-le au standard.
2: Très bien. Hop, Steve, va rejoindre...
1: Non, il est bien.
4: Non, moi je suis bien.
1: Gérard, je vais te poser la question. Mais tu te dis, là, quand est-ce que va continuer ou se développer la Jet Set? Mais elle existe déjà, non?
2: Non, mais pensez-vous qu'il y aura la Jet Set dans les années à venir.
1: Mais attends, ça fait combien de temps qu'elle existe?
2: Oh, j'en sais rien. Monsieur Mazur.
8: Oui, monsieur Gérard.
2: Qu'est-ce que vous venez de dire? J'ai pas trop compris, là.
8: pardon.
2: J'ai cru entendre quelque chose.
8: Allez, juste... Ah, écoutez, je ne vois pas de quoi vous parler.
2: Ouais, ben, j'espère pour vous, parce que sinon vous allez dégager.
8: Non, les auditeurs, écoutez, je m'apprêtais à répondre à votre question. Je
2: voilà, on va accueillir un auditeur, vous répondrez après.
9: Tout compris, beau gosse. Eddie Clébar, bonsoir.
10: Beau gosse, c'est vite, bien.
2: Oui, bonsoir. Ça, Manu, bonsoir, je ne te dérangerai pas de mettre un peu de nana que des mecs, là.
8: Tu
2: les vires tous.
8: Les cochons, elles sont chaudes et tu les vires.
2: Tu les vires tous. Toi, Steve, tu vas fermer ta gueule parce que ça fait déjà deux fois que je t'avertis. Alors fais gaffe à la troisième, tu risques d'aller dehors.
3: Gérard, pour finir le débat, oui. Tu fais une très bonne suggestion de Yankee sur l'IRC. Il voulait savoir comment ça se passait pour les morts. Tu vois, les poètes ou les peintres qui étaient pas riches et qui sont devenus par la suite milliardaires, est-ce qu'ils rentrent dans la Jet Set?
2: Bah, en principe, oui, je pense. Hein. Mm-hmm. C'est qui l'auditeur?
1: C'est ça tes pauvres réponses, putain, mais fais chier.
2: Et il appelle vous.
9: De quoi? Qu'est-ce qui se passe?
2: Et il appelle vous et il dit
11: des j'ai des mots.
2: Pas un anagramme. Tu arrêtes s'il te plaît.
1: Mais quoi, encore rigoler quoi?
2: T'appelles d'où, Eddie?
10: J'appelle de Saint-Tropez, 117.7.
1: Et sois bon.
10: Bonsoir.
2: Bon, et qui c'est qui s'amuse avec la musique, là?
10: Je peux le produire, hein.
2: Ouais, ben, moi, je vous dis d'arrêter. Bon, monsieur Mazur, vous répondez maintenant.
12: Eh bien, écoutez, je pense que, bien entendu, la Jet Set est appelée à se reproduire tout au long de ses futures années. Et je dirais moi-même, en faisant, n'est-ce pas, quelque peu partie, je dirais, eh bien, tant mieux, cela nous promet beaucoup plus de putes et de cocaïne, n'est-ce pas?
2: Bon, alors, monsieur Mazur, j'ai déjà dit tout à l'heure qu'on parlait pas de ça, je vous dis bonne nuit.
12: Attendez,
2: bonne nuit, allez. Bonne nuit. Bonne nuit, monsieur Mazur. Monsieur Mazur, au revoir.
12: Le calme,
2: Manu,
12: de la courtoisie.
2: Tu dis à monsieur, non, au revoir.
12: N'est-ce pas, je pense.
2: Manu, tu lui dis au revoir. Tu lui dis au revoir.
9: Écoute.
2: Tu lui dis au revoir.
12: Dans lequel chaque pensée.
1: Manu, il faut le mettre.
2: Gérard. C'est terminé, tu le sac. Terminé pour lui.
1: Gérard, raye un nom.
2: Alors.
12: Aussi, je me demande bien.
2: Oh, Manu. Manu.
9: Il revient.
2: Tu le sac.
12: La Jet Set.
1: Oui, Manu.
2: Fais gaffe parce que c'est le portable que tu te prends dans ta gueule.
1: Ouais. C'est vrai, vraiment trop con.
2: Gros con, va.
1: Allez, on va revenir au débat sérieusement.
9: Nokia, là, le
2: Poussy.
1: Désolé,
2: Poussy, là.
1: Désolé, enculé.
2: Poussy.
10: Ouais, Poussy contre les vampires.
2: Oh, si je veux,
1: il
2: je dirais.
1: Il est portable.
2: Eh, c'est quoi, c'est un portable ou un sans-pile?
10: Ni l'un ni l'autre, un téléphone fibre.
2: Ouais, bah, on t'entend mal, alors tu parles comme il faut devant ton combiné.
10: Très bien. Donc, je pense que dans les années à venir, effectivement, il y aura de la défaite.
2: D'accord, enfin quand même. Mais...
12: ces gens, n'est-ce pas, font partie...
2: J'arrive pas. Humaine. Manu, c'est la dernière fois que je te dis de virer.
10: Mais non, mais Gérard, monsieur Mazur a raison. La règle d'or de la Jet Set, c'est vive les putes, vive la côte.
2: Poussy, pareil, au revoir. Poussy, au revoir.
8: Je suis d'accord avec toi, GG.
2: Poussy, au revoir, allez hop.
9: Ça y est, il est parti, j'avais prévu. J'ai Laurent Boyer, bonsoir.
1: Oh, génial.
13: Ouais, salut.
10: Bonsoir Laurent.
13: Ouais, salut, j'appelle de Paris.
9: Bonsoir,
1: là, c'est vrai, hein. Franchement.
13: Bonjour tout le monde.
10: J'adore tes
2: salut. Alors Steve, t'as répondu.
1: Avant Gérard, j'aimerais qu'on réponde à la question que je t'ai posée tout à l'heure.
9: C'est vrai.
1: La Jet Set elle existe depuis combien de temps?
2: Mais j'en sais rien que je te dis.
1: T'as pas une définition? Qu'est-ce que ça
2: mais
1: veut
2: non.
1: dire la Jet Set? Qu'est-ce que ça veut dire?
2: Eh tu me dis la question, elle est pas là. D'où vient le mot de la Jet Set? On n'en est pas encore là. Qu'est-ce que tu as plus vite que la charrue toi?
1: Mais attends, on va pas parler d'un truc dont on connaît pas.
2: Mais pour l'instant la réponse elle est là, d'où vient le mot Jet Set, tu vas pas me casser les couilles à sorci toi. Merde.
1: Mais c'est quoi si on sait pas qu'on réponde?
2: Mais pour l'instant la définition, c'est moi qui l'ai, on la donne tout à l'heure. La question 11. Ok.
1: Gérard, c'est un peu tard.
2: Bon.
3: Gérard, comme tu ne veux pas donner la définition de la Jet Set, il y a Tite Poil, alors il te demande des noms célèbres de la Jet Set pour donner des exemples.
2: Ceux qui ont tourné le film, on a dit qu'on parlait pas du film.
1: Mais non, mais des vrais Jet Set, ça existe la Jet Set.
2: C'est quoi? T'en sais rien, moi non plus.
1: Alors, si,
3: la réponse, là.
2: Non, mais ça, c'est pour tout à l'heure la question.
1: Mm-hmm.
2: C'est d'où
1: des indices.
2: À votre avis, d'où vient le mot Jet Set, c'est tout. J'ai la réponse et je dirai pas d'où. C'est tout. Bon, tu arrêtes avec ça, s'il te plaît, toi, maintenant. Sinon, tu vas dégager.
8: C'est parce que t'as vu Jet Set, putain, t'aurais vu Gladiator, on aurait fait un débat sur les parlouses.
2: Si, tu fermes un peu ta gueule, t'as déjà répondu.
1: Sur les gitans.
2: Eddie.
10: Sois bon. Bah écoute, moi je pense qu'on est juste au début de la Jet Set, hein, ça vient de commencer. Que dans les années à venir, il y aura plein de jet-setters, à mon avis. Et ouais, non, l'hégémonie de la jet set, c'est pour bientôt, méfiez-vous, quoi, hein, moi.
11: L'hégémonie,
10: je vous dire, hein.
11: L'hégémonie. Mmh.
10: Moi, je sais que déjà, ils prévoient de doubler le festival de Cannes.
2: Ouais.
10: Faire deux fois par an.
2: Ouais.
10: Oh là là.
2: Hein?
10: Déjà, ça, à mon avis, c'est un
2: signe. Attends, de quoi de faire le festival de Cannes deux fois par an?
10: Ouais.
2: T'as vu jouer ça où, toi? T'as entendu ça où?
10: Ben non, moi, j'ai... Voilà, c'est tout.
2: Toi, tu fermes ta gueule avec dans ton cul, parce que moi, je t'emmerde, espèce de connard.
10: C'est qui dit ça, c'est pas bien.
2: Putain, Fildar, tu vas morfler.
1: C'est pas moi, Michel.
2: Tu vas morfler, Fildar. Laurent. Non, Eddy, là, bon, t'as entendu ça où, là, cette histoire de Cannes?
10: Dans Voilà. Bah, parce que je lis un peu la culture française.
2: Ouais, non, mais moi, c'est bizarre, parce que pour l'instant, ça n'a jamais été dit, hein. Alors, je crois que t'as des fausses informations.
10: Écrit, mais faudrait savoir.
2: T'as des fausses informations.
10: Les chiffres et les symboles.
2: T'as des fausses informations.
1: Attention, Gérard.
2: Merci.
12: Gérard,
2: ta gueule, toi, connard.
1: Gérard, excuse-moi, je voulais te demander, on sait pas ce que c'est un jet set, donc un jet setter c'est quoi? C'est un mec qui boit trop de jet 27 et qui doit aller dans les Alpes se
2: voilà,
1: récupérer les poumons.
2: Voilà, t'as tout compris. Voilà, c'est tout. Bon, Laurent.
13: Ouais, Laurent Boyer. Bah, j'espère qu'il y en aura encore beaucoup, hein, des fêtes Jet 27.
2: Enfin, Jet 7.
13: Ouais, non, parce que bon, j'ai encore plein de copains à faire, parce que bon, faut que je me fasse de la thune pour être millionnaire dans des émissions, quoi.
1: Intéressant.
2: C'est vachement intéressant, ton.
1: Non, mais c'est vrai,
2: ta réponse, hein.
1: Laurent Boyer, il se fait de la thune en parlant des mecs qui en ont déjà.
13: Ouais. Si tu veux, je mets des points.
1: Excuse-moi, ça.
13: Par terre.
2: Et... Qui c'est qui a coupé?
1: Oui, ça a coupé.
2: Steve.
14: Non, je suis là.
2: Ben, ça y est dit, alors non.
10: Je suis là.
2: Qui c'est qui a coupé?
1: Je sais pas.
2: Tu voulais pas me donner un auditeur, et c'est peut-être lui qui a raccroché.
15: Non, non, j'ai rien là pour l'instant.
2: Ah bon? NK, pour voir, faut y aller, hein, pour essayer de m'en trouver là.
15: J'ai le bon
2: nom. Ouais, pour chercher là.
16: Les gars, j'ai le bon
2: nom. Non, mais je m'en fous, moi.
16: Regarde la fiche.
2: Eh ouais, non, mais.
16: La petite fiche.
2: Non, mais moi, ça. Ouais, non, mais. Et alors.
16: C'est pas de ma faute si les gens sont super bavards et quoi.
2: Non, mais moi, je veux pas le faire. Mais de toute manière, tu rappelles un auditeur, c'est tout, tu demandes à
1: Yann. J'ai quelqu'un. On a Vladimir Pouskine.
10: De retour.
2: T'appelles d'où?
10: J'appelle de Russie.
1: Mais rachète ton téléphone, Vladimir.
2: Oh, mais tu me le récupères à l'antenne, tu me le réveilles.
1: Il pue son téléphone, Vladimir.
2: Mais là, son téléphone, il est pourri.
1: Mais il pue
2: 30 secondes. Il est pourri, son téléphone.
1: T'as une voix de merde et pourtant tu fais 3 heures.
2: Et moi, je t'emmerde.
10: Non, mais il a raison un peu là-dessus. C'est vrai que t'as une voix de merde, bien.
2: Bon, alors tu dégages, Steve, au revoir.
10: C'est le réseau.
14: Allez, descends à la cabine.
2: Hop, Steve, au revoir. Steve, je veux pas savoir, au revoir. Je veux pas savoir, allez hop.
10: J'ai rien fait, moi.
1: Je comprends rien, j'ai.
16: Mais c'est pas Steve.
2: Alors c'est qui?
1: C'est
2: pas Steve. Et puis c'est tout, vous me faites chier là au standard, vous faites du boulot de merde encore.
10: Mais oui, monsieur.
2: Hein? Eh, je t'avais prévenu, Anka, hein.
1: Ouais.
2: Lors de la nuit de marathon, je t'avais prévenu qu'il fallait bosser et prendre des auditeurs. Hein.
16: Je bosse. Hein.
2: Ouais, bah pour l'instant.
16: Mais c'est pas de ma faute, il marche pas ce standard de toute façon.
2: Ouais, il marche pas. Hein.
16: Ça marche pas, et ça marche une fois sur 15 000.
10: En plus,
2: quoi, ça recommence encore.
16: Mais ouais, c'est.
1: Il dit des bêtises.
2: Non, mais ça m'étonnerait. Quoi, ça. Quoi? Attends, y a personne, tu rigoles là?
1: Tu fous de ma gueule quoi là-haut?
2: Ah, tu prends personne, ça clignote, hein, tu
1: prends
2: ça. C'est quoi là, ce bordel là?
10: Peignard,
2: va. Ouais, bah va falloir qu'elle bosse un peu plus, elle.
10: C'est quoi, en plus, Gégé, elle est désagréable au standard, une 40 en plus.
13: Ouais, c'est limite, hein.
10: Ouais, c'est limite.
16: Et bah voilà, c'est quand même une preuve que tu vois.
2: Hein. Bah, tu vois, c'est
16: à l'antenne.
2: En plus, c'est les auditeurs qui te le disent.
1: Elle insulte.
2: Qui c'est qui a
13: parlé?
2: Ouais, Manu.
1: On va accueillir un nouvel auditeur, on accueille Étienne Dara.
17: Salut, c'est Étienne Dara.
2: T'appelles d'où, Étienne?
17: J'appelle de Rennes.
2: La fréquence?
17: 95.8.
2: Eh, tu peux parler un tout petit peu plus fort devant ton micro?
17: J'arrête pas. Enfin, j'ai une voix qui passe super mal, on me dit.
2: Attends, t'as un téléphone fixe ou...
17: Ah, sur un téléphone fixe, on a que ça à Rennes.
2: Oh là là.
17: Même problème, une fois, je suis parti en week-end à Rome.
2: Ouais.
17: Et ça passait super mal.
2: Bon, la fréquence de Rennes?
17: De Rome?
2: De Rennes!
17: Pardon. Je te l'ai dit, 95.8.
2: Oh,
1: t'es tatoué ou pas?
17: Ouais, ton épaule est tatouée. Ouais.
2: Alors, t'as...
1: Gérard,
2: oui.
1: Pour continuer dans la lancée, sache qu'on a un petit peu perdu sur l'IRC, on n'est plus que 5237.
11: Non, non, elle a rien perdu.
3: Ah merde. En fait, c'est pas.
2: Alors au hasard, Steve, au revoir.
3: Non.
2: Terminé, comme ça, sans guillemets, merde. Allez hop, terminé pour Steve. Ça m'aurait étonné.
3: Parti. Les gens, ils s'en vont parce que t'as, en partant, ils disent que c'est inadmissible que t'aies pas la définition de jet set, donc il faudrait la trouver.
2: Bah, je l'ai, mais.
18: Alors, dis-la, merde.
2: Mais merde, c'est la question.
18: Tu la diras tout à l'heure, c'est pas grave.
2: Alors, la jet set définition, comme ça, ils vont pas me casser les couilles sur l'internet, et puis là, il va fermer un peu sa gueule, il va faire son boulot correctement.
18: Tu crois?
2: Alors, Edith
18: Coca-Cola,
2: ta gueule. Comme ça, tu comprendras tout de suite. Élite cosmopolite, faisant fil du temps, mais obsédé par l'argent, mode de transport, jet privé. Voilà.
11: Et attends, tu peux traduire en non-alcoolique, s'il te plaît.
2: Alors, toi, tu vas te faire enculer, le Eddie, et se dire au revoir.
11: Doucement. J'ai rien compris, là.
2: Ouais, mais t'as rien compris, ben moi, je te dis au revoir, comme ça, tu auras tout compris ce que ça voudra dire.
19: Sponsorisé.
2: Au revoir.
19: Les camions Balbo.
2: Fiddler, tu arrêtes avec ça, parce que ça m'énerve, d'accord?
1: C'est les sponsors.
2: Alors, avez-vous déjà.
3: Une petite question, quand même, vite fait, au passage, de Kérosène, le meilleur pote de Manu. Est-ce qu'il est vrai que quand on est milliardaire, il est illégal de travailler?
1: Très bonne question.
2: Pas obligatoirement. Pas obligatoirement, il peut travailler s'il a envie de travailler, le mec.
1: Et qu'est-ce que les mecs qui ont de l'argent, ils doivent payer pour travailler?
2: Ah, pas forcément.
3: Bah si, pour créer des emplois.
2: Bah ça, c'est eux qui voient, hein. S'ils veulent acheter des entreprises et créer des emplois, c'est leur problème. Mm-hmm. Ça, c'est
1: un problème qui est quand même important, ça pourrait aider des gens.
2: Ouais, mais ça pourrait aider du monde, mais ça dépend aussi de la personne si elle veut en prendre des gens. Ça, c'est là qu'est le problème.
1: Ouais, peut-être qu'il y a des gens qui veulent pas aider.
2: Voilà. T'en as beaucoup, t'en as certains qui veulent pas le faire, hein. Ça, c'est peut-être aussi leur problème. Ouais. Manu, on a deux autres personnes, non?
1: Ouais, ouais.
2: Alors vas-y.
1: Bah, en attendant, oui, mais
2: non,
1: on va faire deux petits sondages sur la Jet Set, dedans, là.
18: Ah oui, donc on accueille les gens, on accueille Guy Bedeau et Gladiator, bonsoir.
20: Oui, alors moi c'est Guy Bedeau, c'est La Rochelle 94.5.
2: D'accord. Et
21: Oui, bonsoir, c'est Gladiator, j'ai pas de fréquence.
2: Rien.
21: Je m'appelle Maximus, mais je veux pas que ça se sache.
2: Ta fréquence?
21: J'ai pas de fréquence.
2: T'appelles d'où?
21: Je veux pas que ça se sache.
2: Alors tu dégages. Allez.
21: J'ai un masque.
2: Hop, terminé.
21: J'ai un masque.
2: Terminé, au revoir.
21: La question avant que je te coupe la tête, l'alcoolique.
2: Va te faire enculer, dégage.
21: Avec mon épée.
2: Voilà, merci. Alors, avez-vous déjà été dans la Jet Set? Alors, 50... Putain, mais c'est quoi ces micros de merde, là?
1: Ouais, mais c'est le son, tu sais.
2: Putain, je suis à... Ah. Ah bon, c'est pire.
1: Non, je suis à fond, là, je peux rien faire de plus, je suis à fond.
2: Oh, mais attends, tu t'amuses?
1: Non, je te jure que non.
2: Alors, ça, avez-vous déjà été...
1: C'est Rigaud, mais c'est Rigaud. Mais arrête, c'est Rigaud, regarde.
2: C'est pas Rigaud.
3: Mais non, c'est pas moi.
2: Fais gaffe, parce que tout à l'heure, tu vas te le prendre dans ta gueule, là.
1: Oui,
3: en plus,
1: c'est pas à 20 grammes.
3: Toi qui vois le kit CRS.
2: Avez-vous déjà été dans la Jet Set? Alors, 59% des gens répondent qu'ils ont déjà essayé, mais avec Vaseline. Ça, c'est pas... La Jet Set, c'est pas dans le cul, hein, qu'on parle. Enfin, bref. 40% répondent qu'ils ne boivent pas de Jet 27, ça n'a rien. Ça sert à rien, je vois pas non plus le truc avec le film.
1: Là, ils ont dû confondre.
2: Mmh. Ouais, je pense. 20% des gens disent que oui, en cassant un carreau, bah pourquoi pas.
1: Ils sont rentrés dans la
2: 11% disent qu'ils sont déjà allés à la bourboule, mais pas à la Jet Set. Ok.
1: La bourboule.
2: Bah, c'est ce que j'ai dit, la bourboule. Ouais, Manu.
1: Pareil que t'aimes bien, bourboule. Pas.
2: Manu, oui.
18: On accueille.
1: Oui, t'as tambour des boules.
18: Ouais, c'est ce que je voulais dire en fait. Jeu de mots.
1: Oh, me tente pas toi. Hein.
18: On accueille Poussy Michel, bonsoir.
1: Mais attends, il y en a un autre, non?
18: Ah bon?
1: Pardon.
18: Moi j'accueille, hein, j'accueille.
1: Salut Poussy, salut.
22: Bonjour, c'est Eddie Michel.
2: Eh, hey, Jaé.
22: Bonjour, c'est Poussy Michel.
2: Oh! Eh! Je l'avais déjà viré, lui!
1: Non.
18: Ça, c'était Poustine.
1: T'as eu, Poustine, Pousnareff.
2: Non!
1: T'as eu Poussy contre les vampires. Mais c'est pas la même chose.
3: T'as eu Poustine.
1: C'est Poussy Michel.
2: T'appelles d'où?
22: C'est Poussy Michel.
2: T'appelles d'où?
22: J'appelle de Paris.
1: Oh, mais arrête, Paris.
2: Putain, mais arrêtez avec Paris.
1: Arrêtez avec Paris, merde, y'a pas de Paris.
2: Là, ça commence à me prendre la tête, là.
3: Bon, Gérard, maintenant que t'as donné la définition de...
2: Oh, ta gueule un peu, la Poussy.
3: Maintenant que tu as donné la définition de la Jet Set, il y a Yankee qui voulait savoir où est-ce qu'on peut trouver la Jet Set.
2: Oh putain, mais il me casse les couilles, lui. On peut pas la trouver, la Jet Set, qu'est-ce qu'il me fait chier, celui-là.
0: C'est comme la matrice un peu, non?
2: Oh, ouais, voilà.
0: Tu es bien.
2: Mm-hmm. Oh, putain. Ah ouais, ça.
0: Oh, j'ai un zoom 6 à 50.
2: Alors, question. Un milliardaire peut-il posséder une femme de ménage? Poussy. Poussy. T'as un téléphone comment là? Oh,
22: attends,
2: t'es avec quoi comme téléphone?
22: Mais non, c'est un téléphone de Jet Set.
2: Je te demande, c'est quoi comme téléphone?
22: C'est un téléphone filaire.
2: Putain, mais il est borné, quoi.
0: C'est un téléphone filaire.
2: C'est un Pix?
0: Ouais.
2: Parce qu'il est pourri.
6: Tu vas pas me casser les couilles longtemps.
2: Alors. Bon, alors, Poussy, tu réponds?
22: Ouais, alors, quand t'es milliardaire, tu peux te payer une femme de ménage, c'est sûr. Puisque tu es milliardaire, donc tu as des milliards.
2: Mmh.
22: Donc une femme de ménage, en général, c'est pas très cher. Enfin, si, quand même.
2: N'importe quoi.
0: Est-ce que justement, quand...
2: Oh, s'il vous plaît, on se calme.
0: Quand t'es plus riche, est-ce que tu la payes plus cher?
22: Ah, ça dépend de la qualité de la femme de ménage.
20: Ah oui, ça c'est sûr, oui. Ah, ça c'est chaud. Hein.
19: Mais t'as pas besoin de femme de ménage quand t'es milliardaire.
2: Ah ouais, en principe, non. Hein.
0: T'as assez d'argent pour faire ton ménage.
22: Quand t'es milliardaire, tu peux nettoyer tout seul.
2: Ouais. Laurent.
23: J'ai trouvé des mégots à coups.
2: Laurent.
23: Oui. Oui, moi je le conseille, hein, franchement, faut être con pour être milliardaire et faire le ménage soi-même. Moi j'en ai une, je la paye.
2: C'est Alice. Oh voilà, tiens, attends, qui c'est qui s'amuse avec son téléphone? Poussy, t'arrêtes ou Étienne et Guy, vous arrêtez là avec de bouger vos téléphones.
19: Poussy, Étienne et Guy.
2: Oh,
19: c'est bon ça.
2: Hey, j'ai parlé là, je voudrais bien qu'on réponde.
23: Ouais, on arrête.
2: Ouais.
23: Hein.
2: Merci.
22: Oui, j'arrête.
2: Oh putain, l'autre, la voix de Tantous, celui-là, je t'explique pas. Enfin, oui. Donc toi, Laurent, tu me disais que tu en avais déjà une et que tu l'as payée assez cher, c'est ça?
23: Ah oui, je la paye plutôt cher, oui, moi je trouve. Hein, elle gagne 3000 balles par mois, sans frais, sans rien, parce que bon,
2: c'est géré,
23: quoi.
2: Au black, quoi, tu l'as
23: payée. Je peux les déclarer, parce que je gagne de la thune sur elle est handicapée mentale. Donc,
2: t'en profites pour sur les handicapés, bah, je vais te dire au revoir. Mais
23: non, pourquoi? C'est vachement.
2: Moi je te dis au revoir.
23: Non, je fais
2: au revoir.
0: Ça y est, parti.
2: Laurent, Manu. Manu,
0: ouais.
2: Tu lui dis au revoir.
0: Ça y est, parti.
2: Étienne.
22: Ouais.
2: Bon, tu réponds.
22: Attends, il y en a un qui connaît, c'est super cool.
2: Il y en a un qui connaît, que je te demande, tu réponds la question et tu fermes ta gueule maintenant.
24: Je te prendrai nu.
22: À Rennes, si tu veux, il y a énormément de milliardaires qui ont énormément de femmes de chambre, de domestiques.
2: Des femmes de ménage, espèce d'andouille.
22: Bah oui, c'est la même chose.
2: Ouais, d'accord, si tu veux, oh, j'ai envie. Tu peux pas parler encore un petit peu moins fort, comme ça j'entends rien encore.
22: Ah bah écoute, je suis désolé, on a tous...
2: Tu parles plus fort, c'est pas quand même pas compliqué ce que je te demande.
22: Gérard, j'ai eu un accident.
2: Ouais, t'as eu un accident de la langue.
22: Mais ouais.
2: Ouais, bah ça, je vais dire une chose, tu commences à me les gonfler, hein.
22: Deux ans, je suis tombé pour la France, et puis...
2: Bon, alors Étienne, au revoir. Comme ça, tu iras tomber à Rennes. Bah, tu iras tomber à Rennes, allez, bonne nuit.
22: Pour la France, il y a deux ans.
2: Ouais, bah c'est bon, allez. Manu, tu lui dis au revoir, et puis c'est tout. Tu le coupes. Tu le coupes, tu demandes, tu regardes sur la fiche à Manu, il sait. Rigaud.
0: Oui, Gérard, une... Calme-toi, toi. Une question de touriste sur l'IRC, il voulait savoir, est-ce qu'on paye plus d'impôts quand on est milliardaire?
2: Bien sûr, ça, oui. Ça, justement, c'est...
19: Ah, toi qui es bien passé par
0: là. Du coup, il voulait savoir, quel impôt supplémentaire paye-t-on?
2: Bah, de manière, vu ce qu'il déclare, de manière, il paye des impôts. Automatiquement, il en paiera des impôts.
0: Il déclare pas.
2: Bah ouais, mais attends, ça dépend de ce qu'il a comme revenu. Il touche quoi, lui?
0: Il touche l'argent de la drogue.
2: Ouais, bah, ça, je réponds pas à des questions comme ça. Ça va plus vite. Ah, Guy, on a personne, là? Manu.
0: Allô,
2: il y en a. On a
0: personne. Toujours Guy Bédo. Ouais,
2: Guy, et puis Poussy, c'est tout.
0: On a Poussy Mitchell, toujours. Et on a Millionnerito, aussi.
25: Bonsoir.
23: Bonsoir
25: tout le monde, bonsoir.
2: T'appelles d'où?
25: J'appelle des Sainte-Marie-de-la-Mer.
2: La fréquence?
25: 113.3.
2: C'est bizarre, la semaine dernière, lors de la nuit marathon, il y a un auditeur de Sainte-Marie-de-la-Mer.
25: C'est la famille.
2: Et c'est bizarre, il a pensé me donner la fréquence.
25: Ouais, mais moi je te dis, c'est 113.3, je te jure.
2: Ok.
25: Tu vois?
2: Ouais. Donc Guy, tu veux répondre?
23: Je suis en train de répondre, ouais,
2: bah,
23: alors moi je te dis, c'est très logique. Quand on est milliardaire, on a forcément une grande maison, donc c'est obligatoire d'avoir des femmes de ménage.
2: Mmh.
23: Donc forcément, on est même obligé d'en avoir plusieurs, parce qu'une, elle ne peut pas se taper tout le boulot.
2: D'accord.
25: C'est faux.
23: Donc, et puis moi, j'en ai plusieurs, par exemple, mais je les paye au noir, je les paye que dalle, parce que bon, elles sont... un peu émigré, enfin bref.
2: Ouais, d'accord. Je te signale, fais gaffe à ce que tu dis quand même, il est quand même 1h du matin, parce que sinon, tu risques d'avoir des petits problèmes, je vais être forcé de te virer. Hein.
23: Ouais, c'est vrai.
2: Milio machin là.
25: Millionnaireito, ouais.
2: Ouais.
25: Moi, je pense que, ouais, faut avoir des larbins quand même. Parce que nous dans la gitanerie, je veux dire, quand on a de l'argent, soit pas de la caillasse, c'est pour en profiter. Donc tu vois, autant te faire servir, quoi. Tu vois, puis bon, si tu fais des enfants avec ta femme, c'est pas pour rien, faut bien qu'ils servent à quelque chose aussi, tu vois.
4: Excuse-moi, milliard du tout, je sais pas quoi, tu fais quoi, t'aiguises là?
25: Ouais, là j'aiguise là, ouais.
4: Ah d'accord.
25: Alors d'ailleurs...
2: T'arrêtes, si ça te dérange pas, tu peux arrêter parce que je voudrais que tu répondes à la question correctement.
25: J'ai une licence...
2: Tu arrêtes d'aiguiser s'il te plaît, merci.
25: J'ai une licence de rémouleur.
2: Bon, et hop, bonne nuit.
4: Je crois qu'il est en train de limer.
25: Ouais, plutôt, bien placé, hein.
2: Oh, bah Manu, non mais il va arrêter.
25: C'est quoi la licence de rémouleur?
4: Par contre, j'ai un quatrième auditeur si ça vous fait kiffer.
2: Ouais, bah on va le prendre. On va le prendre avant la pause.
4: Ok, c'est cool. On accueille Mazarine de Rothschild. Bonsoir.
5: Bonsoir.
25: Bonsoir Mazarine.
5: Bonsoir à tous.
2: Bonsoir. T'appelles d'où Mazarine?
5: Moi j'appelle de Castres.
2: La fréquence
5: 102.5.
2: Hey, quand je vous demande de vous appeler d'où, vous me donnez la fréquence 102.8?
5: 102.5, hein.
2: 5, pardon.
5: Voilà.
2: Bon, donc...
7: Gérard, sur l'IRC, on remonte, hein, on est arrivé à 7123.
2: Voilà, ça va bien ça.
7: Noté. Et je vais essayer d'attraper une question vite fait. Il y a ZZ qui te demande. Ok. Il y a ZZ qui demande à Bernard, à mon avis, c'est à toi qu'il parle. Il demande, il dit que si tu penses pas que si tu étais milliardaire, tu pourrais faire élargir les portes de ton foyer pour permettre à ton facochère de circuler librement.
2: Ça, j'y répondrai pas, tu vois. C'est même pas la peine que.
7: Mais est-ce que tu le ferais?
2: Non, de cette manière, je réponds pas à ça.
25: Est-ce que tu préfères les dons aussi?
2: Mazarine.
7: Ah, là, c'est milliardaire.
2: Mazarine, c'est toi qui viens de dire ça? Mazarine!
5: Ah non, pas du tout, hein. Je viens d'arriver, hein. J'ai une voix grave. Hein.
2: C'est qui vient de dire ça?
23: Tu viens de dire quoi?
25: C'est là.
2: C'est qui?
7: Bonjour,
2: c'est...
7: Soyons, c'est des innocents.
5: J'ai la tête à Mitterrand, mais je suis bonne. Hein.
25: Bonjour, c'est Joe Cocker.
2: Je sens que tout à l'heure, je vais en saquer quelques-uns encore. Hein.
25: Ok, super.
2: Ouais, ben, vous allez répondre, parce que comme ça, comme... Bon alors, Poussy, au revoir.
25: Ouais, c'est pas moi, Gérard.
2: Si, j'ai reconnu ta voix, c'est dit.
4: Poussy, quoi? Poussy Mitchell?
2: Poussy Mitchell, tu lui dis au revoir. Voilà, comme ça, on sera tranquille.
5: Salut, Poussy.
2: Bon, donc la question, c'est... Donc tout le monde a... Mazarine, tu veux répondre avant la pause?
5: Non, je préfère la pause.
2: Ah bah tu vas répondre tout de suite ou sinon je te dis au revoir avant la pause.
5: Le problème, c'est que la question a été mal posée. Hein.
25: Les domestiques.
5: Je voudrais qu'on me refasse la question, s'il te plaît.
2: Tu voules ma gueule?
5: Pas du tout.
25: Les domestiques.
2: Non, bah, de toute manière, je ne répéterai pas la question.
23: Mais il était au standard.
2: Bah, il avait qu'à écouter au standard.
5: Mais non, mais j'étais avec Manu, là, il me parlait de ses préparatifs pour le mariage.
2: Bon alors, Mazarine, au revoir.
5: Mais pourquoi?
2: Au revoir!
25: C'est un bordel.
2: Voilà. Comme ça, on va être tranquille. Il nous reste Guy et millions.
25: Je peux pas écouter un disque de Cure.
2: Non. Alors, on va s'écouter.
25: Bien le groupe Cure.
7: Je dis.
2: La question.
25: Je dis quoi?
2: Je dis. Tu dégages.
4: On fait une pause, je me calme, je vais prendre un verre d'eau. Je vais prendre un peu de gâteaurade.
2: Alors donc on va s'écouter le petit ton du caniveau avec donne-moi du mou dans tes fesses car ça brûle et on se retrouve tout de suite après aux 0830 dans 8 5000.
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2: Fildar, c'est la dernière fois que tu me mets ce jingle-là avant que tu te prennes le portable dans ta gueule. Je te préviens d'entrer. Et tu arrêtes avec ta musique, Max, et avec la vie aussi. Ok, en de bon entendeur, salut. Bon, alors, pour la dernière
4: salut,
2: fois...
4: Salut, tu vas bien?
2: Pour la dernière fois ce soir que je vais encore gueuler, mais ça ne changera pas.
4: Écoutez, là, c'est bien.
2: C'était le petit ton du caniveau avec donne-moi du mou dans tes fesses car ça brûle. Voilà.
4: D'accord, c'est
2: donc vous pouvez tous nous appeler au 0803-08-5000. Mm-hmm. C'est Manu qui est au standard avec Anka, mais Anka va se réveiller un petit peu parce que ça commence à dormir et ça n'est pas bon. Donc les auditeurs, tu prends les numéros. S'ils veulent participer au débat, s'ils ont un téléphone fixe et qu'ils arrivent à comprendre ce qu'on veut dire, ils appellent. Sinon, ils restent chez eux. D'accord?
9: Mais je fais que ça, Gérard.
2: Ouais, mais c'est pas la peine de
9: les mettre. Je suis victime, non, justice, je proteste.
2: Ouais, mais.
9: C'est moi qui poste le plus.
2: Ouais, mais pour l'instant, c'est pas toi qui prends les auditeurs, c'est Manu qui me les donne, d'accord? Parce que pour l'instant, j'ai aucun auditeur à toi.
9: Manu.
2: J'ai aucun auditeur à toi. Voilà. Ça va là, tous les deux?
4: Mais attends, on prépare l'émission, nous.
2: Ouais, ben. Alors, on accueille Guy Bedos. Guy Bedos. Tu arrêtes avec ça, s'il te plaît, merci.
18: C'est pas grave, y a qui d'autre? Y a qui de vrai?
2: Non.

0: isolé, t'appelles d'où?
1: Bonsoir Philippe.
2: Bonsoir
0: Philippe. Et Jean-Pierre Marielle.
3: Oui, bonsoir, bonsoir les filles.
0: La fréquence.
1: Salut.
3: 101.9 Paris.
0: Putain, encore un. Ouais, ouais, c'est en vraiment. C'est vraiment uniquement que du Paris qu'on a en ce moment.
3: Mais c'est à Paris qu'il y a la jet set.
0: Mais on s'en fout, moi je veux des auditeurs de province un peu.
3: Oui, mais c'est à Paris qu'il y a
0: la jet set. Mais j'en ai rien à foutre. Tu vas la fermer, ouais.
4: De la jet set de la campagne, lui.
0: Ouais, je crois. Bah tiens, on va faire un sondage, comme ça, ça va changer. Quel doit ton père pour rentrer dans... Oh bah non, je vais pas le faire celui-là.
4: Pourquoi?
0: Jean-Pierre Marielle, c'est toi qui viens de dire ça?
5: Jean-Pierre
3: Marielle ne t'abaisserait pas à dire des trucs comme ça.
0: Alors Philippe Rizoli, c'est toi?
1: Ah non plus, hein.
0: Alors ça doit être Milio Nerito.
4: Ah non, j'y vois, c'est pas moi, moi.
0: Ouais. Je reviens, celui qui s'amuse à dire des conneries comme ça.
3: On pourrait relever le débat un peu.
0: Ouais, si je veux.
4: Un coup de couteau papillon, attention.
0: Philippe, je te dis au revoir.
5: Non, c'est pas Rizzo.
0: Manu,
5: mais c'est pas grave, fais le sondage.
0: Non, non, mais tu lui dis au revoir, c'est tout.
5: Ouais.
0: Comme ça, ça ira plus vite. Alors, que doit-on faire pour rentrer dans la jet set? 73% des gens répondent qu'il faut ramper le cul nu, bien sûr, pourquoi pas. 21% des gens répondent qu'il faut des tickets d'entrée, bien sûr.
5: Bah, alors, oui.
0: Bah, pour aller voir le film, il faut des tickets. 29% des gens qu'il faut être 7 et venir en jet, sinon on ne rentre pas, bah ça en principe.
6: Oh, j'ai deux mots.
0: Oh, je n'ai pas sous la main. Que je suis mal placé pour faire... Me faire enfourcher, bah ça c'est bien.
5: Ah mais non, mais il faut que tu te tournes un peu.
0: Bon, je te dis d'arrêter avec ça, tu m'énerves, d'accord?
5: Arrête d'écarter les cuisses, ça te fait du bruit.
0: Donc, alors, la question. Quelqu'un de la jet set peut-il faire un crédit pour une voiture ou autre? Et a-t-il le droit d'avoir un découvert?
3: Voilà.
0: Guy Bedos. Ouais.
7: C'est compliqué parce que moi, j'ai jamais eu de découvert, hein, donc je ne sais pas ce que c'est. Hein.
3: Non, mais... C'est normal qu'on
0: ait... Attends, Guy Bedos, t'as quel âge?
7: Ah ouais, on a même pas...
0: Attends, t'as quel âge?
7: Hein?
0: Tu as quel âge?
7: Moi, j'ai 25 ans, si tu veux. Et je suis milliardaire, donc j'ai pas de découvert, quoi. Quand
0: non, mais quelqu'un de la jet set peut-il faire un crédit pour avoir une voiture ou autre?
7: Ouais, à mon avis, ouais.
0: Et l'autre, la deuxième question qui vient en même temps, c'est a-t-il le droit d'avoir un découvert? Voilà.
7: Ouais, à mon avis, bon, il peut faire un découvert, ouais, s'il veut, ouais, mais c'est son problème, enfin, moi...
0: D'accord, eh ben c'est vachement bien ta réponse. Hein.
7: Bah, écoute, franchement, moi je connais pas.
0: Je te demande s'il peut faire un crédit pour une voiture haute.
7: Pour le crédit, ouais, moi je te dis ouais.
0: Ouais, tu me dis ouais, d'accord. Ben, je crois que tout à l'heure.
3: Non, mon petit, mais non, on fait pas de crédit pour une voiture.
0: C'est
3: un crédit pour un diamant, mais pas pour une voiture.
0: Bon, Jean-Pierre Mariette. Hein. Oh, mais ça va, ouais. Qu'est-ce que vous voulez dire, Pidla?
5: Oui, excusez-moi, les auditeurs. Je vais te demander si tu fais partie de la jet set et que tu fais un prêt, c'est que t'as pas de thune, donc t'es pauvre. Donc t'es pas obligé d'être milliardaire pour être dans la jet set.
0: C'est vrai. Ah ouais, mais non, mais c'est quelqu'un, j'ai précisé, c'est pas un milliardaire que je parle.
7: Ah
0: c'est quelqu'un de la jet set.
7: Ah ouais, attends,
5: donc tu peux être pauvre dans la jet set.
0: Bah
5: est-ce que tu peux faire un prêt?
0: Oui, est-ce que tu peux?
5: Ouais, ça tu peux.
0: Ta réponse, tu te la carres au cul, ta question.
5: Tu te la
0: carres au cul et j'y répondrai pas.
5: C'est une pure question. Est-ce que grand est pauvre?
0: Non,
5: sérieux, là je suis sérieux.
0: J'y répondrai pas.
5: Gérard, on est sérieux, fais gaffe.
0: Je suis sérieux là.
5: Attention, sérieux.
0: Fais gaffe, hein. Milio, Nerito, t'arrêtes, s'il te plaît.
4: Vas-y, vas-y.
0: Est-ce qu'on peut, quand on est pauvre, faire un prêt pour rentrer dans la jet set?
5: C'est
0: une question pour... Comme ça, on fait un prêt, on est riche, et hop, on peut y aller.
5: N'importe quoi.
0: Et après, on rembourse.
5: Pas d'état d'âme, hein. Pas d'état d'âme en ce moment.
4: Doucement, Gérard.
5: Là, il est en train de brancher une machine.
0: Voilà.
5: Je ne me sers absolument pas.
0: Il sait ce que c'est.
5: État d'Amérique.
0: Rigo. Une question.
4: Alors, une question. Durandal, il voulait savoir...
5: C'est une bonne question.
4: C'est pas grave, c'est la première que j'ai sous les yeux. Il voulait savoir ce que tu ferais pour aider le monde si t'étais milliardaire.
0: Ah non, mais attends, je pose la question, je croyais que c'était une question.
8: Tu
0: fermes ta gueule ou quoi, là? Bon, Pilar, tu dégages des studios, je veux plus te voir.
5: Par contre, on parlait du monde, le monde, mais y a le Figaro, Libé.
4: Gérard, tout à l'heure, t'as pas voulu avouer que si t'étais milliardaire, t'achèterais un milliard de bières. Donc, pour l'humanité, qu'est-ce que tu ferais
0: Je répondrai pas sur des questions comme ça, parce que c'est pas des questions qui partent sur le débat.
5: Non, mais sérieusement, si toi, t'avais de l'argent, t'aiderais des gens, comment pas?
6: On va faire quelque chose.
0: Non, mais ça, c'est mon problème. J'ai dit que je ne dirais rien sur ça. Si j'avais de l'argent, je ne dirais pas ce que j'en prête. C'est tout. Ça, c'est mon droit. Voilà, c'est tout. Ouais, millionnerito.
5: Justement, je voulais dire, mais il n'y a pas...
0: Ah, mais ça y est, hop.
5: Il n'y a pas une association, les ennemis.
0: Merde.
7: Ensemble et tout, ils font des trucs.
0: Oh, ta gueule, toi, Guy Bedos. Quoi? Millionnerito.
8: Écoute, ouais, moi, je pense que déjà, si tu veux acheter une voiture, tu fais un chèque. Déjà, ça marche bien, à la place de faire un crédit.
4: C'est vrai.
8: Moi, s'il y a quelqu'un qui a besoin, j'ai des plans au niveau des caisses.
6: Ouais, mais bon, faut voir.
8: Ah ouais, non, honnêtement, j'ai des bonnes rentrées.
7: Ouais.
8: Et tu disais qu'en plus, l'histoire du découvert, j'ai des décapotables, hein, donc il n'y a pas de problème.
0: Ouais, ça, tu réponds carrément à côté de la plaque.
8: Quand tu parles des découverts à des voitures, c'est...
0: Tu réponds carrément à côté de la question.
8: Attends, c'est une décapotable, c'est...
0: Réponds à côté de la question.
6: Non, non, mais par contre, pour aller dans le sens de millionnaire et tout, c'est vrai que ça dépend quelle voiture t'achètes. Tu vois, si t'achètes une Porsche...
7: Si tu prends une Twingo, franchement...
0: Bon, allez, Guy Bedos, ça t'apprendra de citer les marques. Allez, hop, terminé pour elle, ça s'en fera une de moins.
3: Philippe... S'il vous plaît, est-ce que je peux intervenir?
0: J'ai un Philippe Rizzoli.
9: Ouais. moi je crois que faut pas faire de crédit pour acheter une voiture, quoi. Si t'achètes une petite voiture, et bon, en même temps, tu peux faire un crédit avec des intérêts de 20%, t'es pété de thunes, tu t'en fous, quoi.
0: Et s'il veut acheter autre chose?
9: Twingo.
0: Mais punaise! Ça vous arrive de répondre aux questions correctement, aux questions que je pose?
9: Je réponds à ta question, hein. C'était ta question.
0: Et je te demande, peut-il faire, quelqu'un de la Jet Set peut-il faire un crédit pour une voiture ou autre? Et a-t-il le droit d'avoir un découvert? Putain, mais répondez correctement aux questions, sinon ça va plus aller là.
3: Comment qu'on peut avoir un découvert?
9: Évidemment, mais comment te veux-tu avoir un découvert en étant millionnaire? Faut tout péter.
0: Quelqu'un de la Jet Set! C'est pas un millionnaire que je viens de dire, merde!
9: La Jet Set, ils sont millionnaires.
0: Putain, mais c'est pas vrai, vous êtes borné là ce soir.
9: GG, t'as vu le film?
0: Non!
9: Bah non.
0: Mais justement, on parle pas du film, nom de Dieu de merde! Bon, me faites chier là!
5: J'ai raconté dans la Jet Set, est-ce que c'est toi qui conduis ou t'es un chauffeur?
4: Ah, j'avais la même question sur...
0: Non, en principe, c'est un chauffeur.
5: Mais t'as pas besoin de bagnole.
0: Non, c'est... on parle pas du film, mais me cassez pas les couilles, il y avait vos questions de merde!
4: Ouais, arrêtez.
0: Putain! C'est qui sur
5: le film? À la fin, GG.
0: Ta gueule, toi. Toi, tu fais ton standard et tu fermes ta gueule maintenant.
5: Ah, oui, je fais les deux en même temps.
0: Ouais.
8: T'achèterais quoi, toi, si t'étais mis...
0: Pour l'instant, il y avait une question, je veux savoir sur l'IRC, c'est tout, mais je répondrai après à la question.
4: On peut peut-être la faire tout de suite, la question.
0: Alors, vas-y. Je veux celle de l'IRC, ils attendront un peu.
4: Une question de Skéréo, il voulait savoir, pour s'inscrire à la Jet Set, est-ce que c'est comme pour s'inscrire au Club Dorothée?
0: Ça n'a rien à voir.
5: Faut être membre, faut t'inquiéter.
0: Ouais, là, je crois que...
8: Le numéro de Monsieur Cadeau, si ça intéresse quelqu'un.
0: Tout à l'heure, tu vas voir le numéro de Monsieur Cadeau, que je vais te dire au revoir si tu me fais chier.
8: Ça va aller. Mille bassistes en train de bourrer Ariane quand même.
0: Alors, Philippe Rizzoli, au revoir. Allez, hop, Manu. Rizzoli, au revoir. Terminé pour lui.
4: Il y a un auditeur qui avait une question pour toi, Gérard.
0: Ouais, il est qui dise.
8: Ouais, c'est Marcelito, donc je répète.
0: Ouais.
8: Qui, toi, t'avais plein d'argent, c'était la caillasse. Qu'est-ce que tu ferais? T'achèterais quoi? T'achèterais une voiture ou autre chose?
0: J'achèterais autre chose et je peux pas dire quoi exactement. C'est
8: par exemple.
5: Gérard, est-ce que t'aimerais faire à partir de la Jet Set?
0: Non.
5: Pourquoi?
8: Est-ce que t'aimerais avoir de l'argent?
0: Bah, en principe. En principe, hein. Donc Jean-Pierre Marielle.
8: Ok, le mec il rêve, il voit loin, tu vois.
5: C'est clair. Tiens Gérard, tu peux rentrer tes boules là, il y en a une qui est sortie.
0: Mais Gérard, t'arrête! Je te jure, tu vas le prendre avant la fin de la nuit, toi, le portable dans ta gueule.
8: C'est pas beau à voir.
0: Jean-Pierre Marielle.
3: Oui, je suis là, mon petit.
0: Alors tu réponds?
3: Mais qu'est-ce que tu veux savoir? Tu me demandes et je te réponds, je suis comme ça, moi je suis sincère.
0: T'as compris la question ou tu te fous de ma gueule?
3: Mais moi je te dis que t'as pas besoin de faire un crédit pour acheter un yacht.
0: Ah ouais, alors tu l'achètes comment?
3: Et ton yacht, tu l'achètes en faisant des films, tu fais comme moi, tu tournes.
0: N'importe quoi, ça.
8: Il a tourné, ouais.
0: Ouais, c'est ça.
3: Attends, j'ai tourné, j'en ai fait des films.
0: T'as tourné dans quoi?
3: Oh bah attends...
0: Dans la main de ma soeur, dans la culotte d'un zouave?
3: Mais non, à nous les petites anglaises.
0: Ouais, c'est ça.
3: Tu te souviens pas?
0: Ouais, j'ai... Ouais,
5: excuse-moi, t'étais dans Jet Set?
0: Ouais.
3: Excusez-moi.
5: Lantage.
3: C'est Lulu.
0: Je t'ai prévenu, hein.
8: Attention. Qu'est-ce qu'il a acheté, là?
5: De 100 bic, sans parfum.
0: Ouais, bah, tu l'envoies, là.
5: Il y a le prix, 2,40 francs.
0: Oh, tu donnes
5: un crédit? Est-ce que toi, t'as fait un crédit pour avoir payé ton bic?
0: Bon, les auditeurs,
5: les auditeurs, s'il vous plaît, s'il vous plaît.
8: Posez attention.
0: Alors?
5: Alors, on va accueillir deux auditeurs. Ça pue, par contre.
0: On va accueillir Gerardo da Causino. Oh, la fréquence.
10: Obrigado.
0: La fréquence.
10: Gerardo da Causino, c'est moi.
0: Comment ça? La fréquence.
10: Où? La fréquence. 101.9, je ferme.
0: Oh, putain, quel connard, ce mec.
5: Ça ne dit pas.
10: Ta
0: gueule.
10: Manu,
0: tu le cannes et il reviendra après quand je serai décidé celui-là.
5: Je le canne.
0: Pokébousse.
5: Jean-Vic Calin,
11: Jean-Vic
5: Calin. Ça enchaîne de tous les côtés.
11: Jean-Vic
5: Calin,
11: Jean-Vic
5: Calin.
10: J'adore ça.
5: Moi j'ai un
10: point. Quel salope. Écoute mon petit. Tu crois ce que tu fais à midi?
5: Le cochon pour calmer.
0: Je sens que le débat à 2h il va être terminé. Ça va durer jusqu'à 3h.
10: Sandy décoré en mix là.
0: Tu dégages des studios.
5: Fais un break avec ta vie.
0: Ouais, tranquille. Je veux plus te voir. Je veux plus te voir dans les studios, tu dégages.
5: Genre, laisse-le, je voulais te dire sur l'IRC, on a dépassé les 8500, on est 8736. Donc ça monte, donc on va essayer de rester tranquille. Et il y a une très bonne question de François sur l'IRC, elle est très bonne, attention. Il voulait savoir si les sportifs connus sont dans la Jet Set.
0: Pas obligatoirement.
12: C'est une merde.
0: Pas obligatoirement. Non, hein.
5: Depuis la Coupe du Monde, ils sont dedans.
0: Les gens ça n'a rien à voir le foot avec la Jet Set.
5: Non, mais ils sont dedans. Non,
0: mais ouais, mais d'accord, ils sont dedans, mais bien sûr qu'ils sont dedans. Ils n'ont pas besoin de jouer dans un film pour ça. Ça n'a rien à voir.
5: Film. Est-ce qu'il faut jouer dans un film pour être dans la Jet Set?
12: Ça, c'est une bonne question.
0: Mais non, t'appelles d'où, Pokémousse? Poképousse, là.
5: Il paye des Pokémousse.
8: Du Pokémon Center, des Poképousse Center,
5: pardon. C'est à Tokyo, vous avez vu la télé dans le téléphone?
0: Ta fréquence!
8: 100.9, je suis en haut de la pompe, en fait.
0: Bonsoir. Je sens que Pokémon.
5: Par contre, j'ai eu Gerardo da Causino. Et c'est bon, je l'ai calmé, il est là.
0: Alors, on va continuer. Donc, Gerardo, tu réponds à la question.
8: Gerardo.
5: Tu calmes, sinon tu vas en couro.
8: Ouais. Je vais mettre un coup de capoeira, attention.
0: Tu réponds à la question.
10: Très bien, je pourrais me traduire. Et Gérard, si tu peux répéter la question.
0: Alors, quelqu'un de la Jet Set peut-il faire un crédit pour une voiture ou autre et a-t-il le droit d'avoir un découvert?
10: Moi, totalement, c'est le truc qui est fait à partir de la Jet Set, c'est découvert. Tu peux aller voir banquier, puis c'est à l'arrêt zigzag, et tu peux vraiment faire tout ce que tu veux quand tu es Jet Set, tu emmerdes les gens.
0: Okay.
10: Tu vois, et pour le crédit voiture, c'est exactement la même chose. Tu arrives, tu prends crédit voiture, tu fais tout sur l'autoradion de la voiture. Et voilà, c'est fait.
0: Ça y est, ok, merci. Poképousse.
8: Attends. Moi, continue, mon nom, ça me fait mal.
0: Poképousse.
8: Oh putain. Il a pas besoin de faire de crédit, je crédit, Gérard.
0: Bah, tu peux expliquer?
8: Bah, parce qu'il est pété d'une, le mec, tu vois.
0: Oh, mais ça va, là, tous les deux, là. On vous dérange pas?
5: Non, ça va.
0: Alors, 7e question. Tion.
8: Il y en a combien en tout?
0: Il y en a 20.
8: Bon, chaud.
0: Oh,
8: ah, c'est bon, ça.
0: Eh ouais, on dit jusqu'à 3h du matin, malheureusement.
5: Ils sont pas les débats, déjà?
0: Ta gueule.
5: Là, non, mais répète-le pour les gens qui viennent d'arriver.
0: C'est milliardaire et Jet Set. Mais je sais pas si on ira... On parle pas du film, mais enfin. Bon, quelqu'un de la Jet Set est-il obligé d'avoir un garde...
5: Allô?
8: Ouais, allô?
0: Vous me laissez poser la question ou quoi, là?
8: Allô?
5: Oui, ils sont là, c'est bon.
0: Quelqu'un de la Jet Set peut-il avoir, est-il obligé d'avoir un garde du corps? On va demander à Poképouce. Poképouce, 6 points, Poképouce, 2 points, Poképouce, 3 points, au revoir. J'ai dit au revoir à lui, hein.
6: C'était Poképouce qui faisait le...
0: Non, non, mais Gérardo, il m'a prêté d'enculé.
6: Non, non, mais justement, c'est pas lui, c'est Poképouce qui est parti.
10: Enculé à toi. Mais ça va pas, je compte un peu, je comprends pas ce mot.
8: Il voudrait bien profiler quand même.
10: Non, je veux pas enculer, mais qui dit ça? Moi, je comprends pas. Je vais un peu appeler ambassade Brésil.
0: Voilà, tu réponds à la question.
10: J'écoute toi, Gérard.
0: Voilà, tu réponds à la question.
10: J'ai répondu déjà.
0: Non, mais c'est la septième. Quelqu'un de la Jet Set est-il obligé d'avoir un garde du corps?
10: Obligatoire. Obligatoire pour entrer. Pour entrer dans une discothèque. Pour entrer, c'est effrayer passage entre Peter Poufian. Tu dis, oui, bien sûr, il faut absolument garde du corps. Garde du corps, comme quand tu vas faire carnaval Sambari au Déjanéo.
0: Okay.
10: Il faut garder du corps.
0: D'accord, ouais.
10: Comme pour garder ton corps à toi.
0: C'est bon. Jean-Pierre Marielle.
3: Non, mais je crois que là, on est dans l'irréel. Imaginez Schwarzenegger avec un garde du corps. Alors où va-t-on?
0: Eh ben, il y en a un, je crois, hein, à mon avis.
6: Ça sert à quoi?
0: Ben, c'est quelqu'un qui le protège en cas de...
6: Non, mais non, je sais ce que c'est du coup, un hein, garde du corps.
0: Ben, moi, je t'emmerde, PD.
6: Mais si je sers pourquoi?
0: Espèce de gros con. Espèce de petit trou du cul, hein.
3: Débat.
6: Tu le connais.
3: Vas-y, la vraie, celle dont je fais partie.
6: Mais pourquoi Schwarzenegger, qui est balèze et super baraqué, il aurait besoin d'un garde du corps?
0: Alors, ils sont tous obligés d'avoir des gardes du corps, maintenant.
3: Mais pas Schwarzenegger, quand même, c'est l'homme le plus puissant du monde.
0: Ouais, mais c'est ce que je dis, allez, bref.
6: T'en as un, toi?
0: Non, j'en ai pas besoin.
6: Pourquoi?
0: Question IRC.
11: Oui, ça monte beaucoup, on a dépassé les 9000, on est 9222 tout pile.
6: Bien, bravo.
11: Et il y a une question de ton cousin caca d'oiseau, il disait qu'en tout cas toi Gérard, avec les 1,60 que t'as sur ton compte en banque, il pense que le moyen de moyenner que t'auras, ce serait juste d'entrer dans la Jet Set en Roumanie, voire au Pakistan.
0: Bon, alors lui, c'est même pas la peine que j'y réponde à sa question, parce que c'est des questions qu'on se
11: propose la Tchétchénie.
0: C'est ça, ben, il peut garder sa question, sa réponse, il ne l'aura pas. Millionerito.
6: Excuse-moi, juste avant Gérard, est-ce que je me posais la question et je pense que...
0: Tu permets, les auditeurs, ils ont priorité. Avant toi,
6: oui, il va dire.
0: Alors, mais millionnaire,
6: comment s'habille un mec
0: millionnaire, Rico?
8: Ouais, bah écoute, ouais, je pense qu'il faut se faire accompagner. Parce que ça évite les émeutes. Moi, je pense que tu connais le problème. Je pense que si t'es un garde du corps, les mecs s'amusent pas à coller des affiches, distribuer des tracts et compagnie, tu vois. Mm-hmm. Y a quand même un gars qui surveille, ça évite les cacas sur les paillassons.
6: C'est vrai.
8: Non, mais ça, honnêtement, ça peut servir.
6: Et tu peux entrer en jet-set avec ta caravane ou pas?
8: Ouais, je pense que c'est jouable.
0: Pildar, tu fermes un peu ta gueule, tu laisses les auditeurs parler maintenant.
8: Et je pense que t'as bien fait de t'équiper du dernier modèle de Molos quand même, parce que vu la notoriété que t'as atteint maintenant, il était temps, quoi. Hein.
6: C'est vrai.
8: Faut pas que tu joues avec ta vie, quoi. Protège-toi, quoi.
6: D'accord. Ouais. Mais Gérard, il a le GPS. C'est lui.
0: Ouais.
6: Vas-y,
11: Manu.
6: On accueille Bruno Sodo.
13: Bonsoir à tous. Bonsoir, Gérard.
0: Bruno.
13: Sodo.
0: Bruno.
8: Bonsoir, Bruno.
0: T'appelles d'où?
13: J'appelle de Perpignan.
0: En fréquence.
6: En vacances.
13: En 2.5.
3: Excellent dans le film, Bruno, excellent.
13: Je sais.
6: Quel film? Film.
13: J'ai été doublé.
6: Quel film?
0: Alors, pour Bruno, t'as entendu la question, Bruno?
13: Tout à fait.
0: Mais alors, tu réponds?
13: C'est sur les gardes du corps, c'est ça?
0: Ouais.
13: Ouais, bah, moi, personnellement, j'ai pas besoin de gardes du corps, parce que bon, personne ne tape, je suis petit. Je suis un peu une merde dans la vie.
8: Et quand même, ils vont la baloche avant pour se...
13: Exact, il m'a sauvé du ruisseau.
8: Ouais.
13: D'ailleurs, je lui passe un petit...
0: Il n'y a pas de bonjour, merci.
13: Et ils vont le bloc. Et donc voilà, ce que je peux te dire, c'est que moi j'ai pas besoin de garde du corps, je me bats avec mes sourcils.
0: D'accord, question IRC.
11: Non, juste une suggestion d'un certain Manu sur IRC, il dit que toi qui sais pas quoi faire si t'étais milliardaire, il dit que tu pourrais payer une vidange à ton gros poids lourd.
0: Alors ça, j'y répondrai pas.
6: Bravo,
0: je
6: merde, hein, question de merde.
0: Ouais.
6: Dans l'internet, des fois c'est limite.
11: Il s'appelait Manu. Hein.
0: Ouais ben, ça m'étonne pas. Manu, ouais là-bas.
11: Son âge.
0: Qu'est-ce que vous voulez? Vous voulez me donner un autre auditeur?
11: Pas du tout.
0: Non, bon, alors, on va faire le sondage. Ah bah, d'où vient la Jet Set
6: C'est pas pareil.
5: D'où vient?
6: C'est pas qu'est-ce que la Jet Set.
5: Ah, c'est vrai.
0: Alors, 87% disent qu'elle est née pendant la révolution albanaise. Je vois pas du tout. Bref. 51% des gens pensent que c'est la sœur du Jet Li et qu'elle vient de Taïwan. 37% disent qu'elle vient de ton cul. Bah, ça vient du cul à fil d'art, ça m'étonne pas.
5: Non.
0: 21% des gens estiment que ça dépend des pays, ouais.
5: Bah oui, c'est le... Ah oui, est-ce qu'il y a une différence de jet set entre les pays? C'est une bonne question, on peut y répondre maintenant, autrement ça sert à rien que je la pose.
0: De quoi? Bah non, mais y a pas à poser de questions là-dessus, qu'est-ce que tu me casses les couilles?
5: Non, mais je te demande si la jet set est différente dans les pays.
0: Mais qu'est-ce qu'on en a à foutre?
6: Est-ce qu'il parle la langue aussi donc?
0: La question, on l'a déjà posée, tu vas pas me prendre la tête avec ça, d'accord?
5: Non, mais qui dit plusieurs jet set dit plusieurs langues de jet set.
8: Ouais, hein? est-ce que la
0: ou dialecte. Croyez-vous que tout le monde pensez-vous qu'il y aura la jet set dans les années à venir? On va pas s'éterniser sur des questions pourrites.
8: Est-ce que la jet set c'est international?
0: Ben, on en a pays.
5: Mais est-ce qu'un Français qui est dans la jet set peut aller dans la jet set des États-Unis?
0: Ah, de manière, on n'en sait rien, bien sûr.
5: Mais pourquoi?
0: Oh merde, tu me fais chier avec tes pourquoi.
11: Malgré le décalage horaire.
0: Non, on s'en fout des décalages. Ouais, c'est vrai. C'est qui?
8: C'est Marc, c'est comment je m'appelle? Millionnairito, bien sûr. Toi, par exemple, si on regarde, t'es un peu millionnaire en COPEC, mais ici, t'es un peu un clochard quand même. Donc,
0: bon, alors, Millionnairito, au revoir.
8: Ça met des différences quand même.
0: Au revoir. Et Fildar, les doubles sons, t'arrêtes. Merci.
8: Oui.
0: On n'a pas quelqu'un d'autre? Alors, on le prend tout de suite. Hein.
5: On a Thierry Dermite, bonsoir.
14: Bonsoir.
5: L'Indien dans la ville.
14: Tout va bien?
0: T'appelles d'où?
14: 52.1.
11: C'est cela, oui.
14: C'est pas en mégahertz, hein. c'est une vieille radio.
5: T'es en grande onde.
15: Mais quel est drôle.
14: Ouais, je sais.
0: Et c'est d'où, ça?
14: C'est de Pithiviers.
0: Pithiviers, 45, Loiret.
14: Ouais, d'accord.
5: Ouais, j'ai eu mon bac en géo.
11: Incollable.
0: Et toi, espèce de gros pan.
5: Oh,
0: il a dit... Non, c'est toi qui l'as dit, espèce de gros con.
5: Ah non, mais
0: il dit incollable. Ferme ta gueule.
5: Il dit incollable.
0: T'as dit alcoolique, tu fermes ta gueule, espèce de gros porc. Rigo, ouais, avant que je lui repose la question.
11: Non, vas-y, repose.
0: Non. T'as entendu la question, Thierry?
14: Non.
0: Alors, quelqu'un de la Jet Set est-il obligé d'avoir un garde du corps?
14: C'est fortement conseillé, même deux.
0: Deux, ouais, à la rigueur, pourquoi pas, ouais.
14: Pourquoi pas.
0: D'accord. Bon, donc, prochaine question.
5: Attends, tu viens de la poser, t'es ouf ou quoi?
0: Mais non, mais ça y est, tout le monde a répondu à celle-là.
5: Et toi, t'as répondu?
0: Ben, j'ai dit oui, tout le monde, j'ai dit
5: quoi?
0: Oui.
5: Quoi?
0: J'ai répondu à la question du garde du corps, qu'est-ce que tu me...
8: Quoi, là?
15: Ah non.
5: C'est encore celle-là?
0: Ben ouais.
5: Ah ouais, on n'avance pas, alors.
0: Donc...
11: Ah putain, alors, écoutez.
0: Donc on va poser la question. Avez-vous croisé quelqu'un de la Jet Set? Qu'en avez-vous pensé? On va s'écouter les demoiselles pure porc avec nous sommes deux sœurs pucelles sous le signe de Zomo. Et on se retrouve tout de suite après pour la suite du débat. A tout de suite.
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0: Et voilà, donc on vient de s'écouter les demoiselles Pureport avec nous sommes deux sœurs pucelles, nées sous le signe de Zomo. Et pour ça, vous pouvez toujours nous appeler au 0803-08-5000. Et donc c'est la suite du débat donc qui porte sur, qui passe sur les millionnaires et la jet set.
5: Devant ton micro, hein.
0: Pour ça, on accueille, on récupère Jean-Pierre Marielle. Bon, rebonsoir. Oh! Merci, Pildar.
17: Pardon.
0: Jean-Pierre Marielle.
17: Oui, bonsoir, mon petit, je t'adore.
0: Gérardo. Gérardo!
5: Ah, faut peut-être que je le rappelle, excuse-moi.
0: Oh ah, je rappelle. Non, attends, c'est pas grave.
17: Mon petit.
0: Ouais, donc, non, mais c'est pareil. Hein.
17: Oh, tu me fais kiffer.
0: Bah, je vais.
17: Oh, j'adore ça.
0: Non, mais c'est pareil. Hein.
17: Oh, c'est super.
0: Bon, Gérardo.
5: Ça y est, il est là.
17: Gérard, tu m'entends?
0: Ouais, c'est bon. Bruno Solo. Wow. Bruno Solo. Putain, mais tu me donnes du son, là, dans le casque. Je suis à fond.
5: Bah, c'est quoi, ce bordel?
0: Oh, Gérardo, tu fermes un peu ta gueule quand je parle.
17: Oui, arrête.
0: Bon, allez, tu lui dis au revoir.
5: Pas tous en même temps.
11: C'est vrai.
0: Tu lui dis au revoir, c'est tout terminé pour lui. Hein. Allez hop.
17: Alors.
0: Terminé. Bruno Solo.
18: Bonsoir.
0: Bruno Solo, pardon.
18: Bonsoir, ça va bien?
0: Et Thierry l'ermite, là, je sais pas quoi.
14: Ouais, l'ermite, salut.
0: Salut. Bon, alors. Alors, vous avez entendu la question, hein?
14: Non.
0: Attends, fous-toi pas de ma gueule, Thierry l'ermite, là.
18: L'arbi.
3: 3-0 le Brésil.
0: Bon, alors, avez-vous croisé quelqu'un de la Jet Set et qu'en avez-vous pensé, super ta gueule Jean-Pierre Marielle.
3: Question.
0: Oh.
3: Attends, tu parles au milieu de tout le monde, j'entends pas tes questions.
0: Avez-vous croisé quelqu'un de la Jet Set et qu'en avez-vous pensé?
3: Bah écoute, je me croise tous les matins quand je me regarde dans la glace, tu vois. Je fais partie de la Jet Set.
0: Eh, ça commence, tu commences à me casser les burnes, hein.
6: Pourquoi tu veux jamais écouter les gens qu'on est tous à dire?
0: Attends, et l'autre, ça commence à bien... Eh, qui c'est, tu arrives comme un porc? Bon, allez, Bruno Sodo, au revoir.
3: Mais non, mais attends, c'est pas moi, non.
6: Non, c'est pas lui, je sais pas qui c'est.
11: Bon, j'ai un pour...
6: Oh, c'est fini, là.
11: Pour calmer,
6: je coupe tout,
11: le débat, je change de sujet. Une petite citation de Yankee. Citation du débat, qui mange un chien, chihuahua.
0: Ouais, bah, c'est pas mal. Ouais, ça, je vois pas du tout le rapport avec le débat. Bref.
11: Bah, c'était pour le calmer.
0: Thierry Larmite.
15: Dis donc, les visigons.
7: Ouais, j'en ai souvent croisé.
15: Petit
0: blanc,
15: s'il te plaît,
0: les filles. Oh, tu fermes ta gueule ou quoi, toi?
6: Tu qui est dans un bar, là.
15: L'opéra rigideuse. Bon con, ouais.
3: J'ai connu une polonaise quand vous vêtu les matins au petit déjeuner.
0: Bah, Jean-Pierre Marielle et Bruno Solo et Thierry, c'est vous qui faites les clowns comme ça ou quoi?
15: Bah, moi, je dis au moins jusqu'à jeudi avec
3: moi,
15: j'en ai ça.
3: J'en ai parlé des riches, moi.
7: Moi, j'ai fait
3: des riches.
0: Bon, allez.
3: Parler des riches.
0: Manu, tu me coupes.
6: Je coupe qui, moi?
0: Jean-Pierre Marielle, tu lui dis au revoir comme ça, c'est grave plus vite.
3: Allez. Salut, Coco.
0: Alors, il nous reste.

0: Jean-Jacques, bon, on va faire un sondage avant de reposer une question, parce qu'il nous manque des auditeurs, on va attendre que Manu il nous en donne, ou quelqu'un se réveille pour me donner des auditeurs.
1: C'est pas à gagner, hein.
0: Peut-on traiter
2: Je suis complètement réveillé, moi.
0: Ouais, non, mais on le dirait pas, parce que pour l'instant, c'est dur.
2: J'ai le téléphone qui est greffé dans la main, maintenant.
0: Ouais, non, mais on va peut-être aller de l'autre côté, puis on appeler. Donc, pour être, peut-on être viré de la Jet Set? Alors, 45% des disent non, car c'est fermé à clé. 33% disent oui, si on s'est gratté le pont du cul, quoi? 33% disent oui, si on s'est gratté le pont d'une veine avant de
3: se prendre du ben avant de serrer la main.
0: N'importe quoi. 23 des gens répondent oui, car je ne suis plus en CDI, ça veut rien dire. Et 11% pensent que c'est plus grave, car c'est payé. C'est après Y et la Jet 8. Ben pourquoi pas?
1: Merci. N'importe quoi, répète, j'ai rien compris.
0: Ben c'est toi qui fais des sondages.
1: Non,
0: de
1: c'est
0: merde.
1: Pas moi, c'est Rigaud.
0: C'est toi. Mais tu fermes ta gueule.
1: C'est quoi?
0: C'est 11% des gens pensent que c'est pas grave, car après il y a la Jet 8. Je vois pas du tout le rapport.
1: Oui, d'accord.
4: Je sais pas, moi, faire des
0: trucs comme ça. Alors, on va continuer, comme on a toujours...
5: Il faut aider, là, dans la ville.
6: On a Yvan Les Baloches, et on a Puri Pousseline.
5: Bonsoir.
0: Yvan, t'appelles d'où?
3: C'est quoi ce son?
5: Bonsoir, c'est Yvan.
0: C'est quoi, là, ce son pourri, là?
3: Ouais, mais c'est pas de notre faute, c'est Alan.
5: Salut, Yvan, c'est Bruno.
0: T'appelles d'où?
5: Bonsoir, Bruno. J'appelle de Toulouse, 104.4.
7: Très bien, bonjour.
5: Bonsoir tout le monde.
0: Et l'autre, Manu?
6: Purée Pousseline.
0: Purée Pousseline.
8: Oui, bonsoir, j'appelle de Lyon.
7: Purée
8: Pousseline de Lyon.
9: Pousseline de Lyon.
8: Bonsoir Pousseline.
0: Fréquence
8: 101.4.
3: Moi je te dis c'est sa fille.
0: Ça m'étonnerait que ça soit 101.4.
8: Elle est cochonne.
0: Alors avez-vous croisé quelqu'un de la Jet Set et qu'en avez-vous pensé pour Yvan et Purée Mousseline et Pousseline?
3: Bonne question ça.
8: Bah, c'est Yvan, moi un jour j'ai croisé.
0: Tu peux pas parler un petit peu plus fort dans ton combiné?
8: Là je suis à fond là, franchement je peux pas faire.
0: Alors c'est les micros qui déconnent.
8: Ouais, c'est les micros.
3: Mais parle de bien devant comme ça.
0: Mais je suis devant, c'est pareil.
3: Lève-le un peu.
0: Putain, tu me fais chier.
3: Voilà.
8: Ah là, impeccable.
10: Tu vas pas me casser les couilles longtemps.
8: Ouais. Bon, bah, moi, je voulais te dire qu'une fois dans un aéroport, j'ai quand même croisé Darry Cole.
0: Ouh là là. Ça n'a rien à voir avec le film.
3: Bah, non, mais grosse Jet Set.
8: Hein. C'est la Jet Set Darry Cole.
3: Grosse Jet Set.
8: Darry Cole, c'est pas la Jet Set. Attends.
3: Je suis sûr qu'on est au même rebeu que moi. Attention.
8: Là, je suis quand même. Je sais qu'aussi il y avait Roland McDan aussi à une époque.
0: Ça continue de donner des noms. Tout à l'heure, tu vas voir, tu vas vite gerber, toi. Tu vas aller voir s'il y a des saucisses à Toulouse.
8: Très belle mouchoir, comme on dit.
7: Tu oublies le grand Patrick?
8: Ouais, non, mais je crois que là, ouais, on a quand même résumé les bases, quoi.
0: Purée Pousseline.
8: Ouais, bah, moi, la seule personnalité que j'ai croisée, c'est Dick Rivers. Il m'a dédicacé ses pattes. Ouais, c'est sûr, j'ai un plaisir.
0: Ouais,
8: c'est bon, c'est pas
0: un millionnaire est-il obligé de laisser un pourboire pour le service? On va demander.
3: Attends, c'est là quelle question ça?
0: La 9.
8: Non, tu vivrais pas. Hein.
0: La 9. On est presque à la moitié des bars déjà.
3: Oh yes. C'est bien.
8: J'ai croisé aussi Gérard Cousin.
0: Bon alors toi, tu veux Yvan, au revoir.
8: Ah non,
3: c'est dans le caniveau.
0: Purée Pousseline, au revoir.
8: Ah non, c'est pas moi, Gérard.
0: Si.
3: Il est parti.
0: Purée Pousseline, ça y apprendra.
4: Bon Gérard, un truc qui a rien à voir, mais on reste.
0: C'est quoi ce son pourri?
4: On peut rien faire. C'est rien. J'espère que c'était pas moi qui t'appelle son pourri. Alors nous avions une question de la touriste. Elle voulait savoir si.
3: Attends, une bonne question.
4: Est-ce que tous les enfants de milliardaires sont obligés d'aller dans des écoles de riches?
0: Et ça n'a rien à voir avec la question que je viens de poser.
4: Oui, c'est une autre question.
3: On n'a pas dit le contraire.
4: Justement.
0: Bah, de toute manière, pourquoi ils sont bien obligés d'aller à l'école s'ils veulent apprendre, hein? S'ils restent chez eux, ça sert à rien. Enfin, bref.
4: Mais ils sont obligés d'aller dans une école de riches, alors?
0: Bah non, ils n'ont pas besoin, ils peuvent aller dans n'importe quelle école.
4: Ah, ils peuvent se faire
0: appeler. Il va falloir que tu gueules hein, demain, toi, parce que là, c'est de la merde, la leçon qu'on a. Hein. C'est pourri, mais catastrophe.
4: Ça intéresse pas les auditeurs. Est-ce que...
0: Ils ont des écoles, ils vont dans les
3: moi,
0: écoles.
3: Moi, Gégé, je pense que, franchement, les enfants de milliardaires, comme ça, ils prennent des cours particuliers, quoi.
0: Bah, il y en a qui prennent par correspondance, c'est leur problème.
4: Parce qu'ils risquent de se faire raqueter.
3: Un professeur qui vient chez...
0: Non, alors, si tu veux, ouais. Ouais. Bon, qui c'est qu'on a?
3: Jérôme.
4: Ouais.
3: Bonsoir.
0: Bon, Jérôme.
3: Sinon, t'as la thune ou pas?
0: Jérôme.
11: Ouais.
0: T'appelles d'où? Ben, Thierry, tu t'écrases parce que tu commences à me gonfler avec...

0: à ta mise en santé.
1: J'ai rien dit.
0: Ouais, ben j'espère.
1: Oui,
0: t'appelles d'où?
1: J'appelle de Lens.
0: La fréquence
1: 104.2.
0: Oh là, putain, mais vous êtes borné quand je vous demande quelque chose, hein.
1: Bah non, tu me demandes.
0: Un milliardaire est-il obligé de laisser un pourboire pour le service de... On va demander à... Oui, Jérôme.
1: C'est moi, non, je n'ai pas...
0: Allez, bonne nuit, tu es comme ça, tu vas... Tu iras te coucher, au revoir. Au revoir.
1: C'est moi, Jérôme.
0: Au revoir.
1: Je vais répondre à ta question.
0: Il est bon. Attends, il allait répondre. Non, je lui ai dit au revoir, ça lui apprendra de chanter. Non, je laisse plus de chance maintenant.
2: Non, mais tu viens tout le monde.
0: Non, mais je veux pas le savoir. Allez, hop, tu lui dis au revoir.
3: Écoute, on prend une question, c'est nul, on le dégage.
4: Bah, lui, il est obligé de travailler maintenant.
0: Il est bon. Non, mais il a NK, il a casse de merde avec NK. Il prend des numéros de téléphone, on n'a aucun auditeur à elle.
1: NK.
0: Donc, tu lui laisses passer
3: à... NK, c'est bon ça.
0: Elle appelle un auditeur, on le prend et c'est tout.
3: Ok, d'accord.
0: Un peu raide. Alors, Yvon.
1: Ouais, bah écoute, ouais, moi je pense qu'il y a quand même des gens qui vivent. Des petites pièces jaunes.
0: Non, Manu, ils vont. Manu, c'est pas dit toi qui appelle les auditeurs de Ankan. C'est Ankan qui appelle ses auditeurs elle-même. Tu appelles toi-même tes auditeurs que tu as choisi. C'est pas le boulot à Manu. Parce que le jeudi, c'est moi qui décide. C'est moi qui commande. Je veux pas le savoir. Tu fais ce que je te demande. C'est pas Manu, c'est moi qui commande. Tu appelles tes auditeurs toi-même.
3: Manu, ils vont appeler un. Pas de problème, t'inquiète.
0: Yvon. Et bon.
1: Oui, tu m'entends?
0: Ouais, alors.
1: Ouais, donc je te disais qu'il y a quand même des gens qui vivent des petites pièces jaunes que leur laissent les autres. Aussi bien les serveurs que les gens qui font la manche, hein, il faut le dire.
0: Non, mais on parle pas de ça, on parle des milliardaires. Hein, là. Bah, ouais, on parle pas de ceux qui pondent la manche. Hein.
1: Les milliardaires, ils laissent des pourliches comme tout le monde, non?
0: Ouais, mais ça dépend. Non, mais je te demande, est-ce qu'il laisse un gros... Est-ce qu'il reste un pourboire
3: gros caca, ce qu'ils peuvent.
1: Ouais, c'est quand même
3: ceux qui sont pauvres, ils chient.
1: Un peu des enculés, parce qu'ils n'ont pas grand-chose.
0: Ouais, mais ça c'est justement, c'est là la question. Je me demande pourquoi s'il laisse rien du tout, ça sert à rien qu'il laisse quelque chose dans ce cas-là.
3: Ouais.
0: Thierry.
1: Moi, je pense qu'ils sont pas prêteurs. Hein.
4: Moi, je crois qu'il laisse rien aussi. Il y a un proverbe qui dit « plus on en a, moins on en donne hein. ».
0: Non, mais ça...
2: C'est pas toujours vrai, hein, je suis pas d'accord.
0: Ouais. Ça dépend des gens, s'ils veulent laisser quelque chose. Ils laissent, de toute manière, c'est pas obligatoire. Hein,
1: toi, Gérard, tu donnes ou pas, toi?
0: Ah non, moi, je donne jamais rien, moi.
4: Bah oui,
3: quand tu rentres, tu donnes.
1: Tu donnes, toi.
4: Non, on en a,
0: attends,
4: on en donne.
0: Bruno Sodo.
5: Non, mais moi, je suis d'accord, hein, avec l'expression que...
3: Sodo, ça me dit un truc. T'as pas joué dans un film?
5: Tout à fait.
3: Lequel?
0: Bon, ça y est, on en a rien. Tu vas au standard maintenant, tu m'en regardes.
3: Non, j'arrête, parce qu'il y a
4: un cas l'indice. J'ai un
0: auditeur. Ah bon?
4: J'ai Richard Lalin.
0: Richard
1: tout court.
0: Richard, t'appelles d'où?
1: Salut Gérard, ouais, PD, j'ai un portable pourri.
0: Ah bah alors, tu t'en vas.
1: Ouais,
0: hey, les portables. Au revoir. Non,
1: super.
0: Non, tu lui dis au revoir, je veux pas de portable.
1: Va te faire foutre, Gérard.
0: Toi-même.
3: Viens, l'auditeur d'NK.
0: Viens, ça.
3: Viens.
0: Avec un portable. Alors que j'avais dit, ça, je veux pas de portable.
3: L'animateur, l'enculé.
0: Pas mal.
6: Bon, Gérard.
0: Pas mal, Richard.
4: Il m'avait pas dit qu'il avait un portable ici.
6: C'est bon.
0: Tu reprends un autre.
6: C'est vraiment... Calme-toi.
0: Tu reprends un autre et c'est tout.
3: Elle est nulle.
6: Rentre dans ta cage.
0: Vas-y.
6: Une question de Jet 27 sur l'IRC. Il voulait savoir si la Jet 7 a les mêmes sponsors que le débat.
0: Non.
7: L'émission sponsorisée par les camions Balbo.
0: En principe, non. Je ne sais même pas s'ils ont des sponsors, la Jet.
6: Ah bah si, forcément.
0: Je crois que c'est...
3: Ils ont Ricard,
0: Pascal. Non, mais je ne sais pas. Je ne sais pas. Donc,
3: Jérôme Walker,
0: Bruno Sodo.
5: Oui, je viens de répondre.
0: Tout le monde a répondu.
5: Ouais. T'enchaînes, non?
0: Thierry, t'as répondu?
4: Oui.
0: Et Yvon?
1: Ouais, vas-y, on le trouve.
0: Aussi. Manu?
3: On accueille Céro Michel. Bonsoir.
0: Qui?
1: Bonsoir.
0: Attention. Qui, Céro?
3: Ouais.
1: Oui, Michel Céro. Monsieur Vazur.
0: T'appelles d'où?
1: J'appelle de Parignon. Bonsoir, ouais. Michel Leb. Parignon sans princesse.
0: Merci, j'ai...
1: C'est l'ordre de l'ami.
0: Alors, un milliardaire est-il obligé de laisser un pourboire pour le service pour Michel Céro?
1: Ah ben, je pense que oui, hein, mon ami.
0: Le change.
1: Ouais.
0: Change de cœur. Oh là, putain, mais c'est grave, c'est
5: le moment de vos persos, là.
0: Ouais, je crois que... Non, enfin, on va changer de question parce que là.
5: Mais ça, c'était bien avant.
0: Alors, une personne de la jet set peut-il s'habiller chez les grands couturiers donc,
3: ah, voilà une bonne question.
0: Là, là.
5: Pourri notre radio, l'alcoolique.
0: Miss. Alors, Bruno, Yvon, au revoir.
1: Non,
0: au revoir.
1: Attention,
0: Yvon, tu lui dis au revoir.
5: Au revoir. Non, mais qu'est-ce que c'est que ce truc?
4: C'était Michel
0: Serrault. Au revoir, Michel Serrault. Michel Serrault, une fois à Michel Serrault, deux fois à Michel Serrault, trois fois.
1: Je suis là, j'arrive.
0: Alors tu réponds à la question.
3: Il y a un mélange de bébé.
8: Bien sûr qu'un grand, qu'un quelqu'un de la
0: tête
8: ne peut s'habiller n'importe où. Hein.
3: Tiens, boum,
1: j'habille dans la vie.
0: Eh, tu t'habilles pas toi dans la cage au fond, non?
8: Mais si, mais avec des plumes.
1: Oh là là.
8: Les plumes, je les trouve n'importe où. Je suis pas obligé d'aller chez un grand couturier.
3: Bah non, c'est vrai. C'est vrai, Gérard, lui, il se fait des comment on appelle ça, des couettes en plumes de pigeon.
0: Sous les ponts, il y a plein. J'espère que tu vas répondre aux questions correctement, qu'on se marre un peu, parce que...
5: Non, mais ça... arrêtons le débat tout de suite.
0: Non, alors là, si tu veux, c'est pas toi qui commande, mon pote.
3: Gérard.
0: Thierry.
3: Gérard, un sondage serait le
0: bienvenu. Thierry.
3: Un sondage serait le bienvenu.
4: Oui.
0: Non, il y en a plus, là. C'est le dernier, c'est le milliardaire. Ah ouais, non. Ouais, Thierry.
4: C'est les gens qui s'habillent, ouais.
0: Ouais.
4: Bah ouais, en général, ouais. T'as déjà vu de l'autre.
0: C'est une personne de la jet... Attends, je te coupe pour redire la question. C'est une personne de la jet set, peut-il s'habiller chez les grands couturiers, hein, bah c'est oui. Ça la question.
4: T'as déjà vu...
8: Mais faut dire des noms aussi.
0: Non, dis pas de nom, Céro. Sinon, je te dis au revoir. Alors, ouais...
4: Oui, bah
0: écoute,
4: même conseiller, c'est pas des charclos, hein.
0: Ok, d'accord.
4: T'habilles pas au secours populaire.
0: Moi, je m'habille pas au secours populaire et j'ai pas des fringues de...
5: Monteur.
0: J'ai pas des fringues de secours populaire sur moi, je
3: suis
0: un de SDF.
3: En ce moment, en plus, c'est les seuls, et nous, tu vois, on est à côté de grandes boutiques, il y a de grandes marques.
0: Bah, t'as qu'à y aller.
3: Non, mais on voit des gens faire la queue. Est-ce que les mecs de la Jet Set, ils font la queue pendant les soldes aussi, même s'ils ont de l'argent?
0: Bah, je pense.
3: Font la queue.
0: Bah, ils sont obligés, hein, ils sont comme tout le monde. Hein.
5: Bah oui, ça fait la queue.
0: Bah, ils sont obligés de faire la queue. Hein.
3: Non, mais je veux dire, pourquoi ils font la queue pendant les soldes? Ils peuvent pas y aller quand il y a personne.
0: Bah, de manière, les soldes, ça dure jusqu'au mois d'août, ça dure 6 heures. Ouais, ça dure jusqu'au mois d'août.
3: Ouais, mais eux, ils sont riches, ils s'en foutent des soldes.
0: Ouais,
3: mais pourquoi ils y vont quand même?
0: C'est bah, rare. Parce qu'ils veulent changer de vêtements, c'est tout. Il va se racheter d'autres fringues. Ouais, t'as un nouvel auditeur, Manu?
3: Ouais.
0: Ou c'est un auditeur qu'elle a choisi?
3: Bah, c'est un auditeur Anka, mais...
0: Ouais.
3: On accueille Anne Roumenov.
9: T'es dans un bar?
10: Anne Roumenov.
0: T'appelles d'où?
10: 113.3.
0: Attends, mais t'es où, là?
10: Sainte-Marie de la Mer.
5: On n'entend rien.
0: Voilà, mais c'est quoi ce bordel qui est derrière?
3: Bah, c'est mieux, là.
10: Bah,
0: bon, alors, Anne, donc, la fréquence, tu m'as dit?
10: Oui, 113.3.
0: Non, 113.
3: Ah, pardon.
0: 113. Donc, la question,
8: Bruno Sodo, même.
0: Bruno Sodo.
8: Oui.
0: Bruno Sodo, toi.
8: Oui, bah, ils sont bien habillés, les Richards, bien sûr.
5: Bah non, c'est pas vrai, ça, alors là.
8: Si.
10: Ça dépend. Il y a des merdes.
8: Ils ont les moyens, moi, je m'habille comme un
1: petit. Tu es habillé comment ce soir?
0: Mais qu'est-ce que ça peut te foutre, toi, espèce de ton tremblot?
1: J'ai envie de fantasmer.
0: Oh, ça va, tu te calmes, toi, un peu, là.
3: Sérieux.
0: Bah ça, je vais te dire, non, on va le garder un petit peu.
1: Est-ce que tu as mis ton petit string?
0: Bon, allez, hop, dis-le, au revoir, ça vaudra mieux celui-là.
3: Voilà.
0: Hop, bonne nuit.
3: Voilà.
10: De body string.
0: Allez, hop. Fais gaffe, tu arrêtes, parce que toi, tu risques de faire comme lui.
10: Ah, je t'imaginais, c'est tout.
0: Anne, machin chouette, là.
10: Ouais, Anne Roumenov, s'il te plaît.
0: Ouais.
10: Donc, bah écoute, oui, normalement, il s'habille bien, enfin bon, ils ont un certain goût. Moi, par exemple, ils m'habillent comme une poubelle, mais bon, ça fait mode, quoi, ça fait tendance, mais...
0: Ah ouais, tu sors comme ça dans la rue, on est habillé comme une poubelle.
10: Ouais, mais c'est la mode, si tu veux, la jet set, ils font comme ils veulent, quoi.
0: Sinon, ouais. Mais on parle pas du film, hein, je te signale.
3: Quel film?
10: Non, du tout, bien sûr, mais...
0: Ah si, parce que là, t'as...
10: Des gens qui font partie de la jet set.
8: Oh oui.
0: D'accord.
8: Jet gazelle fougueuse.
10: Donc, ouais.
0: Oh, ça y est, Bruno Sodo, là, tu te calmes un peu. Merci. Rigo, ouais.
6: Oui, il y a juste un certain fesse de babouin, je sais pas si c'est le vrai.
0: Oh,
6: Nick, en parlant de jet set, tu vas... alors, attends, excuse-moi, c'est pas en parlant de jet set que tu vas gagner du pognon, Gérard, tu ferais mieux de retourner sur le trottoir, clochard.
0: Tu sais, lui, dans ces cas-là, fesse de babouin, tu fais une chose, tu vas carrément dans ton coin de merdique et tu fais la pute. Voilà, et on est combien sur l'IRC?
10: Avec la mère à gagner.
6: On est remonté.
11: Bonjour et bienvenue sur le répondeur de Monsieur Mazur. 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
8: C'est cool.
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3: Fildar, tu arrêtes s'il te plaît, merci. Tape étoile. Fildar, tu arrêtes s'il te plaît.
11: Bon, bah,
3: une fois.
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3: J'ai coupé. J'ai coupé.
0: Quand je te dis de couper, tu coupes ou sinon t'as ma main dans ta gueule.
3: Mais j'ai coupé.
0: La dernière
11: évolution.
3: Mais la nu, c'est pas moi.
0: Standard.
11: Sur l'Obada, poil de cul par Gérard Cousin.
3: Mais Manu.
11: Maintenant, si tu veux.
3: On est combien sur l'IRC?
11: Sans compter sur le répondeur de monsieur.
3: On est combien sur l'IRC?
11: Tape le
3: 9745.
11: Tu as choisi de dépenser ton argent sans compter.
3: La question.
11: Si tu es au RMI,
3: Anne
11: une petite.
0: Oh, tu mets les auditeurs.
3: Mais Manu, c'est lui.
0: Bon, moi je cherche Max.
11: 1%.
3: Tu es... Non mais arrête-le, coupe-le, ça y est, il est coupé. Il a coupé, écoute.
9: Non, reviens, il a coupé.
0: Viens,
12: reviens, le d'Arel et fait des conneries.
9: Ah.
0: Allez hop, tu dégages.
9: Mais quoi? Mais j'ai rien fait, c'est Manu. C'est Manu, il passe Mazur.
0: Il faire des conneries, là.
9: Passe le répondeur Mazur.
0: Mais non,
9: c'est pas moi.
0: Il y a un homme,
9: c'est Anne Cash.
3: Non, mais il a coupé.
9: Fait que des merdes, Anne Cash.
13: Attends, c'est pas comme c'est Rigo, là. Là, ça peut être que Rigo.
0: Non, c'est pas Rigo.
9: Ton micro, tête de blé.
11: Je me souviens, moi.
0: Non, mais là,
9: ton micro, allume. C'est l'autre.
3: De manière, c'est du son pourri qu'on a ce soir, alors c'est pas grave.
0: Rien.
3: Non, mais il s'amuse à balancer des trucs de monsieur Mazur avec mon nom de famille à longtemps. Lui, il va se prendre ma main dans sa gueule avant la fin de la soirée, lui.
9: Non, il a pas dit ton famille.
3: Toi,
9: il a dit pour ça.
3: Tu fermes ta gueule, tu vas au standard, attends, espèce de petit pédé. Alors tu te dépêches.
9: Je te permets pas.
3: Tu vas au standard, tu fermes ta gueule.
9: T'as denti le week-end dernier.
3: Tu vas au standard, tu fermes ta gueule.
9: T'es la guépride.
3: Au standard. Au standard, continue pas. Au standard!
9: Gérard!
12: C'est pas un terrain d'entente là!
9: Gérard, on est 9700!
3: Vildar au standard!
9: Enchaîne Gérard!
3: Vildar au standard!
9: Tu vas pas voir les
3: faire! Tu prends des auditeurs, tu dégages de l'arrière, je veux plus te voir là!
9: Qui va faire là, Olivier?
3: Non, c'est Manu!
9: Oh non, ça pue du bec!
3: Non, allez hop!
11: Si tu trouves que Vildar est un petit PD, appuie sur la touche 18 de ton téléphone!
3: Ok!
11: Vildar, gros PD! Vildar, gros PD!
3: Et à part ça, c'est pas toi qui le fais!
9: Non,
3: celui-là! Non, alors tu... Manu, tu vas
11: maintenant,
3: à l'arrière.
11: Si tu veux avoir des renseignements sur les cures de désintoxication...
3: Monsieur, coupe.
11: Appuie sur le numéro 1.
3: Coupe.
9: On va faire une pause, je le sens.
3: Mais non, je coupe, j'essaie de le couper.
9: On va se faire une...
11: Les cures de désintoxication...
3: Arrêtez.
0: C'est pas moi, Manu.
3: Allez hop, tu m'envoies le disque.
0: J'ai coupé.
3: Tu entends un disque qui est terminé.
0: Ah, j'ai coupé.
3: La pause.
0: J'ai coupé.
3: Pause, je vais pas savoir.
0: Couper.
9: Je leur ai dit que ça commence jeudi.
3: De toute manière, d'où vient le mot de Jet Set, on l'a dit, donc maintenant c'est plus la peine de... Bah si, on va voir ce que les auditeurs nous disent. T'as un nouvel auditeur?
9: Non, pas pour l'instant, mais en tout cas, bordel.
3: Bon, alors, d'où vient le mot Jet Set, Bruno Solo?
14: Jet Set, d'où ça vient? Alors là, je crois que ça vient
3: Bah je l'ai dit tout à l'heure.
14: Ça vient de l'américain, non?
3: Non, je l'ai dit.
15: C'était quoi, Gérard?
3: Bah essayez de chercher, hein.
14: Alors on va chercher, attends, bouge pas.
15: Mais on dirait...
14: C'est un rapport avec l'euro 2000.
3: Bah, de toute manière, voilà. Ça y est, elle a trouvé, c'est qui, c'est Thierry?
15: Non, moi je suis Anne Rouménoff.
3: C'est toi qui... Bah j'avais posé la question à Thierry, hein.
15: Ah bon, bah pardon.
14: C'était quoi la réponse?
3: Alors en fin de compte, je redis la définition qu'on a eue sur l'inter...
14: C'est pas un plan du genre baccalauréat...
3: Non, c'est élite cosmopolite, puis faisant fi du temps, mais obsédé par l'argent, mode de transport jet privé.
14: Ah d'accord, c'est comme nous, sauf qu'on en a pas, quoi.
3: En fin de compte, c'est tout ce qu'on a pu avoir comme définition.
9: Dans la définition, il y a eu un terme faisant. C'est personne.
3: Faisant-nil.
14: Faisant-fi.
15: C'est faisant, oui.
14: Avec un E.
3: Mais ouais, mais non, c'est
9: le truc qui sent mauvais, là.
3: Non, je sais pas. C'est ce que j'avais demandé à Anne K. C'est ce qu'Anne K. m'a trouvé sur l'internet.
9: Un terme personnel.
3: Non. Ah, donc, on va à la question, ouais. Ça y est.
14: Ça veut dire quoi, Gérard?
9: Parlez pas tous en même temps parce qu'on comprend rien.
3: Donc,
16: c'est vrai.
3: Tu l'as, Manu.
16: Donc,
3: ouais.
16: Tu seras avec Ramsey, Manu, ou quoi?
3: Non, pourquoi?
16: Je sais pas, t'as les mêmes.
3: Manu, Manu, ouais.
16: Dans le mic aussi, en boîte.
3: Non, non. On accueille Jeanne Vert Solidaire.
17: Bonsoir.
3: Quoi? Jeanne Vert Solidaire.
17: Oui, bonsoir.
15: Jeanne Vert, ouais.
3: T'appelles d'où?
17: J'habite en face de la prison de Fresnes, 9494.
3: 101.9.
17: 101.9, et je te dis bonsoir, et je te dis Nam. Bonsoir.
15: Bonsoir.
17: Bonsoir.
3: Bon, on va faire la petite pause. Tu me donnes le...
16: Les Kit Kat ou pas?
3: Tu me donnes la fiche.
18: C'est du fric, c'est un deux doigts.
3: De toute manière, la question...
16: Tu viens de la poser la question, bah, que t'as accueilli les...
3: Bah ouais, mais non, mais tout le monde a répondu, on l'a donné déjà dès le début, la fréquence.
16: C'est quelle question, là, tu fais?
3: La 12.
17: Ma douche.
16: On est à la 12, là?
3: Bah ouais.
16: Oh là là. Piano, il reste une heure.
3: Bah ouais. On met deux disques là.
16: Ah non, tu vas encore partir.
3: On met deux disques.
16: C'est vraiment une feignasse quand même. Hein.
3: Bah tu vois, on met deux, qu'un disque à chaque fois, là on va mettre deux disques.
16: Bon, allez, on peut mettre celui-là. Ouais. C'est la fête.
3: Ah, tu mets celui-là, puis tu mets.
16: Non, celui-là, ça se prend en deuxième. Mais t'inquiète, arrive.
3: Ah. Alors donc, c'est quoi ça? Tu sais qu'elle a été chercher des titres comme ça? Manu!
17: C'est quoi ça, Manu?
16: C'est quoi le titre?
3: Je pense que j'ai le pseudo à la loco avec dans mon pot de Clodo, j'en ai pris des kilos. On va s'écouter ça, mais si c'est pas ça, bah vous verrez ça après avec Phil Dard. Donc on se retrouve après. Donc la question que je vais vous poser, c'est quelqu'un de la Jet Set peut-il faire du cinéma?
16: Quelqu'un de Jet Set, non?
3: Que d'autres personnes. Et on se retrouve tout de suite après au 0803-08-5000. On s'écoute deux disques et on se retrouve tout de suite après.
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16: Ah oui, excuse-moi, mais on me l'avait calé, j'ai pas fait attention, excuse-moi.
3: Ouais, mais t'es prié de plus repasser ça, d'accord?
16: Je sais, c'est mon boulot. Ouais.
3: Donc, on venait de s'écouter Mambo Mambo, oui. Et avant c'était...
16: c'était Loulou Béga.
3: Loulou Béga, et avant c'était... Loulou Béga, pas Loulou.
16: Mais Loulou, écoute.
20: Oui, c'est moi.
3: Loulou Béga.
16: Mais dis Loulou.
20: Oui, c'est moi. Loulou Béga.
3: Et avant, c'était, écoutez, j'ai ce doigt à la loco avec dans mon pot de clodo, j'en ai pris des kilos. Voilà. Donc, suite du débat. Donc, vous pouvez toujours appeler au 0803-08-5000. Et pour en finir, on a toujours Bruno Sodo. Bonsoir.
21: Bonsoir.
3: Rebonsoir Thierry.
15: Ouais, rebonsoir.
3: Anne Romaroff.
15: Ah oui, bonsoir.
3: Et Fune Vert.
17: Non, Jeune Vert Solidaire.
3: Ouais, Jeune Vert. Bon, alors la question c'est, quelqu'un de la Jet Set peut-il faire du cinéma que d'autres personnes? On va demander à Jeune...
16: Gérard, j'ai pas compris.
3: Quelqu'un de la Jet Set peut-il faire du cinéma que d'autres personnes? Voilà.
16: Que d'autres personnes, c'est-à-dire?
3: Que d'autres personnes, c'est tout.
16: Je veux pas la fin de la phrase.
18: Ben, il manque des mots, je crois.
3: Que d'autres personnes.
16: C'est un réduit,
3: voilà.
16: C'est une phrase à trous.
3: Donc, Jeune Vert.
17: Ouais, ben moi je pense que des autres peuvent faire du cinéma, parce que sujet, verbe, complément, quoi.
15: Ouais, je suis
17: moi,
15: d'accord.
17: Que ça suffit largement, complément d'objet direct ou indirect, peu importe.
3: C'est de la Anne.
17: Des constructions de base, quand même.
3: Ouais. Allez, on en...
15: Ouais, moi je pense que c'est pareil que les autres, la Jet Set, mais pas tous, hein, pas tous. Il y en a certains qui peuvent pas, mais il y en a certains qui peuvent.
17: Ouais, mais excite, toi, que des autres.
15: Que les autres, exactement.
3: Thierry.
17: Excite bien comme
3: ça. Oh, ça va, Jeune Vert Solitaire. Tout à l'heure, tu as dégagé.
17: C'est pas moi.
3: Thierry.
15: Moi, je pense que y a des gens de la Jet Set qui devraient s'abstenir de faire du cinéma. Oui, c'est vrai. On n'aimera pas. Hein. Sous prétexte qu'ils sont dans la Jet Set, ils font du cinéma alors qu'ils jouent comme des burnes. Quoi.
17: Ouais.
3: Et Bruno Sodo pour terminer.
15: Je ne peux pas dire de nom, hein, Bruno.
17: Ouais. On parle pas d'Ophélie Winter.
3: Non. Bruno Sodo.
21: Ouais, non, mais c'est vrai. Non, mais pourquoi ils ont de l'argent et pourquoi ils font des films?
17: Que des autres.
21: C'est la question que je te pose. Pourquoi l'argent, ils font des films?
3: Et alors, c'est moi qui pose la question. C'est pas toi.
21: Bon, bah voilà, c'est ma réponse.
3: Bah ok.
21: J'enlève le point d'interrogation.
3: D'accord, donc sondage. Alors, peut-on être milliardaire et ne pas faire partie de la Jet Set? 99% des gens répondent. Ne me répondent pas car il y a de la équipe du Big Bill sur
16: le redis.
3: C'est n'importe quoi. C'est bien des conneries de Phil Dard. Du Big Bill sur TF1. 55% estiment que cette question est incompréhensible, bien sûr.
0: voiture.
3: Bah, 41%, oui, c'est vrai. Répète la voix.
0: Me demande si j'ai pas 10 francs pour le caddie à machin chouette. 16% sont...
3: C'est, Gérard, ça sert à rien que tu le dises, tu dis n'importe quoi.
0: Ouais, ben, ça sert à rien de me mettre des sondages de merde. Alors, tu fermes ta gueule.
3: Nous, on est dans le studio, on comprend rien.
0: Eh ben, ah, c'est vrai. Moi, je lis pas des sondages.
3: Convenablement,
0: je lis pas des sondages de merde.
3: Mais c'est pas des sondages de merde, tu les comprends pas, c'est tout.
0: Ouais, ben, quand tu parleras, quand vous arrêterez de sortir le pont de l'Allemagne et Carrefour, tu me feras signe d'accord, espèce de petit con. Alors maintenant, tu fermes ta gueule.
3: C'est quoi l'allusion
0: avec le pont de l'Allemagne? Tu fermes ta gueule.
3: C'est quoi l'allusion?
0: Alors, quelle est la différence entre un bon et un mauvais milliardaire? Alors, 92% des gens pensent que c'est au niveau de l'épaisseur de la moquette dans les chaussures. Bien sûr, tu mets de la moquette dans les chaussures, t'as n'importe quoi. 88% des gens estiment qu'il n'y en a pas. Ils sont tous les deux aussi cons que moi. Ben ça c'est bien pour Fildar. 37% des gens pensent que le mauvais milliardaire met des fausses marques comme déballe ton Abidas. ça c'est vraiment un sondage.
3: Des débattelons. Tu connais pas la marque de la fausse marque débattelons?
0: Ta gueule.
3: Et
0: 0% me demande de passer à la question 7 parce que je commence à se niquer, je sais pourquoi.
3: À suinter.
0: Ouais, ben, moi je t'emmerde et ça c'est des sondages pour eux.
3: T'as raison, hein, ça
0: c'est un problème. Gérard,
3: voilà.
0: Une petite question de Rocco quand même sur l'IRC.
3: C'est une bonne question.
0: Manu, tu fermes ta gueule, tu fais ton standard.
2: Ça peut aller. Donc Rocco qui demande, est-ce que les enfants des membres de la Jet Set sont aussi membres de la Jet Set? Et donc, est-ce qu'il y a une Jet Set pour enfants?
0: Ben non, il y en a pas. S'ils font partie du membre de la Jet Set, ils sont de la Jet Set. Hein.
2: Les enfants.
0: Ben, je viens de te répondre. Je viens d'y répondre à sa question.
3: Non, mais ils peuvent aller, tu sais, au lieu d'aller en colonie de vacances, peut-être ils vont, je sais pas moi.
2: Ils ont plus d'argent, ils peuvent aller plus loin, genre ouais, Philippines, Tchétchénie,
0: quoi. Ouais, tu feras mieux de galer, ça te ferait du bien un peu là-bas.
21: Encore faut-il être
0: faire. Treizième. À votre avis, comment fait-on pour rentrer dans la Jet Set, Bruno Solo?
21: Comment on fait pour rentrer dans la Jet Set?
3: Ça suffit, ça.
21: C'est pas du tout, hein. Parce que si j'avais la recette, je l'aurais fait. Hein.
0: Non, mais je te pose la question, donc tu essayes de répondre quand même.
3: Gérard, et on peut leur demander, parce qu'en fait, c'est l'histoire du film, on va pas en parler, mais c'est l'histoire, donc est-ce que quelqu'un a vu le film, qu'on en parle?
21: Ah non, moi j'ai vu Gladiator, c'était pas mal, hein.
3: Ouais. Personne n'a vu Jet Set?
7: Moi j'ai vu les mêmes trafics, t'es encore
21: bien fait, fringues.
3: Ah là là, et bon parce que l'histoire du film c'est un mec pauvre qui essaie de rentrer dans la Jet Set et y arrive.
22: Pas du film.
3: Donc tout le monde peut y arriver.
0: On
3: en parle pas. Mais c'est un exemple pour dire qu'en fait tout le monde peut y arriver.
7: Ouais mais c'est un film, un film d'horreur, c'est pas la vérité.
0: Thierry,
3: c'est pas de la vraie drogue et tout.
0: Thierry.
7: Ouais, je réponds pas à ta question, je voulais savoir si t'allais pouvoir faire tes débats de ta maison de cure des Alpes.
0: Bon alors Thierry, moi ce que j'ai envie,
3: c'est j'ai déjà prévu la vanne et quelqu'un derrière.
2: Voilà, quelle force.
3: Il est formidable, c'est ça.

0: simulation face à Séverine Deneuil et 24 personnes qu'on a appelé.
1: Non, mais je veux dire, bah oui, il y a
0: 24 millions. Hein.
1: Oui, non, mais ça veut dire ça regroupe en valeur.
2: Non,
1: ça
2: non, fait 80%. Moi, je contredis ces appels parce que Manu s'amusait à dire. Si c'est pour Sandy, c'est pas la peine, tu votes pour Sandrine. Donc,
3: Séverine.
2: Pour Séverine, donc c'est faux. Donc les votes sont truqués.
0: Non. D'accord.
2: Désolé.
0: Bon,
2: alors,
0: non, il y a eu un vote truqué, effectivement. Donc, ouais, on va dire, tu rajoutes un vote pour bébé.
2: Okay. Non, mais même, de toute manière, j'ai bien vu comment qu'ils faisaient. Et en fin de compte, ils ont dit, votez pour Séverine, non Sandy. Donc, pour moi, c'est truqué.
0: C'est faux.
2: D'accord.
0: Et sur l'Internet, il y a eu beaucoup de votes.
1: Ouais.
2: Non, sur l'Internet, on n'a même pas été capable de le voir.
0: Mais si on veut voir, là. D'accord.

0: Personnellement, moi j'en ai... Pour l'instant, tout le monde dit que ça existe. Bah, je pense que vous connaissez Jean-Pierre Sauzère.
1: Ouais.
0: Ah ouais, bon, bah lui, justement, j'avais demandé à ce qu'il participe au débat. On l'a pas, c'est dommage.
2: Ah, non, mais
0: c'est
2: dommage. Il sera là tout à l'heure parce que là, en fait, il avait un truc à faire. Il terminait une chanson, donc on l'aura dans
0: parce que lui,
2: dans un quart d'heure, 20 minutes.
0: Parce que d'après lui, pour lui, les extraterrestres et les ovnis, ça existe. Hein. C'est ce qu'il avait dit, c'est ce qu'il dit toujours. Hein.
2: Ouais. Bah ouais, on va voir. On l'aura tout à l'heure, oui.
0: Mais moi, je peux vous certifier par A plus B que ça n'existe pas, et j'en ai pas encore eu.
3: Mais tu nous avais dit que Bill, c'était un extraterrestre.
0: Ouais, non, mais attention. Faut pas, parce que je dis si Big Bill est un extraterrestre, en fin de compte, ce qui est faux. Parce qu'en fin de compte, c'est un personnage, c'est un être humain qui se met dans la peau d'un extraterrestre qui est déguisé.
3: Ah, vous avez quand même 6 mois avant de le découvrir, quoi.
0: Non, mais moi, je le savais bien avant, parce que...
3: T'as gardé le secret, alors.
0: Bah ouais, mais j'ai gardé...
2: Big Bill, en fait, le mec qu'on voit dans la télé, enfin, dans la télé, qui est dans la télé, c'est en fait un mec qui est déguisé.
0: Ouais, c'est un mec qui est déguisé, qui s'est déguisé en Big Bill.
1: Non,
0: hein? Si. Non, je peux vous le dire, parce que j'ai lu dans un article, et ça, je peux vous garantir que c'est vrai.
3: Il est bien fait, le
0: Ah bah ouais, mais ça, de toute manière, c'est la production qui l'ont fait comme ça.
3: C'est un mec dans un costume. Quoi. C'est du
0: bah
3: costume.
0: Oui.
3: Ah ouais, d'accord.
1: Il a bien gaulé le mec pour rentrer dans le costume.
3: Mm-hmm. Toute sa famille, c'est pareil, Gérard.
0: Ah, ça, je peux pas te dire parce que moi, j'ai lu que l'article sur celui qu'on voit qui parle avec la gars français. Ah,
3: et le mec qui rentre dans le costume, c'est pas un lien de parenté avec toi?
0: Non, pas du tout, tu vois. Okay. Qui c'est qui vient de dire ça?
3: Roswell.
0: Roswell.
3: Mais c'était pas du tout méchant, mais vu que.
0: Ouais, non, mais tu commences pas à vouloir parler de ma famille, sinon. Tu vas dehors.
1: Ouais, parce que t'avais l'air très au courant de ça, t'as l'air renseigné, hein.
3: Ouais, c'est parce que t'as l'air renseigné sur ça.
0: Non, parce que moi, j'ai lu ça dans un article, c'est pour ça que je peux vous le dire.
3: Donc c'est un acteur, en fait.
0: Voilà. C'est un être humain comme nous qui a été mis dans la peau de Big Bill. Voilà.
2: C'est la honte, quand même.
3: Que c'est un peu tromper les gens, quand même, quelque part, de leur faire croire aux extraterrestres, alors que c'est faux, c'est un peu de la tromperie, de la part de TF1.
0: Bah, disons, c'est pour essayer d'avoir un peu plus de limite sur... c'est qui a raccroché?
2: Je sais pas.
0: Télescrote.
4: Non, c'est bon.
2: Ah bah c'était Roswell.
0: C'était Roswell, t'as marre. Donc,
5: à propos de Roswell, Gérard, sur l'IRC, il y a Noix de Coco qui voulait savoir, puisque tu vis avec, depuis combien de temps Chewbacca s'est pas épilé.
0: Donc lui, j'y répondrai pas, parce qu'apparemment, il veut faire allusion à... à quelqu'un. Bon, alors, vous arrêtez, s'il vous plaît, là, les deux nanas.
1: Ah non, j'ai rien fait. On n'a pas de quoi tu parles.
0: Ouais, non, mais vous arrêtez de soupirer comme ça, ça va pas aller. Alors, auriez-vous déjà rencontré un ovni ou un extraterrestre suceuse?
1: Pas en vrai.
0: Ah, c'est ça, t'as pas d'autre explication?
1: Si, mais c'était pas en vrai, mais je sais pas trop si je peux en parler à l'antenne, là.
0: Ah bah, on fait le débat, donc t'en parles à l'antenne ou sinon tu t'en vas.
1: Ouais.
0: Alors tu choisis.
1: Bon, je veux bien en parler, hein, mais c'est quand même un peu perso. C'est assez hallucinant, en fait. C'était dans les Pyrénées. J'avais une grosse boule arrivée et j'ai pas compris du tout ce qui m'arrivait.
3: Il y a un ours. Dans les Pyrénées, c'est des ours, hein, c'est pas des extraterrestres. Hein.
1: Ben non, mais tu vois, c'était trop bizarre. C'était un peu moins poilu qu'un ours, mais ça faisait pas le même bruit.
0: D'accord. Petite orbite.
1: Permis, hein. Oui, écoute, moi, tu viens me donner une désillusion là complète parce que j'étais persuadée que le Big Bill était vrai, hein, donc je croyais que c'était un extraterrestre, mais non, apparemment.
0: Bah, de toute manière, tout le monde pensait que c'était un extraterrestre. Bon, maintenant, ça a été je vous l'ai dit, donc bon.
1: Bien sûr.
0: Non, mais même, de toute manière, ça n'empêchera pas qu'il fera quand même de l'audimat. Hein.
1: Ouais,
0: Rigaud.
5: Oui, Gérard, il y a une très bonne question de Culture Générale sur l'IRC de la part de Jean-Louis 2000 qui te demande que veulent dire les lettres OVNI, O-V-N-I.
0: Alors, aucune idée.
5: Qu'est-ce que ça prépare sec?
0: Aucune idée. Alors, ça, de toute manière, pour savoir, par exemple,
2: c'est quoi, OVNI?
0: Ouais.
2: Objet vibrant non insurgé.
5: On me dit organisme.
2: Non introduit, voilà.
6: Non introduit. Ouais.
5: Destroy qui kiffe les moquets, il dit que c'est un organisme vivant, niais et idiot. C'est GG en fait.
0: Ouais, bah d'accord. Eh ben lui, le prochain coup, Monsieur Mazur, tiens, comme par hasard. Il y a longtemps. Monsieur Mazur, bonsoir.
7: Oui, bonsoir Monsieur Gérard. C'est Monsieur Mazur, comment allez-vous?
0: Ça va.
7: Bonsoir Monsieur Mazur. Bonsoir mes amis, comment allez-vous? Monsieur Gérard, je suis ravi de vous retrouver à l'antenne avec un sujet aussi passionnant que les voitures, c'est ça?
0: Non, il faut peut-être pas confondre...
7: Pardonnez-moi, au standard, on m'a dit que c'était un sujet sur l'automobile ce soir.
0: C'est ça, bien sûr.
2: Non, j'ai fait une erreur, excusez-moi.
0: C'est sur les ovnis et les extraterrestres, alors.
7: Écoutez, ça tombe bien, c'est un sujet qui me passionne également.
0: Eh ben alors, ben, on va... Vous avez entendu la question pour...
7: Absolument pas, je viens d'arriver, monsieur Gérard. J'étais avec Jean-Luc et Emmanuel au standard et je n'ai pu entendre...
0: Non, c'était pas Jean-Luc et Emmanuel, c'était avec Fildar au standard. C'est pas du tout pareil.
7: Pas pour moi, excusez-moi, j'ai l'ouïe défaillante ce soir.
0: Ouais, ben je pense. Faudra peut-être vous réveiller un petit peu mieux, hein.
7: Absolument.
0: Alors, auriez-vous déjà rencontré un ovni ou un extraterrestre? Alors, on va à vous de... à vous.
7: Un ami ou un extraterrestre?
0: Un ovni.
7: Ah, d'accord, bien sûr. Écoutez, rencontrer, non, bien sûr, on en a vu, hein, on en a vu un peu dans le ciel, à travers les nuages. C'était ce qu'appelait, il me semble, du temps de son vivant, Alain Gillot-Pétré, des pets flamboyants.
0: De toute manière, il n'y en a jamais eu dans le ciel, c'est faux.
7: Ah, absolument, si, bien sûr.
0: Non, parce que là, vous confondez avec l'éclipse, c'est
7: non,
0: pas pareil.
7: Pas du tout, notre stratosphère, non, l'éclipse,
0: ah bon,
7: l'éclipse, c'est quand la Lune a disparu cet été, bien sûr.
0: D'accord, ok, bon, c'est bon, on va pas téléscrotte.
3: Bah écoute, moi j'ai pas eu ce plaisir de rencontrer des ovnis ni quoi que ce soit. Mmh. Je suis ouvert, donc je demande pas mieux. Mmh. J'en ai vu à la télé, c'est tout. Ouais, j'en ai vu dans X-Files, tout ça.
0: Ouais, ouais, mais ça, dans les séries comme ça, bon, c'est non.
3: Il y a des beaux ovnis quand même.
0: Ouais, mais ça, de toute manière, c'est vrai que si on commence à parler de ce film-là, dans ce cas-là, on va passer directement si on peut faire la 11 à la place de la 3. C'est.
2: Ah non, la dis pas.
0: Bah ouais, mais dans ce cas-là, c'est. Si on commence à parler d'X-Files, dans ce cas-là, autant en parler carrément du feuilleton que tu m'as dit tout à l'heure. Donc on,
2: ah, si
0: on
2: tu veux, alors on regroupe les feuilletons, alors, si tu veux.
0: Bah, dans ce cas-là, on n'a qu'à prendre aussi le feuilleton V.
7: Ouais.
1: Ouais,
0: c'est pareil, hein.
1: Ouais.
0: C'est pareil, c'est comme X-Files, hein, dans ce cas-là.
3: Tu crois que Big Bill, il pourrait jouer dans un épisode de X-Files?
0: Ah, ça, je sais pas, hein.
3: Je pense qu'il a le gabarit, franchement.
1: Ouais, on sait pas.
0: Qu'est-ce que je vais dire? Ouais, je vais faire un petit sondage, là, quand même. Alors, pour vous, qu'est-ce qu'un extraterrestre? Alors, 71% des gens ont dit que c'était des personnes qui ne parlent pas bien le français. C'est bien ça. 48% n'ont pas de réponse. Ils n'ont pas répondu parce que c'était trop perso. Ben ça, c'est souvent que ça, qu'on dit ça. Et 23% ont dit que c'était des mecs qui se font faire les fesses avant de faire des débats. C'est bien, ça. C'est super.
2: Pourquoi t'aimes bien?
0: Comme sondage de naze. Alors, est-ce qu'un extraterrestre est un métier fiable? Oh là, décidément. 88% des gens ont répondu que les gros P ça pue. Alors ça, c'est pour Fildar quand il est au standard. Hein. Ouais. 56% des gens pensent que le problème, c'est les 35 heures dans l'espace. Ça n'a rien à voir avec le débat sur les extraterrestres.
2: Ah si, mais bon, si, la question, c'est est-ce que être extraterrestre est un métier fiable? Donc ouais, si c'est un métier, à savoir déjà, est-ce que être extraterrestre c'est un métier et est-ce qu'il est fiable? Et donc, étant donné qu'il y a les 35 heures, il y a peut-être les 35 heures dans l'espace.
4: Et les 35 heures en euros.
0: Ouais, en plus. Exact. Et 11% trouvent que je dois avoir trop chaud sous mon costume alors que je porte pas de costume pour l'instant. Ouais.
2: Non mais par contre t'as trop chaud.
0: Non j'ai pas trop chaud.
2: Dans un costume d'extraterrestre.
0: C'est ça. Seriez-vous prêt à inviter un ovni à votre table? On va demander à Téléscrot.
3: Je sais pas, ça paraît difficile. Hein. Moi je sais pas ce que ça mange un ovni donc c'est.
0: Ben.
1: C'est pas trop. Hein. Ça va des verres,
0: hein. Ça mange un peu de tout, hein.
3: T'es sûr, comme nous, en fait.
0: Je sais pas, moi. Hein,
3: c'est multivore.
2: Bah, t'as préparé ou pas?
0: Faudrait demander ça à Jean-Pierre Sauzère quand on l'aura tout à l'heure avec nous, hein.
3: Ouais.
0: Il vous dira ce qu'il mange, hein. Je sais qu'à mon avis, ça mange pas grand-chose, hein.
3: T'es sûr? Moi, je suis sûr que ça a de l'appétit.
0: Bah, un ovni, c'est un truc qui vole, hein, à mon avis.
2: Ça a le droit de bouffer. Un oiseau, ça vole et ça bouffe.
0: Alors, ouais, mais ça, ouais, mais un oiseau, c'est pas pareil. Un oiseau,
2: c'est
0: ça mange...
2: Quoi, la différence?
0: Un oiseau, ça mange un peu tout ce qu'il trouve. Bah, ça mange du pain, ça mange du riz, ça mange dans les des feuilles d'arbres, ça mange de tout, ça mange ça va dans les jardins, ça picore sur les plantes et tout.
5: Justement, sur l'IRC, il y a énormément de gens qui me demandent comment font les extraterrestres pour trouver quelque chose à manger dans le vide interstellaire. Dans l'espace.
0: Dans le vide, hein.
5: C'est le truc noir avec des trucs qui brillent.
2: Dans les étoiles.
0: Dans les étoiles, je sais pas moi comment ils peuvent faire pour manger, moi. Ils ont rien à manger, hein. Ils ont rien.
1: Les étoiles, peut-être.
0: Je pense, hein, ils doivent se manger entre eux. Petite orbite.
1: Oui, écoute, moi, je suis ouverte à toute expérience. Donc, qui t'a invité un extraterrestre à ma table?
2: C'est pourquoi pas deux.
0: Pourquoi pas deux ou trois?
1: Pourquoi pas deux, oui.
2: Ouais.
0: Mmh. D'accord. Suceuse ?
1: Ouais, bah, moi aussi, je suis assez ouverte à ça, quoi. Donc, on peut très bien manger tous ensemble et puis finir en gangbang.
0: Oh, bah, ouais, non, mais ça. Voilà, qui c'est qui a un téléphone pourri, là ?
1: Quoi ?
0: Qui c'est qui a un téléphone pourri qui s'amuse avec ?
1: La personne, je crois, mais c'est quoi, ça a pensé ?
0: Non, non, parce qu'il y en a qui s'amusent avec leur téléphone, là, c'est pas tellement bon, hein. Monsieur Mazur.
7: Oui, monsieur Gérard, je vous écoute.
0: Ben, répondez à la question.
7: Bah, écoutez, moi j'ai trouvé le parallèle que vous avez effectué tout à l'heure entre les 35 heures et les ovnis assez intéressant. Et d'ailleurs, je pense au niveau de la nourriture des ovnis, si vous voulez, que oui, les ovnis peuvent se nourrir au moyen de tickets restaurants. Mais des tickets restaurants, bien entendu, il y en a moins, vu que nous sommes passés aux 35 heures.
0: Non, mais je vois pas le rapport avec le débat sur les ovnis.
7: Il y en a un, monsieur Gérard, merci de votre remarque tout à fait pertinente, mais pourtant il y en a un, voyez-vous. Si vous donnez, vous ne pouvez actuellement pas donner le même nombre de tickets restaurants à un ovni que vous pouviez le faire il y a de cela encore 4
0: ouais.
7: mois.
0: Ouais, mais...
7: Donc l'ovni peut moins se nourrir, est-ce que vous suivez mon raisonnement ?
0: Ouais, mais un ovni peut pas avoir de tickets de restaurant.
7: Ah mais absolument.
0: Mais comment tu vas faire pour aller dans un magasin ou ailleurs ?
7: Mais monsieur Gérard, figurez-vous, il y a des space restos dans l'espace.
0: Quoi ?
7: Bien connu.
0: Des
7: space
0: restos. C'est quoi ça ? Pardon ? C'est des restaurants ?
7: Eh bien oui, ce sont des endroits où vous sustentez.
1: Uh-huh.
7: De manière complètement ripailleuse, si j'ose m'exprimer ainsi, n'est-ce pas ? Et puis ensuite, vous avez tout loisir de vomir dans le vide intersidéral. Enfin, vous connaissez la question, bien entendu.
0: D'accord, ok, on a compris.
1: Il y a des bars, des space bars hein.
7: Ah oui, absolument. Vous pouvez également, par la suite, vous faire une space pute.
0: Ouais, bah, je crois que... Non, mais je crois qu'on va pas s'amuser à dire des gros mots, parce qu'il y a quand même...
7: Absolument, je suis tout à fait d'accord avec vous. Une space pute mystère.
0: Oui, d'accord, on a compris. J'aime dire qu'on se calme avec les mots.
7: Ah, on se calme tout à fait.
0: Bon. Quatrième. La quatrième question.
2: Attends, t'es déjà la quatrième, mais t'envoies
5: moi. Ça trace. Là, on finit à 45. Hein.
2: Bah, dans 10 minutes, t'es barré. Hein. T'es dans,
0: bah,
2: t'es...
0: alors, dans 10 minutes, t'es quitte ton slip. Hein.
2: Allez, hop.
0: Alors, t'as qu'à envoyer une zip là maintenant.
5: Mais tu veux
2: dalle.
0: Non, mais attends, il y a des questions IRC.
2: T'as envie de te barrer ou quoi?
5: Ah ouais, il y en a plein.
0: Bah alors, donne.
5: Il y a Checkmate qui dit qu'il vient d'avoir une plainte du relais Carnot qui dit qu'un couple d'extraterrestres ont débarqué il y a plusieurs mois et qu'un d'eux avait fait des exploitations suranales sur le directeur.
0: Oh. N'importe quoi, après.
5: Bah, il y a Lorenzo qui aimerait bien savoir, j'espère que c'est le vrai Lorenzo si tu nous écoutes.
2: Salut,
5: il voulait savoir si les E.T. ont plusieurs sexes.
0: Bah ça, on en parlera tout à l'heure à la fin du débat. Il y a une question qui est prévue pour ça. Mm-hmm. Pour la suite.
5: Dans quelques instants.
0: Ah bah s'il y en a plus, bah on va.
2: Est-ce que t'en penses toi pour la nourriture des extraterrestres?
0: Bah personnellement, la nourriture, c'est comme j'ai dit tout à l'heure, c'est comme un oiseau, ils se nourrissent comme ils peuvent. Hein. Un ovni, de toute manière, je vois pas du tout le rapport avec les tickets de restaurant, comme monsieur Mazur me disait, parce que je vois pas comment qu'un ovni peut se nourrir avec un ticket de restaurant.
7: Hein. Ah ben il peut, hein, finalement, monsieur Gérard.
0: Bah ouais, mais moi je voudrais bien ça.
7: L'entreprise le lui accorde tous les mois,
0: ouais.
7: Il a un certain nombre de tickets restaurants,
0: ouais.
7: Et il va dans les space restos.
0: D'accord, mais c'est bon. Là,
7: en space dégueulis.
0: Ouais, ben bah, c'est bien, on a dit pas de gros mots, parce qu'il y a quand même des jeunes qui nous écoutent.
7: Absolument.
2: Gérard, justement, par rapport à ce que tu disais tout à l'heure, mais en hiver, comment ils font pour se nourrir s'ils font comme les oiseaux, parce qu'il n'y a plus rien sur les arbres?
0: Ah ouais, mais
2: ils migrent. Non, ils migrent.
0: Non, ils font des migrations.
2: Mais où?
0: Ils vont dans d'autres pays. Ils vont dans des pays plus chauds.
2: Mmh. Ah ouais.
0: Ils vont dans des pays chauds après. Et après, ils reviennent au printemps, c'est-à-dire là, dans peu de temps, ils vont pas tarder de revenir.
2: Et les ovnis?
0: Bah, tous. Les oiseaux par les ovnis,
2: ou quoi là? T'as fumé ou quoi?
0: Ouais, j'ai fumé la moquette.
2: Ah, l'opium, hein, c'est plus que c'était.
0: Yes. Qu'est-ce que je voulais dire? Non, le sondage, on l'a fait. Est-ce que...
1: Je prends pas l'antenne, tout ça.
0: Mais si, on vous aime. Merci, vous êtes à l'antenne. Arrêtez de dire des conneries.
3: GG, c'est des scrotes. Tu parles de la nourriture, mais on peut revenir aussi sur la boisson, je pense, pour les ovnis.
0: Mais qu'est-ce qu'ils boivent? Tiens, bah, justement, alors. Ah non, monsieur Mazur, il nous a pas dit ce qu'il buvait, donc on va demander. Bah, tiens, bah, vas-y, t'es des scrotes, alors.
3: Bah, non, mais je sais pas, je te pose la question.
0: Bah, à mon avis, moi, je sais pas ce qu'il
3: buvait. Les ovnis se prennent des murs, je voudrais savoir avec quoi, tu vois.
0: Ben, je pense.
3: Est-ce que ça tisse du carré de vigne ou de la villageoise, ou tu vois, enfin.
0: Ben, Bah, à mon avis, je pense que ça doit boire, je sais pas quoi, hein, ça doit boire que de la flotte, hein, c'est tout, hein.
3: T'es sûr de ça?
1: De l'océan, peut-être.
0: Ouais, peut-être aussi, hein, on sait pas, hein. Ouais.
5: Ah bah, apparemment, il y a Yankee sur IRC, ils me disent que les extraterrestres, ils se réunissent pour manger à l'hôtel Royal de Nanterre. Je sais pas.
0: Ouais, ben, bah, qu'ils arrêtent avec ça, parce que ça commence à me gonfler sérieusement.
3: C'est comment le chemin à partir du moderne?
5: Je t'expliquerai.
3: Oh oui.
0: C'est du, tu vois, du côté de Sergi Pontoise, tu vois, tu prends pas là et t'arrives directement sur l'hôtel moderne.
2: Ah non, c'est pas là du tout.
0: Bah c'est là.
2: Non, non.
0: C'est là maintenant. Donc,
5: c'est pas l'hôpital pour les.
0: Non.
2: Mais il y a un plan, ça sent sur le net.
5: Ah, ok.
0: Non.
3: Et du relais Carnot, on fait comment pour y aller aussi?
0: Du relais Carnot, tu passes par
5: le souterrain magique.
0: Tu passes par le pont de tu passes par le pont là de je sais pas où et puis t'arrives dans le bois de Boulogne, tu t'arrêtes et tu vois il y en a pas mal qui est voilà. Alors dans quel endroit pensez-vous que des ovnis ou des extraterrestres peuvent-ils être acceptés? On va s'écouter. Ah. Si on peut avoir le disque.
2: Ah pardon, excuse-moi.
0: Et on se retrouve juste après. On va s'écouter Pierre-Paul Jean avec Je sais pas jouir et j'en vois pas la purée. Et malheureusement, c'est pas ça, c'est est-ce que tu viens pour les vacances?
7: Salut l'équipe du Star System, ici c'est Angelo. Bon, je vois un message pour Gérard. J'aimerais qu'il m'explique comment fonctionne sa chaîne Wi-Fi, parce que pendant qu'il anime ses débats à la con, on est en train de se bourrer sur Sandy, de pisser, de lui chier la gueule, on aimerait bien le faire en musique en écoutant sa voix de pédé à la radio. Voilà, puis en plus elle aime ça ta cochonne, Gérard. Hein. Alors tu libères la ligne, s'il te plaît, pendant que tu fais tes débats, et tu nous laisses bourrer ta femme. Allez, grosse bise à la fesse droite, c'était Angelo. Ciao.
5: C'est bien.
0: C'est pas mal ton histoire de répondeur, Manu. Hein,
2: bravo ça.
0: Hein, Manu. C'est quoi cette histoire de répondeur?
2: Je sais pas.
0: Non, tu sais pas. C'est le répondeur qui date de Neuilly. Donc, pour revenir sur ce que vous venez d'écouter, donc c'était pas Pierre-Paul Jean comme j'avais annoncé, mais c'était David et Jonathan. Est-ce que tu viens pour Jonathan? Est-ce que tu viens pour les vacances? Voilà.
2: Ça, c'est un bon titre, hein, celui que tu qu'on aurait dû passer dans un
0: Pierre-Paul Jean. Bah ouais.
2: Si tu connais, c'est Je sais pas jouir ou je sais pas envoyer la purée.
0: Bon, bah toi t'arrêtes de parler de purée, parce que tout à l'heure je vais t'envoyer une purée quelque part.
2: Ouais.
0: Alors, à la place de Télespot, on appelle, on accueille Jean-Pierre Sauzère. Bonsoir.
4: Bonsoir, Gérard, ainsi à ta frangine, voilà.
0: À ma frangine, tu restes poli avec ma frangine, quand même, s'il te plaît.
4: Faut pas se mettre à colère comme ça.
0: Non, mais je sais. Donc, 101.9 Paris, c'est ça, hein, non, t'es pas sur Paris, toi?
4: Non.
0: C'est quoi la fréquence où t'es?
4: Je ne sais pas, c'est 102.
0: T'es où?
4: En Seine-Maritime.
0: Eh ben, Seine-Maritime, c'est quoi la fréquence de la Seine-Maritime?
2: Hein?
0: La fréquence de la Seine-Maritime?
2: Je sais pas, appelle le 12.
0: Oh là là là, c'est pas vrai d'avoir un câble au standard.
4: Bon, en tout cas,
1: fréquence maintenant.
0: Petite orbite.
1: Oui.
0: T'es toujours là, rebonsoir. Suceuse, toujours là. Monsieur Mazur.
7: Oui, bonsoir, c'est Monsieur Mazur.
0: Monsieur Mazur, je vous préviens, vous restez poli, sinon je vais être obligé de sanctionner, d'accord?
7: Ah, je suis complètement d'accord avec vous.
0: Bon, donc...
7: sanctionner tout ce que vous voulez, Monsieur Gérard.
0: Oui, non, mais je pense que vous allez être sanctionné dans les plus brefs délais.
7: D'accord, Monsieur Gérard, c'est bien noté.
0: D'accord. Alors, au revoir. Au revoir. Comme ça, ce mot-là,
2: quoi?
0: Tu
2: dis quoi?
1: C'est pas que j'ai mal compris.
0: Oui, moi aussi. Alors, dans ces cas-là, tu lui dis au revoir à Monsieur Mazur et on prend...
7: Attendez, mais que se passe-t-il? Pourquoi?
0: Au revoir.
7: Mais pourquoi, Monsieur Gérard? Écoutez, je ne sais pas.
0: Au revoir. Allez.
7: Vous souhaitez que je parte? Franchement,
0: Gérard, une fois.
2: Quoi? Gueulant.
0: Tu viens, Monsieur Mazur.
7: On s'entend.
0: Deux.
7: Mais pour un peu, je vous autoriserai à me lécher pour ce ranal, monsieur.
0: Allez!
1: Là, je veux bien, tu sais qui.
2: Ah non, mais merde, on peut rien.
5: Vas-y, assieds-toi, je te mets un pouce.
2: Mais il voulait être léché pour ce ranal.
0: Ouais, mais bah, tu le sacs.
5: Ça peut être sympa.
0: Tu reprends quelqu'un d'autre.
2: Ouais, c'est bon.
0: Alors, question. Dans quel endroit pensez-vous que des ovnis ou extraterrestres peuvent-ils être acceptés, Jean-Pierre?
4: Dans ton cul!
0: Ta gueule! Je sens qu'il y en a qui vont dégager, je le sens vite fait. Jean-Pierre Sauzère,
4: oui,
0: s'il te plaît.
4: Je vais dire quelque chose, moi. Les extraterrestres, ils peuvent accepter partout.
6: Ouais. Tu comprends ce que je veux dire? Ils peuvent aller partout. Ils sont plus évolués que nous. Mm-hmm. Ils sont en train d'écouter ton émission. M'écouter, moi, je leur souhaite toutes mes amitiés. D'ailleurs, j'en connais des gonzesses et tout, que j'ai parlé avec eux et que...
0: Ouais, non, mais c'est... Ouais, d'accord, Jean-Pierre, mais...
6: Moi, je vais te...
0: Okay. Non, mais Jean-Pierre, on a compris, donc tu réponds correctement là, tu réponds aux questions, tu dis on passe plus de bonjour à cette heure-ci. Fallait le faire avant.
5: Jean.
0: D'accord, Jean-Pierre.
6: Allez, vas-y, raconte ton histoire.
0: Non, bah vas-y, tu réponds à la question. Bah attends, il y a une question IRC, tu réponds à la question, bah, Jean-Pierre.
6: Je t'ai posé la question, je t'ai répondu à ta question parce que je t'ai dit, ils peuvent être partout.
0: D'accord. Voilà. Donc
5: sur IRC, il y a Davy One, il voulait savoir si les extraterrestres, comme les humains, regardent des émissions télé avec Laure Lagaffe à eux et un extraterrestre qui serait déguisé en humain.
0: Je ne sais pas, je ne pense pas, non. Je ne crois pas que ça puisse exister, cette histoire.
1: Bah pourquoi pas,
0: Pourquoi pas. Donc, suceuse maintenant.
1: Oui.
2: Gérard, avant que suceuse réponde, avant que suceuse de Raval, on va accueillir Captain Pouce. Il a 20 ans, il est de Guignon. La fréquence, c'est, tu la veux?
0: Ouais.
2: C'est 92.3.
0: Bonsoir à toi, capitaine.
8: Capitaine Pouce, bonsoir à toi, Gérard. Bonsoir, je te fous un petit pouce.
0: Tu commences pas parce que sinon tu vas retourner voir si j'y suis sur ton bateau, d'accord?
8: Ok, la vanne, ok.
0: Ok. Bon.
8: Pas de problème.
0: Eh ben, tiens, comme ça tu vas répondre à la question.
2: Mais non, c'était tout seul.
0: Non, mais je dois pas le savoir, moi.
2: Non, elle a avalé, c'est bon, vas-y.
0: Non, mais il va répondre à la question.
8: Mais j'ai pas entendu, Gérard.
0: Alors, dans quel endroit pensez-vous que les ovnis ou extraterrestres peuvent-ils être acceptés?
8: Acceptés, moi, je pense que déjà sur notre planète.
0: Manu, s'il te plaît, tu arrêtes de jouer avec des conneries comme ça, parce que ça commence à bien faire.
2: D'accord.
8: Ouais, donc je disais, attends, un petit coup, je me débouche.
0: Voilà, tu vas te déboucher vite, fais les oreilles, ce que je pense. Parce que tout à l'heure, tu vas retourner voir Fildar au standard.
8: Ok, donc ouais, je pense que sur la planète, il n'y aurait pas de problème. S'ils sont pas hostiles, c'est nickel, quoi.
2: Ouais.
0: Ah, c'est ta réponse?
8: Bah ouais, ouais. T'as peut-être pas compris tout ce que j'ai dit, mais...
2: Je sais pas.
0: Mm-hmm. D'accord. Suceuse.
1: Oui, je sais. Bah, je pense qu'ils peuvent être acceptés partout, sauf en boîte de nuit s'ils ont des baskets, quoi.
0: Ça dépend, parce qu'à la loco, tu peux être accepté en basket et tu rentres. Hein.
1: Oh, ça dépend, la tronche, quoi.
0: Ça dépend. Hein, je suis désolé, t'en as qui rentrent en basket à la loco. Hein.
1: Ouais, mais c'est parce qu'il y a des soirées basket, ouais.
0: Ah non, j'ai jamais eu de soirée basket là-bas. Petite orbite.
1: Ouais, mais en fait, j'allais dire la même chose. Hein. J'étais persuadée aussi que s'ils s'habillent correctement, hein, d'une façon tout à fait potable, ils rentrent partout, hein.
0: Ouais, mais moi je pense pas, ça m'étonnerait que les extraterrestres ou les ovnis puissent mettre des affaires alors qu'ils sont dans le ciel. Hein.
1: Regarde, le mec de Big Bill, il se dit en extraterrestre.
0: Ouais.
1: Extraterrestre, comme danger, il peut très bien se mettre une peau d'humain et faire genre.
0: Et tu crois que celui qui joue dans B ou dans IT, c'est un être humain?
1: IT Non, moi je pense vraiment que c'était des extraterrestres, mais n'empêche qu'ils ont fait semblant d'être des humains.
0: Mm-hmm.
1: Donc tu vois, à mon avis, s'ils s'habillent bien, s'ils font semblant d'être des humains, ils peuvent rentrer n'importe où. Hein.
0: Qu'est-ce que t'en penses, toi, Jean-Pierre Sauzer,
6: Moi, je dirais, de toute manière, d'une autre, que...
8: Oh là là.
6: On va arrêter de déconner là-dessus. Ça m'intéresse.
8: Oh là là.
6: Tu m'écoutes?
0: Ouais, je t'écoute.
6: On les croit dans la rue, partout, sauf que nous, on les reconnaît pas. Y'a que moi qui les reconnais parce que je sais quelque chose, voilà. Et je veux dire, quand tu fais des émissions comme ça, si je suis des intérêts ou quoi, n'importe quoi, tu fais des bonnes émissions, on saute de ta gueule et on te... Et ça...
0: Oh, Bizarre, c'est quoi ce bordel?
2: C'est pas moi, là.
6: Qui se fout de ta gueule, c'est...
0: C'est quoi ce bordel?
2: C'est pas moi, il n'y a pas rien.
0: Je veux pas savoir. Petite orbite.
2: Ah, là, raccroché.
0: Ah, bah, c'est elle qui est partie.
5: Sympa.
0: Eh, pour ouais, on a peut-être te réveiller avant, suceuse, t'es toujours là?
1: Oui, je suis toujours là.
8: Dans mon...
0: Capitaine Pouce, au revoir, allez hop.
8: C'est pas moi,
0: hein. Si, allez hop, dégage, hop. Au revoir, allez, du vent. Hop, au revoir pour celui-là, il va voir si...
2: Il n'y a plus personne, là, tu me casses les couilles, hein.
0: Ouais. Tu restes poli, parce que tout à l'heure, je vais t'en claquer une, toi, là-bas.
2: Ah.
0: Quand tu te débrouilles, tu recherches des personnes. Donc, tu disais quoi, Jean-Pierre Sauzère?
6: Avec, oui, mais ça t'intéresse, tu les crois dans la rue. Ils sont comme humains, tu vois ce que je veux dire?
0: Ouais. Ouais,
6: c'est
0: et après.
6: Pour ça qu'on dit qu'on. Personne n'a jamais vu des extraterrestres, mais si.
0: T'en as déjà vu, toi?
6: Bah, bien sûr.
0: Dans quand?
6: Bah, de la vie de tous les jours, j'en vois, j'en connais. J'en connais,
2: en fait, d'ailleurs. Ta boulangère, ça peut être une extraterrestre, quoi. C'est ça que tu
6: racontes. Ouais, pourtant, dis. Parlons de boulangère extraterrestre, bah, ça démarrait comme ça. J'étais dans une boulangerie, c'était là-bas,
2: comme par hasard.
6: Je ne vais pas dire non, c'était dans l'heure.
2: Ouais.
6: Et rassure-toi que la nana était extraterrestre.
2: Et ouais. Comment tu l'as su, toi?
0: T'as ton boucher, alors, c'est un ovni.
6: Oh putain. Non, mais je dis rien, j'arrête là-dessus.
2: Ça, c'est de la réflexion.
6: Bah,
0: mais réponds-moi à la question que je te pose. Est-ce que ton boucher, c'est un ovni? Si ta boulangère, c'est une extraterrestre, est-ce que ton boucher, c'est un ovni? Réponds à la question, quand même.
6: Non, mais je te réponds, écoute un peu, je te dis que non.
0: Oh voilà. Tu sais qui commande ici?
6: Ils sont implantés tout partout dans leur
0: Bon, les putois.
6: C'est un système, un secret d'état, d'ailleurs, qu'on doit pas parler.
0: Ouais, mais
2: Tu te tais, s'il te plaît, toi, le moustachu, tu te tais.
0: Eh, toi, tu t'es crotté, Tartouze, là.
2: Bon, à la place de Petite Orbite qui est parti, on accueille Salvatore. Allô.
0: Ouais, d'accord.
2: Ça a coupé, hein, Salvatore, je crois. Non, ça a pas coupé. Non, je pense.
0: Salvatore.
6: Je sais.
0: Attends. Ouais, Jean-Pierre Sauzère, s'il te plaît, t'es pas dans l'émission de 21h.
2: Salvatore, bonsoir.
3: Là, ouais, salut. C'est Salvatore, ça.
0: T'appelles d'où?
3: Paris,
0: 101.9.
3: Exactement, salut.
2: Voilà.
0: Alors.
2: Après, à la place de Captain Pouce, on accueille Hamstring. T'es où de Hamstring?
3: Je suis là, je suis de Bordeaux. 103.3, bonsoir.
0: Ah, 103.3, non. Ah, 95 FM, comme Fildar m'avait marqué.
2: Ah, une erreur, excusez-moi.
1: Bordeaux Sud.
0: Jean-Pierre Sauzère, toujours là.
1: Oui.
0: Et donc, petite suceuse aussi, hein, c'est
1: ça. Je suis pas petite, mais...
0: Ouais, ben,
1: je suis.
0: Bon. Alors, on en était donc... les deux, là, Jean Albator et puis Anne-Claire.
3: Salvator.
0: Ouais, Salvator, pardon, excuse-moi.
3: Ouais, c'est vrai, d'ailleurs.
0: Donc, alors, dans quel endroit pensez-vous que les ovnis ou extraterrestres peuvent-ils être acceptés comme Salvator et Anne-Claire n'étaient pas là? Ouais. Donc, pour toi, Salvator.
3: Ouais, j'ai fini la question parce que j'ai pas entendu.
0: Dans quel endroit pensez-vous que les ovnis ou extraterrestres peuvent-ils être acceptés?
3: Oh bah, tranquille, dans les boîtes, quoi.
0: Ah bah, tout à l'heure, on disait non parce que...
3: Non, celui qui dit non, c'est vraiment un con, quoi.
1: Mais faut pas qu'il batte de basket.
3: Attends, bon, mais ça, c'est clair. Déjà, d'une, faut pas foutre de basket. Ça, partout où tu vas dans le monde, il y a aucune boîte qui a t'accepté en basket.
0: Celui, la loco... Attends, Salvatore, t'as déjà été à la loco?
3: Bah oui, mais c'est pas une boîte, la loco, attends.
0: Ah, c'est pas une boîte?
3: Mais non.
1: C'est une boîte à partout.
0: Mais bon, ouais, c'est ça.
3: C'est un mélange entre un sauna et un bézodrome.
0: C'est ça, c'est ça. Eh bah, ça, c'est bien pour...
3: Je vais te dire, GG, sans déconner. Quand je suis allé une fois à la loco, j'ai eu l'impression d'être dans les toilettes de la gare du Nord. Alors,
2: pas et moi, une fois, j'y suis allé, j'ai vu un moustachu se faire mettre dans les chiottes.
0: Moi, une fois, j'en ai vu un qui habitait à Troyes et qui se faisait mettre par d'autres personnes par derrière.
1: Ouais,
2: là-bas. Ah, ouais,
3: par derrière. J'ai vu Elisabeth Guigou là-bas.
0: Ah, bah, c'est la copine à Jean-Pierre Sauzère. Attention, pour pas trop en parler de ça.
3: C'est vrai. Moi j'ai un oncle qui travaille à la NASA et je sais qu'à la NASA il les accepte.
0: À la NASA.
3: Non, la NASA.
0: D'accord, la NASA.
3: Et ils acceptent tout type d'extraterrestres, mutants et autres. Hein, ouais. Ils sont hyper tolérants là-dessus, quoi.
0: Mm-hmm.
3: Mais c'est mon passé familial, tu vois, expérience personnelle. Quoi.
0: Ouais, d'accord.
3: Ouais.
0: Ok. Par contre, je peux te dire une chose, Salvatore, que là, il y a le mixeur de la loco qui est à côté de moi. T'as intérêt de faire bien parce que t'as dit sur la loco parce que
3: si tu peux me rendre service, tu lui dis de changer ses manches disques, hein, parce que le son il est vraiment crado, quoi.
0: Hey, t'as entendu? Ouais, mais ouais, je sais. T'as entendu ce qu'il vient de te dire le Gugus? Et il paraît que...
3: Et entre nous, GG.
0: Ouais.
3: Entre nous quand même, là, ton mec là qui mixe, je sais pas quoi là.
0: Ouais.
3: Il enchaîne les disques comme Charlie Ingalls, hein.
0: Ouais, bah ça
3: sans déconner, hein.
0: Ouais, bah c'est...
3: Moi même avec mon organe, les mains dans le dos, je
0: fais mieux. Oh, super.
9: C'est chute totale le truc, on va peut-être arrêter là.
0: Alors... Hey. Quoi, ouais? qui s'amuse à mettre Albator derrière?
2: Je sais pas.
3: C'est Salvatore et personne n'est en train de me mettre.
0: Je te signale que pour l'instant, il y en a un qui est en train de s'amuser, en train de mettre...
3: Non, il y a personne qui est en train de me mettre.
0: Bah, je te dis que oui, moi.
3: Bah, moi, je te dis que non, je sens rien.
0: Ah bah, tu sens rien, toi. Mais qu'il est con, celui-là. Ben, on est en train de mettre un disque, ou que c'est ma... Tu chantes le bâton.
10: J'étais en train d'insinuer qu'il y avait un mec qui était en train de me mettre, et moi je te dis que non, tu vois.
0: Oh là là là là là là.
10: C'est pas parce que toi, t'en prends plein le petit à la loco.
0: Bon, allez, salvateur, tu dégages.
10: Mais je dégage de quoi?
0: Allez, au revoir pour lui.
10: T'es en train de dire que je suis en train de me
0: faire un mec. Ouais, ouais, allez, dégage. Tu lui dis au revoir.
10: Gérard,
0: il n'y a pas de deux secondes. Au revoir.
2: Mais dis-le pour de bon.
0: Au revoir, il s'est terminé. Au revoir. Il est parti, on n'en entend plus parler.
2: Gérard, je voulais en fait, par rapport à la question que tu posais en fait tout à l'heure, il y avait un truc que je me posais en fait, vraiment. C'est, il y a un moment où tu y crois ou pas, toi?
0: À quoi?
2: Bah, à la possibilité qu'il y ait des extraterrestres en basket.
0: Non, personne.
2: C'est bon, non. C'est bon, j'ai fait ce qu'il fallait ou pas? Bon, ok.
0: Non, à mon avis, non, ça, j'y crois pas du tout.
2: Et pourquoi?
0: Je te dis que j'y crois pas, et ça peut pas être possible qu'il y en a qui soient en basket, c'est pas quoi.
3: Attends, il y a bien des aliens en tongs, hein, laisse tomber.
0: Toi, Armstrong. Oui. Tu redis encore une connerie comme ça.
2: Attends, je voudrais dire quand même que Armstrong, c'est le petit-fils du mec qui a marché sur la lune.
0: Mais s'il s'amuse.
3: Il y a d'autres qui sont le petit-fils de celui qui a marché dans la merde. Quand même.
0: Bon, alors dans ce cas-là, tu vas retourner au standard et on va te dire bonne nuit, tu peux aller te coucher. Au revoir, Armstrong. Allez, au revoir. Comme ça, tu me retrouves deux nouveaux auditeurs, s'il te plaît.
2: Et là,
5: sur IRC, ça baisse un peu, malheureusement.
2: Oh, merde.
5: On est toujours au-dessus de 5000, mais j'oserais pas dire combien on est. Et il y a juste Cusard 2000, il voulait savoir si ta Chewbacca allait participer au débat.
0: Ma Chewbacca participera pas au débat, comme ça, on l'emmerdera pas. Voilà. Donc, il nous reste, on va continuer. Alors, de quoi se nourrissent les ovnis et les extraterrestres, Jean-Pierre Sauzère, comme tu t'y connais bien là-dedans? Jean-Pierre! Oui. Oh!
11: Ah, mais je t'écoute, je t'entends!
0: Là, tu réponds à la question, je viens de la poser!
11: Oui, vas-y! Qu'est-ce qu'il bouffe?
0: Qu'est-ce qu'il mange?
2: Tout à l'heure de ce truc-là!
0: Bah ouais, mais je comprends!
11: Bah
0: ouais! Ouais! Mais attends!
11: Bah, comme nous! Il y a de la redite hein, quand même, là, je trouve!
2: Bah ouais, tu l'as déjà posé ta question!
0: Bah attends, tu me dis que c'est bon, tu avais qu'à me le dire tout à l'heure, toi!
2: Qu'est-ce que tu veux, ma chérie? Qu'est-ce que tu veux, ma poule?
0: Bon alors, quelle est la.
11: Je dirais, moi, je compte
2: que je voulais
11: donc,
2: au niveau des baskets.
0: Ouais, qu'est-ce que encore me...
2: Non, mais Gérard,
0: qu'est-ce que tu vas me gonfler encore avec les baskets, là?
2: Gérard, je voulais savoir si dans l'espace, il y en avait.
0: Bon, bah, on en a rien à foutre des baskets dans l'espace. Non, c'est pas...
5: Des terrains de basket.
0: Des terrains de basket ou des baskets?
2: Je me demandais...
0: Gérard,
2: je n'entends plus. Non, Gérard... Il y a un problème de micro, je sais pas ce qu'il fout. Bon bref, à la place de Salvatore, on accueille Pousmousse, 17 ans d'Evry, à côté de Paris.
0: Hey, tu peux pas prendre aussi des mecs de 15 ans aussi pour faire le débat.
2: Je suis sûr qu'il peut.
11: Hein, mais... À fond dedans, tu pousses et ça mousse. Ouais, c'est cool, mais t'inquiète, hein, j'ai le droit de me coucher tard, c'est tranquille.
2: Ouais, il est en vacances. Et on a aussi Incontinence Day, à la place de Armstrong. Lui, il est de Nantes.
3: Tout à fait. Nantes, 116.3. Bonsoir.
2: Voilà. Gérard n'a toujours pas de micro. Mmh. Donc la question, c'était quoi? Bon, Manu. Je veux pas. Non, Gérard.
0: Je parle comment? J'ai pas de micro.
2: Putain, mais c'est quoi le bordel là?
5: J'ai plein de bonnes questions là.
0: Bon, Jean-Pierre Sauzère, tu travailles à la question. Quelle est la durée de l'ombre de la... Ouais, Jean-Pierre Sauzère, allez, bonne nuit, comme ça tu arrêteras de me persuader. Allez hop, au revoir.
2: Qu'est-ce qu'il bouffe?
0: Allez hop, celui-là c'est pareil.
2: La question c'est bien parce qu'on me demande sur Minitel, c'est qu'est-ce qu'ils mangent les extraterrestres?
0: Non, celui-là on l'a fait plus.
2: Ah pardon.
0: Alors quelle est la durée de longévité d'un ovni ou d'un extraterrestre? On va demander à Suceuse.
12: De longitude?
0: Longévité.
12: C'est quoi la longévité?
0: Bah c'est la longitude si tu veux, pareil.
2: Ah, mais c'est, moi je sais pas, par contre je sais pas ni l'un ni l'autre.
0: Moi, non, moi non plus.
5: Bah tu demandes un truc, tu sais pas ce que c'est quoi tes questions?
0: Bah c'est une question mais j'ai pas pu trouver tout de suite ce que c'était.
2: Ah, donc tu dis des mots.
0: Donc c'est à mon avis c'est combien de temps que ça peut durer?
12: Ça te dirait quoi, un signe sur les extraterrestres?
0: Non, il y a
13: un homme. Oh là là!
0: Attends, il fait des réglages.
3: Bah ouais, il faut.
2: Putain, mais c'est pas possible, ça, c'est quoi ce micro?
0: Oh là là là! Oh,
3: il a fondu avec la laine.
0: C'est pas là ce micro!
2: Ça, c'est n'importe quoi. Hein. Pourtant, il s'est du fil en titane, alors on a tout fait.
3: À mon avis,
2: c'est plus les postillons, je pense.
0: Non, mais attends, et.
3: Oh
0: là là. Non, mais c'est quoi ce débat là qu'on fait, puis qu'il n'y a même pas de micro qui fonctionne correctement, ça? Mardi, c'était mieux que ça, ça fonctionnait mieux.
3: C'est clair.
2: Non, mais ce qu'il faut que tu fasses, c'est une note à la technique.
13: Là, c'est pénible, hein.
2: C'est tout. Tu fais une note à la technique, et puis au moins on aura du bon matos, quoi.
5: Ouais, tu peux au moins répéter ta question maintenant que.
3: C'est clair.
0: Okay. La question, c'est quelle est la durée de longévité d'un ovni ou d'un extraterrestre, c'est-à-dire combien de temps qu'ils vivent plus exactement. Alors, suceuse.
12: Oui, j'ai. Eh ben, mais je comprends pas, parce que pour toi, les ovnis, c'est les maris des extraterrestres.
0: Ben, moi, je pense, oui.
12: Ah, d'accord, donc les ovnis, c'est les femelles, et les extraterrestres, c'est les mâles.
0: Ouais, ben, voilà. Le mieux, c'est de voler dans un sac à main.
12: Ouais, c'est
5: quoi?
12: Sûr, mais...
5: Quoi?
3: On vole dans un sac à main?
0: Non, cherche pas, c'est des connards qui s'amusent à ça, alors ça commence à m'énerver encore cette histoire. Non, c'est pas moi, je suis en train de poser des questions.
3: Ok.
0: Bon, ouais. Inconscient, suceuse, pardon.
12: Vous savez, ouais, moi j'ai lu dans un bouquin sur Einstein, qu'en fait, la durée de vie des extraterrestres était proportionnelle à celle des terriens multipliée par 6,5.
0: D'accord, ben là, faudra faire la conversion, hein.
12: Ouais, je veux
0: en
12: faire.
0: En euros.
3: Ouais, bah écoute, moi je pense qu'à partir de, je sais pas, 20 cm, t'as une bonne longévité de chibro quand même. ça commence à être correct.
12: C'est pas mal.
3: C'est un minimum quand même.
13: Un gros chibro, ma soeur.
3: Ouais, histoire de faire du bon travail.
0: D'accord, pousse-mousse.
14: Ouais, bah je pense qu'un extraterrestre, ça dépend. Enfin, un ovni, ça dépend de sa race.
0: Mmh.
14: Ça peut-être durer 100 ans.
0: Non, mais je te demande, et puis l'ovni, alors, il vit pas alors.
14: Bah si, une centaine d'années.
0: Alors, c'est ce que je te demande.
14: C'est ce que je t'ai répondu.
0: Ah bon? Ouais. On a personne à la place de Jean-Pierre Sauger?
2: Si, si.
0: Alors, on a peut-être te réveiller, là?
2: C'est vrai.
0: Oh!
2: Il délire un peu, lui.
0: Alors, ouais. Hey,
2: attends, mais on m'a dit ici, tu viens bosser avec Gérard, c'est la planque. Hein.
0: Ouais.
13: Il a plus dedans.
2: Le seul problème, c'est qu'il pue du cul, mais à part ça, t'es bien payé.
0: Ouais, toi aussi, tu pues du cul, alors... Vas-y, on va.
2: À la place de Jean-Pierre Sauger, qui est parti, on accueille Sankouikai.
0: Quoi?
2: Sankouikai. T'es d'où, Sankouikai?
15: Alors, bonjour.
0: Ah.
15: J'appelle de Grenoble, bonsoir.
0: T'as la fréquence Grenoble.
15: Sankouikai, c'est à la bataille.
0: La fréquence de Grenoble, au lieu de dire des conneries.
15: 104.8 dans les
0: quoi?
15: 104.8.
2: 104.8.
0: Oh là là, qu'est-ce que c'est encore celui-là qu'on a récupéré?
15: Je viens simplement de la vie.
0: Ouais.
15: Tu passes le bonjour à Yato.
0: Ouais, ben, pousse-mousse et t'arrêtes de dire de...
14: Ah, j'ai rien dit, moi, genre.
0: Un continent, alors ça doit être que toi.
15: Oui, bonsoir.
0: Ouais, ben, alors t'arrêtes de t'amuser à faire passer des bonjours, sinon tu retournes chez toi.
15: Oui.
0: Rigaud.
5: Donc, ça remonte un petit peu, mais seulement un petit peu, malheureusement. On est à 6023.
0: Oh là là,
5: c'est un peu la merde, comme tu dis. Et il y a une question très intéressante de Chacal sur l'IRCFMradio.fr qui demande si l'homosexualité existe chez les extraterrestres. Si oui, comment se déroule une sodomie extraterrestre?
0: Justement, cette question-là, je vais pas y répondre tout de suite parce que c'est une question qu'on a posée à la fin.
2: Mais Rigo, tu comprends pas le principe du débat.
5: Il y a des fuites sur Internet.
13: Ça fait combien de temps qu'on fait ça? Merde,
5: c'est pas pourquoi.
2: La merde, on est
0: pas.
5: C'est pas dans la pièce.
2: Oh mais merde, si tu vois des cours d'internet,
0: c'est toujours dans la main. Les deux navets là.
13: Tous les vendredis soirs.
0: Oh les deux navets. Hé la laitue là, tu t'écrases.
13: Attends, excuse-moi, je parle.
0: Oh, tu t'écrases.
13: Vas-y, reste tranquille.
0: Tu t'écrases de la laitue.
13: Tais-toi.
0: Laisse-toi toi-même la laitue.
5: Où il y a les questions?
2: Ouais, bah c'est très. Bah écoute, c'est quoi, on se fait. Tu préfères quoi pour bouffer le soir? Parce que moi, Chili.
0: Chili?
2: Mais va t'asseoir. Hey,
0: tu t'écrases.
2: Va t'asseoir.
0: Moi, tu commandes, le jeudi.
2: Va t'asseoir, c'est mon débat.
0: Tu t'écrases.
2: Prochaine question, donc.
0: Ok, d'accord, vas-y.
2: Tu t'écrases. Vas-y.
5: Je pars à ta place.
0: Ok.
2: Vas-y.
0: Bon.
12: Allô.
0: Alors, sans couille, Kai, la question, tu l'as entendu?
15: Ah non, t'as pas entendu.
0: Alors, quelle est la durée de longue vie d'un ovni ou d'un extraterrestre, c'est-à-dire la longue vie? Oh, celui qui se marre comme un bouc, il arrête ou sinon il dégage.
15: Oui, c'est vraiment pénible, hein.
0: Et celui qui met de la musique, arrête derrière, ça m'énerve.
15: Ah, c'est clair. Comment ça, Gérard, tu peux poser question, j'ai pas tout que ça à foutre, hein.
0: Alors, quel, c'est moi qui commande le jeudi, donc si t'es
15: oui,
0: pas...
15: Mais moi, attends, moi je fais karaté aussi, hein.
0: Ouais, ouais, bah pour l'instant, tu vas tu as perdu.
15: Moi, karaté, hein.
0: Oh
15: oui.
0: Tu te calmes, s'il te plaît.
15: Je me calme.
0: Bon, la question, c'est quelle est la durée de longévité d'un omni ou d'un extraterrestre?
15: Ah, je dirais à peu près... Attends, laissez-moi réfléchir, parce qu'en général, on compare ça à la durée de longévité d'un sushi. Oh, ça doit faire environ...
12: De travers, pas plus.
0: Bon, alors, je préviens d'une chose, au standard. Le standard, s'il vous plaît, vous mettez les... Tu mets les auditeurs en air, s'il te plaît, Vanille. Alors, je préviens... Oh.
15: On est en air.
0: Non, mais tu me les coupes pas. Je préviens. Fildar, s'il te plaît.
2: J'ai une petite paire de ciseaux, Manu, si tu veux.
0: Je vais prendre
2: un petit cutter.
5: J'ai un masque à gaz, moi.
0: Bon, vous arrêtez là, vous laissez voir.
5: T'en auras deux.
0: Conseil que je te donne, c'est la dernière fois que je demande que la musique soit arrêtée ou sinon j'arrête le débat. Ok?
2: C'est grand, t'es beau.
0: Bon, alors, sans coup de caille.
15: Mets-lui. Écoute, Gérard, moi, j'ai suivi quelques études d'astrophysique avec un professeur au Japon qui s'appelle Monsieur Sushi Sashi. Et Monsieur Sushi Sashi a fait des études très poussées sur la longévité d'un ovni. Et environ. Oh. Ah oui, au moins. Mais pas plus. En revanche, pas plus qu'environ de ce que je viens de dire.
0: Bon, qui s'amuse à mettre de la musique?
15: C'est très bien, c'est l'hymne national de mon pays.
0: Bon, alors on va... Alors, un ovni ou extraterrestre, peuvent-ils le stationner?
15: Quoi,
0: mais je suis là, musique là!
15: Mon nom est
0: Sidéron. Et voilà, et on va. Je pose la question, un ovni ou un extraterrestre peut-il stationner partout où on se retrouve tout de suite après?
2: J'ai pas de disque, hein.
0: On se retrouve tout de suite après. Et on s'écoute et se coupe vibrante avec.
2: Pas de disque, tu manges ou quoi?
0: Ramène des piles, j'en ai pas encore un
2: organe.
0: Et on se retrouve après.
2: Y a pas de disque.
5: Y'a pas de disque encore.
2: Y'a
5: rien.
0: Répète calmement. Fildar, tu me reprends l'arrière derrière.
2: Tu veux que je te reprenne l'arrière, là?
0: Tu reprends l'arrière,
2: j'arrive.
0: Je vais te baisser une taxi de le coin du museau, toi.
2: Bon, t'as ça y est, hein. Ah non, j'ai rien, hein.
0: Oh là, t'appuies.
2: Je sais pas, chante. J'ai rien du tout. Chante un truc que tu connais.
5: Ah, ils veulent que tu chantes.
15: Ah, vas-y, chante.
0: Non.
5: Quand même.
0: Alors, là...
2: Y'a rien.
0: Mais là, mais vous maniez un peu, là.
15: Je vais voir ta voix de pédale, là. Vas-y, chante.
2: Y'a rien.
0: Tu me verras pousse-mousse pour un...
11: C'est pas moi, Gérard,
0: tu verras un continent au hasard.
15: Ah non, c'est pas moi.
0: C'est toi qui viens de le dire.
15: Y'a pas moyen.
0: Tu dégages. On prendra quelqu'un d'autre à ta place. Ce qui est prévu normalement, Fildar, c'est
2: chaud. Je te mets.
15: On va tous te mettre, de toute façon, comme
0: ça. Ouais, bah, toi,
11: l'homo de la pro.
0: C'est ça, l'homo de la pro, c'est ça, c'est bien. Allez, on se retrouve tout de suite après. Ah, putain, mais c'est quoi cette merde là?
5: Ah, je sais pas.
0: Oh là là.
11: Oh, mais c'est quoi ce bordel?
0: Oh là là.
11: Mais qu'est-ce que c'est ce bordel ce soir?
5: Parce que les prises elles marchent plus, on est obligé de passer par des rallonges, Gérard.
0: Donc vous venez vous écouter Pierre, Paul, Jean avec.
11: Mais non,
5: c'est l'autre fiche.
0: Les secoupes vibrantes. Mais c'est quoi ce bordel?
5: C'est quoi ce boulot de merde?
0: Non,
5: ça c'est
0: la
5: prod à
0: balle. C'est encore une heure à pire, c'est le bordel, le micro il
5: déconne.
11: Attends,
0: merde!
11: Courage!
2: C'est quoi ce son là? On se croirait dans une porcherie!
0: Mais c'est quoi là?
5: C'est même pas, c'est la panique! Ouais!
0: Oh là là là là! Mais il est même pas branché!
2: Mais si, attends, il va être branché! sûr.
16: Tu bosses un peu.
2: Ça va aller.
3: Toujours bien de la bande FM.
2: Voilà, tu vois.
6: Oh, vas-y.
0: Ah, voilà. On vient de se couper les secoupes vibrantes avec Remets des poils. J'en ai pas encore eu. J'ai pas encore eu d'orgasme. D'orgasme. Voilà. Alors, on récupère. Son cuquer? Allô,
2: sans cou Kaira.
0: Allô.
3: Allô, tranquille Gérard.
0: Ta fréquence.
3: Oh, vas-y, reste tranquille.
0: Ta fréquence, tu restes poli ou sinon tu sors.
3: Moi, mes potes de la cité, on te fout des pouces, reste tranquille un peu.
0: Bon, là, Manu, terminé pour lui.
2: Attends, il avait un truc super intéressant.
0: Non, allez hop.
3: Vas-y, ferme ta gueule.
0: Allez hop, tu dégages. Allez hop, au revoir.
2: J'y arrive pas.
0: Tu lui dis au revoir.
2: Au revoir.
0: Hop.
2: J'arrive pas à le reprendre, Gigi.
3: Si pas ton débat, c'est tout, tu restes tranquille.
0: Ouais, bah toi, tu dégages. Tu dégages, c'est tout, au revoir.
3: Attends, bichon.
0: Au revoir, allez hop. Manu, s'il te plaît, tu me le vires.
2: J'y arrive pas.
0: Ouais.
12: Tu le...
0: Ouais, bah vous restez poli parce que tout à l'heure, j'arrête. Ok.
3: Super.
0: Alors, ouais, bah toi, tu t'en vas, toi, ça va être super bon. Pour toi. C'est toujours parmi nous.
12: Oui, toujours parmi toi, Gérard.
0: Et Armageddon, dis donc, c'est ça?
3: Non, Armageddon, bon, s'il te plaît.
0: Ah bah ouais.
3: Bonsoir, Gérard, heureux de pouvoir enfin te parler.
0: C'est quoi ta fréquence?
3: C'est 101.17.
0: 101.17, ça existe?
3: Tout à fait, c'est à Liandreux.
0: À Liandreux?
3: Oui.
0: C'est où ça?
3: C'est dans Lyon-Maritime.
0: Dans Lyon-Maritime. Dans Lyon-Maritime?
3: Oui, la partie côtière, si tu veux, de la frontière.
0: Eh mais c'est qui s'amuse à passer l'aspirateur, là?
3: Qu'est-ce qui se passe? Toi, tu devrais le passer un peu plus souvent, d'ailleurs.
0: C'est qui passe l'aspirateur?
2: C'est pénible, hein.
3: Si seulement ça pouvait être ta femme.
0: Tu sais ce qu'elle te dit, ma femme? Elle te dit les cinq lettres. Et encore, je suis poli, d'accord?

0: passe pas à la pulgar parce que les gens sont courés dans le micro là, mais c'est la catastrophe là ce soir. Hein.
1: Gérard, j'ai deux nouveaux auditeurs pour toi.
0: Ouais.
1: Il y a Dalida du Cosmos qui est arrivée, bonsoir. Et il y a aussi Mouldor. Bonsoir.
2: Bonsoir DJ.
3: Salut DJ.
2: Oui, bonsoir Mouldor. Ouais. Et là-bas dans le noir.
0: Mouldor.
2: Oui, Mouldor, ouais. Mouldor, ça
0: peut. Mouldor.
2: Oui.
0: Et l'autre. Oh là, oh, oh. Pulgar.
2: Il est beau celui-là. Voilà.
0: Merci.
4: Pas mal.
5: C'est quoi?
0: Double son, j'aime pas trop, d'accord? Et c'est qui?
1: Il kiffe que la double peinée.
0: Et c'est qui ouais. L'autre?
1: Dalida du Cosmos et Mouldor.
0: Dalida.
2: Dalida.
0: Oh hey, tu travailles?
2: Bonjour. Bonsoir, c'est Orlando. Bonsoir. C'est drôle.
0: Bon, c'est quoi ce bordel, là?
2: C'est très drôle, je t'aime.
0: Ah, non, mais c'est quoi, là? Oh pas... Olivier, je la prends, s'il te plaît, au boulot.
4: Tu peux
0: boulot.
4: Peut-être essayer de faire ton débat avec le mec qu'on entend.
2: Qui dit la
0: mort? Bon, Dalida, tu t'écrases. Dalida, tu t'écrases une fois, Dalida, deux fois, Dalida, trois fois, au revoir.
5: Non.
0: Au revoir.
2: Gérard.
0: Dalida, au revoir. Dalida, au revoir. Manu. Une fois.
1: Une fois.
0: Tu le vires.
1: Gérard. Tu le vires qui? Tu le vires qui?
0: Dalida, tu le vires.
1: J'entends rien. J'entends rien, Gérard.
0: Oh là là.
1: Gérard, Dalida. Dalida.
0: Ouais. Eh, le cul, c'est comme les oreilles, ça se lave.
1: J'avais pas entendu, tu parles pas assez fort.
0: Ouais, bah, je parle pas, c'est pas un micro de merde.
1: Quoi?
0: Hein?
1: Hein?
0: Ouais, ouais, allez hop, tu viens Dalida, tu me reprends une autre personne. Mulder, donc, la question, tu l'as entendu?
2: Oh, bah, non, carrément pas.
6: Stationnement.
2: Ah non, j'ai carrément
0: pas. Eh, mais ça
1: que... Gérard?
3: T'es venu avec Curly?
1: Je sais pas ce qui se passe.
0: Quoi, ce bordel, là?
7: Ah. Isme ce week-end à
1: Gérard? C'est la radio, ça?
7: Après, Eunice Barber, Christine.
1: Ouais, ça a l'air.
0: Oh là là là, je sens qu'on va. C'est quoi, là?
3: Oh!
0: Oh! Et
1: quoi? C'est pas moi? Arrête, arrête, Gérard! Ne lance pas d'objets.
0: Voilà, voilà, voilà, qu'est-ce que t'as?
1: Ne ramasse
0: pas ça, Nino. Dors.
1: Mais non, attends.
0: Pildar, dors.
1: J'ai rien fait.
0: Pildar, dors.
1: Mais attends, vous allez pas vous battre.
0: Pildar, dors.
1: Non, mais qu'est-ce qu'il y a?
0: Attends, l'autre, il s'amuse à mettre... Il met les incons. Alors, Pildar, dors. Gilbert, bonne nuit.
1: Ça remonte là, on est à 4 minutes.
0: Bonne nuit.
4: Gérard, ça remonte un peu sur l'IRC.
0: Gilbert, bonne nuit. Olivier de la Pro, tu viens à la place.
4: Gérard,
0: moi je prends. Au boulot, Gilbert, dehors.
1: Je propose un truc.
4: Un pétoman pour un DEP, c'est chaud.
0: Gilbert, tu vires.
1: Ouais, bah ouais. Et puis là, c'est le micro d'Olivier.
2: Le mot de la Pro.
4: Qu'est-ce qui se passe?
0: Oh, tu parles. Aide. Ouais, t'es bouché ou quoi là, le double son?
4: J'entends rien moi.
0: Le double son!
1: C'est tes oreilles, c'est psyrumène Gérard. Ça colle et après on entend des bruits, ça se répercute sur les parois et c'est une horreur. C'est tout.
0: C'est Olivier!
4: Ah ça marche, ça marche, ça marche.
0: Voilà. Commence pas ton bordel, hein.
4: Gérard, je vais en profiter pour poser une petite question de l'IRC. Il y a Yankee qui voulait savoir comment elle donne au lit la sœur Dicky.
0: J'en sais rien. Alors, s'il commence à parler des conneries comme ça, ça commence à bien faire sur l'IRC. Manu.
8: Bonsoir. Ok.
2: Bonsoir.
8: Je voulais accueillir Dark Cador. Bonsoir.
3: Ça va?
2: On l'a mis un coup de ventoline.
0: Manu, tu l'as bien prévenu que c'était un débat, non un champ de foire ici.
8: Oh, ah bon? Ouais, non, je l'ai dit.
0: Dark Cador.
2: Je suis là, Gérard.
0: Dark Cador, c'est pas un bordel!
2: Je t'écoute, Gérard. Je sens la force te pénétrer.
0: Bon, alors.
2: Et te dilater.
0: Manu, tu sautes dans
8: le calme. Je le calme.
0: Tu le calmes tout de suite parce que le canard, il va dégager.
2: Oh là là là là.
0: Alors, la question, c'est un ovni ou extraterrestre peut-il stationner partout? On va demander à suceuse.
3: Oui, j'ai. C'est ce que disait tout à l'heure mon camarade, ça dépend de la taille de ton véhicule.
0: Donc Mulder, tu veux dire?
2: Non, Armageddon, non. Mulder, je pense qu'on peut pas savoir, Gérard. T'en as déjà vu, toi, un extraterrestre?
0: Non, mais attends, c'est bien toi tout à l'heure qui m'as dit que...
2: Non, c'est moi.
0: C'est qui?
2: C'est Armageddon, je t'ai dit.
3: Ouais, c'est lui qui...
0: Ah ouais, c'est toi, ouais.
2: C'est moi, ouais.
0: D'accord.
3: Tu me laisses finir si t'as
0: ouais.
3: Une capsule, genre, tu vois, cabine téléphonique, pas plus grand. Tu la mettre n'importe où.
0: D'accord. Et tu veux faire allusion à quoi avec la cabine téléphonique?
3: Bah rien, je sais pas.
2: Télécom.
3: Pour te donner une idée de grandeur.
0: Mmh. Suceuse, un conseil que je te donne, t'amuses pas à essayer de vouloir dire des conneries par rapport à ce que je faisais quand j'ai connu Max, d'accord? Parce que sinon tu pourras...
2: La prostitution, c'est tout.
0: D'Arcador,

0: Tu t'écrases, s'il te plaît.
1: Non, c'est pas lui, j'ai...
2: C'est pas lui, je crois.
3: C'est pas pur.
0: Olivier, s'il te plaît.
2: Oh là là.
0: Olivier, merci. Darkador. Non, Mulder, pardon.
2: Ouais, bah moi je t'ai dit, j'en sais rien, t'as déjà vu un extraterrestre, toi? Tu peux juger? Tu peux pas répondre à cette question?
3: Mais t'as pas d'imagination, Darkador.
2: Oh, tu es la meuf.
0: Non, c'est pas Darkador, c'est Mulder.
2: Déjà.
0: Qui c'est qui s'amuse à mettre des informations parmi vous?
4: Comment?
2: Au
4: fort bar.
2: Si je t'attrape, je te mords.
4: Moi, j'ai pas trop aimé cette affaire à Yoda, déjà.
0: Ah, c'est ça. Tu te sens bien, toi, là, ou quoi? Allez, dégage, là, d'ici, toi, carrément.
4: C'était le délai, plutôt.
0: Oh là là, c'est quoi, là, celui-là, encore? Bon, il est déjà pas capable de réparer les micros, mais c'est le bordel.
3: Noémie, elle a rien.
1: Ça reçu l'audience.
4: Là, on touche le fond, là.
0: Noémie, c'est bon, ça va? On se demande de venir épauler Manu pour prendre des auditeurs, mais apparemment...
5: Je travaille, t'inquiète pas.
0: Bah ouais, mais... Faudrait peut-être...
1: J'ai juste le temps de finir ma crotte, mais j'ai pas eu le temps de m'essuyer. Excusez-moi, j'arrive en coup de vent.
0: Tout à l'heure, tu as rien.
1: En parlant de vent.
0: Je crois que tu vas peut-être avoir le temps de te prendre une baffe dans ta gueule si tu continues aussi.
1: Moi, je fais rien, et tu vois, c'est pas
0: obligé. Darkador, donc pour toi.
6: Pour moi, quoi, Gérard? Je n'ai pas entendu la question.
0: Oh là là, mais oh!
1: Parce que je le calmais au standard, j'ai dit.
0: Un extra.
6: Désolé, Gérard. J'ai une grande révélation à te faire.
0: Tu réponds à la question ou tu vires?
6: Je réponds à ta question immédiatement, Gérard.
4: Tu es son père.
6: Je suis ton père.
0: Alors, au revoir, Darkador. Au revoir. Au revoir.
6: Faire un poutou à papa, sinon je te tire les moustaches du cul.
0: Hop, tu lui dis bonne nuit, c'est terminé pour lui. Voilà, comme ça on va être tranquille avec celui-là.
7: Gérard, j'ai un sondage de Davy One réalisé auprès du fan club des extraterrestres de Vosserfeld-Molette.
0: C'est apparemment,
7: ça doit être en Belgique. 10% des gens se demandent si les extraterrestres n'ont pas des kystes dans le cou.
0: Non, il y en a plus.
7: Il y en a plus du tout. 26% des gens ont déjà vu un extraterrestre. Il ressemblait au cul de, on dira pas qui, avec des Twix pour les yeux. Et 28% des gens n'aiment pas les extraterrestres car ils ne lisent pas Homo Mag.
0: Eh ben, c'est bien là. Dans ce cas-là, son sondage de merde, il peut se le carrer ou que je pense. On a personne d'autre, hein, Noémie, pour l'instant. Il n'y a personne pour le remplacer.
1: Non, j'ai pas trouvé encore.
0: Bon, alors on pose la suivante, c'est pas grave. Il prendra où que ça en sera la question. Êtes-vous terrifié ou impressionné par des ovnis ou des extraterrestres?
1: Êtes-vous quoi?
0: Êtes-vous terrifié ou impressionné par les ovnis ou extraterrestres? On va demander ça à... Armagedindon.
4: Oh, presque. J'espère que tu plaisantes.
0: Attends, 5 minutes.
1: On accueille à nouveau à la place de Darkador. On accueille Jean-Claude.
2: Oh là là. Bonsoir Jean.
0: C'est qui s'amuse à faire ça?
1: C'est pas moi, il vient de mettre un auditeur à l'antenne,
0: je sais pas. Alors tu lui dis que
1: attends.
0: C'est...
1: Il y a une couille.
0: Ah ouais?
2: Ah bah c'était Jean-Claude alors.
1: Non, je sais pas.
0: Mais non, mais c'est qui s'amuse à mettre de la musique comme ça, là?
2: Jean-Claude, tu vas me dire
1: comment ça sort.
0: Jean-Claude, c'est toi?
1: Mais tu crois qu'il est pas là, Jean-Claude, en fait, je sais pas.
0: Ah bon, voilà. Allô? Allô?
2: Allô?
0: Jean-Claude?
2: Allô?
1: Ah, ça y est, il est là.
2: Allô?
0: Jean-Claude?
2: Oui, allô?
1: Ça y est, c'est bon.
0: Allô? Jean-Claude?
8: Allô? Allô?
3: Allô?
8: Oui,
0: écoute. Mais c'est quoi ce bordel au standard là?
8: Je sais pas. Écoute, Gérard, c'est ton couille-caille. Je voulais juste te demander un service. Est-ce que tu pourrais péter que je récupère mon sushi, s'il te plaît?
0: Mais lui, j'avais dit au revoir, qu'est-ce qu'il fait là encore?
8: Non, mais c'est gentil. J'ai récupéré mon sushi,
0: non, mais tu... Alors tu lui dis au revoir.
8: Ok, si tu peux.
0: Allez, récupérer mon... Allez, bonne nuit.
8: Gérard, s'il te plaît.
0: Bonne nuit.
8: Une anguille, ça
0: bonne
8: peut...
0: nuit.
8: Et d'un coup, je récupère mon anguille.
0: Dégage, au revoir, bonne nuit.
1: Qui
0: Jean-Claude, là, tu lui dis au revoir, comme ça me prend des vacances.
1: Il n'y a pas Jean-Claude.
0: Bah si,
1: Jean-Claude.
0: C'est l'autre, là. C'est celui qu'on a viré tout à l'heure.
3: Oui.
0: C'est Sam Koukaï, là. Alors tu lui dis au revoir.
1: Ok, c'est
0: bon, alors, suceuse.
3: Oui, GG.
2: Ta
3: question, Gégé.
0: Êtes-vous terrifié ou impressionné par les omnis ou extraterrestres?
3: Ça dépend de quel film.
0: Bah justement, on va parler parce qu'on va commencer à en venir sur les questions, sur la question qu'on parlait de tout à l'heure de V et de IT.
3: Ouais, par exemple, tu vois, quand j'ai regardé IT, j'ai pas eu peur.
5: Bonsoir et bienvenue sur le répondeur de Monsieur Manus.
0: Manu, s'il te plaît!
5: Chuchoter, le contour anal. Appuie sur 1.
0: Appuie sur 1, c'est pas moi, mais merde!
5: Approche ton contour anal du combiné.
0: C'est moi?
7: Voilà. Ça marche encore.
0: Alors c'est qui?
5: Approche encore un peu plus ton contour anal du combiné.
0: Bon, bah quand celui-là il aura.
5: Je ne vois pas ton contour anal. Rapproche-toi. Ça y est.
0: Bon, ça y est, c'est
5: attention. Prends bien ta respiration.
0: Manu, s'il te plaît, tu fais ton boulot correctement et fil d'art, tu arrêtes.
5: Ça démarre.
0: Oh là là, mais c'est quoi ce bordel, Hey, quoi? Manu, fil d'art. C'est la dernière fois que je fais des débats.
5: Rapprocher ton pourtour anal du combiné. Rapproche ton pourtour anal. Ça y est.
0: J'en sens qu'il y en a qui vont morfler.
5: Attention, c'est parti.
3: Ouais. Oh oui. Oh.
5: Et maintenant, soulève-toi.
0: Tu gères un peu le standard ou pas? Manu! À moi!
5: Hop là. Bon, soulevez.
0: Non mais attends,
5: t'en peux plus là.
0: Non mais là c'est même pas la peine qu'on continue.
5: Pour soulever tes testicules.
0: Allez, hop, c'est pas la peine.
5: Appuie sur la touche numéro 6.
0: Non c'est pas la peine. Ben voilà, donc tu peux.
5: Attention. Tu peux
0: dire au revoir aux auditeurs. On arrête, c'est terminé.
5: Le pourtour anal.
0: C'est terminé.
5: Ouais.
0: C'est terminé. Il y a trop de chute. Il y a une baisse.
5: Non,
0: dis au revoir.
5: Je dis
0: au revoir.
5: Réponds à ta question.
0: Non.
5: De la main gauche.
0: Non c'est terminé.
5: Agrippe le concombre. Sur le haut du frigidaire.
0: Non, arrête, écoute. Attends, c'est quoi ce bordel là? Non, moi je continue pas de travailler comme ça aujourd'hui. Hein. Non, on arrête, il y a une chute d'audience, moi j'arrête. Hein.
5: Sur la touche.
0: Non, mais là c'est terminé, moi.
2: Bonjour, on prend le débat et on part sur ta question, c'est parti.
0: Non, là c'est terminé, parti, hein. C'est on arrête, c'est tout.
7: Ah, mais je crois qu'il faut que t'appuies sur 6.
2: Raccroche le concombre.
5: Pour réplucher le concombre, appuie sur la touche 48. Bravo, tu as épluché un concombre. Ouais.
0: Bon, bah c'est ça.
5: Tu peux faire.
0: C'est ça, toi.
7: Je coupe les auditeurs.
0: Non, mais c'est fini, hein.
7: L'audience, c'est la catastrophe.
0: Ça, c'est terminé, donc on va dire.
7: C'est de la merde ce soir.
0: On s'excuse, donc suceuse. Suceuse, on te dit au revoir.
7: Bah non. On va reprendre et maintenant les mecs, vous allez vous.
0: Ah ouais. Mais là, maintenant, tu te débrouilles.
7: Mais essaie d'en monter l'audience.
0: Manu, c'est la dernière fois que je te le dis. Noémie, tu me prends des auditeurs tout de suite parce qu'on va mettre un disque et ça va aller vite fait.
7: Non, mais attends,
0: tant qu'on n'a pas de on va dire au revoir à Suceuse, à Muldor et à Margot Dindon.
7: C'est très bien Suceuse, elle t'a rien dit.
0: Ouais. Bah on garde Suceuse,
7: et Margot Dindon aussi, hein, il t'a rien dit.
0: Tu me changes des auditeurs, c'est tout. Et c'est terminé parce que là c'est la catastrophe. Manu et Noémie, vous avez le temps du disque pour nous trouver des auditeurs sympas et qui soient bien réveillés parce que sinon ça va car. Sinon j'arrive plus de suite. Donc Pilar, c'est quoi le titre?
7: Je sais pas, j'attends le titre de Manu qui
0: le titre du disque.
7: Allez,
0: on se réveille d'abord.
7: Gueule un peu.
0: Alors on va s'écouter le petit E.T. sans maison avec respect la nature comme moi. Fais des proutes au GPL et on se retrouve après avec d'autres auditeurs.
9: C'est pourquoi
0: canard.
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0: Et voilà, vous venez d'écouter le petit Iti sans maison avec respecte la nature comme moi. Fais des proutes au GPL et on récupère Rigaud. t'avais posé une question.
7: Attends,
0: juste,
7: c'est les débats de Gérard.
0: Non, non, mais avant, je dois savoir l'IRC avant quand même.
7: Ouais. Alors, on est énormément maintenant, c'est bien remonté. On est à 8247.
0: Ben,
7: parce qu'il y avait des gens comme Snooze qui étaient partis bosser des animes sous Lightweb.
0: Il n'y a pas de questions sur la. Il n'y a pas trop de questions.
7: Sur les ovnis, non, sur ta grosse oui, donc on va éviter.
0: Bah, ça, c'est pas la peine, donc dans ces cas-là. Bon, alors pour ça, on récupère, on accueille Golgoth 21. Bonsoir à toi.
11: Bonsoir, bonsoir.
0: Fréquence, ta fréquence s'il te plaît.
11: 102.7.
0: D'accord. Suceuse, toujours là.
12: Toujours là, ouais.
0: Ok. Armageddon.
13: Ouais, toujours là, tranquille.
0: Toujours là.
13: Ouais.
0: Fildar, c'est la dernière fois que je te dis, tu t'amuses pas avec mon micro, toi avec mon micro.
13: Oui.
0: Fildar !
7: C'est pas moi.
0: Si c'est toi, tu t'amuses.
7: Comment
0: là,
7: je peux faire ? Comment je peux faire ?
0: Et c'est quoi, c'est DA que tu m'as mis là ?
7: Tata.
0: Et Tata, t'appelles d'où ? Tata, t'appelles d'où ?
12: Excuse-moi.
0: Bon allez, au revoir. Tu peux
7: venir ? Il est là.
0: Il est où ?
7: Mais il est là, on vient.
12: Oui.
0: Bon Tata, au revoir.
13: Oh là là.
0: Au revoir. Au revoir.
13: Allô.
12: Salut Tata.
0: Ça y est, t'as fini tes conneries ?
13: Mais non, mais je suis là.
0: Bon, tu prends pas une voix de PD, d'accord ?
13: Mais dis donc déjà, tu commences très mal, je trouve, parce que si tu commences à être aussi raciste vis-à-vis des PD, je trouve ça dégueulasse, à chaque fois que je passe sur l'antenne, c'est la même chose.
0: Ouais, bah, si t'es pas content, c'est le même prix. Si t'es pas content, c'est le même prix. Si t'es pas content, c'est le même prix, c'est moi qui commande le jeudi, d'accord?
13: Mais ouais. je suis très contente, mais par contre, tu n'as pas à m'insulter.
0: Ouais, bah, pour l'instant, c'est moi qui commande, alors je te dis que t'arrêtes un peu. Ok?
13: Là, le mec.
0: C'est clair, net et précis, sinon tu dégages, d'accord?
13: Bon, alors, recommençons sur de bonnes bases, GG, parce que je crois qu'on est mal parti.
0: Ouais, bah, on est pas. On est mal parti. Pour l'instant, tu vas t'écraser, tu vas répondre à la question.
13: D'accord.
0: Ok.
13: Est-ce que tu peux me poser la question maintenant ?
0: Alors, êtes-vous terrifié ou impressionné par des ovnis ou extraterrestres ? Donc, on avait commencé avec On avait commencé. Tata, tu me laisses parler, s'il te plaît, merci. On avait commencé avec Suceuse à parler des deux films, donc, c'est-à-dire E.T. et V, c'est ça, hein, Suceuse, hein ?
12: Non, pas du tout. Je voulais pas du tout parler de V.
0: Donc c'est avec E.T. alors ?
12: Bah E.T. je te disais, E.T. j'ai pas eu peur, mais à Liège j'ai eu peur.
0: Avec Alien ?
12: À Liège, ouais.
0: Ah ouais, mais c'est pas du tout le même film que V, ça, si.
12: C'est
0: des
12: extraterrestres.
7: Ça se ressemble.
0: Ouais, c'est pareil.
7: C'est la suite, je crois.
0: Ouais.
7: Non, mais ce qui était bien dans V, tu sais, sur M6.
0: Ouais. Ouais, mais moi, je
13: jouais avec l'équipe, là.
0: Ouais, non, mais moi, je regarde.
7: Tu sais, on en avait parlé tout à l'heure.
0: Ouais, mais.
7: Sur la 5 aussi, sur la 5.
13: Le nom d'extraterrestre ouvert, là, quand il est là. Il est beau.
0: Ouais, non, mais justement, la question, on va y venir petit à petit.
7: Ah, on est à combien, là ?
0: Là, on est à la 8e.
7: Ah, d'accord, ok.
0: Mais justement, comme Suceuse a voulu parler un peu de E.T., donc Golgoth, toi, Suceuse, on en rediscute un peu après avec les autres auditeurs. S'ils veulent bien qu'on en discute un peu avant qu'on arrête, parce que normalement c'est prévu jusqu'à 2h.
12: Mm-hmm.
0: Donc je voudrais bien qu'on finisse tranquillement.
13: Tranquillement, doucement.
0: Tranquillement et de bonne humeur, s'il te plaît, Tata, parce que c'est pas toi qui commande et tu me coupes pas la parole, s'il te plaît, merci.
13: D'accord, mon Dieu.
0: Donc moi, je voudrais terminer sur de bonnes bases. Le premier débat que je fais, celui qui s'amuse derrière un Pessin, qu'un Pessin arrête.
13: Ah, ça jouit, hein.
0: Donc, Golgoth 21.
14: Ouais, bah alors, moi en fait, parler d'extraterrestres, non, j'ai pas trop peur, mais là, ce qui m'a fait vachement flipper et impressionner, c'est qu'il y a peu de temps, à ce qui paraît, la planète Kist a implosé, et bon, j'ai peur qu'il y ait des déchets qui retombent sur la planète Terre, ça serait chaud.
13: Des boues.
0: Tu veux faire allusion à quoi exactement ?
14: À la planète Kist.
0: Ouais, non, mais.
14: Dans le système solaire de Dagoba.
0: Ouais.
14: Et donc, à ce qui paraît, ça a explosé il y a très peu de temps.
0: Ouais, et tu veux faire, en parlant de Kist, tu veux faire allusion.
14: Non, je parle pas de Kist, je parle de la planète Kist. Hein.
0: Ah, d'accord.
14: Avec un E.
0: Ouais,
14: c'est pas la même chose, avec un E à la fin.
0: Pour toi, donc.
14: Ah ouais, ça me fait flipper, hein. C'est le genre de truc, ça m'impressionne grave. Mais je sais pas trop.
0: Donc, comme Suceuse disait, même Armageddon, là, si tu veux réagir aussi. Même Tata, si, après je te poserai tu répondras à la question.
13: Merci.
0: Donc, comme Suceuse a disait là tout à l'heure, en parlant de E.T., est-ce que vous l'avez déjà vu, vous, ce film-là ?
13: Ouais, bien sûr. Moi, j'ai pas peur.
0: Non, E.T., ouais, mais.
7: TV.
15: ITV avec les infos, on continue.
0: Non, oh là là là, t'es bouché quoi. Donc, Tintin, tu l'as déjà vu toi ce film-là?
13: Bah oui, j'ai déjà vu, moi j'étais très. Que...
16: Oh, enfin, Tintin, mais à qui tu parles?
13: Attends, je suis à la radio. Bah, je suis à la radio,
16: mais tiens, c'est ça, ouais, ça
13: l'autre. Ah, mais c'est
16: à la radio. À la radio de quoi?
0: Bon, tu me le mets en antenne. En antenne, Tintin. Au revoir.
13: Je ne veux plus vous parler.
0: Non, non, mais au revoir.
13: Et après, ça se termine.
0: Manu,
13: ça se termine en faisant la même chose.
0: Manu, tu lui dis au revoir. Attends, Manu, tu lui dis au revoir.
15: Je me gratte.
13: Au revoir, mon Gégé.
0: Tu te dépêches.
15: Attends, je me gratte.
0: Une fois.
13: Allô.
15: Deux fois.
13: Allô.
0: Deux. Manu, tu sors.
15: Oh, non, déjà.
0: Allez, tu lui dis au revoir, c'est même pas la peine qu'il revienne.
15: Au revoir, c'est même pas la peine que tu reviennes.
0: Non, mais
15: ça y est, il est parti.
0: Armageddon là.
17: Ouais, non, moi je te disais, moi j'ai pas peur, j'ai pas une fiotte, hein. Mm-hmm. Je connais quand même, on va pas se laisser emmerder par 2-3 aliens. De base, tu vois.
13: D'accord,
17: ça kiffe.
0: D'accord. Donc, toi, Golgoth, tu l'as pas vu, toi, d'après ce que tu m'as dit, hein.
13: Armageddon?
0: Non. On te parle de IT, espèce d'andouille.
17: Mais bien sûr que j'ai vu ça, mais j'étais très jeune et je m'en souviens qu'à moitié. En fait.
0: Ouais, qui c'est qui s'amuse à Ars?
17: Ah non, rappelle pas le répondeur de Mazur. Ah ouais, non, c'est pas non ça.
0: Eh, c'est qui s'amuse là?
17: J'ai plus de son con.
15: Putain, Manu, t'es pénible.
0: Manu!
15: Mais je fais rien, j'appelle personne là. De fou.
0: Eh, mais c'est quoi cette sonnerie?
15: C'est un auditeur qui appelle, je
17: sais pas. Bah, non.
15: Décroche le Mimi aussi, ça sonne, tu prends le rien. Tu vois bien qu'il est en main libre là, regarde.
17: Il est en conférence là, ça se voit.
15: Il est en main libre.
0: Question suivante.
17: Ouais.
0: Combien de sortes d'ovnis d'extraterrestres existent-ils? On va demander à Golgoth.
17: Bah alors, vu que déjà je suis... Oh putain, c'est dur là. Hein.
18: La ligne de votre correspondant est interrompue. Nous regrettons de ne pouvoir donner suite à votre...
0: Okay, Manu!
17: Ok.
0: Manu!
17: Ok. Ah, c'est reparti pour un tour.
15: Qu'est-ce qu'il y a, Gérard? Excuse-moi, j'avais pas mon casque.
0: Je cherche celui qui s'amuse à faire ça.
15: Ok.
0: Sinon, il est 1h30.
17: C'est le cochon de base.
15: Est-ce qu'on pourrait revenir un peu dans le débat? Parce que moi, j'aimerais bien suivre un peu ce débat de merde.
17: Ouais.
0: Toi, déjà, pour commencer, tu vas fermer ta grande gueule.
17: De merde.
0: Rien de merde, et tu vas faire ton boulot à l'arrière, et c'est tout.
15: Tu sais que c'est beau quand tu t'énerves parce que t'as les moustaches qui bandent. Et elles sont grosses. On accueille Princesse Léa à GG. J'ai pas eu le temps de foutre la zik, enfin tu comprends moi.
0: Princesse Léa,
15: je connais ta galère.
0: Princesse Léa, bonsoir.
19: Oui, bonsoir.
0: T'appelles d'où?
15: C'est Chufis.
19: Et j'appelle de Paris.
0: Donc c'est un clown.
17: Je suis allé à Paris en ce moment.
0: Ok. Vous vous calmez là les deux mecs?
17: Ok Michel, impressionné quand même.
0: Combien de sortes d'ovnis ou d'extraterrestres existent-ils alors, Princesse Léa?
19: Alors, il y en a beaucoup, hein.
0: C'est-à-dire?
19: Faut faire attention, hein. Faut faire entre les ovnis et les extraterrestres, déjà, faut faire une distinction. Et il y a énormément, il y a les gentils aussi, les méchants, tu vois.
0: Ouais.
19: Et
0: non, mais combien de sortes?
19: À mon avis, il y en a un bon millier, beaucoup de Chewbacca, beaucoup de Yoda, etc. Tu vois, il y a plein de sortes d'extraterrestres. Non, mais c'est très, très intéressant.
0: D'accord.
17: Cool.
0: Armageddon.
17: Ouais, moi je pense que c'est carrément incalculable.
19: Complètement.
0: Non, mais tu peux préciser.
17: Parce que non, je peux pas préciser. Je t'ai dit que c'est indénombrable, donc ça veut dire qu'on peut pas, préciser. Justement, ils sont tellement nombreux que je sais pas, il faudra des années pour compter tout ça, tu vois. Voilà.
0: Et c'est ça.
19: Moi, je crois qu'il y en a autant que de terriens.
0: Autant d'ovnis d'extraterrestres que de...
20: Et re-bienvenue sur le répondeur de Monsieur Mazur.
19: Ouais, enfin.
20: Tu es une grosse cochonne. Tu as déjà appelé et dépensé 4875 francs tout à l'heure pour te faire lécher le pantoufle.
0: Manu, une fois, désormais, Manu.
20: Tu veux
15: jouer avec c'est pas moi.
0: Manu, je te jure sur ta tête que c'est pas moi. Bon, alors je sens qu'on va dire...
20: Tu veux faire une branlette espagnole à la Rassabian.
0: Je sens qu'on arrête.
20: Sur la touche numéro 2.
0: On va arrêter. Donc on va faire. On arrête le débat. On demande.
15: Est-ce que vous la servez ou pas?
0: Du coup, tout arrête. On a terminé. C'est fini.
15: Non, mais non.
0: Alors c'est toi qui t'amuses à faire ce con.
15: Mais non, je viens de couper l'insert moi.
0: Alors de toute manière, tu mets les auditeurs, je dis au revoir et c'est terminé. Voilà, ça fait déjà trois fois que ça se produit.
15: Mais je coupe l'insert moi, je peux pas faire
0: ça. Ça vient pas de là-bas celui.
15: Je coupe l'insert, regarde.
20: Pour éplucher.
15: Regarde. Tu vois?
20: Petite carotte.
15: Je coupe l'insert, moi.
6: Hey, c'est quoi le maillon vert, là, qui frignote? Ah, là?
15: C'est des gens en attente?
6: Non, non, tu les mets
20: sur... Approchez, c'est coucou.
6: Tu m'éteins ça, s'il te plaît!
15: Mais je peux pas, c'est pas moi!
6: C'est qui?
15: Bah, je sais pas.
20: Nous te conseillons pour cette opération de te...
6: Bon, et hop, c'est terminé. C'est terminé, le premier débat. Le premier débat du jeudi par mois. Bien, foire. On a foiré de tous les côtés, donc on y est. On fait la conclusion et c'est tout.
7: Non, Gérard, il y a du monde qui revient sur l'IRC.
6: Manu, c'est terminé, tu me coupes tout.
7: Coupe-lui tout, s'il te plaît.
6: Ok.
7: Faut des grosses cisailles, quand même.
6: Tiens, je vais te mettre une grosse cisaille sur le coin du museau, tu vas voir.
7: Qui coupe le métal et tout.
6: Hein? Eh, Noémie, faut pas dormir, hein, pour...
21: Mais tu veux que je passe à l'arrière, Gérard?
6: Non, si tu mets l'autre,
15: viens, file avec moi.
6: Non, il reste là-bas. Bon, c'est simple.
15: C'est où?
6: Tu calmes,
15: deux choses. Une. Dis-la.
6: Déjà une, toi, tu perds
15: déjà une.
6: Toi, déjà, pour commencer, tu vas faire ton boulot correctement.
15: Deux.
6: Et de deux, au standard, vous faites votre boulot.
15: Trois.
6: Et trois, vous fermez vos gueules.
15: Voilà.
21: Ça marche.
7: Ça, c'est un bon point, ça.
6: Alors, je préviens, je recommence. Il reste plus qu'à peine une demi-heure. Bah, si j'entends cool. Encore Monsieur Mazur, je coupe, j'arrête carrément d'entrer. C'est simple, clair, net, précis. J'irai pas jusqu'aux 11 questions.
15: On en a la 8e, là.
6: Non, 9e.
7: Putain, ça passe.
6: Donc, la question, c'était combien de sortes d'ovnis ou d'extraterrestres existent-ils? On en était avec...
15: Vous êtes à l'antenne.
6: Oh, on est à l'antenne.
7: Dis-le plus fort, Gérard.
15: Pas leur dire, c'est à toi de leur dire.
7: Je peux pas leur dire.
20: Tu as sucé les coucouilles de Gérard.
6: Ça y est, c'est terminé. C'est fini. C'est fini ce coup-là, j'avais bien précisé,
15: mais
6: donc...
15: Mais c'est à toi, tout à fait, tu as commandé.
6: Terminé. Manu, c'est terminé, tu dis...
15: Non,
6: c'est fini.
15: Il y a l'animateur est Paris.
6: C'est quoi, là, que tu me fous comme merde? Là, pour l'instant, tu es en train de foutre de ta merde. Tu la fous déjà, tu la fous pas la semaine avec Max, mais avec moi, tu la fous.
15: Avec tes enfants, je fais pas caca et là, je fais une grosse...
6: Tu as calmé tout le monde et rapidement.
15: Ça y est.
6: Non, mais tu vois, c'est pas... Tu l'as fait tout de suite.
15: Non, ça y est.
7: Gérard. Y'a pas de soucis. Sur IRC, il y a beaucoup d'internautes qui aimeraient bien savoir ce qu'on peut gagner une fois qu'on t'a coupé les couilles sur le répondeur de Monsieur Mazur.
6: Y'a rien du tout. À gagner, c'est tout. Ils passeront chez Bob demain matin et lui demanderont. Voilà, comme ça, ils verront. Ils verront ça avec Bob.
15: Ouais, c'est génial.
6: Alors, Golgot.
22: Ouais.
6: Donc, pour toi.
22: Bah, moi, je t'ai déjà répondu, en fait, Gérard.
6: Non, tu m'as pas répondu, j'étais à Arma.
22: Ok, ça peut être 37, il doit en avoir pas plus, hein, à mon avis. Parce que ça s'est arrêté à Golgoth 37, donc il y a eu 37 prototypes.
17: C'était des antirats, quoi.
22: Ouais, après c'est des antirats, donc ça doit faire une cinquantaine en tout, à peu près.
6: D'accord. Ouais, bah disons,
17: En fait, la différence, c'est qu'il y a un pilote dans les antirats qui est pas dans les Golgoth, en fait, c'est ça la différence.
6: D'accord.
17: Golgoth, il est télécommandé, en fait.
22: Gérard, en tant que Golgoth, j'ai un gros pouce et j'aimerais savoir si Sandy est ok pour me le sucer.
6: Alors, Golgoth, au revoir.
7: Quoi, Golgoth, au revoir.
6: Ouais, tu lui dis au revoir, ça y apprendra, ça lui
15: dit. Faut le faire gueuler le moustachu ou pas?
17: Ouais, vas-y.
15: Oh merde, pardon. Oh merde, mon micro, putain.
6: Tout à l'heure, toi, ça va te faire gueuler le carton de CD sur le coin du museau, toi.
23: Ça gueule le dindon.
6: Je crois que tu as ramassé les CD tout à l'heure, toi.
7: Oui. Oui, sur IRC, il y a une petite question de Snooze pour calmer le débat. Il voulait savoir de quelle planète... De quelle planète viennent les extraterrestres?
6: Ils viennent d'une planète comme les ovnis. Donc, le nom de la planète, j'en sais rien.
7: Mm-hmm.
6: Parce qu'on ne sait pas sur quelle planète ils sont exactement. Mm-hmm. Donc, je ne peux pas trop lui répondre.
15: Mais, depuis tout à l'heure, tu parles des ovnis, mais c'est comment physiquement un ovni?
6: Un ovni, c'est une genre de soucoupe volante, exactement.
7: Mm-hmm.
6: Mais de
7: manière, il y a quoi dedans?
6: C'est des extraterrestres, c'est des bonhommes verts qui sont dedans. De toute manière, je sais pas, j'entends...
7: Ils sont verts comme les schtroumpfs?
6: Non, les schtroumpfs, ils sont pas verts, ils sont bleus.
7: Mm-hmm.
6: À mon avis. De toute manière, si vous voulez savoir exactement ce que veut dire le mot ovni et tout ça, vous attendez mardi avec les frères Bogdanov qui seront là justement pour en parler.
23: On te l'a dit déjà ce que ça voulait dire.
6: De quoi?
23: On te l'a dit ce que ça voulait dire. C'est objet vibrant non identifié.
6: Ouais, vous leur demanderez quand ils seront là parce que ça m'étonnerait que ça veut dire ça.
17: Ouais, Gégé.
23: Alors qu'il va être vivant, lui est idiot plutôt.
6: Ouais, c'est ça, sans raison. Dis bien des conneries parce que tout à l'heure, toi t'es resté pour l'instant, t'as pas dit trop de conneries. Si tu commences vers la fin, tu risques de pas finir le débat.
23: Tu parles
6: de qui, là? Jusqu'à 2 ans de prison ferme.
23: Oh là, il y a la radio.
6: Non, mais c'est pas mal, qui c'est qui met la radio, là? Je suis pas
15: ça y est, c'est la merde, hein. C'est
6: bon, on a personne à la place de Golgot.
15: Bah justement, j'attendais que voilà. Donc on accueille Patrice.
1: Bonsoir Patrice.
23: Bonsoir.
6: Bonsoir Patrice, t'appelles d'où?
1: J'appelle de Paris. C'est Mokda en fait. J'ai congé le standard.
23: Salut Mokda.
1: Bonjour tout le monde.
23: Ça va?
1: Oui, ça va bien.
23: Bon, c'est cool.
1: Oui, oui, je parle des exemples. Je remarque un truc. Salut Gérard.
6: On t'avait déjà pas dit au revoir toi tout à l'heure.
1: Et voilà, ça recommence, comme d'habitude. On dit au revoir que j'arrive.
23: Mokda, ah, t'as vu des extraterrestres?
6: On
1: n'a pas encore parlé des extraterrestres, moi. Pourquoi, Gérard?
6: Non, mais attends, On l'a déjà pas eu, là, tout à l'heure, celui-là.
1: Non, c'était il y a 6 mois, c'est pas grave, mais ça, c'est l'alcool, tu perds la notion du temps. Tu veux vraiment boire?
6: C'est ça, t'as raison, dis bien des conneries, toi, surtout que j'ai arrêté, d'accord?
1: Tu bois tout, Gérard?
6: Ouais, toi aussi.
1: Tu bois tout, après, avec ta grosse, et après, tu sais plus quoi dire, ce que tu dis.
6: Alors, Patrice, ma grosse, ça te dit les 5 lettres. Ma grosse, ça te dit les 5 lettres, et je te dis au revoir. Au revoir, Patrice, terminé. Au revoir. Manu, tu lui dis au revoir. Tu le vires carrément. Au revoir. Au revoir.
1: Pas jamais de moi.
6: C'est ça, bah bonne nuit.
1: Allez, c'est ça, bonne nuit.
6: Bonne nuit.
1: C'est ça.
6: Va chercher des bananes, allez, bonne nuit. Hop,
1: taxi,
6: j'ai vendu.
1: Tu veux des bananes?
6: Allez.
23: Manu,
6: merci.
23: Il
15: suffit de demander gentiment.
6: Alors, princesse Léa, pour toi.
1: On va faire des excuses.
6: T'as déjà répondu. Armageddon.
1: C'est fait, pareil.
6: Pareil, suceuse.
23: Idem.
6: Alors, on passe à la 10e.
15: Attends, avant, j'ai... Voilà. Comment ça peut
1: un petit coup de cheat là, ça fait du bien.
6: Voilà. Fildar, tu arrêtes s'il te plaît.
15: Attends, ça peut qu'y
6: Alors, la question, pensez-vous...
1: Moi je pense pourrait bientôt.
6: Pensez-vous communiquer avec un extraterrestre sur avec un ovni sur l'internet? On va demander ça à suceuse.
15: Ça dépend en fait s'il a un...
6: Fildar, ferme ta bouche. S'il te plaît, merci.
1: C'est normal, il a entendu.
6: Suceuse.
23: Ouais, c'est une grosse suceuse, Fildar.
6: Suceuse.
23: Ouais, je t'avais déjà dit qu'il fallait un super grand fil.
6: Attends, on a jamais parlé de l'internet encore, c'est la question.
1: Si, il y a 6 mois avec Mozart.
23: Ouais, 6 mois.
6: Ah bon, toi tu reprends déjà les débats d'il y a 6 mois, toi.
23: Bah toi aussi, hein.
6: Celui-là, ça fait exprès, d'accord?
1: Ouais, c'était il y a 3 ans en plus.
23: Ouais,
6: en plus, alors.
23: Attends.
6: Donc, alors oui ou non? Oh!
23: Oui.
1: Oui, bah oui.
6: Oh. Bon, suceuse!
23: Quoi?
6: Il reste une question. Où tu travailles, où tu vas dormir?
23: Non, mais écoute-moi, je suis en train de te répondre, là.
6: Bon. Alors, tu réponds correctement à la question.
23: Ok, extraterrestre, il a un PC dans son
6: ovni. Un ovni!
23: Il faut qu'il ait un PC dans son ovni.
6: D'accord.
15: Oh, c'est quoi un PC, Gérard?
6: C'est un système pour avoir l'internet portable.
1: Portable, ouais.
23: Portable.
6: D'accord.
23: Ouais.
15: Je crois que c'est un pauvre con.
6: Armageddon. Ah oui, c'est un pauvre con comme toi, tu veux dire. Voilà, comme ça, je te renvoie la balle. Donc, Armageddon.
1: Armageddon, ouais, je pense que ouais. Forcément, parce que voilà, c'est tout, c'est la logique.
6: Mmh.
1: Tu veux, c'est des gens qui ont atteint un niveau de technologie élevé.
23: Mmh.
1: Et il serait quand même dommage qu'ils en soient encore à l'époque du Morse, tu vois.
6: Ouais, d'accord. Mais je sais pas si à l'heure actuelle, le Morse, ça existe encore. Hein.
1: Non, par contre, je sais qu'il y a des phoques.
6: Mmh. Ouais, mais ça, de toute manière, il y en a beaucoup partout. Ah. Mais je pense que faudrait savoir si sur l'internet, on pouvait nous...
1: Attends,
6: c'est quelqu'un...
1: Rigo, est-ce qu'on peut faire du Morse sur l'internet?
6: Justement, j'aurais voulu savoir si à l'heure actuelle ça existe encore le morceau. Je pense que ça doit être terminé tout ça.
15: Non, avec des points et des traits.
3: Dans le Nord, il y en a. Ouais,
15: regarde. Ouais. Ils sont en train de communiquer en morse.
3: Sur la banquise, il y en a.
4: Mais attention, c'est du morse numérique.
15: Ouais, c'est du morse numérique.
6: Prince Léa, pour continuer pour répondre.
23: Princesse Léa, quand même.
6: Princesse Léa, excuse-moi, oui.
23: C'est pas grave. En tout cas, je suis d'accord avec Suceuse. Faudrait déjà qu'ils soient connectés au câble dans leurs ovnis, quand même.
6: Mmh.
23: Parce que sinon, je vois pas comment ils peuvent se connecter à Internet. Hein.
6: Ouais, mais de toute manière, je pense que je sais pas comment qu'ils pourront en faire pour avoir l'internet s'ils ont pas le matos pour. Hein,
15: déjà, en plus, il faut parler, il faut qu'ils.
23: Déjà, faut qu'ils aillent le téléphone.
15: Faut qu'ils parlent la même langue que nous aussi.
6: Vas-y, finis. Non, mais attends, 5 minutes. 5 minutes, je prends un auditeur, tu parleras après, toi.
15: Mais non, mais c'est
6: pas un c'est intéressant. Non, mais tu me donnes l'auditeur, tu me donnes le nom de l'auditeur pour l'aider.
15: Flamme.
6: Flamme, bonsoir.
22: Bonsoir. Flamme, capitaine Flamme.
6: Gérard, tu m'arrêtes
15: ça. C'est pas
6: ça.
15: Moi, attends, tu chies ou quoi là?
6: Flamme, tu m'éteins ta musique s'il te plaît.
22: Okay, c'est parti.
6: Merci.
22: Oh, j'ai plus de batterie dans mon téléphone, bionique. Je suis en misère là.
6: Ah bah alors, si t'as plus de.
22: C'est
6: t'as
22: pas
6: plus...
22: grave, tu peux me rappeler au même numéro avec un téléphone filaire. Merci.
6: Eh bah alors, tu vois ça avec Manu au standard. Au revoir.
22: À tout de suite.
6: Eh bah c'est bien. Celui-là, il a fait que l'aller-retour, c'est pas mal. Noémie.
17: C'est vrai que ça lui arrive souvent.
15: T'as couche ou pas? T'as couche dans le.
6: T'as personne là?
17: C'est son téléphone.
2: J'ai tout donné à Manu.
17: C'est une merde.
15: T'as des contractions au niveau du standard ou pas, Noémie?
6: Non, mais attends, Noémie.
2: Oui.
6: Qu'est-ce que c'est là, ce bordel là? Comment ça se fait que t'es pas capable d'appuyer sur une touche et de prendre un auditeur?
2: Je vais pas enquêter sur le territoire de Manu, voyons.
6: Donc, tu te débrouilles. Fais de l'art. Tu m'éteins la double sens, s'il te plaît. Merci. Donc, Noémie, tu te débrouilles. En moins d'un quart d'heure, je veux un auditeur de ta part ou sinon, le prochain débat, tu ne le feras pas dans les studios.
15: C'est ta chance.
6: Alors, tu te débrouilles, t'arrêtes
15: à faire doucher toi avec du champagne.
6: Alors, tu te débrouilles. Tu cherches un auditeur, qu'il soit auditeur ou détrice, n'importe, il reste un quart d'heure d'émission. Je veux un auditeur potable. Pildar, s'il te plaît, tu m'éteins le double boire.
15: J'ai rien, moi. Je crois qu'il t'entend pas.
6: Non, mais je sais qu'il est bouché, il doit mal se laver les oreilles ce matin, cet abruti. Bon, alors, qui c'est qui a pas répondu avec? Question, Pildar, tu arrêtes! Je te fous pas de ma gueule!
15: C'est pas moi.
6: Si, c'est toi!
15: C'est pas moi.
6: Tu vois que c'est toi parce que tu
17: retires ta main.
15: Regarde, j'ai rien.
6: Ouais, alors tu arrêtes tout de suite.
15: Putain, mais arrête.
6: Tu l'arrêtes.
15: Tu dis rien.
6: De toute manière, c'est la dernier débat.
15: C'est pas de scène. C'est pas de scène. Il y a des gens qui écoutent, putain.
6: C'est le dernier débat que tu feras avec moi maintenant.
15: On est pas chez soi ici.
6: C'est le dernier débat que tu feras avec moi.
15: C'est vrai, tu reviens plus à
6: peine. Noémie, tu travailles là, s'il te plaît.
15: Misérable.
6: Il te reste un quart d'heure.
15: Mais c'est l'écho de la
6: radio.
15: C'est l'écho du mec qui
6: a... Je m'en fous, c'est toi!
15: Écoute ma biche.
6: C'est toi, je suis pas ta biche, je couche pas avec toi, d'accord?
15: Pas de scène de ménage devant tout le monde.
6: Écrase!
15: Dépêche-toi, ma biche.
6: Écrase! De manière, j'attends que Noémie nous trouve un auditeur.
15: Ah, ok, bon, bah je dors un peu.
17: Bon, on va aller bouffer un truc.
15: Ok, bah tiens, tu peux aller chercher un café, Manu?
17: Ouais, je vais aller pousser.
15: Hein?
6: Oh, Noémie, tu te dépêches, hein? Non, mais tu te dépêches parce que là.
15: Tu veux un truc? Tu veux un sandwich, un truc?
6: Ouais, pas mal, je voudrais bien un verre de coca.
15: Eh, les mecs,
6: vous savez quoi?
15: Vas-y, elle a trouvé quelqu'un, Noémie.
3: Yeah.
22: Truc de ouf.
3: Non.
6: Allô?
15: Allô?
22: Ouais, je suis de retour, Captain Flamme.
6: C'est ça que tu m'as trouvé? Non, j'en veux pas. Tu lui dis au revoir.
22: De retour, oh non.
6: Tu lui dis au revoir. Tu lui dis au revoir. Oui. Tu le reprends son âme. Tu lui dis au revoir. Tu lui dis au revoir.
17: C'est quoi là?
6: Noémie.
22: C'est bon, Gérard, je suis là pour être à fond dans ton...
6: Non, c'est fini.
22: Tiens-moi un petit peu.
17: Ouais.
22: Tiens-moi, mais sans quoi.
17: Il peut peut-être lui passer malin.
22: Laisse tomber, j'ai tué.
6: Y'a rien, là. Ouais, mais tu le retires et tu reprends quelqu'un d'autre.
22: Je vais t'assassiner un coup de pouce devant la radio, laisse tomber.
15: Bon, il est coupé, là.
6: Bah non, Noémie.
2: Bah bon.
22: Ouais, je suis toujours là.
2: J'ai oublié.
6: Ah bah tu cherches, je dois pas le savoir.
2: C'est à 3, non?
6: Voilà. Tu lui dis au revoir et tu reprends quelqu'un d'autre.
15: Je vais le faire. Bon, on en est où dans le débat? C'est un débat sur quoi déjà?
6: Donc, on attend que Noémie nous trouve un
15: non, mais c'est pas grave, tu peux rappeler du qui tu es, pourquoi tu es là. Et d'ailleurs, tu es tout là d'ailleurs.
6: Et donc, on va faire la dernière question. C'est pas grave. Bah oui, il reste plus qu'un quart d'heure donc.
17: Il restait pas un sondage?
6: Non, parce que les deux sondages qui restaient, je les fais pas parce que...
15: Bah, attends, il y avait des trucs vrais,
17: Il y avait
15: pas que des trucs à la con. D'après vous, d'où viennent les extraterrestres?
3: Ah, c'est intéressant, ça.
15: Bah ouais.
17: Il est où le nid, en fait? Faudra trouver la
6: Ah bah ouais, j'ai pas fait celle-là. Si, il y en a une que je t'avais dit non et...
15: Laquelle? La première, 68% répondent qu'ils ne viennent jamais un connard à moustache.
6: Bah, ça, de toute manière, c'est même pas la peine
15: non,
6: de
15: le
6: dire.
15: On le dit pas, c'est pas grave, on le dit pas.
6: Bah, tu viens de le dire, espèce d'andouille.
15: 50% pensent qu'ils viennent du 92 et qu'ils sentent leur mort.
6: Ouais, bah, dans ce cas-là, tu sens le rat pourri parce que tu viens de 3, d'accord? À 3, il y a que des rats pourris comme toi.
15: Oh, la réponse géniale.
23: Ouais, c'est
15: clair.
23: Ça casse.
15: Et 10% disent quoi?
6: Ils disent d'une autre planète où tout le monde se rase les couilles. Alors là, je vais te dire une chose. Tiens. Tu vois, un sondage comme ça. Hop! Voilà! Tu le prends dans la tête! Alors, dernière question, Exil.
15: Qui vise bien quand même.
6: Est-il possible? Est-il possible d'avoir des relations sexuelles avec un extraterrestre?
15: Et pour ça. Je t'assure, il est en plein dedans. Et pour ça. Mais arrête, j'accueille un auditeur! Là, c'était dans le micro.
6: T'en veux pas?
15: Je t'explique au fur et à mesure. Le quatrième auditeur, t'en veux pas?
6: Pour terminer, oui, parce voilà. Que c'est le dernier, c'est la fin du débat.
15: On accueille Poussin.
5: Il y a l'entraînement sans de cartonner. Oh,
8: salut,
5: c'est moi Poussin. Salut Gérard.
6: Salut, ta fréquence
5: 92.7.
6: Ok, donc dernière question.
5: Le petit poussin, ouais.
6: Dernière question, est-il possible d'avoir des relations sexuelles avec un extraterrestre? Donc c'est par rapport au film V, pour ceux qui l'ont vu.
5: Bien sûr.
6: Alors Poussin.
5: Ouais, bah, si je me rapporte à la série, c'est possible, puisque à la fin, il y a eu un bébé lézard et tout, mais ce n'est que de la fiction.
6: Non, mais ça, justement, c'est par rapport au film V, parce que d'après, parce que moi, je la suis pas, cette série, j'aime pas trop, donc apparemment, d'après ce que tout le monde dit, donc même Fuller m'en a parlé quand il m'a appelé.
15: Ça, c'est perso, tu le dis à personne.
6: Justement, il paraît qu'à la fin, il y a des enfants, donc c'est pour ça qu'on a fait illusion à...
5: Les seules relations sexuelles avec les extraterrestres que j'ai vues, c'est que je me suis pris pas mal de pouces dans les fesses, mais sinon, ça cartonne bien, c'est sympa.
6: Poussin.
5: Ouais.
6: Tu vas comment?
5: C'est un petit pouce, un bébé pouce.
6: Ouais. C'est un bébé pouce qui va fermer sa gueule pour l'instant, que je continue avec Princesse Léa pour
5: elle. Je la ferme.
6: Voilà, merci. Okay. Et Princesse Léa.
23: Oui, donc, écoute, d'après mon expérience personnelle, oui, les extraterrestres, c'est vraiment des bons coups, quoi.
6: Oh, le studio d'à côté, il est pas encore là de mettre de la musique. Merci. Oui, oui.
23: Ça va.
6: Alors, Princesse Léa.
23: Oui, je te disais, oui, c'est vraiment des bons coups, hein, les extraterrestres, sérieusement. Surtout ceux qui ont plusieurs queues.
6: Mm-hmm. D'accord, mais t'as pas vu le feu de tomber, alors?
23: Si, bien sûr, justement, bah, tu vois, à la fin, il y a un petit bébé, quoi, donc c'est possible, là.
6: Ouais, ben, de toute manière, je pense que même par la, je crois que par la suite, il y en a d'autres aussi, je crois, mais je suis pas sûr. Hein.
5: Je sais pas ce que t'entends, Gérard, mais c'est un peu pourri comme série.
6: Ouais. Non, mais moi, je la suis pas, cette série, ouais, parce que ça me plaît pas. Alors, Armageddon, donc, continuer.
5: Bah, écoute, moi, je trouve ça un peu dégueulasse. Parce que c'est vrai qu'il y a dans V, il y a une frisée, là, une petite meuf là, qui s'est culbutée par un lézard. Moi, je trouve ça repoussant, mais bon, après tout, chacun son truc. Hein. Il y a des gens, je sais pas, ils sautent des chiens mystères, tout ça. Moi, je dis chacun son truc, chacun sa vie.
6: Et tu veux faire allusion à quoi avec tes chiens mystères, là? Tu peux...
5: À la zoophilie, si t'arrives à saisir l'essence de son.
6: Ah,
5: c'est compliqué, mais bon.
6: Ah, ouais, d'accord. Non, mais fais gaffe quand même à ce que tu dis.
5: Bien serré.
6: C'est ça.
5: S'il vous plaît.
6: Poussin, tu t'écrases, s'il te plaît, merci.
5: Ok.
15: Gérard.
6: Oui,
15: merci. Il y a des gens qui réagissent à ta question. Il y a Yankee, par exemple, qui dit que c'est possible un extraterrestre et un humain, vu que toi, t'as bien sauvé Willy.
6: Mmh. N'importe quoi. Alors là, je vois pas du tout le rapport avec.
15: Le rapport, c'est
5: Willy. Avec la. Je vois pas le rapport. Bon, bah, c'est pas grave.
6: C'est qui vient de dire ça? C'est Poussin?
8: Ah non, c'est pas moi.
6: Poussin, Armageddon.
5: Non, reconnais les voix, moi j'ai une voix d'homme.
6: Mmh. Ah ouais, ben, faudra peut-être. Fildar, s'il te plaît, tu arrêtes, parce que tout à l'heure, c'est ça que tu vas te prendre.
15: C'est ton micro, Gérard, c'est pas moi.
6: Ouais, c'est mon micro, surtout que tu t'amuses à appuyer sur des boutons. Non,
15: j'ai appuyé sur des boutons.
6: C'est ça, pour terminer.
15: Et le rapport avec Sauvé Willy, c'est la taille, le poids et l'odeur.
6: C'est bien, j'en ai rien à foutre. Suceuse pour terminer.
5: Le poids et l'odeur.
6: Suceuse pour terminer le débat. Oui, merci.
15: Il est là, Mala.
5: Ça, c'est clair, on dirait Mala.
6: Ouais.
23: Pour te répondre, oui, c'est pas de problème, quoi, s'ils ont des grosses bites.
6: Hein. D'accord. Mais moi, je peux vous dire une chose, que cette série-là, j'aime pas, et puis je vois pas comment que...
5: Je vais lui mettre un pour ça, c'est de la
6: reste. Armageddon, tu tiennes, s'il te plaît.
5: C'est pas moi.
6: Bon, donc, on va faire conclusion du débat, parce que ça m'énerve.
5: C'est Craig, ouais.
6: C'est Craig, tu arrêtes.
5: Bonsoir à tous les gens de
15: Mégara. Pète les oreilles, tu m'étonnes. Tu m'as pété, j'ai plus rien à droite.
9: T'as pété les niveaux, j'ai plus rien.
6: À combien? Tu arrêtes, s'il te plaît!
15: Oh là là, tu pries.
7: C'est marrant, tu cries, ça monte, tu te calmes, ça redescend.
23: Jean de Vega aussi.
8: Alors vas-y, enchaîne ton débat là.
6: Non mais c'est terminé maintenant, on fait la conclusion et c'est terminé.
15: Oh là là, allez, regarde.
6: Non, non, mais vous
15: faites moi ça là.
6: Et puis toi, t'arrêtes avec ton double son, d'accord?
7: Tu peux te faire
6: ok.
7: Un des auditeurs de décrocher son téléphone.
6: Celui qui a le téléphone qui sonne, arrête aussi, ça m'énerve.
7: Bah qu'il le décroche.
6: Tu décroches, tu réponds, tu lui dis que t'es occupé, terminé, au revoir. Manu, Pilder, tu arrêtes s'il te plaît. Tu arrêtes.
7: Tu fais rien.
8: Oh, j'ai peut-être trop été un coup là.
6: Merde. Tu fais rien, qu'est-ce que tu viens de faire à l'instant?
15: C'est l'insert ça. C'est l'insert.
6: C'est ça, c'est l'insert.
15: Ouais,
8: je vais péter un coup.
6: Oh, vous arrêtez avec le téléphone.
7: Lâche-toi, quand on en est, c'est bon.
8: Ah, on peut y aller.
6: Suisseuse.
7: Ouais, grave.
8: Oh, je vais péter.
6: Vas-y, conclusion.
8: Ah non, pas déjà, vas-y, finis ton travail.
6: C'est terminé.
8: Vas-y, finis ton travail.
6: C'est terminé.
8: Il reste 5 minutes.
6: C'est terminé.
8: 11h40, je crois que tu restes au direct.
6: Allez hop, c'est terminé.
8: Termine.
6: Suisseuse pour conclusion.
23: Ouais, c'est juste pour conclure, j'étais pourri, quoi.
15: Je sais pas si nous relaxer un peu, GG.
8: Oh, y a quelqu'un qui
6: Tu m'emmerdes, et ben moi aussi. Alors va te faire foutre, suisseuse, au revoir, bonne nuit. Armageddon.
8: Bah écoute, malgré l'épais, ça a été un bon débat. Moi je pense qu'il y a des gens malades, faut qu'ils se soignent. Là on entend, ça a l'air de faire mal. Sinon je pense que... Oh là là, Gérard, je peux pas, là, il y a l'odeur.
6: Non mais laisse tomber, c'est... Fais la tête.
15: Il fait rien. Arrête un peu, regarde, il y a rien.
7: Ouais, assis-toi, il y a rien.
6: Arrête un peu, Nathan.
15: Il y a rien, j'essaie.
6: Manière, t'es vraiment un câble. Tu fais exprès.
8: On va vraiment chercher quand même.
6: Donc, Armageddon pour terminer.
8: Ouais, je pensais que le débat était bien. C'est dommage que l'équipe ait foutu le bordel.
6: Bon, ben ça change pas, de toute manière, c'est tous les ans.
15: Oh, s'il vous plaît.
6: Manier, t'éteins ton micro.
8: C'est le mec.
6: Oh là là.
8: Moi je pense. Attends. GG.
6: Vous êtes bien les deux enfoirés de l'équipe, hein.
15: Merde.
6: Les deux PD de l'équipe, c'est bien vous. Princesse Léa pour conclure.
8: Attends,
6: non, mais c'est le deux là, c'est.
8: Il a pas fini, il a pas fini, laisse-le finir.
6: Oh, tu t'écrases s'il te plaît.
8: J'ai pas fini.
6: Toi, tu arrêtes.
15: Mais il fait rien. Il fait rien.
23: Il répond à ta conclusion.
8: Oh le mec.
6: Dégage, il s'en met une de ce coup-là.
15: Vas-y, reste à ta place. Passe à ta place, vas-y, achète-toi mon biquet.
8: Sur Urfé qui...
15: T'as cassé tes os de poulet.
6: Ouais, tu vois. C'est terminé, tu peux plus partir de l'équipe avec moi.
15: Merde.
7: Garde ta hanche, elle est oxydable.
8: Ouais, c'est clair.
6: Donc, Armageddon dindon pour terminer.
8: Moi, je vais rajouter un peu d'huile sur le feu. Moi, je pense qu'après ce que Phil Dart a fait, moi, je le courserai dans les couloirs et je le savaterai.
6: Non, mais t'inquiète pas, de toute manière, c'est le dernier débat qu'il fait avec moi. Alors,
15: tu peux pas.
8: Moi, je pense.
6: Princesse Léa.
23: Ouais, mais moi, écoute, je te dis, j'ai beaucoup appris dans ce débat. Surtout, j'ai eu la preuve que pour être assez con, c'était forcément l'extraterrestre.
6: D'accord, eh ben toi pour être une princesse faut vraiment être taré. Bonne nuit à toi et Poussin pour terminer.
9: Bah moi j'ai pas vraiment de conclusion, je voudrais juste savoir, j'ai entendu une rumeur, Roselyne elle tue encore son pouce ou pas?
6: Roselyne à ton merde et je te dis au revoir.
9: Merci, salut.
6: Voilà. Donc, conclusion sur l'IRC, on peut savoir à combien on a terminé?
7: Alors on a terminé à 8742. Ce qui est pas mal pour une reprise. Et mis à part Snows qui te kiste énormément, on a quand même quelques conclusions au passage sur ton débat. Il y a Yankee qui dit que comme TF1 a la gaffe et son extraterrestre le Big Bill, Fun Radio a Max et le Big Beauf. Alors tout est possible, sans aucun doute, etc. C'est exclusif. Sinon, conclusion, il y a Perforas et Fesses de Bab qui retiennent ta grosse extraterrestre en otage à l'accueil d'RTL. Faudra peut-être que tu te dépêches de finir.
6: Oui,
7: ça a l'air chaud.
6: Allez, pas en bas.
7: Et tous ceux qui ont entendu l'appel à voir des extraterrestres au Trocadéro, c'était pas des extraterrestres, c'était des gens qui distribuaient des tracts Sodom Tour. Alors, Gérard, si tu pouvais quand même...
6: Non, mais de toute manière, c'est même pas la peine qu'ils y aillent le 26 parce qu'il y aura rien, donc c'est pas la peine de vous déplacer.
7: Attends, il y a la grosse de Gérard qui est en bas.
6: Eh, la grosse, ça t'emmerde, espèce de connard.
15: Il est là.
8: Oh, pardon.
6: Et la tienne, elle est en train de se faire sucer.
8: Oh,
10: excuse-moi, je suis là.
6: D'accord.
10: Je suis là, en privé.
15: Pardon.
6: Donc, c'est terminé. Terminé les conclusions.
7: Ah non, conclusion, excuse-moi, je peux encore t'en sortir quelques-unes. Conclusion de Snooz, un extraterrestre comme un ovni, c'est tout ce qui ressemble à un terrien avec un déguisement.
6: D'accord. Bah moi, pour moi...
15: Je fais un peu de musique pour la fin quand même. Vas-y, ta conclusion.
6: Tu mets ton son.
15: Ok, on peut même pas se marrer quoi. T'as enduré une prison.
8: Non, pas plus. Confusion.
6: Et quoi? Fais comme ça.
15: Ah,
6: Ouais. Conclusion du débat, c'était le bordel avec Manu Fuldar au standard comme à la
10: Fuldar. Demain matin.
6: Avec Fuldar au standard, c'est le bordel. À l'area, c'était le bordel. Manu qui a rien foutu, Noémie qui a pas voulu épauler Fuldar, Manu. Donc c'est ça. Ça a été un vrai bordel, donc c'est terminé.
20: Si tu veux chuchoter, lis ton.
6: Il y a que Rémi qui peut bien voir le débat. Donc Manu et Claude, vous allez retrouver Rousseau, au revoir.
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6: C'est qui, connard?
11: Quoi? J'ai pas de micro, moi. Allô?
6: C'est qui est à l'aria?
11: Je sais pas, c'est moi.
6: C'est qui prend après?
11: Bah, c'est toi.
12: Bah, ça dépend, tu veux lequel.
6: Mais vous fermez vos gueules, vous savez pas qui c'est qui... Vous travaillez ici, vous savez pas qui c'est qui reprend.
12: Il y en a plein qui sont chauds, là. Merde. Tu peux les prendre, tu peux y aller.
11: C'est qui veut, là? Levez la main.
6: C'est qui, espèce de connard?
12: Les cartes, là, ils veulent te prendre, hein. Y'a pas de problème.
6: C'est qui reprend, là?
12: Ah, je sais pas,
11: derrière. Putain, vous
6: êtes... Mais vous êtes des branleurs, hein.
12: Non, attends, bah, ça joue à Pierre Ciseaux-Feuille.
11: C'est incroyable.
12: 1, 2, 3, 4.
6: Ouais, c'est moi, la nuit sans pub.
11: Non, mais arrêtez, c'est qui?
6: C'est qui? Hein? J'entends rien ce que tu me dis.
11: Vous êtes douché.
12: Olivier de la Pro, tu veux faire la nuit sans pub?
14: La nuit sans pub.
12: Tu peux pas, t'as des trucs à faire?
14: Ouais. Ah, il a les fenêtres embrouillées.
6: Mais quoi? Qu'est-ce que tu viens de dire?
11: Arrête!
6: Dégage! C'est qui reprend?
12: Bon, c'est lequel alors, Manu?
6: Je sais pas, moi!
12: Bah, attends, bah, c'est. Y a un animateur dans
6: le. C'est qui?
11: C'est sûr, parce que ça l'énerve, ça le.
6: Tu viens, hein?
12: Fais le taxi?
11: Non, mais c'est qui? C'est quand même incroyable, les mecs.
12: Je sais pas.
11: Non, mais vous avez vu le bordel ce soir, l'émission?
12: Bah, attends, je vais me renseigner, je vais appeler la direction.
11: Non, mais attendez, c'est pas du boulot, ça. Combien on finit sur Internet?
14: On a fini à 8842. Ah, on a monté entre temps, 8824.
11: Ah. 8824.
6: Non, mais c'était le bordel, alors c'est simple, je pense que le mois prochain on verra.
11: Ben Noémie, t'as rien foutu?
6: Non.
10: J'ai fait mon possible. Non,
11: toi aussi, putain, tu fais pas ton.
6: Voilà, bon, c'est qui?
11: Il sait pas, c'est qui, tu sais pas?
6: C'est Jérôme, il
11: parle. Non, c'est pas vrai, n'importe quoi. Ben, attendez, le mec qui prend l'émission derrière, on peut même pas savoir que c'est.
12: Mais c'est Jérôme sur Fun Groove Dance, j'ai peux rien, il m'a dit ça.
11: Mais non,
12: va lui demander en face comment il s'appelle.
14: Ils ont mis un bottin pour c'est Jérôme.
11: Non, mais reste là,
12: Tiens, voilà, il arrive.
14: Ah, bah voilà.
6: Voilà. C'est moi, voilà. Je dis ton nom, là.
11: J'ai pas de nom.
12: Voilà. Bah, il a pas de nom, c'est pour ça, on est emmerdé, quoi.
11: Putain.
6: T'as pas de nom?
11: Bah non.
6: T'es un mec qui vient faire la nuit sans pub, sans nom.
11: Exactement.
6: Eh ben c'est bien, alors donc c'est lui. Conclusion, de toute manière, comme j'ai dit, ça a été le bordel, donc c'était le bordel avec l'autre à l'area qui a rien foutu,
12: rangé, hein, avant,
6: qui foutait sa merde avec les doubles sons. Au standard, c'est encore pire, c'est la catastrophe complète, ça a été la catastrophe. Il y a que sur l'IRC que ça a bien fonctionné, c'est tout. Il y a que l'IRC qui fonctionne
12: bien. Oui, ça parle pas, c'est normal.
6: Ben ouais, mais au moins ils sont moins cons que vous, parce que quand il y a des questions, ils nous les donnent. Ils s'amusent pas à faire des conneries comme toi.
14: Parce que s'ils parlaient, ils diraient tous que ta mère, elle va jumper.
6: Bon, enfin, bref, on s'en fout. Alors, on va s'écouter le petit Roosevelt avec Ils ont pris mes fesses pour un trou noir, c'est pas mal. Et les partouzes martiennes avec tes grosses antennes m'excite la ma cochon, bien sûr. Et donc, vous allez retrouver, donc, je sais pas qui pour la...
14: C'est lui.
6: Bah, c'est lui, on sait pas qui c'est, donc voilà. Donc, qu'est-ce que j'ai derrière d'autre dimanche... t'es où toi ce week-end? T'es à la loco, y'a rien? Dimanche,
12: c'est quoi le dimanche? Moi, on peut faire un truc, si tu veux.
6: Ouais. Dimanche, toi, tu vas venir bosser avec Max, ça va te changer un peu les idées, parce que comme invité d'honneur, t'as... C'est qui?
11: C'est moi.
6: William Beat. Donc, pour la nuit éclectique...
12: Il y a la nuit guest pour ça, c'est un vrai qui
6: soit là. T'as raison, écrase. Et donc, Balam Nocturne à minuit, ça sera...
12: Balam.
6: Le Larsen, merci. Et ça sera combien de... Oh! Merci Manu, quand même, quand je parle, ça sera dans combien de... Manu !
13: Oh,
6: hein, quoi ? Eh, gros con !
13: J'entends rien.
6: Ouais, t'es boussé, ben, t'as fait peur. Déboucher les oreilles, tu lui coupes son micro.
13: Putain,
6: je vais brûler. Noémie,
13: j'ai brûlé le câble.
6: Là, Noémie, tu m'éteins le micro, s'il te plaît.
21: Je t'éteins, mais c'était, ça va être la 1036e déclectique.
6: 36, combien ?
21: 1036.
6: 1036 déjà ?
13: Attends, ça passe, hein, mon con, hein ? T'as bientôt 60 ans, hein ?
6: Bon, con, alors.
13: Bon, Gérard, t'accouches ?
6: Oh là là, là, là, là, là, là, là, là, micro, oh, le micro, Noémie ! C'est un nom, putain !
13: Voilà, coupe le casque.
6: Bon, bah, ça m'étonnerait que ça soit la 1036e. Hein.
16: Ah non, je sais plus combien c'est, n'importe quoi.
6: Bon, enfin bref, donc...
13: Ouais, faut envoyer le 10 parce qu'on va au Queen, là. Je te rappelle,
6: ça y est, je te les annonçais, espèce d'andouille.
13: Bah, bientôt, on va au Queen, va te l'aller.
6: Eh ben, va te taper les fesses toi-même, mes connards. Et donc, on salue... Je salue particulièrement... Tout le monde, à part les deux branleurs qui n'ont rien foutu. Donc, Rigo, ben, je te souhaite bonne continuation pour la suite.
13: Merci, bah, toi
6: et
13: aussi.
6: Donc,
13: on a un mot du cuistot du foyer qui fait ça le bonjour.
6: On espère te revoir pour
13: le réveillon de l'an 2000.
6: Pour le 20 mars, sur le débat qui va porter sur les routiers de la Sibylle, justement.
13: Oh, ça
6: en espérant.
13: Ça daube.
6: Oh, les routiers de la Sibylle. En espérant que les deux caves. Se calme parce que les routiers vous emmerdent à tous les deux, vous êtes bien contents de les avoir pour avoir votre essence, d'accord ?
13: Ah non,
6: mais... Alors en de bon entendeur, salut !
13: Attends, mais moi je roule au GPL, j'ai rien à branler.
6: En de bon entendeur, salut !
13: J'ai rien à branler des routiers, je roule au GPL.
6: Oh !
13: Et ça sent.
6: Les routiers, de toute manière, ils sont moins cons que vous. Et heureusement qu'on les a, parce que sinon on n'aurait pas d'essence.
13: On n'aurait pas de grève sinon, c'est vrai.
6: Ouais, ben heureusement qu'on les a. Donc voilà, donc sur ce, bonne nuit à tous et c'est tout ce que j'ai à vous dire. Et ah, ben je sais pas.
18: Peut-être de la semaine, quoi. Peut-être des surprises.

0: débuté quoi.
1: Voilà. Si il reprend, moi je veux bien qu'il reprenne, mais dans d'autres conditions.
2: Quelles sont les conditions de vie maintenant?
1: Dans ces cas-là, il ne va pas en rien. Il reste au standard, mais sans s'amuser avec... Non, je veux pas.
2: Qui fait la réa alors là, pour jeudi?
1: Jeudi, c'est Fildar qui fait la réa.
2: Les deux?
0: Les deux. Focus Fildar quoi, sans déconner.
1: Si ça se passe mal, on mettra Manu.
2: Merci Gérard.
1: Les six premières questions, tu les fais au standard.
2: Tu fais le standard,
1: mais sur les lignes vertes.
2: Du premier débat. Et tu après, fais les lignes vertes. Je fous le bordel après à l'arrière.
1: Parce que si tu fous le bordel, tu quittes les studios de jeudi.
2: Non mais c'est vrai en plus.
1: Jeudi, donc tu fais le standard, donc tu prends les gens sur les lignes. Et Manu fera l'aria.
2: Ok.
1: Deuxième débat, tu fais le standard sur avec les lignes normales, sans reprendre les gens.
2: Et là, Gérard m'a parlé d'un truc, il avait entièrement raison, parce que ça, c'est un truc que j'ai déjà remarqué. C'est concernant il y a beaucoup de gens qui appellent et vous décrochez pas.
1: Et ça, il y a les 24 lignes qui sonnent et il faudrait peut-être les prendre.
2: Gérard, tu nous dis, arrêtez de passer votre temps au téléphone. Alors, ce que tu veux.
1: Dans ce cas-là, vous prenez les gens, vous prenez les numéros, dès qu'il y en a un qui foire, vous le verrez, vous reprenez celui qui a appelé. C'est simple, c'est pas compliqué. Hein.
2: Ah, c'est ça le standard alors?
1: Tu sais comment que ça se passe toi.
2: Ok.
0: Mais Sandy, il faut qu'elle ferme sa gueule aussi un peu quoi.
1: Non attends, Sandy, elle dit rien elle. Hein. Alors mets pas Sandy en jeu toi, d'accord? Ça n'a rien à voir elle.
2: Non mais t'es moins motivé pour
3: les gens. Ouais, c'est vrai, ça sent. Hein, depuis
2: que quand elle est là avec toi, elle est moins motivée. Elle était moins motivée, tu te la pètes plus quand elle est là dans le studio que quand elle est pas là. Pourquoi t'as voulu jeudi qu'elle soit automatiquement une auditrice qui passe dans les débats?
1: C'est elle qui a
2: voulu. Oui mais quand elle est nulle, elle est nulle.
1: Non, je l'ai viré trois fois. Trois fois, qui c'est qui l'a viré? C'est toi qui l'a repassé sous un autre nom.
2: Je l'ai coupé carrément.
1: Moi je sais, elle me l'a dit.
2: Je me prenais la tête.
1: Elle me l'a dit. Et là, jeudi, elle va repasser sa passe sous.
2: Elle fera le débat?
1: Non. Elle sera avec moi.
2: Il n'y a plus rien dans le studio, Gérard. Non, parce qu'à côté.
1: Elle sera en haut à m'écouter si elle veut, mais on l'appelle, on fera autrement.
2: Ils veulent pas qu'elle soit dans le studio.
0: Je veux pas qu'elle soit là.
1: Mais bon, moi, si tu fais une merde jeudi, ça va aller vite. Hein. La semaine d'après, tu le vires. Moi, je veux bien que tu réintègres l'équipe, mais sous d'autres conditions, pas comme avant.
0: Mais jusqu'à quelle date?
1: Je te dis, t'as une semaine.
2: Mais ça c'est clair, ça je suis d'accord.
1: Une semaine de délai.
2: Gérard est sympa, il veut bien essayer de remotiver l'équipe.
1: Donc les débats c'est
2: l'aspirateur.
1: L'aspirateur est sur les sports de glisse. Donc les questions sont là derrière. Il les a vues.
0: C'est toi qui les as écrit les questions.
1: Je les ai fait avec Sandy. Donc,
2: tu peux les lire. Vas-y, alors on va les regarder ensemble. Donc on laisse le travail. Et par contre, attendez. Moi j'aurais voulu avoir des photocopies, mais il est hors de question qu'on ait les questions à l'avance, à l'antenne.
0: Sur internet.
2: Par exemple. Donc ça c'est un truc qui était inadmissible, je sais pas lequel de vous trois s'est amusé à faire ça, mais ça on recommence pas.
1: Non mais ça vous le lisez chacun votre tour, je vous l'ai dit pas.
2: Vas-y, lis-le.
1: Non,
2: on est en réunion, donc c'est ça les réunions.
1: Donc c'est sur l'aspirateur, avez-vous un aspirateur chez vous? Combien de fois passez-vous l'aspirateur? Préférez-vous l'aspirateur au balai? Dormez-vous à côté de votre aspirateur?
2: Non,
1: c'est rare,
2: pas si
1: vite. Mais de toute manière, tu auras les photocopies.
2: Ouais mais attends.
1: Faites-vous l'amour avec votre aspirateur? Êtes-vous pour ou contre l'amour avec l'aspirateur? Êtes-vous pour ou contre l'aspirateur chez vous?
2: Non, je suis contre. Je suis contre.
1: Ouais, c'est
2: nul. Moi, je suis d'accord.
0: T'es pour ou
1: contre? Feriez-vous une teuf avec votre aspirateur? Allez-vous vous marier avec un aspirateur? Peut-on avoir des fantasmes avec un aspirateur?
2: Ouais.
1: Votre aspirateur est-il un fidèle ami?
2: Ouais.
1: Pensez-vous que c'est bien les gens qui abandonnent leur aspirateur sur le bord de la route? Pensez-vous que je manque d'aspiration comme un aspirateur qui serait pourri? Ça c'est sa question bidon. Et l'autre c'est sur le sport de glisse.
0: On reconnaît ton écriture pourrie.
1: Mon écriture pourrie, attends merde, d'accord. Tu commences pas comme ça, sinon je dis tu rentres pas.
2: Cassé là.
1: Tu te calmes. Donc avez-vous déjà été en sport d'hiver? Savez-vous ce qui est? Si oui, quelle médaille avez-vous? Donc le flocon, or, bronze et argent.
2: Ouais.
1: Le ski est-il pour vous votre sport favori préféré?
2: Ouais, c'est un peu bon sens.
1: Faites-vous de la glisse en faisant l'amour? Croyez-vous qu'en hiver à Paris il neige? Avez-vous fait l'amour sur...
2: Quel rapport entre Paris et le fait de savoir s'il neige? Quel rapport avec le sport de glisse?

0: Mais là, je vais la virer, celle-là, je vais changer. Okay.
1: On va travailler les questions, là.
0: Donc, mais non, on en a déjà d'autres.
1: Ouais, mais c'est pas bien, là. Il y en a qui c'est trop facile, ouais. Ça. Tu travailles pur.
0: Aimez-vous faire l'amour sur une motoneige?
1: Mm-hmm.
0: Peut-on avoir des envies de sexe avec les spatules de ski? Croyez-vous faire du ski nu sur de la glace? Peut-on faire du ski nautique à 4? Le ski est-il plus fatigant que de faire l'amour?
2: Attends, sur la question, peut-on faire du ski nautique à 4? C'est à 4 sur le même ski ou sur 2 skis?
0: Bah oui, sur le même ski.
1: Ouais.
0: Pensez-vous qu'à Nagano, il roule des patins? Êtes-vous pour les Jeux Olympiques d'hiver à Tahiti, voilà.
1: Où tu vas chercher tes conneries?
0: Ça c'est lui là, les deux dernières.
2: Mais vous voyez dans la semaine tu vas.
0: Non.
1: Bon, alors moi,
0: on les a travaillés avec Sandy.
3: Sur les premières, je trouve que ça a baissé le niveau des questions.
1: Bah, c'est un peu le problème. Alors, eux, ils sont pas d'accord, ils trouvent que les questions sont beaucoup plus mauvaises qu'avant.
0: Dans ces cas-là, si c'est plus mauvais, bon, bah, on va refaire toutes les semaines, on reprend les mêmes débats.
2: C'est bien avec Françoise, en fait.
1: Bon, c'est ce qu'il m'a dit, parce que si vous prenez toujours les mêmes détails, il a dit qu'il allait faire toujours le même débat.
0: Donc, si la semaine prochaine, c'est encore les mêmes, si cette
1: qui
0: semaine,
1: les
0: c'est
1: mêmes,
0: les mêmes,
1: si vous n'avez pas trouvé. Eux, ils disent que non.
0: Mais il faut prendre les 24 lignes.
4: Ils changent leur voix.
0: Ils changent leur numéro.
4: Ils vont de cabine en cabine. Comment tu veux qu'on gère, nous ?
0: Non, mais la semaine dernière, j'ai précisé, lors des débats, je n'ai aucun portable. La semaine dernière, quand tu as fait le standard, alors c'est toi qui avais
4: capté quelqu'un.
0: Il y avait un portable. La nana, elle avait un portable.
1: Sandy.
0: Non.
1: Bon,
0: Sandy, elle était là.
1: Sandy était là. Le téléphone merdeur, il a fini un portable.
0: Non, parce que son portable, c'est moi qui l'ai là.
1: Mais non, mais pas un portable.
4: Portable d'ici.
0: Non, mais c'est là, si c'est pour continuer de travailler comme ça, mais c'est pas la peine qu'on continue.
1: Non, mais il faudrait aussi faire un truc pendant les débats, c'est que toi, quand tu poses une question, c'est que tu les laisses répondre, et qu'après, toi, tu réponds, parce que c'est ça qu'ils attendent. Et à chaque fois, tu te défiles.
0: Ouais, mais t'as vu la semaine dernière, on a laissé tout le monde parler, t'as vu le bordel?
1: Je te parle de toi.
0: Oui, mais moi, je réponds en dernier.
1: Ouais, mais tu réponds jamais.
0: Bah, ouais, mais après, je reprends les questions.
1: Bah,
0: je réponds au fur et à mesure, après.
1: Donc ça sert à rien si toi tu fais un débat et que tu donnes ton avis. Hein.
0: Quand tu leur demandes de se calmer, et même quand on se demande de les calmer au standard, c'est pas la peine de faire croire que tu les calmes alors que tu les calmes pas.
4: Je les calme, Gérard.
0: Ouais, mais faut les calmer.
4: Après, c'est à toi aussi à l'antenne de.
0: Ouais, mais à un moment donné, c'est devenu le vrai bordel et personne. Toi, t'as rien dit. C'est l'Ariat, t'avais qu'à les calmer. Hein. T'as vu le deuxième débat, on a fait
1: attends,
0: quoi?
1: Qu'est-ce que t'as dit tout à l'heure? T'as dit que c'est toi qui gérais, donc j'ai pas à les calmer, ça. Toi,
0: ouais, mais si, à l'Ariat, c'est toi qui t'en occupe.
2: C'est toi qui commande.
1: Bah ouais, hein.
4: Bah oui.
0: Ouais, mais t'es là derrière aussi.
1: Bah, le problème, Gérard, c'est que tu dis que c'est les débats de Gérard et que c'est toi qui décides et que c'est toi qui commande quand est-ce que tu veux prendre quelqu'un et quand est-ce que tu veux garder quelqu'un. Et puis une fois que t'es dans la panique, il faut que ça soit nous qui faisons le boulot à ta place.
0: Bah ouais, à l'Ariat, c'est à lui de s'en occuper.
1: Et l'Ariat, c'est quoi? C'est envoyer des disques, hein.
0: Ouais, mais en disque. Et par contre, ouais, tiens, en fait, on parle non de disque.
1: Ouais.
0: Bah, amuse-toi pas à mettre des conneries comme Révolution 69. C'est ouais, 909.
1: C'est 9 sur les révolutions.
2: Ouais, en plus, la révolution, c'est en 68. Hein.
1: De qui tu parles? De quel disque?
0: Des Daspec.
1: Allez, Daspec.
0: C'était 909, ça. C'était pas 869, là, comme tu m'as dit. Puis marque bien les titres.
1: Non mais c'est vrai, fait.
0: Puis calme bien le CD, calme pas un CD qui n'a pas rapport, qui n'a rien à voir avec le titre que tu m'as balancé.
1: Ouais, mais des fois, on a le droit de mettre des voter dans tes débats.
2: Les autres radios dans le casque, c'est pareil quoi, c'est quoi ce bordel là?
0: Non mais ça, normalement sur le standard
2: directeur, comme quoi il y avait les autres radios dans le casque.
1: Également, alors après bon ça c'est le débat donc c'est bon. Donc on va voir ça. Le courrier, alors en plus, où est-ce qu'il est le CD? On a reçu des remix.
2: Faut que je rentre moi. Je casse.
1: Vas-y.
2: Ouais,
1: les Gérard remix. Donc ça je vais te faire écouter, tu vas me dire ce que t'en penses. Pareil. Alors, il y en a un parmi vous, où je sais pas que c'est quelqu'un de fun. Vous êtes au courant de la cassette des Belges, le cassette
4: ouais.
1: C'est toi Manu.
4: C'est Manu.
2: Ouais, c'est moi.
1: Bon, le Belge là, c'est qui était venu une fois avec les camions. Je te l'ai dit tout à l'heure à l'antenne, il est en train de refaire un best-of des débats de
0: François.
1: Voilà.
0: Donc son numéro, on va s'en occuper.
1: Et le problème, c'est que lui, il dit qu'il va sortir une cassette vidéo pour les Belges. Parce que c'est comme ils ont pas Fun TV là-bas, c'est pour justement passer pour pouvoir. Et lui, il vend ça 250 francs. Hors de question, mais nous, on n'a pas notre accord. Alors toi, tu te donnes.
0: Ouais. Même Fun TV, moi, je suis pas d'accord qu'il laisse le feu vert comme ça.
1: Le feu vert 2.
0: Pour qu'il fasse.
5: Bah attends, on n'a rien à voir là-dedans, nous.
0: Bah ben, si, parce qu'ils ont pas fait TV, ils veulent, ils veulent les récupérer.
5: Ah ouais. Ah mais ça, faut voir ça avec les chefs. Hein, les...
0: Bah oui, mais tu travailles où alors? Tu travailles bien pour Fun TV, donc ça
5: casse ton équipe. Dans un mois, je me casse, hein, je m'en fous.
0: Ouais, mais ça, on sait pas encore, tu verras bien.
5: Tiens, le courrier, au fait, déjà.
6: Il y a un éditeur qui t'a envoyé 20 francs aussi.
0: Pour?
6: Bah, ça, c'était les trucs pièces jaunes, alors comme il était à la bourre, il te félicite pour...
0: Transférer, si
5: vous ça, c'est trop avec ça.
7: Alors, bon, bah voilà. On tient le courrier. Et il y a un mec qui t'a écrit en braille, t'imagines?
5: C'est sympa, ça.
0: Tu ne comprends que dalle.
7: Bah évidemment, bah, t'es pas aveugle. Je peux te le lire.
4: Ferme les yeux, ferme les yeux.
7: Braille. Cher Gérard, espèce d'enculé.
0: Bah, ça va.
7: Je la sodomise. Comme je sodomise le cul de Gérard.
5: Ah bah apparemment c'est pas très... Après c'est marqué tes débats c'est de la merde.
6: Tes débats c'est de la merde.
5: C'est vrai ça.
7: Alors, remix. Écoute bien, remix. Ça va être commercialisé aussi.
0: Moi je suis pas d'accord.
7: Bah oui mais bon, de toute façon, moi je crois que t'es d'accord, c'est sûr que tu fais quelque chose.

0: Il y a plein de remix comme ça, il y a un tout 70.
1: Il recommence lui. De toute personne de se rendre avec du
2: vin. Quoi?
1: Il recommence lui.
2: Qui?
1: Espèce de babouin.
0: Ouais.
1: Mais encore pas compris.
0: C'est quoi ça?
2: C'est excellent ça, le connard enchaîné.
0: Alors, qu'est-ce que c'est ça?
1: Mais encore pas compris.
0: Mais oui, mais je te dis, il en distribue au moins 3000 ou 4000 ce mec.
1: Faut qu'ils arrêtent celui-là.
0: Mais c'est toi, il paraît que t'es d'accord.
1: Non.
0: Gérard vous invite à l'occasion de son mariage de Sandy le 21 juin 98 au domicile de Suresnes.
1: Bon, ça y est, il se fait pas chez moi en plus.
0: Alors, avec Sandy, on a décidé de se marier le 21 juin, le jour de la fête de la musique et le premier jour de l'été parce que c'est le plus beau jour de l'année. Si vous voulez vous joindre à nous et passer la plus belle journée de votre vie, dans votre programme. Alors, apéritif, lecture de poèmes, sodomie au coton-tige. Oh.
1: Ça, tu vois, c'est même pas la peine que de continuer de lire, ça va là. Ça va dans la poubelle.
0: Repas, branlette, débat sur le mariage, sur de vin, bière et champagne, coup de gueule de Françoise.
1: Non, ça, c'est pas la peine de continuer là.
0: Course à poil. Fais gaffe, tu veux me faire tomber mon matos là. Course à poil dans les rues de Suresnes. Tournée des bars. Drucker à la télé, Ricky Martin s'enfonce sur la chaîne. De Max m'a offert un karaoké. Participation de Max, Gaël, Fildar, l'Alligator, Manu, Françoise, Alain, Amédée, Christine, Jacques Chirac, Stéphane, Ricky Martins, Olivier, Tony, Arnett, Caramel, Luigi, Louis, Figio, Fesse de Babouin, etc. etc. Venez nombreux à Sandy le 21 juin à partir de 21 juin, etc. C'est ton adresse. Ensuite, qu'est-ce que c'est que ça? Première journée d'action anti-Gérard. La première journée mondiale de la lutte contre Gérard est organisée le mercredi 25 février 1998 par Fesse de Babouin. Tous les auditeurs de Fun Radio sont invités à manifester leur mécontentement. De nombreuses manifestations sont organisées à Suresnes devant Fun Radio et partout en France. Si vous voulez organiser une manif dans votre ville ou dans votre village, appelez Fun Radio pour transmettre le lieu de ralliement de tous les auditeurs. Tous les auditeurs sont conviés à appeler Gérard sur son portable en lui communiquant leur haine. Le numéro est disponible sur Internet et sur Minitel. Sur le téléphone est occupé ou décroché, ils peuvent aller sur la messagerie du tatou de Gérard. Un gros concours est organisé. Inscrivez les 15 lignes maximum de lettres d'insultes de Gérard. De toute façon, toi, t'en as rien à foutre alors, Gérard. Ouais. C'est pour ça que je peux pas t'aider, hein. Je peux rien faire, Gérard, je suis désolé, hein. Je sais bien, le problème c'est que
3: t'en as rien à foutre. Tu déchires mais tu réagis pas.
1: Mais alors, je réagis, tu penses combien de fois qu'on lui a dit de se calmer à celui-là?
3: Bah ouais, mais peut-être qu'il a pas.
1: Pourquoi c'est la Française, on les calme mais pas les miens?
3: Bah,
1: vous préférez Françoise que moi alors?
3: Peut-être que vous allez les calmer, hein.
0: Bah arrête, Gérard, mais c'est pas du tout le problème.
1: Mais si.
0: Mais tu fais rien.
1: Attends, j'avais. Qui c'est qui fait ça?
0: Mais j'en sais rien, moi.
1: L'autre, il se permet de donner tous les numéros et puis l'adresse aussi.
0: J'en sais rien, moi. Moi j'essaie de t'aider. Qu'est-ce qu'il dit là?
4: J'ai entendu jeudi 12 février à la fin des débats que Gérard, entre
1: parenthèses, le bâtard
4: et Sandy la grosse, allait se marier le 21 juin 1998.
1: Alors qu'il reste un peu poli celui-là.
0: Et tu fais rien.
4: Cette nouvelle
0: vidéo. Ça t'amuse toi.
1: Non, moi je rigole pas là-dessus.
4: J'ai besoin de réagir. Et je m'oppose fermement à ce mariage et à toute autre forme de bonheur pour Gérard.
0: Ah ouais.
4: Je suis heureux d'annoncer que je compte porter plainte contre Gérard et Sandy pour cette union misérable.
0: Carrément.
4: Mon action sera d'autant plus facile que je connais personnellement le maire de Suresnes.
1: Oui.
4: Et je compte également faire part de mon opposition lors d'une éventuelle cérémonie religieuse. Croyez-moi, déterminé, irrespectueusement, fesse de babouin.
1: Non, mais c'est signé que ça, celui-là. Mais ça, c'est la bande à l'autre, là.
0: Ah, ouais, mais enfin bon, si tu dis jamais rien à l'antenne et que tu te laisses comme ça et que tu déchires les papiers, qu'est-ce que tu veux?
4: Pas aller, quoi.
0: Lui, il est persuadé que ça l'amuse.
1: Plus d'une fois, on lui a dit de se calmer.
0: Ouais, mais comme t'as pas les couilles, comme Françoise, elle est plus respectée. Françoise, elle fait peur. Toi, tu fais pas peur aux gens.
1: Tu penses, l'autre fois, on l'a appelé, il recommence.
0: Qui, tu l'as appelé ou
1: l'autre?
0: Mais non, on l'a pas appelé.
1: Qui?
0: La fesse de babouin.
1: Le Pluton, on l'a appelé.
0: Non.
1: Pas bon. Si le Pluton.
0: On l'a appelé aussi avant les débats. Ah. Eh ben alors, ça
1: il recommence.
0: Eh ben ça veut dire qu'il a pas peur, parce que tu le fais pas peur.
1: Ah,
0: parce que tu fais que gueuler, tu gueules dans le vide. En là c'est quoi là? Ça c'est le connard enchaîné, après le canard enchaîné, le magazine officiel de Gérard. Mais gay homosexuel numéro 2. Panique en Irak, les États-Unis préparent une riposte gérardique.
1: Mmh, ça te fait rire.
0: Et parce que ça me fait, j'ai l'impression
1: non,
0: que...
1: Non, mais ça te fait rire de lire ça.
0: Mais je le dirai pas à l'antenne.
1: Bah, comme l'autre fois, t'avais qu'à pas le lire aussi.
0: Bah, mais là, parce que la dernière fois, je me suis trompé. Lors de la tension, alors que la tension monte entre Bill Clinton et Saddam Hussein, pardon, tout le monde s'interroge sur l'éventualité de la nécessité d'une seconde guerre mondiale, la guerre du Golfe. Pourtant, les États-Unis semblent maintenir, prêts à mener la guerre rapide et efficace. En effet, Zobby Lamouche, notre envoyé spécial de Washington, a mis la main sur les documents ultra-secrets émanant du Pentagone, dans lequel il est écrit que les États-Unis viennent de réaliser un clonage de notre genre national, c'est abruti, afin de les réaliser des missiles chimiques.
1: Dans ça, tu me le mets de côté, mais jeudi, tu vas avoir l'air de couper.

0: Gégé, ça roule.
1: Fielda au standard. Oh, et le grand vrai. Retour. Oh,
2: putain.
1: Le grand retour qu'on attendait. Rigo au standard. Et il paraît que c'est ton anniversaire.
3: Alors, je suis pas au standard, je suis sur l'IRC. Bonsoir. C'est plus mon anniversaire vu qu'il est minuit 8 secondes.
2: Ah merde.
1: Ah, mais c'était l'anniversaire.
2: C'est con, on avait une Porsche dehors pour toi. Viens.
3: C'est con.
1: Allez, donc,
3: tu
1: ramènes. Donc,
3: le permis avec.
1: Le grand retour de Rigo qui est sur l'internet. Donc Rigo, tu m'as dit que tout à l'heure
3: on était déjà 7700 pendant que j'étais hors antenne, et là on est déjà 7324. Ça fuse sec.
4: Bah bon, je peux quand même dire qu'on te retrouve toutes les semaines sur Europe 1 dans On a rien à cirer.
3: Tout à fait.
1: Ouais. Ça, on en a rien à foutre, tu vois. Hein, maintenant,
4: ça tu peux t'en passer par exemple, tu vois.
3: Ouais, mais je peux faire ma pub, c'est normal.
1: Non, mais maintenant ils vont fermer leur micro là.
2: J'ai
1: les deux.
2: Entendu dire que t'allais remplacer une gaffette aussi, mais.
1: Non, mais là
3: j'ai
1: maintenant.
3: Pas le costume.
1: Maintenant vous allez éteindre vos micros et puis vous allez me trouver des bons auditeurs. Par contre, Manu, si t'es gentil, si quand t'as des auditeurs, tu leur demandes la fréquence, c'est pas à moi de les chercher parce que là il me manque une fréquence et.
4: C'est laquelle?
1: Dijon.
4: Dijon, 106. Attends.
5: 106.2.
4: 106.2.
1: Non, mais
4: c'est
1: on va.
4: C'est
2: 106. Non, 806.
1: 806, bien sûr. Pourquoi non, pas?
4: La voiture.
1: Bon, on appelle. Donc, on accueille Gros Pouce.
5: Mousse.
6: Gros Pouce. Bonsoir, Gérard.
1: Bonsoir à toi. Donc, Paris 101.9.
6: Exactement.
1: T'as un portable?
6: Non, pas du tout. T'es ouf ou quoi?
1: Tu commences pas comme ça, s'il te plaît, parce que déjà, tu as baissé ta radio derrière.
6: Ok, très bien.
1: Hein? Je crois qu'on t'avait prévenu hors antenne.
6: Non, mais j'ai pas de radio derrière.
1: Y a quand même un petit écho, donc. Donc, Boulimix.
6: Ouais, tout à fait.
1: 28 ans de Nancy 100. Oh! On se calme derrière, Nancy 103.3.
6: Ouais, c'est ça. Bonsoir tout le monde. Happy Birthday, Rigo. Oh.
3: Merci, mon pote.
6: Ouais.
1: Et Hachi. Voilà.
2: Hachi kebab.
6: Oh, c'est chaud.
1: Hachiche, kebab.
7: Kebab.
1: Ouais, donc Tour 102.8.
7: Ouais, salut Gérard, salut tout le monde, bon anniversaire Rigo.
1: Bon, ouais.
3: Merci ma pote.
6: Ma pote.
1: Oui. Et Sleepwatch.
2: Slim Fast.
1: Ouais, Sleepwatch de Dijon.
6: Exact.
1: Ta fréquence
6: 102.5. Et bon anniversaire Rigo, bonsoir Fielda, bonsoir Manu, et je fais un gros bisou sur le clito Angélique.
2: Salut.
3: Et merci mon pote.
6: Ben, je t'en prie.
1: Bon. Alors le débat va.
6: Je t'ai attendu l'autre fois, oui, Hydro, t'es jamais venu.
3: Bah ouais, pas tous les jours quand même.
6: Ok.
1: Bon, ça y est, c'est fini là.
6: Tu me dis que.
1: Gérard. Ouais, tu commences pas comme ça, toi, parce que sinon tu vas virer. D'accord, Sleepwatch.
6: D'accord.
1: Ok. Alors que représente pour vous la boulimie? Alors que représente la boulimie pour vous? On va demander à.
7: Ouais.
1: Bah oui, je sais pas quoi là.
7: Pour moi, la boulimie, c'est en Amérique du Sud, à côté de l'Équateur.
6: Ouais.
1: Non,
6: ouais.
1: La boulimie. La boulimie.
6: C'est pareil.
1: C'est pas la boulimie.
7: Je crois que c'était la Bolivie. Alors moi, j'ai tout préparé sur la Bolivie.
6: C'est clair. Ouais.
1: Qui c'est qui m'a. Déjà, qui c'est qui m'a préparé ces auditeurs? Non. Arrêtez de vous envoyer la balle tous les deux.
2: J'étais pas là, moi. C'est lui.
1: Il y en a un qui me dit.
2: J'étais
1: c'est l'autre. Non. Il faudrait peut-être savoir là.
5: C'est pas grave. On y va.
1: Non, mais.
2: Avant, j'étais aux toilettes pour mettre des boules caisses pour le nez parce que ça pue. Tu vois, c'est.
1: Tout à l'heure, tu vas te prendre des.
6: Il va te passer le nez, tu vas voir.
5: Oh, te mouche pas!
2: Mais je vous jure qu'il est vraiment en vacances, Gérard. Hein. Il a pas envie de.
5: Non.
2: Il a pas envie d'en faire loin.
5: Oui, t'as fait. Hein.
1: Bon, allez!
7: Ça y est, j'ai réussi.
2: On y va là, c'est bon?
1: Bon, allez! Allez, assis sur tes babes là.
7: Ouais, non, mais.
1: Allez, hop, on y va là, allez.
7: Bah, c'est à toi de dire ça.
1: Allez, tu repas,
6: allez,
1: oh!
6: Tu balances direct.
1: Bon, alors.
7: Moi, la boulimie.
1: Oh, un peu de ventilo là.
6: Oh là. Avec des grappes de
3: la vente,
6: je me décale.
3: Ça
6: commence à fouetter là.
1: Et en voilà la ventilation.
6: Éventez-le.
1: Putain,
3: c'est parti.
1: Bon, allez, tu réponds là.
6: Hachiche,
1: là, tu travailles ou quoi la merde? Bon, allez, Hachiche, en bas. Allez, hop, la gage. Allez, hop, la première question, tu t'en vas. Bonne nuit. Bonne nuit pour tour.
6: Non, mais t'énerves pas trop, il y a ta jambe qui est en train de se détacher là.
1: Slip poche.
6: Allô, oui, bah alors les boulimiques. Déjà, c'est une maladie, je pense que c'est la maladie par
1: Manu,
6: laquelle.
1: Manu, tu lui dis au revoir à 6, hein. Terminé voilà, pour ouais, elle.
6: Elle est partie, elle est partie. Elle est partie en boulimie, là.
1: Faites gaffe parce que je crois que ce soir ça va aller vite. Hein.
6: Ça va être chaud.
3: Gérard.
6: Donc est-ce que je peux m'exprimer quand même?
1: Stop.
3: D'accord. Stop, désolé. Sur IRC, il y a une très bonne question de Omer LF91 qui te demande si tu connais la capitale de la boulimie.
1: Non, il n'y a pas de capitale parce qu'en fin de compte, c'est un truc sur le poids.
7: C'est Sandy City.
1: Comment?
6: J'ai pas osé, ouais.
1: J'ai cru mal entendre, là.
7: C'est Sandy City.
1: Boulimix, au revoir.
6: Boulimix, tu bouges.
1: Ah non, mais ce soir...
0: Ça y est.
1: Non, mais ce soir, je vous préviens...
6: Ouais.
1: C'est prévu jusqu'à 2h15 du matin, on va y aller.
6: On peut faire un débat correct, là, ou pas?
1: Ouais, c'est possible,
6: hein. Bon, les boulimix, là, tout ça, ils souffrent.
1: Bah alors, si ce passe...
6: Ouais, donc, ouais, la boulimie...
1: Hey, tu travailles.
6: Oui, excuse-moi, j'étais en train de me branler. Je me décale,
1: Allez, hey,
2: on va essayer de se calmer un peu, Gérard,
1: non, mais il va se branler ailleurs. Allez, hop.
3: Mais c'est pas grave. Okay. Gérard, pour continuer dans le débat, il y a Yankee qui dit qu'en fait, la boulimie, c'est comme un kyste en plus gros.
1: Non, alors, en fin de compte, comme on a... gros pouce mousse là.
6: Ouais.
1: Donc on n'a plus que toi malheureusement.
6: Ouais, malheureusement.
0: Ça tu
6: déjà tu te calmes.
1: Mais... Non mais de toute manière, je gère tout le monde parce que ça commence déjà à me gonfler. Parce qu'il y en a qui s'amusent à parler de n'importe quoi. Donc alors pour toi, que représente la boulimie?
6: Bah la boulimie c'est tu te fous un pouce dans la gorge quoi. Un gros pouce et puis tu gerbes pour.
1: Non, je pense pas.
6: Bouffé.
1: Non, je pense pas. Hein.
6: Bah si c'est ça.
1: Ah non.
6: Bah si, arrête de me prendre pour un con.
1: Attends, tu veux faire comme les autres, toi?
6: Je sais pas, ça dépend, quoi. Pour l'instant, c'est pas très passionnant, donc bon.
2: Déjà, t'es presque tout seul à l'antenne, alors ça serait con, quoi.
6: C'est
1: donc, si tu veux faire comme les autres, tu le dis, y en a pas pour longtemps.
6: Ok.
1: Alors, tu réponds correctement à la question.
6: J'ai répondu, c'est ma réponse, c'est comme ça, c'est tout.
1: Ah, alors, parce que tu te mets un pouce.
2: Fais gaffe.
6: Ouais.
1: Et tu vomis.
6: Bah ouais.
1: Non, mais tu me. C'est ta réponse?
6: Ben exactement.
1: Et tu crois que tu vas continuer comme ça le débat?
6: Ben je sais pas, ça dépend.
1: Ben je sais pas.
6: Je pense que ouais, franchement ouais.
1: Ben moi je pense qu'à mon avis là t'as tout faux. Hein. Déjà c'est pas
6: ça. Alors c'est quoi?
1: Déjà la boulimie c'est des personnes qui mangent de trop.
6: Ouais.
1: Merci pour le Larsen.
8: Voilà.
1: Donc la boulimie c'est des personnes qui mangent de trop.
6: Ouais.
1: C'est. Oui, Manu.
0: Après, vas-y, continue.
1: Non, Manu, si on a d'autres personnes.
2: On a personne. T'as viré tellement sauvagement les gens qui flippent maintenant. Donc, continue ton explication.
1: Ah non.
2: C'était juste ça que je voulais te dire.
9: Non, vas-y, continue. Tu parlais, Gérard, vas-y, continue. Finis ce que tu étais en train de dire.
1: Donc, la boulimie, c'est des personnes qui mangent. Donc, qui mangent n'importe quoi à longueur de journée.
0: À quelle heure?
1: Non, mais à longueur
3: Et
1: de journée.
3: Et quoi?
1: Non, mais ils mangent de tout, hein.
9: Mais la boulimie, c'est un rapport avec les bols. Enfin, ils mangent des trucs dans des bols,
1: non.
9: Pas du tout. Rien.
1: Non. La boulimie, c'est, si tu veux, c'est quelqu'un qui a tendance à trop manger.
9: Trop manger.
1: Et donc, de n'importe quoi. Qui mange ce qu'ils veulent à longueur de journée. Par exemple, tu vois, on va pas citer la marque, mais t'en as qui peuvent manger de ça
0: toute la journée.
3: Oh les gars.
9: Non, on a dit pas de marque. Il l'a fait exprès, pas dire. Il a dit, on va pas citer de marque. Vous commencez pas.
0: Bon, Bouchard.
1: Bon, okay. les deux standards, vous allez faire votre boulot correctement parce que sinon on va faire venir Noémie et puis quelqu'un d'autre.
6: Non.
1: Quoi, c'est pas toi qui commande, d'accord, c'est moi qui commande le jeudi.
6: Ouais, donc, mais pour l'instant, ta réponse, elle est toute pour avant.
9: Donc c'est toute la journée, la nuit aussi ou pas?
2: Non, mais il faut savoir si, genre, quand tu dis boulimie, c'est des chibres, les féculents, tout ça.
1: Non, mais de toute manière, c'est des gens qui mangent n'importe quoi toute une journée.
2: Donc ils peuvent manger des chibres à longueur de journée.
1: Mais de toute manière, tu as donné par exemple quelque chose. Tu vas lui dire, par
9: mais
1: exemple.
9: Quoi, par exemple, des chibres?
1: Non, mais elle va manger n'importe quoi, c'est-à-dire de la salade, tout ça.
2: Des chibres?
1: Mais non, pas des chibres.
6: Oh, c'est bon, le chibre.
1: Putain.
9: Pourtant, les chibres.
6: C'est bon, le chibre.
1: Bon, toi, je
2: par
1: sens.
2: Par exemple, quand on est boulimie, on est gros?
1: Bah oui, bah la boulimie, c'est quoi? C'est parce que t'es gros.
2: Donner du caviar au cochon, c'est un rapport?
1: Mais non.
9: Est-ce que tu connais des gens de ton entourage qui sont boulimie?
6: Bah ça
1: non. Comment? Alors gros pouce, au revoir. Allez hop, terminé pour toi. Ça t'apprendra. Allez hop, terminé. Hop, Manu.
0: Ah ouais, bah ça vient. On cherche. Ça vient.
3: Donc Ah, tu peux peut-être un petit sondage vite fait.
1: Ouais, bah on va faire un petit sondage parce qu'apparemment ils ont l'air de se branler les couilles là au standard. Voilà. Alors, avez-vous déjà eu de la boulimie? Alors 48% des gens répondent oui, mais c'est bien probable. 27% répondent que c'est leur problème. Bon, ça c'est vrai, ça regarde chacun d'eux. 17% des gens ont porté plainte contre McGraw. Alors là, je sais pas du tout ce que ça veut dire. Ah. Et 9% sont plus intéressés par la boulimie. Alors, des gens qui portent plainte contre McGraw, à mon avis, niette. Bon, des gens sont plus intéressés par la boulimie, ça c'est leur problème. C'est eux qui voient. 27% répondent que c'est leur problème. Ça, c'est vrai que ça concerne la personne. Donc, si la personne est bien dans sa peau, c'est bien. Et 48% des gens répondent que oui, mais c'est bien probable. Alors là, je comprends pas du tout la.
9: Moi non plus, quoi.
1: Moi non plus. Je comprends pas là sur les 48% des gens qui répondent oui, mais c'est oui, c'est bien probable. Probable de quoi?
9: Probable.
1: Bah oui, là.
3: D'être boulimique, peut-être.
1: C'est quoi, là? 48% des gens répondent oui, c'est bien probable. Et après, on n'a pas la suite.
3: Ah ouais, ah, ça
1: erreur.
3: Craint ça.
1: Là, hop.
2: Une erreur.
1: Donc, si on n'a pas la suite du sondage, on peut rien faire.
3: Bon, Gérard, pour en revenir au débat sur l'IRC et sur le super site radiogérard.fr.fm, quand même.
1: Attends, Rigo. Fildar.
2: Il y a eu une erreur sur le sondage, je tenais à le signaler à l'auditeur.
1: Ah. Non, mais moi, je préfère te signaler, Fildar.
2: Oui.
1: Que c'est un avertissement que tu t'attrapes là.
2: Ah, déjà.
1: Et déjà, je crois que le premier avertissement, tu vas aller voir dehors si j'y suis. Non, et on va faire venir Noémie.
9: Non, on va attendre un peu, on va lui laisser sa chance.
1: Non,
9: on va lui laisser sa chance.
1: Non, mais moi, je veux pas le savoir. L'autre, vas-y, je te la coule douce, je viens voir les sondages. Donc, je parle à Rigo.
3: Donc petite question de Judge de Lyon sur l'IRC qui te demande si on peut se faire opérer de la boulimie. Tiens, regarde, c'est là, Lee.
2: Fais pas semblant.
1: Alors là, pour ce, c'est vrai que c'est une opération, mais
2: la thyroïde.
1: C'est une opération et ça, de toute manière, on va en parler lors du débat.
2: Ah oui, tu vas parler de la glande thyrolienne.
1: Bon, ta gueule à toi. Allez hop. Allez hop. Bon.
8: J'ai trouvé des gens, GG, si ça t'intéresse.
1: Alors vas-y.
8: Alors on
2: a un dans le 15e, donc faut pas aller le chercher.
8: On accueille Wet Watcher.
1: Attends.
7: Quoi? Allez,
1: attends.
7: Bonsoir.
1: Ça. Déjà pour commencer, on va bien être d'accord que le prochain que j'entends parler de ça, c'est simple, clair, net et précis, j'arrête. Donc alors, Manu.
8: Donc, je flippe un peu maintenant. Je flippe un peu. Calorix.
10: Ouais, bonsoir.
1: Bonsoir à tous. Calorix, on t'appelle d'où?
10: Alors, La Rochelle.
1: La fréquence
10: 109.9. Ah, qu'est-ce qui se passe?
9: Accueil aussi au chaud. Oh merde,
3: j'ai pas capté là.
9: J'ai absolument rien fait. Tu remarqueras que il y a que les micros en rouge et l'insert. Hein. Donc on commence pas à me regarder sur le téléphone. Hein.
8: T'as démonté l'idiote, t'es un enculé. On accueille Petite Balance.
1: On dit pas.
9: T'as vu de quoi il m'a traité?
8: Je sais, je sais.
3: Petite Balance.
8: Je sais. Petite Balance.
9: Ta mère.
11: Bonsoir Gérard.
1: On t'appelle d'où?
11: De Saint-Geneviève-des-Bois dans l'Essonne.
1: Comment?
11: Saint-Geneviève-des-Bois dans l'Essonne, 91.
1: Ouais, donc 101.9.
11: 101.9, bonsoir à tous les auditeurs qui restent, quoi.
1: Après,
8: il y a trop d'humour. Suppositoire. Suppositoire. Suppositoire.
11: Encore j'ai envie de câlin. Bonsoir.
3: C'est ton cousin.
11: Bonsoir.
12: Salut, suppositoire.
9: Bonsoir.
11: Bonsoir à tous.
1: Alors, suppositoire, au revoir.
11: C'est pas moi.
1: Suppositoire, tu lui dis bonne nuit.
3: C'est dommage parce que. C'est peut-être un remède contre la boulimie.
11: J'ai envie de parler.
1: Au revoir.
9: Tu vois,
8: c'est bon, vas-y, enchaîne.
1: Alors, je préviens là maintenant parce que là, ça commence à me gonfler. Il est minuit et un quart.
11: Ouais.
1: Ça fait déjà.
11: Attends, je l'ai pas mis une seule fois encore.
1: Oh, les bandes de câbles là.
8: Non, on se disait tous les trois que direct, Max, il est arrivé, direct, t'as commencé à gueuler, un truc de fou.
1: Non, non, mais moi, je vais vous dire une chose.
9: C'est la pète là, un peu. Ouais. Hein.
1: Ça fait déjà deux fois. Donc vous retrouvez des auditeurs, je veux pas le savoir.
9: Allez,
1: je ne travaille pas comme ça. Au revoir.
9: C'est marrant, tu me fais penser à
1: Non.
9: Nombreux.
1: Parce que là, pour l'instant, vous avez des auditeurs qui s'amusent à balancer j'ai envie de câlin, j'ai envie de câlin. Alors ceux-là, qu'ils aillent se faire foutre.
11: Elle est excitée, la cochonne.
1: Et la cochonne à ton merde. Au revoir à toi. Alors, les trois auditeurs qu'on avait, bonne nuit.
11: Oh bah non,
1: et on va déjà s'écouter.
9: Déjà, j'ai pas de disque. Tu peux...
12: Ça marche bien.
1: Non, il n'y a pas de disque.
9: J'ai pas, on m'a pas donné de disque là.
1: Toi, tu me cales ça et c'est tout.
9: Ça
1: tu t'écrases. Maintenant, standard. Vous allez me prendre
2: petite
1: des
2: balance,
1: gens rapides.
2: Balance, 12 ans.
1: Vous allez prendre des gens rapidement. Vous allez prendre.
11: Vas-y,
1: Gérard,
11: tu peux répondre à la question ?
1: Non.
2: Attends, petite balance, il a 12 ans et c'est la première fois.
1: Non
2: que
1: ouais. Je veux pas des gens de 12 ans.
11: Faut être
1: sympa.
11: Moi, je peux répondre. Je pas 12 ans, j'ai 18 ans.
2: Regarde, faut tenir en 1h45.
9: On peut être boulimique à n'importe quel âge.
1: Oh non, je peux pas tenir avec deux cons comme ça. Non, allez.
11: Donc,
1: non, personne répond, vous a... Personne répond.
11: Vas-y, si, calme le truc un peu.
1: Personne répond à la question.
11: Vas-y, fais ton taf.
1: Personne répond à la question.
11: Vas-y, travaille un peu. Vas-y, fais ton taf là.
1: Alors la feignasse, ça t'emmerde, tu dégages, au revoir, allez hop. Bonne nuit à cela, allez Manu.
3: Allez, voilà, tout à fait.
1: Tu les vires tous.
3: Bonne chose de faite. Gérard, sur IRC, on a une petite question de Perforas ouf de Bab.
12: Non mais calme.
3: Pour calmer justement,
12: on va
3: tout à fait.
12: L'audience.
3: Il voulait savoir à partir de combien de kilos devient-on boulimique. Et ça fait combien en grammes et en euros?
1: Non, ça en euros, on peut pas dire, mais en kilos, je vais dire une chose, ça dépend ce que la personne mange déjà en général.
3: Et en grammes?
1: En grammes, tout ça dépend de la personne. Hein. Mm-hmm. Si la personne peut très bien manger des trucs hors... Éteins-moi le micro à fil d'or.
3: Des trucs qui font pas grossir, c'est ça que tu veux dire?
1: Non, mais il y a des trucs qui font grossir, il y en a d'autres moins. Mais il faut dire une chose, que la boulimie, c'est vrai, c'est un truc que les gens mangent, qui mangent et qui font pas attention.
3: Ah, d'accord.
1: Mais ça peut avoir des causes par la suite. Hein. Donc voilà.
3: Est-ce que justement, il y a IR sur l'IRC, ouais, qui me demande si ça a un rapport avec les 35 heures, de manger pendant 35 heures?
1: Non, ça n'a rien à voir avec les 35 heures. Hein. Ah. Mm-hmm. Ça n'a rien à voir. Combien qu'on est sinon à peu près, à quelque chose près.
3: On a descendu un peu du fait qu'on ait perdu des auditeurs à l'antenne.
1: Ouais, mais ça, je m'en doute.
3: Donc on est 6842. Ah,
1: ah. Moi, 6842, mais on va récupérer rapidement.
3: Ouais, il y a l'hypocision.
1: Bon, alors, pour ça, on va s'écouter Gérard, le fils de mon oncle, avec les bons petits plans de régime et de logement à petit prix. On se retrouve tout à l'heure pour la suite du débat, en espérant qu'on aille des bons auditeurs, pas des câbles.
9: Bah ouais, parce
1: donc,
9: que après,
1: pouvez...
9: c'est moi qui m'en prends plein dans la gueule, tu vois, et moi à chaque fois, ça... Non mais franchement, j'en parle avec Fizer, ça
1: contre,
9: me déprime, quoi, parce que tu vois, à chaque fois, je me fais engueuler, quoi.
1: Par contre, il y a un truc que j'en ai marre, c'est j'ai envie de câlin, ça, je veux plus l'entendre ce soir.
9: Ouais, ça, mais moi j'y suis pour rien, à chaque fois, tu vois, je me prends après
3: quoi,
9: Maxime en gueule et tout ça,
1: non,
9: tu vois, c'est pareil, quoi. Non mais franchement, Gérard, tu vois, c'est pas cool.
1: Olivier, s'il te plaît, t'es à l'arrière, tu le loupes pas constamment, d'accord?
9: Ouais, mais je veux bien parler de la boulimie, tout ça, tout
1: non,
9: ce que
1: non,
9: tu
1: mais
9: veux, mais à chaque fois, je me fais engueuler.
1: Pour l'instant, tu te la fermes,
9: pour
1: ou sinon...
9: Pour des conneries, finalement.
1: Bon, alors, tu vas retourner dans ton bureau et ça va être terminé.
9: Ouais, merde.
1: Comme ça, ça vaudra mieux.
9: Toujours pareil.
1: Non, mais pour te dire, Rigo, ce qui s'est passé, c'est qu'il y a un auditeur qui a enregistré la voix en samedi.
3: Ah, d'accord.
1: Et que maintenant, il y en a un qui s'amuse à dire « j'ai envie de câlin ». Mm-hmm. Et en fin de compte, c'est la voix à samedi.
3: Et le rapport avec la boulimie, il est où?
1: Ben non, mais justement, quand t'entends de temps en temps « j'ai envie de câlin », donc c'est quelqu'un qui prend la voix Sandy et qui s'amuse à la passer.
3: D'accord.
1: Donc voilà, et on se retrouve tout de suite après, donc vous pouvez toujours nous appeler au 0803-08-5000. On se retrouve tout de suite après pour la suite du débat.
9: D'accord, après quoi?
1: Ben après le disque, Gérard, le slip de mon oncle, avec les bons petits plans de régime et de logement à petit prix. À tout de suite. Et voilà, vous venez d'écouter donc Gérard, le fils de mon oncle, avec les bons petits plans de régime et de logement à petit prix. Donc vous pouvez toujours nous appeler au 0803 08 5000. Donc maintenant on a fait tourner l'équipe, donc toujours Rigaud qui est sur l'internet, qui est
2: jamais lui.
3: Oh, bonsoir.
1: Qui est toujours là, donc
2: toujours.
1: Noémie qui est au standard.
13: Salut.
1: Manu qui est toujours en standard, qui attend vos appels. Et on a mis Fildar à l'arrière. à la place d'Olivier de la Pro. Voilà, donc
4: je
1: alors.
4: Je vais te demander une augmentation parce que l'arrière c'est plus important que le standard.
1: Non, alors pour ça on va appeler. Pour ça on accueille Peste Personne 19 ans de Poitiers 94.1.
13: Bonsoir Gérard.
1: Bonsoir à toi.
13: Merci.
1: Alors, voilà, qui c'est qui a un. Manu.
14: Non, enchaîne.
1: Non, Manu. Manu, oui. J'espère que t'as bien, tu leur as bien dit que comment que ça se passait et qu'on n'aille pas de portable.
15: Ah, j'ai dit que t'étais très susceptible et qu'il fallait être gentil, ouais.
1: Donc, Bifidus actif, 20 ans de Lyon, 91.7.
13: Oui, c'est exact. Bonsoir Gérard, bonsoir l'équipe. Bon. Et bon anniversaire, Rigo.
16: Merci ma pote.
15: Bonsoir.
1: Dieterix, 21 ans de.
15: Dietetix, Gérard.
1: Ah, Dietetix, pardon. Ouais.
13: Bonsoir.
1: 21 ans de Marseille, 103.1.
13: Tout à fait, bonsoir l'équipe Happy Birthday Rigo.
16: Merci.
1: Non, bah.
15: Un peu fini les birthdays là.
1: Et puis le dernier,
15: Lipoussution.
1: Lipoussution, 27 ans de Lille.
17: Oui, bonsoir, 27 ans de Lille. Bonsoir, bon anniversaire.
1: 87.7.
17: Exactement.
16: Merci.
1: Donc voilà. Alors maintenant, les prochains auditeurs qu'on va avoir. Je ne veux plus entendre d'Happy Birthday.
17: Happy Birthday.
1: Attends, c'est non, pour non, Rigo. Mais ça y est, c'est terminé.
17: C'est pour Rigo, merde.
1: Non, mais il n'y a pas de merde.
17: Ouais, maintenant, c'est ton anniversaire.
1: Ça y est, c'est terminé. Bon,
16: pas, on n'a pas tous les jours 16 ans, quoi.
1: Non, mais ça y est, c'est fini. On n'en parle plus. OK. Alors, on va quand même poser la première question après les petits problèmes qu'on a eus sur, les premiers. Alors, que représente la boulimie pour vous? Alors, j'espère que vous allez répondre correctement ce coup-là. Donc, on va demander à Peste Personne.
13: Alors, la boulimie, pour moi, c'est des femmes, en général, qui sont en déprime. Leur mari, il est bas.
1: Tu vois, attends, déjà, je te coupe. Mm-hmm. Déjà, la boulimie, c'est pas quelqu'un qui bat une personne.
13: Non, écoute-moi, je veux bien terminer la phrase, s'il te plaît, déjà. Mm-hmm. La femme, tu vois, si tu veux, elle est triste. Donc, elle réfugie sa tristesse dans la nourriture, elle mange, et voilà, quoi.
1: Ouais, mais tu crois que c'est quelqu'un, parce que t'as dit que c'était, parce que... Non, merci pour la...
13: De quoi?
1: Non, Pildar.
4: Quoi?
1: Cet appareil photo, tu le redonnes à celui à qui il appartient, je ne veux pas de photo pendant les débats.
4: D'accord.
1: Merci.
4: Ok.
1: Je réponds à ta question, Peste Personne, tout à l'heure, parce que si on écoute bien ce que t'as dit, t'as dit c'était une personne qui souhaitait taper dessus.
13: Oui, parce qu'elle peut être influencée, tu vois, son mari il la tape, il a envie de divorcer, elle est triste.
1: Non. Attends, je vais te dire une chose, une personne boulimie, c'est pas parce que c'est une personne que son mari lui tape dessus, c'est
13: non,
1: faux.
13: Non, pas forcément, mais en général, quoi. Ça peut être un facteur.
1: Mais attends, non, mais on garde. Donc c'est ta supposition.
13: Oui, je
1: disons,
13: pense.
1: C'est ta réponse.
13: Tiens. Oui, ma réponse, mais il n'y a pas que ça dans ma réponse. C'est bon, il faut savoir que ça, il n'y a pas.
4: Peste Balance, là, il dit que.
1: Non, Peste Personne.
4: Ouais, Peste Personne, il dit qu'en fait, c'est des facteurs qui tapent les femmes boulimiques.
1: Mmh. Mmh. Pour lui, ça serait quelqu'un qui tape sur une femme. Rigo, une question importante, IRC. Attention, l'IRC.
16: Ouais. Non, c'est par rapport
1: attends,
16: à un
1: tu
16: autre
1: me coupes
16: truc
1: ça.
16: Rien à voir.
1: Attends, tu je me coupes coupe ça. Les auditeurs. Oui, merci, Fildar. Oui. Je préfère tout de suite prévenir les auditeurs sur l'Internet.
16: Tout à fait.
1: Que ceux qui s'amusent à parler de Sandy et du pont de l'Alma, ce n'est pas la peine. En demande d'entendeur, salut.
4: Pas de conneries.
1: Voilà. Il ne fonctionne pas. Il est éteint. Oui, alors Rigo.
16: Il y a une question de Dame qui te demande si les boulimiques peuvent devenir récidivistes.
1: Comment ça? Ah ouais, mais faudra peut-être qu'il précise le fond de sa question, parce que là, récidiviste, c'est quelqu'un qui ressort de prison. Mais c'est ça qui veut dire?
16: Ouais.
15: Alors, en fait, est-ce que tu grossis en sortant de prison?
16: Voilà, parce qu'il y a des gens qui vont en prison pour ça, donc ils voulaient savoir.
1: Déjà pour le rassurer, c'est pas en prison que tu arrives à manger comme ça. Hein.
16: Je fais juste une parenthèse comparé à ce que tu disais tout à l'heure. Il y a Thalassa sur l'IRC qui me demande le rapport entre Sandy et le pont de l'Alma. Donc ça, faut arrêter.
1: Hop, c'est qui lui?
16: Thalassa.
1: Alors Thalassa, tu peux aller te faire foutre, je répondrai pas à ta question. Alors tu peux continuer à poser des à machiner, mais j'y répondrai pas. Donc tu me remets les auditeurs, Fildar,
4: okay,
1: merci.
4: D'accord.
1: Alors Bifu... Bip du feu actif.
14: Salut, c'est Patrick, la voix du mélo.
7: Oui, j'ai
1: Bifidus.
7: Pour moi, la boulimie, c'est une maladie qui atteint les femmes plutôt jeunes, donc les jeunes filles.
1: Justement, on...
17: Non, les jeunes boudins,
7: les jeunes boudins, oui.
1: Non, mais justement, c'est une question qu'on allait parler. Alors, donc, tu réponds quand même à la première question.
7: Mais j'y réponds. Je te dis que ça touche plutôt les jeunes filles qui ont du mal à accepter leur corps en tant que tel. Et qui donc se le déforme en mangeant trop ou en se faisant gerber, en se mettant les pouces dans la gorge. Le jeune homme tout à l'heure que j'ai entendu avait raison, oui.
1: Non, mais.
4: C'est pas de la boulimisme, ça, c'est de l'anorexisme.
1: Oui. Et justement, voilà, justement. Attendez.
17: Oh, camouette un peu.
1: Il a raison. Merci. Oui, Rigaud.
16: Oui, donc justement, il y avait une question très intéressante de Destroy sur l'IRC qui demandait si les boulimiques peuvent devenir anorexiques. Si oui, dans quel sens?
1: Justement, on vient de le dire. Mm-hmm. On vient de le dire en se mettant des doigts dans la gorge. Juste, non, pas dans le cul.
4: Non, ça,
1: on
4: ça
1: est poli.
4: Ça, ouais.
1: Ça, c'est vulgaire. Ça, c'est autre chose. Oui. Non, mais c'est vrai que.
4: Ça,
7: alors, moi, Sandy, j'adore la sodomie. Et
4: mais ça, tu vois, c'est ça, quoi.
1: Bon. Alors, Fildar. Fildar, ça suffit.
4: Mais on déconne,
16: au cri de la bête.
1: Ça, je m'en doutais. Je m'en doutais.
4: Vous avez déjà dit le fait de pas transpirer.
1: Je m'en doutais. Donc, je m'en doutais du coup.
4: Donc l'anorexie, c'est la différence de la boulimie. Donc tu voulais demander à qui?
1: Non, je m'en doutais du coup.
4: C'est pas nous.
1: Que ce soir vous allez me casser les burnes.
4: Mais non.
1: C'est toi qui le fais. Alors arrête, Fildar, s'il te plaît.
4: J'arrête, promis.
13: Grave de chez Grave. Je peux dire quelque chose?
1: Oui.
4: Ouais, vas-y.
13: C'est pas
1: personne.
13: T'es un peu une
1: Noémie, on travaille au standard.
4: Il faut rien, c'est ça qu'il veut dire.
1: Non, mais on travaille au standard. On laisse pas un micro. Oh, on laisse pas un micro allumé. On travaille.
4: Gérard, vas-y.
16: On y va.
1: Alors,
4: Pèse personne, il voulait te poser une question.
1: Alors, pèse personne, ouais.
13: Non, en fait, c'est pas une question, c'est pour revenir à ce qu'il a dit. Je crois que c'était Spielberg qui a dit ça. Moi, j'ai vu dans un reportage des.
4: Le débat. Rassure-moi, tu l'as bossé le débat, pèse personne.
13: Ah oui, bien sûr.
4: Parce que tout son collège écoute, hein. Donc.
17: Ah,
16: c'est ton cousin.
1: Attends.
4: La honte.
17: C'est
16: son cousin.
17: Il y a la CPE, tout ça. Hein. C'est monsieur Spirouli.
1: Pèse personne.
13: Oui, écoute-moi donc.
1: T'as pas 19 ans, d'accord? Tu te fous de ma gueule.
13: T'as 12 ans. Et
1: t'as 12 ans. Allez. T'as pas le droit d'être sur l'antenne à ce soir-ci. Au revoir.
7: Ici le CDI.
17: Ouais. Tes parents là.
1: Manu, s'il te plaît.
17: Fais voir un billet rose là.
1: Manu. Manu, s'il te plaît.
4: Quoi?
1: Tu me vires pèse personne.
4: Je crois que c'était Keneda en vrai.
1: Non, tu me vires. Tu me vires pèse personne. Tu lui dis que c'est la dernière fois que.
4: Il se rachète un nom et
17: il retourne sur internet. Hop là.
1: Il retourne chez papa et maman.
17: Ok, la vanne.
1: Ah putain, je savais pas qu'il avait 12 ans celui-là.
17: Ah, tu m'étonnes.
1: Alors,
17: tu l'as bien niqué, hein.
1: Bifidus actif, oui. Tu voulais dire. Donc, pour toi, la boulimie, la boulimie, ça a un rapport avec l'anorexie.
7: Alors que je t'explique la différence entre la boulimie et l'anorexie.
17: Mmh. Pas trop compliqué, hein, quand même.
1: Non, mais allez-y. Non, attends. Bifidus.
17: Ah, mais je sais, elle a fait boulimie.
7: J'ai fait un bug de boulimie, moi.
17: Ouais.
1: Bifidus.
7: Oui.
17: T'as bouffé des pépites.
1: Diététiques. Diététiques.
17: Oui.
1: Te calmes.
17: Oui, bien sûr.
1: Et l'hypposition là.
17: L'hypposition, s'il te plaît.
1: Ouais, alors.
17: Mais moi je suis un peu guédard dans le débat parce que je croyais que boulimique c'était le frère de Gros Quick, donc faudrait que tu m'aides un peu.
1: Pour l'instant, tu vas te taire un petit peu.
17: Tu fais cacao, toi.
1: Okay. Hein, tu as bouffé du banania.
7: Ouais.
17: Ok.
1: Hein?
7: Champion de la
1: vie. Donc, pour l'instant, vous êtes tous les trois parce que là on vient de virer un jeune de 12 ans.
4: Je viens de retrouver quelqu'un.
17: Avec ta boîte à bento.
7: Un jeune Albert.
4: Eh oui.
1: Alors on récupère.
4: On accueille Carlos Lagrosse.
1: Carlos.
18: Bonsoir à tous.
1: T'appelles d'où Carlos? T'as quel âge?
18: J'ai 25 ans.
17: Moi j'aime ta barbe.
18: Merci.
7: Je kiffe ton papayou.
18: J'ai un bouc.
1: Agen, quelle fréquence?
18: Agen, 102.7.
17: Bonsoir,
18: Rigo quand même.
1: Non, mais ça y est, c'est terminé. Hop.
16: Ça me fait toujours plaisir quand même.
18: Eh ben, bon anniversaire.
1: Bon, alors.
18: Donc, merci, moi je suis boulimique.
1: Ouais.
18: Déjà, je tiens à le dire.
17: Mmh. C'est alors, pas cool ça.
1: Hein, ouais, non, mais attendez, laissez-le parler.
18: Ouais, c'est une maladie grave.
1: Mmh.
18: Je trouve qu'on prend trop ça à la rigolade.
1: Non, attends.
18: Genre,
1: attends.
18: Ça se marche.
1: Carlos.
18: Oui.
1: Carlos, tu m'écoutes? Pour l'instant, je prends pas ça à la rigolade, ça, c'est les autres auditeurs. Mais moi, non. Je vais te dire une chose, que c'est vrai que c'est une Oh, s'il vous plaît, les
18: c'est
1: auditeurs.
18: Une maladie horrible.
1: Les auditeurs derrière, s'il vous plaît, vous me laissez parler avec Carlos, s'il vous plaît, merci. Mmh. Donc, Carlos, tu me laisses Carlos en air.
18: Voilà.
1: Donc, Carlos.
18: Oui.
1: Donc, c'est vrai que c'est une maladie qui est quand même assez...
18: Assez grave, hein.
1: Assez grave. Et donc, c'est vrai qu'on n'en rigole pas. Parce que moi, personnellement, j'ai voulu faire un débat là-dessus. Parce que je pensais qu'on allait avoir plus de personnes qui auraient été atteintes par ça.
18: Bah écoute, moi je l'ai chopé là cet après-midi, je savais que t'avais...
1: Non. tu l'as pas, tu peux pas la choper en espace de...
18: J'avais pas à 4h, j'ai mangé mes BN et après j'ai enchaîné direct.
1: Mais
18: avec
1: c'est ça, t'as raison, fous-toi bien de ma gueule.
18: Il a pris 40 kilos d'un coup et tout.
1: Mais oui, mais c'est ça, t'as raison. Mais t'as raison, fous-toi bien de ma gueule. Alors comment
2: on devient boulimique, genre. Ouais.
1: Voilà.
18: C'est une pulsion, je veux dire, ça remonte à des lustres. C'est une pulsion qui est sécrétée par. Il est là, monsieur Mazur ou pas?
2: Non, pas encore.
18: Alors je vais faire son boulot.
19: Bonjour, c'est Eddie Mitchell.
18: Salut, Eddie.
19: Ça monte un peu. Tranquille. Salut Moussaillon.
18: Enfin la boulimie, ça remonte à tous les temps. C'est. On essaye de faire des phrases sérieuses. Ça.
19: Bonjour, c'est Joe Cocker.
1: Hey Carlos.
19: Est-ce que c'est héréditaire ou pas?
1: Carlos.
18: Oui.
1: Tu te foutrais pas de ma gueule?
18: Non, mais la boulimie, c'est quelque chose de grave. Moi, j'ai pas envie de rigoler ce soir. Il y a des boulimiques qui nous écoutent, des toxicomanes, des insomniaques.
1: Bon, alors, Carlos, au revoir.
16: Il a raison.
1: Stop! Carlos, on lui dit au revoir.
19: Carlos, on lui dit au revoir.
1: Je ne veux pas avoir de problème avec les gens. Enculé, alors va te faire foutre, toi, espèce de pétasse. Ok, l'enculé, il t'emmerde. Alors, Carlos, au revoir.
16: Gérard, pour calmer le débat, j'ai une très bonne affirmation sur l'IRC. En fait, quelqu'un qui te demande, c'est
1: bon, Noémie.
16: The Penguin.
1: Noémie, tu fais ton boulot ou sinon tu dégages.
16: Noémie, tu fais chier.
20: Gérard,
1: tu dors.
20: Arrête de gueuler.
1: Là, ça commence à bien faire.
20: Toi aussi, arrête de gueuler, c'est chiant.
1: Maintenant, tu fais ton boulot correctement. Parce que moi, je vais pas continuer jusqu'à 2h15 avec une personne qui est en train d'écouter et pas de prendre des appels.
21: Oui, Gérard.
1: C'est clair, net et précis. Deuxième avertissement.
16: Deuxième toi.
1: Rigaud.
16: Oui, alors c'est moi. The Penguin qui te demande de confirmer qu'on peut être anorexique du cerveau et boulimique du cul.
1: Non. Parce que l'anorexie et la boulimie, c'est pas du tout pareil.
2: Oui. Tu peux, c'est la différence.
1: La boulimie, c'est quand tu manges de trop, tu manges, mais tu sais pas ce que tu manges. Et pas à force de manger, tu prends du poids. Et l'anorexie, donc ça c'est un problème. Il faudrait peut-être qu'on puisse avoir des gens, mais pas des nazes, pour parler de ça, parce que apparemment on n'a pas assez de personnes qui puissent nous aiguiller là-dessus. Mais l'anorexie, c'est à peu près pareil. C'est des gens qui se mettent des doigts dans la gorge pour se faire vomir. Mais
21: Gérard,
1: ça, c'est pas
21: Gérard,
1: bon.
21: Dis-moi, il y a des vaccins ou pas?
1: Mais justement.
2: Non, mais Gérard, les anorexiques, c'est ceux en fait qui mangent mais qui font pas caca.
1: Non.
2: À la défense.
1: Mais attends, Fildar, s'il te plaît.
2: La différence de la boulimie.
1: Mais attends. Pour l'instant, on parle de. Noémie me parle d'un truc. Est-ce qu'il y a des vaccins? Non. Ouais. Il n'y a pas de vaccin pour ça. Il n'y a même pas. À l'heure actuelle, on ne peut pas savoir s'il y a un remède pour ça, pour ces gens-là. Oui. On ne peut pas le savoir.
21: Et c'est contagieux ou pas?
1: Non, pas du tout. Non, c'est pas. Ça s'attrape pas. C'est pas une maladie comme tout à l'heure.
21: Et une fois que tu l'as à vie ou pas?
1: Ah, bah oui, ça.
19: Sandy, elle est dans la merde.
1: Sandy, à ton merde, ok. Alors, l'hypposition, bonne nuit. Allez hop, Manu, s'il te plaît, tu dis au revoir à l'hypposition, ouais. Comme ça, ça y apprendra.
2: J'avais une question,
21: Gérard. C'est génétique ou pas?
1: Attendez, oh. Pas tous à la fois.
21: Gérard, c'est génétique ou pas?
1: On n'est pas la maternelle.
21: J'ai posé une question, Gérard.
1: Bon, alors c'est quoi?
21: Tu devrais savoir.
2: C'est pas ce que ça veut dire génétique.
21: Si ton papa est
1: boulimique. Oh merde, chiant la famille. Chiant la famille. Merci. Bien Manu, chaud.
2: Merci.
1: Alors, Noémie, ta question, j'y répondrai pas, d'accord ?
21: D'accord, okay. J'ai dit familial, pardon.
1: Justement, la question que tu me parles, est-ce que ça peut s'attraper avec la famille ? On va en parler, est-ce que des gens de la famille sont boulimiques ? On va en parler.
16: Savoir si c'est héréditaire en fait.
15: Ouais, moi voilà. J'ai une vraie question, un truc super, oui. Un truc intéressant, c'est est-ce qu'on est boulimique d'un seul endroit, genre boulimique du cul.
16: C'est bien ce que je disais.
15: Ouais. Ou boulimique du bide, ou boulimique
16: du cou.
15: Ouais.
16: Du coup,
15: non.
16: Ouais.
15: C'est surtout ça qui m'intéressait.
1: Non.
15: Non.
1: Okay. Non, parce qu'en fin de
15: juste
1: compte.
15: Juste pour savoir. Donc, t'es boulimique de partout, tu grossis partout.
1: Non, mais tu grossis.
19: Gros kiss, quoi.
1: C'est qui
15: genre boule de pu mystère, quoi.
1: Manu,
15: j'ai pas cité de nom.
1: Non, mais si, tu restes quand même poli.
19: Il a dit mystère, c'est bon, ça passe.
15: Enfin, donc, on grossit partout en même temps.
1: Ouais. Bah oui, automatique. Hein.
15: Ça, okay. C'était pour savoir, je me demandais.
1: Parce que, de toute manière, pour perdre du poids, une fois que t'es comme ça, je sais même pas s'il y a un sport à faire.
21: Donc, il fait de la boulimie, Rocco Siffredi. Non.
5: Mais attends, où est-ce que tu t'envoles, toi? T'es là pour faire des
21: questions.
16: Mais
21: je pose des questions.
16: Si tu veux participer au débat, t'appelles au standard.
5: Hein. Oh, dis donc, Noémie. Oh. Hop. Je t'ai pas vu décrocher, mais pour voir ta gueule.
16: C'est vrai, décroche.
5: Non,
16: mais
5: Gérard, c'est les débats de Noémie ou c'est les tiens?
1: Non, mais elle appelle au standard pour poser des questions.
21: Pour toi, GG.
1: Oui.
5: Tu vas dans ton débat.
1: Bon, allez, deuxième question.
19: Finira comme un
15: pote. Ah non, pour la deuxième question, j'ai un auditeur parce que t'en as plus que deux là. Gros port, 25 ans de Paris. Attention, la vanne.
19: Direct.
1: Hein? À la place de qui?
15: À la place de pèse personne.
5: Et ouais, parce que t'as viré, ouais.
1: Attends. Manu.
15: Ouais.
1: Oui. T'as Carlos qu'on a viré.
15: Oui.
1: Et t'as l'opposition.
15: Ouais.
1: Donc, à la place de pèse personne, on accueille.
15: On a gros port, 25 ans par an.
6: Descends Marseille, je vais te faire voir ce que c'est la vie.
1: Donc, gros port. Gros port d'où ?
19: 25 ans de Paris.
15: 25 ans de Paris,
1: donc 101.9. Hein.
19: Bonsoir, Gérard.
1: Bonsoir.
16: Gérard, j'ai une petite question vite fait sur IRC que je comprends pas tellement. Tu vas pouvoir me l'expliquer peut-être. Il y a Starsky à Saint-Tropez qui te demande si ton pote Henri il serait pas boulimique parce qu'il paraît qu'il est attiré par les gros morceaux de barbac.
1: Oh, je réponds pas là-dessus, terminé.
16: Je sais pas moi.
1: Non, là tu peux lui dire.
5: Tu lui dis, rappelle.
1: Tu lui dis qu'il appelle. Même pas.
5: Tu lui dis qu'il t'appelle la semaine sur Europe 1.
16: Ah, bon. Par contre, il fait un gros bisou à ta Obélix.
1: Non, mais elle s'appelle plus Obélix. Êtes-vous adepte de la boulimie en famille? Justement, la question. La question à Nomi, tout con. Ça, c'est.
21: Pourquoi tout con?
1: Bah attends, c'est toi, t'as besoin de regarder les haut-parleurs et puis la pendule?
5: Les haut-parleurs?
21: Bah je regarde le temps passé, ouais.
1: Non mais tu regardes aussi s'il y a des...
16: Tu pars Olive là parce que...
1: Non mais je crois qu'elle va dégager. Je crois qu'elle va pas continuer. Donc, bipu...
22: Jeanne, c'est chaud, c'est bon. Allez, emmène-moi. Plus fort.
16: Je crois qu'elle veut des câlins.
23: J'ai pas tout compris là.
19: Ah, c'était Jeanne.
16: Je sais pas.
1: Merci.
15: Et en chaleur là.
1: Bifidus actif, oui. Pour toi. Alors, êtes-vous adepte de la boulimie en famille?
23: Oui, alors nous sommes boulimiques.
19: La vieille question.
23: Dans la famille.
1: Non, mais attention, je précise.
5: Quand tu manges des bolinos.
1: Non. Oui. Mais non. S'il vous plaît, là, vous vous calmez là.
19: Bolino.
1: Bon.
19: Bolino.
1: Diététiques, au revoir Marseille. Allez hop, terminé pour celui-là.
15: Je peux accueillir un auditeur pour répondre à cette question?
1: Oui.
15: Poussachou. On accueille Poussachou.
24: Oui, bonsoir. Bonsoir, je suis un Pokémon.
16: C'est une star au Japon.
1: Poussachou.
16: Comme les sumo.
1: Poussachou.
24: Ok, le mec.
1: T'appelles d'où?
24: J'appelle d'une ville Pokémon.
1: Tu te fous de ma gueule ou tu prends le train?
24: Ok.
1: Alors t'appelles d'où s'il te plaît?
24: Bon, allez, pour te faire plaisir, j'appelle de Paris, 100.9.
1: Voilà, c'est tout
5: le
1: ce
5: premier,
1: que je...
5: C'est le premier parisien, c'est bien.
1: Ça fait déjà le deuxième, je commence à en avoir ras le bol.
23: Gérard, je peux répondre à la question?
1: Si oui. C'est qui?
23: C'est Gros Port.
1: Ouais, ben Gros Port.
23: Oui, tu veux Gérard?
1: Bon. Alors,
5: laisse-le répondre, Gérard.
24: Attends, bonjour, c'est Dimitri.
1: Fildard,
5: oui.
1: Tu arrêtes avec ça parce que ça commence à me gonfler sérieusement.
5: Mais t'arrives même pas à faire la différence entre un son et un auditeur qui fait le son, tu vois.
1: Pour un sens, ce n'est pas les auditeurs, bon, c'est toi.
5: Merde.
1: Vos gueules.
5: Salut, c'est Dimitri. Tu vois, c'est moi qui le fais là. Tu crois que c'est un son? Bah, vas-y, gros port, réponds.
23: Alors, je te réponds. Donc, la boulimie, ça se passe à deux moments de l'année, à Noël et au jour de l'an surtout.
1: Gros port.
23: Non, franchement, c'est...
1: Gros
23: c'est
1: porc
23: oui,
1: gros porc. La boulimie, tu sais ce que c'est?
23: Oui,
5: c'est un sport.
23: C'est quand on se rend pas compte qu'on mange à la mort, quoi. On mange, peut-être qu'on éclate.
24: Et les tours à dents.
1: Non mais attends, Manu.
16: Putain, t'as la cote ce soir.
1: Hé, hey, Manu.
5: Il kiffe mon cul, tu veux mon bout?
1: Hé, hey, Manu. Tu me l'as chopé où celui-là?
5: Bah au standard, hein, j'ai pris des nouveaux. Hein,
1: non mais grave de chez grave celui-là.
5: Comment
1: tu dis? Eh vas-y. Comment tu dis? Vas-y, quand t'en as marre de mes débats, tu dis?
5: Bah je sais pas. Rentre chez toi, rentre chez toi.
1: Rentre chez toi
5: le clochard. Ou dégage l'alcoolo, ça

0: je sais pas quoi, pour FM, pour Canin.
1: Je vais te montrer,
0: donc ça existe pas.
1: D'accord.
0: Non, non, mais la question.
1: Si ça existe, c'est ça.
0: Non, non, mais la question.
1: Alors la question, c'était une question de dame qui se demandait, oula, j'ai un peu perdu le fil, mais ça va me revenir très vite. Oui, voilà. Est-ce que le fait de voir un boulimique manger peut nous faire devenir boulimique?
0: Apparemment oui, parce que j'ai entendu
1: dire. Il se demande pourquoi tu n'es pas boulimique.
0: Bah pourquoi, déjà pour commencer, c'est que moi je mange, j'ai beau manger ce que je veux, et je suis toujours au même poids. Non mais je suis toujours au même poids. J'ai beau manger n'importe quoi, je reste toujours à mes 50 kilos pour mes 1m60.
1: Mm-hmm. Voilà. Pour ta gueule de beau gosse quand même.
0: Voilà. Noémie.
2: Mais depuis qu'il t'a tiré de la ferraille dans la cuisse, là,
1: ah ouais,
2: t'as perdu combien?
0: Non, non, mais ça, on en a rien à foutre.
2: T'as perdu combien?
0: Ça, je sais pas.
1: Tu sonnes plus à l'aéroport.
3: Noémie. Gérard, ça tombe bien que tu me donnes la parole. La bohémie,
0: non,
3: c'est quand même.
0: Mais Noémie, s'il te plaît.
3: Entre les hommes,
0: Noémie,
3: et les femmes, non, tu crois pas.
0: On s'en fout de ta question. Noémie, c'est la dernière fois que je te vois.
2: Mais Gérard, t'as pas fait subdeco?
0: Non, non, mais Noémie, c'est la dernière fois que je te vois. Avec le casque sur les oreilles, ouais. En train de décrocher, ouais. Et de dire allô sans prendre la personne en direct. Ouais. Ok, okay. De savoir de, okay. Sur quoi. C'est la dernière fois que je t'avertis.
3: Donc, troisième avertissement.
2: On peut reprendre le débat ou Gérard, ouais. Ou tu
3: j'en
2: encore,
3: ai droit à combien des avertissements?
0: Encore un et après c'est la porte. Alors, qu'est-ce qu'on a? Un gros port, ouais alors.
4: J'ai un truc à te dire aussi.
0: Ouais.
4: Tout à l'heure, t'as dit, ouais, je sais pas s'il y a un remède pour les gens qui sont boulimiques.
0: Ouais.
4: Alors moi, je vais te répondre là-dessus. Il y a un remède, c'est
0: ouais.
4: Une intervention chirurgicale
0: ouais.
4: Qui consiste en fait à se mettre une bague dans le ventre.
5: Bonjour, c'est Eddie Mitchell.
4: Allô?
0: Fildar.
2: Mais j'ai rien fait.
0: Fildar.
2: Attends, on peut rire quand c'est drôle, non?
1: Trois. Quand c'est drôle, on
2: peut rire.
1: Trois.
2: Oui, je suis de trois, je sais, oui.
0: Trois
2: semaines, oui, ce week-end, je sais. J'y serai.
0: Trois avertissements.
5: Oui. Ok, Gérard, super. Vas-y, enchaîne.
0: Bon,
5: je viens de te foutre un gros coup de tête à la sortie de la radio, quoi.
2: Donc, gros port
0: qui
2: a dit
0: qui c'est
2: ah, ouais, c'est.
0: Gros port, au revoir.
5: Allez, hop.
0: Hop, au revoir, gros port.
4: Déconne ou quoi? Je réponds à qui?
5: Allez, hop. On ne discute pas ici.
1: Ça suffit, les gros ports.
2: Non, mais il disait que.
5: Okay,
2: on pouvait se mettre une bague dans le ventre pour. C'est ça?
6: Autour ouais. D'estomac, ouais. Mm.
0: Non, pas du tout, c'est pas du tout la question. Apparemment.
2: Pour l'alcool, non, mais... pour l'alcool, il faut se mettre un bouchon dans le ventre, c'est ça?
0: Non, mais apparemment, pour... vous avez décidé quoi là de soi?
2: Non, mais moi j'ai rien décidé, moi. Tu
0: non,
2: sais,
0: mais
2: ça dépend,
0: je sais pas. Non,
2: ça
0: mais
2: dépend
0: attends.
2: De toi si tu veux.
0: Non,
2: mon
0: non,
2: corps,
0: non.
2: On fait
0: non,
2: ce
0: mais
2: que
0: pour
2: tu veux.
0: Un... non, mais pour l'instant.
2: Y a pas de problème, moi
0: non,
2: je suis
0: non,
2: pas
0: mais
2: avec
0: pour
2: toi,
0: l'instant.
2: Hein.
0: Je sais pas. Je sais pas ce que vous avez décidé de faire ce soir.
2: Bah, on voulait faire une surprise à Rigo. Hein.
7: Joyeux anniversaire, Rigo.
0: Faites le joint,
7: joyeux anniversaire, Rigo. Joyeux anniversaire!
1: Ça me fait très plaisir.
0: Ouais, ouais, ouais.
2: Est-ce que tu es poussé à ton âge?
1: Si vous voulez me faire un cadeau, allez sur radiogérard.fr.fm.
5: Oh la pub de fou! Oh. Ou arnettedefun.fr.fr. Il déchire pas mal ce site aussi.
0: Eh ben, pousse à touche, au revoir.
2: Pousse à tchou.
8: Bon, pousse c'est pas grave, j'ai deux autres auditeurs pour combler le vide. J'ai Springfellow Hawk.
5: Oui,
8: c'est pas ce qu'il fait là.
5: Bonsoir à tous.
0: Et t'appelles d'où?
5: J'appelle de Boulois. C'est pas mal ça.
0: Fréquence
5: 102.7.
0: Non, mais te fous pas de ma gueule en cherchant les fréquences, d'accord?
5: Ok.
0: 102.7.
5: 104.2, je me suis trompé.
0: C'est ça, 104.2.
8: C'est pas grave, je vais vérifier. Et on accueille aussi Henri Cantonnet.
9: Oui, bonsoir.
0: T'appelles d'où?
9: Bonsoir, j'appelle d'Orléans, c'est 108.8.
10: Salut Henri.
9: Bonsoir tout le monde, Happy Birthday.
0: 108.8, ça m'étonnerait.
9: Si, c'est à 608 d'Orléans.
0: Manu, tu me contrôles la fréquence.
8: 104.2.
2: Tu me fais la pression aussi.
8: 104.2. Je te fasse une petite vidange, mon GG.
0: Bifidus, t'es toujours là.
10: Ouais, je suis toujours là, ouais.
0: Donc, alors, la question suivante. Existe-t-il un vaccin ou un remède contre la boulimie? Ben justement, on en parle. Toi, c'est Lyon 91.7.
10: Ouais, c'est ça, mais on n'a même pas répondu à la question d'avant. Hein.
0: Ben, si tu veux répondre, vas-y.
10: C'est en famille, c'est ça?
0: Ouais, ben justement, on a assez fait le tour de la question.
10: Ah
0: hein.
10: Ouais, bah ouais, si tu le dis, ouais.
0: Non, mais vas-y, si tu veux répondre là-dessus.
10: Bah non, parce que moi, je te disais, nous, on est boulimiques de mère en fille et de père en fils. Et en fait, nous, on mange des fibres à longueur de journée. Comme,
0: ouais, mais la question... je m'excuse de te couper.
10: Ouais, non, mais, ouais, mais... vas-y.

0: Non, mais la question que je me pose, ouais. Est-ce que c'est parce que il y a une question justement là-dessus que, mais on est sur des reportages que j'ai pu voir. On n'a pas pu le savoir. Mm-hmm. Mais est-ce que c'est dû par rapport aux parents ou tout ça? Est-ce que c'est depuis la naissance?
1: Aussi, je me pose cette question.
2: C'est depuis la naissance, je pesais 7,9 kg à ma naissance.
1: Mm-hmm.
2: Et depuis, quoi.
0: Non, attendez, s'il vous plaît, derrière. Henri et Spink, là.
3: Un pauvre habillé, quand même.
0: Non, attendez, s'il vous plaît.
1: Bah, écoute, sa mère a couché d'un rose beef.
0: Oh! Qui c'est qui vient de dire ça? Henri, au revoir, allez. Henri,
4: non, c'est pas Henri, c'est pas Henri.
0: Je veux pas le savoir, allez.
1: Il veut pas le savoir.
0: Non, parce que là, justement, on est en train de poser une question. Je suis en train de poser une question sérieusement à Bifudus. Je voudrais bien que... Qu'on aille des trucs sérieux, pas des cons qui disent n'importe quoi.
2: Ouais, okay. Moi, je suis sérieuse comme fille.
0: Non, mais là, c'est un truc à savoir, c'est de savoir est-ce que c'est dû par rapport aux parents ou pas. Mm-hmm. C'est là parce que moi, j'ai vu des reportages et apparemment, il y en a qui disent que oui.
2: Oui.
0: D'autres, c'est parce qu'ils mangent de trop. Mais c'est dû à quoi? Est-ce que c'est dû par rapport aux parents au départ, ou est-ce que c'est une maladie vraiment que les gens ne peuvent rien faire dessus? Justement, là, existe-t-il un vaccin? Donc, c'est à peu près ça qu'on va poser.
2: Oui.
0: Donc, je sais pas.
2: Bah nous c'est deux familles quoi. Alors je sais pas, il y a peut-être une autre solution, mais nous on mange des chibres de mère en fille et
0: Mais de toute manière, déjà au départ tu me disais que tu pesais 7,5 kg à la naissance.
2: 7,9 kg, ouais.
0: 7,9 kg à la naissance.
2: Ouais, beau bébé, hein.
0: Ouais, d'accord. Non, mais c'est pas. Non, mais la question n'est pas là. C'est vrai que déjà 7,9 kg à la naissance, ça fait quand même beaucoup.
2: Oh non, c'est la moyenne.
0: Spind.
1: Ouais.
0: Tu peux répondre en...
1: Ah non, mais j'écoutais et puis je trouve ça...
0: Non, ouais, mais...
1: 7,9 kg, c'est beaucoup quand même. Hein.
2: Non, c'est la moyenne.
1: Ah bah dis donc.
0: Bon, c'est qui là qui s'amuse à mettre cette musique?
1: C'est rien, c'est mon jingle.
0: Bon, Spind.
1: Oui.
0: Tu mets un ça?
1: Non, c'est pas moi, je sais pas d'où ça sort. Hein.
0: Question,
1: en plus, je l'ai
0: auditeur.
1: Pas sorti.
5: J'avais un sondage, mais auditeur avant.
6: Oui, auditeur, donc...
1: Oui.
6: Ouais, je sais. On accueille Grosse Riette.
7: Bonsoir.
6: Et on accueille Gras Double. Et réponds pas.
0: Grosse Riette.
7: C'est toi qui
0: t'appelles d'où?
7: Alors j'appelle du Mans et la fréquence c'est 90-10.
0: 99.
5: Riette du Mans.
7: Ouais.
0: Et l'autre?
5: C'est chaud.
0: Et l'autre? Gras Double.
7: Merci à mon pote.
0: Et Gras Double.
5: Merci mon pote.
8: Bonsoir Gérard.
0: T'appelles d'où?
8: De Nice.
0: Ta fréquence?
8: 103.8.
0: 103.8.
1: Tu l'as vu Pokémon?
0: Attends, 103.8, il soude ma gueule celui-là ou quoi là?
6: Mais non, 103.8 c'est la fréquence.
5: Ça va jusqu'à 107.
8: Attention, FM.
1: Quoi, t'en as des Pokémon? Mais Gradoub, c'est bien Pokémon.
0: Bon,
1: Mais Gradoub, t'as fait la trousse.
8: Tu me les coupes
0: là, s'il te plaît, ils vont se calmer un petit peu là.
5: Donc sur IRC, j'ai un sondage réalisé par Davy1. Donc alors, sondage effectué à l'Institut Sainte-Marie d'Auxerre, 15% des boulimiques ont du mal à se reproduire faute de trouver leurs organes génitales. 26% des boulimiques dorment avec des boules-quièces, 38% des boulimiques utilisent des gros cotons-tiges, et 89% des boulimiques voudraient bien se bouffer des tartes à la crème en pleine rue.
0: D'accord. Et on est combien sur l'internet?
5: Et on est monté, on est 8082.
0: 8082.
6: Ah, ça commence à être chaud là.
5: Big up, 8-8-2.
0: Depuis que tu reviens le gelé. Noémie, tu m'as contrôlé les deux fréquences qui me semblaient bizarres un petit peu.
6: Elles avaient leurs papiers et tout ou pas?
9: T'as été en province,
6: contrôlé. T'as la plastique verte.
0: Tu m'as contrôlé les deux fréquences?
10: Ouais, c'est bon.
0: C'est bien ça?
10: C'est bien ça.
6: C'est bon.
0: Bon, ouais,
6: c'est
0: bon. Alors, existe-t-il un vaccin?
6: Gérard?
0: Quoi?
11: Oh, est-ce qu'ils t'ont placé une sonde anale?
7: Ils ont fait la totale.
0: Ça te fait rire, un connard.
7: Gérard?
1: Il y a un point de suture qui vient de lâcher là, parce que ça sent le rat mort. Ah ouais,
5: moi aussi, j'avais plus l'habitude, c'est chaud.
6: Ah, j'ai pris des vieux postillons, je sais pas quoi. Là.
2: Ah, c'est radioactif.
7: Avec des bouts de panini là.
1: Il cherche à se reproduire.
0: Manu! Bon, Noémie!
5: C'est la parade. Je pense que c'est Noémie, ouais, elle fait rien.
0: Et là, ça commence à bien faire. Manu! Tu me les attrapes, tu leur demandes qu'ils se calment. Parce que sinon, ils vont gerber. Vite fait, bien fait. Et Noémie, tu as bossé.
12: Je lui dis.
0: Noémie, tu bosses.
5: J'explique, t'inquiète.
3: Oui.
0: Et Fildar, t'arrêtes tes conneries.
4: J'attends que tu fasses un débat correct.
0: Pour l'instant, vous êtes en train de... Ouais. Non, mais ça va, Manu, tu peux éteindre ton micro.
9: Pardon.
0: Au lieu de...
9: Avance dans les questions.
0: Bah ouais, mais pour l'instant, on en est à la troisième.
4: Ça fait une heure.
0: Troisième. Avance dans la vie, hein.
9: Non, mais sérieux, quand même. Tu perds de l'audience.
4: C'est que tu bosses pour toi, même.
5: Oh, je te jure.
0: Bon, toi, tu la fermes au lieu de balancer. Bon.
5: Voilà.
4: Mais là, c'est ça. Les auditeurs.
0: Non. Ça, tu vas baisser les auditeurs.
4: Tu vois.
0: Ok.
4: Voilà.
0: Et je veux plus t'entendre. Je veux pas t'entendre toucher là. Ok.
4: Là.
0: Ni là.
4: Ça fait quoi là? Ça fait rien.
0: Tu blesses les auditeurs.
4: Mais ils sont là.
0: Ouais, mais tu t'amuses pas à me balancer n'importe quoi.
4: Je te balance rien, moi.
0: Ok. Parce que sinon, tu as gerbé.
4: Mm-hmm.
0: Tu as gerbé dehors pour tout jusqu'à la fin du débat.
4: Tu vois, je balance rien.
0: Bon, Manu, tu veux.
4: Oui.
0: Apparemment, tu les as pas calmés.
4: Si, si, mais ils sont très calmes.
3: Ah, on est très calmes.
0: Alors, existe-t-il? Existe. Quoi?
8: Tu peux répondre à la question?
0: C'est qui?
8: C'est Gradouble.
7: Vas-y. Vas-y, AB.
8: Ça y est, je peux répondre?
7: Vas-y.
8: Donc, le seul moyen pour l'anorexique. Pour les boulimiques.
7: Vas-y, on t'écoute.
8: C'est de faire du sport et faire des régimes, quoi. Voilà.
7: Ah, okay. Ah, tu vas te faire déchirer demain à l'école. Hein.
0: Ouais. Allez, t'as quel âge, toi? T'as quel âge, gros?
4: Gradouble.
8: Ouais,
0: Gérard. T'as quel âge?
8: 24.
0: Ouais, attends, mon cul. Allez, Manu.
4: Oui, quoi?
0: Tu lui dis,
7: tu cartonnes.
0: Ouais, c'est même pas la peine de. Mais c'est même pas la peine, c'est un jeune.
4: À tous ceux qui écoutent son bahut, il pleurait.
0: Attends, il a. Manu.
7: Bon, allez, filmez demain.
0: Attendez. Il avait quel âge?
4: Il avait 12 ans, je crois.
8: Mais il est pas mort.
7: Non, mais il est
4: entre
7: mort,
4: 12
7: là.
4: Et 14.
7: Laisse tomber, il a
0: non, mais change de bahut.
5: Ah, tu m'étonnes.
0: Change de bahut, mon pote. 103.8, c'était où cette fréquence? C'était.
4: J'en sais rien, on enchaîne là, GG.
0: Donc, existe-t-il un vaccin ou un remède contre la boulimie? Donc, je pense qu'on en a assez discuté là-dessus. Hein.
3: Ouais.
5: Gérard?
0: Oui.
5: Faudrait que t'éclaires, Starsky à Saint-Tropez qui a pas compris. Il demande si les boulimiques, c'est les gens qui font des concours de pétanque.
0: N'importe quoi,
7: oh,
0: celui-là. Il appelle d'où?
5: Ah, je sais pas, c'est mondial internet. Starsky, à mon avis, il est des States.
0: Bon. De quelle manière se traduit la boulimie? On va demander à Grosse Riette.
7: Oh, avec des mots, hein, moi je dirais.
0: Spind.
7: Que...
0: Attendez, il nous reste Grosse Riette. Spind.
7: Ouais,
0: et...
7: ouais, c'est moi. Quand je ferme un œil, je vois plus rien.
0: Tu te calmes, s'il te plaît, merci.
7: Il est là, Santini? Non, il est en train de faire des bricoles, là.
8: Ok.
7: Mais laisse tomber, quand il est dans l'hélicoptère, ça penche en arrière.
0: Bon.
7: Il fait vieux, hein.
0: Noémie, tu me prends Grosse Riette et Spint et tu
7: essaies de
4: spring.
7: J'ai qu'un œil quand même.
0: Hein. Tu les calmes.
7: Tu fais de violoncelle dans le générique. Je
0: alors Bifidus. Ah ouais,
7: je suis tout en blanc. Nickel, avec une canne.
3: Oui.
0: Donc pour Bifidus. Toi,
3: c'est le remède, c'est ça?
0: De quelle manière se traduit la boulimie?
3: Bah tu grossis.
0: Mmh.
3: Irrémédiablement, tu grossis. Plus tu bouffes du chibre, plus tu grossis.
0: Ouais, mais tu penses que c'est dû à ça?
3: Oui. Non, parce que t'as quand même un transit intestinal assez performant, mais c'est en partie dû à ça, ouais.
0: Mmh. Ouais, mais de toute manière, on peut mélanger la boulimie et
3: par exemple.
0: Non. Et l'anorexie.
3: Mais je me demande s'il y a une boulimie de l'alcool. Mmh.
0: Bofidus.
4: Oui.
0: Bofidus.
3: Bifidus.
7: Si, il y en a beaucoup.
4: Bofidus.
0: Oh,
3: j'aurais dû la faire.
0: Tu réponds.
3: Oui.
0: Pour l'instant, tu réponds bien, donc. Tu continues à répondre bien et tu cherches pas midi à 14h sur l'alcool, sinon je te dis au revoir.
3: Bah non, mais c'était une question que je me posais.
0: Ok. Non, mais moi, c'est moi qui te parle. Ok.
7: Ok.
3: Ok.
0: Ok. Ok. Ok, Manu. Manu, à toi la parole, vas-y. Ouais,
7: la déchéance.
4: Merci.
5: Vas-y, à toi.
4: On accueille Pousse.
7: Oh.
0: Encore? T'appelles d'où?
7: Balance ce jingle là.
0: T'appelles d'où, Pousse?
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3: Enfin, tu trouves un autre fond de commerce. Hein.
7: Voilà, bonsoir. On est Pousse.
0: Bon! sens.
1: Il me semble avoir que
0: je sens. Je sens qu'il va y avoir. Je sens.
12: Tu sens pas bon, hein.
0: Je sens qu'il va y avoir. Et je sens qu'il va y avoir un gnogno. Et maintenant.
12: Un gnogno.
0: Ok.
7: Faut que tu calmes avec les wokas là.
1: Il va manger Noémie, dire.
7: Sinon, je vais te foutre un coup de trompe dans la tête.
12: Il va y avoir un quoi?
0: Un gnogno. Disque. 1h du matin, musique. Allez hop. On fait la réunion. On fait la réunion. On fait une réunion, Max, tu viens. C'est terminé, moi j'arrête. Allez hop, bonne nuit.
5: C'est con, j'avais une bonne question. Hey.
0: Tu l'avais dans ta gueule? Hein?
12: Oh putain, arrête, putain. Ça va trop loin, putain.
0: Là maintenant, vous me cassez les couilles. Du standard. Tu dégages. Allez hop.
13: Je me dégage.
0: Dehors.
12: Mais c'est pas...
0: Dehors.
12: Mais pourquoi?
0: Elle est pas capable de prendre des auditeurs. Dehors. Hop. Au revoir. Pilar dehors.
5: Ça va être
0: dur. Pilar dehors.
13: Oh yeah yeah. Wouh.
0: Allez hop, Noémie dehors.
12: Depuis tout à l'heure, tu gères pas ton débat.
0: Noémie dehors.
12: Ouais, c'est que tu poses pas les questions, tu laisses les gens parler.
0: Mais non, mais attends. Manu
12: dehors. Non, non.
0: Je vais dire une chose, c'est les mêmes auditeurs. Je commence à en avoir ras-le-bol.
12: C'est pas les mêmes, regarde,
0: il y a
12: plein de
0: attends.
12: Putain, il y a des petits qui ont appelé là, avec leur collège, écoutez là.
0: Quoi? Attends, l'autre, il se fout de notre gueule. Alors, file d'air dehors, je veux plus te voir. Noémie dehors. Noémie, c'est terminé.
5: Faut rappeler Olivier.
12: Putain, je vais appeler Olivier.
0: Non, il sort. Non, il sort, je travaille plus avec ça. Non, moi je travaille plus comme ça, c'est terminé.
12: Je frappe les gens aussi.
0: Mais attends, mais merde!
12: T'as pas de respect.
0: Mais attends, mais ils s'amusent à passer de jingle! Attends, t'as l'autre, t'as qu'à 2000 et puis tout ça, non mais. Après, t'entends n'importe quoi, il faut arrêter! Ouais, puis ils se parlent entre eux dans les micros. Ah, si alors moi j'en ai marre.
12: Si tu leur parles,
0: il y a Crigo.
12: Tu gères pas bien les débats.
0: Mais ouais, mais qu'est-ce que tu veux faire?
12: Non, t'as baissé dans ton.
0: Mais ouais, mais même de toute manière, tu peux pas travailler avec eux. De toute manière, quand c'est toi, tu travailles bien. Quand c'est moi, ils foutent de la merde.
12: Non, mais non.
5: Ça commençait bien. C'est que tu t'es trop énervé.
0: Non, mais là, maintenant.
12: Deuxième partie, ça va être chaud là.
5: Voilà, on va mettre un disque et ça va se passer.
0: Hop, t'envoies la musique là.
12: C'est quoi le type?
0: Mais j'en sais rien, moi j'ai même pas. J'ai demandé les.
5: Tiens, voilà une feuille.
0: Alors c'est la petite cousine du cousin avec prends du slim foutre gousse chocolat. C'est quoi ça?
14: Parle devant le micro, c'est important. Parle devant le micro.
0: Ça
14: non, mais c'est quoi? Vas-y, c'est quoi?
0: Non. Il est hors de question que je balance ça sur.
14: Mais c'est quoi la petite cousine?
0: Bah, attends, avec mon nom de famille, non mais ça veut dire quoi ça? C'est quoi ce disque?
14: Je sais pas, moi c'est une nouveauté.
0: Non, allez, t'envoies Max et tu me diras ce que c'était. T'annonceras, et c'est tout.
12: Mais j'en sais rien.
0: On se retrouve tout de suite après.
12: C'est quoi, comment ça s'appelle?
5: C'est l'essentiel de feu.
14: Redis-le, je vois.
0: Non.
14: La petite
0: c'est... Avec prends du slim, foutre, gousse chocolat. Je sais même pas ce que c'est. Alors on se retrouve tout de suite après au 0803-08-5000. Vous pouvez toujours nous appeler.
14: Non, mais faut que
0: et on se retrouve
14: feu,
0: tout de suite après.
14: C'était trop le bordel.
0: Pour la suite du débat sur la boulimie, en espérant que l'heure un quart qui suit sera meilleure que la première. A tout de suite. Tu dégages.
1: Pourquoi, connard?
0: Allez, hop, dehors.
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0: Et voilà, donc, on venait de s'écouter la petite cousine du cousin avec prendre du slim foutre, gousse chocolat. Alors, j'espère que la dernière ligne droite, là, parce que la prochaine pause sera pas avant 35 minutes, je pense. Donc j'espère que ça va bien se passer, que vous allez répondre quand même correctement aux questions et en espérant que vous n'avez pas à vous foutre de ma gueule parce que là, il est hors de question que je continue comme ça, d'accord?
5: Ouais.
0: Alors.
5: Et Gérard, sur l'IRC, il y a Power Excess, il te demande d'arrêter un peu de gueuler, il se demande ce que tu as mangé quand même parce qu'il trouve que ça devient lourd.
0: Ce que j'ai mangé, j'ai mangé du lion. On est combien sur l'internet?
5: Eh ben ça stagne un peu, on est aux alentours de combien? 8023.
14: Oh, c'est nul.
5: Ouais.
0: 8023, non c'est pas nul.
5: Non c'est bien.
0: C'est bien, mais je voudrais quand même qu'on aille un peu plus haut. Un petit sondage avant qu'on accueille.
5: Allez plus haut.
0: Que doit-on faire pour devenir boulimique? Alors c'est bizarre parce que j'ai presque pas de lumière pour voir ce sondage. Fildar, s'il te plaît.
12: Ouais.
0: Merci.
12: Putain, je te l'allume.
0: Alors 45, merci. Pas trop quand même.
5: Ouais, s'il te plaît.
0: pas trop.
15: Pas trop.
0: Voilà,
15: là,
0: c'est, là c'est bien.
15: Là, c'est bien là.
14: Tu la sens bien là. T'aimes bon, ça,
0: là.
14: Elle est bonne.
0: C'est bon. Eh non, mais au-dessus là. Voilà, merci. Alors 45. Alors que doit-on faire pour devenir boulimique? Alors 45% répondent en embrassant des grosses sans domicile. Alors là j'aime bien parce que apparemment la première réponse qu'on a
14: oui.
0: revient. Avez-vous déjà eu la boulimie? Donc 48% de répondent oui. C'est bien probable. Mmh. Et on n'a pas la suite. Et là c'est pareil, sans domicile, on sait pas quoi.
14: Bah fixe.
0: Merci, ça m'étonnerait. Hein. 31% des gens répondent qu'il faut faire attention en traversant. Mais c'est quoi là, c'est ça?
14: Non, mais quand t'as la boulimie, il faut faire gaffe quand tu traverses, que t'es
0: mais
14: moins
0: non.
14: rapide.
0: Mais non, mais attends, n'importe quoi. 20% des gens pensent qu'il faut suivre des cours de strict. Quoi? Strict poker? C'est quoi ça? C'est quoi ça?
14: Je sais pas, moi, c'est pas moi qui fais les sondages. Hein.
0: 12% pensent que la boulimie, c'est une passion que l'on a dès la naissance. Voilà,
5: bah si.
14: Fais-en un autre parce que celui-là était bidon.
0: Dès la naissance, non, c'est pas Rigaud, c'est plutôt toi. Parce
14: mais c'est pas moi qui l'ai fait
0: non.
14: les sondages.
0: Attends, Rigaud n'est pas là la journée, d'accord?
14: C'est vous qui êtes là. Il bosse sur l'internet d'Europe 1 pour les sondages de
0: non,
14: ce
0: non,
14: soir.
0: Mais c'est vous qui êtes là toute une journée, donc c'est à vous de faire des sondages. Donc,
14: c'est l'assistant de Baffi.
0: Que peut apporter la boulimie? Putain, mais.
14: Que peut apporter la boulimie?
0: Alors, 75% des gens, la possibilité d'être. Sans amis sincères.
14: Oui, c'est vrai. C'est vrai que quand t'es boulimique, t'as pas d'amis.
0: Ah si, mais je suis désolé.
14: Ou des faux amis.
0: Ah bah ça...
14: Mais c'est ça le problème, parce qu'ils abusent 20, de ton corps.
0: 29% répondent que c'est plus facile d'être grosse pour porter les courses. Alors ça, c'est faux. Il n'y a pas besoin d'être grosse ou maigre pour porter les courses. Et 23% disent l'envie de se faire mettre dans la rue, c'est faux. Et 5% répondent... Bon, mais ça, hop, les 5%, je les lirai même pas. Et puis, non, ben, je pense que les, non, ben, les deux derniers, je les lirai même pas non plus.
5: Ah. Gérard, sur IRC, il y a Dame qui te demande si tu connais des boulimiques.
0: Oui, j'en ai connu des gens qui étaient boulimiques et ça m'empêche pas de discuter avec eux. Mmh. C'est des gens, comme tout le monde. Donc on peut pas dire que faut pas dire que les gens qui sont gros tout de suite on s'en fout. Non, ils sont comme tout le monde, c'est pas eux qui ont décidé de devenir comme ça malheureusement. Mm-hmm. Donc faut qu'on respecte quand même la personne comme elle est. Elle peut être grosse, elle peut être maigre, elle peut être comme on veut, même petit. Non mais ça peut être petit. Bien sûr, on va faire tout de suite à l'ison. On va dire par exemple des nains, des petites personnes qui ont eu des problèmes à la naissance, qui sont petits. Mm-hmm. Donc ça c'est
14: des petits boulimiques.
0: Mais non, ça c'est un truc qu'on ne peut pas juger parce que c'est pas eux qu'on demandait à être comme ça.
14: Mais tous les nains sont gros.
0: Mais t'en as qui sont gros, t'en as qui sont comme nous de notre
5: plus
0: taille.
5: Petit, en plus petit quand même.
0: Mais bien sûr, on va faire tout de suite. Je sais qu'on va faire tout de suite allusion au nain de jardin. Donc
5: non, ils font plus ça.
0: Ça c'est même pas la peine.
5: Plus à quelqu'un
0: mais,
5: d'autre.
0: Non mais c'est vrai que là-dessus, on peut pas dire que on les déteste parce que en fin de compte, ils ont pas. C'est la vie. On peut pas changer.
5: C'est vrai, faut les aimer.
0: Donc, faut se dire une chose dans la tête, les gens sont comme ils sont, on les prend comme ils sont, mm-hmm. C'est tout.
14: Et d'ailleurs, voilà. Est-ce que t'as déjà pris une boulimique?
5: Ah, bonne question.
0: Bah disons, une boulimique...
14: Après avoir pris une cuite, hein,
0: bien sûr. Non, mais
5: pas de boulimique.
0: On en a rien à foutre. Bien sûr, on va faire tout de suite allusion à Christine, avec Christine ça a été différent, c'est tout.
14: Maintenant, mais c'est quoi qui est différent? Parce que on peut se demander...
0: Non, mais de toute manière, elle...
14: T'es tombé que sur des boulimiques, on peut le
0: non,
14: dire.
0: Non, mais... non. Non, non, attends, Sandy, c'est pas une boulimique, nuance. Ok? On fait pas l'heure. Non. Allez, je vais dire une chose, elle fait 60 kilos à l'heure actuelle et c'est tout.
14: Bah
0: et
14: oui, elle se porte bien. 1m57 aussi.
0: Non, non, mais pour 1m60, Non, elle fait pas 1m57. Qui c'est qui t'a dit qu'elle faisait 1m57?
14: Attends,
0: c'est
14: pas des pompes de drag queen déjà.
0: Non. Non, alors, déjà.
14: Avec, en plus.
0: Non, non, mais ça, c'est mon problème, d'accord? C'est pas le tien, ok? Donc, elle, c'est moi qui ai demandé de faire un régime. Elle suit, ok? Donc, terminé, point final à la ligne, on va pas revenir là-dessus. Mm-hmm. On s'éternise pas là-dessus. Une autre question IRC.
5: Ah bah il y en a tellement. Tiens au hasard, je vais prendre Droupivin qui te il dit Gérard tellement qu'il est boulimique du cul qu'il nous chie des conneries. Ah, il a pas tort.
0: Lui il va se faire foutre parce que c'est ça n'a rien à voir.
5: D'ailleurs, il y a une pétition pour sauver les boulimiques sur radiogérard.fr.fm.
0: Tu me pourras voir le site internet tout à l'heure.
5: Il est là, t'inquiète.
14: Gérard, tu as besoin d'auditeurs ou pas ou...
0: Non, bah, on va continuer avec Springfellow. Springfellow de Caen.
15: Bonsoir.
0: De Caen.
15: De Caen, ouais.
0: Donc 107.7.
15: Exactement.
0: Bifidus actif toujours là avec
16: toujours,
0: nous.
16: Oui, toujours
0: donc,
16: là.
0: Donc Lyon 91.7.
16: Exact, d'anniversaire Hugo.
0: Bon, ça y est.
5: Merci quand même.
0: Grosse rillette du Mans 99.
15: Tout à fait. Bonsoir.
14: T'es du Mans ?
15: Ça puis Beres. Oui, oui, oui.
0: Pousse-toi de là.
5: Merci.
0: Pousse-toi de là, de Dijon.
15: Ouais, salut. Bon anniversaire, mon pote Rigo.
5: Merci, mon pote.
15: De fun. Mon pote Rigo de fun.
0: Bon, pousse-toi de là.
15: Ouais.
0: Pour l'instant, tu as.
15: Vas-y, enchaîne. Je suis chaud. Vas-y, enchaîne.
0: Great. Pour l'instant, tu la fermes. Ok.
14: Pose la question, vas-y. Allez.
0: Donc, de Dijon, 103.2. Ok.
15: Très bien.
0: Alors.
15: Tu notes en plus.
0: Oh, tu t'écrases, ok?
14: Vas-y,
0: ça, je crois que j'ai reconnu ta voix, d'accord? Alors, de quelle manière se traduit la boulimie?
15: C'est à qui que tu poses la question déjà? Ce serait cool, tu vois.
0: Pousse-toi de là!
15: De quelle manière se traduit la boulimie? C'est bizarre comme question, quand même.
0: Ah, bah c'est bizarre.
15: Attention, c'est la question piège de la semaine à Gérard, là.
0: Ouais. De quelle manière se traduit la boulimie?
15: Allez. Bah, j'ai pas
0: alors, compris. Où vous répondez?
15: Je comprends pas les mecs là.
0: Putain,
14: mais explique la question.
0: De quelle manière se produit la boulimie? C'est-à-dire.
15: Tout à l'heure c'était se traduit, maintenant c'est se produit.
0: De quelle manière se traduit la boulimie? Tu réponds correctement à la question.
14: Non, mais explique-la, GG.
0: Pousse-toi de là.
15: Mais oui.
0: Tu réponds correctement ou je te gerbe.
14: Explique la question, Gérard.
0: De quelle manière?
15: On n'a pas dit répète, on a dit explique, du con.
0: Alors, du con et ta mère, pousse-toi de là, mon pote. Hop. Voilà, comme ça, le du con. Et il aura compris ce que ça voudra dire,
14: explique
0: celui-là.
14: La question.
5: Ouais, parce qu'on n'a pas compris la question, Gérard.
0: Alors, de quelle manière se traduit la boulimie, c'est-à-dire ce que les gens mangent en régulier.
5: Ah, d'accord.
0: Régulièrement dans la journée. Voilà. Alors, grosse rillette.
15: Ouais.
0: Oh, ça vous dérange là tous
5: ça
0: les deux?
5: Ça travaille, continue ton débat, Gérard, ils sont en train de travailler là.
16: Ils se touchent le pissouche, je suis sûr.
5: Mais fallait pas le dire ça.
0: Pour un sang. Non, mais ça va là, oh!
15: Tranquille,
5: Gérard, continue ton débat,
0: attends, Rigo.
15: Vas-y, fais ton temps.
0: Non, mais ça va, vous le dites, hein, si je vous gêne.
15: Les joueurs à touche pipi,
14: non, mais on prépare l'émission de dimanche avec Ouchia, j'ai une question.
0: Vous êtes en train de faire touche pipi là?
14: Non, on prépare l'émission de dimanche avec Ouchia.
0: Ouais, ouais. Bon alors Manu et Ré...
14: Quoi? Bah vas-y quoi, quoi? Tu prends pour qui là quoi?
16: Salut quoi?
14: Bon vas-y. Vas-y Gérard.
0: Rigo.
5: Ouais.
14: Ouais.
0: Je te dis, tu me dis pousse-toi de là.
5: Je peux pas, je suis pas standard.
0: Bah tu me reprends quelqu'un d'autre.
14: Bah je cherche.
15: Allez taffe un peu là.
5: Oh putain.
0: Oh là là.
5: Bon le débat Gérard là continue.
0: Non mais je crois que
5: bah non,
0: grosse rillette.
5: Voilà.
15: Ouais, bah écoute, ça se traduit. Moi, je pense que c'est quand même avant tout des manifestations gazeuses. Mm-hmm. Parce qu'il faut voir que les gens qui ont la boulimie, ils sont quand même gonflés.
0: Mm-hmm.
15: Que c'est aussi des gonflements gazeux.
16: Mm-hmm.
15: Parce que quand t'es boulimique.
0: Bifidus. Bifidus, tu arrêtes, s'il te plaît, merci.
16: D'accord.
15: Ouais, donc je disais que dans ces cas-là, tu gonfles. Et donc voilà, donc forcément il y a un moment où c'est un peu comme une cocotte minute quoi, faut que ça sorte quoi.
0: Bifidus, tu arrêtes s'il te plaît.
16: C'est pas moi.
15: Allez, arrête un peu là.
0: Alors Bifidus, ma couche. Bifidus, tu réponds.
16: Mais je t'ai répondu tout à l'heure, je te disais que ça se traduisait par tu prends du poids.
15: Mm-hmm.
16: Et tu manges beaucoup de fibres.
0: Bah tu vois, maintenant ça fait bien hein, quand tu parles et que les auditeurs ils foutent de ta gueule.
16: Ah, moi ça me dérange pas du tout.
0: Ah ouais, non mais tu vois
15: c'est
0: ça
15: bien
0: fait...
15: ce que tu fais, Bifidus.
0: C'est bien. Ouais. C'est pas mal hein.
15: Du bon boulot ça.
17: Tu peux le respect.
15: Bravo.
16: Merci.
0: Enfin.
5: Bon Gérard, sur l'IRC où ça augmente, on est 9708.
15: Bravo.
5: 97.8. Et donc il y avait une très bonne question de Destroy. Très bien. Et donc qu'est-ce que je disais, une très bonne question de Destroy qui te demandait si les animaux peuvent être boulimiques.
0: Bien sûr. Ben, justement.
7: Bien sûr.
0: Justement.
5: On parle pas des vaches.
14: Tu pourras en parler de ton chat, Rigo. Parce que il y a un chat boulimique, Rigo, faut le savoir.
0: Justement, on va arriver à la question, donc il reste bien à l'écoute, on va en parler.
1: Sprint Hawk.
0: Alors toi,
1: j'ai un hélicoptère.
0: Bon, toi alors?
1: Ouais, bah pour moi ça se traduit par un besoin naturel de manger, de toujours manger pour combler le trou psychique qu'engendre ce genre de situation.
16: C'est beau ce que tu dis.
1: Putain, je cartonne.
0: Mm. Non, mais de manière.
1: Il y a des filles qui écoutent.
7: Ouais.
1: Je suis pas seulement marrant, je suis intelligent.
16: J'en connais un, il va ken ce week-end.
0: On arrête avec cette putain de musique. Merci. Donc, en fin de compte,
1: Spring Fellow Hawk.
0: Ouais. Ouais, Manu, oui.
14: Je voulais dire qu'on accueillait le docteur Rousse.
0: Voilà, oh le téléphone.
1: Tombé.
16: Salut, docteur Rousse.
0: Docteur Rousse.
14: Ouais, docteur Rousse.
0: Bonsoir, il appelle d'où?
14: Je sais pas, il va te le dire.
8: Bonsoir monsieur, j'appelle de l'hôpital de Créteil.
1: Ok. Mm-hmm. Oh là là, tu persistes.
8: Il a fait une cure de jouvence, il a rajouté.
0: Oh là là, je crois qu'à mon avis, on va cartonner.
1: Sans 1.9.
5: Dans l'école de médecine.
0: 101.9.
16: Je veux pas failloter, mais c'est le gamin de 12 ans.
0: Ouais, mais à mon avis, ouais.
1: C'est un nouveau personnage, faut le laisser.
0: Ouais, non, mais à mon avis, je crois que ça.
17: Il connaît plein de trucs,
1: mec là, c'est le
0: fils. Ouais, non, mais on va le laisser répondre.
1: C'est de parler, un peu de respect, c'est le fils à la
0: rigole. Sprint pilote.
16: Sprint.
1: Oui.
0: Tu laisses parler, docteur.
1: D'accord. Je l'écoute.
0: Bifidus.
16: Oui.
0: Bifidus actif. On le laisse parler.
16: Ouais.
0: Grosse rillette.
7: Grosse
0: rillette. Je vais poser
7: à la nouvelle génération. Vas-y.
0: On va y poser la question.
1: Sébastien Cole.
0: De quelle manière se traduit à Boulimix, docteur Rousse?
7: Ta famille t'écoute.
16: Oui, docteur Maboul, ouais.
8: Cela se caractérise par des troubles de l'alimentation, monsieur.
0: Mm-hmm. Avec des crises. Bifidus.
7: Mm. Ah, t'as un poil qui pousse, là,
16: fais gaffe. Ok.
8: Allô?
0: Laissez-le, ouais.
8: Oui, monsieur, avec une prise importante de poids.
0: Ouais.
8: Voilà. Et alors, les remèdes de notre hôpital, mm-hmm. c'est faire du sport.
0: Ouais.
8: Et faire des régimes pour ces gens-là.
16: Mm. Et rester en perme. Mm.
1: Mmh. Laisse tomber, c'est de l'humour de bourgeois, laisse tomber.
0: Non mais, c'est tout ce que t'as? C'est tout ce que vous avez en stock à nous proposer?
8: Ah bah je vous raconte comment ça se passe?
0: Bah oui, on voudrait savoir.
7: Vas-y, affiche-toi, vas-y.
8: Alors, les gens arrivent.
0: Ouais.
8: En général, ce sont des femmes la plupart du temps. Il y a beaucoup moins d'hommes que de femmes dans l'hôpital.
7: On est 12 sur Internet, là, sur RT.
8: Allô?
16: Sans le clavier quand même.
8: Mais ouais. Qui c'est qui me coupe là, s'il vous plaît?
1: Non mais vas-y.
0: Non mais allez-y, y a personne.
7: Exprime ton art. Vas-y.
0: Attendez docteur, y a peut-être une question importante hier.
5: Oui, il y en a énormément vu qu'on n'arrête pas de monter là. On va bientôt atteindre les 10 000.
7: Pas possible.
0: Oh.
5: Si.
7: Là maintenant là.
5: Ouais bientôt là.
7: Avec le speech du Lascar.
5: Ouais grave. C'est le petit
1: moi,
5: jeune.
1: J'ai une question à poser au docteur.
0: Mais attends, 5 minutes.
5: Il a motivé la poussée.
0: Docteur là, s'il vous plaît. Il y a déjà des questions plus importantes que vous.
5: C'est vrai, il y a une très bonne question de dame. Il demande si tout le monde peut devenir boulimique un jour.
0: Oui.
8: Je peux répondre à cette question.
0: Bon, allez-y, docteur.
16: Moi, j'ai une question pour le docteur.
0: Attends, Bidifus. On va laisser le docteur répondre.
8: Oui, monsieur.
0: On dit pas monsieur, on dit Gérard, s'il vous plaît.
8: Excusez-moi. Oui, alors, Gérard.
0: On dit pas vous, on dit tu.
8: Je vais vous tutoyer. Suite à un choc émotionnel important, certaines personnes...
1: Tu vas vous taper à la récré.
7: Ouais. Fidèle, la prochaine fois que ça va taper son petit cousin, il n'y a pas moyen. Hein.
0: Mais non, c'est pas quelqu'un de...
7: C'est le petit cousin à fil d'argent.
0: Mais non, mais non.
16: Et docteur Maboul, t'as le nez qui s'allume quand on touche la bite?
14: Allez.
7: Voilà, un petit coup, là.
14: Allez, quand même. C'est bien pour faire plaisir à ses limites.
0: Eh, ça a toujours pas répondu à la question IRC. Bon, le docteur,
1: oui.
14: De toute façon, docteur, il va avoir une urgence là. T'as une urgence, docteur, faut que tu rentres.
1: Allez, va faire ta
7: intervention là. Hein, intervention?
14: Vas-y, c'est ton heure, c'est ton show, vas-y.
0: Bon, allez, docteur, mes couilles là.
5: Elle fait péter là, docteur.
1: Docteur Rico, le show.
0: Oh, allez!
8: Docteur Rousse!
0: Non!
14: Si, on va le couper.
0: Mais non!
14: On va l'écouter 30 secondes. On va le couper quand même.
0: Mais je voulais qu'il réponde à la
14: question. Non, mais c'est à toi de répondre à la question, c'est pas à lui, tu vois.
0: Bon, mais c'est pas grave.
14: Comment lui, il fait des débats, il s'appelle le doc aussi, tu vois.
0: Non, mais là, je vais te dire une chose, c'est des graves de chez graves.
14: C'était quoi ta question internet, Rigo?
7: Ouais.
5: Alors, on va changer de question. Ouais. Il y a Boris sur IRC qui te demande donc si. Est-ce qu'on est raciste quand on n'aime pas les boulimiques?
14: Il y a une certaine sorte de racisme.
0: Je
5: pense.
0: Non, je pense pas. Non, il y a là-dessus, on peut pas parler de racisme parce que de toute manière, c'est dans n'importe que ça soit nous arabes ou noirs, de toute manière, on peut pas parler de ça. On peut pas dire que c'est du racisme. Ça, je peux pas dire oui ou non.
5: Alors, comment est-ce qu'on appelle les gens qui n'aiment pas les boulimiques?
0: Aucune idée.
5: Aucune idée.
14: Ah merde.
5: Et sur IRC, on a dépassé les 10 000 quand même.
0: Ah. Ça y est.
5: Ouais. On est 10 063.
0: 1h25.
14: T'as piraté le truc.
5: 106.3.
0: 10 000.
5: FPP, big up.
0: 10 063. Pourquoi 60? Alors, question suivante.
14: Attends, j'avais une question Minitel. Oui. On me demandait si.
0: Mais non, ton Minitel, il fonctionne pas.
14: Si en fait les boulimiques pouvaient avorter, c'est pratiquer l'IVG.
0: Ça, je répondrai pas à ta question. Par contre, t'as pas essayé de voir dans le code depuis quelle date que ça existait, cette histoire
14: quoi,
0: de.
14: L'IVG boulimie.
0: Ça y est, l'autre
14: IVG, c'est 75, hein.
5: Ouais, 75.
14: Simone Veil.
0: Non, 76. Tac.
14: Ça, c'est comme Alain Prost, tu sais, les deux voitures, elles sont arrivées, ouais.
0: Ouais.
14: Ouais, c'est ça, ouais.
0: T'as bonne mine.
14: Allez, rentre chez toi.
0: J'en parlerai à mon cheval.
14: Il y en a pas,
0: les Troyens.
14: Bon, on est dans le débat,
0: non,
14: là, vas-y.
0: C'est bon, les Troyens.
14: Allez, vous êtes
0: en D2.
14: Putain, mais c'est pas vrai.
0: À quel âge survient la boulimie pour les enfants? Grosse rillette. Docteur Rousse.
14: Il est parti.
0: Oh merde.
5: Ça concernait les enfants, c'est dommage.
0: Oh merde, on aura.
14: Par contre, j'ai quelqu'un à la place du docteur là.
0: Ouais.
14: J'ai Matouze.
0: Matouze?
14: Ouais, Matouze.
17: Bonsoir
0: Matouze, t'appelles d'où?
17: J'aime bien quand tu m'appelles comme ça.
0: Ouais, vas-y, espèce de tremblot.
17: J'appelle de Paris.
18: Ça va ma fille?
17: Ça va bien.
19: Toi, tu tousses des gays, toi.
17: Ça fait grave. C'est à tout, Gérard.
0: Matouze, tu réponds à la question. À quel âge survient la boulimie pour les enfants, s'il te plaît, merci.
17: Déjà, si c'est pour les enfants, c'est-à-dire que déjà, c'est dans un âge assez avancé, on peut le dire. Enfin, plutôt jeune, au contraire. Je pense que ça peut intervenir un peu à n'importe quel âge. Ça dépend des enfants.
19: Et les clébards qui bouillent, là, direct.
17: Mais je pense que ça peut très bien intervenir directement vers 6 ans, 7 ans.
19: Mec, si t'es les poneys, là, vas-y.
17: Ouais. Hein?
5: Il vous écoute pas là.
17: Gérard.
0: Ouais.
14: Ça marche pas, il écoute pas. Alors imagine
17: pareil. Couche au nom, il a arrêté de respirer. Il écoute pas, cousin.
18: Voilà,
17: il
18: écoute pas là.
0: Matouze.
17: Allô.
14: Tu sais que ça va être chaud là.
0: Ouais. Elle Travelo.
20: Oui. Hey, salut, c'est Patrick, la voix du mélo.
17: Yeah.
0: Hey, elle Travelo.
17: Oui.
0: Oh Travelo.
17: Oui, non, tu m'appelles pas comme ça. Je suis Matouze.
0: Hey Travelo.
17: Matouze.
0: Tu m'appelles pas par mon nom de famille, ou sinon je te nique.
17: D'accord.
0: Des promesses.
18: Un cousin.
0: Alors Matouze, au revoir.
17: J'ai rien dit du tout.
0: J'ai rien dit du tout,
17: mais c'est dégueulasse, toujours ça. Mais c'est dingue ça quand même.
0: Va te faire niquer ailleurs.
17: Non, allez, le débat, vagin, ça pourrait m'intéresser.
0: Allez hop. Matouze, au revoir, comme ça il arrêtera de parler de mon nom de famille. Grosse rillette.
19: Ouais, c'était quoi la question déjà, parce qu'avec tout ce bordel.
0: Quel âge survient la boulimie pour les enfants?
19: La boulimie, moi je pense qu'il y a quand même un âge limite qui est fixé par le code pénal, parce que avant c'est du n'importe quoi.
0: Attends, grosse rillette.
19: Ouais.
0: On parle pas du code pénal, d'accord?
19: Non, mais on peut éventuellement.
0: Non, attends, parce que ça n'a rien à voir.
19: Parce qu'en dessous de 15, en dessous de 15, c'est abusé.
0: Non, parce que je pense déjà, comme disait Bifidus,
18: oui.
0: Ouais. Bifidus actif, de manière à dire qu'à la naissance, ça faisait déjà 7,9 kg.
18: Ouais.
0: Donc déjà, à la naissance, t'es quand même déjà bien.
18: C'est sûr que moi, j'avais un avantage sur les autres. Hein.
0: Ouais, non, mais c'est pas d'avoir...
18: J'ai envie de câlin.
0: Ouais. Merci.
19: Merci, ouais.
17: Enchaîne.
0: Donc c'est pas ça là, le truc, c'est alors, que c'est vrai, déjà à la naissance.
18: J'adore la sodomie et j'adore toute l'appellation, tout ça.
5: C'est celle-là. Ah, c'est de ça.
17: Mais présente-toi la boulimique mystère là quand même.
18: J'ai envie de câlin.
5: Ah, c'est de ça que tu me parlais tout à l'heure.
19: Cochonnet mystère.
0: Je voudrais bien savoir qui c'est qui s'amuse avec ça, parce que ça commence à me gonfler.
18: Alors moi, Sandy, j'adore la sodomie et j'adore toute l'appellation.
0: Bon,
17: bah écoute, tu fais ce que tu veux.
19: Ouais.
0: Non, bah, alors, Olivier de la Pro, il va se prendre une gaufre.
19: Gaufre.
16: Elle est un peu cochonne, quand
0: c'est
16: même.
0: Clair. Elle vous emmerde, Sandy, d'accord. Et moi aussi.
11: Et en même temps. Des grosses, alors attention.
21: Ça doit être bon, ça.
11: Ouais, Manu, on va accueillir Monsieur Mazur. Bonsoir.
16: Ah,
19: oui, bonsoir.
0: Il y avait longtemps.
19: Bonsoir, bonsoir, gamin, là. Bonsoir, amis auditeurs. Bonsoir. Bonsoir, Monsieur Gérard. Bonsoir, Monsieur Emmanuel. Et bonsoir, Monsieur Spirouli.
11: Bonsoir, Monsieur Mazur. Bonsoir.
19: Ma femme, mes enfants, tout ça. Bon, monsieur... bah, très bien, toujours. Monsieur Gérard, puis-je vous faire un compliment directement ?
0: Ouais, on vous écoute.
19: Alors, suite à votre merveilleux débat de l'autre soir, n'est-ce pas, consacré à la mode, les fashions victimes, etc., figurez-vous que pas plus tard que ce soir, en fait, que hier, j'ai dîné avec des stylistes qui ont écouté votre débat et franchement, ils ont été emballés.
0: Bon, de toute manière, la question n'est pas là, c'est à quel âge.
19: Absolument.
0: À quel âge je reviens, la boulimie pour les enfants? Ben, on va attendre votre réponse.
16: J'ai envie de caler.
19: Non.
11: Je sais pas qui fait ça.
19: Bah vous. Cool, hein. Écoutez, cette grosse personne mystère me semble répéter tout le temps la même chose. Cette grosse personne mystère,
0: monsieur Mazur.
19: Oui,
0: vous dit les cinq lettres et c'est ma femme.
19: Pardon. Excusez-moi, monsieur Gérard, d'accord. Je ne savais pas.
16: Alors, moi, Sandy, j'adore la sodomie et j'adore toute l'appellation, tout ça.
19: La personne est tranquille quand même. Hein. Mais c'est votre femme également.
0: Alors,
19: qui déclare aimer la sodomie.
0: Grosse rillette.
19: Ah bah non.
0: Au revoir.
19: Ah bah non.
0: Comme ça, tu diras pas que ma grosse.
19: Mais c'est elle qui le dit, ta femme. Elle dit qu'elle aime se faire enculer. J'ai pas rien.
0: Eh ben, toi, tu vas aller te faire enculer. Voilà, comme ça, ça va aller plus vite.
11: C'est bon, il est parti.
0: Grosse rillette, au revoir. Bidufus. Non.
11: Bidibule.
0: Non, on était avec Monsieur Mazur pour la question.
19: Bonsoir, c'est Monsieur Mazur. Alors,
0: bon, ça y est, on a compris. Vous êtes Monsieur Mazur, vous répondez à la question maintenant.
19: Alors, à quel âge peut-on devenir boulimique étant enfant, c'est cela?
16: Voilà, ouais.
0: Oui.
19: Bah écoutez, moi je dirais le plus tôt possible. Hein. Dès que la mère donne le sein à l'enfant, l'enfant peut, à partir de ce moment-là, devenir boulimique. Tout dépend.
0: Alors attendez, il y a une question que je veux vous poser.
19: Oui.
0: Donc, vous pensez que c'est dû à l'allaitement?
19: Absolument, monsieur Gérard, et j'irai même un peu plus loin, c'est surtout dû à l'alimentation de la mère pendant l'allaitement, n'est-ce pas? Si la mère se nourrit à base de pizza à quatre fromages, il est clair que cela favorise la boulimie d'enfant.
0: Bifidus,
19: attendez,
0: Bifidus, t'es d'accord avec ce qu'il dit, monsieur Mazur, ou pas?
16: Oui, plutôt, oui. Non, c'est vrai, hein, ma mère a mangé énormément, elle mangeait beaucoup d'œufs.
0: Ouais, non, mais il y a une question que je me pose, je pense que tu vas pouvoir répondre, Sprint aussi, puis Monsieur Mazur, parce que à moins qu'on ait quelqu'un d'autre, Mazur.
11: Ouais.
16: Manu.
11: C'est pas grave,
16: Manu,
11: c'est pas, pardon. Ça commence pareil. C'est un honneur. On accueille Tristan Spice.
0: Hein?
11: Tristan Spice.
22: Oui, bonsoir.
16: Salut Tristan.
22: Bonsoir.
0: Tristan Spice.
22: Oui, bonsoir monsieur.
0: Spice.
22: Bonsoir Gérard. Bonsoir monsieur Mazur.
0: T'appelles d'où?
22: J'appelle de Paris.
0: Putain, mais vous allez arrêter avec Paris là.
11: Tous les gars sont à Paname.
22: Monsieur Gérard, je ne suis pas exactement à Paris. Hein, je suis dans banlieue parisienne.
0: Ouais, mais c'est Paris, c'est 101.9. Alors la question, c'était.
19: Vous avez un bon organe, monsieur Spice.
0: À quel âge survient la boulimie pour les enfants? Donc on parlait monsieur Mazur parlait de l'allaitement.
22: Oui.
0: Après Bifidus disait comme ça que c'est dû à ce que la mère mangeait.
22: Oui, tout à fait. C'est-à-dire que moi je suis tout à fait d'accord avec ce qu'a dit monsieur Mazur, c'est tout à fait très sensé, mais on peut même voir ça avant l'allaitement, c'est-à-dire que quand la mère est enceinte, si elle mange une alimentation qui n'est pas équilibrée, ça peut entraîner une boulimie chez le nouveau-né avant même qu'il naisse. Voilà.
0: C'est surtout
22: ça qui va entraîner, parce que moi qui m'autorise à le dire, et ça c'est ça qui entraîne le fait sur que l'enfant soit boulimique.
16: Il paraît même que quand tu manges en faisant l'amour, tu risques encore plus d'aggraver.
0: Non, ça n'a rien à voir, ça.
22: Je crois que monsieur Gérard a tout à fait raison, ça n'a rien à voir du tout.
16: Non, moi on m'a toujours dit qu'il faut éviter les chips quand tu baisses.
0: Hein? Ouais,
23: il faut éviter les cunnilingus avec le Nutella aussi.
0: Dans ces cas-là, faut carrément arrêter le délire là, parce que je pense qu'on s'en va un peu trop loin sur le sujet. Dans ces cas-là, si on s'amuse à parler de Nutella tout ça, donc faut arrêter le ketchup, faut arrêter la mayonnaise, faut tout arrêter.
23: Ce que tu veux quand tu sodomises ta meuf.
0: Ouais, ben ça c'est mon problème, c'est pas le tien. Mais non, mais il y a le problème et sur l'allaitement avec ce qu'on disait avec monsieur Mazur. Donc moi je pense que
2: oui, bonsoir, c'est monsieur Mazur.
0: Non mais ça y est monsieur Mazur, c'est pas la peine de répéter, c'est monsieur Mazur, on le sait. C'est pas la peine. Non mais c'est pas la peine de répéter que c'est monsieur Mazur, on le connaît. Donc alors le problème c'est que c'est suite à l'allaitement d'après ce que vous venez de dire. Donc avec Bifidus Sprint
2: Spring Fellowhawk.
0: Fellowhawk
2: et
0: Tristan là.
2: Tristan Spiss, oui.
0: Et Tristan Spiss, à mon avis, on pense que là-dessus, il y a quand même quelque chose. Parce que c'est pas suite à l'allaitement. Bon, c'est suite à ce que la mère mange. Mais est-ce que c'est dû à ce que la mère mange que lorsque... Parce que, comme Bifidus disait, elle faisait 7,9 kg à la naissance, on va pas en parler 107 ans. Donc, elle faisait 7,9 kg. Oui. Est-ce que c'est dû à ce qu'a mangé?
5: Oh, je comprends plus rien, là, genre.
0: Est-ce que c'est dû à ce qu'a mangé? Est-ce que les parents ont mangé ou pas?
2: Non, mais tout à fait. Cela n'est pas...
0: Faire quand même 7,9 kg à la naissance, ça me paraît, quand même bizarre.
6: Des blagues, c'est trop marrant.
0: Non, mais moi, pour moi, ça me paraît quand même bizarre cette histoire.
2: Oui, mais est-ce que vous êtes sûr qu'il ne s'agissait pas de jumeaux après tout?
0: Non, mais
9: toute seule.
5: Faudel.
2: Vous étiez toute seule?
9: Oui, j'étais seule.
2: Écoutez, mademoiselle Bifidus, peut-être votre mère a-t-elle oublié d'accoucher votre sœur ou frère jumeau? Peut-être est-il resté à l'intérieur de son ventre?
9: C'est fort possible. D'ailleurs, elle a toujours pas ses règles.
2: Ah, mais écoutez, il faudrait consulter. Je pense. Que
0: non mais ça a rien à voir avec le boulimiste. Hein.
2: Ah le boulimiste en effet. Ouais,
0: les règles.
6: Les règles de la pétanque.
0: Le ragnagna ça a rien à voir avec ça. Hein.
6: C'est trop marrant. Rigo. C'est trop marrant.
5: Attends, je vais parler gynéco.
0: Oh merci.
5: Donc sur IRC on est toujours beaucoup. On est 1015.
0: Hein
5: 115.
0: Cartonne. 1015.
5: Ouais 1015. 115 Nova. Big up.
0: Tout à l'heure on était 10 063.
5: Bah ça baisse un peu mais c'est pas grave. Il y a une très bonne question de Destroy. Il voulait savoir si deux parents boulimiques peuvent avoir un enfant anorexique.
21: Ils sont la fréquence de repas ou pas?
5: J'aime pas le repas.
2: S'il l'adopte.
0: Attends. Est-ce que deux parents peuvent avoir un... deux parents boulimiques peuvent avoir un enfant anorexique?
2: S'il l'adopte.
0: À mon avis, je pense pas.
5: Tu penses pas?
2: Il y a des non. options. Écoutez, c'est très simple.
0: Ouais, monsieur Mazur?
2: Non,
5: c'est monsieur Spiff.
2: C'est monsieur Spiff.
0: Ouais.
2: Cela est tout à fait possible. Parce que ça n'a. Écoutez, je vous préfère être taire, je préfère que mon identité reste inconnue.
0: Ouais, fils de pédiatre, fils du doc.
24: C'est Jeanne, c'est chaud, c'est bon. Allez, emmène-moi. Plus fort. Wouh, j'entends rien.
0: Mais c'est quoi ce bordel là?
6: C'est Spitz, il déconne.
0: Ouais, bon, allez, Manu, tu lui dis au revoir à lui et c'est terminé. Allez, hop.
2: Happy.
0: Bonne nuit.
2: Est-ce que je peux répondre?
0: Qui?
2: Monsieur Spiff.
0: Mais je viens de te dire au revoir.
2: Mais pourquoi vous me dites au revoir?
0: Je te dis au revoir, c'est tout.
2: Pourquoi? Écoutez...
0: Au revoir.
6: Je peux pas, son père peut me faire aller sur Skype.
0: Allez, au revoir.
2: Je réponds à votre débat qui est fort intéressant.
25: C'est fini, c'est pas la peine d'insister.
0: Non, mais ça y est, au revoir. Manu! Au revoir!
2: Peut-être que vos paroles...
0: Merci! Eh putain, mais... C'est la dernière fois, Manu, que tu me fais ça. Je ne veux pas entendre un mec parler de ma vie privée comme ça en direct. Ça regarde pas les gens si je viens d'Adas, ok? Première et dernière fois. Clair, net, précis. Parce que sinon, c'est avec Max que tu as réglé tes comptes, là. Ok? En de bon entendeur, salut. Alors, Sprint.
26: Hey, salut, c'est Patrick, la voix du mélo.
2: Salut Patrick, ça va? Mais est-ce que tu peux me répéter la question? Parce qu'il y a eu un petit peu trop de bordel là.
0: À quel âge survient la boulimie pour les enfants?
2: Ah, il n'y a pas d'âge. Tu peux être atteint à n'importe quel âge. Je crois pas trop à l'histoire d'allaitement tout à l'heure. Je pense que c'était un peu du...
0: Non, mais moi non plus, j'y crois pas là-dessus.
2: Ouais.
0: Hein.
2: Ouais, même le coup du rose bis de 7,9 kg, ça me paraît un petit peu...
0: Non, mais même...
9: Non,
0: même
9: vrai, hein.
0: Mais non, mais attends. Tu peux pas... Bah attends, mais tu peux pas passer 7,9 kg à la naissance, voyons.
9: Bien sûr,
0: ta mère, elle est normande alors que t'es le lion. Tu prends pas les gens pour des comptes, toi.
6: Tu déménages dans la vie.
9: T'es à Lyon, hein.
6: Toi, t'es né où, toi?
0: Moi, je suis né où ça te regarde pas.
6: Vie d'or d'Irlande.
0: Trent.
25: Ouais, ça y est, je viens de répondre.
1: Bon, j'ai alors un auditeur pour toi, GG, si tu veux.
0: Vas-y.
1: C'est Mitch Buchanan.
25: Ah. Ok, les mecs, bonsoir.
3: Salut, Mitch.
4: Moi, j'avais Hannibal Smith sur IRC.
0: Alors, qu'est-ce qu'il dit, lui?
4: Bah, il te passe le bon Jean.
0: Moi, je m'en fous. Comment qu'il s'appelle, enfin, celui-là?
25: Mitch Buchanan.
0: Mitch
25: Buchanan. Mitch Buchanan.
0: T'appelles d'où?
25: J'appelle Malibu.
0: De Malibu, Paris.
25: Exact.
1: Bien de, non, pas de Paris, il est de Caen.
25: Non, là, je suis grillé.
0: La tête quand 107.9.
25: Exactement.
0: 107.7.
25: Exactement.
0: Et tu serais pas l'ex-Michel de Caen, non?
25: Voilà, non, c'est ça.
0: Presque pas. Allez, au revoir à lui.
4: Moi, j'ai pour calmer le débat.
0: Allez, hop. Celui-là, j'en veux pas dans mes débats.
25: Mais vas-y, enculé, va.
0: Ouais, enculé toi-même, connard.
1: Ah, non, pas d'insulte, pas d'insulte.
0: Alors là, tu peux lui dire au revoir à celui-là. C'est terminé.
4: Mais je t'embrasse et je passerai tout.
0: Là, c'est terminé.
4: Il y a Mousse qui te.
0: Tu
4: c'est
0: peux mousse. Lui dire au revoir à lui.
4: C'est Mousse, mais je t'embrasse et je passerai tout.
0: Bon, allez.
4: Bise. Gérard, j'ai une très bonne question sur IRC de Yankee. Il te demande si on peut savoir avec une échographie si l'enfant d'une femme sera boulimique ou pas.
0: Non, je pense pas.
1: Non, je pense moi. Ouais.
25: S'il commence à bouffer les intestins, c'est que c'est un mauvais signe. Hein.
1: Non, parce que quand. Répète-leur.
4: Ouais, c'est savoir si on peut déceler une boulimie par l'échographie chez un nouveau-né.
1: Ouais, je pense.
0: Mais attends, je te dis non, t'es né comme ça, toi.
1: Non, mais je connais le problème.
0: Ouais, tu connais le problème, tu connais rien.
1: Deux, trois,
0: mais t'écrases.
1: Elles tiennent plus dans les breaks, enfin, sinon.
0: Eh, celle du 15ème, attends, merde, d'accord, connard.
25: Bim.
0: Ok.
4: Ça rejoint le truc qu'on me disait sur Henri tout à l'heure.
0: Bon, alors vous me faites chier, c'est terminé,
1: j'arrête le débat.
0: Vous me faites chier tous les deux.
1: Mais j'habite pas dans le 15ème.
0: Je t'ai dit que tu vas faire enculer maintenant.
1: Mais on a le droit d'habiter.
0: Tiens, mais précis. Maintenant, tu vas fermer avec le 15ème. Ok. Maintenant, t'arrêtes.
1: Bah oui.
0: Et t'arrêtes de te foutre dans ma gueule.
1: Je me fous pas de toi.
0: Parce que tout à l'heure, tu vas m'enfler. Ok.
4: Bon, j'ai raté un épisode.
10: T'as raison, là, calme, on se calme.
0: Maintenant, c'est terminé. Ça, je vais pas m'énerver, ça va être ma montre. Ok.
1: Non,
0: t'arrêtes! Ok? Sans me dire à ton mère, de le camiser à son père!
1: Mais j'irai pas dire papa!
0: D'accord!
1: De...
0: D'accord, maintenant t'arrêtes avec ça!
10: C'est bon!
0: Ok?
10: On arrête!
0: Zola, c'est un match, c'est terminé! Tu vas morfler avant! Parce que là, tu vas te retrouver avec son père sur le dos!
10: Il est lourd!
0: Ok? Alors maintenant, vous arrêtez! Claire, net et précis. J'entends encore une connerie comme ça, c'est fini. Et toi là-bas.
4: Arrête, Gérard.
0: Et toi là-bas, t'arrêtes.
4: Laisse les incidents de diffusion.
0: Ça, c'est un peu de votre faute là, ce qui se passe avec Sandy.
10: Mais non.
0: Hein. Vous avez assez chahuté avec elle. Maintenant, on en a marre, et moi aussi. On était sur le point de se séparer avec vos conneries.
1: Ah merde.
4: Waouh. Vous avez chahuté avec elle.
1: Je sais pas.
10: On peut pas t'expliquer là, hein.
0: Non, mais de toute manière, il a pas besoin de savoir.
1: C'est pas tes oignons,
4: vaut mieux. Okay.
0: Toi, tu fermes ta gueule.
10: T'as le droit de faire plaisir.
0: Maintenant, tu fermes ta gueule, tu as continué. Il te reste moins d'un quart d'heure à continuer.
1: Okay.
0: Avant que tu te prennes la montre dans ta gueule.
1: Okay.
0: Ah. D'accord.
1: Ok.
10: Non, mais calmez-vous.
4: C'est vrai.
1: Non, 250 la montre.
3: 2 euros. Hein.
4: Je crois que c'était tirette à 2 balles.
0: Ouais, c'est ça.
25: Avec une main qui colle.
0: Sprint, Feloche, hop, au revoir.
25: Ah bah,
0: terminé pour toi.
25: Enfin.
4: Enfin.
0: Allez, hop, bonne nuit pour les camps. Hey, terminé. On a qui maintenant?
10: On a.
12: Salut, c'est Mister Gang. Mister Gang du groove.
4: Il manquait plus que ça, merde.
0: C'est qui celui-là?
1: Je sais pas, normalement c'était Tristan ou un truc comme ça.
0: Non, lui, on y a dit au revoir.
1: Non, non, un autre Tristan.
0: Non,
13: Oui, c'est moi. Lulu Bega.
0: Bonne nuit.
13: Let's go.
0: Non, moi, tu me prends des auditeurs qui veulent répondre aux questions correctement, c'est pas la peine de me prendre des navets.
4: Bon, Gérard, pour calmer le débat un petit peu sur l'IRC, j'ai un sondage réalisé par Noix de Coco. À la question, connaissez-vous des boulimiques connues? 19% des gens sondés ont répondu oui, surtout dans des foyers. 33% ont répondu non, que Big Bill, mais c'est un extraterrestre. 3% ont répondu c'est quoi un STX. Et enfin, 72% ont répondu qu'ils répondraient que si Gérard portait des slips petit bateau.
0: Alors déjà, pour répondre à la question, les STX, c'est pas le thème du débat. Bonne nuit. L'histoire du Big Bill, ça c'est mon problème, c'est pas le mien, c'est pas le sien.
4: Mais sinon, pour répondre à la question, est-ce que toi tu connais des boulimiques connus?
0: Boulimiques connus, non, j'en connais aucun. Fuller.
7: Quoi, je travaille.
0: Tu peux faire encore plus de bruit, s'il te plaît?
7: Mais je vais essayer.
0: Hein? Ça, comme ça, on peut encore mieux travailler avec toi.
7: Ok.
0: Ouais, je crois.
5: Ouais,
0: je crois
5: que... Ah, Yankee, ouais. Il dit que tu connais un boulimique connu vu que tu connais Sauvé Willy.
0: N'importe quoi.
7: Oh là là.
0: Ça, je vois pas le rapport.
5: C'est gros et c'est noir et blanc.
0: Donc il nous reste Bifidus et Monsieur Mazur.
11: Oui. Oui. On accueille donc Patrick. Bonjour Patrick.
8: Bonsoir tout le monde.
14: Bonsoir Monsieur.
8: J'ai déguisé ma voix chez mon gars. Comment ça va? Bonjour les gars.
0: Oh, ça
14: salut,
0: y est.
14: Ah, monsieur Patrick,
8: bonjour,
14: c'est formidable.
0: Ça y est,
8: bonjour, ma famille, on a oublié des bouts de huit.
0: Salut, Mokhtar.
8: Bonjour, comment tu vas?
0: Ça va, Mokhtar?
8: Oh, ça va bien avec toi?
7: Bon, vas-y, Gérard.
0: Oh là.
7: Ça t'aime, tu comprends rien, mais ça t'aime.
0: Voilà.
7: J'en ai un deux. Qu'est-ce que c'était?
0: La boulimie.
11: Attends, j'en ai un quatrième pour répondre.
8: Sur la boulimie.
11: Voilà, tais-toi. J'en ai un quatrième pour répondre en accueillant Henri Basmati.
15: Oui, bonsoir.
17: Bonsoir,
15: c'est Henri Basmati.
7: Ça a des pépettes?
8: Bonsoir, Henri. Bonsoir.
15: La pépette a une portée, ouais.
0: Mais tu vas te faire enculer, toi.
15: Ah, bonsoir, bonsoir tout le monde.
0: Allez hop, tu...
15: Bonsoir, monsieur Basmati.
0: Bonsoir.
15: Alors,
17: bonsoir.
0: Tu m'appelles Couscous, là, pour finir le débat.
7: Mais le débat,
11: je crois que allez, Couscous est décédé, malheureusement.
0: Bonsoir. Non, allez hop.
15: Bonsoir, monsieur Basmati.
0: Tu me viens, l'autre, là.
5: Il a glissé sur une plaque de verglas.
15: C'est tout fait avec une boulette, c'est rare. Pourrait-on avancer dans le débat?
14: On peut y aller, là?
0: Alors, la boulimie peut-elle être une maladie? Ou un fardeau, on va demander à Mokhtar.
8: Oui, tout à fait, la maladie est un fardeau, tout à fait. Tu as raison de souligner ce point. Tu as totalement raison, c'est une maladie, c'est un fardeau.
0: Oh, doucement, eh, oh.
8: Tu sais pourquoi tu as raison, mon frère.
0: Manu,
11: je le tège, hein, comme une merde.
0: Manu,
11: ouais.
0: Tu dis à Mokhtar, là, qu'il se calme, parce que là, il m'a...
8: D'accord, je suis plus calme. Tu sais pourquoi c'est un fardeau, c'est comme ta femme, t'es obligé de la porter tout le temps, parce qu'elle est trop grosse. Allez, hop.
0: Alors, qu'est-ce que c'est que celui-là, Monsieur Mazur.
15: Oui, alors écoutez, moi je répondrai à votre question par l'affirmative. En effet, la boulimie est une maladie vu que ça se traite.
0: Mm-hmm.
15: Donc ça se traite. Alors, au choix, vous avez le gros, la grosse, bouboule.
0: Mm-hmm.
15: Et
0: non mais je pense que pour l'instant ils ont je pense que Bifidus.
15: Bifidus.
0: Oui. Qui c'est qui nous reste là? Parce que j'entends qu'il y a quelqu'un d'autre. Manu.
11: Il y a Bifidus, il y a Henri Basmati quand même.
0: Bah
15: oui.
0: Non, j'ai dit au revoir.
11: Non, c'est à Mokhtar que t'as dit au revoir.
17: Non, c'est pas moi. Fait, hein.
0: Ah bon.
15: Non. Moi je suis là tranquille.
0: Alors Henri, donc t'appelles d'où toi?
15: Moi j'appelle de Pithiviers, je t'ai dit tout à l'heure.
0: T'appelles de Pithiviers, tu me l'as jamais dit?
15: Ouais, si, mais tu gueulais, t'as pas entendu, mais
0: Pithiviers. Bah, je gueulais après Mokhtar là, parce qu'il me cassait les pieds. Non, je suis poli quand même.
17: Ouais, enfin, tu peux le dire, hein.
0: Non,
17: ouais.
0: Mais je suis poli. Donc, Pithiviers, c'est du côté d'Orléans, c'est quelle fréquence ça?
15: Alors, c'est 103.3.
0: 103.3, ouais. Ok. Donc, oui, Manu.
11: On accueille Poussette aussi.
0: Poussette.
15: Oui, bonsoir. Bonsoir, Poussette.
0: Bonsoir, Poussette.
15: Tranquille.
0: T'appelles d'où?
15: Bonsoir, Manu. J'appelle d'ici les Moulinots, 100.9, merci. Bonsoir, les pouces.
0: Bon, alors, la question, c'était la boulimie est-il une maladie ou un fardeau? Donc, avec Monsieur Mazur, si des fois oui, vous alors, pouvez reprendre ce que vous disiez.
15: Oui, alors, c'est-à-dire que, n'est-ce pas, oui, bien entendu que c'est un fardeau, cependant, c'est à déconseiller, parce que, je veux dire, traîner un boulimique qui pèse aux alentours des 160 kilos en tant que fardeau, c'est pas très, enfin, bien que ce soit très sportif, ça n'est pas très agréable tout de même.
0: Non, mais on parlait de maladie.
15: Oui, absolument, j'ai répondu
0: vous,
15: pour
0: non,
15: le côté...
0: Non, mais vous parlez de maladie.
15: Absolument, j'ai répondu côté maladie. En effet, ça c'en est une, puisqu'il s'agit de se faire traiter. Alors, soit on se fait traiter de grosses balais de mystère, que sais-je encore, n'est-ce pas?
0: Non, mais ce qu'il faut dire, c'est qu'à l'heure actuelle, je pense que Bifidus va être d'accord, Henri et Poussette aussi. Je pense qu'à l'heure actuelle, ils ont pas encore trouvé le
15: remède.
0: Le médicament adéquat pour que ça s'arrête, cette histoire-là.
11: Mm-hmm.
15: Hein? Écoutez, peut-être fabriquer un cochonnet plus gros pour les boulimistes.
0: Bon, monsieur Mazur.
15: Oui.
0: Vous vous calmez, s'il vous plaît.
15: Je suis tout à fait calme.
0: Non, mais pour l'instant, je demande à Bifidus, à Henri et Poussette, là.
15: Ah, excusez-moi.
17: Oui.
0: Donc, alors?
17: Bah ouais, non, il a raison, monsieur
0: Mazur.
17: En fait, les cachets.
0: Non, mais je viens de poser la. Je viens de demander est-ce que. Est-ce qu'il y a un médicament qui a été trouvé ou pas?
25: Pas encore. Non. Ça va venir au bout d'un moment.
0: Je pense qu'à mon avis, ils sont loin de trouver quelque chose pour ça. Hein.
25: Monsieur Gérard, si vous me permettez, quand bien même trouverait-il un médicament, je leur déconseille fortement de faire ce médicament en forme de suppositoire, n'est-ce pas? Ne serait-ce que pour des raisons pratiques.
17: Tout à fait, oui.
25: Hein, parce que, n'est-ce pas, pour une personne très très grosse et grasse. C'est dur, ça l'aide de ses deux doigts simplement. C'est une mission extrêmement difficile.
0: Faut dire une chose, c'est qu'à l'heure actuelle, ils n'ont pas trouvé le médicament. Ils ont trouvé des médicaments sur certaines maladies, mais.

0: n'oublie pas, mais voilà.
1: D'accord.
0: Tout à fait.
1: Donc je peux dire que non. Donc on va continuer.
2: Un peu de brise. Hein.
1: On va non tiens tu me donnes
3: du pchit là.
4: Bah non, on va pas mettre un disque à cette heure-là. Hein.
1: Bah si, ah, si, si.
3: Bah non.
1: T'es ouf, si, si.
4: Mais c'est fini dans 10 minutes.
0: Bah
4: dans 10 minutes.
1: On a encore une demi-heure d'émission.
2: Ah le gars.
1: On a encore une demi-heure d'émission. On finit à 2h15, donc je mets un disque.
2: Mais qu'est-ce qu'il dit le gars, Jean-Marie Bigard.
1: On met un disque, Manu, s'il te plaît.
4: Le disque.
1: Bah envoie l'affiche.
4: Ah d'accord.
3: Ta gueule.
1: Ta gueule toi-même, toi.
2: Et d'accord, arrêtez d'être mal poli, merde, il y a des gens qui ont la guerre.
1: Poussette Henri, vous restez poli sinon.
5: Vas-y, j'ai rien dit, tranquille.
2: Reste tranquille, comme
5: tranquille.
1: Alors, la bonhomie du Resto du Cœur avec.
2: Non, mais c'est quoi Non, répète, parce que tu dis, voilà, vous êtes sur Fun, c'est le débat de Gérard.
1: Donc, la question, c'est combien peut-on absorber de nourriture quand on est boulimique? Et donc, vous pouvez toujours nous appeler au 0803 08 5000. Donc, Manu est toujours au standard. Rigo sur l'internet. Avant la pause musicale, on peut avoir le petit sondage Minitel Internet.
0: Alors, le
4: sondage. Reconnecté sur Minitel.
1: À combien qu'on est?
0: Ouais, à combien qu'on est? J'arrive pas à lire. 10 037.
1: Ouais, en 10 037.
0: Mais j'écoute pas 103.7, hein, je vois pas le.
1: Non, 10 037, ok. Et donc, vous pouvez toujours nous appeler.
2: Moi, je suis toujours à l'arrière, mais je pue du cul, c'est
1: ça. Fildar, toujours à l'arrière avec le petit écho qui vient de me mettre. Et donc, vous pouvez toujours nous appeler.
2: J'ai des propositions pour France Info.
1: Oh, 0803 08 5000. Et donc, la question, c'est combien peut-on absorber de nourriture quand on est boulimique? Et on va s'écouter la boulimique des Restos du Cœur avec un bon jus. Hein? Henri m'enfile dans son break. Alors ça.
2: J'ai un truc dans la gorge.
1: Ouais. Et on se retrouve tout de suite après pour la suite et la fin du débat. À tout de suite.

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2: Et voilà, donc en fin de compte, c'était pas ce qu'on venait de ce que j'ai annoncé. Et c'était donc les Bee Gees avec Steno Line, donc la bande originale de La Fièvre du Samedi Soir.
3: Oh, génial.
2: Et voilà, donc
3: c'est génial.
4: Tu cartonnes, mon con.
2: Oh, ta gueule, toi, reste
4: poli. Tu cartonnes.
5: Je te limite.
2: Et alors, hey,
3: Gérard,
2: donc,
3: Gérard.
2: Quoi?
6: Oh, est-ce qu'ils t'ont placé une sonde anale?
2: N'importe quoi. Donc, on a toujours Bifidus.
1: Oui, toujours là.
2: Monsieur Mazur.
7: Oui, bonsoir, c'est Monsieur Mazur.
2: Henri.
8: Yes.
2: Et Poussette pour terminer.
3: Il est là, ça?
8: Salut, mon pote. Tu veux que je te foute un coup de gland pour te replacer la colonne?
2: Alors, Poussette.
7: Direct.
2: Poussette, tu vas voir si tu te manques pas une roue, je te dis au revoir.
8: Oh, salut, mon pote.
2: Au revoir.
3: Oh, putain, la répartie de...
2: Allez, hop. Celui-là, il va voir s'il lui manque pas une roue quelque part.
8: Ok, super.
2: Au revoir.
5: Eh ben.
2: Alors, Rigo, oui. Merci, Filda. Merci. Alors, Rigo, ouais. Une question IRC, parce que je vois que t'as allumé ton micro. Filda, s'il te plaît, tu me coupes pas mon micro sans arrêt.
3: Je coupe rien.
9: Il y a Dame sur IRC qui te demande le pourcentage de boulimique en France par rapport aux États-Unis.
2: Moi, ça c'est à peu près 50. Merci, Fildar.
9: C'est pas moi.
2: Merci.
9: Combien je
2: À mon avis, c'est. Je pense... Fildar, s'il te plaît, tu arrêtes, j'en ai marre.
9: Je pense pas que ce soit lui, mais vas-y.
2: Si, c'est lui. Ah. À mon avis, c'est 50-50. Hein.
9: Ah, d'accord. Et il y a Blue Cool qui voulait savoir si tu te laisserais sucer par une boulimique.
2: Non.
9: Si quelqu'un regarde.
2: Non plus.
9: Dans le 15e.
2: Non plus. Okay. Le 15e, j'en ai marre, vous me faites chier avec ça. Manu, oui.
10: Oui, on accueille Norman Tuttle.
11: Bonsoir à tous.
1: Salut Norman.
11: Ça va bien, bon anniversaire Rigo, mon pote.
2: Merci. T'appelles d'où?
11: J'appelle de Paris.
2: 101.9.
11: Tout à fait.
2: Ma punaise, on a pas beaucoup de personnes de province.
9: Hein.
2: Alors la question c'est combien peut-on absorber de nourriture quand on est boulimique?
3: Ça dépend des jours, hein. Ça dépend des
2: Alors, madame.
3: Quoi?
2: Oh,
11: madame.
2: Norman.
11: Bah en fait, ça dépend du boulimique, parce qu'il y a plusieurs degrés dans le boulimicide.

0: boulimisme. En fait, ouais, ouais, ça dépend des boulimiques. Je vais aller me coucher là parce que je suis fatigué.
1: Bon, d'accord, allez, au revoir.
0: Je vous dis franchement.
1: Allez, au revoir, c'est pas la peine.
2: Ça, ça dépend des sacoches. Hein,
1: non, non, mais,
2: des
1: sacoches, non, mais attends, l'autre, il me dit je vais me coucher, il va pas répondre, alors bonne nuit.
2: Norman Total, il va se coucher, je crois.
1: Henri.
3: Bah, ça dépend comment t'es boulimique en fait.
1: Non mais attends.
3: Parce que plus t'es boulimique, plus t'es gros, plus t'es gros, plus tu manges, et plus tu manges, plus t'es boulimique.
1: De toute manière, la nourriture, c'est fait pour quoi, à ton avis?
3: Bah, pour bouffer, bah oui.
1: Bon, de manière, si on est boulimique, c'est parce que...
3: Tu la prends dans le cul si tu veux, mais moi, personnellement, je la mange, quoi.
1: Henri.
3: Perso, mais attends, mais chacun fait ce qu'il veut.
1: Non, non, mais Henri.
3: Ouais.
1: Henri, pour l'instant, t'étais bien parti sur la réponse, mm-hmm. Donc tu continues à répondre correctement, ou sinon, je vais te dire au revoir.
3: D'accord, yes.
1: Ok.
3: Ouais, bien sûr, bien sûr.
1: Alors, tu réponds correctement maintenant.
3: Ouais, bah c'est bon, ça y est.
1: Ça y est.
3: Ouais, c'est fini.
1: Monsieur
3: oui.
1: Mazur.
4: Oui. Bon, écoutez, moi je vous répondrai l'équivalent de 4 porcs.
1: C'est-à-dire?
4: Eh bien, 1, 2, 3, 4 porcs.
1: Monsieur Mazur.
4: Oui, monsieur Gérard.
3: Pareil.
1: Je pense que...
4: Ah, attendez-vous, oui.
1: Je pense que pour l'instant, vous êtes en train de vous foutre de ma gueule.
4: Alors, mais absolument pas. Non, pas du tout. Vous demandez l'équivalent, enfin, combien de nourriture peut-on ingurgiter lorsqu'on est boulimique? Je vous réponds, environ l'équivalent de 4 porcs. Maintenant, il reste, n'est-ce pas, à décider de combien pèse chaque porc.
1: Mmh.
4: Non, je conseille, si vous permettez, je préconise pour un boulimique. Alors bien entendu, le but n'est pas de manger pour grossir, mais de manger pour se nourrir et faire un apport en vitamines surtout. Alors non, moi, je préconise essentiellement une race porcine qui nous vient de la ville de Troyes, qui est vraiment une très très belle race porcine. Les Spiroulots.
1: Bon, monsieur Mazur, au revoir.
4: Mais pourquoi, monsieur Gérard?
1: Au revoir, monsieur Mazur.
4: Mais pourquoi, expliquez-moi, monsieur Gérard.
1: Au revoir, monsieur...
4: Mais monsieur Gérard, vous ne vous êtes pas senti visé, j'espère.
1: Au revoir, monsieur Mazur. Monsieur Mazur, bonne nuit.
4: Monsieur Gérard.
1: Monsieur Mazur.
4: Un dernier petit détail.
1: Non,
5: monsieur Gérard.
4: Excusez-moi, juste un petit big up à monsieur Rigaud que j'ai oublié de tout à l'heure. Bon anniversaire, monsieur Rigaud.
6: Merci, monsieur Mazur.
1: Voilà. Alors, monsieur Mazur.
4: Monsieur Gérard, je vous embrasse.
1: Ok, ben moi, pour.
4: Avec la langue.
1: Au revoir.
6: J'ai une très bonne question de Blue Cool sur les RC. Il voulait savoir si tu aurais aimé avoir une fille boulimique.
1: Non. Non, parce que de toute manière, la boulimique, de toute manière, c'est quand tu manges. Et à force de manger, ça dépend ce que tu manges.
6: Mm-hmm.
1: Parce que t'as certains aliments qu'il faut manger normalement, pas trop, pas dépasser. Donc, mais ça, c'est vrai que c'est pas évident. Ce n'est pas évident là-dessus. Bifidus. Ah, Bifidus a raccroché.
5: Ça m'étonne quand même.
1: Ah, c'est bizarre.
5: Faisons un deuxième essai.
2: Bizarre.
1: Bah alors, qui c'est qui nous reste?
5: Bah, on a Bifidus, Henri Basmati.
1: Mais non, on y a dit au revoir, Henri.
2: Non, on a dit au revoir à
5: Monsieur Mazur.
1: Bah, qui c'est qui nous... Bah,
5: et on va accueillir un troisième auditeur qui s'appelle Purée Pousseline.
1: Alors, Purée...
5: Pousseline.
1: Pousseline?
5: Ouais.
1: Pas Mousseline?
5: Non, Pousseline.
1: Bah alors?
2: Oh là là, mais merde!
1: Mais c'est quoi là?
5: Je sais pas, faudrait faire un troisième essai peut-être.
1: Non mais Manu, Fildar, s'il te plaît, tu me... Alors Purée, Pousseline.
7: Ouais, salut.
2: Ah bah tu vois.
7: Ça t'appelles va, ça marche, nickel, tranquille.
1: T'appelles d'où?
7: J'appelle de Créteil.
1: 101.9.
5: Mais ce chien.
7: Ouais.
1: Bifidus.
8: Oui.
1: Oh mais ça y est là, vous arrêtez avec les lignes en direct là.
7: Qui est-ce qui a un clep là? Couché. C'est moi, il va se calmer, attends. Couché Pépette, couché.
1: Bon, Pousseline, au revoir.
7: Mais avec qu'à moi, j'ai rien dit là. Mais quel PD ce mec.
1: Ah bah alors là, tu vas te faire foutre, au revoir. Allez, terminé pour toi.
7: Viens Pépette, viens.
6: C'est quoi ton chien, c'est un Terre-Neuve?
7: Couché, non, c'est... non.
1: Allez, tu es... Manu.
5: Quoi, mais quoi
1: Purée Pousseline, au revoir.
5: Mais ça y est, Purée Pousseline, il est plus là depuis longtemps.
7: Pépette.
1: Bon, allez, on fait conclusion du débat parce que vous me faites chier là ce soir.
7: Attention, Pépette, papa va se fâcher, hein.
1: Allez, conclusion l'IRC.
7: Excuse-moi, Gérard.
1: Conclusion IRC terminée, c'est fini là. Vous me faites du bordel là tous les deux.
6: Ah, tu les prends un peu tard pour la conclusion, un peu tôt plutôt pour la conclusion.
1: Bah non, bah, de toute manière, apparemment, comme au standard, ils sont en train de foutre le bordel.
2: Non, c'est Manu qui déconne, hein, mais bon, nous on attend les questions.
6: Je sais pas ce qui se passe.
1: Alors, on a Bifidus.
8: Oui, je suis toujours là.
5: On a Bifidus.
1: Après,
5: rien. On a Bifidus, on a Henri.
7: Il y a Henri, ouais.
5: On a Je te pète au zen.
1: Quoi?
7: Je te pète au zen, bonsoir.
5: Je te pète au zen.
1: Stepette.
8: Stepette au zen.
1: Ouais.
8: C'est d'où ça?
1: C'est d'où c'est... T'appelles d'où?
8: Ouais, j'appelle de Nancy.
1: Nancy?
8: Ouais.
1: Ta fréquence
8: 82.8.
1: Avec un téléphone pourri.
8: Ah non, il y a du Larsen, c'est pas moi. Alors tu te calmes, mon téléphone, il est très bien, tranquille. C'est de la merde.
1: Vous ouais, c'est fou, ça.
8: Les mecs.
9: Oh, c'est de la caca, c'est vrai.
8: Vous êtes fous.
5: Et on a, aussi, Charles Ingalls.
1: Ouais. Quoi?
8: Salut.
10: Bonsoir Charles.
1: Charles, t'appelles d'où?
8: J'appelle de Walnut Grove.
1: Hein?
8: Walnut Grove.
10: Walnut Grove.
1: C'est où ça?
8: C'est à côté de. C'est une petite ville à côté de Sleepy Eyes.
9: J'aime bien tes bretelles, Charles.
1: Bah, tu me donnes ta fréquence correctement, s'il te plaît, parce que là, tu m'énerves.
8: 96.9.
1: Voilà, enfin.
8: Moi, je t'appelle en fait parce que là, j'ai un problème. Albert, il arrête pas de bouffer là.
10: C'est comme je les caries.
8: Albert, il arrête pas de bouffer, je sais pas ce que tu Moi, je joue du violon toujours au coin de la cheminée.
1: Dernière question.
5: Je crois qu'il s'est évanoui pendant un match de baseball et tout, c'est
10: sûr. Qu'est-ce qui a tombé?
1: Dernière question. Quel sport peut-on faire
8: si on est boulimique?
1: Quand on est boulimique, on va demander à Charles là.
2: Du bowling.
8: Ouais, c'était clair. Là, du bowling direct. Sumo, déjà, ça serait bien. Sumo, je crois qu'ils sont tous un peu boulimiques parce qu'ils sont. Enfin, ils doivent manger du riz.
2: C'est vrai.
1: Ouais. Voilà, de toute manière, les sumo, ils sont quand même gros.
8: Oui, ils sont gros, c'est vrai.
1: Gros, ils sont gros. Je pense que ça m'étonnerait qu'ils.
8: Il n'y a pas que les sumo.
2: C'est des gros muscles.
1: Bon, alors après.
8: Alors après, attends, est-ce que tu pourrais m'aider?
1: Non, non, mais quel sport? Quel sport? Oh là là là là là là.
8: Je prends trois briques.
1: Bon, d'accord. Allez, Charles, les trois briques. Au revoir.
8: Trois alors, briques, c'est quoi ton mot?
1: Tu vas faire les trois briques dans ton lit. Stepo, je sais pas quoi là.
11: Yo, c'est Menelka, Menelik à l'appareil. Bonsoir.
8: Au revoir.
1: Stepo.
8: C'est qui Stepo?
2: Je te pète au zen parce que
8: tu. Oh là là. Comment tu veux deviner?
12: Ouais.
8: Tu peux répéter la question, s'il te plaît?
12: Pétozen.
1: Allez. Putain, mais vous me faites chier, hein.
8: Allez.
1: Quel sport peut-on pratiquer quand on fait de la boulimie?
8: Bah ouais, bah...
1: De la boulimie.
8: Il n'y en a pas grand-chose, hein, franchement.
1: C'est-à-dire?
8: Bah pas grand-chose, c'est pas grand-chose. Il n'y a même aucun, à la rigueur, on va dire.
1: Ah bon, tu pratiques aucun sport?
8: Ah non, pas moi. Moi, je suis un grand sportif, moi.
1: Ouais, tu fais quoi comme sport?
8: Tout le monde le sait, ouais. Je suis un skater et tout. Je me pète le poignet, des trucs de ouf. Hein.
1: Ouais, tu fais de la veuve poignet, d'accord. On
8: a compris. Ok, d'accord.
1: Henri.
13: C'est normal, Ray, comment ça va?
8: Je te un coup de bite dans l'oreille, moi.
13: Plein de gros bisous musclés comme toi.
1: Okay. Manu.
14: Ça y est, j'ai coupé.
1: C'est professeur.
14: J'ai coupé, ça y est.
1: Henri.
8: Moi, je pense que pour les sports, ouais, c'est chaud. Tu peux regarder la télé en bouffant des chips.
1: Non. Quel sport peut-on faire?
8: Tu peux faire du ménage. Tu peux faire du ménage. Tu peux tondre ta pelouse, mais pas plus, hein, parce que y a pas moyen. Sinon, tu sais comment c'est. Vu que t'es gros, t'es tout de suite essoufflé.
10: Après, tu t'essouffles.
8: Ouais, tu t'essouffles et si tu perds ton souffle, bah tu peux pas. C'est tout.
10: Bah, t'es essoufflé, quoi.
8: Tu peux pas. Au mieux, tu fais des dominos. Je sais pas, un truc comme ça.
1: Pildar, s'il te plaît, tu me laisses mon micro allumé pour la dernière fois.
8: Qu'est-ce que t'as à dire?
1: Parce que Fildar, tu me laisses mon micro!
2: Mais il est allumé, moi j'ai mon micro d'allumé, regarde!
14: Ouais, tu vois,
2: tout le monde t'entend!
14: Hein.
2: Ah. Merde!
8: Ah, malheureusement!
1: Ouais. Non, mais de toute manière, c'est les derniers là!
14: Ouais, bah
1: hein.
14: J'en accueille un nouveau là pour finir! On accueille Laurent Broumed!
8: Bonjour, Laurent! Je continue, ça a bien marché!
1: Laurent, sur quelle fréquence?
8: Sur le sens 2.7.
1: Fildar, c'est la dernière fois que je te dis de me laisser mon micro allumé!
2: Il y a des baisses de niveau, j'y peux rien!
14: Il se passe des trucs bizarres quand même!
8: 102.7, tu es à Lille, c'est pourri de nord.
14: Attends, il cherche quelque chose dans ses poches.
1: 102.7?
8: Ouais, à Lille.
14: Zippo.
1: Alors...
14: Il a un de 27
2: non,
14: kilos.
2: Zippo, c'est un truc chez Star à deux fronts.
1: Alors, Laurent.
8: Mon frère, il joue à Calais hein, quand même.
1: Bon, Laurent, donc pour toi.
8: Pour moi, je sais pas, c'est quoi le mot?
12: En 4.
1: Quel sport peut-on pratiquer quand on fait de la boulimie?
12: Alors, sport.
8: Alors, sport.
10: En briques.
8: Il y a combien de briques?
12: En 4, je te dis 4.
10: 4 briques.
8: 4, alors.
12: Sport.
8: Gros pas.
12: J'ai dit pagne.
1: C'est
12: pagne.
1: Gérard.
8: Oh,
1: arrête.
12: Pagne.
8: Sodomie.
12: Non. Asiatique.
10: Cristalline.
2: Attends, il arrive.
12: Asiatique.
1: Tastonique, tarasma. Tu dégages, c'est si gros.
12: Pagne et asiatique.
1: Tu dégages.
2: Qu'est-ce qu'il y a?
1: Tu sors.
8: Bah, j'ai dit.
10: Sandy.
2: Qu'est-ce qui se
8: passe? Est-ce que c'est humain? Ouais, Sandy, c'est une pute.
2: Allez.
12: Je dis ri.
2: Attendez deux secondes, attendez.
8: C'est cool, on peut dire.
1: Non, tu vas pas m'enculer maintenant, je t'ai terminé, je peux.
2: Mais quoi, qu'est-ce qu'il y a? Bah attends.
1: Il y a rien.
2: Oh l'autre. D'un seul coup, il se met à boiter. Là, il y a un problème. Ah, il a voulu mettre un coup de pied, je me suis protégé, donc j'ai arrêté sa jambe.
15: Bah voilà pourquoi tu frappes aussi.
2: Il est fou quoi.
15: C'est normal, il a voulu se protéger.
2: J'ai pété le ménisque.
6: Ah, c'est chaud.
2: Donc j'ai esquivé une parade et donc je suis malencontreusement tombé sur sa jambe malade. Oui, ils sont là.
16: Continue
2: leur pyramide tranquille. Bah
16: si GG il veut, j'ai une jambe en plastoc en vrai.
12: Vas-y, reviens, Captain Crochet, reviens.
2: Et après, vous faites.
16: Tu l'as mis à Mawashigiri direct ?
2: Non, j'ai pas mis un coup de pied, tu vois, je me suis protégé avec mon pied.
12: T'as bloqué quoi en fait ?
2: Ouais, j'ai fait un bloc pass.
12: Ouais, ok.
2: Et ça, c'est triangle plus croix arrière. Hein.
12: Mais tu sais que t'aurais pu lui désintégrer la jambe. Hein.
6: C'était un beau combo.
10: Ouais. Il a mal le bousin.
12: Faudrait l'amener au skatepark, Gérard. Hein.
16: Il joue un vieux jeu Frogger, il s'en agglomérait, laisse tomber. Qui a joué à Frogger?
2: Il porte plein de contre.
15: C'est terminé.
12: Sa jambe de bois qui est bouffée par les thermiques, laisse tomber. Il est du xylophone là maintenant.
15: Je te jure, il a rien. Si ça se trouve, ma parole, tu morfles.
2: Fais ses âmes.
15: Tu as morflé.
2: Faut demander peut-être.
15: T'inquiète pas. Ouais, tu vas voir.
17: Arrête de donner des coups aux gens.
15: Il avait pas besoin de me refiler un coup sur les agrafes qui viennent de se...
17: Mais non, il a pas donné
15: mais si
17: coup, mais non.
15: Il l'a fait exprès, donc
17: mais
15: ça, c'est terminé.
17: Pas, mais sois pas comme ça.
15: Mais si. Quand tu l'as
2: attends,
15: pas vu
2: tu voulais me foutre un coup de pied, moi. J'ai mis mon pied pour éviter ton coup de pied, j'étais pas mis un coup de pied.
15: Tu m'en as mis un dedans. Je suis désolé, t'as retouché dans la plaque. Non, non, Manu, il a rien vu.
2: C'est vrai, moi, je témoigne, finalement. De toute façon, on a un truc dans le bureau, ça s'appelle une agrafeuse. Donne ta chambre.
15: Ouais, une agrafeuse, tu vas voir tout à l'heure. Je vais te mettre une agrafeuse. Allez, hop, terminé.
16: Ils prendront un bouton dans la liste en titane.
15: Hop, terminé, les deux
16: ans. J'ai vu mieux comme débat.
10: Ouais, tu m'étonnes.
2: Bon, tu fais la conclusion.
15: Bifulus, toi, tu fermes ta gueule. Parce que tu me coupes mon micro, maintenant tu dégages. Hop, je veux plus te voir. Je veux plus te voir dans les studios.
6: Assis-toi bien sur ta chaise, t'es bancal là.
15: Ouais. Bifidus.
12: Tu vas tomber.
15: Bifidus.
10: Oui.
15: Conclusion.
10: Bah, j'ai pas répondu, mais je veux bien conclure. Hein.
15: Bah, si tu veux répondre à la dernière question.
10: Non, j'ai pas envie d'y répondre. De toute façon, ta question elle était pourrie. Comme ton débat d'ailleurs.
12: Yes.
10: J'ai remarqué
12: balance,
10: que c'était le débat le plus pourri de l'année. Et ça me fait de la peine parce que ce soir c'était l'anniversaire à Rigaud.
15: Et si t'es pas content, le prochain coup, on te sélectionnera pas, d'accord?
10: Mais je t'emmerde.
15: Eh ben moi aussi, pétasse. Voilà. Henri.
12: Ouais, bah écoute, c'est vrai que moi je trouve que les débats ils étaient mieux quand t'avais encore tes plaques. Parce
15: bah ouais.
12: que t'as dû perdre ton sens du débat en même temps que les plaques. Et puis sinon, moi je connais un bon truc. Ah oui, je voulais te dire pour ta copine qui est quand même un peu boulimique, hein, on en a pas trop parlé, je suis respect. Moi j'ai un truc pour elle, si elle veut maigrir, il suffit qu'elle ne monte pas
15: Manu,
12: du frisquise trois fois.
6: Manu, je crois qu'il t'appelle,
12: Jérôme. J'ai envie de câlin.
6: Je sais pas.
10: Alors moi, Sandy,
12: voilà.
10: J'adore la sodomie.
12: J'ai envie de câlin.
6: Mais quoi ?
15: C'est même pas la peine. C'est même pas la peine qu'on. C'est même pas la peine qu'on continue de faire une conclusion.
2: On avait encore, je te
15: pète. Ce n'est pas la peine. Ce n'est pas la peine de faire des conclusions avec quand j'entends dire j'ai envie de câlin et c'est ça. Donc terminé. Terminé. Bah taire-toi même, connard.
12: Ouais, non, mais c'est tout.
15: Allez, hop, au revoir.
2: Je coupe. Vas-y, on a encore Laurent Broumed. On n'a pas fini, c'est le ping-pong.
16: Ouais. Alors, la conclusion, bon, déjà...
2: Mironton ou Barjabule?
16: Moi, je prends Mironton.
6: Combien de cases?
16: 4.
2: Ok.
16: Alors, la super pyramide. Alors, le premier mot...
2: Moi, je dirais...
16: C'est pas chaud.
15: Conclusion.
16: C'est pas chaud, donc c'est...
15: Allez, bonne nuit. Bonne nuit.
16: C'est pas une dent.
15: Conclusion.
2: C'est pas une dent gencive, froid gencive. Okay,
16: voilà.
15: Conclusion de l'IRC.
16: Alors
6: c'est quoi? Énormément.
15: Manu, tu...
2: J'ai froid aux gencives.
6: Qu'est-ce qui se passe?
2: Tu vas faire mal.
15: Arrête, j'ai Manu, tu me l'attends.
2: T'as vu de radiateur?
15: Tu me
2: l'attires. Attends, je suis en train de jouer. Y'a plus de chauffage.
6: Faut pas déboîter ta jambe encore.
2: Foyer.
15: Ouais.
2: Vas-y, à toi.
15: Conclusion sur l'IRC.
6: Alors, conclusion sur l'IRC où on a quand même fini à énormément.
15: C'est-à-dire?
6: C'est-à-dire presque 11 000. Tiens, on a fini à 10 937. On a failli faire 11 000. Apparemment, les auditeurs ont trouvé que ça gueulait un peu trop, malheureusement.
15: Alors, conclusion pour eux?
6: Alors, conclusion IRC de Yankee. Avec un boulimique, on a le gras. Avec un diabétique, on a le sucre. Vive les crêpes. Et encore merci, GG, d'avoir sauvé Willy.
15: D'accord, celle-là, ça m'aurait étonné. Après,
6: conclusion de Cusard qui dédicace Turpentine en disant que ton débat avait peut-être ni queue ni tête comme toi, mais il était enfoui avec des bourrelets de ton cachalot qui a toujours envie de câlin.
15: Oh là là là là. Alors mon cachalot, il l'emmerde.
6: J'avais pas eu le temps de lire la fin.
15: Et après,
6: Cody qui dit que GG est toujours un obèse de la connerie et puis il ne sait toujours pas se servir de son cerveau sauf aux chiottes de la loco.
15: D'accord, bah ils vont se faire foutre alors que j'y vais plus.
6: Voilà. Et pour finir, conclusion de Destroy qui dit plus il y a de boulimiques, plus on rit en se foutant de leur gueule. Oh, ça c'est vilain ça.
15: Ouais, de toute manière il fait ce qu'il veut, de toute manière s'il a envie de dépenser son pognon, c'est pas mon problème. Donc voilà. Qu'est-ce que je voulais dire moi sur le débat
18: ce soir.
15: Donc on a fait quand même 10 937 apparemment.
6: Voilà.
15: Donc c'est le dernier.
6: Ah bah ça augmente encore là.
15: C'est le dernier.
6: Ouais, c'était le dernier.
15: Dernier chiffre qu'on peut annoncer là ce soir à 2h15.
6: On peut. Vas-y.
15: Donc alors, qu'est-ce que j'ai à dire sur le débat Phil Dart, tu arrêtes de te foutre de ma gueule parce que j'aime pas qu'on se foute de ma gueule.
6: C'est vrai.
15: Donc t'as fait du boulot de merde. Manu, comme d'habitude, vous savez pas faire du boulot. Alors heureusement qu'il est revenu. Bon, tu dégages.
2: Bien fait.
15: Bon. Là-bas, tu mets
19: ton micro.
15: Tu arrêtes?
2: Attention.
6: Pas de bon, ça va
2: ta jambe est fragile.
15: Fais gaffe parce que tout à l'heure ça va être les bounty que tu vas recevoir.
2: Seule jambe, moi je m'en fous ça.
15: Bon, Manu, tu mets à ton micro une fois.
19: Deux fois.
15: T'attends ton micro.
2: Deux fois et demi.
15: Chaud. Bon, merci.
2: Adjugé, vendu.
15: Donc, qu'est-ce que je peux dire? Bordel, encore, comme d'habitude, comme tous les jeudis. Tous les derniers jeudis de chaque mois, c'est toujours le bordel avec vous. Hein. On n'arrivera jamais à... Qu'est-ce que c'est que ce site hein?
6: Radio Gérard.fr.fm.
15: Qu'est-ce que c'est?
18: C'est ma mère, elle est fan de toi.
6: Retrouvez tout Gérard.
15: Ouais, tu te...
18: Ma mère, elle est fan de toi, elle t'a envoyé des cotons-tiges.
6: Oh, c'est gentil.
18: Je te les file.
15: Hop.
18: Je s'appelle Monique.
15: Ouais, ben.
18: Hop là. T'en veux pas?
15: Tu te l'écarres dans ton cul. Donc, qu'est-ce que je veux dire? Ben, toujours des débats.
2: De merde, c'est pas un débat de merde.
15: Non, mais de toute manière, toujours le bordel avec vous deux. Ça changera pas. De toute manière, je sais pas.
2: C'est pas maintenant que ça va changer, hein.
15: Je pense qu'à la rentrée.
2: Tu sais, s'il n'y avait plus de bordel, je crois que ça marcherait plus, donc.
15: Ah ben, de toute manière, je pense qu'à la rentrée, c'est même pas la peine qu'on essaye de faire quelque chose ensemble.
18: Ah non, on t'a pas dit, t'es plus là.
2: Oui.
15: Ah, t'en sais rien, ça.
2: Hey,
15: de toute manière, toi, tu vas sur France Info, l'autre, tu vas sur.
18: Moi, je vais sur Scouille.
15: Lui, il va sur Nostalgie.
6: Tu me rejoins à Europe.
18: Ah oh ouais, chaud.
15: Donc, ce soir, qui c'est qui est.
2: C'est Rico.
15: C'est Rico pour la nuit sans pub jusqu'à 6h demain matin. Mmh. Donc demain après vous allez retrouver Bob et Marine,
2: oui.
15: Bob, Martin et Gwen.
18: C'est pas Michael.
15: Donc Max sera à la loco vendredi soir.
2: Ouais.
15: Samedi soir il sera où? Parce que je voudrais bien le savoir.
2: Au TGV.
15: Ouais, c'est ça. Fous-toi bien de ma gueule. je vais te dire une chose.
2: Monsieur, c'est pas moi qui t'a donné ça. Hein.
15: Non, mais quand...
2: Non, il sera au complexe Le Carré à Dijon.
15: Ben, je peux l'avoir.
2: Ah, tu peux répéter, ouais.
15: Ouais. Parce que c'est pas à toi de l'annoncer. Merci.
18: C'est moi d'annoncer.
2: Donc, Max sera au complexe Le Carré à Dijon.
15: Planning,
18: je crois que Max sera au Carré à Dijon samedi.
2: Au Carré au complexe de
18: Le
2: Dijon.
18: Le Carré à Dijon.
2: Allez-y, nombreuses.
18: Soirée tech.
2: Allez-y, nombreuses.
18: Au Carré à Dijon, samedi soir.
15: Donc,
18: dimanche, il y a Cool Chain dans Eclectic.
15: Ta gueule, toi! C'est pas toi qui commande le jeudi, c'est moi!
2: Il y a une soirée skateboard fun, non, demain à HL, non?
18: Ouais. Cosa Nostra Skatepark, show.
15: Allez! On va s'écouter sans contrefaçon, je suis un gros ton. Et Max sera samedi
2: au Carré à Dijon. Ouais.
15: Vendredi
18: à la
15: soir, à la loco,
18: salle du bac, à Oustek.
2: Donc il sera donc complexe. Attendez, il est parti.
6: Il court après.
15: Il court après un petit
6: fils de barbe.
15: Oh là, chaud.
6: Chaud.
2: Donc chaud. Max sera où?
18: Au Gérard. Carré à Dijon, non?
2: Je sais pas.
6: J'ai pas suivi.
2: On va le savoir.
15: Ouais. Bon, vendredi.
2: À la loco.
15: Bon, toi, tu fermes ta gueule, c'est tout, c'est moi qui parle.
18: Salle du bar.
15: Vendredi, Max, loco.
2: Donc, il y aura Morgan, Groove Dance.
15: Ouais, mais on peut savoir avec qui, non?
2: De quoi? Il sera peut-être avec sa copine, Morgan, je sais pas.
15: Avec qui sera Max?
18: Jean-Marie
15: Couille,
18: non?
15: Qui c'est que. Max!
2: Il ira peut-être avec sa sœur.
15: Oh putain, vous me faites chier!
2: Je sais pas, moi, avec qui il va, Max. Mais il va avec qui, Max, à la loco?
18: Je crois que son frère, il a pris une bouteille là-bas, il va y être.
2: Avec son père, peut-être avec son père Eric, ou je sais pas.
15: Mais il me donne rien, ce con!
18: Oh putain, on t'a donné, on te donne.
2: Mais avec qui où?
15: Allez, allô, quoi, espèce de connard?
5: Mais il est solo.
2: Bah, il est solo, il fait un morning.
5: Un set, hein, il fait un mix.
2: Il fait un mix.
15: N'importe quoi.
2: Non, mais il y a DJ Battery, là.
5: DJ Star, DJ Electrique.
15: Et... Max, à la loco vendredi soir et samedi 29 avril, au complexe, à Dijon. Donc, allez-y nombreux, parce que apparemment, je crois que c'est la deuxième fois qu'il y va, je sais plus.
2: Non, c'est la première fois. C'est où? C'est à Dijon.
15: Merde.
5: C'est au complexe Le Carré, c'est ça, à Dijon?
15: Merde. Allez vous faire foutre tous les deux. Donc voilà. Qu'est-ce que je pouvais annoncer d'autre? Rien d'autre. Donc on va s'écouter.
2: Bah, le complexe Le Carré à Dijon.
15: Et dimanche il y a Cool Chain.
5: Dimanche il y a Cool Chain. Et si vous voulez poser des questions déjà au répondeur 0140 521 521, elles sont les bienvenues. Merci.
2: Voilà. Et Cool Chain, il fait partie d'un groupe
15: NTM.
2: Ah ouais.

0: Bah dis-lui ce qui t'est...
1: Non mais c'est quoi cette histoire avec Henri là?
2: Henri?
1: Oui. Quoi? Tu connais pas Henri?
2: Si.
1: Ben comment que ça se fait que tu l'as appelé?
2: Je l'ai pas appelé moi.
1: Ah ben si, hier Henri est venu, il m'a engueulé.
2: Non, je l'ai pas appelé, j'ai pas son numéro, j'ai tout mis à la poubelle. Comme ça j'ai pas d'histoire.
1: Ah bon?
2: J'ai plus rien.
1: Ouais.
2: Comme ça j'ai pas d'histoire, j'ai plus rien, moi j'ai ma vie, je m'occupe plus des autres.
1: Ah oh bah moi aussi j'ai ma vie. Hein. Voilà. Et puis moi je suis encore tranquille.
2: Ouais moi aussi.
1: Moi je suis peinard.
2: Et je vais bientôt quitter le foyer, alors c'est bon.
1: Oh bah moi je m'en fous. Hein.
2: Bah je te dis quand même parce que t'es...
1: Non mais attends, moi je te l'ai fait quitter une fois.
3: Non mais c'est quand même ton ex, donc c'est normal qu'elle elle a envie de te tenir au courant un petit peu de ses histoires. T'es quand même content pour elle, non?
1: Oh mais moi, parce qu'elle veut. Hein.
3: Non mais d'accord, elle a bien compris.
2: Ouais,
3: mais
2: t'es content. J'ai des nouvelles de toi par Fun Radio des fois. Je t'entends des fois.
1: Tu m'entends pas beaucoup parce que je viens qu'une fois.
3: Ah, enfin, la dernière fois, t'es passé à l'antenne, tu vois, donc des fois tu passes. Puis on a dit.
1: Je viens pas souvent.
3: Enfin, quand même, c'est quand même trop.
2: Par semaine, je t'entends. C'est
3: bah ouais.
2: Tout. Voilà. Moi, je suis contente pour toi, t'as une copine, voilà.
1: T'inquiète pas, et puis ma copine, je m'entends bien avec elle.
2: Bah oui. Bah nous, on s'entendait pas du tout, hein, je crois pas. Hein.
1: Non, mais...
3: Au début, quand même, je me souviens, et c'était...
1: Non, mais...
3: Je me souviens que vous étiez dans la cabine tous les deux,
1: et
3: vous
1: étiez en train de vous taper dessus. Moi, Christine...
2: Ouais.
1: Christine, il y a un truc que je te reproche. Comment que ça se fait que t'as dit à dire que je te piquais 2 francs,
2: hein?
1: Alors que c'est faux?
3: Ouais, on a même entendu dire que tu lui volais, qu'il t'avait volé des euros.
2: Des euros, c'était pas avant. Des sous, oui, il me piquait des sous, c'est vrai.
1: Ouais. Ah ouais. Combien?
2: Ah, je m'en rappelle plus, ça.
1: Ouais, tu t'en rappelles plus, alors moi je m'en souviens très bien.
3: Maintenant, il y a de l'eau
1: moi,
3: qui
1: tout
2: allez,
1: moi,
2: on
1: moi,
2: te... le passé.
1: Non, mais attends, moi le passé, c'est peut-être pour toi, c'est du passé. Pour moi, c'est pas du passé.
3: Ouais.
1: Parce que moi, je vais te dire une chose que maintenant, moi j'ai des problèmes, c'est que maintenant, on ne fait plus confiance.
3: Ah, ça c'est vrai qu'il a beaucoup perdu à cause de toi. Depuis, plus personne ne...
1: Alors, je vais te dire une chose.
3: Moi, je veux bien lui prêter des pièces de 10 francs, mais je lui prêterai jamais 2 francs. Parce que 2 francs, j'aurais trop peur qu'il me les rende pas.
1: Mais jamais j'ai été piqué 2 francs ou 10 francs, comme tu as été le dire sur l'antenne.
3: Bah, tu peux le dire, Gérard, maintenant. De toute façon, il y a prescription, c'est bon, hein? C'est vieux.
1: Alors, je vais te dire une chose, je t'ai jamais volé de l'argent, c'est faux. Là, t'as été mentir.
3: Christine.
2: Non, j'ai pas menti.
1: Si, tu mens.
2: Non.
1: Bon, attends. Je t'ai déjà volé de l'argent?
2: Ah si, tu m'as déjà
1: dit. Quoi,
3: toi, elle le dit.
1: Attends. Et à chaque fois que tu me laissais ta carte, j'allais te chercher ton argent et je te le ramenais.
3: Ah,
1: alors viens pas me dire que je te piquais de l'argent, c'est faux. T'es une menteuse.
3: Est-ce que tu te mettais
1: T'es une menteuse. T'es une menteuse. Alors c'est terminé, moi je te parle plus. Au revoir.
3: Non, mais que tu... Peut-être que tu te mettais un petit billet dans la poche. C'est ce qu'elle dit. Mais parle. Si tu t'en vas, c'est comme... Mais quand tu t'en vas,
4: ça veut dire que t'es coupable, ça.
3: Si tu t'en vas, c'est comme si tu fuyais. Rallume le micro, Rigo, si tu peux y penser. Juste voilà comme ça. Qu'est-ce qu'il y a, Rigo? Si tu t'enfuis comme ça, c'est que quelque part t'as quelque chose à te reprocher.
1: Non, c'est une menteuse.
2: T'es un menteur.
1: Comment?
2: T'es un menteur.
3: Bah, parle devant ton micro, France, Christine. On t'entend pas.
2: T'es un menteur.
1: Ah ouais, je suis un menteur.
2: Oui.
1: Alors c'est pour ça que c'est mon beau-père qui est venu te chercher avec sa voiture pour tes affaires. Et après t'as été voir Myriam pour aller tout mettre chez elle. Alors toi t'es encore pire, t'es une menteuse.
2: Non,
1: en plus tu voulais t'installer chez elle. Alors arrête, t'es une menteuse.
2: C'est qui?
1: T'es une menteuse.
3: Ouais, Gérard,
1: t'es une menteuse, ta gueule. La tienne, les connasses.
2: Va te faire enculer.
1: Toi-même, pétasse.
2: Oh là.
3: Ah bravo Gérard, t'as réussi. On rappelle Christine quand même pour s'excuser.
4: Ouais, obligé.
3: Au moins du comportement. Attends, non mais d'accord.
2: Disons,
3: oui François.
2: Max, ouais. Je voulais pas que ça se finisse comme ça moi. Moi c'était un petit canular très gentil, moi c'est tout, mais.
1: Non, je voulais pas.
2: Je voulais pas que ça dégénère. Hein.
3: Elle est là ou pas? Attends, merci, j'ai enlevé mon.
2: Ça m'étonnerait qu'elle décroche là.
3: T'es là Christine? Christine décroche, je voulais juste m'excuser, c'est Max, je voulais juste t'excuser. Christine, merde, on va pas faire les enfants, bordel, merde, on est des adultes. On s'excuse, Christine, décroche.
2: Elle décrochera pas. Hein.
3: Allume ton micro, Gérard, s'il te plaît, merci.
1: Et parle plus fort, Olivier. Non, mais parle encore plus fort, si tu veux.
3: Allez Christine, merde, fais pas la grosse là. Fais pas l'enfant, je veux dire.
1: Mais non, elle décrochera pas, elle décrochera pas.
3: Elle pourquoi, elle, parce qu'elle a peur.
1: Mais non, elle est dans un foyer. Elle a peur.
3: Elle sait qu'elle a tort.
1: Bah oui, elle a tort.
3: Pourquoi? Parce qu'elle t'as jamais volé de l'argent.
1: Bah non.
3: Juste des billets, quelques petits billets, non?
1: Non, non, même
3: rien
1: pas.
3: Rien du tout.
1: Même pas. J'ai...
3: Un petit restaurant, un petit peu un chéquier.
1: Non, non, non, non. Elle avait même pas de chèque restaurant. Alors c'est une menteuse.
3: Elle a même dit. Elle nous a dit qu'une fois t'avais volé son carnet de tickets restaurant. Il y a quoi? Il y a une semaine.
1: C'est une menteuse.
3: Sur le répondeur.
1: C'est une menteuse.
3: On va écouter le message répondeur. On va écouter. Il y a un message répondeur d'elle. On va raccrocher. Elle disait, il m'a volé il y a un an ou deux. Il m'a volé mon argent dans mon portefeuille.
1: Ouais, comme quoi.
3: Dans
1: comme
3: des
1: quoi.
3: Tickets restaurant.
1: Ouais, mais après elle disait, il jouait pas, c'est ça?
3: Ouais, bah
1: n'importe quoi. Alors qu'elle arrête de dire ces conneries, qu'elle reste où qu'elle est, ça vaudra mieux.

0: plutôt tranquille. Bon, c'est vrai, quand il paralyse une ville ou
1: une jambe.
0: Route ou des trucs d'essence, c'est pas cool.
2: Mm-hmm.
0: Mais en ce moment, ça va.
2: Ouais, ben, je pense pas, hein.
0: Mais si,
1: on fait aller.
0: C'est des tartes avec,
2: François.
1: Oui, c'est en cette période, tu sais, c'est le jeu, c'est en cette période électorale, c'est normal qu'ils manifestent. Parce que c'est justement la bonne période pour manifester, pour demander à avoir un petit peu plus d'argent, que ce soit les infirmières, tout le monde, quoi. Hein.
0: Les
1: étudiants, tout le monde a besoin d'argent.
0: Mmh. Tu trouves ça normal, Gérard, que les médecins fassent grève, toi?
2: Non, mais attends, laisse venir, après je vous répondrai, moi. De toute manière, je suis contre...
1: Ouais, je voulais te poser une question, Gérard. Est-ce que tu trouves ça normal que les infirmières fassent grève?
3: Et les médecins?
2: Jean-Louis, pour l'instant, il n'a pas répondu, après je vous répondrai.
4: Bah, écoute, moi, Gérard, je suis chauffeur de bus pour la RATP.
0: Ouais. Hein.
4: Et je fais souvent la grève,
2: mmh.
4: car on se fait trop souvent agresser.
2: Mmh.
4: Et il y a trop de gens qui nous disent que oui, il faut pas faire la grève, patati, moi je dois aller au travail. Et ben moi je dis non à ces gens-là, car j'en ai marre de me faire tabasser la gueule dans mon bus tous les matins. C'est tout.
2: Je suis tout à fait d'accord avec toi, c'est ce qui vient de se produire encore il y a ce week-end là sur Marseille, malheureusement.
0: À Marseille,
2: il y a encore un chauffeur qui s'est fait incendier.
0: Okay.
2: Et donc là ça a été carrément, il a eu le temps de retirer ses vêtements, mais il a quand même été brûlé. À Lyon, ils sont en grève depuis maintenant 7 jours, on sait pas pourquoi eux.
1: Ouais.
2: Mais ce qui est pour médecin, infirmière, dentiste
1: ou autre
2: service comme ça, ça c'est
1: dégueulasse.
2: C'est dégueulasse, non, parce que c'est quand même ça commence à devenir long. On leur promet des trucs et puis en fin de compte ils ont pas encore obtenu ce qu'ils voulaient
3: regarde, attends, un toubib ça gagne 40 ou 50 000 balles par mois.
2: Attendez, faut quand même dire que les médecins ils veulent être à 2 euros sur
0: 2 euros, non mais...
2: Non, 20 euros.
0: Mais ça, ils ont tous des villas, tu crois qu'ils ont besoin de gagner plus?
2: T'as des infirmières libérales ou autres infirmières qui...
3: Libéraux. Des infirmières libéraux, pluriel.
2: C'est bon, hein.
0: C'est du pluriel.
2: D'accord.
1: Il
2: y en a qui se font quand même, je sais pas combien par mois, d'accord.
1: Je savais même pas que le bœuf, elle est infirmière.
2: Qui?
3: Qu'est-ce qui se passe?
2: Qu'est-ce que t'as dit, là?
3: Ouais, c'est pas grave, allez.
2: Ouais, commence pas, parce que sinon, force ou...
3: Non, c'est pas moi, je faisais juste qu'intervenir, hein.
2: Non, mais je te préviens. Mais de toute manière, c'est vrai que là, on n'est pas tellement... on n'est pas gâtés, hein.
3: Ouais, et toi, Gégé, toi qui a quand même... t'as eu des métiers style routier, agent de sécu, gardien de nuit, tout ça.
2: Agent de sécu, qui c'est qui t'a dit que j'étais agent de sécu?
3: Bah toi, t'as été agent de sécu avant quand même.
2: Ah ouais, dans le gardiennage.
3: Ouais, dans le gardiennage.
2: Ah ouais, non mais attends, c'est pas pareil là, faut pas confondre. Moi j'avais compris la sécurité sociale aussi, moi,
3: bah
2: c'est
3: non,
2: pour ça.
3: Non, agent de sécu, pas agent de la sécu.
2: Eh, j'ai oublié, il y a aussi les étudiants aussi quand même, qu'en ce moment, ça va mal pour eux aussi. Hein.
1: On va dire,
2: mal,
1: hein. Camarade Guérard, j'aimerais te poser une question.
2: C'est qui?
1: C'est François Birout. J'aimerais te poser la question suivante, parce que j'ai eu connaissance que tu faisais le métier de routier. J'aurais aimé savoir si tu étais syndiqué.
2: Non. Bah non, mais comme je conduis plus, et puis de toute manière, Max a eu un routier tout à l'heure, c'est quand même leur gagne-pain aussi, hein.
3: Ouais, mais est-ce que toi, t'as déjà fait grève quand t'étais, c'est ce que je voulais te demander, quand
2: t'étais... Bah, de toute manière, on était bien obligés parce qu'on pouvait pas sortir, alors.
3: Ah, et dans le yaourt aussi, il y avait des mouvements de grève ou pas, ou c'est vraiment spécifique à certaines professions?
2: Bah, ça dépend, hein.
3: Ça dépend?
2: Si personne n'était ravitaillé, automatiquement, on pouvait pas servir, hein. Ça, c'est, faut bien se mettre ça dans la tête, hein. Voilà.
4: Gérard, quand tu te faisais casser la gueule en tant qu'agent de sécu, tu faisais la grève après ou pas?
2: Non mais attends, et toi tu commences déjà pas...
3: Comme les chauffeurs de routier, bus, c'est ça qu'il veut dire.
4: Moi je me suis fait retourner la tête par une petite grand-mère de 80 piges.
2: Ouais c'est ça,
4: arrête,
2: tu vas pas me dire qu'une nana, une vieille de 80 balais, t'as osé te casser la gueule? Non mais attends,
4: peut-être un peu moins, mais elle avait un attirail plutôt dangereux.
2: Ouais, c'est quoi comme attirail?
4: Une bombe lacrymogène, attention.
2: Ouais, bah attends,
3: c'est bon. Un B en bulle.
2: Ouais, c'est bon, on va pas s'éterniser sur là.
3: GG, dernière petite question. Si toi t'étais chauffeur de bus, par exemple, est-ce que t'accepterais de te faire cracher dessus comme chauffeur de bus?
2: Non, mais ça, je vais te dire une chose que...
0: Il faut bien faire cracher dessus. Hein.
2: Non, mais ça, de toute manière, faut bien se dire une chose, que s'il y a des trucs comme ça, automatiquement... Maintenant, c'est vrai qu'ils ont promis.
3: Dans les vidéos que j'ai vues, tu te fais cracher dessus.
2: Non, mais ça, c'est autre chose. Mais il y a certains trucs bon qu'il faut bien se mettre dans la tête, c'est qu'ils ont promis des trucs pour la RATP, ouais. qui est toujours pas mis encore en service.
4: Toujours pas.
2: Donc
0: ils ont raison.
4: On demande des cabines protectrices, rien du tout.
2: Voilà.
0: Même pas des chiens, rien.
1: Même pas de gilet pare-balles,
4: rien du tout.
2: Que dalle. Non mais il y a que chi. Voilà donc allez, c'est bon, ça y est, stop. Terminé pour cette question, on y va. Alors, seriez-vous prêt à faire grève si on vous le demandait?
0: Ah.
2: Alors, force ouvrière.
3: Force ouvrière. Écoute, ouais, moi, j'ai fait la grève il n'y a pas encore très très longtemps, là. C'était la semaine dernière. On a fait une journée de grève. Parce qu'il faut savoir que dans ma profession, je suis fossoyeur de métier. Donc, faut savoir que quand même, dans notre profession, c'est pas facile tous les jours. On travaille en extérieur.
0: Un peu mort, un peu métier, quand même.
3: On travaille en extérieur dans le froid. L'hiver, quand c'est gelé, la terre, elle est gelée. C'est dur, tout ça. Donc, on a fait une journée de grève la semaine dernière. Donc, ouais, moi, je pas de problème. Je fais la grève quand il faut avec les camarades. On fait le piquet de grève avec le petit feu. On sort les saucisses, les bières. Et puis voilà, c'est ça, le piquet de grève aussi.
2: Ça, c'est le truc pour les... Ça, c'est quand les routiers s'y mettent. Hein.
3: Ouais, mais tu vois, il y a un esprit piquet de grève, en fait. C'est un petit peu un esprit, une communauté. On est entre potes, on boit des binous, on bouffe des gaises. Et voilà, c'est bon, quoi.
1: Les trotskistes.
2: Non, mais de manière, ça a toujours été comme ça. Hein. Faut voir quand ils se mettent en grève. Quand ils se sont mis en grève, les routiers, faut dire qu'ils ont.
3: Quoique binous saucisse, toi, c'était grève à la maison tous les jours, alors.
2: Ouais, je pense. Hein.
3: Ouais.
2: Arlette, la gadou.
0: La goudou.
2: Oh, je dirais ce que je veux.
0: C'est pas pareil.
2: Je m'en fous, c'est la gadou, puis c'est bon.
0: La goudou. Moi, je trouve que c'est un peu à tout le monde de décider s'il a envie de faire grève ou pas, quoi. Mais si on me demande pourquoi pas, si je suis payé.
2: Non, mais attends, si tu fais grève, t'es pas payé, hein. Faut pas rêver, là.
0: Ah, mais moi, je t'explique, parce que moi, quand je fais grève, je travaille dans une banque, hein. Quand je fais grève, je n'accepte de réintégrer mon poste que si je suis payé. Si je suis pas payé, je
2: comprends. De manière, s'il y a des grèves à l'heure actuelle, c'est pour essayer d'avoir une augmentation, hein.
0: Bah oui. En général, tu fais ta grève pour gagner moins, hein.
2: Bah oui. Normalement, hein. Mais il y en a, on sait jamais.
3: Regarde, GG.
2: Ouais.
3: Tu parles d'augmentation, mais les étudiants, quand ils font grève, c'est pas pour avoir une augmentation, ils sont payés 0 francs à la base.
2: Ouais, non, mais eux, quand ils font grève, c'est pour obtenir plus d'instituteurs et tout ça, et que ça soit mieux surveillé. Ouais. Parce qu'à l'heure actuelle, on peut.
3: Tu crois que les étudiants de 22-23 ans, ils font la grève pour avoir plus d'instituteurs, toi?
0: Ouais, je pense que oui. Hein.
2: Il y en a qui le font, oui.
0: Bah oui. Ouais,
2: mais
0: oui.
2: Pour avoir plus de sécurité, parce qu'à l'heure actuelle, il n'y a plus de sécurité dans les lycées.
3: Ah, ça, c'est vrai.
2: Et j'ai vu ça.
3: Tu fais un débat sur l'insécurité pour coller à l'actualité là.
2: On verra.
3: Une petite suggestion comme ça.
2: On ne sait pas, on verra. C'est pour parler, mais il y a pas mal de sujets. Si vous avez des sujets à
3: l'insécurité, la délinquance, tout ça.
2: À me proposer sur les débats, vous écrivez à l'attention de Gérard Pen Radio, 22 rue Bayard, 75008 à Paris.
1: Un petit débat sur le football, ça pourrait le faire.
3: Voilà, la Coupe du Monde là.
2: Non, mais c'est bon, le football, on l'a fait. On a fait déjà la Formule 1 il n'y a pas longtemps.
4: Ah, mais le football et la Formule 1, c'est pas la même chose.
2: Non, c'est bon, allez. On accélère. François.
1: Ouais. Bah moi, en tant qu'étudiant, c'est vrai que j'ai fait grève la semaine dernière, là, parce qu'on luttait contre les locaux complètement insalubres. Et voilà, on a fait grève parce que, bon, ça peut plus durer, quoi. On peut plus étudier dans des bonnes conditions. Les profs aussi nous ont rejoints, ils sont sous-payés, donc normal, on fait notre droit de grève, comme tout le monde, comme les infirmières, comme les médecins.
2: Et Jean-Louis, pour terminer,
0: vous êtes pas payé.
2: Non, comme il est étudiant, il est pas payé, hein.
1: Bah non, je touche le RMI. Hein.
2: Jean-Louis.
4: Je te dirais que si mes collègues ont une bonne raison de faire la grève, aucun problème, je suis, car j'en ai marre de me faire taper dessus de toute façon.
2: De toute manière, c'est ce qu'ils font tous à l'heure actuelle, hein, maintenant.
0: Exactement. Gérard, qui c'est qui décide qu'on fait la grève?
2: Ben justement, on va en parler. Hein. Ah. On va en parler. Alors, la troisième, c'est... Ben, de toute manière, j'ai répondu en même temps que vous, donc c'est bon, hein, vous avez eu tous les stats. Alors, on va faire quand même un petit stat. C'est à la question, trouvez-vous qu'il y a trop de grèves en France? Alors, il y a 35% des gens qui répondent non. 12% des gens répondent les autres oui, mais nous non. 3% répondent ça dépend des jours. Et 50% des gens ne pensent pas répondre à cause de je ne sais pas quoi.
0: Ah, c'est là qu'on regrette Manu. Hein.
2: Voilà. Ben, parce qu'on n'a pas des stats. C'est une nouvelle équipe que j'essaye de former.
5: Ah là là.
0: Ah ouais,
2: mais c'est pas évident. Parce que, Aurélie là,
6: oui.
2: Comment ça se fait que les 50% des gens qui disent, des gens ne peuvent pas répondre pour cause de
5: Attends,
2: alors c'est bien.
5: C'est peut-être un problème d'imprimante, hein, montre-moi.
2: Parce que j'ai pour cause 2 et je sais pas ce que vous me mettez derrière.
4: Bah, c'est peut-être la grève aussi, l'imprimante.
5: Hein. Bah, ouais. Je crois, hein.
2: Bah, je crois
5: parce
2: que.
5: En grève ce soir, c'est
2: apparemment, on n'a pas d'internet.
5: C'est Internet qui était à moitié en grève aussi, donc on n'a pas pu avoir la fin de la phrase, apparemment. En fait, tout le monde s'accorde à son débat, Gérard.
2: Bah oui, mais ouais. C'est bien. Voilà.
4: Moi, je vais peut-être faire la grève si ça continue.
2: La grève de quoi, toi, des travaux finis?
4: Des questions, j'ai pu y répondre.
2: Voilà. Ah bah alors, si tu réponds plus, Jean-Louis, tu sais ce que tu fais?
4: Je fais la grève.
2: Eh ben, au revoir.
0: Jean-Louis.
2: Alors, Jean-Louis, c'est terminé pour lui.
5: On va accueillir quelqu'un à la place. Si ça vous dérange pas, Trevor Jones est là.
0: Ah. Mais je t'accueille.
6: Bonsoir, Trevor.
1: Salut, Trevor.
0: Salut, Trevor.
2: Oh,
0: hello.
2: Oh, tu te réveilles?
6: Hello, Mr. Cousin.
2: Ouais, bah, ouais, c'est bon, celui-là, c'est même pas la peine, ça va encore.
6: Au revoir.
2: C'est bon. On l'a déjà. C'est bon, celui-là, on l'a quasiment, constamment. Bon, allez, question. Si on va pouvoir se mettre un petit disque, quand même, et après.
7: Encore, continue.
2: Alors, croyez-vous que les grèves peuvent durer plus de 6 mois? On va demander à François.
1: Non, je pense pas qu'elle puisse durer plus de 6 mois, parce qu'au bout d'un moment, il faut arrêter de déconner, il faut arrêter de faire des grèves, il faut retourner au boulot. Hein.
0: Au turbin.
2: Ouais. Non, mais même, d'accord, pour toi, c'est non.
1: Ah ouais, parce que les grèves, c'est momentané, il faut pas déconner, au bout d'un moment, il faut retrouver le boulot, retrouver ses petites habitudes. Mm-hmm. Les grèves, c'est pour marquer le coup.
2: Ouais, mais bon, ok. Arlette Lagadou.
0: Lagoudou, eh bien écoute, moi je trouve que 6 mois sans être payé, ça fait un petit peu beaucoup quand même. Non, faut arrêter de déconner une semaine, 15 jours à la rigueur, mais quand même.
1: Faut arrêter la fanfaronnade, là.
2: Force ouvrière pour finir.
0: Bâton.
6: Ouais, farce ouvrière pour la quatrième fois.
1: Qu'est-ce que c'est que cette gaudriole?
2: Voilà. Oh!
0: On a bien mauvais exemple à la jeunesse.
2: On se calme un peu là derrière, s'il vous plaît, on laisse répondre. Merci. Beaucoup. On vous a laissé répondre, alors vous laissez répondre l'auditeur maintenant.
6: Ah, ok, camarade. Les derniers quand même. Écoute, GG, faut quand même savoir, à partir de 2 mois, c'est plus une grève, c'est une mutinerie, hein. Il y a des textes qui réglementent et qui légifèrent un petit peu sur cette histoire-là.
2: Les portables, s'il vous plaît, vous les éteignez. Et au standard, vous vous réveillez parce que tout à l'heure, ça va choper, vous revoir.
5: Il y a Docteur Flump qui est là.
2: Ah, bah voilà, pour peut-être, intervenir, pour
5: J'attendais
2: me donner.
5: J'attendais un moment propice pour l'annoncer, puisque toi, t'étais tellement dans ton truc, je voulais pas te couper, tu vois.
2: Comme
5: là, je suis en train de te couper, c'est vraiment pas ce que je voulais faire tout à l'heure.
2: Alors, docteur, comment?
8: Docteur Slump, bonsoir, monsieur Gérard.
0: Bonsoir,
8: hein. J'appelle de Gugu City.
6: Bonsoir,
8: 17.2.
0: Bonsoir au Gugu, tiens.
2: J'espère que t'as compris la question, parce que je la répète pas, hein.
8: Ah bah écoutez, j'étais au standard, donc j'ai pas pu entendre la question.
2: Alors, farce ouvrière pour finir.
6: Je te disais, mutinerie, à partir de 2 mois, c'est une mutinerie, il y a un texte, et à partir de 2 mois, c'est plus une grève, hein.
2: D'accord.
6: Donc une grève de 6 mois, c'est impossible.
2: Docteur Simple.
8: Bah, je vous ai demandé.
2: Alors croyez-vous que les grèves peuvent durer plus de 6 mois?
8: Bah non, je ne pense pas. Moi j'ai fait la grève pendant 2 mois en tant que docteur.
2: Mmh.
8: Parce que comme vous l'avez précisé tout à l'heure, nous on demande plus cher maintenant. Hein. Pour ma consultation, je demande 100 €. Ce qui me paraît tout à fait convenable vu la qualité de mon travail.
1: Un peu cher pour un examen de la nuit.
2: Docteur Simple.
8: Oui.
2: C'est pas 100 €, c'est 30 €.
8: Ah oui, mais moi j'ai des tarifs très particuliers.
6: Mais c'est un proctologue, hein, c'est un spécialiste.
1: Un spécialiste de la nuit.
8: Je suis pas n'importe qui.
6: C'est un proctologue, GG, quand même.
2: Bon, alors moi je peux vous dire qu'il y a eu des grèves qui ont duré quand même un peu longtemps. Celle des routiers qu'il y a eu une année. Elle a duré quand même. Ah si, elle a quand même duré longtemps.
0: 15 jours.
2: Hein? Elle a pas duré 15 jours, celle de il y a 5-6 ans. Hein.
6: Ah bah oui, il y avait pas
2: à mon avis, là où que tout le monde commençait à se ruer sur les stations-service dans les grandes surfaces, et que ça a été, ils ont été forcés de mettre des services restreints pour les services municipaux. Alors, je peux te dire une chose, qu'elle a duré quand même assez longtemps, cette grève.
0: 15 jours, parce que moi, c'est exactement le plein qu'il y a dans ma voiture, ça m'a duré 15 jours.
2: Non, elle a duré plus de 15 jours.
1: Et Gérard.
2: Oui. C'est qui?
1: François Birout. Tu trouves ça normal qu'ils aient fait intervenir l'armée pour déloger les routiers?
0: Non, c'est dégueulasse.
2: Mais non, mais ça, de manière, pourquoi? Parce que les routiers, ils n'ont pas obtenu ce qu'ils ont voulu aussi.
1: Ouais.
2: Leur responsable, alors ceux qui s'occupent d'eux là, le ministre des Transports, apparemment il a rien fait pour.
0: Ben non.
2: Et ça continue.
0: Il a envoyé l'armée, ce con.
2: Bah ouais. Mais là, pourquoi que ça va encore recommencer?
6: Ah, pourquoi?
2: Eh ben là, ce qui va se reproduire, c'est qu'ils vont recommencer parce qu'ils ont pas encore obtenu le